0: père, d'un souci du maintien de la foi et de la culture. Comment tenir une telle tension? Comment l'Église peut-elle encore guider le monde contemporain sur cette thématique? C'est ce que nous allons approfondir avec vous, frère Jacques-Benoît Rocher. Bonjour.
1: Bonjour.
0: Vous êtes dominicain à Lyon, auteur d'un ouvrage intitulé « Les frontières d'un discours ». C'est publié aux éditions du Cerf. Alors, il n'y a pas d'idéal sans pratique. L'Église le sait. Dans quelle mesure est-ce qu'elle peut tenir une telle exigence dans la pratique et pas seulement dans des discours?
1: Ben, je crois que ça, c'est très important de le rappeler. C'est que il n'y a pas de solution clé en main. Et il faut essayer de sortir aussi de cette espèce d'illusion que au nom de notre foi, on va trouver une solution absolument pure et parfaite à appliquer dans toutes circonstances. Et c'est pour ça que c'est important de se pencher sur la Bible, sur l'histoire longue finalement des chrétiens, pour voir comment est-ce que parfois ils se débattent avec ces problématiques, avec ces exigences de l'Évangile qui doit nous éclairer, mais en même temps qui ne nous donne pas une recette de cuisine.
0: Oui, alors ça veut dire que, est-ce que cette question, elle s'est posée directement après le Christ? Parce que, en fin de compte, le Christ a bouleversé, a renversé aussi ce qui était dit dans l'Ancien Testament. Il l'a accompli, mais il l'a aussi fait progresser, cette idée.
1: Oui, tout à fait. Hein, c'est vrai que ça a été une question pour les premiers chrétiens. Qu'est-ce qu'on fait de cet étranger? Qu'est-ce qu'on fait de cet accueil de l'étranger? Et il y a un terme grec, que je vais essayer de vous présenter, même si vous n'avez jamais fait de grec. Pas de panique, c'est très simple à comprendre, c'est la philoxénia. Alors, philo, on comprend que ça veut dire l'amour, et xénia, xénos, c'est l'étranger. La philoxénia, c'est un des termes clés des premiers chrétiens. Déjà dans le Nouveau Testament, et puis des premiers chrétiens, ils développent beaucoup cette idée de philoxénia, d'hospitalité. Qu'est-ce que ça veut dire? Ça veut dire l'amour de l'étranger. Dans les communautés chrétiennes, il faut accueillir tout homme, quelle que soit son origine ethnique, son origine géographique. On doit accueillir l'étranger parce que le message du Christ est pour tous.
0: Quand vous dites « il faut », c'est ce qu'on a compris de ce que le Christ a dit à ses contemporains.
1: C'est ce qu'on a compris de ce que le Christ a dit à ses contemporains, c'est ce que les premiers apôtres pratiquent dans les actes des apôtres. Le message du Christ, le message de salut, il est pour toutes les nations. Et là, il n'y a pas à sourciller, on ne peut pas dire « je ne te baptise pas parce que tu es de telle nationalité, tu ne viendras pas dans mon église parce que nous, on est une église de telle nationalité, de tel groupe ». On voit qu'il y a ces tensions, mais très vite, ça c'est très clair, il faut les dépasser dans l'église. La question, ça va être, il faut les dépasser dans l'Église, mais comment est-ce qu'on s'organise dans la société face à l'afflux parfois d'étrangers? Et ça va être la grande question des premiers chrétiens, notamment de ceux qui vont conseiller les princes et les pouvoirs politiques qui se mettent en place.
0: Mais ça veut dire que se pose la question de « peut devenir chrétien toute personne, quel que soit le lieu d'où il vient, quelle que soit aussi peut-être la religion ?» qui était la sienne avant de rencontrer les disciples.
1: Voilà, et ça c'est quand même une boussole à ne jamais perdre, c'est que la différence de religion d'origine, la différence culturelle, la différence de langue, c'est pas quelque chose qui doit exclure a priori une personne pour pouvoir entrer dans l'Église. Mmh. L'Église est ouverte à toutes les nations.
0: Et au fond, là, vous mettez comme critère l'accueil dans la religion, au sein de la communauté chrétienne. Est-ce que c'est encore comme cela que se pose aujourd'hui la réflexion? C'est-à-dire, une communauté chrétienne accueille l'étranger, mais on sort de l'étranger qui vient chercher Dieu, peut-être. Est-ce que c'est là aussi qu'il y a un changement par rapport aux toutes premières communautés chrétiennes?
1: Exactement. Et c'est ça, parfois, à mon sens, l'ambiguïté aujourd'hui du discours là-dessus. C'est que ce qui est valable pour une communauté chrétienne ne l'est pas forcément pour une société dans son ensemble. Évidemment, la communauté chrétienne, et ça, il n'y a pas du tout à débattre là-dessus, elle doit accueillir tout homme qui veut rentrer dans la communauté chrétienne, quelle que soit son origine. En revanche, est-ce que les sociétés doivent être à l'image des communautés chrétiennes? Voilà là une question qui est beaucoup plus ténue, et les premiers chrétiens ont dû combattre avec cette question, notamment quand ils ont dû conseiller les pouvoirs politiques.
0: Mais ça veut dire que cette question, elle se pose toujours, c'est-à-dire est-ce que ce que l'Église considère comme un modèle de vivre ensemble, ou en tout cas un modèle d'harmonie, de paix entre les hommes, est ce qui est appelé la société de manière générale? Et dans ce cas, est-ce que les lois, en tout cas ce qui imprègne l'Église, trouve son expansion dans le monde contemporain?
1: Alors oui, c'est vrai que ce modèle de vivre ensemble de l'Église, il est quelque chose qui pourrait avoir une influence sur le reste de la société, mais les finalités ne sont pas tout à fait les mêmes. L'Église, elle est là pour annoncer le Christ, pour annoncer Dieu, donc elle présuppose cette foi en Dieu. Dans les sociétés, on ne vous demande pas, si vous demandez la nationalité française, quelle est la foi que vous confessez.

0: Frère Jacques-Benoît Rocher, on évoque avec vous l'accueil de l'étranger. Alors, on a vu l'accueil des étrangers dans les premières communautés chrétiennes et l'accueil aussi aujourd'hui. Alors, est-ce que on l'accueille au nom d'une communauté chrétienne? Finalement, est-ce que c'est un accueil à des fins spirituelles ou est-ce que c'est un accueil parce qu'un homme a besoin d'aide, a besoin de manger, a besoin d'avoir un toit?
1: Je pense qu'il ne faut pas séparer forcément les deux perspectives. Le Christ nous le rappelle que l'accueil du pauvre, c'est quand même le béaba de la vie chrétienne. Donc je crois que là, il y a une boussole pareille que le chrétien peut garder par rapport à l'accueil de l'étranger aujourd'hui. C'est de dire celui qui est dans une situation de grave nécessité, aucun chrétien ne peut dire on vous renvoie chez vous ou on sait très bien que vous allez mourir de faim ou que vous allez mourir persécuté politiquement gravement. Donc là, il y a une boussole, il n'y a pas à discuter là-dessus. Là où évidemment il y aurait une discussion peut-être plus importante à avoir, c'est sur l'accueil des personnes qui ne sont pas en situation de très grave nécessité.
0: Alors ça c'est intéressant parce que ce que vous soulevez c'est la question du lien de l'Église à l'urgence. S'il y a urgence, il n'y a pas débat. Si en revanche il n'y a pas une nécessité première, alors vous semblez dire que c'est pas forcément inconditionnel l'accueil.
1: Ça peut se discuter en tout cas cet accueil, mais effectivement s'il n'y a pas urgence absolue. Et voilà, là, je crois qu'il faut toujours se redire que l'Église, elle est du côté de la vie et de la protection de la dignité humaine. Quand une personne voit sa dignité très gravement menacée parce qu'elle n'a pas à manger ou parce qu'elle risque sa vie ou celle de ses enfants en vivant dans un pays où elle est persécutée, il n'y a pas à discuter là-dessus. Je pense qu'un chrétien digne de ce nom ne peut pas discuter là-dessus.
0: Alors, ça pose la question aussi du critère de l'accueil, en fin de compte. Est-ce que c'est un critère lié à la libre circulation, à l'attention qu'on porte à la possibilité, justement, vous le disiez, de pouvoir fuir un pays? Ou est-ce que, en fin de compte, la raison qui motive l'accueil, c'est un accueil spirituel?
1: Alors voilà, justement, c'est là, je pense, le cœur de ce que peut débattre un chrétien. Il ne peut pas débattre sur le fait qu'il accueille ou non le pauvre. Ça, je crois que ça ne se débat pas. En revanche, voilà, quelqu'un qui n'est pas dans une situation de grave nécessité, on peut avoir deux attitudes. Soit dire, au fond, il faut que je préserve quand même la stabilité de ma société ou de mon groupe, ou au contraire, m'ouvrir à l'autre va me renouveler, va aussi me faire réaliser que l'autre est porteur de richesses, va me permettre aussi de voir qu'est-ce que je porte moi-même comme spécificité que je n'avais pas vue, mais que l'autre va révéler par sa présence. Et là, ça va être aussi une expérience très belle.
0: Et ça, on a l'impression que cette expérience, on la vit presque plus à l'étranger nous-mêmes, quand nous sommes à l'étranger, de voir ce que l'autre va révéler de nous.
1: Oui, peut-être, mais je pense que quand on rencontre aussi des gens qui vivent différemment, ça nous aide aussi, même quand on les accueille ici. Vous savez, moi, je vis dans une communauté où on a plusieurs frères qui viennent de contextes culturels très différents. Bah, parfois, oui, ça nous bouscule aussi.
0: Est-ce que c'est une tradition chrétienne, justement, du reste, de prendre le pouls de la société dans laquelle elle vit?
1: Je crois que c'est l'expérience de grands saints des derniers siècles, des dernières décennies, que de nous rappeler que le chrétien, quand il est dans un contexte où il est déplacé, vit une expérience spirituelle très forte. Je pense à deux grandes figures, Charles de Foucault, qui raconte que c'est son contact avec des musulmans pratiquants qui l'ont aidé à se retourner vers Dieu. Il le dit très clairement dans une de ses lettres, que c'est en voyant prier des musulmans qu'il a eu, lui, envie de réapprofondir sa foi chrétienne. Mais je pense encore plus précisément à Christian de Chergé, le prieur des moines de Tibirine, donc assassiné en 1996, qui dit qu'il a eu besoin aussi de rencontrer des frères musulmans en Algérie pour pouvoir rentrer finalement dans sa spiritualité et découvrir les richesses de sa foi.
0: Merci infiniment, frère Jacques-Benoît Rocher. On vous retrouve demain.

La vie est un peu de temps donné à des libertés pour apprendre à aimer. Pour la rencontre de l'éternel amour, dans le toujours de l'au-delà du temps.

0: Dieu conduit ceux qu'il aime et leur propose un jour un chantier. Ce n'est pas forcément celui que l'on eût préféré. Parmi tous les chantiers possibles, en voici un qui n'a pas assez de travailleurs. Ou bien en voici un pourtant indispensable que personne ne veut ouvrir. Allons-y. C'est une aventure divine qui commence. Le circuit à parcourir est inconnu. Il faudra en franchir des précipices, en essuyer des tempêtes, en accepter des oppositions. Souvent, on sera seul, tenant à bout de bras l'édifice à ne point laisser submerger. Tout tiendra dans la fidélité de ce que l'on a promis à Dieu. Pourquoi ne pas tout laisser tomber? S'obstiner après tout, n'est-ce pas tentation de Dieu, orgueil masqué? Lâchons donc cette tentative stupide, cette course déréglée à l'impossible. Devenons enfin raisonnables. Mais Dieu ne l'entend pas ainsi. L'impulsion qu'il a donnée est irrésistible. Le saut dans l'impossible est la loi. Les obstacles seront franchis. Les opposants deviendront des alliés. De nouveaux amis surgiront. Le souffle d'amour réussira bien à passer. Dieu ne met dans l'aventure que pour apprendre à ne compter que sur lui, à aimer quand même, malgré tout, à déborder d'amour incompris. Les oppositions ne sont rien, elles sont le commencement de l'acquiescement. La voix de Jean cria longtemps dans le désert, et c'était le prélude de l'action du Seigneur.
1: Celui qui croit en moi fera lui aussi les œuvres que je fais. Il en fera même de plus grandes, parce que je vais au Père. Et tout ce que vous demanderez au Père en mon nom, je le ferai. Christ, fort de ta promesse, nous te prions.

Nous te rendons grâce, Seigneur, pour tous les chantiers ouverts par ton Église pour combattre la misère qui empêche l'homme d'être homme. Nous te rendons grâce pour tant de tes disciples, très connus ou anonymes, qui engagent leur vie aux côtés des plus pauvres, dans leur passion de les voir se relever. Dans le tiers-monde ou dans le quart-monde à nos portes. Seigneur, nous désirons tous faire advenir l'homme vivant et fraternel que tu espères. Que ton esprit agisse en nous.

Seigneur, tu nous as donné un monde plein de promesses. Mais l'espérance de tant de peuples s'épuise aujourd'hui quand ils voient leur guerre se poursuivre sans fin à des tables de négociation. Nous te prions, Seigneur, pour tous ceux qui ont la lourde tâche de faire pencher la politique du côté des hommes et de leur humanité.

Oui, Seigneur, avec le psalmiste, nous te disons « Tu as vu le mal et la souffrance, tu les prends dans ta main. » Que chacun de nos frères et sœurs qui souffrent, pris par la maladie, puisse se savoir dans ta main. Qu'il puisse ressentir que tu es tout proche, que tu luttes avec eux pour sauver l'intégrité de leur corps, pour affermir la paix au fond de leur cœur. Tout homme qui souffre est seul. Toi qui reconnais en lui ton enfant, accueille en ta main l'offrande de sa douleur et fais-en le matériau d'un monde nouveau où il n'y aura plus que l'amour, ton amour.

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1: Cette semaine, dans Témoins, je reçois l'avocate pénaliste Solange Doumic. Elle a participé au procès Guy Georges, le tueur de l'Est parisien, l'une des affaires criminelles les plus glaçantes de ces dernières décennies. Mais derrière les titres des journaux et les audiences médiatisées, il y a surtout une femme passionnée par la défense, fascinée par l'être humain, convaincue que même dans les situations les plus sombres, il demeure quelque chose à comprendre, à écouter et à faire entendre. Solange Doumic porte un regard singulier sur la justice, sur la responsabilité, sur la vérité et sur cette part d'humanité qui subsiste jusque dans le box des accusés. Solange Doumic, bonjour.
2: Bonjour Pauline.
1: Vous dites souvent que vous n'étiez pas destinée à faire du droit. Vous étiez comment, adolescente, quand vous étiez jeune ?
2: C'est-à-dire que je ne savais pas que je ferais du droit. Je savais que je ne voulais pas être juge parce que je trouvais trop difficile de juger ces contemporains. Et je pensais que je ne serais jamais avocate parce que ça me donnait l'impression d'être une profession où on passe son temps à être un peu mielleux.
1: Alors, vous avez grandi dans une famille assez littéraire. Il y a des livres qui vous ont marqué, justement, et qui ont peut-être façonné cette vocation future.
2: Le premier livre qui m'a beaucoup marqué, ce sont Les Misérables, que j'ai lu avec passion, d'abord en édition abrégée, et puis comme c'était coupé par des petits points au moment où étaient supprimées les longueurs, j'ai eu l'impression que j'avais été volée de l'essentiel. Et donc, j'ai tout lu en version intégrale. Et j'étais très jeune, ça m'a énormément plu. Plus tard, quand j'étais adolescente, j'ai bien aimé Jane Eyre.
1: Qu'est-ce qui vous plaisait dans Les Misérables ?
2: Il y avait beaucoup l'aventure. Je suis morte avec Gavroche. J'étais dans les égouts, j'ai traversé Waterloo. J'étais vraiment très, très attachée à cette aventure. Et puis oui, le fait que les petits puissent s'en sortir, je pense que la miséricorde, la rédemption... C'était des thèmes qui m'ont paru, qui m'ont habité.
1: Alors, vous racontez souvent cette première journée au palais de justice. Qu'est-ce que vous avez fait ce jour-là ? Qu'est-ce que vous avez ressenti ?
2: Ma première journée au palais, c'était merveilleux. J'accompagnais une avocate qui se chargeait du contentieux du cabinet de conseil juridique où je faisais mon premier stage après la fin de ma première année de droit. Et elle m'a emmenée, on est passé par la TOC, c'est-à-dire l'endroit où nous rangeons où on nous met notre courrier. Elle a rencontré des copains, l'a bavardé, j'ai trouvé que c'était super. Après, on a été dans une salle d'audience, demander un renvoi. L'audience était très rapide, mais elle a rencontré d'autres copains en robe. Bon. Puis après, elle m'a emmenée prendre un pot à la buvette, parce qu'à l'époque, il y avait une buvette. Et j'ai trouvé que ce métier de relation était vraiment une vie d'étudiante pour adultes. Et voilà, ça a déclenché ma vocation. Donc, c'était pas défendre la veuve et l'orphelin, c'était aller prendre des pots avec les copains.
1: Donc, c'est ça, c'est un bon prétexte déjà. Et puis, vous faites le concours de la conférence ?
2: J'ai passé le concours de la conférence du stage. Dès que j'ai prêté serment, j'ai été élue tout de suite. Et c'était une chance extraordinaire. Pour moi, ça a marqué ma vie professionnelle.
1: Pourquoi ?
2: Ça m'a permis de défendre, de connaître le pénal. De défendre les plus démunis, ceux pour lesquels on a besoin de commissions d'office, dans les situations les plus graves, les assises. Et j'ai découvert une autre facette de la vie, une facette du métier que je n'ai jamais lâchée.
1: C'est à ce moment-là que vous découvrez, finalement, vous comprenez que le droit pénal, c'est là où vous allez vous orienter, c'est ce qui vous plaît ?
2: Je ne pense pas que j'ai jamais fait d'analyse particulière, mais j'ai su que le droit pénal, vraiment, était ce qui me plaisait le plus. Et effectivement, il a fait partie de ma vie à partir de ce moment-là, et j'en ai fait de plus en plus. On me disait beaucoup que le droit pénal n'était pas fait pour les femmes. Je l'ai beaucoup entendu. À cause de ça, je me suis restreinte. Et pendant des années, je n'ai pas fait de pénal à temps plein. On m'avait dit que les femmes, c'était fait pour faire du droit de la famille. Ça ne me plaisait pas, chacun ses goûts. Mais j'en ai fait quand même. Et voilà, et ça fait assez peu de temps en fait que je ne fais que du pénal.
1: Et alors justement, comment on s'impose, vous le dites, c'est pas fait pour les femmes dans un milieu finalement assez masculin, dans le domaine pénal, dans le droit pénal. Comment est-ce qu'on s'impose ? Alors vous, on va reparler dans un instant de l'affaire Guy Georges, mais voilà, vous arrivez quand même à faire votre place. Qu'est-ce qui fait la différence ?
2: Je pense que j'ai jamais cherché à m'imposer, mais en revanche...
1: En tout cas, qu'est-ce qu'on peut apporter de plus peut-être dans ce domaine-là en tant que femme.
2: Je ne sais pas si on peut apporter quelque chose en plus ou en moins. Je crois que chacun est différent.
1: Une sensibilité.
2: Je crois qu'il n'est pas évident effectivement de faire sa place quand d'autres disent qu'on n'est pas à notre place. Mais que heureusement maintenant, ce n'est plus le cas, qu'il ne faut plus laisser dire des choses comme ça. Je pense qu'une femme peut très très bien plaider, tout à fait aussi bien qu'un homme, il n'y a aucun problème. Et que, après, chaque avocat a ses caractéristiques. Il y a ceux qui sont en lutte, ceux qui sont en force, ceux qui sont plus en finesse. Voilà, chacun a sa manière d'être.
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1: Et dans Témoins cette semaine, je reçois Solange Doumic, avocate pénaliste. Vous avez participé à l'une des plus grandes affaires judiciaires françaises, l'affaire Guy Georges, le tueur de l'Est parisien. C'est une affaire qui a évidemment marqué la France entière, qui a fait la une des journaux. Qu'est-ce qu'elle représente dans votre parcours, cette affaire? On peut peut-être rappeler qui vous défendiez.
2: Je défendais la famille de la première victime de Guy Georges, la famille de Pascal Escarfaille, qui avait été assassinée à 19 ans. Violée et assassinée. Un procès comme ça, c'est très difficile à cause de la lourdeur, la gravité des faits commis. Il y avait eu 7 jeunes femmes assassinées. C'était absolument atroce. Pour s'y préparer, pour m'y préparer, j'avais évidemment beaucoup travaillé le dossier, cherché à comprendre les liens entre les différentes scènes de crime, parce que l'ADN de Guy Georges avait été retrouvé sur 3 scènes de crime, mais seulement, pas sur la scène d'assassinat de Pascal Escarfaille, et Guy Georges niait les faits. Donc il fallait qu'à l'audience, il finisse par avouer, ou en tout cas que les jurés soient complètement convaincus qu'il n'y avait aucun doute que c'était lui. Et on a toujours un peu peur dans ces cas-là, qu'il y ait un doute qui s'infiltre. Et que l'accusé soit relaxé ou acquitté pour certains des faits. Et ce qui s'est passé à l'audience, c'était quelque chose d'assez extraordinaire. Il y a eu un expert qui venait expliquer comment les vêtements avaient été découpés. Et il disait que le couteau avait été tenu par l'assassin par la main gauche. Et Guy Georges disait que ça ne pouvait pas être lui, puisque lui, il était droitier. Et j'ai remarqué à l'audience que Guy Georges bougeait le micro avec la main gauche et faisait passer les papiers avec la main gauche. C'est vrai qu'il tenait les choses qu'on lui tendait par la main droite, mais sinon c'était la main gauche. Donc il pouvait très bien être gaucher, comme le disait l'expert.
1: Donc vous observez ça toute l'audience, attentivement?
2: Oui, j'observe ça. Et ça faisait déjà une semaine d'audience, c'était la fin de la première semaine. Guy Georges se présentait de manière douloureuse, peinée. Il était désolé que les victimes soient mortes. Il y était pour rien. Il allait s'expliquer sur le fait qu'il y était pour rien. C'était une forme de complot. On ne savait pas très bien ce qui s'était passé pour que ce soit lui qui soit accusé. Mais en tout cas, voilà, l'ADN des scènes de crime avait été mis par les enquêteurs ou quelque chose de ce type. Il se défendait vraiment comme un innocent. Et c'était insupportable, franchement insupportable pour les familles des victimes de voir cet homme dont au plus profond de chacun, on savait qu'il était l'assassin, nier l'être. Et donc, en fin d'audience de la première semaine, je lui pose des questions.
1: C'est vendredi après-midi.
2: Oui,
1: tout le monde a envie de partir en week-end.
2: C'est ça, il est 18h, les journalistes ont commencé à partir. Tout le monde voit la fin de l'audience. Guy Georges aussi est fatigué. Et voilà, il se dit, allez, dans une heure, c'est terminé ce supplice, sûrement des questions répétées, etc. Et je lui fais remarquer que s'il prend bien les choses avec la main droite, en revanche, il se sert beaucoup de sa main gauche. Et là, pour se défendre d'être gaucher, il dit, mais non, mais c'est normal, c'est parce que ça, c'est avec la main gauche, mais sinon. Et pour se défendre mieux, il lève le poing droit. Et il mime un coup de couteau, en fait, de haut en bas, avec le poing droit. C'est glaçant. Et je lui dis, mais Guy Georges, ça veut dire que... Il dit, oui, quand je prends un couteau, c'est avec la main droite. Et il fait son geste avec une telle violence, une deuxième fois, enfin, en levant la main, que c'est manifeste qu'il a revécu devant nous ce qu'il a fait face aux victimes.
1: Et donc, là...
2: Et là,
1: ça se retourne complètement. Enfin, il s'énerve en plus, je crois.
2: Il s'énerve, il s'assied, en fait, il se glace lui-même, il fait le geste, et à ce moment-là, il se rend compte, en fait, il avait été projeté par mes questions dans ce qu'il avait vécu. Il avait, c'est une sorte de réminiscence, m'a expliqué après un psychiatre, qui fait qu'il avait perdu la distance qu'il avait quand il expliquait ses actes. Il était remis dans son acte. Et en fait, pour se défendre, parce qu'effectivement, je suis persuadée que l'expert se trompait, les coups de couteau ont été donnés par sa main droite. Et pour se défendre, que ce soit lui, puisque l'expert disait que c'était un gaucher, donc c'est pas lui, il a mimé le geste pour montrer qu'il était bien un droitier. Et donc, c'était terrifiant, il y a eu un grand silence. Le président, moi j'ai juste dit merci, parce que c'était tellement dingue. Le président qui... Tout le monde était déboussolé, fait entrer le témoin d'après, qui n'avait rien à dire, qui repart. Et puis, l'avocate de Guy Georges veut le récupérer. Donc elle lui dit, ben, elle se lève et dit « Guy Georges, vous avez répondu trop vite à une question de partie civile, que vous frappiez par la main droite, qu'est-ce que vous voulez dire par là ?» Et là, tout le monde s'attend à ce qu'ils disent « Ben oui, c'est parce que je ne suis pas un ange, il avait déjà dit à plusieurs reprises au sujet de son casier judiciaire, je ne suis pas un ange, donc ben, quand je bagarre, c'est avec la main droite. » Mais pas du tout, il était encore tellement dans sa fureur. Il se lève, il hurle, il me menace et il dit « C'est elle, c'est de sa faute, pour elle c'est un jeu ». Et il me menace, mais vraiment tellement visiblement, en hurlant et en s'asseyant après, avec un regard qui fusillait, qu'autour de moi, j'ai eu une stagiaire qui s'est écartée, parce qu'en fait, ça lui a fait peur. Elle s'est écartée, mise plus loin. Et voilà. Et là, c'était à partir de ce moment-là, il a avoué. En fait, il avait avoué par ses gestes. Et le lundi matin d'après, il est revenu tout à fait différent. Il a reconnu tous ses crimes. Enfin bon, c'était plus pareil.
1: Et alors, vous avez... conscience à ce moment-là que l'affaire prend un tournant et que ça y est.
2: Le choc est énorme. Quand il dit ça, ça fait un tel choc dans la cour d'assises. Il y a eu d'abord un blanc, puis un murmure des jurés, puis après il y a une suspension d'audience. Enfin, c'était vraiment une cacophonie. Tout le monde sort et moi j'avais quand même vécu à la fois les questions, parce qu'avant cette question-là, j'avais posé d'autres questions. Évidemment, c'était pour progresser dans le fait de le mettre dans un entonnoir. Des questions dans une audience, c'est ça. On cherche à mettre celui qu'on veut coincer dans un entonnoir. Donc, ça faisait un quart d'heure. J'étais moi-même fatiguée par cette semaine d'audience. Enfin bon, donc il y avait ce choc. Donc, toute la salle se vide. Et moi, je reste à l'intérieur de la salle un peu pour respirer. Et voilà. Puis, une fois que j'ai un peu respiré, que tout le monde est sorti, je me dis, ouf, là, il s'est passé quelque chose. J'appelle un copain pour dire, tu sais, il y a un truc à l'audience qui, Georges, a commencé à avouer sur mes questions. Et puis, je sors. Et là, je tombe face à un mur de caméras, de micros, de gens qui me disent « Maître Doumic, Guy Georges avoue, alors qu'est-ce que ça vous fait ?» Et là, je me suis rendu compte qu'il y avait un truc énorme.
1: Là, vous avez quand même réalisé que vous aviez fait basculer cette affaire et surtout aussi... ce que vous défendiez, c'est ces familles de victimes. Vous avez déjà eu peur, justement, parce que vous l'avez dit, c'était glaçant, c'est impressionnant. Est-ce que vous avez déjà eu peur quand vous avez exercé votre métier, vous êtes retrouvé face à un criminel ?
2: J'ai déjà eu peur une fois parce qu'un client en prison a voulu me taper dessus. Donc, on est dans, quand on rencontre son client en détention, on est dans une petite salle avec lui. Et puis bien sûr, c'est fermé. Donc pour sortir, il faut appuyer sur un bouton et faire venir les gardiens. Et ce jour-là, les gardiens, quand j'appuyais sur le bouton, ont mis plus de 6 minutes à venir. Et c'était très très long. Et voilà, donc ce jour-là, j'ai eu peur, oui.
1: Une peur physique. Est-ce qu'il y a un procès qui vous a transformé ? Est-ce que c'est l'affaire Guy Georges ? Est-ce que... il y a des personnes qui vous ont touché, que vous avez dû défendre est-ce qu'il y a une personne qui vous a marqué dans votre carrière ?
2: J'ai plusieurs clients qui m'ont beaucoup marqué, j'ai beaucoup appris grâce à mes clients. J'ai défendu des gens assez extraordinaires. Et ce qui m'a le plus marqué et fait avancer dans la vie, c'est toutes mes commissions d'office grâce à la conférence du stage. Au démarrage, mes commissions d'office criminelles. À la rencontre avec des gens qui sont...
1: Donc c'est des clients que vous ne choisissez pas ?
2: Non, ils nous sont attribués. On peut ne pas les garder si on ne veut pas. On peut... et j'ai rencontré des personnalités formidables et des parcours de vie
1: tellement difficiles. Vous avez un exemple que vous pouvez révéler ?
2: J'en ai beaucoup qui se bousculent, là. Celui qui a failli me taper dessus un jour... Celui-là, j'aimais beaucoup. C'était un SDF qui avait à peu près 2 fois et demi mon âge, qui avait, il avait déjà tué une fois, il avait tué une deuxième fois. Il était complètement perdu. Et en même temps, il avait parfois des réflexions avec plein de bon sens. Il n'avait jamais voulu tuer. Hein. C'était dans des bagarres où il ne se rendait pas compte. Il était super fort. Et bon. Voilà, bah lui, il m'a ouvert sur autre chose. Et en fait, quelle chance on a, nous, d'être assis ensemble dans ce studio et d'avoir cette vie-là. Voilà.
1: Ça bouscule, on vous sent ému ?
2: Bah oui, je trouve que c'est toujours quelque chose d'émouvant de se dire qu'est-ce que j'ai fait pour mériter ça ? Que ce soit dans un sens ou dans un autre, d'ailleurs. Voilà, c'est une question.
1: Alors, vous parlez de loyauté, souvent. Pourquoi cette valeur, elle est centrale pour vous ?
2: En fait, c'est la vérité qui est centrale. C'est la recherche de la vérité pour soi. Dire la vérité. Agir en vérité. Reconnaître la vérité. Avoir le courage de la voir, le courage de la dire. Je pense que c'est essentiel. Je pense que énormément de situations qui ne vont pas viennent à l'origine d'un défaut de reconnaissance de vérité. Voilà.
1: Donc la quête de vérité, elle est importante. Vous évoquiez cet exemple de ce SDF qui vous a marqué, que vous avez défendu, qui vous a beaucoup appris finalement. Qu'est-ce que vous apprenez sur la nature humaine en défendant parfois ce qui peut paraître indéfendable ?
2: Les actes sont souvent indéfendables, mais les gens jamais. Donc, ce qu'on apprend, c'est la pauvreté de chacun. Donc, j'apprends forcément sur ma pauvreté en voyant celle de l'autre. Et puis, voilà, j'apprends aussi sur la grandeur humaine. Le pénal, c'est un grand lieu d'humanité. On y découvre tellement chez les gens qu'on côtoie, qui ont une vision différente, qui nous apportent des choses différentes.
1: Alors, il n'y a pas de personne indéfendable, vous le dites, bon, vous êtes avocate, ça tombe bien. Mais malgré tout, parfois, on peut se dire qu'il y a des choses qui sont tellement injustes que c'est, voilà, c'est pas possible.
2: Ah bien sûr, il y a des actes commis que l'un ou l'autre d'entre nous, par exemple, avocat, ne voudra pas ou ne pourra pas défendre. Et c'est tout à fait normal, parce que ça fera peut-être écho chez lui à quelque chose de particulier. Puis celui d'à côté pourra. Je pense qu'une défense, c'est d'abord une rencontre entre...
1: Qu'est-ce qui n'est pas possible pour vous ? Vous dites alors, d'accord.
2: C'est pour moi, c'est quand je ne m'entends pas avec mon client. Si je ne m'entends pas avec mon client, je ne peux pas défendre le client, quoi qu'il ait fait. Hein. Ça peut être quelque chose qui paraît rien du tout, mais si on ne s'entend pas du tout, ben voilà, c'est pas...
1: Il faut qu'il y ait un... Voilà, que vous sentiez...
2: Il faut qu'il y ait un rapport de confiance réciproque qui puisse se nouer, qu'on puisse porter... une parole, que le client ait confiance dans ce qu'on va faire aussi, parce que ça peut pas marcher sinon.
1: Est-ce que vous parlez de vérité, mais est-ce que les clients vous disent toujours toute la vérité ?
2: Non, bien sûr. C'est tout à fait leur droit. Mais il faut qu'il y ait... On n'est pas forcé de tout dire à tout le monde non plus. Nos clients ne nous disent pas tout, parce qu'ils ne disent pas tout à la justice. Donc, et puis parfois, ils nous disent tout, on ne peut pas généraliser. Mais la confiance en l'autre, ça dépasse ça. Il faut pas se mentir, en revanche. Voilà.
0: Témoin, Pauline de Torsiac.
1: Et cette semaine, le témoignage en vérité de l'avocate pénaliste Solange Doumic, qui a participé à l'affaire Guy Georges, qui a fait changer le cours de ce procès. Au fil de votre carrière, Solange Doumic, est-ce qu'il y a des grandes questions existentielles quand même qui vous ont accompagné ? Alors on a compris, il y a une question de quête de vérité, une question de confiance, mais malgré tout, parfois, est-ce que vous n'avez pas des questions existentielles ?
2: Ah ben, des questions existentielles, j'en ai quand même tous les jours, je crois. Mais je pense que c'est un peu bateau, mais la grande question, c'est l'existence du mal. Pourquoi tout ce mal ? Pourquoi toute cette douleur ? Pourquoi ? Bon. Et c'était au moment où je préparais le dossier Guy Georges que j'étais envahie par cette horreur qu'il avait commise et je commençais à plus dormir bien la nuit, vraiment. Et un jour, j'ai pensé à Mère Teresa en me disant, mais elle a fait tellement de bien, elle était encore vivante en plus à l'époque, elle fait tellement de bien et ça m'empêche pas de dormir du tout. Et donc je me suis dit, voilà, ben... C'est ça le mystère de notre monde. ce bien et ce mal mêlés. D'où sort le bien?
1: Alors justement, vous avez la foi, Solange Doumic. Est-ce que ça a influencé peut-être votre manière de regarder les personnes que vous défendiez, justement, voir... Alors il y a cette part d'ombre, mais aussi une part plus lumineuse.
2: Oui, bien sûr, parce que je crois très profondément que chacun est aimé. Alors, quand il s'agit des criminels, il y a quelque chose de bon en eux, aussi mystérieux que ce soit, et aussi enfoui que ça puisse être. Quand il s'agit de victimes, je sais qu'elles peuvent s'en sortir. En fait, je crois profondément que le meilleur est devant. Voilà.
1: Le meilleur est devant pour les victimes, quelle que soit...
2: Mais oui, et puis
1: Pourquoi ?
2: Voilà, qu'elles trouveront un chemin. Parce qu'une victime... Enfin, les victimes que j'ai rencontrées m'ont toujours impressionnée par leur force ou leur capacité de résilience, leur... déjà porter plainte, par exemple, c'est quelque chose d'énorme. Donc, voilà, je pense qu'il y a toujours une espérance à garder au cœur, qu'on peut trouver du bon devant et du bon dans l'homme.
1: La miséricorde, pour une avocate pénaliste comme vous, Solange Doumic, qu'est-ce que ça signifie ?
2: Moi, c'est d'abord pour moi que je peux être pardonnée et que la miséricorde, c'est tellement grand. Ça va tellement au-delà de tout ce qu'on peut rencontrer que c'est certainement là la source de l'espérance. C'est-à-dire que quoi qu'on traverse ou qu'on rencontre, il y a tellement plus grand.
1: Voilà. Et c'est ça qui compte. Et vous l'avez un petit peu évoqué tout à l'heure, mais vous croyez à la rédemption de chacun, voilà, quoi qu'il arrive, c'est quelque chose en laquelle vous croyez ? Est-ce que c'est possible pour tout le monde, la rédemption ?
2: Oui, je crois que chacun peut la rencontrer, oui. J'en suis sûre, même.
1: Même le plus grand des criminels ?
2: Pas forcément en ce monde.
1: Oui, pas forcément en ce monde. Lorsque vous êtes confronté justement à ces crimes très graves, vous l'avez dit, parfois c'est quand même difficile de dormir la nuit, de comprendre ce mystère du mal. Comment préserver l'espérance et comment elle peut se toucher à travers voilà, les personnes que vous défendez, à travers les plaidoiries que vous pouvez faire ?
2: J'essaye, quand je plaide, de transmettre ce que j'ai compris d'un dossier, ce que je vois, ce qui peut se construire. J'essaye de voir le bon, en fait. J'essaye de voir le bien. Je pense que c'est essentiel que nous, avocats, nous essayons de mettre de la vie, c'est-à-dire d'apporter du positif, de la construction. Nous sommes auxiliaires de justice pour construire quelque chose. C'est pas pour... Le but n'est pas de détruire l'adversaire, mais bien d'apporter quelque chose qui fasse avancer. Et c'est comme ça qu'on peut aider nos clients. C'est ça aussi qui peut, je l'espère, convaincre les juges. C'est de voir tout ce qu'on peut apporter pour ceux qu'on défend. Maintenant, les juges ne sont pas toujours très ouverts. C'est normal aussi. Enfin, voilà.
1: Justement, vous portez quel regard sur la justice aujourd'hui ? On sait qu'il y a beaucoup de défiance à l'égard de l'institution. C'est légitime, selon vous, ou pas ?
2: Je pense qu'il y a parfois trop de vulnérabilité de la justice aux médias. Je pense qu'il faudrait qu'il y ait plus de solidarité entre tous les acteurs judiciaires, avocats et magistrats. Je pense que la justice fait ce qu'elle peut. Je crois aussi qu'elle ne va pas si mal que ça. Il y a aussi pas mal de bonnes choses qui se passent. Je pense qu'elle manque de moyens, qu'elle manque de recul, voilà, et qu'elle est perfectible.
1: Elle est perfectible, vous avez souvent défendu les plus fragiles, Solange Doumic, pourquoi voilà, vous avez cette attention finalement aux plus vulnérables, parce que voilà, même dans le mal, il y a de la vulnérabilité aussi, pourquoi c'est important pour vous d'avoir cette sensibilité-là auprès des plus fragiles, peut-être qu'on peut mettre ça en perspective avec votre foi.
2: Ça, c'est ma manière de croire en l'homme. Je crois que nous sommes là pour nous serrer les coudes. Donc, quand quelqu'un est plus fragile, il a plus besoin d'être épaulé. Il a plus besoin d'être soigné, d'être encouragé, d'être réconforté, d'être défendu. Et il me semble que c'est notre humanité et la grandeur de notre humanité, même indépendamment de toute foi ou de la grandeur de notre humanité, que de s'intéresser aux plus faibles et aux plus fragiles. Une société qui laisse tomber ses plus fragiles, c'est une société totalitaire, c'est une société qui ne laisse rien. Sparte n'a rien laissé. Et donc, je pense qu'il faut impérativement que ces plus fragiles soient au cœur de nos préoccupations. D'ailleurs, nous avons tous une part de fragilité. Donc, c'est bien gentil de faire semblant qu'on n'en a pas, de la masquer, de ne faire attention qu'au pouvoir, au plus grand, au plus fort, etc. Ça mène à rien.
1: Et en plus, on est quand même dans une société un peu binaire où c'est soit c'est bien, soit c'est pas bien. Soit c'est, on est dans le bon camp, soit dans le mauvais camp. Vous le ressentez, ça aussi?
2: Ah ben oui, bien sûr. Quand on est en défense, je peux vous dire que on ressent très très bien. Et je pense que c'est caricatural et par définition tellement réducteur, et justement ça nous écarte de l'humanité qui, elle, doit être fine, sensible, s'adapter, être capable de s'émerveiller de choses diverses et des petits points de lumière qu'il y a.
1: J'ai une dernière question qui m'est venue au cours de cette interview. Quelle est la personne la plus difficile à défendre?
2: C'est celui qui ne veut pas être défendu.
1: C'est celui qui ne veut pas être défendu, ça veut dire quoi? Ça veut dire qu'il ne veut pas...
2: Ben, qui dit que ben c'est puisque c'est comme ça, ben je vais dire ça. Ah ben dans ces conditions, ça n'a pas d'importance, je vais me taire.
1: C'est quelqu'un de résigné.
2: Ah ben, j'expliquerai. Ou très en colère souvent. Oui, trop résigné ou trop en colère.
1: Et la plus facile?
2: C'est toujours plus facile de défendre quelqu'un qui est, par exemple, défendu par tous les médias. Il n'y a pas de problème. Pour ça, défendre une victime de Guy Georges, c'est beaucoup plus facile que défendre un prévenu en pénal des affaires. Ça, c'est certain. C'est plus simple de hurler avec les loups. Hein.
1: Vous avez une raison d'espérer plus largement, Solange Doumic, et qui peut s'exprimer à travers votre métier?
2: Je pense que dans chaque homme, on peut trouver une pépite. Et ça, c'est magnifique.
1: Et ce sera le mot de la fin. Merci beaucoup, Solange Doumic. Vous êtes avocate pénaliste, évidemment. On a beaucoup parlé de cette affaire Guy Georges. Vous avez défendu l'une des victimes et vous avez fait basculer le procès, mais vous avez beaucoup d'autres belles histoires à raconter dans le cadre de votre métier. Vous pouvez évidemment retrouver cette émission sur rcfnotredame.fr et sur toutes les plateformes. Merci.

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1: Le pasteur Jean Lasserre a été l'ami français du grand théologien allemand Dietrich Bonhoeffer. Une amitié va naître dans des circonstances historiques tragiques. C'est ce que nous allons découvrir dans quelques instants.
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1: Dans un monde où les conflits et les violences sont de plus en plus présents et inquiétants, il est pour nous urgent de découvrir et de connaître des grandes figures au service de la paix. Jean Lasserre est une de ces figures, un de ces hommes exceptionnels qui a durant toute son existence défendu la non-violence. Né en 1908 et décédé en 1983, il fut pasteur de l'Église réformée de France, engagé dans de nombreux combats pour l'abolition de la peine de mort, contre la torture, en faveur de l'objection de conscience, contre l'armement nucléaire et bien d'autres causes encore. Il y a un aspect de sa vie qui nous intéresse particulièrement aujourd'hui, son amitié avec le grand théologien allemand Dietrich Bonhoeffer, résistant au nazisme, exécuté le 9 avril 1945 au camp de Flossenbürg. Comment cette amitié s'est-elle développée et quel rôle Jean Lasserre a-t-il joué auprès de Dietrich Bonhoeffer ? Quel sens donner à cette amitié partagée par ce pasteur français défenseur de la non-violence et le grand théologien allemand qui va renoncer finalement au pacifisme pour rejoindre la conjuration contre le Führer? Pour répondre à ces questions, je suis très heureuse d'accueillir aujourd'hui Frédéric Rognon. Bonjour.
4: Bonjour.
1: Alors vous êtes professeur de philosophie à la faculté de théologie protestante de l'université de Strasbourg et vous êtes l'auteur du livre Jean Lasserre, l'ami non-violent de Dietrich Bonhoeffer, paru en 2025 aux éditions Ampelos. Le livre présente cette figure importante du protestantisme français du XXe siècle. Pourriez-vous nous dire, pour commencer, quelques mots simplement pour présenter Jean Lasserre ?
4: Jean Lasserre est un pasteur de l'Église réformée de France. Il est né en 1908 et il a traversé quasiment tout le XXe siècle puisqu'il est mort en 1983. Et il a eu une vie vraiment hors norme, une vie d'engagement pour la non-violence et contre pas seulement la non-violence dans les conflits internationaux, mais à tous les niveaux, contre la violence faite aux femmes. En s'engageant contre la prostitution, pour l'abolition des maisons closes, contre la peine de mort et pour l'objection de conscience, contre la torture. Et puis, il a été un pasteur de paroisse. Il a servi plusieurs paroisses ouvrières dans le nord de la France, également à Saint-Étienne. Il a une vie très engagée dans sa conviction que le message du Christ est un message de paix et qui nous propulse vers des engagements courageux, des engagements audacieux au service de la paix par des moyens pacifiques, par des moyens non violents.
1: J'ai découvert aussi à cette occasion, en préparant l'émission, qu'il a fait partie d'un comité qui a fait venir Martin Luther King à Lyon.
4: En 1966, oui, Martin Luther King effectivement a été accueilli à Lyon par une foule tout à fait enthousiaste et Jean Lasserre était convaincu depuis sa jeunesse de la justesse de la non-violence dans les combats pour la justice et pour la paix. Et donc, comme il était anglophone, il pouvait très bien parler avec Martin Luther King. Et donc, il a fait partie de ce comité qui a organisé sa venue et qu'il a accueilli à Lyon.
1: Pourriez-vous nous parler maintenant de sa rencontre avec Dietrich Bonhoeffer dans les années 1930-1931 ? Comment Jean Lasserre a-t-il rencontré Bonhoeffer ? Comment cela a-t-il été possible ?
4: Alors, ce sont des circonstances tout à fait étonnantes. Jean Lasserre était étudiant en théologie, il se préparait à devenir pasteur. Donc il avait fait ses études à Paris et il a obtenu une bourse pour aller à New York pendant une année pour parachever sa formation en théologie. Et Dietrich Bonhoeffer était exactement dans la même situation. Il avait fait ses études à Tübingen en Allemagne et puis à Berlin. Et lui aussi, excellent étudiant, avait décroché une bourse pour aller passer une année à New York. Et voilà donc ces deux jeunes étudiants en théologie qui se retrouvent dans la même promotion à New York, mais en 1930, c'est-à-dire 11 ans après le traité de Versailles. On peut imaginer le contexte, hein, c'était la France et l'Allemagne n'étaient pas du tout les meilleurs amis du monde comme aujourd'hui, et le traité de Versailles avait suscité dans la population allemande un état d'esprit d'humiliation et de revanche, de volonté de revanche, et contrairement à ce qu'on croit, enfin, bien souvent, Dietrich Bonhoeffer n'était pas du tout épargné par cet état d'esprit à ce moment-là. Il était tout à fait, en 1929, jusqu'au début de 1930, tout à fait en phase avec l'état d'esprit général du peuple allemand, d'une revanche contre la France. Il y a des textes, des conférences de Dietrich Bonhoeffer en 1929 qui vont tout à fait dans ce sens.
1: Il n'était donc pas facile pour ces deux hommes, français et allemand, de se rencontrer.
4: Voilà, c'était probablement d'ailleurs la première fois que chacun des deux rencontrait une personne de l'autre nationalité en chair et en os. Ils avaient entendu parler des Allemands pour les Français, ils avaient entendu parler des Français pour les Allemands, mais voilà, c'était une rencontre improbable et la glace a été difficile à briser. Et elle s'est brisée petit à petit au cours des mois, entre juillet et décembre 1930. Les deux étudiants obligés d'être sur les mêmes bancs de la faculté. Et finalement, l'événement décisif qui les a totalement rapprochés, c'est une séance de cinéma qui a eu lieu en décembre 1930 à New York, où les deux étudiants sont allés voir un film dont vous connaissez sans doute le titre « À l'Ouest, rien de nouveau ». Vous connaissez le roman sur la guerre de 14 dont on avait tiré un film et qui montre toute l'horreur des tranchées d'un point de vue allemand, puisque c'est un romancier allemand qu'il a écrit. Et on voit vraiment le quotidien de la Grande Guerre. Dans la salle de cinéma, il y a de nombreux jeunes Américains qui, eux, n'ont pas de lien avec la guerre de 14, alors que Dietrich Bonhoeffer comme Jean Lasserre ont perdu.

0: non pas à Jésus-Christ, puisqu'il était déjà engagé, chrétien, étudiant en théologie, mais une conversion du nationalisme chrétien au pacifisme chrétien. Et ça, sous l'influence de Jean Lasserre et de cette rencontre avec Jean Lasserre.
1: Alors, cette rencontre avec Jean Lasserre a été décisive. Quelles sont, à ce moment-là, peut-être faut-il le rappeler, les positions de Jean Lasserre, le pacifisme, le christianisme social, ce sont des éléments majeurs de sa personnalité.
0: Tout à fait. Déjà, durant ses études de théologie, et même déjà un peu avant, donc jeune homme, il était très proche de ce courant théologique du protestantisme qu'on appelle le christianisme social, qui a son équivalent catholique dans le catholicisme social. Donc une présence chrétienne en milieu populaire. Il choisira d'ailleurs lui-même d'être pasteur dans des faubourgs de mineurs du nord de la France. Ça sera son choix d'être vraiment au plus près de la population la plus précaire, la plus pauvre. Donc le christianisme social et le pacifisme ou la non-violence sous l'influence de certains de ses camarades de promotion à Paris, à la faculté de théologie de Paris, ou de pasteurs déjà en poste, qui lui transmettent cette foi dans l'engagement pour la paix, en fidélité à l'enseignement du Christ. Et il y a certains de ses camarades qui ont choisi l'objection de conscience et qui donc ne peuvent pas être pasteurs, parce qu'à l'époque on ne pouvait pas être pasteur quand on était objecteur de conscience, et puis qui risquaient la prison. Et l'un d'entre eux a fait jusqu'à 4 ans de prison pour refus de faire le service militaire. Et Jean Lasserre n'ira pas jusque-là, mais il est très, très sensible à cet engagement, très, très admiratif de l'exemple que lui donnent ses camarades. Et donc, quand il part à New York en 1930, il n'a pas, à la différence de Dietrich Bonhoeffer, il n'a pas cette animosité à l'égard des Allemands. Il a déjà tout un cheminement dans la non-violence, une non-violence évangélique. Hein. Au nom du Christ, il considère que le Christ transcende tous les clivages nationaux et qu'on peut se réconcilier, on peut se rapprocher entre ennemis héréditaires quand on est en Christ, en communion avec le Christ.
1: Frédéric Rognon, comme vous le précisez dans votre ouvrage, une amitié profonde va naître entre Dietrich Bonhoeffer et Jean Lasserre. Un premier moment important, un jalon important, ce serait à l'occasion d'une conférence de Dietrich Bonhoeffer sur la paix en juin 1931 à Paris. Et là, il y aurait eu une convergence du théologien allemand et du pasteur français sur la question du pacifisme. En quel sens la position de Dietrich Bonhoeffer a évolué à ce moment-là ?
0: Alors, elle a fait plus qu'évoluer. C'était vraiment un tournant à 180 degrés. C'est-à-dire que si on compare les textes d'avant 1930 avec les textes à partir de 1931, on voit vraiment un virage et donc une conversion. C'est vraiment une conversion au pacifisme chrétien sous l'influence de Jean Lasserre et du fait de cette rencontre. Et d'une certaine manière, ce que dira Jean Lasserre, c'est que Dietrich Bonhoeffer a été plus loin que lui dans le pacifisme. Il va jusqu'à dire que il faut distinguer radicalement la paix et la sécurité, parce que tant qu'on est obsédé par la sécurité, tant qu'on cherche à tout prix la sécurité, eh bien on s'éloigne de la paix parce qu'on va s'armer, on va se surarmer. Et Jean Lasserre est impressionné par la prise de position de son ami qui est extrêmement incisive dans son combat pour la paix. Et nous sommes avant le Troisième Reich, nous sommes là dans les années 31, 32. Donc Hitler arrive au pouvoir en 33, mais Dietrich Bonhoeffer est vraiment très lucide quant au risque que la montée du national-socialisme fait courir à son peuple, à son pays. Et Jean Lasserre est très impressionné par cette lucidité, par cette vision qu'a son ami sur la situation de l'Europe à ce moment-là. Et Jean Lasserre dira, c'est lui aussi qui m'a converti. Ils se sont en quelque sorte convertis mutuellement, ce que je parlerai d'une fécondation intellectuelle et spirituelle mutuelle. L'un comme l'autre a influencé l'autre dans le sens d'un

0: D'une lucidité et d'un courage d'engagement en faveur de la paix.
1: Cet engagement se poursuit sur ces à peu près 10 ans. Il y a aussi un moment que vous mettez en avance, une conférence œcuménique à Cambridge en septembre 1931. Quelle est à ce moment-là la mission de Dietrich Bonhoeffer et leurs positions respectives? Quel rôle ont-ils joué à ce moment-là?
0: Alors, Dietrich Bonhoeffer, après son séjour à New York, va être ordonné pasteur et il ne va pas tout de suite avoir une paroisse, il va avoir plusieurs missions, plusieurs ministères, dont le ministère d'aumônier des étudiants à Berlin et donc de responsable des mouvements de jeunesse. Et c'est en tant que tel qu'il est invité à Cambridge, à la rencontre de Cambridge, et il propose à Jean Lasserre de le rejoindre, et ils vont ainsi se rejoindre à Cambridge, ensuite à Faneuil, au Danemark, à plusieurs reprises, ils vont se retrouver pour des rencontres qui ont comme finalité la cause de la paix, essayer de faire en sorte que la montée vers la guerre que l'on sent bien partout soit enrayée d'une manière ou d'une autre. La stratégie de Dietrich Bonhoeffer, c'est de passer par la jeunesse, faire en sorte que des jeunes ou des responsables de mouvements de jeunesse de toute l'Europe, de différentes églises, de différents pays, puissent se rencontrer, se reconnaître, s'apprécier, par-delà les frontières et par-delà les clivages nationaux et nationalistes, de manière à, espère-t-il, c'est son utopie qui va évidemment échouer, de manière à ce que les jeunes puissent enrayer la montée vers la guerre. Et donc, ils vont se rencontrer à plusieurs reprises, Jean Lasserre et Dietrich Bonhoeffer, dans le cadre de ces rencontres de jeunes, pour essayer de conscientiser les responsables des mouvements de jeunesse de différentes églises à la cause de la paix et à la fidélité au Christ qui passe forcément par un engagement contre la montée vers la guerre.

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1: Frédéric Rognon, l'amitié entre Dietrich Bonhoeffer et Jean Lasserre a duré plus de 10 ans, de 1931 à 1943. Ils vont se retrouver à plusieurs reprises avant l'arrestation de Dietrich Bonhoeffer le 5 avril 1943, sa captivité et sa mort en déportation le 5 avril 1945. Je voudrais revenir sur certains éléments de ces rencontres, en particulier les visites un petit peu hors de ce cadre, on va dire, institutionnel, lorsque Dietrich Bonhoeffer va retrouver en Haute-Savoie, en vacances, Jean Lasserre. Et on conserve, vous la reproduisez dans votre livre, une carte postale que Dietrich Bonhoeffer a adressée à Jean Lasserre. Et donc ma question, c'est de savoir qu'est-ce qu'il reste de cette correspondance entre ces deux hommes.
2: Alors on n'a pas grand-chose, on n'a pas beaucoup d'archives. On sait qu'ils ont correspondu, qu'ils se sont vus à plusieurs reprises, notamment en 1934, Jean Lasserre a invité Dietrich Bonhoeffer à Bruay-en-Artois, où il était pasteur. Ils ont fait de l'évangélisation ensemble, ils ont parcouru les faubourgs ouvriers de Bruay-en-Artois pour distribuer des Bibles et pour annoncer l'Évangile. On a des souvenirs qui ont été répertoriés, et quelques lettres. Par contre, on sait qu'il y a eu des lettres, même après la déclaration de guerre, parce que Jean Lasserre, à ce moment-là, était à Maubeuge, était pasteur à Maubeuge, en zone occupée, et il se trouve qu'un jour, deux militaires allemands de l'armée d'occupation viennent au culte, et après le culte, entrent en communication avec le pasteur, et Jean Lasserre voit que ils sont en communion véritablement, et il les invite au presbytère, et ils sont tellement proches dans leur communion en Jésus-Christ que il leur demande s'il est possible de faire passer des lettres à Dietrich Bonhoeffer, qui n'est pas encore arrêté, hein, puisque nous sommes là dans les années 41-42. Et ces deux militaires allemands vont faire passer un certain nombre de lettres, de part et d'autre, entre Dietrich Bonhoeffer et Jean Lasserre, mais ces lettres étaient brûlées juste après lecture. Donc on ne connaît pas le contenu, mais on sait qu'ils sont restés en lien, et en lien d'amitié et d'estime très très forte, jusqu'à l'arrestation de Dietrich Bonhoeffer le 5 avril 1943.
1: Il y a un discours important de Dietrich Bonhoeffer que vous évoquez également dans votre ouvrage, le 28 août 1934, qui aurait joué un rôle décisif pour Jean Lasserre. Je cite Dietrich Bonhoeffer, « La paix dans le monde n'est pas un problème, mais un commandement donné à la venue du Christ. » Quel est exactement, comment comprenez-vous ce message de Dietrich Bonhoeffer ?
2: Bien, Dietrich Bonhoeffer, à ce moment-là, parce qu'il va évoluer par la suite, mais en 1934, et nous sommes déjà un an et demi après la prise du pouvoir par Hitler, hein, à ce moment-là, il est extrêmement conscient des risques de guerre entre nations européennes, et il a rassemblé de nombreux responsables de mouvements de jeunesse de différentes églises, de pays qui vont ensuite se faire la guerre, en disant la question de la paix, c'est la question centrale, c'est la question cruciale pour aujourd'hui et pour la crédibilité du christianisme, et qu'il s'agit donc de s'engager de corps et âme dans ce combat-là. Et il a à ce moment-là des positions extrêmement radicales, on peut dire utopistes, hein, mais d'un radicalisme extrême. Par exemple, quand on lui demande qu'est-ce qu'il ferait si la guerre éclatait, il répond, eh bien, si la guerre éclate, je demanderai à Dieu de me donner la force de ne pas y participer, mais même d'emmener avec moi le maximum de chrétiens pour se situer entre les belligérants, en prière et en chantant des cantiques, en espérant qu'un miracle se produise et que la guerre s'arrête. Vous voyez, on est là en pleine utopie. C'est une période où Dietrich Bonhoeffer est un pacifiste radical. Il va ensuite évoluer, mais à ce moment-là, il a des positions qui vont beaucoup plus loin que celles de Jean Lasserre. C'est en quelque sorte une influence de Jean Lasserre, mais qui va se débrider en quelque sorte. Hein. Dietrich Bonhoeffer va extrêmement loin dans son pacifisme.
1: Alors, il est fortement ancré dans ce pacifisme, comme vous venez de le rappeler. Peut-être aussi devons-nous rappeler qu'il cherche à activer des moyens de résister spirituellement à la montée du Troisième Reich. Et peut-être pourriez-vous dire deux mots sur l'Église confessante et le rôle de cette Église en Allemagne.
2: Alors, effectivement, en 1933, lorsque Hitler prend le pouvoir, il va essayer de mettre l'Église protestante sous son contrôle. Il va nommer un Reichsbischof, c'est-à-dire un évêque des évêques, un dirigeant d'église qui soit à sa botte, et il va exclure du corps pastoral tous les pasteurs qui ont une ascendance juive, qui ont un grand-père ou une grand-mère juif, et à ce moment-là, une partie du corps pastoral, à peu près un tiers du corps pastoral, 7000 pasteurs sur 21000, vont résister, vont entrer dans une résistance spirituelle, refusant notamment l'exclusion du corps pastoral des pasteurs d'ascendance juive, et vont créer ce qu'on va appeler l'Église confessante. Ce qui n'est pas, c'est pas vraiment une autre Église, c'est à l'intérieur de l'Église protestante, bien une partie de l'Église qui se veut fidèle au Christ et qui donc rentre dans une résistance. Pour l'instant, une résistance spirituelle en refusant la mainmise du régime sur l'Église, ce qui va conduire à la déclaration de Barmen en mai 1934. Donc, c'est ces thèses qui vont être édictées, qui ne sont pas une critique directe contre le régime, mais qui est une dénonciation des compromissions d'une bonne partie de l'Église avec le régime, ce qu'on appelle les Deutsche Christen, donc les chrétiens allemands, on pourrait dire plutôt les chrétiens nazis, qui constituent la majorité de l'Église. Et donc l'Église confessante, minorité mais grosse minorité, un tiers à peu près, dénonce l'hérésie des Deutsche Christen. Et donc, Dietrich Bonhoeffer est l'un des piliers de cette église confessante, qui va essayer de résister de différentes façons, par des déclarations, par des prédications, par des prières. Et pour Dietrich Bonhoeffer, sa mission à ce moment-là, dans les années 35-37, ça va être de créer et de présider un séminaire clandestin au service de l'Église confessante, donc un lieu de formation des pasteurs dans l'esprit de la résistance spirituelle à Hitler et au Troisième Reich, ce qu'il va faire donc jusqu'en 1937, encore jusqu'en 1938 avec la formation des pasteurs qui sont vicaires, qui sont placés dans des paroisses, et puis à partir de 1938, alors va avoir lieu un changement de stratégie et Dietrich Bonhoeffer va entrer dans la conjuration, donc dans la résistance armée. Il va passer d'une résistance spirituelle à une résistance armée visant à assassiner le Führer.
1: Alors ce tournant dans la vie de Dietrich Bonhoeffer, dont le jalon important est 1939, va avoir bien sûr un impact sur, on imagine, cette relation amicale entre Jean Lasserre et lui-même. Jean Lasserre, qui restait fidèle au pacifisme, comment a-t-il jugé l'engagement de Dietrich Bonhoeffer? Comment l'a-t-il évalué? Oui.
2: Leur amitié ne sera pas du tout affectée, jusqu'à sa mort, Jean Lasserre parlera de Dietrich Bonhoeffer comme son grand ami, il a une grande estime, mais lui-même n'aurait pas fait le choix de la résistance armée, lui-même, comme vous l'avez dit, restera fidèle à une position pacifiste radicale jusqu'à sa mort. Et il considère qu'il y a eu une certaine irresponsabilité de la part des conjurés, puisque l'attentat contre Hitler, les attentats, puisqu'il y en a eu une quinzaine, hein, les attentats contre Hitler ont tous échoué, et que les conséquences ont été dramatiques. Il y a eu des répressions, des milliers de personnes ont été tuées suite à chacun de ces attentats manqués. Alors, il estime que il ne fallait pas faire ce choix-là, que c'était tout à fait, même si c'est Hitler, eh bien, le chrétien n'a pas le droit de tuer. Mais il garde toute son amitié envers son ami Dietrich Bonhoeffer. Et voilà, il ne le juge pas à proprement parler. Il considère qu'ils ont fait deux choix différents. De la conjuration et l'autre du pacifisme, et qu'ils se retrouveront au royaume, voilà, comme il évoque, voilà, ces retrouvailles qu'il espère avec son ami dans le royaume, pour se retrouver dans la communion en Jésus-Christ qui peut donner lieu à des choix, à des modes d'engagement différents. Chacun ayant fait donc son propre chemin.
1: Il y a des éléments de justification, bien sûr, de Dietrich Bonhoeffer lui-même. Un petit fait qu'il évoque et que j'ai noté, Dietrich Bonhoeffer écrit, si un fou lançait son auto sur le trottoir à Berlin, que doit faire le pasteur? Est-ce qu'il doit simplement enterrer les morts et consoler les familles? Et Dietrich Bonhoeffer dit, lui, qu'il est prêt à bondir et qu'il est prêt à arracher le volant de son chauffeur, enfin, empêcher la voiture de faire cet accident. Qu'est-ce qu'il signifie par là?
2: Eh bien, c'est la responsabilité du chrétien de ne pas simplement être auprès des familles éplorées et des victimes, mais aussi, quand c'est possible, d'essayer d'empêcher un fou de commettre l'irréparable. Et donc, ça justifie son engagement dans une conjuration qui visait à éliminer le tyran. C'est donc une métaphore, hein, qui, s'il était dans ces conditions-là, s'il était à côté d'un fou au volant d'un camion qui écrase la foule, eh bien, il s'agit pas simplement d'attendre que le drame se soit produit, il s'agit d'arracher le volant à ce fou. Jean Lasserre, lui, aurait fait, enfin, il reprend cette même métaphore en disant, mais voilà, il y a autre chose à faire que de tuer le tyran. Il y a une résistance qui reste totalement non violente et à laquelle il croit encore jusqu'à sa mort.
1: Les différentes théologiques sont présents, mais il y a, comme vous l'avez indiqué, cette fécondation intellectuelle et spirituelle entre Dietrich Bonhoeffer et Jean Lasserre. Merci infiniment, Frédéric Rognon. Votre ouvrage sur Jean Lasserre, l'ami non violent de Dietrich Bonhoeffer, paru en décembre 2025 aux éditions Ampelos, est absolument passionnant. Merci également à Pascal Gauthier à la réalisation technique et à nos amis de RCF Strasbourg qui nous ont accueillis aujourd'hui en duplex.

0: Je vous invite à rester avec nous pour un nouveau numéro de « Où va la vie ?» avec Frédéric Mounier.
1: Nous allons poursuivre notre réflexion sur la transition écologique et les choix de transport avec une expérience originale, celle du père Laurent Blourdier, prêtre du diocèse d'Angers, curé de 19 villages et qui, figurez-vous, fait toute sa pastorale à vélo. Vous allez voir, c'est passionnant parce que c'est très riche d'enseignements pour tout le monde. À tout de suite.
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1: Bonjour à tous, nous sommes très heureux de vous accueillir sur RCF Notre-Dame pour cette nouvelle édition de notre émission Où va la vie ? Au micro, comme chaque semaine, Frédéric Mounier. Je vous accompagne tout au long de cette conversation consacrée aux questions éthiques d'aujourd'hui. Nous sommes en partenariat, comme toujours, avec les facultés Loyola Paris. Notre thème aujourd'hui, c'est le troisième épisode d'une série de trois. Face à la transition écologique, quel choix de transport ? Depuis deux semaines, vous avez pu nous écouter, justement, pour savoir un peu comment se présente cette question de la transition écologique, les choix de transport. La première semaine, le chercheur Aurélien Bigot nous a aidé à réfléchir sous l'angle de l'économie générale, des comportements que nous pouvons adopter. La semaine dernière, et je vous encourage à réécouter ces émissions, Gabriel Paulet nous a expliqué comment ça se passe au sein des communautés jésuites et on a vu que bien des recettes, bien des réflexions pouvaient nous aider dans notre vie quotidienne à nous autres laïcs. Nous sommes en compagnie cette semaine de Dominique Coatanea. Bonjour.
5: Bonjour.
1: Merci beaucoup d'être avec nous. Vous êtes enseignante-chercheur à la faculté de théologie Loyola Paris. Vous présidez par ailleurs l'association œcuménique de théologiennes et théologiens pour l'étude de la morale. Et puis nous sommes en duplex des rives de la Loire avec le père Laurent Blourdier. Bonjour à vous.
6: Bonjour à vous.
1: Vous êtes prêtre du diocèse d'Angers, donc vous êtes prêtre du Prado. Et vous êtes curé de deux paroisses en rural, vous avez 19 villages, vous allez nous en parler. Et bien, depuis 5 ans, vous exercez sans voiture, vous exercez à vélo, vous avez inauguré une pastorale du vélo dont vous allez nous parler dans un instant. Et puis par ailleurs, vous pilotez pour le diocèse d'Angers la question de l'écologie intégrale.
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1: Troisième et dernier épisode de notre série consacrée donc à la transition écologique en matière de transport. Alors nous sommes donc, je le disais, avec le père Laurent Blourdier, prêtre du diocèse d'Angers. Et donc vous faites toute votre activité pastorale à vélo. Vous avez totalement abandonné la voiture. Alors expliquez-nous, père Laurent Blourdier, comment ça s'est fait. Parce que habituellement on dit que les curés de paroisse aujourd'hui et les évêques passent leur vie en voiture, qui font des dizaines de milliers de kilomètres pour sillonner leur territoire de plus en plus large au fil de réunions de plus en plus nombreuses. Alors comment avez-vous décidé de changer de vie, monsieur le curé, père Laurent Blourdier ?
6: Oui, alors à l'origine, et c'est très bon pour mon humilité ça, c'est à cause de ma négligence, c'est-à-dire que j'avais une voiture, et puis c'était en janvier 2021, et un petit bouton rouge normalement qui indique le niveau d'huile.
1: Le fameux petit bouton rouge.
6: Le lendemain, je vais au garage.
1: Oui.
6: Le lendemain, je vais au garage. Et puis finalement, le vendredi matin, je me dis, non mais là, demain matin, je vais au garage. Et le vendredi soir, on dirait en Formule 1, moteur cassé, c'est ça ?
1: Oui.
6: Elle me casse. Et du coup,
1: ça s'appelle un joint de culasse, c'est ce qu'on disait autrefois, oui.
6: Voilà.
1: Et donc ça coûte très cher à remplacer, Et donc vous étiez au pied du mur, monsieur le curé.
6: Et je trouve que j'ai fait un appel aux assurances, j'avais le droit à un trajet gratuit, moteur cassé, ça me coûtait plus cher de réparer la voiture que d'en acheter une nouvelle. Donc direction la CAF, puis donc, je me retrouve sans voiture. Et du coup, j'ai commencé à utiliser plus le vélo, ben, un peu par obligation. Vélo, à pied, etc. Et puis, du coup, j'ai réfléchi pendant le carême et au carême à Pâques 2021. Oui. Du coup, j'ai fait un peu d'expérience de carême à vélo et à pied. Et je me dis, bah, c'est possible. Allez, j'essaye. Alors, j'avais un peu la question d'écologie intégrale en tête et puis sur ma mobilité, que puis-je faire de nouveau, quoi. Mais, entre guillemets, si je n'avais pas été poussé, peut-être que j'aurais fait de temps en temps, mais j'aurais gardé la voiture parce que c'est pas possible.
1: Alors, racontez-nous le contexte. Quelle est l'étendue de vos paroisses? Vous avez deux paroisses, 19 villages. Ça a quelle étendue, votre zone pastorale?
6: Alors, pour l'une des paroisses, donc je suis neuf là. Avant, j'étais 4 ans dans deux autres paroisses du côté de Saumur. Et puis là, c'est des nouvelles paroisses. Il y en a une, ça fait de faire 25 km de long. D'accord. Et puis l'autre, autour de 13, 14, quelque chose comme ça. Bon, et donc, elles sont séparées par la Loire. Et donc, je traverse la Loire régulièrement. Quoi,
1: Racontez-nous le terrain. C'est plutôt plat? Vous avez des déclivités? Comment ça se présente?
6: Alors, il y a le long de la Loire, là, c'est du plat. Et puis, il n'empêche que quand on s'écarte le long de la Loire, il y a toujours une côte quelque part. Donc, d'un côté, il y a une grande côte, là.
1: D'accord.
6: Les côtes du Pélican, c'est dit dans le coin, la Pomeraye. Et puis, sur l'autre côté aussi, pour aller dans d'autres coins, il faut un peu grimper aussi, quoi. Voilà. Mm-hmm.
1: Donc, dernière question tout à fait pratique. Vous avez un vélo musculaire ou un vélo électrique, Père Laurent Blourdier?
6: Alors, les 4 dernières années, j'avais un vélo musculaire, comme on dit. Mm-hmm. Et puis, quand je suis parti de Saumur, les gens là-bas, ils me disaient, mais là, ça va faire un peu long, vous n'allez jamais y arriver, Père Laurent, tout ça. Donc, ils m'ont donné de l'argent pour acheter un vélo électrique. Et puis, alors, particularité, c'est en fait, c'est une femme qui s'est convertie il y a 2 ans. Puis, comme cadeau, elle m'a offert un vélo électrique. Et puis, d'ailleurs, elle est décédée après. Et elle m'a même dit, comme petite phrase, elle m'a dit, Père Laurent, c'est pour que les gens aillent plus vite à Jésus. Elle, du coup, elle a été à Jésus tardivement.
1: D'accord.
6: Et, voilà, liée mobilité et mission.
1: Donc, il y a une belle histoire. Il y a une belle histoire autour de votre accès au vélo électrique, Père Laurent Blourdier. Une question tout à fait pratique. Votre pastoral s'étend tout au long de l'année. En hiver, en automne, au milieu des orages, des vents, du froid, de la pluie, comment vous faites?
6: Alors, le grand secret du vélo, c'est qu'il faut pédaler.
1: Certes, oui.
6: Et donc, quel que soit le temps, je veux dire, je pédale après, c'est-à-dire que, et c'est l'un des bienfaits du vélo, c'est qu'il y a une reconnexion avec la nature. Et du coup, il y a des fois, ça m'oblige un peu à attendre.
1: Oui.
6: Ou
1: à vous abriter sous les arbres.
6: À voir à quel moment c'est possible les rendez-vous.
1: Oui.
6: Ou carrément à dire non. Par exemple, s'il faut enchaîner trop de célébrations, ce sera non. Ou trop de rendez-vous, en fait, non.
1: D'accord. Dire non, c'est une façon de discerner. On sait que les curés de paroisse ont beaucoup de réunions le soir. Comment vous faites la nuit, Père Laurent Blourdier?
6: Alors, y a deux options. Sur deux paroisses, il y a une paroisse là où il y a une petite chambre au presbytère. Donc, ça m'arrive d'être un peu plus itinérant, de coucher, de rester le soir, et puis pour repartir le lendemain ou faire la réunion le lendemain, etc. Et puis sinon aussi, c'est l'un des bienfaits du soir, c'est que faire une demi-heure, trois quarts d'heure ou une heure de vélo le soir, il y a le temps de contempler, et puis aussi de ruminer un peu les rencontres de la journée, et puis voir aussi des fois de prier. Bien sûr.
1: Oui, forcément.
6: Donc c'est du temps, ça pourrait paraître du temps perdu, mais en fait c'est du temps à habiter autrement. Ah. Quoi. Et c'est l'une des choses qui avait jailli pour moi dans mon rapport au temps, et c'est comment vous présentiez là, les prêtres. C'est que moi j'étais arrivé à un point aussi où finalement mon rapport au temps était assez... le vocabulaire employé autour du vent, c'était assez vite... J'en perds, j'en gagne.
1: Oui.
6: J'en perds, je gagne. Oui. Au fond, un rapport au temps assez mercantile.
1: Oui, fondé sur l'efficacité, sur la productivité.
6: Oui. Voilà. Et du coup.
1: Et vous avez changé là-dessus.
6: Le vélo explose.
1: Oui.
6: Explose ou attaque, en tout cas, ce rapport au temps, quoi.
1: Voilà. Et alors, vos confrères, qu'est-ce qu'ils en disent, les autres curés de paroisse du diocèse? Est-ce que vous faites des jaloux?
6: C'est très différent, oui. C'est très différent les rapports. C'est-à-dire, il y en a qui encouragent. Et puis, je vois que je ne suis pas le seul à faire du vélo. Alors, il y en a qui sont en ville, alors c'est plus facile, évidemment. Mmh. Mais voilà. Et puis après, il y en a certains qui disent, leur première question, c'est comment tu fais?
1: Eh oui, évidemment, c'est comment ça la question que tout
6: et
1: le monde
6: puis,
1: se pose.
6: Et puis, il y en a qui prolongent ça et disent, mais alors, si toi, tu ne fais pas, ça veut dire qu'il y en a qui sont obligés de faire à ta place.
1: C'est-à-dire voilà.
6: C'est-à-dire que si moi je ne fais pas une réunion au sujet-là, il faut qu'il y en a d'autres qui le fassent. Quoi. Bon, c'est une
1: vibration,
6: mais ça peut être aussi une rencontre. Et là, ça reporte sur les laïcs. Quoi.
1: Mais vous savez que.
6: Et en fait, je vois finalement, je fais déjà pas mal de choses.
1: Oui, vous n'avez pas l'air inoccupé.
6: Voilà, hein, on ne peut pas tout faire.
1: Alors, on va revenir
6: puis,
1: sur.
6: Moi, c'est un peu humble, ma petite question sur la mobilité, c'est-à-dire c'est pour que finalement je l'ai presque pas choisi au début,
1: oui.
6: Puis après j'ai fait le choix, la décision.
1: D'accord.
6: Mais c'est un peu pour que chacun puisse se poser la question.
1: Mm-hmm.
6: Et toi, dans ta transition écologique, qu'est-ce que tu fais?
1: Alors voilà,
6: c'est
1: la bonne question.
6: Ça, en fait, en me baladant en vélo, c'est peut-être
1: oui,
6: ça
1: oui.
6: qui pourrait.
1: Voilà la bonne question. Merci beaucoup, Père Laurent Blourdier. Vous restez avec nous parce que vous avez encore beaucoup de choses à nous raconter et à nous donner envie d'une certaine façon à travers ce qu'on peut appeler votre conversion, d'une certaine façon, votre conversion au vélo et cette pastorale du vélo que vous mettez en œuvre. Dominique Coatanea, je vous regardais en écoutant notre interlocuteur depuis les rives de la Loire. C'est tout à fait passionnant ce que nous raconte le père Laurent Blourdier.
5: Alors, de fait, de le qualifier de pastoral ou d'apostolat en vélo, ça permet d'intégrer aussi dans ce choix dont Laurent dit lui-même très humblement qu'il s'est un petit peu imposé à lui. À un moment donné, il y a eu la possibilité, il a dit oui, il a choisi. Et du coup, il y a quelque chose de très missionnaire, c'est-à-dire c'est très modeste, hein, ce type de choix, mais de temps en temps, et parfois on peut provoquer évidemment les choix aussi, on peut s'engager dans une forme de co-responsabilité. Et ça, il me semble que c'est un chemin très synodal, ce que Laurent souligne, c'est-à-dire capacité aussi pour le curé d'une paroisse de dire, non, allez, dans cette paroisse, je ne vais pas faire tout, je ne serai pas omniprésent et omnipotent, je vais faire avec vous. Et avec, parce qu'on a chacun nos contraintes, et les miennes sont celles-là, c'est-à-dire pour pouvoir vivre un temps qui est un temps dans lequel je me réapproprie du temps pour la prière, pour la méditation, pour la rumination, hein, Laurent a très joliment dit ça, c'est dire aussi à quel point l'enjeu pour les paroissiens, c'est de s'engager à se poser la question, mais qu'est-ce que moi je peux donner aussi pour engager peut-être aussi une réflexion du type église verte, hein, c'est-à-dire comment la possibilité que ce curé-là se désengage de « je vais tout faire », on va faire ensemble, et du temps on va en gagner, entre guillemets, on ne va plus utiliser ce vocabulaire, mais on va le partager. Et du coup, c'est une manière de dire « discernons communautairement comment cette expérience de notre curé vient nous faire bouger. »
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1: Nous sommes en partenariat, comme chaque semaine, avec les facultés Loyola et nous poursuivons cette conversation absolument passionnante autour de la question de la transition écologique et des choix de transport. C'est le troisième et dernier épisode de notre série que nous avons construite depuis deux semaines. Nous sommes en lien avec le père Laurent Blourdier, prêtre du diocèse d'Angers, prêtre du Prado, qui est curé de deux paroisses en rural avec 19 villages. Et le père Laurent Blourdier nous a expliqué qu'il a décidé de mettre, enfin il a décidé, ça lui a été donné, il lui a été donné de mettre en œuvre une véritable pastorale du vélo qui a complètement modifié son rapport au temps, son rapport à la nature et peut-être même son rapport au paroissien. Père Laurent Blourdier, racontez-nous comment est-ce que le regard de vos paroissiens a changé sur vous. Ils étaient habitués à vous voir débouler en voiture et là ils vous voient arriver en vélo sous la pluie. Comment est-ce que ça a changé le regard de vos paroissiens, Père Laurent Blourdier?
6: Alors, c'est pas si évident que ça, mais en tout cas, les gens, ils sont intéressés d'abord ou ils sont questionnés sur le rapport, c'est ça, par exemple, le temps. Ou c'est par exemple, vous êtes sportif. Ou alors, les parties un peu technique, j'allais dire, du vélo. Après, on espère qu'il faut un peu aller plus loin. Et d'ailleurs, ça m'a obligé, moi, à aller plus loin que le technique. Qu'est-ce qu'il y avait derrière? Par exemple, vous le disiez, alors en automne, ou au mois de mars, là, avec les giboulées, comment faire du vélo, de l'apostolat, son ministère, normalement, avec la pluie, etc. Et ça m'a interrogé, moi aussi, sur... il y a des fois, je grognais un peu contre la pluie.
1: Ben oui, on peut l'imaginer.
6: Alors, je me suis dit, mais comment ça se fait, moi, que, si je grogne contre la pluie, qu'est-ce que ça dit, ça, d'abord, je grogne comme tous les gens. Beaucoup de gens grognent aujourd'hui de ceci ou cela. Et puis, je me suis interrogé, puis alors, bon, ça vaut ce que ça vaut, mais je me suis dit, la pluie, on en a besoin. Et puis, il y a des moments où, les parents, quand ils aiment leurs enfants, ils les aiment alors quand ils sont enfants. Mmh. Mais il y a des parties, des moments où c'est plus difficile. Par exemple, quand un bébé, il réveille la nuit. Ou alors, la partie de la vie où quand ils sont adolescents. Faut tenir bon pour les parents. Pourtant, c'est les mêmes personnes, mais elles sont en train de grandir. Et je me suis dit ça, la pluie qui me tombe dessus, c'est sort pluie. À d'autres moments, on est bien content de l'avoir. Puis j'ai réalisé au fond, au fur et à mesure que nous sommes constitués à 90%, alors je ne sais plus le chiffre précis, ou peut-être bien 95% d'eau, donc on en a aussi besoin. Mmh. Je me rappelle aussi que la question de l'eau potable, c'est une grande question, y compris pour le Maine-et-Loire.
1: Oui. On voit bien, en vous écoutant, Père Laurent Blourdi, à quel point votre pratique de pastoral à vélo, par écho successif en quelque sorte, vous a amené à reconsidérer votre rapport au temps, votre rapport au monde, et même au sein du diocèse, puisque vous êtes responsable diocésain de tout le travail autour de l'écologie intégrale dans le diocèse d'Angers, sous la présidence de Mgr Emmanuel Delmas. Comment est-ce que ça se passe au sein du diocèse? Racontez-nous, Père Laurent Blourdi. J'imagine que votre initiative fait écho, qu'il se passe des choses dans ce diocèse d'Angers sur le plan de la transition écologique, Père Laurent Blourdier.
6: Oui, alors de fait, dans cette petite commission-là, je ne suis pas seul, heureusement, il y a une équipe avec différents regards, il y a un autre prêtre, Père Jean-Marie Gautreau, et puis aussi des laïcs, des chrétiens, et donc ça c'est précieux. Alors il y a tout l'aspect avec le travail avec Église Verte, qui est un super outil pour notamment de diagnostic de départ, donc soutenir les initiatives de l'Église Verte.
1: Savoir d'où on part, faire un diagnostic énergétique des comportements, des attitudes, des consommations.
6: Voilà. Il y a la question un peu des formations, évidemment, notamment avec la dot aussi. Et puis, donc, il y a une journée diocésaine. On fait une journée diocésaine. Bon, évidemment, cette année, c'est avec Saint-François, les 800 ans de la mort de Saint-François d'Assise. Et puis, on a inventé aussi, peut-être, il y a deux choses originales aussi qui sont intéressantes. On a inventé des missions écologie intégrale dans des paroisses. C'est-à-dire qu'on se fait inviter par une paroisse. Ou des fois plusieurs, et puis on travaille en amont et on fait des rencontres autour de l'écologie intégrale. Alors on a développé des outils, des rencontres avec des enfants, des jeunes, alors dans les adultes, il y a des paroissiens, puis aussi on rencontre, par exemple on aime bien rencontrer les élus pour leur demander quel est le plan de transition d'écologie. Alors eux, c'est pas intégral, évidemment, le plan de transition de leur commune. Et puis on rencontre aussi des acteurs locaux sur l'écologie. Ce qu'on voit, c'est que, en tout cas, c'est comme partout. C'est-à-dire qu'il y a quelques motivés, et ça, il y en a de plus en plus, et c'est des motivés, et puis aussi des gens non motivés, y compris des chrétiens non motivés.
1: Voire des opposants. Alors, on comprend, en vous écoutant, Père Laurent Blourdier, que vous êtes vraiment l'un des artisans d'une sorte de conversion écologique du diocèse d'Angers. On sait les polémiques qui ont lieu, en particulier dans le monde rural français, autour de l'implantation d'éoliennes, toutes les réticences autour des énergies renouvelables. Est-ce que vous sentez cela sur place et comment est-ce que vous gérez les tensions qu'il peut y avoir quand on accuse certains écologistes de favoriser l'écologie punitive, alors que vous, j'imagine que vous favorisez plutôt une écologie de concertation, Père Laurent Blourdier?
6: Oui, alors moi je gère, nous en équipe on ne gère pas forcément beaucoup de choses. On est on entend parler d'eux, il y a une association, et voilà. Justement, sur les questions des éoliennes, il faudra sans doute qu'on fasse une fiche, etc. Mais il y a d'autres, missions à travers la France qui l'ont faite là-dessus, pour réfléchir. Et puis, alors sans rentrer dans toute l'analyse, etc. Mais en tout cas, moi, ce que je trouve intéressant, c'est même si les anti-écolos et les pro-écolos, quelles questions est intéressante chez eux. La réponse n'est pas forcément...
1: Dans les deux camps. Dans
6: la
1: les
6: réponse
1: deux
6: ne
1: camps.
6: L'est pas forcément.
1: Oui. Oui.
6: Mais en tout cas, quelle bonne question ils posent. Ça, c'est peut-être en ça où...
1: C'est ce que vous essayez d'identifier.
6: Oui.
1: Dominique Coataneas, c'est ça en fait la clé d'une conversion écologique qui soit concertée, c'est d'identifier ensemble les bonnes questions.
5: Et c'est d'autant plus décisif si on rejoint les enjeux du rural, c'est-à-dire ce qu'on a dit tout à l'heure, c'est-à-dire la difficulté pour les uns et pour les autres, que ce soit toutes les parties prenantes, les agriculteurs, les communautés, les regroupements de communes, les personnes qui doivent se loger à la campagne, mais
1: la
5: qui travaillent en
1: ville.
5: La gestion
1: de l'eau, la gestion des déchets.
5: Exactement. Donc tous ces enjeux-là, comment les chrétiens qui participent à la vie de leur société, de leur commune rurale, peuvent être des lieux de débat. Non pas, on n'est pas d'abord d'accord, mais si on peut faire émerger des lieux dans lesquels on peut débattre paisiblement. Parce que l'enjeu du débat aujourd'hui...
1: C'est ça le défi, oui.
5: L'enjeu du débat aujourd'hui, c'est qu'on a tendance à stigmatiser les opinions avec lesquelles on n'est pas d'accord et de considérer que ce sont des ennemis. Or, tout l'enjeu de la dernière encyclique du pape Léon, c'est de dire il s'agit dans un moment où les crispations sont des crispations qui vont conduire sur des clivages et des conflits qui amènent à la guerre, enfin vraiment, à pacifier les débats. Le pape François avait déjà dit ça plusieurs fois. Il a dit, il ne s'agit pas d'être d'abord d'accord, mais d'assumer le conflit.
1: Savoir s'écouter.
5: S'écouter, avoir une vraie qualité d'attention relationnelle. Tu n'es pas d'accord avec moi, mais tu es un frère dans la quête et dans la recherche de ces questions. Là, entre les agriculteurs, les écologistes, les personnes qui ont besoin de leur voiture, celles qui sont très très pro-vélo, etc. Et comment les communautés chrétiennes, les chrétiens déjà entre eux, parce que ces clivages peuvent être à l'intérieur des communautés, peuvent apprendre à débattre. Il me semble que c'est un des grands enjeux.
1: Alors, sur
5: du
1: le
5: synode.
1: Terrain, justement, sur le terrain, Père Laurent Blourdier, vous qui êtes curé donc, de deux paroisses en rural et qui essayez de piloter avec beaucoup d'autres, j'imagine, l'écologie intégrale au sein du diocèse d'Angers, sur le terrain, ces débats que Dominique Coataneas, théologienne, vient d'évoquer, est-ce que vous arrivez à rendre ces débats écoutants, pacifiants, ou en ouverture à la conversion? Comment ça se passe dans la réalité, dans les réunions, dans les villages, Père Laurent Blourdier?
6: Ben, en tout cas, j'allais dire, ça déborde la question de l'écologie intégrale, ou du moins, ça déborde la question de l'environnement. Ben, par exemple, mais ce que vous évoquiez au début, un travail synodal avec, par exemple, des conseils, des équipes responsables, après des comités ecclésiales de base quand ça existe, des services... Tout ce va-et-vient entre ça demande plus de temps, plus de concertation, mais on va plus loin et on va plus loin ensemble, pour reprendre un slogan habituel.
1: Tout seul on va plus vite, mais à plusieurs on va plus loin ensemble, c'est ça.
6: Oui, c'est ça. Oui. Et ça, je pense que ça s'inspire, s'il fallait faire des figures, pendant un moment on était assez pyramidal comme fonctionnement. Maintenant on bascule à quelque chose de un peu de plusieurs ronds avec plein de liens entre, et puis compris avec une instance qui décide dans l'ensemble. Et moi, ça, là, de ce côté, ça fait vraiment penser à la question de la biodiversité.
1: C'est ce que le pape François appelait le polyèdre. On passait de la pyramide au polyèdre, c'est-à-dire de l'objet à plusieurs côtés. C'est vraiment très intéressant ce que vous nous dites, Père Laurent Blourdier, parce que bien au-delà de l'enjeu écologique, ce que vous pointez là, et c'est aussi ce que Dominique Coataneas nous explique, il s'agit d'un enjeu d'église, c'est-à-dire que la conversion idéologique devient un moteur, en quelque sorte, si je vous ai bien entendu, de la conversion synodale, et que d'une certaine manière, nous ne pouvons plus y échapper. C'est bien cela, Père Laurent Blourdier?
6: Oui, tout à fait. Et j'allais dire, puisque la Terre, on l'appelle Sœur Terre, alors voir, il y a des moments Mère Terre, mais en tout cas, au moins Sœur Terre, Apprendre de comment elle marche, apprendre, y compris humainement, mais y compris pastoralement, c'est-à-dire qu'elle nous enseigne la terre aussi. Alors, ses bons côtés, et aussi aujourd'hui, par ses cris. Du coup, elle crie, et comment on en tient compte dans la pastorale. Cela étant dit, dans la pastorale, il y a cet aspect synodal, mais c'est pas si évident que ça de...
1: Oui, on peut l'imaginer.
6: Je veux dire, les gens, ils sont un peu comme... vous voyez, comme, par exemple, prendre l'avion, oui, il faut faire attention, il y en a qui disent. Par contre, quand c'est visiter sa famille, là, ça ne marche pas, faire attention à l'avion.
1: Et c'est là où il faut discerner. Un dernier mot, Père Laurent Blourdi, avant de nous quitter. Je le disais tout à l'heure, vous êtes prêtre du Prado, donc avec une attention aux plus pauvres. Comment ça se passe dans vos relations avec les acteurs du monde rural, avec les éleveurs, avec les agriculteurs dont on connaît les difficultés aujourd'hui? Quand vous parlez écologie, vous êtes accueilli comment?
6: Alors, moi, je viens de débarquer dans les deux paroisses nouvelles rurales, donc il n'y a pas encore eu beaucoup de rencontres autour de ça. Mais on retrouve un peu, je veux dire, ce qu'on disait tout à l'heure, hein, c'est assez binaire, c'est-à-dire il y a les pros et les anti.
1: C'est ça.
6: Et puis quand on est pro, quand on est d'accord avec quelque chose, on dit, économiquement, ça marche pas. Enfin, c'est assez binaire les affaires. Mais faut discuter.
1: Vous arrivez à le dépasser,
6: Prado. Oui. Le deuxième chose que je dirais, c'est que nous, le Prado, il y avait une attention vraiment depuis longtemps, depuis le père Chevrier, depuis le fondateur, à l'attention aux pauvres. Mmh. Mais n'empêche que il n'y avait pas l'attention à la plus pauvre des pauvres, qui est la création, qui est la terre. Alors du coup, au Prado maintenant, il y a une orientation. On est en train de faire attention, mais parmi les plus pauvres, il y a maintenant la terre qui crie. Mmh. Et donc, on va travailler ça, sur cette articulation entre la pauvre terre, si fallait dire avec d'autres mots, et les pauvres, mais en tout cas, l'attention, y compris nous, à la pauvre terre.
1: Un grand merci à vous, Père Laurent Blourdier. Je rappelle que vous êtes prêtre du diocèse d'Angers, curé de paroisse. Et on a bien compris en vous écoutant à quel point votre fameuse pastorale à vélo va bien au-delà du fait que vous faites tous vos déplacements à vélo, mais c'est aussi une vision globale du monde, de la paroisse et de l'Église qui est en jeu. Dominique Coatanea, nous arrivons au terme de cette série de 3 épisodes de Où va la vie, en partenariat avec les facultés Loyola, consacrée à la transition écologique, au choix de transport. Un mot de conclusion, il se passe des choses, ça bouge.
5: À la fois, ça bouge dans le local, on pourrait dire, au plus près. Le choix de Laurent, de cette pastorale à vélo, ça bouge de façon communautaire, à travers...
1: On l'a entendu avec les jésuites la semaine dernière.
5: Exactement, avec Gabriel qui a explicité comment une communauté religieuse se met en transition, parce que c'est vraiment l'enjeu, se mettre en transition. Et ça bouge aussi au niveau des sociétés civiles, quand des citoyens prennent à bras-le-corps les questions et du coup deviennent un corps social conscient des enjeux et du coup capable de pousser les politiques à arbitrer autrement.
1: Et voilà le programme pour les semaines à venir. Un grand merci à vous, Dominique Coatanea. Je rappelle que vous êtes enseignante-chercheure aux facultés de théologie Loyola Paris. Un grand merci également au père Laurent Blourdier, prêtre du diocèse d'Angers, curé de 2 paroisses, qui met en œuvre une pastorale à vélo. Je voudrais en profiter pour faire la promotion d'un diplôme universitaire d'écologie intégrale, dont justement je crois savoir que le père Blourdier a suivi le cursus. La prochaine promotion, janvier 2027, décembre 2027, ce diplôme universitaire d'écologie intégrale qui rassemble l'Université catholique de Lille et les facultés Loyola Paris est ouvert à tous ceux qui cherchent à creuser les enjeux éthiques, philosophiques et théologiques de la transition écologique dont il a été question dans ces différents épisodes de Où va la vie, justice sociale et justice environnementale sont le fil conducteur de cette formation. Pour en savoir plus, rendez-vous sur loyolaparis.fr. Un grand merci à notre réalisateur Cédric Cobat, un grand merci à vous tous qui nous écoutez fidèlement. Vous pouvez nous écouter et nous réécouter dans le podcast sur l'application RCF Notre-Dame. Et je vous donne rendez-vous la semaine prochaine pour une autre conversation autour des grands débats éthiques d'aujourd'hui. Merci à vous tous.

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2: Pendant longtemps, parler de salaire au travail était presque impensable. Aujourd'hui, les choses évoluent un petit peu avec l'entrée en vigueur progressive de nouvelles règles en Europe sur la transparence des rémunérations liées notamment à une certaine demande de la part des salariés. C'est vrai que les entreprises sont de plus en plus nombreuses à s'interroger sur leur politique salariale. Alors, la question, elle est très simple. Est-ce qu'il faut rendre les salaires plus transparents? Pour certains, c'est oui, ce serait un moyen efficace de réduire les inégalités, notamment entre les femmes et les hommes, et de renforcer la confiance au sein de l'entreprise. Et pour d'autres, c'est non, car une plus grande transparence pourrait créer des incompréhensions, des comparaisons et parfois des tensions entre collègues. Les entreprises doivent tout de même s'adapter à de nouvelles obligations, tandis que les salariés souhaitent mieux comprendre aussi comment leur rémunération est fixée et pourquoi des écarts existent. Alors, faut-il se réjouir de la fin du secret autour des salaires ou craindre ses effets sur l'ambiance de travail? On en parle dans Je pense, donc j'agis avec nos deux invités et comme chaque jour avec vos réactions et vos témoignages. Selon vous, connaître les salaires dans l'entreprise permet-il davantage d'équité ou crée-t-il surtout des tensions? Est-ce que votre propre entreprise communique sur ces critères de rémunération? Et si vous êtes salarié ou chef d'entreprise, est-ce que vous seriez favorable à cette transparence? On vous attend au 01 56 56 44 00 par mail à direct@rcf.fr et en vidéo sur la chaîne YouTube de Radio Notre-Dame.
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2: Et pour discuter avec nous jusqu'à 11h, nous avons le plaisir d'accueillir deux invités. Sandrine Dorbe, bonjour.
3: Bonjour.
2: Merci beaucoup d'être avec nous dans cette émission. Vous êtes experte en stratégie de rémunération, vous êtes autrice et conférencière. Claudia Sénic, bonjour.
4: Bonjour.
2: Merci également à vous de participer. Vous êtes professeure à l'Université Paris-Sorbonne et à l'École d'économie de Paris. Claudia Sénic, je vais commencer avec vous. Quand on parle de transparence salariale et de ces différentes directives, et on aura l'occasion d'en reparler, on est vraiment sur une ligne de crête?
4: Sur une ligne de crête. Donc on est sur les starting blocks, je dirais. C'est-à-dire qu'il faut mettre en application la directive européenne qui date de 2003 sur la transparence des rémunérations, notamment entre les différences entre hommes et femmes. Donc là, ça fait l'objet d'un texte de loi qui va sûrement s'appliquer par décret dans les mois à venir, quoi. Et donc l'idée, c'est de... Enfin, bon, il y a des objectifs louables qui sont de permettre de réduire les écarts de rémunération entre les hommes et les femmes à poste équivalent. Oui. En sachant que les écarts sont assez importants, 22% en rémunération salariale brute. Après, quand on regarde à l'équivalent temps plein, ça tombe à 14%. Et quand on regarde vraiment à poste et complètement identique, etc., ça tombe à 3%, mais bon, quand même 3%. Donc, pourquoi cette transparence permettrait de réduire les écarts? Ben, simplement parce qu'elle permettrait d'améliorer le pouvoir de la négociation des femmes. Et enfin, je sais pas à quel moment, mais il y a une petite expérience qui a été analysée par une chercheuse, Léna Roussy, aux États-Unis, qui montre que c'est effectivement le cas. Pour les femmes, finalement, ont connaissance du salaire moyen qui est offert dans le poste auquel qu'elles aspirent, et ben en fait, elles demandent ce salaire-là. Et puis du coup, la différence qu'on voyait autrefois, c'est sur une plateforme de recrutement pour des ingénieurs aux États-Unis. Il y avait une différence de ce salaire parce qu'il fallait demander un salaire comme ça dans une case vide. Et donc les femmes demandaient toujours moins. Elles, je sais pas, elles sont plus pessimistes ou elles osent moins, etc. Puis sur le site a été mis le salaire médian pour les différents postes qui étaient offerts par les entreprises, bah les femmes ont demandé ça et puis il n'y a plus eu aucun écart entre les salaires négociés par les hommes et par les femmes. Donc voilà, l'information, ça permet de s'aligner et de négocier.
2: Cette directive sur la transparence des rémunérations, c'est un texte européen qui a été adopté en 2023 avec une date de transposition dans les États membres fixée au 7 juin 2026. Dans les faits, c'est beaucoup plus compliqué que ça, on va bien sûr en reparler, avec un double objectif, Sandrine Dorbe, hein, on l'a dit avec Claudia notamment il y a quelques instants, c'est déjà rendre les rémunérations plus transparentes, ça c'est une première chose, et puis de faciliter la détection et donc par la force des choses la correction des discriminations salariales.
3: Il y a déjà un point sur lequel il faut être très clair, c'est que ce texte il est très mal nommé. Il s'appelle Directive européenne sur la transparence des salaires. À aucun moment dans le texte européen et dans le projet de loi français, il est question de rendre les salaires transparents. Ce qu'on va pousser les entreprises à faire, c'est de rendre plus clair, de rendre public, au moins en interne, les règles autour de la rémunération. Autrement dit, comment mon salaire est défini, comment il peut évoluer dans le temps, et par rapport à des gens qui ont un emploi de valeur équivalent au mien, comment est-ce que je me positionne ? Donc, le titre de la directive et le titre du texte français amènent une confusion dans la tête de beaucoup de salariés qui pensent que demain, ils connaîtront le salaire de leurs collègues. Ce n'est pas le cas. Oui. Néanmoins, ils auront accès à plusieurs informations qui vont leur permettre de pouvoir se positionner, de mieux négocier et d'avoir toutes les cartes en main pour parler de leur rémunération individuelle avec leur employeur.
2: Et quelles informations, justement, on pourrait réussir à rendre publiques dans les entreprises ?
3: Alors, justement, Claudia Sénic disait l'objectif de la directive, c'est de réduire les écarts de rémunération entre les hommes et les femmes.
2: Oui.
3: Ces écarts de rémunération, ça fait longtemps qu'on essaye de les réduire. Et pourquoi est-ce qu'on n'y arrive pas ? Eh bien, parce que ces écarts, ils se créent et ils se perpétuent à différents moments de la vie des salariés. Donc, la directive, aujourd'hui, elle dit « Ok, faisons le pari qu'on va essayer de regarder tous ces moments-là. Le premier moment, c'est le recrutement. Dans le projet de loi français, on prévoit que toutes les offres d'emploi doivent avoir une fourchette de salaire. Donc, un candidat ou une candidate auront les mêmes infos de rémunération, l'un et l'autre.
2: C'est pas selon l'expérience.
3: Ça peut être selon l'expérience, mais en tout cas, quand on postule à une offre d'emploi, il y aura une fourchette. Et donc, potentiellement, si on a tendance à sous-estimer un peu sa valeur de marché ou ses compétences, on pourra voir que l'entreprise est prête à payer une certaine rémunération. Et donc, c'est là-dessus qu'on va jouer. Et c'est justement, ça fait référence à l'étude dont parlait Claudia. C'est quand on a les infos, finalement, c'est plus facile de se positionner et de négocier que quand on ne les a pas. Ensuite, lors de la vie en entreprise, le texte crée un nouveau droit pour les salariés qu'on appelle le droit à l'information. Donc, chacune aura le droit de demander à son employeur des infos très concrètes sur son positionnement en interne, sur les règles d'évolution et surtout, et c'est ça qui pique un peu, la moyenne des salaires à poste de valeur équivalente. Et c'est là où il y a souvent une confusion. Les gens pensent que si je suis développeur, développeuse informatique, j'aurai le droit de demander le salaire des autres développeurs informatiques.
2: Non, c'est pas si simple
3: que ça. C'est pas le cas. Ouais. On va devoir évaluer la valeur des postes et comparer les postes de valeur équivalente. Néanmoins, comme c'est une moyenne, par essence, il y a beaucoup de personnes qui seront en dessous de cette moyenne. Et ces personnes-là vont poser des questions. Et donc, l'entreprise aura l'obligation d'amener des éléments de réponse. Et donc, c'est là où on va pouvoir se parler de la performance, de l'expérience, du niveau de compétence, de l'ancienneté, si elle n'est pas déjà rémunérée par ailleurs. Mais on va ouvrir. J'ai dit rouvrir parce qu'à une époque, on parlait un peu plus de rémunération en entreprise. Mais en tout cas, là, aujourd'hui, on va rouvrir le dialogue sur la rémunération d'entreprise.
2: Claudia Sénic, vous êtes prof à l'Université Paris-Sorbonne et à l'École d'économie de Paris. Pourquoi cette

0: Mais les comparaisons, c'est toujours vers le haut. On se compare toujours à ceux qui gagnent plus que nous. L'économiste Duesenberry l'avait déjà montré, enfin, ou suggéré en 1949. Et on se compare rarement à ceux qui gagnent moins. Quand on prend connaissance de la rémunération de quelqu'un qui gagne plus que soi, on est frustré, on est jaloux, on est en colère, on est humilié, enfin, tout ce qu'on veut,
1: Oui.
0: des émotions négatives. Quand on se rend compte qu'on est mieux payé que quelqu'un, en fin de compte, ça nous fait ni chaud ni froid. On n'est pas tellement satisfait de gagner plus. Donc en fait, les comparaisons sont toujours vers le haut, donc elles sont uniquement source de frustration. Enfin, c'est d'ailleurs le but de la loi, c'est qu'on n'est pas content, donc on va aller renégocier ou on va bouger ailleurs.
1: Oui.
0: Donc ça va faire de la compression salariale, ça va égaliser les salaires. Mais donc ça les rend les gens quand même assez furieux. Et surtout, ça, enfin, on voit bien, comme on l'a dit au début, qu'il y a des objectifs louables de gouvernance, de transparence, de justice, etc. Donc de non-discrimination, mais d'un autre côté, d'un point de vue psychologique ou hédoniste, disons, ça attire l'attention des gens sur un sujet qui est toxique, c'est-à-dire justement où je me situe, un sujet de positionnement relatif. Est-ce que je suis mieux payé qu'un tel? Est-ce que je suis moins bien payé qu'un tel? Les comparaisons ne peuvent que faire souffrir.
1: En France,
0: Je vais vous raconter une petite
1: oui,
0: histoire, si
1: Claudia
0: vous voulez.
1: Sénic, alors allez-y si vous voulez.
0: Comme je suis à distance, du coup,
1: Oui.
0: j'avise. Non, mais en fait, il y a une expérience grandeur nature qui s'est produite. C'est pas en Norvège. Donc, en Norvège, la loi voulait depuis toujours que les revenus imposables de tous les citoyens puissent être connus par tous et consultables. Donc, à l'époque, avant Internet, il fallait aller à l'hôtel des impôts pour demander, je voudrais connaître le revenu, mais c'était même nominatif, hein, je voudrais connaître le revenu de, voilà, un tel, mon collègue. Mais bon, il fallait y aller, il fallait que ça soit ouvert, c'était du temps, etc. Les gens avaient quand même autre chose à faire. Et puis, ça a été mis en ligne, en fait, en 2001. Donc le gouvernement a mis en ligne sur un site les revenus imposables de tout le monde. Et ça a créé une espèce de fièvre terrible. Les gens commençaient à regarder, enfin, les gens, quand on regarde sur Google Trends ce que faisaient les gens sur Google le matin, ils regardaient, ils allaient consulter le revenu imposable de leurs collègues, de leurs voisins, de leurs amis, avant même plus que la météo. Ça a créé vraiment cette espèce de fièvre. Il y a un auteur génial qui s'appelle Ricardo Pérez-Trulia, qui est un économiste californien, qui a analysé l'impact de ça sur la satisfaction et le bonheur des gens. Et il montre que dans l'équation de satisfaction, si vous voulez, dans la genèse de la satisfaction dans la vie, le poids du revenu a augmenté de 30%. Ça veut dire que l'écart de
1: Ah oui.
0: bonheur entre les pauvres et les riches, suite à ce qu'on appelle un choc de transparence, a augmenté d'un tiers. Alors ça a rendu les pauvres, ça a dégradé de 30% le bonheur de ceux qui se sont rendus compte qu'ils étaient moins payés que d'autres. Donc cette fièvre, d'ailleurs, vous me demandiez pourquoi c'était tabou. C'est pour
1: Oui.
0: ça que je voulais ajouter ça. C'est que ça devenait vraiment une folie. Les gens consultaient le revenu imposable de ceux qui étaient géolocalisés autour d'eux. Ils avaient sur leur application smartphone le revenu imposable de leurs amis sur Facebook. Et donc, au bout d'un moment, ça s'est appelé, cette fièvre, ils ont appelé ça tax porn. C'est de la pornographie parce qu'en fait, il y a quelque chose de transgressif
1: Ah
0: de
1: oui.
0: vouloir connaître le revenu d'autrui. C'est quelque chose qui normalement est privé. La pornographie, c'est de regarder quelque chose qu'on ne devrait pas voir. Et donc, on voit qu'il y a quelque chose de transgressif là-dedans. Et juste pour finir, comment est-ce que le gouvernement a essayé de mettre fin à cette fièvre? Comment il a fait? Il a essayé de plusieurs manières, ça marchait jamais. À la fin, il a trouvé le moyen. C'est que ceux qui voulaient connaître le revenu imposable des autres devaient s'identifier. Et
1: Oui.
0: à ce moment-là, ça a complètement inversé le processus. Et finalement, les gens ont commencé à regarder non pas le revenu imposable de quelqu'un d'autre, mais qui est en train de consulter mon revenu.
1: Ah oui,
0: Et bon, là,
1: alors
0: ça s'est
1: là,
0: arrêté. Mais ça a quand même duré entre 2001 et 2014.
1: Sandrine Dorb, qu'est-ce que ça vous évoque, cette anecdote racontée par Claudia Sénic? Une forme de voyeurisme aussi à tout vouloir voir, surtout.
2: Je connaissais pas l'exemple de la Norvège, moi je connaissais celui de la Finlande qui, dès le départ, par contre, a rendu obligatoire l'identification. Donc,
1: Ah oui.
2: si on veut connaître le revenu imposable de son collègue, il faut se rendre à l'hôtel des impôts et s'identifier. Donc, très vite. En écoutant Claudia Sénic, je me disais, mais Dieu merci, c'est pas ce que la France a prévu, hein, de
1: Ouais.
2: rendre nos feuilles d'impôts
1: Ça, on est bien
2: obligatoires,
1: d'accord.
2: ni
1: Ouais,
2: les
1: oui.
2: salaires, totalement transparents. Ce qu'on essaye de faire, c'est de casser une asymétrie de l'information en entreprise qui favorise les personnes qui ont les codes sociaux pour négocier, qui ont
1: Oui.
2: les codes sociaux pour défendre leurs intérêts et qui ont les informations. Quelque part, il y a toujours des gens qui savent des choses en entreprise plus que les autres. Donc, ce que ce texte essaye de faire, c'est de ramener de la transparence sur les salaires parce qu'on a un sujet d'équité, d'égalité, mais aussi parce que dans la société au sens large et sur de nombreux sujets, il y a ce besoin, cette envie, cette revendication de plus en plus de plus de transparence. Il y a une inversion de plus en plus forte vis-à-vis de l'asymétrie de l'information, vis-à-vis de tout ce qui peut représenter un pouvoir qui abuserait. Alors j'ai failli faire des guillemets, on a la radio, vous

0: excuserez, c'est pas très radiophonique.
1: Ben, on nous voit sur la chaîne YouTube de Radio Notre-Dame, d'ailleurs, je le rappelle.
0: Mais il y a une aversion pour tous ceux qui auraient une information que les autres n'ont pas, une aversion vis-à-vis du pouvoir. Et en entreprise, le pouvoir, c'est la direction. Et donc, on veut pousser quelque part la direction, au sens large, à être très clair sur les règles du jeu. Et quelque part, quand je disais on a su faire, c'est avant la mondialisation et la complexification des business, les salaires étaient gérés de manière beaucoup plus administrative. Oui. Donc il y avait moins de secrets autour de la rémunération parce que tout le monde était traité de la même façon. Quand on a individualisé les parcours RH, on a individualisé les rémunérations et là on a commencé à rendre le tout de plus en plus opaque. Ben là on essaye de sortir de ça. Pour ramener justement de la rationalité. Et quand on parle de la critique qui est cette loi va venir tasser les salaires, parce qu'on va devoir payer tout le monde de la même façon, on part vers l'égalité totale. C'est pas ce que le texte demande. Le texte, ouais, il demande à ce que on explique les écarts de rémunération. Si on veut récompenser quelqu'un parce que cette personne est la meilleure de l'équipe, on le fait. Simplement, on doit l'assumer. Mmh. Et quand on me dit, ben voilà, puisque c'est comme ça, nous on va tasser les salaires, c'est un choix. C'est pas ce que la loi demande. Si vous faites le choix, ouais, de ne pas assumer la différenciation, vous faites le choix d'une forme de paix sociale en tassant les salaires, mais c'est pas ce que le texte demande.
1: Il est un peu plus de 10h15 sur RCF Notre-Dame. Je rappelle que ce matin, on parle de la transparence salariale. C'est une directive européenne. En France, ça met un petit peu de temps à s'appliquer. On va voir justement un peu où on en est. Avec nos deux invités, Sandrine Dorbe et Claude Gassénic. Et puis, comme chaque jour, avec vos réactions et vos témoignages, si vous êtes chef d'entreprise ou alors salarié, est-ce que vous seriez favorable à une certaine transparence des salaires, hein, avec les informations qu'on a pu transmettre depuis le début de cette émission? Est-ce que ça peut permettre davantage d'équité ou alors surtout des tensions? Bref, vous nous appelez, vous venez réagir et apporter vos avis au 01 56 56 44 00 ou par mail à direct@rcf.fr.
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1: Avec nos deux invités jusqu'à 11h dans cette émission, je pense donc j'agis. Sandrine Dorbe, vous êtes experte en stratégie de rémunération. Vous êtes autrice et conférencière. Et puis Claudia Sénic, vous êtes professeure à l'Université Paris-Sorbonne et à l'École d'économie de Paris. Vous vouliez réagir, Claudia Sénic, sur ce qu'on se disait dans cette transparence salariale?
3: Oui, on parlait de la compression salariale et est-ce que ça va égaliser les rémunérations. Donc là, l'idée, c'est que les salariés auront le droit à l'information sur les rémunérations correspondant à un travail de valeur équivalente. Alors c'est là que ça se complique, parce que valeur équivalente, c'est compte tenu des compétences, des efforts, des responsabilités et des conditions de travail, donc ça va être compliqué. Mais de toute façon, par exemple, l'exemple de ce choc de transparence en Norvège montre, et plein d'autres cas, c'est qu'effectivement, la transparence crée de la compression salariale à niveau donné. Oui. Pourquoi ? Parce que la recherche sur ce sujet montre que les comparaisons, si on se rend compte que quelqu'un qui fait le même métier que soi gagne plus, on trouve ça injuste, ou alors on est humilié, ça crée vraiment de l'insatisfaction salariale. Mais en revanche, il n'y a pas de problème pour se rendre compte que quelqu'un qui a un niveau de responsabilité plus élevé ou qui est plus avancé dans la carrière gagne plus. Au contraire, ça crée des perspectives de progression. Donc il y a vraiment deux effets. Il y a un effet, vraiment, j'appelais ça jalousie, et il y a un effet ambition. Donc il peut très bien, on peut très bien avoir une différenciation des salaires le long de la chaîne de responsabilité, et au contraire, c'est une très bonne chose. Les gens aiment bien se voir sur des profils de rémunération croissant au fil du temps. Donc ça, c'est plutôt une très bonne chose. Par contre, effectivement, la transparence crée de la compression, donc de l'égalisation à niveau donné. Et c'est ce qu'on voit souvent dans les entreprises, il y a moins de différenciation. Donc, et là, la loi, elle impose de fournir l'information sur les rémunérations, mais non seulement le salaire de base, mais aussi toutes les parties variables aussi. Donc on ne va pas pouvoir financer en disant vous avez le même salaire, mais etc. Voilà, donc je crois que ça va quand même créer, et c'est ce qu'on voit dans les données, chaque fois qu'il y a un choc de transparence, ça crée de la compression salariale parce que les gens qui se rendent compte qu'ils sont moins payés que les autres, en moyenne, soit ils revendiquent, soit ils s'en vont. Ouais. Le choc de transparence crée énormément de turnover. Ça s'est vu en Norvège, il y a eu énormément de turnover.
1: Sandrine Dorbe.
0: Autant j'aime bien l'exemple norvégien que je trouve savoureux, autant je ne suis pas sûre qu'il soit vraiment comparable à ce qui va nous arriver. Mmh. Ensuite, qu'il y ait de la compression salariale, à titre très perso, ça ne me dérange pas. C'est-à-dire que si on a un budget d'augmentation de 10% pour une équipe et qu'on l'applique à tout le monde plutôt que de l'appliquer à une ou deux personnes qui auront tendance à plus réclamer, moi ça me va. Hein. ça me va qu'on répartisse mieux les choses, qu'on égalise un petit peu, même si je ne suis pas hyper fan du mot, parce qu'à chaque fois que je le dis, on a l'impression qu'on va devoir tirer un peu les salaires vers le bas, mais vous me diriez, c'est un peu ce qu'appelle la compression. Moi, ça ne me dérange pas. Ce qui est insupportable aujourd'hui en entreprise, c'est l'impression que certaines tirent davantage la couverture à eux parce qu'ils ont une forme de pouvoir. La formation. Et je trouve que dans le moment qu'on vit, c'est pas inintéressant de se dire il faut qu'on remette toutes les informations, qu'on les rende accessibles en fait à tout le monde pour que chacun chacune puisse exercer ses droits. Maintenant, il y a des entreprises aujourd'hui qui sont déjà dans une forme de transparence plus avancée que ce que propose la directive. Et il y a toujours des gens, évidemment, qui vont contester, qui vont ne pas être d'accord, qui vont se comparer, qui vont être jaloux.
1: Ça fait partie de la vie d'une équipe aussi.
0: Ça fait partie de la vie d'une équipe.
1: Pardon, je vous ai coupé la parole.
0: Mais non, mais c'était juste ça pour dire qu'aujourd'hui, on pratique déjà la transparence sous différentes formes dans les entreprises. Aujourd'hui, il y a un texte qui définit ce qu'est la transparence. Avant ça, avant 2023, il y avait une mode sur les réseaux sociaux, notamment les réseaux sociaux professionnels où on parlait d'entreprises transparentes, mais à l'extrême. Et j'avais des clients, des entreprises que j'accompagnais, qui me disaient on veut être plus transparent, mais on veut pas faire comme ces entreprises-là, qui sont... très transparente. Pour moi, la transparence, c'est répondre à deux questions. C'est permettre aux gens de comprendre leur situation. Pourquoi est-ce que j'ai ce salaire et pas plus ? Et comment est-ce que je peux me projeter dans le temps ? Et il est important
1: c'est donner une vision.
0: C'est donner une vision, et c'est ce que Claudia disait. C'est l'importance de pouvoir se projeter quand elle parlait d'ambition.
1: Et parfois, ça manque dans les entreprises.
0: Aujourd'hui, ça manque dans les entreprises, où parfois, on me dit les règles, elles ne sont pas claires. Donc, il y a une forme de mauvaise foi très partagée. Hein, où côté direction, on va me dire, mais les règles, elles sont hyper claires, on les a répétées 15 fois. Et côté salarié, on va me dire, mais on n'en a jamais entendu parler, on ne sait pas du tout comment sont prises les décisions. Donc, parce qu'il y a une mauvaise foi partagée, moi, je trouve ça assez intéressant, et j'irais même jusqu'à dire sain, que les règles soient formalisées et partagées pour qu'ensuite, on puisse se parler de la même chose. Et il n'est pas question, parce que ça aussi, c'est parfois une idée reçue de la part des directions, il n'est pas question que les gens soient d'accord avec nous. Hein. Il faut que les gens comprennent nos décisions. Il ne s'agit pas qu'on se mette d'accord, je ne sais plus qui disait l'entreprise n'est pas une démocratie, il ne s'agit pas que les salariés se mettent d'accord entre eux pour savoir qui mérite plus ou moins, quel est le bon niveau des salaires. Ouais. Par contre, il faut qu'ils comprennent les décisions. Et s'ils ne comprennent pas, qu'ils ne sont pas d'accord et que c'est insupportable, oui, ils vont partir, comme ce que disait Claudia.
1: J'entends quand même de votre part, Sandrine Dorme et Claudia Sénic, à la fois, ça reste une bonne idée pour apporter peut-être plus de transparence dans l'entreprise, peut-être un équilibre, à voir ce qu'on met derrière ce terme d'équilibre, à condition que ce soit bien accompagné, que ce soit bien fait, Claudia Sénic. Si on regarde un peu pour la France, on en est où de cette application de cette directive européenne ?
3: Non, là, ça devait entrer en vigueur le
1: 7 juin.
3: Le 7 juin, finalement, c'est pas le cas. Donc là, il y a un texte de loi qui a été proposé, et puis ça va être transposé dans la loi, probablement, donc, comme j'ai dit, sous forme de décret. Donc on va voir. C'est vrai que ça impose énormément d'obligations aux entreprises. En fait, ça impose de définir exactement quelles sont les attendus pour chaque poste, puisque après, on va devoir comparer les rémunérations à responsabilité, compétences, etc. égales. Donc, des choses qui étaient un peu allouées comme ça, peut-être de manière plus informelle, surtout dans les petites entreprises. Maintenant, ça va devoir être vraiment codifié, quoi. Donc ça, bon, il y a un aspect de bureaucratisation quand même, il y a un aspect d'admin, peut-être un peu artificiel. Enfin, ça va être une discussion aussi avec les partenaires sociaux. Puis après, il y a d'autres obligations. Hein. Il y a le droit à l'information des salariés. Donc il y a trois étapes. Au moment du recrutement, l'entreprise doit fournir aux salariés l'information sur le salaire typique pour le poste donné, éventuellement avec une petite fourchette. Ça peut aller plus ou moins. Voilà. Deuxièmement, il faut les salariés, une fois qu'ils sont là, ils ont tout le temps le droit de demander quelles sont les rémunérations des gens qui font un job équivalent, et aussi quels sont les critères qui sont utilisés pour fixer les rémunérations. Donc ça devient vraiment une sorte de recette. Ouais. Quelle est la recette pour fixer la rémunération? Et puis ensuite, troisièmement, de toute façon, les entreprises ont un devoir de publication, donc un peu de reporting. Donc elles doivent publier des rapports réguliers sur les écarts entre hommes et femmes. Et pas seulement l'écart moyen, c'est tous les moments de la distribution, comme on dit, c'est-à-dire statistique, c'est-à-dire l'écart moyen, l'écart médian, et puis après, par niveau de rémunération. Donc dans les 10% les moins bien payés, quel est l'écart entre hommes et femmes? Dans les 10%, dans les 10% les mieux payés, quel est l'écart entre hommes et femmes? Et du point de vue de la progression salariale, comment ça s'est passé, etc. Enfin, ça va être du boulot, quoi. Pour l'entreprise.
1: Sandrine Dorme, Vous êtes dubitative.
0: Non, ça va être du boulot qui aurait dû être fait depuis des années. Il faut revenir à la théorie. La rémunération, elle est là pour stimuler les comportements professionnels dont l'entreprise a besoin. Cette directive, elle va nous ramener à ça, d'être très clair sur finalement qu'est-ce qu'on rémunère. Quand on dit la directive, elle nous dit il faut les critères pour distinguer deux postes, c'est le niveau de compétence, le niveau de responsabilité, le niveau d'effort et les conditions de travail. Mais moi, dans mon entreprise, qu'est-ce que ça veut dire concrètement? C'est quoi la compétence? Comment est-ce qu'elle se répartit dans les différents niveaux? Et qu'est-ce que je rémunère finalement? Oui, il y a du boulot de formalisation. Oui, il y a du boulot administratif. Il y a du boulot de process. Et ça aurait dû être fait depuis longtemps. Ça aurait dû être fait depuis longtemps parce que ces sujets-là doivent pouvoir être gérés au quotidien de manière fluide pour garantir l'équité. C'est aussi à ça que sert une politique de rémunération et sert une politique RH, enfin une stratégie RH au sens large. Mettre au service d'une stratégie d'entreprise les compétences dont elle a besoin, donc il faut bien les avoir en tête, les compétences en question. Et ensuite, s'assurer qu'on traite tout le monde de la même façon au nom de l'équité et au nom de l'égalité de traitement qui est dans la loi depuis longtemps. On parle beaucoup là de salaire égal, travail égal, salaire égal. Ça date du traité de Rome, 1957. Ce principe est à la retraite aujourd'hui, oui. Littéralement pour le coup. Mais ça fait longtemps qu'on en parle, on n'arrive pas à le faire. Donc un moment, quand ça fait des dizaines d'années qu'on parle d'un concept qu'on n'arrive pas à mettre en œuvre, ben là on sort l'artillerie lourde et oui, on va demander aux entreprises de davantage processer. Ce que je trouve intéressant...
1: Il y a déjà beaucoup de process dans les entreprises, est-ce que ce ne serait pas leur rajouter encore
0: évidemment.
1: Une pierre ?
0: Ça rajoute oui et non. Ça leur demande, il y a un coût d'entrée qui est net. Hein. Ouais. Il faut se mettre là-dessus, ça demande plusieurs semaines, voire plusieurs mois en fonction de la taille de l'entreprise. Ce que je trouve intéressant, c'est qu'il y a des petites entreprises qui sont hyper processées et où le sujet il roule tout seul. Il y a des grandes entreprises du CAC 40 qui ne sont pas assez processées et où les décisions ne sont pas assez formalisées, où les principes ne sont pas assez formalisés. Ce que je trouve intéressant, c'est que ce sujet, en tout cas dans la façon dont moi je l'explore, oui, dans les entreprises que je rencontre, c'est que qu'on soit une très grande entreprise ou qu'on soit une petite, eh bien, il est compliqué à prendre. Chaque société, chaque typologie d'entreprise a ses problématiques et parfois on me dit, mais pour les grandes entreprises, c'est plus simple. Pas du tout. Parfois on me dit, les petites entreprises, c'est plus simple. Pas tant non plus.
1: Cette directive, et après on va marquer une pause, elle serait appliquée à toutes les entreprises ou
0: absolument
1: uniquement les entreprises de plus de 50 salariés? C'est ce
0: toutes
1: que j'avais lu, moi.
0: Oui, en fait, c'est une idée reçue qui circule parce d'accord. que justement, il y a une histoire de seuil pour le reporting. C'est ce que Claudia disait. Il y a une obligation qui fait partie du texte qui est le reporting. Et ce reporting ne s'applique qu'aux entreprises de plus de 50 personnes. Pourquoi les entreprises de plus de 50 personnes? Parce qu'elles sont déjà aujourd'hui soumises à un reporting qu'on appelle l'index pour l'égalité professionnelle. Mais le reste des obligations s'applique à tout le monde. Maintenant, ce fameux reporting, il ne va pas s'appliquer uniformément à toutes les entreprises de plus de 50 personnes. Quand on est une entreprise de 70 personnes ou quand on est une entreprise de 15 000 personnes, on n'aura pas les mêmes attendus sur ce reporting. Néanmoins, c'est une idée reçue. La directive s'applique bien à toutes les entreprises. Donc, un artisan plombier qui a 10 salariés devra appliquer les obligations, la fourchette de salaire, le droit à l'information, etc.
1: Claudia Sénic, en un mot avant de marquer la pause?
3: Non, c'est juste un tout petit point, c'est que ce reporting, là, le fait de devoir publier les écarts de salaire tout au long de la distribution, comme j'ai dit, ça sera juste plus fréquent dans tous les ans pour les grandes entreprises et puis moins fréquent pour les petites. Donc, disons que la charge admin va être moins lourde pour les entreprises de petite taille.
0: Écart de rémunération à poste de valeur équivalente. Ouais. Donc, en fonction de comment on a pesé les emplois dans l'entreprise, il peut y avoir plus ou moins de catégories. J'ai une cliente aujourd'hui, ils sont 60, il y a 4 catégories de postes de valeur équivalente. Donc, quand on publiera les moyennes, ça donnera pas tant d'informations aux salariés.
1: On marque une petite pause dans Je pense, donc j'agis sur RCF Notre-Dame. On se retrouve dans un instant avec vous deux. J'ai pris plein de notes, il y a plein de choses à dire sur cette transparence salariale avec, bien sûr, vos réactions comme chaque jour. On vous attend à l'antenne pour nous dire si c'est une bonne ou une mauvaise idée. En tant que salarié ou chef d'entreprise, vous avez peut-être un avis différent. 01 56 56 44 00. Vous témoignez par mail à direct@rcf.fr. A tout de suite.
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1: Et en direct jusqu'à 11h dans cette émission, je pense donc j'agis sur RCF Notre-Dame avec nos deux invités. Jusqu'à 11h, je viens de le dire. Sandrine Dorbe, je rappelle que vous êtes experte en rémunération. Vous êtes également autrice et conférencière. Et puis Claudia Sénic, professeure à l'Université Paris-Sorbonne et à l'École d'économie de Paris. Je voulais qu'on parle de la fonction publique parce que ces grilles indiciaires, elles existent depuis longtemps dans la fonction publique. Sandrine Dorbe, et ça n'a jamais posé de problème.
0: C'est le principe de l'administration. C'est-à-dire que, là aussi je reviens un peu à la théorie, mais l'administration est là pour apporter une réponse à une question. Donc dans l'administration, quand on demande quel est mon salaire, on regarde une grille et on dit, on regarde une ligne, une colonne et on pose le doigt sur le bon chiffre. Ça n'a jamais posé de problème, ça pose tout de même en fonction de dans quel ministère on est, ça peut poser des problèmes. Ouais. Et j'écoutais un podcast récemment d'une ancienne professeure qui disait, on connaît dans l'éducation nationale le salaire de tout le monde, grâce aux grilles qui sont connues. N'empêche qu'on ne parle que de ça à table. On connaît le salaire des uns des autres, on connaît les possibilités de progression, on connaît les différents accessoires qu'il peut y avoir, et on en parle énormément.
1: Mais c'est mauvais, c'est pas bien ?
0: Je ne dis pas que c'est pas bien ou c'est mauvais, c'est qu'aujourd'hui, parfois, j'entends des dirigeants qui pensent que parce qu'on va rendre les sujets transparents, les gens n'en parleront plus, les gens auront accès à l'information, donc en parleront et commenteront. Et justement, le sujet de l'éducation nationale dont faisait écho cette personne, c'est que les niveaux de rémunération sont jugés trop faibles.
1: Ah oui.
0: Et donc, en entreprise, quand on ouvre quelque part la boîte de Pandore pour parler de rémunération, on peut avoir aussi des commentaires à ce niveau-là. Mais j'entendais une entreprise qui est dans un bailleur social. Donc c'est clairement, si on veut devenir riche, on ne va pas travailler chez un bailleur social.
1: Ouais.
0: Les niveaux de rémunération ne sont pas les plus élevés du marché. Et sortis du Covid, ils avaient du mal à recruter. Ils ont rendu public au moins en interne, la politique de rémunération, la grille. Et en fait, cet effort de transparence a joué en leur faveur. C'est que les gens, en entretien, constater que oui, c'est peut-être pas les progressions les plus intéressantes qu'on peut avoir sur le marché, néanmoins, on sait exactement comment on va être traité.
1: Ouais,
0: et cette projection-là fait du bien.
1: Claudia Sénic ?
3: Bah oui, enfin, pour les fonctionnaires, ceux qui sont... tout le monde dans le secteur public n'est pas fonctionnaire. Il y a aussi des gens sont privés dans le secteur public, il y en a beaucoup. Pour ceux qui sont fonctionnaires, il y a une grille et puis il y a un avancement quand on passe les deux catégories et en fonction de l'ancienneté aussi de passer les échelons. Donc effectivement, les gens savent combien ils sont payés. Après, il y a aussi des primes en fonction publique, ça dépend du métier. Enfin, pas quand on est enseignant, en tout cas dans le premier ou second degré, mais sinon, il y a des primes, il y a des parts variables qu'il a, et effectivement, crée de la différenciation, et puis se connaît pas forcément. Donc,
0: c'est intéressant, le sujet du variable.
3: C'est une grande question, quoi. Est-ce que ça motiverait les gens d'avoir une différenciation en fonction de la performance? Mais est-ce qu'on peut vraiment mesurer la performance toujours au niveau individuel? Parfois, dans une entreprise, il y a un travail de collectif, c'est pas évident de savoir qui a contribué à tout le monde n'est pas un vendeur
1: qui tout peut à fait.
3: Le volume de ses ventes. Ça pose des questions. Ouais. Mais effectivement, il y a un aspect, si on est économiste, il y a un aspect incitatif. On croit quand même beaucoup aux incitations. Et donc, le fait d'avoir une relation entre ce qu'on fait, le résultat de ce qu'on fait et la rémunération, ça joue. Donc, c'est vraiment le trade-off, l'arbitrage majeur, c'est efficacité et équité.
1: Oui, et puis quels effets ça peut
3: efficacité
1: donner...
3: égalité, disons. Ouais.
1: Quels effets ça peut donner sur les salariés, Sandrine Dorme, c'est un peu ce qu'on disait depuis tout à l'heure. C'est soit ça motive en disant, tiens, je vais bosser beaucoup plus pour gagner plus. Je reprends un peu cette formule qui est assez risible.
0: Attention, il y a un copyright dessus.
1: Oui, on sait qui c'est. Soit ça démotive, on se dit, de toute façon, j'ai plus d'avenir dans cette entreprise. C'est un peu à double tranchant, non? C'est là où l'accompagnement doit être vraiment nécessaire.
0: C'est des gens qui quittent leur entreprise aujourd'hui parce qu'ils s'estiment pas assez reconnus, que ce soit financièrement ou non financièrement, il y en a déjà plein. Demain, je suis pas sûre que ces gens-là seront vraiment si nombreux que ça. Enfin, pas plus qu'aujourd'hui. Aujourd'hui, il y a déjà des gens qui démissionnent parce qu'ils estiment qu'ils sont pas assez bien traités. Moi, mon premier livre s'appelle « La rémunération n'est pas qu'une question d'argent ». Ce que je crois et ce que je défends dans ce livre, c'est que quelqu'un qui demande une augmentation veut des sous, mais pas que. Il y a une autre chose qui s'exprime. Alors, et là, d'une personne à l'autre, ça varie. Et ce qui est compliqué, c'est que souvent, soi-même, on n'est même pas conscient de ce qu'on recherche vraiment. Alors, compliqué pour le manager ou la manager de comprendre ce que si la personne veut changer de niveau de vie, veut de la reconnaissance, veut se sentir traité justement, etc. Aujourd'hui, moi, ce que je constate dans les entreprises qui font déjà un effort de transparence, oui, pas extrême, mais déjà un effort de transparence dans le sens de la directive, c'est qu'on déplace la discussion. C'est que la préoccupation n'est plus tant sur le montant que sur le contenu. Quand on va se parler en fin de rémunération en entreprise, on arrêtera de se parler de rémunération. Je sais pas si
1: non, c'est pas clair pour moi.
0: En entretien,
1: mais j'ai envoyé un message à mon DRH, oui, pour qu'il écoute l'émission.
0: Vous l'embrasserez de ma part.
1: Ouais.
0: Mais en entretien, il y a longtemps eu en entretien d'embauche, j'entends, ouais, il y avait des débats sur les réseaux sociaux. Est-ce qu'il faut accepter qu'un candidat ou une candidate pose la question de la rémunération dès le premier entretien? Alors, il y en a qui disent oui, il y en a qui s'insurgent. Néanmoins, qu'on évacue cette question dès le premier entretien, pour moi, c'est une excellente idée. Parlons-nous enfin d'autre chose. Si on se dit, OK, moi, à ce prix-là, sur cette fourchette-là, je suis capable de me positionner, maintenant, parlons-nous du poste, parlons-nous de ce qu'on attend, parlons-nous de l'entreprise et de ce qu'on va vraiment faire. Et pareil, en entreprise, quand je dis plus on va parler de rémunération, moi, on va parler de rémunération, c'est que dans les entreprises que je rencontre, quand il y a cette clarification sur la politique de rémunération, quand on se dit comment est défini le salaire, comment il évolue, quelles sont les primes qui existent, qui est éligible, quand c'est versé, comment c'est versé, au final, il y a des gens qui peuvent être déçus, de dire oui, mais moi, je me voyais plus haut dans la grille. Oui, mais moi, je pensais que j'étais éligible à cette prime. On peut leur dire, OK, la règle, c'est ça. Ma promesse à moi, c'est que je vais l'appliquer à tout le monde de la même façon. Mais la règle, c'est celle-là.
1: Oui. Claudia Sénic, est-ce que vous êtes d'accord avec Sandrine Dorbe ?
3: Sur le fait que c'est bien d'être clair, au bout d'un moment, si on affiche certains critères et qu'on explique les règles du jeu et qu'elles sont appliquées de manière transparente et crédible, soit cette culture d'entreprise, disons, ou cette culture de rémunération va bien aux salariés, soit effectivement ça ne correspond pas à ses propres attentes ou valeurs, et à ce moment-là, il peut chercher une autre entreprise. Sur la valorisation, en fait, ça me fait penser à un travail récent qu'on a conduit à l'Observatoire du bien-être du CEPREMAP, dont je m'occupe. On avait fait une enquête il y a longtemps, en 2009, avec Christian Baudelot, Olivier Gauthier, d'autres sociologues, qui s'appelait Salsa, les salariés jugent leur salaire. Et donc, on voyait quels étaient les motifs de la satisfaction salariale. Et puis, il se trouve que l'APEC, avec Terra Nova, a fait une enquête cette année, enfin en 2025, sur la satisfaction salariale dans le privé, en reprenant certaines des mêmes questions. Donc, du coup, on peut regarder l'évolution. Quels sont les motifs qui font que les gens sont contents de leur salaire ou pas? Donc, il y a évidemment le montant du salaire lui-même. Mais le truc qui est vraiment nouveau, qui apparaît vraiment, enfin, dont le poids a vraiment augmenté aujourd'hui par rapport à il y a 15 ans, c'est le sentiment d'être reconnu. Mmh. Le sentiment que le travail qu'on fait est reconnu. Donc, le salaire, c'est à la fois la reconnaissance, la valorisation, la rémunération de ce qu'on fait, de la contribution que l'on apporte à l'entreprise. Mais il faut aussi qu'il y ait quelque chose de plus symbolique, ouais, de plus un retour, quoi, un feedback de manager ou autre sur la reconnaissance de la valeur de ce qu'on fait. Parce que finalement, le salaire, c'est le pouvoir d'achat, on en a besoin. Il faut payer son loyer, etc. et toutes les dépenses incompressibles. Mais c'est aussi la valorisation de mon travail dans l'absolu et par rapport aux autres. Donc c'est l'image de soi aussi. C'est important.
1: Ce que j'entends dans vos propos ce matin, c'est ça qui est vraiment intéressant, c'est que à une époque jusqu'à aujourd'hui, où le parcours RH était plutôt quelque chose de très personnel, en lien avec son manager et le DRH, ça peut devenir une affaire collective, Sandrine Dorbe ?
0: Ça peut redevenir une affaire collective.
1: Pourquoi redevenir ?
0: Parce qu'à une époque, justement, on était moins dans l'individualisation des parcours. Et aujourd'hui, ce qui est fascinant, et j'ai vraiment... dans 10 ans, on en reparle et je vous dirai que je regrette, mais... J'ai hâte d'être dans 10 ans pour voir comment le sujet aura évolué. Parce que faire de la transparence est un sujet collectif, parce que ça nécessite de formaliser des règles, de les appliquer à tout le monde, de suivre leur application et de contrôler les résultats. Aujourd'hui, on est dans une société, et ce n'est pas un jugement, c'est un constat, où de plus en plus individualiste. On veut chacun, chacune être connu pour nos besoins propres, nos parcours propres, nos compétences propres, nos qualités propres. Et donc, je suis curieuse de voir comment cette expérience de transparence va se faire dans un moment où chacun, chacune veut qu'on traite ses besoins très, très spécifique, j'ai envie de dire. Ce que moi, je vois aussi dans des entreprises, c'est que parfois, et là aussi, il y a une forme de mauvaise foi. Je pense à une cliente qui, au départ, me dit, mais nous, notre politique, elle est au carré. Toutes les règles sont hyper claires. Quand on rentre chez nous, il y a une grille. On ne déroge pas à la grille. Comme je suis un peu coquine, j'ai demandé à avoir la paye.
1: Oui.
0: Et en paye, je voyais tout un tas de primes. Et quand je lui demande ce que c'est, elle dit oui, mais en fait, parce que certains ne seraient pas venus si on n'avait pas mis ce complément-là.
1: Ah oui.
0: Donc les règles, elles sont claires, mais on fait des encoches. On traite les gens de la même façon, sauf ceux qui râlent plus fort que les autres. Donc au final, vous voyez que même...
1: Mais est-ce qu'il n'y a pas ce risque, justement?
0: Alors, avec le reporting, avec tout ce qu'on va demander, non. Justement, on va...
1: Il y aura un contrôle, quand même.
0: Il y aura un contrôle, au moins, du CSE. Et ce que Claudia évoquait tout à l'heure, justement, dans le reporting, il y a une donnée que je trouve intéressante, c'est qu'on va devoir publier des moyennes de salaire à poste de valeur équivalente, de la rémunération globale, donc avec les salaires, les primes, les avantages. Mais aussi, on va devoir publier le taux de personnes qui sont éligibles à un variable dans l'entreprise. Et la surprise, des gens vont découvrir que 30% des gens de l'entreprise sont éligibles à un variable. Et oh, surprise, dans ces 30%, on a 70% d'hommes. Et en plus de cette stat-là, on va devoir publier le bonus moyen global, le bonus moyen des hommes, le bonus moyen des femmes.
1: Donc ça, ce sera pour avis à consultation du CSE, qu'on appelle les délégués du personnel également, pour simplifier. Et que peut faire le CSE en la matière?
0: Il peut challenger l'entreprise. Et j'ai une pensée émue pour Safran Hélicoptère, qui en ce moment a un énorme procès qui a été porté par les syndicats, justement sur des suspicions de discrimination dans les années 80. Donc, voilà ce que peuvent faire les syndicats.
1: Oui, quand on a un syndicat dans son entreprise.
0: Quand on a un CSE qui est soutenu par un syndicat et donc des moyens.
1: Oui. Voilà, c'est plutôt ça. Mais donc, ça, finalement, Claudia Sénic, ça ne va pas concerner toutes les entreprises.
3: C'est-à-dire que n'importe quel salarié a le droit de demander l'information sur les rémunérations pour le poste équivalent, s'il y a d'autres gens qui font le même. Et ensuite, soit ça passe par le CSE, soit par les partenaires sociaux, soit par... je ne sais pas exactement comment, mais il a le droit de... En fin de compte, à partir du moment où il pose la question, et s'il trouve qu'il y a une rémunération qui est supérieure à 5%, je crois, par rapport au salaire pour emploi équivalent, il peut demander s'il n'y a pas de discrimination. Et à ce moment-là, c'est à l'entreprise, mais c'était déjà le cas avant, c'est à l'entreprise de prouver que non, il n'y a pas de discrimination. Donc la charge de la preuve est du côté de l'employeur. C'était déjà le cas, ce n'est pas une aversion... de la charge de la preuve. Donc dès qu'on soulève la question de la discrimination, l'entreprise doit faire l'effort de montrer que non, c'est pas le cas. Donc on voit que ça va prendre du temps, ça va être un peu chronophage tout ça.
1: Sandrine Dorme.
0: C'est là où il y a souvent une confusion qui est faite. Il y a deux sujets. Il y a le droit à l'information qui s'applique absolument à tout le monde, et dans une entreprise de 15 personnes, chacune pourra demander la moyenne des salaires à poste équivalent. Et il y a le reporting qui ne va s'appliquer que des entreprises de plus de 50 personnes. 50 personnes égale CSE. Donc quand on fait un reporting et qu'on publie toutes les stats dont on parlait avec Claudia, on a un CSE en face qui pourra challenger, par essence, parce qu'on est déjà plus de 50. Maintenant, la deuxième confusion, c'est sur ces fameux 5%. Ils ne s'appliquent que dans le cas du reporting. Dans le cadre du droit à l'information, je demande la moyenne, je suis très en dessous, je pose des questions, on m'explique. Alors il faut que les critères, les explications soient objectives. Dans le cas du reporting, si entre la moyenne des hommes et la moyenne des femmes à poste de valeur équivalente, j'ai plus de 5% non justifié, hyper important, là il faut que je rende des comptes au CSE. Oui. Dans les reportings que je fais en ce moment, dans les entreprises que j'accompagne qui veulent se préparer un peu, prendre de l'élan, parfois, à poste équivalent, on a des écarts de 15-20%. Et quand on creuse l'échantillon, on se rend compte qu'on arrive à expliquer de manière très objective les écarts. Là, il n'y a pas de compte à rendre au CSE. Vraiment, c'est ça la clé. 5% uniquement dans le reporting, si on ne peut pas expliquer les écarts entre la moyenne des hommes et la moyenne des femmes.
1: Il y a mon DRH qui est arrivé en régie. Je vais faire attention à ce que je vais dire.
0: Où est la porte de secours?
1: Il n'y a pas de porte de secours. On est en direct jusqu'à 11h sur RCF Notre-Dame dans cette émission, je pense. Donc j'agis, vous l'entendez, on parle de transparence salariale avec nos deux invités. Et bien sûr, on attend vos réactions comme chaque matin au 01 56 56 44 00 ou par mail à direct@rcf.fr.
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1: Et avec nous deux invités, Sandrine Dorme, experte en rémunération, vous êtes autrice et conférencière, et Claudia Sénic, vous êtes professeure à l'Université Paris-Sorbonne et à l'École d'économie de Paris. On a dit beaucoup de choses sur cette transparence salariale. On a parlé de la posture des salariés aussi, qui peuvent demander des informations de rémunération, on va dire. Ça peut aussi changer la posture dans les pratiques managériales. Claudia Sénic, finalement, ça peut permettre aussi de faire grandir une entreprise.
3: C'est sûr que ça va imposer énormément de, de changement ou d'adaptation aux managers ou alors ceux qui sont responsables des ressources humaines, les RH, toute cette classification, codification, le fait d'expliquer, le fait d'assumer les critères qu'on met en place, de suivre. Et puis sachant que la main-d'œuvre, elle change aussi. Enfin, les salariés, ils ne restent pas pour toujours, notamment ceux qui sont assez diplômés. Il y a une espèce d'idée qu'on change de boîte tous les 3-4 ans. Enfin, je parle sous le contrôle de votre autre invité. Pour monter, donc oui, ça va changer les pratiques et ça va changer la manière de considérer la gestion de la main d'œuvre.
1: Sandrine Dorbe.
0: Ça s'appelle transparence des salaires. Et donc parfois on se dit salaire égale paye, paye égale RH, donc c'est un problème RH. Et dans les grandes entreprises où il y a des experts en rémunération, on se dit bah en plus ça concerne vraiment l'expert en rémunération, c'est une rockstar, il va nous faire quelque chose de bien. C'est une idée reçue dangereuse, enfin dangereuse, en tout cas de manière opérationnellement, c'est dangereux, parce que ce sujet, il concerne énormément de monde dans l'entreprise. Déjà, c'est un problème de gouvernance, puisqu'il s'agit d'être objectif, clair et d'assumer ce qu'on veut vraiment rémunérer. Donc c'est pas le DRH, c'est pas la DRH qui va décider ce qu'on assume de rémunérer, oui. C'est bien la direction. C'est un sujet RH, ok, et c'est aussi un sujet de management, parce que les managers vont être en première ligne vis-à-vis des questions des équipes. Aujourd'hui, parfois, on dit les managers, ils ont tellement de choses à faire, ils peuvent parfois juste renvoyer le sujet à la RH. Dire, bah, écoute, je ne sais pas pourquoi tu as cette rémunération-là, je ne sais pas comment ça a été décidé, je n'étais pas là, demande à la RH. Demain, cette réponse-là, elle sera plus audible. Oui. Les salariés vont attendre des réponses très claires. Et ce qui est un peu dangereux, et là, pour le coup, vraiment dangereux dans les mois à venir, c'est qu'il y a beaucoup d'informations qui circulent sur les réseaux sociaux et qui ne sont pas toujours très justes. Il y a beaucoup de gens qui pensent que demain, on va pouvoir
1: signer avec
0: demander...
1: ça, chère Sandrine.
0: Oui, excusez-moi, moi, ouais. Je suis sur mon sujet et, je tourne dans mon petit bocal, évidemment, ça aurait été trop simple s'il n'y avait que ça, mais aujourd'hui, il y a beaucoup de gens qui pensent que demain, ils pourront demander le salaire de leurs collègues. Ce n'est pas le cas. Il y a beaucoup de gens qui pensent que s'ils sont à plus de 5% d'écart de la moyenne, l'entreprise aura l'obligation de les remonter. Ce n'est pas le cas. Mmh. Et il y a plein d'idées reçues qui circulent, et tant que l'entreprise ne se forme pas sur le sujet, oui. Ne fait pas à minima un plan d'action, ne forme pas ses managers... Elle laisse les salariés continuer de construire une vision fantasmée du texte. Et moi, je pense sincèrement, sans cynisme aucun, que beaucoup de gens vont être déçus. Beaucoup de salariés vont être déçus de ce qu'est vraiment le texte et de ce que ça va vraiment leur apporter par rapport aux fantasmes que je peux lire sur les réseaux sociaux.
1: Claudia Sénic, elle a raison, Sandrine Dorbe, de rappeler ça. C'est un peu ce que vous disiez aussi tout à l'heure, hein, beaucoup de fantasmes sur cette transparence salariale.
3: Beaucoup de fantasmes... Oui, les gens attendent de savoir des choses qui autrefois ne se savaient pas, peut-être que même on n'en parlait pas, donc là, c'est un peu, là, on va lever le voile sur quelque chose qui est important, etc. Ça me fait penser, je pense que ça va quand même créer pas mal de compression et on va arriver à des grilles, et ça va être risqué pour les entreprises, donc sûrement, elles vont l'éviter de trop différencier et d'avoir des critères un peu trop flous, parce que ça va être une source d'ennui potentiel. Et ça me fait penser à un débat un peu, en prenant un tout petit peu de hauteur peut-être, sur la méritocratie. Vous savez, maintenant, parce que là, c'est un peu ça l'idée, quoi. C'est on va définir des rémunérations en fonction exactement de ce que font les gens, le poste, les responsabilités, les compétences, l'ancienneté, etc., etc. Et chacun aura exactement la rémunération qu'il mérite. Et donc, c'est très bien. C'est la définition même de la justice. Donc, c'est très bien, en fait, de mettre ça en œuvre. Mais en fait, malgré ça, il y a plein d'auteurs, et notamment un auteur très, très célèbre qui s'appelle Michael Sandel, qui est professeur à Harvard, qui fait des vidéos, qui a même eu une série d'émissions à la télé, qui a des millions de spectateurs, de followers, et qui a écrit un bouquin qui s'appelle carrément « The Tyranny of Merit », la tyrannie du mérite, méritocratie, en disant, en fait, le mérite, ok, ça paraît bien, ça paraît juste, etc. Mais en fait, ça rend les gens très, très malheureux. Pourquoi ? Parce que ça dit aux gens, vous avez ce que vous méritez, donc si vous réussissez bien, si vous êtes bien payé, etc., bon, bah, tant mieux pour vous, vous le méritez, et ça crée de l'hubris chez ces gens-là. Et les autres, ceux qui sont moins payés ou moins rémunérés, etc., eh ben, en fin de compte, ils peuvent s'en prendre qu'à eux-mêmes, oui. Et ça crée une humiliation pour ces gens-là. Et donc, évidemment, les critères, par exemple, quelqu'un qui est tout à fait adapté aux attentes du métier de l'entreprise dans laquelle il travaille, c'est un peu le fruit du hasard. Ça dépend de la technologie du moment, ça dépend des besoins du moment, ça dépend à quel point lui, il est adapté à la situation du moment. Donc voilà, il y a pas de mérite intrinsèque, il y a pas de voilà. Mais bon, c'est comme ça quoi. Et donc on lui dit, bah finalement toi tu vaux moins et bah, tu vois, tout est bien, tout est clair, mais c'est comme ça. Donc bah te plains pas quoi. Et voilà, encore une fois, c'est juste et c'est bien. Et je vois pas trop comment faire autrement. Mais simplement, d'un point de vue de ce qui m'intéresse moi, à savoir le subjectif, oui. le bien-être subjectif, ça peut avoir des effets assez délétères. C'est-à-dire que la méritocratie, c'est juste. Il n'y a pas d'autre meilleur système, mais ça peut rendre les gens malheureux. Je ne suis pas Michael Sandel, juste je l'évoque, oui, parce que c'est quand même quelqu'un qui a énormément d'influence. Ce genre d'idée résonne beaucoup en ce moment. C'est même un des ferments de ce qu'on appelle le populisme, en fait, un peu. Hein.
1: Et je pense que tout le monde peut se mettre aussi dans cette posture, hein, Sandrine Dorbe. C'est intéressant, ces échanges sur la méritocratie. Ça me fait penser à ce que vous avez dit tout à l'heure sur certains dans les entreprises, certains ou certaines, bien sûr, hein, qui vont peut-être avoir un peu plus de pouvoir, qui vont un peu tirer la couverture vers eux, c'est ce que vous avez dit.
0: C'est ce qui se passe aujourd'hui. Aujourd'hui, il y a des gens... Alors, pour vous... La plupart des salariés que je rencontre au sujet de ce texte sont très pour. Parce que, voilà, comment être contre plus d'égalité ? Il m'est arrivé de rencontrer des personnes qui me disaient, moi, écoute, alors, avec plus ou moins de véhémence, moi, je pensais notamment à une femme qui m'a dit, écoutez, moi, votre truc, ça ne m'arrange pas du tout. Comme si c'est moi qui avais écrit le texte. Parce que moi, je lâche pas mon patron. C'est une PME de 200 personnes. Je le lâche pas. Tous les ans, je demande une augmentation. Tous les ans, je m'arrache pour lui demander une augmentation. Tous les ans, je l'obtiens. Quand les collègues vont savoir combien je gagne, ben, j'obtiendrai plus.
1: Qu'est-ce qu'on peut lui reprocher à cette personne ?
0: Elle, rien du tout. Elle joue avec les cartes qu'on lui donne aujourd'hui. Aujourd'hui, son entreprise ne joue pas la carte de la clarté de sa politique de rémunération, traite les cas individuels un par un, se plie à la pression. Alors, c'est hyper facile de mon côté de dire
1: ça. Oui.
0: Son entreprise, on n'a rien à lui reprocher. Enfin, cette personne, on n'a rien à lui reprocher. Elle joue avec les cartes qu'on lui donne. Maintenant qu'elle se désole que demain, parce que tout le monde aura les mêmes cartes, ce sera plus difficile de défendre ses intérêts à elle. C'est comme ça qu'on devrait fonctionner. Enfin, je ne peux pas la plaindre. J'entends sa déception, mais je ne peux pas la plaindre. Et donc, il y a déjà aujourd'hui des gens qui se disent « Mais demain, comment je vais faire pour tirer la couverture à moi ?» Puisque tout le monde connaîtra les règles.
1: Oui, mais c'est là, c'est exactement ce qu'on disait sur le parcours RH, qui normalement est quelque chose de personnel, qui peut devenir quelque chose de collectif. négocier, c'est aussi un jeu. Un jeu. Alors, parfois, qui n'est pas très plaisant, mais si tout le monde s'y met d'un coup, ça peut, on peut sortir un petit peu du jeu.
0: Si la négociation, elle est cadrée, il n'y a pas de raison que ça déborde. Si on se dit aujourd'hui, on assume de payer entre temps et temps pour tel élément, la négociation, elle est très cadrée. On ne va pas tuer la négociation, on pourra encore négocier sur certains éléments, mais en termes de rémunération, en tout cas, les règles, elles devront être cadrées et contrôlées pour que chacune ait les mêmes infos. Sur le sujet de la méritocratie, c'est un sujet qui est passionnant et qui mériterait qu'on en parle des heures. Le fait est qu'aujourd'hui, dans certains environnements, ce n'est pas forcément ceux qui méritent le plus qui obtiennent. C'est ceux qui ont la capacité de demander plus qu'obtiennent. Et c'est ça, aujourd'hui, qu'on veut essayer de rééquilibrer un peu.
1: Parce que, dans les entreprises, il y en a qui sont plus ou moins à l'aise avec rien que le mot rémunération ou négociation.
0: Absolument. Et je pense à une entreprise où, là, c'est même pas la faute des salariés.
1: Qu'on en a fait quelque chose de tabou, aussi.
0: Parce qu'on en a fait quelque chose de tabou. Alors, déjà, en France, c'est un peu un poncif, mais on n'aime pas trop parler d'argent. Comme le disait Claudia, quand on parle d'argent, on parle de beaucoup d'autres choses que d'euros sonnants et trébuchants. On parle de sa valeur, de son ressenti, de comment on se positionne par rapport aux autres. Mais dans certaines entreprises, on entretient le flou. Il y avait un article dans Le Monde il y a quelques semaines qui parlait d'un homme de 30 ans qui était chez EDF et qui lui tenait un fichier Excel de la rémunération de ses collègues. Et donc quand on est un collègue de cette personne, on peut dire ok, je suis volontaire pour être dans ton fichier Excel, on met son poste, son ancienneté, quelques éléments et sa rémunération. Et une fois qu'on a mis ces données dans son fichier Excel, on a accès au fichier Excel. Pour voir un peu comment les autres se positionnent, et donc ensuite pour pouvoir négocier sa contribution individuelle. Donc le papier commence avec cette anecdote en disant, voilà, vous voyez, les jeunes, ils sont beaucoup plus capables de négocier. Et tout de suite, le journaliste prend le contre-pied en parlant d'autres secteurs, d'autres environnements, où il y a des personnes aussi d'une trentaine d'années qui disent que dans leur entreprise, parler de rémunération est impossible. Parler de rémunération, en transparence ou pas, est un sujet de culture d'entreprise. Il y a des environnements où c'est plus facile d'aborder le sujet de la rémunération que dans d'autres.
1: On m'a toujours dit, Claudia Sénic, que lors des négociations salariales, il fallait jamais parler des autres et se comparer aux autres en matière de salaire. Moi, ce que j'entends dans tout ça, c'est que quand même, il va falloir parler des autres.
3: Bah si, hein, une négociation, elle s'organise toujours autour d'une ancre, d'un ancrage, c'est-à-dire on a une espèce de point de référence sur lequel, enfin, qu'on connaît, sur lequel on s'accorde, et puis après on dit, moi par rapport à ça, je voudrais plus, je voudrais moins, pour telle raison, j'ai tel besoin supplémentaire, j'ai telle compétence supplémentaire, donc il ne s'agit pas d'avoir l'air d'être jaloux de quelqu'un en particulier, mais... Quoique, en fait, si, je pense qu'en fait, c'est justement pour ça que la loi impose de donner l'information à la personne qu'on va recruter sur le salaire existant dans l'entreprise. C'est justement pour lui donner cet ancrage et lui permettre, par rapport à ça, de voir si elle est, si elle est bien rémunérée ou pas. Et justement, ce qui est, par contre, ce qui est interdit dans ce que le projet de loi, la disposition européenne interdit, c'est de demander au candidat à l'embauche combien il gagnait, surtout elle gagnait, auparavant. Parce que justement, souvent, les femmes arrivent avec des salaires inférieurs parce que, pour plein de raisons. Et donc, si ça va servir de point d'ancrage, le candidat ou la candidate va indiquer son salaire antérieur et puis la négociation va se faire autour de ça et on partira d'un point plus bas. Et donc, on arrivera à un point plus bas. Donc, c'est ça qui est carrément interdit. On n'a même pas le droit de poser la question. La personne peut venir, si elle a un salaire très élevé, elle peut le dire. Elle peut dire, moi, je viens de telle boîte avec tel salaire, donc j'aimerais bien garder mon pouvoir d'achat. Mais par contre, l'employeur
1: ne peut pas demander.
3: Lui demander.
1: Ah oui. Et ça, c'est pas le cas actuellement.
0: Non, aujourd'hui, il y a beaucoup d'entreprises qui continuent de poser la question à combien est-ce que vous êtes aujourd'hui et que ce combien est un ancrage, comme le disait Claudia.
1: Merci beaucoup à toutes les deux d'avoir été avec nous sur RCF Notre-Dame dans cette émission. Je pense donc j'agis. Claudia Sénic, je rappelle que vous êtes professeure à l'Université Paris-Sorbonne et à l'École d'économie de Paris. Sandrine Dorbe, merci également à vous, experte en rémunération, autrice et conférencière.
0: Merci.
1: Merci à Pierre-Henri et Sabine à la réalisation de cette émission. Je pense donc j'agis. Demain, on parlera d'intelligence artificielle. On va faire le point puisque, évidemment, l'IA accélère, mais l'humain hésite. Est-ce qu'il faut reprendre la main ? Ce sera demain dans Je pense donc j'agis de 10h à 11h.

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3: Mercredi, c'est le cinéma, les nouveautés, et pas facile de faire le tri parmi toutes les sorties. Mais nous avons décidé de parler du dernier Spielberg, du dernier Soderbergh et du dernier Quentin Dupieux. Finalement, on a choisi des cinéastes plus que des films. Bon, peut-être que mal nous en a pris, on va voir ça avec vous. J'aimerais simplement, avant de parler des films de la semaine, j'aimerais que nous parlions d'un film et d'une série qui commence ce soir à 21h sur France Télévisions. Pour ceux qui ne suivent pas le foot, c'est une série écrite par Muriel Magellan et signée Jean-Pierre Améris. Alors Jean-Pierre Améris était venu dans notre studio pour parler de son travail, de sa filmographie. Et là, il filme Magali Sabi, danseuse en fauteuil roulant. Alors ce soir, si on regarde le foot, eh ben, il y aura session de rattrapage sur la plateforme de France TV. Et je rappelle que ce film « Danse ta vie » passe à 21h. C'est un film avec Magali Sabi, danseuse en fauteuil roulant. Voilà, nous revenons à l'actualité en salle avec le dernier film de Steven Spielberg avec Emily Blunt, Josh O'Connor et Colin Firth. Il renoue avec son vieux rêve d'extraterrestre, plus de 40 ans après Rencontre du troisième type, où... après l'immense succès d'E.T., Spielberg reprend un de ses sujets de prédilection. Faut-il dire la vérité? Et si les extraterrestres existent, faut-il le dire? Pourquoi les archives ne sont-elles que partiellement déclassifiées? Sur la toile, deux courants s'affrontent, ceux qui interdisent la vérité d'éclore pour préserver l'équilibre du monde. Et puis, en face, seul contre tous, un jeune hacker qui dispose de toutes les informations qu'il s'apprête à révéler au nom de la liberté et de la vérité. Deux parallèles, donc, j'avoue ne pas avoir été convaincu du tout, mais Spielberg montre son génie dans une poursuite de voiture, la sortie de camion de pompiers ou encore une scène de train formidablement tournée. Allez, on écoute la bande-annonce et j'ai hâte de vous entendre.
4: Je les vois, ils sont tout prêts.
5: Réalisé par Steven Spielberg.
6: I am much more inclined now than I was when I made Close Encounters. To really believe that we're not the only intelligent civilization in the universe.
7: Qu'est-ce que t'as volé?
4: Des secrets. Tout le monde a droit à la vérité.
6: This is a story about us. All of us.
8: Bonjour, Kansas City.
6: Up against the most extraordinary event in human history.
8: Qu'est-ce qui m'arrive? J'ai peur, je comprends plus rien tellement j'ai peur.
9: Il ne faut pas, il y a quelqu'un d'autre.
8: Daniel Kellner.
10: Vous êtes qui?
8: Ne retournez pas dans la maison.
11: Ils vous ont trouvé,
8: je sais pas qui vous êtes, mais ils veulent vous tuer.
12: L'humanité ne peut pas accepter ce que nous savons. Il faut arrêter cet homme, à tout prix.
13: C'est n'importe quoi, c'est n'importe quoi, c'est n'importe quoi!
14: Ça fait 79 ans qu'on dissimule la vérité. Il faut que ça cesse.
15: Nous allons interrompre notre édition.
6: When Disclosure Day actually happens, we're going to have to accept we haven't been alone since the beginning of time.
5: En juin.
14: Pour découvrir le sens de ta vie, tu dois retourner là où tout a commencé.
4: Je te reconnais.
8: Moi aussi, je te reconnais. Qu'est-ce qui nous est arrivé ?
6: I used to say to myself, wouldn't it be wonderful if all of this turned out to be true?
10: I'm now thinking, wouldn't it be wonderful for people to know all of this is true?

0: Disclosure Day.
1: All of this is truth, Dominic Bord.
2: Oui. Eh ben, c'est le 37e film de Spielberg, déjà.
1: Incroyable.
2: Et bon, on peut dire qu'après E.T. et Rencontre du troisième type, hein, Spielberg continue d'interroger les extraterrestres, peut-être pour s'interroger lui-même ou nous interroger sans attendre de réponse, mais en faire un spectacle. Il en a déjà fait beaucoup. Là, c'est un petit peu différent. Ici, les amateurs de science-fiction risquent d'être déçus et les autres surpris. Pourquoi ? Parce que 90% du film est une longue course-poursuite entre ceux qui savent que les extraterrestres sont là et ceux qui veulent absolument les faire taire et continuer à dissimuler une réalité discutable. C'est du cinéma d'action mené de main de maître avec une séquence en particulier où une voiture accrochée à un train.
1: Formidable.
2: C'est très, très impressionnant et bon, il y a des choses comme ça. Et un épilogue sur la découverte d'un extraterrestre présumé et un message humaniste sur la découverte et l'acceptation de l'autre, l'étranger. Aidé d'ailleurs par une bonne sœur très pragmatique.
1: Elle est très bien, la bonne sœur.
2: Oui. Ouais. On se demande un peu ce qu'elle fait là, mais elle a déjà
1: elle est très
2: anticipé
1: bien.
2: Des choses. Voilà. On se croirait plutôt dans un épisode de Mission Impossible, mais l'argument n'appartient qu'à Spielberg lui-même, où il y a du mystère, de l'action, de la violence, jusqu'à un point d'interrogation sur la présence de l'extraterrestre et le mystère Roswell, puisque c'est ça le point de départ du film. Spielberg ne nous laisse pas le choix. Entre l'ignorance et le mystère préservé, il impose la découverte et l'acceptation d'être venu d'ailleurs. À nous de méditer cette leçon de tolérance et cette découverte discutable ou discutée, mais qui laisse un point d'interrogation à la fin, de toute façon.
1: Et vous avez marché dans le Hansel Gretel, avec les cerfs dans le bois,
2: Oui. Non, mais il y a des scènes assez surréalistes comme ça qui sont assez belles, d'ailleurs.
1: C'est beau, mais on se demande ce que ça fait là.
2: Oui, on se demande ce que ça fait là, oui.
1: Il se fait plaisir.
2: Et on reconnaît à peine Colin Firth, d'ailleurs. J'ai mis du temps à le reconnaître, avec une barre, etc. Et Emily Blunt, oui. Non, c'est curieux, on n'attendait pas ça de Spielberg. Moi, je m'attendais à voir des petits hommes verts dès le début.
1: Oui.
2: On n'y a qu'à la fin qu'on voit un homme qui n'est pas tout à fait vert,
1: d'ailleurs. mais c'est le père d'E.T. Marie-Noël.
3: Oui, c'est vrai que c'est très mélangé et que ce mélange de genre est assez déroutant. En fait... Mais Spielberg reste quand même un grand maître du spectaculaire. Mais il entretisse ici une intrigue de thriller politique autour des extraterrestres, secrets bien gardés, mais aussi bien volés, raison des courses-poursuites, et autour du personnage de Daniel, qui est un hacker et cible.
1: Rien n'est un hasard. Pourquoi
3: un
1: Daniel ?
3: Une espion cybernétique.
1: C'est le prophète. Hein.
3: Ah, j'avais pas pensé à ça.
1: Ah ben oui, bien sûr.
3: Ah, c'est bien.
1: Il a la vérité. Bravo. Il a la vérité et il la donne.
3: Et il la donne.
1: On est vraiment dans un côté biblique. Enfin.
3: Alors, en tout cas, il y a deux parts. Il y a ce côté thriller politique.
1: Oui.
3: Et puis, en effet, un autre fil qui s'entretisse à ça, qui est. Une histoire légendaire et religieuse.
1: Et religieuse,
3: profondément.
1: Parce que qui nous dit, mais oui, ça peut exister. Parce que lorsque Dieu a fait la création, on parle de la création de la Terre et la création de l'univers, il y a certainement d'autres vies.

0: tout au long du film par le personnage de Maggie, qui est une Miss Météo, douée de pouvoirs extra-naturels. Elle se met à parler des langues qu'elle ne connaît pas. Et surtout, elle entre dans la personnalité des êtres qu'elle rencontre et donc les déroute complètement en leur révélant ou des blessures d'enfance ou qui ils sont en profondeur. Donc, il y a toute cette dimension-là qui est très intime et intérieure et qui s'entretisse avec le côté thriller politique. Alors ça, c'est très étonnant et ça nous vaut des scènes, des faits de, très spectaculaires. Les décors et les atmosphères rétro-futuristes sont quand même formidablement campés par Spielberg. Il y a des maisons étranges, des voitures noires, un peu genre Tintin. Il se souvient de ces films d'aventure qu'il a tournés. Alors, parfois trop. Il y a des scènes... ce que je lui ai reproché, si je puis dire, en cours de route, c'est de... Tout à coup, on n'y croit plus.
1: Absolument.
0: Quand la maison est cernée par des voitures noires, là, toute une flotte de voitures noires, et que Daniel arrive, détecté par personne, à s'emparer d'une voiture, à prendre le volant, à foncer dans la maison, on n'y croit pas. Moi, je n'y ai plus cru. Mmh. Et c'est très important de continuer à croire quand on est spectateur. Donc, il y a ces ruptures qui m'ont gênée, qui m'ont tout à coup sorti de l'histoire. Mais c'est une curiosité, c'est une somme des rêves et des pensées et du savoir bon. De Spielberg. C'est pas inintéressant, c'est beaucoup trop long, souvent trop lourd. Mais ce qu'il veut dire... Oui, c'est beaucoup trop lourd. C'est pas... Oui, oui. Mais c'est pour lui une espèce de somme. Et bon, ce qu'il nous dit quand même, c'est que d'une part, il y a une grande faille de sécurité. Ça, c'est le côté thriller politique. Et puis, d'autre part, ce qui compte, c'est l'empathie. Le ressort de l'évolution, c'est l'empathie. Donc, c'est toute la dimension intérieure, spirituelle, qui prend parfois des allures un peu puériles. Il confond enfance et puérilité.
1: Bon, on va passer au deuxième film.
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1: Le Vertige de Quentin Dupieux avec Alain Chabat, Jonathan Cohen, Anaïs Desmoustiers, qu'on ne reconnaît pas. Hein. C'est un réalisateur que nous aimons beaucoup et chaque film est une occasion de se précipiter au cinéma. Alors ne vous pressez pas, cela dure 1h04, mais c'est interminable. Platon décrit notre condition humaine dans son mythe de la caverne. Nous ne voyons que des ombres, des illusions. Il faudra sortir des préjugés qui nous enchaînent pour sortir de la grotte et regarder enfin l'Eidéa, source de toute vérité. Voilà, je vous l'ai fait en trois lignes, Quentin Dupieux. Dit à peu près la même chose. On écoute la bande-annonce.
3: Bruno.
4: Oui. Quoi ?
3: Ça va te paraître complètement farfelu au premier abord, mais il faut que tu me fasses confiance.
4: Ok.
3: J'ai la certitude absolue que le monde dans lequel nous vivons n'est pas réel.
4: Ok, t'as pris les champignons ?
3: Tout est bidon, il n'y a rien de réel.
4: Ça, c'est réel ou pas ?
3: Non.
4: Bah si, ça vaut 8000 balles, c'est forcément réel quand même.
3: J'ai vu une boulangère qui avait 8 doigts à chaque main. On est dans un monde fabriqué et il y a des bugs qui traînent, voilà.
4: Franchement, je vais être honnête, hein. Ça me chie la tête, ton truc, là.
5: Oh là ! Ah merde ! Oh là là, ça y est, je perds les os.
4: T'es sûr ?
5: Bah, tu vois bien. Ah, oh, c'est une fille en plus !
4: Attends, ça y est, on est parents, là ?
3: Là, t'as rien vu de bizarre.
4: Bah, c'est pas bizarre, elle a accouché, quoi, c'est la nature.
3: Tu captes pas le concept de simulation, je vois bien.
4: Non, mais si, bien sûr que si, que je capte, ça va. Oh, c'est bon, hein, tout est réel, je suis pas débile.
3: Non, rien n'est réel.
4: Je te le dis, tu vas être une maman exceptionnelle, j'en suis certain. Tu commences hyper bien.
5: C'est vrai.
4: 100%.
1: Dominique Borde.
6: Oui, Dupieux continue de s'amuser avec le cinéma. Voilà, c'est un terrain de jeu et une cour de récréation de son imaginaire absurde et amusant. Cette fois-ci, il est avec des comédiens virtuels qui ont les visages de vrais comédiens, des acteurs. Il y en a 4. Et il compose une petite fable sur la perception du réel. Qu'est-ce que la réalité quand elle est virtuelle ? Il répond une autre réalité. Il suffit d'y croire.

0: Mais on a du mal tout de même, même si l'invention est audacieuse, ça devient très vite lassant, gratuit et lassant. Bon, c'est une expérience. Il faut prendre ça comme un cinéma expérimental.
1: Oui, mais enfin, un court-métrage, en ces cas-là.
0: Oui, bah, il n'est pas très long, hein, c'est un moyen-métrage.
1: Non,
0: oui,
1: c'est
0: de l'ordre du moyen-métrage, là. Voilà, alors il y a une naissance, un accident assez atroce, et puis qui sont les éléments puzzle, dans, qui n'ont vraiment sans queue ni tête, finalement, d'une histoire qui pourrait se passer ailleurs avec d'autres. C'est ce qu'ils nous disent. Mon cinéma peut être ailleurs, mais moi je m'amuse à faire ce que je veux. En gros, c'est ça. Comme il a du succès, les comédiens se précipitent, ils veulent tout jouer dans du Dupieux maintenant. Voilà. Mais c'est curieux, faute d'être drôle, aberrant, faute d'être vraiment surréaliste. C'est un film d'essai, plutôt, à mon avis, mal transformé.
1: Marie-Noël.
2: Ah non, moi j'ai été très amusée par cette boîte à malice et qui est, je trouve, un régal de drôlerie incongrue, une espèce de fantaisie métaphysique hilarante qui fait trembler les apparences, mais de rire. Et c'est, on peut y voir, je trouve que c'est bien construit, parce que au début, on est du côté du personnage de Jackie, Alain Chabat, et qui est une espèce de... Il est dans un délire pseudo-scientifique, rationaliste, il peut tout expliquer, il a tout compris, rien n'est réel, et il peut vous le prouver, il a 264 preuves, plus une 265e, qui arrive sous la forme d'une naissance inattendue, où le bébé n'a pas de cordon ombilical. Avouez voilà. Que c'est louche. Bon. Et
0: c'est Adam.
2: Il explique tout
0: Adam
2: ça.
0: Adam n'a pas de nombril.
2: Oui. Oui, oui, c'est une poupée. Donc, oui. Mais comme eux, les acteurs prouvent le mouvement en marchant, puisque ce sont de vrais acteurs qui ont des apparences de créatures animées.
1: Par l'IA.
2: Voilà, par l'IA. Et bon, ils rencontrent un savant, Christophe Bourgeois. Et Bruno, l'ami de Jackie, qui est très sceptique, qui ne croit pas du tout les délires rationalistes de son copain,
1: qui est joué par Jonathan Cohen,
2: à voir autre chose. Et il y a une scène de miroir qui est très très drôle.
1: Alors le miroir revient très souvent. Hein.
2: Ben évidemment, puisque la question c'est qui est dans le miroir? Est-ce que c'est la réalité ou un reflet? Ou est-ce que c'est nous qui sommes le reflet? Bon, en effet... Platon, gna gna, mais tout ça devenu revu par... oui, ou par le Tex Avery et les gens de la BD. Donc, lui, Bruno, le sceptique, il va voir l'utilisation pragmatique qu'il peut faire de tout ça et arriver à un grand show et faire une grande escroquerie autour du miroir. Et il présente un...
1: Comme un smartphone, finalement.
2: Voilà.
1: On pense à Steve Jobs. Hein. On pense à Steve Jobs dans ses grandes...
2: Alors quand il présentait les smartphones. Il présente un réflectus
1: voilà.
2: Qu'on peut acquérir pour la modeste somme de $999 et qui vous permet d'entrer véritablement dans votre être profond. Et puis, c'est sa fille, bizarrement prénommée Claude. Est-ce que ça a un rapport avec l'IA de Anthropique? Je ne sais pas, s'il y a pensé. Mais c'est sa fille qui, tout uniment, dit bien, en fait, c'est un miroir. C'est un simple miroir que vous pouvez acquérir pour $1000. Et après toutes sortes de réflexions, il conclut on va dîner. Voilà. Voilà. Parce qu'il y a tout un jeu, quand même, sur les apparences et la réalité sensible. Le Christophe Bourgeois, il est écrasé par un bus, il y a du sang, les pompiers arrivent. Tout ça ressemble fort à de la réalité. Et ce sont des retournements constants que, personnellement, j'ai trouvé fort drôles bon. Et inattendus.
1: Très bien.
3: Des arts et des lettres, Christophe Maury.
1: The Christophers de Stephen Soderbergh. Alors, c'est Gillian Sklar, qui est une ancienne figure majeure du pop-art londonien, qui devient misanthrope, qui vieillit et qui n'a rien peint depuis des décennies. Alors, ses enfants, avides d'héritage, engagent Laurie, une restauratrice, une ancienne faussaire d'ailleurs, pour se faire passer pour son assistante. La mission, c'est finir en secret une série de 8 toiles inachevées, les Christophers, et en tirer une fortune. Restauration ou contrefaçon? La question se pose.
4: other door.
5: You said this was a restoration job. It's a forgery job.
6: We know why you hate him.
7: Think of this as a way to get revenge.
8: This isn't about the unfinished Christopher's, is it? These don't even speak of them.
6: Everybody knows what one original Julian Sklar from that period is worth.
8: I lied. You are to speak of them once. When you tell me they are no more. And then bring me the evidence. It's not that I don't trust you, Laurie. It's just that I don't trust you. Have you ever been betrayed, Laurie?

0: By Barnaby and Sally to complete the unfinished Christophers.
1: And what makes you think that you could do it?
0: I guess that's where the art of it comes in.
1: Oh, poo.
0: The first Christopher series, there's a delicacy. Colors warm with each successive layer. In the third and fourth, the light got denser and the oils thickened. There was a liftedness. You were falling in love, and for the first time, you were free.
2: On est bien d'accord qu'il y a un charme british formidable dans ce film.
3: Oui, l'appartement aussi,
2: oui.
3: Dominique. Là, avec quatre personnages, donc ce vieux peintre cynique et désabusé qui n'a plus rien créé, et une faussaire géniale. Et plus loin, la fille et le fils du peintre qui veulent monnayer les dernières toiles de leur père. C'est surtout ça. Ils sont très intéressés. Soderbergh se livre à une réflexion brève et désespérée sur l'art et la création. Au fond, qu'est-ce que l'art quand il n'est pas sanctionné par un marché? Qu'est-ce que la création qui peut se confondre avec une imitation inspirée? La réponse est dans ce presque huis clos entre celui qui a créé et celle qui imite. Les deux ont le savoir, mais un seul a le talent. C'est une sorte de jeu de rôle qui veut faire tomber les masques de la création. C'est intéressant d'une certaine manière, ça traîne un peu, c'est un peu lassant parfois, on comprend, mais tout se confond. Le vieux peintre ne croit plus en rien et la faussaire a fait d'illusion un métier, reste une valeur marchande, c'est tout. C'est triste, mais c'est comme ça, c'est la société d'aujourd'hui. C'est le thème qui est en filigrane du film, entre celle qui n'y croit pas et celui qui n'y croyait plus.
2: Marie-Noël.
4: Oui, c'est un film de dialogue.
2: Oui.
4: Donc, en effet, on souffre un peu parfois de cet excès de dialogue, de bavardage. Mais c'est riche aussi et plein de retournements et ça triture la question. C'est étonnant, d'ailleurs, dans les trois films, il est question de vérité et mensonge, illusion et réalité. Et Spielberg y répond par le sentiment.
2: C'est un sujet récurrent.
4: C'est un sujet
2: absolument
4: du pieux par la plaisanterie et le rire. Et Soderbergh par l'ironie mélancolique.
2: Oui.
4: Donc ces trois tons, ces trois tonalités différentes. Qui retourne et
2: c'est un peu la réflexion et la crainte de l'IA et d'une nouvelle réalité qui ne nous concerne pas encore. Et on sent que beaucoup de gens y travaillent. Beaucoup de livres sortent sur la question. Le pape en a fait une encyclique, les films sortent. Donc on en parle beaucoup.
4: Et si je peux faire une petite citation d'un livre qui vient de paraître sur la question, un livre de Pierre Delacote qui s'appelle « Peut-on vivre sans IA ?» aux éditions Temporis. Il dit qu'il y a une chose que ne saura jamais faire l'intelligence artificielle, c'est le rire, c'est la blague, c'est la plaisanterie. Et elle ne sait
3: pas.
4: Elle ne peut pas. L'IA est bien mécanique, mais elle n'est pas du tout vivante. Pire que de mauvaises blagues, l'IA, ce qu'on pourrait dire de Dupieux, l'IA ne fait pas de blagues du tout. Elle fait semblant d'être drôle et c'est bien triste. Il suffit de lui demander une plaisanterie d'humour noir, et non l'humour raciste sur les hommes noirs, pour qu'elle s'offusque, pondant alors un long paragraphe aseptisé condamnant l'humour raciste. Voilà. Elle est incapable d'humour, oui, donc ça, rire reste le propre de l'homme.
3: L'IA n'a pas le doute. Nous, on a le doute. L'IA n'a pas le doute.
4: Et elle n'a pas l'humour. Et elle n'a pas l'humour, elle n'a pas le rire. Donc, plaisanter reste quand même une marque humaine de Quentin Dupieux.
2: vous les sauvez, vous.
4: Qui est une réponse à l'intelligence artificielle. Mais l'ironie aussi, qui est une forme d'humour et qui
2: absolument
4: est dans le film de Soderbergh. Voilà,
2: ce sont des
4: réponses à
2: ces trois films
4: artificielle
2: posent la question
4: et à la fausseté.
2: En effet, de la fausseté,
3: de la
2: réalité, mais aussi de la transmission. C'est-à-dire, qu'est-ce qu'on transmet dès lors que notre réalité est faussée et qu'elle ne... Ainsi, dans le film de Quentin Dupieux, la fille s'en va et elle déteste son père.
4: Oui.
2: Il n'y a rien à transmettre à sa fille parce qu'il n'y a plus de réalité.
4: Oui.
2: Et de fait, là, on a ces huit toiles qu'il faut achever, mais qui ne peuvent pas être transmises de cette forme-là. Et donc, on va créer une fausseté.
4: On va créer une fausseté.
2: Pour transmettre.
3: Étoile qu'on ne voit jamais, d'ailleurs.
2: Étoile qu'on ne voit jamais, absolument.
3: Et ça, c'est assez important aussi.
2: Et donc, ce pauvre Julianne Clarke, dans le film The Christophers,
4: de Stephen Soderbergh. Est-ce que d'autres peuvent s'en emparer artificiellement pour mentir?
2: Absolument. Et on est toujours dans cette question de la réalité du mensonge. Oui. Mais ça, votre livre que vous avez apporté, qu'on va donner dans toutes les coordonnées, c'est de Pierre Delacoste. « Peut-on vivre sans IA ? Elle sait tout de toi, tu ne connais rien sur elle » et c'est publié aux éditions Temporis. Donc, ces films, on les conseille à nos auditeurs ?
3: On peut les conseiller, oui. Il y a des qualités cinématographiques dans le film, indiscutablement. Oui. Bon, il y a un metteur en scène derrière, c'est vrai. Quentin Dupieux, ça se discute, c'est un jeu. C'est une expérience, c'est un cinéma expérimental.
4: Et Soderbergh, c'est un magnifique numéro d'acteur.
3: Oui, il faut dire, Ian McKellen
4: et Michaela Cohen. Alors c'est étonnant, parce qu'elle est très belle, très fine, et elle a d'immenses yeux, et d'une certaine façon, on pourrait presque la trouver cousine d'E.T.
3: Oui.
4: De ces extraterrestres aux immenses yeux qui font rêver Spielberg.
3: Elle a un peu côté extraterrestre, elle a des pommettes hautes et des grands yeux.
4: Très beau, très beau visage, très, très fin, très sculptural, étonnant.
2: Et ce qui est merveilleux, c'est la façon dont elle exprime la concentration. Je ne sais pas si vous avez vu dans son visage, quand elle se concentre, on sent que c'est une ancienne faussaire, quoi. Donc, elle sait exactement trahir la réalité. Et ça, c'est quand même un grand moment.
4: Il faut savoir trahir.
2: Il faut savoir trahir, absolument.
4: Tout un savoir.
2: Tout un savoir. Donc, avoir The Christophers de Steven Soderbergh. Le Disclosure Day, qu'est-ce qu'on fait? On attend de le revoir à la télévision ou on va le voir en salle? Il y a quand même des scènes époustouflantes.
3: Évidemment,
4: c'est le grand écran.
2: Bon. Mais... la scène des camions de pompiers qui sont invisibles, qui deviennent invisibles et qui arrivent à sortir du garage, du hangar, alors qu'on ne les voit pas, mais tous les verres qui explosent, j'ai trouvé que c'était magnifique.
4: Ah oui, il y a des moments de spectacle, et puis en effet, le train, c'est formidable. La façon.
2: Alors vous vous souvenez?
4: La voiture s'accroche, le train, qu'un quart de seconde, elle, pour...
2: Vous vous souvenez de ce film de Spielberg qui racontait son enfance?
4: Et bien sûr, magnifique.
2: Et on le voyait avec un train électrique. Le train était très important pour
4: lui. Voilà un film de Spielberg qu'il faut voir absolument.
2: Et là, on le retrouvera. Bien, merci, merci à tous les deux, Marie-Noëlle Tranchant, Dominique Borne. Grand merci à Jean-Paul Lérine pour la réalisation. Merci également à François Dieudonné, Philippe Malpeuch et Camille Meyer pour la réussite technique de notre rendez-vous. Demain, c'est jeudi, nous parlerons de Don Guéranger et de la renaissance de l'abbaye de Solesmes. D'ici là, montons des bouteilles d'eau aux personnes isolées et soyez heureux, c'est urgent. Je vous embrasse.

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1: Que vient bousculer dans les sociétés la circulation des hommes à travers le monde, et en particulier les migrations contraintes par l'économie, par les guerres? En quoi le chrétien est-il appelé à s'impliquer dans cette question qui occupe une place importante dans les échanges politiques et sociaux et sociétaux? Ce thème de l'étranger, vous le rapportez à la doctrine sociale de l'Église. Frère Jacques-Benoît Rauscher, bonjour.
2: Bonjour.
1: Vous êtes dominicain actuellement au couvent dominicain du Saint-Nom de Jésus à Lyon. Vous enseignez la morale sociale et politique à la faculté de théologie de l'Université catholique de Lyon. Et vous êtes l'auteur d'un livre, Les frontières d'un discours, publié aux éditions du Cerf. C'est une réflexion passionnante qui cherche à comprendre comment discerner et trouver des réponses à l'accueil de l'étranger. Alors, qu'est-ce qu'un chrétien doit faire? Jusqu'où doit-il se préoccuper de cette question? Eh bien, vous, frère Jacques-Benoît Rauscher, vous interrogez comme piste de réflexion la question de la propriété. Qu'est-ce qui vous fait interroger le rapport à la terre, le rapport à la possession?
2: Je crois que c'est souvent une question qui est un peu impensée dans nos sociétés, et en particulier quand on traite de la question de l'accueil de l'étranger. Au fond, ce qui nous fait peur dans la venue de l'étranger, c'est qu'ils nous prennent des choses dont on a vraiment besoin, qu'ils nous prennent des ressources dont on a vraiment besoin, qu'ils mettent la main sur des choses qu'on a travaillées pour les élaborer et qui ne sont pas à lui, et il va mettre la main dessus. C'est ça qui nous fait peur souvent, et je crois que ça interroge quelque chose de fondamental aussi dans notre vie chrétienne spirituelle. Qu'est-ce que mon rapport avec ce que je possède ?
1: Alors, parce que justement, quel est le statut de la propriété matérielle quelque part? Qu'est-ce que nous dit l'Église sur le fait de posséder son toit, son travail, son jardin? Qu'est-ce que l'Église nous dit sur la possession?
2: Alors, l'Église nous dit que l'horizon qu'il faut atteindre, c'est se rappeler que les biens de ce monde sont destinés à tous. C'est ce qu'on appelle la destination universelle des biens, mais qui n'est pas illégitime. Pour bien entretenir un bien, pour bien le développer, de se dire propriétaire, par exemple, de sa maison, de son jardin. Mais cette propriété, elle doit jamais être à l'exclusion de l'autre, et elle doit jamais être non plus une manière, au fond, de ne pas user de ses biens en vue de quelque chose de plus grand. Se dire simplement j'accumule des biens pour le plaisir un peu narcissique de dire que je les ai mis dans mon panier ou dans mes actes de propriété, il y a quelque chose qui est pas sain du point de vue chrétien là-dedans.
1: Destiné à tous, qu'est-ce que ça veut dire ?
2: Destiné à tous, ça veut dire que quelqu'un qui en a un grand besoin, encore une fois vital, il devrait pouvoir y avoir accès. Si je ferme par exemple totalement les frontières de mon pays à quelqu'un, alors qu'il y a des ressources abondantes qui suffisent à la population qui se trouve là, voire même une population qui gaspille ses ressources, alors qu'il y a le reste de l'humanité qui meurt de faim, par exemple, il y a quelque chose qui est un grave déséquilibre qu'un chrétien ne peut pas admettre.
1: Alors vous évoquiez le fait de savoir ce qui nous est nécessaire. Ça tient à quoi le nécessaire? Qu'est-ce que vous appelez par nécessaire? Et à quel moment on peut partager au-delà du nécessaire quelque part? C'est à ça qu'on est appelé, vous semblez dire.
2: Oui, alors le nécessaire, il ne faudrait pas le réduire à ce qui est nécessaire uniquement biologiquement. Les grands saints chrétiens, les grands penseurs ont eu une réflexion là-dessus. Je pense à un grand docteur dominicain, saint Thomas d'Aquin, qui s'est beaucoup interrogé là-dessus et qui disait le nécessaire, c'est évidemment ce qui est nécessaire biologiquement, mais c'est ce qui est nécessaire aussi pour accomplir ma mission. Par exemple, un roi, c'est l'exemple qu'il prend, pour accomplir sa mission, il va devoir organiser des grands banquets. Des banquets un peu somptueux pour recevoir dignement les hôtes qu'il a à la cour. En faisant ça, il ne fait pas quelque chose qui n'est pas nécessaire, parce que c'est nécessaire à sa fonction sociale. Et là, encore une fois, on peut se dire, comment est-ce que je possède des biens en vue de l'autre, en vue de la mission qui m'est confiée dans la société? Et pas simplement, encore une fois, pour me rassurer parce que je possède un certain nombre de choses qui flattent un peu mon angoisse peut-être ou bien mon narcissisme.
1: Il y a des papes qui ont évoqué la migration comme ne pouvant pas être, je cite, la simple déstabilisation de son bien-être. C'est le pape François. Alors, son bien-être, c'est quoi finalement? On est toujours un peu tiraillé entre qui met presque le chrétien en porte-à-faux parfois.
2: Oui, alors je pense que la question qu'on peut se poser très concrètement, c'est est-ce que le confort dont je dispose, hein, qu'il soit très important ou qu'il soit plus réduit, en quoi, encore une fois, il est nécessaire à ma mission? En quoi est-ce qu'il est ouvert sur les autres? Je prends un exemple très concret. Hein, si j'ai trois résidences secondaires dans lesquelles je ne vais pas du tout pendant l'année, est-ce que c'est un bien qui sert ma mission et qui est nécessaire pour les autres? En revanche, si j'y organise des rencontres entre amis, avec ma famille, si c'est un lieu où je sais que des gens que j'aime peuvent s'y rendre avec plaisir, ben voilà, là, il y a quelque chose qui peut déjà être davantage dans l'ordre de ma mission.

0: frère Jacques-Benoît Raucher, on entend bien ce que vous nous disiez sur le fait de donner l'au-delà du nécessaire sans se mettre soi-même dans la difficulté. Il y a parfois une culpabilité chez les chrétiens vis-à-vis du migrant pour trouver la juste mesure finalement de son attitude.
1: Oui, alors je pense qu'encore une fois, une bonne tension, elle fait partie de la vie chrétienne. Je crois que ce serait dangereux de se dire « j'ai les deux pieds dans la bonne case et je suis pur et parfait, il n'y a pas de problème ». Il faut toujours s'interroger et de se dire « la vie chrétienne, c'est difficile, et ben parfois, oui, est-ce que j'en fais assez ?» Et ça, c'est une question qui est saine pour le chrétien. Après, il ne faut pas tomber dans la culpabilité qui consisterait effectivement à ne plus regarder l'autre, mais à regarder son propre nombril et à se regarder en train de donner. Mmh. Ça, ce serait quelque chose de dangereux.
0: Frère Jacques-Benoît Raucher, on a vu en début d'émission que l'Église, au départ, sur cette question des migrants, avait accompagné les premiers migrants qui étaient des chrétiens. Donc, elle les aidait à tenir leur foi, en quelque sorte, y compris dans un milieu qui leur était étranger. Il y a eu cette deuxième phase où l'Église a accompagné les organisations internationales dans le respect du droit, de ce qui pouvait accompagner le réfugié pour qu'il puisse vivre dignement. Où est-ce qu'on en est aujourd'hui dans le discours de l'Église? On entend bien celui du pape François qui semble effacer les frontières en quelque sorte, ou en tout cas qui rappelle que le salut est universel et que l'accueil peut être inconditionnel. Comment est-ce que le chrétien peut s'y retrouver dans sa propre pratique vis-à-vis du discours de l'Église?
1: Justement, je pense qu'il ne faut pas oublier qu'est-ce que c'est que sa propre pratique. C'est-à-dire qu'il peut être éclairé effectivement par beaucoup d'invitations, d'injonctions, se souvenir de cette boussole que le pape François a manifestée dès son premier voyage sur l'île de Lampedusa pour dire « attention, la Méditerranée est en train de devenir un cimetière », donc protéger le migrant dans des situations extrêmes. Mais pour le reste, le chrétien, il doit aussi accepter que la pratique, elle n'est jamais toute blanche ou toute noire, elle est parfois un petit peu grise. Et justement, il ne faudrait pas rentrer dans la culpabilité de dire « je suis dans un monde qui n'est pas pur et parfait ». C'est la réalité de notre monde dans lequel Dieu nous place. Et le chrétien, là-dessus, il doit accepter que peut-être il doit prendre des décisions qui ne sont pas pures et parfaites, encore une fois. Et si vous me permettez, je suis parfois un peu inquiet quand je vois un discours trop idéal de la part de l'Église ou des chrétiens. Je me dis, le chrétien, il doit être là quand même pour dire aussi, peut-être aux responsables associatifs, aux responsables politiques, qui ne peut pas appliquer tous les idéaux qui sont proclamés, notamment d'accueil, fais un pas qui va dans cette direction, mais ne te culpabilise pas non plus si tout de suite tu n'y arrives pas. Il faut faire attention à ça. Vous voyez, moi, parfois, je me dis, le maire de Calais qui reçoit des migrants sur ses plages, est-ce qu'il est éclairé par le discours de l'Église tel qu'il est présenté aujourd'hui sur les migrants? J'ai un peu tendance à dire, il est un petit peu trop éthéré, ce discours. Il faut faire attention de ne pas trop le laisser planer. Il faut aussi dire aux personnes qui sont en responsabilité, on vous donne des critères clairs. Encore une fois, accueillir celui qui est dans une grande nécessité, c'est très important. Mais en même temps, il y a toute une série de choses où on va s'en remettre à votre discernement. Et le discernement, la responsabilité du responsable politique, du chrétien qui vote, c'est quelque chose qu'il ne faut pas mettre trop vite sous le boisseau en attendant des consignes de vote de la part de l'Église.
0: Du reste, le pape François ne fait pas fi non plus des circonstances concrètes, parce que quand il dit accueillir, il dit accueillir, accompagner, protéger. C'est pas simplement accueillir l'étranger sur un territoire. Il y a vraiment beaucoup plus, et c'est peut-être ça aussi qui est un peu oublié, c'est l'étape suivante de l'accueil.
1: Oui, c'est un peu oublié. Et puis je pense que pour faire entendre son message, compte tenu du fait qu'il sentait bien qu'il y avait des résistances à cet accueil, il avait peut-être eu tendance à mettre beaucoup plus l'accent sur la nécessité de l'accueil. Mais c'est vrai qu'il ne faut pas oublier cette complexité du monde dans lequel on vit. Parce que si on l'oublie, je pense qu'on n'est plus vraiment chrétien non plus. Le chrétien, il a deux bâtons. La radicalité de l'évangile et en même temps la prudence avec laquelle il faut avancer dans ce monde.
0: Merci beaucoup, frère Jacques-Benoît Raucher. Je rappelle que vous êtes dominicain et vous évoquez avec nous la question de l'accueil de l'étranger. Merci à vous.
2: Dans un instant, place à Bruno Fuma pour faire un point sur l'histoire.

0: ce jour dans l'histoire.
1: Aujourd'hui, nous sommes le 18 juin. Élu roi de Pologne et grand-duc de Lituanie en 1573, Henri, le troisième fils d'Henri II de Catherine de Médicis, apprend par une lettre de sa mère le 14 juin 1574 le décès de son frère, le roi Charles IX, qui laisse le royaume de France sans héritier. Dans la nuit du 18 juin, Henri quitte en catimini le palais royal du Wawel à Cracovie pour rejoindre Paris et arrive en France en septembre. Sacré roi de France, il devient Henri III. Ça sera le dernier des souverains valois. Après le retour de Napoléon au pouvoir en mars 1815, une coalition européenne se constitue au congrès de Vienne pour combattre l'empereur français. Les armées vont s'affronter en Belgique. La dernière bataille a lieu du côté de Waterloo, le 18 juin 1815.
0: La bataille de Waterloo clôt la période révolutionnaire. Elle met aussi fin à 7 siècles d'hostilité entre la France et l'Angleterre. Enfin, elle inaugure en Europe près d'un siècle de prospérité et de paix relative, sous l'égide de monarchies conservatrices.
1: Napoléon rentrera à l'Élysée le 21 juin, il abdiquera le lendemain. Il sera envoyé avec ses derniers fidèles en exil sur l'île de Sainte-Hélène, où il mourra en 1821. Londres, en ce 18 juin 1940, il est 18h dans les locaux de la BBC, la radio anglaise. Un général français de 49 ans enregistre un message à destination des Français. Il sera diffusé sur les grandes ondes, les ondes moyennes et les ondes courtes de la BBC à 22h.
2: Moi, général de Gaulle, j'entreprends ici, en Angleterre, cette tâche nationale. J'invite tous les militaires français des armées de terre, de mer et de l'air qui se trouvent en territoire britannique ou qui pourraient y parvenir à se mettre en rapport avec moi. J'invite tous les Français qui veulent rester libres à m'écouter et à me suivre. Vive la France, libre dans l'honneur et dans l'indépendance.
1: Ce message du général de Gaulle sera rediffusé sur les ondes courtes de la BBC le lendemain. L'enregistrement du message initial du général de Gaulle ne sera pas conservé. Les archives ne possèdent que la version du 22 juin 1940.
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1: Du côté de la culture, c'est le 10 juin 2008 que disparaissait le réalisateur Jean Delannoy. Il débute sa carrière en 1927. Il reste connu pour ses films de cap et d'épée. Il s'était tourné à partir de 1976 vers la télévision. Jean Delannoy était né en 1908. Et puis, c'est le 10 juin 1942 que vit le jour le bassiste du plus célèbre groupe britannique. Il s'agit des Beatles. Et vous avez reconnu Paul McCartney. La séparation des quatre garçons dans le vent. Il fonde le groupe Les Wings dans les années 70 avant de poursuivre sa carrière en solo.

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1: Bonjour, aujourd'hui nous fêtons les Léonces et les Hosannas. En garnison au Liban, à Tripoli, saint Léonce est un soldat phénicien du IVe siècle, mort martyr pour sa foi. C'est un saint très populaire en Orient, spécifiquement en Syrie. Il y a aussi un autre saint Léonce, ami de saint Honorat et de saint Cassien, qui fut évêque de Fréjus à la même époque. Il est aujourd'hui le saint protecteur de la ville de Fréjus. Nous fêtons aussi aujourd'hui la bienheureuse Hosanna de Mantoue, en Lombardie. Secrètement tertiaire dominicaine, comme sainte Catherine de Sienne un siècle plus tôt, Hosanna passe 37 ans à la cour de Mantoue, surintendante de la maison du duc François II et de son épouse Élisabeth d'Est. Mais, dans le secret de sa chambre, elle vit des expériences mystiques intenses. On la dit très proche des pauvres et des malades. Beaucoup de personnes qui perçoivent sa vie cachée viennent lui demander conseil. Lorsque la bienheureuse est proche de la mort, le duc de Mantoue lui demande sa bénédiction, mais elle répond « Les prêtres seuls bénissent ». Alors, son père spirituel, le père Jérôme, prend la main d'Hosanna pour qu'elle bénisse le comte et son épouse. En souvenir d'elle, la duchesse Élisabeth lui élève un mausolée dans la cathédrale de Mantoue. Et depuis le XVe siècle, de nombreuses personnes ne cessent de prier la bienheureuse Hosanna.
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3: En ce temps-là, Jésus disait à ses disciples « Lorsque vous priez, ne rabâchez pas comme les païens. Ils s'imaginent qu'à force de paroles, ils seront exaucés. Ne les imitez donc pas, car votre Père sait de quoi vous avez besoin avant même que vous l'ayez demandé. Vous donc, priez ainsi. Notre Père, qui es aux cieux, que ton nom soit sanctifié, que ton règne vienne, que ta volonté soit faite sur la terre comme au ciel. Donne-nous aujourd'hui notre pain de ce jour. Remets-nous nos dettes, comme nous-mêmes, nous remettons leurs dettes à nos débiteurs. Et ne nous laisse pas entrer en tentation, mais délivre-nous du mal. Car si vous pardonnez aux hommes leurs fautes, votre Père céleste vous pardonnera aussi. Mais si vous ne pardonnez pas aux hommes, votre Père non plus ne pardonnera pas vos fautes.

un véritable envoi dans cette parole de l'Écriture. Quelques mots pour marquer notre journée. Priez. Votre Père sait ce dont vous avez besoin. Pardonnez. Qu'est-ce que la vie ? La vie avec Dieu, la vie sous le regard de Dieu. Un appel. Un appel à l'amour. Un accueil de la réponse de Dieu. Et une action de grâce. Une reconnaissance, une vie marquée par un regard qui nous appelle à rendre grâce. Dieu nous voit. Et le texte nous dit, priez. La vie est prière. Priez en reconnaissant notre appartenance. Priez votre Père, notre Père. Donc, une appartenance personnelle qui fait que nous pouvons tout attendre, tout croire, de celui qui est notre Père. Ce n'est pas le Père de quelqu'un, c'est le mien. Donc je peux tout attendre, je peux me resituer devant lui, revenir si j'ai des doutes, si j'ai perdu confiance, si je suis triste, ou si je suis tout simplement en paix, rendre grâce. Dieu recadre nos vies. La parole dit, il sait ce dont nous avons besoin. Quelle parole forte, il connaît nos besoins, nos manques, nos inquiétudes, notre force, nos vertus, nos capacités, nos possibilités. Se resituer sur ce Dieu qui sonde nos cœurs, il sait et il nous élève. Il nous élève pour que nous vivions avec lui, que nous le laissions agir à travers toute notre vie. Voilà la vraie vie telle que Jésus nous la donne comme un enseignement, comme un véritable chemin de celui qui marche devant nous. Il est le bon pasteur. Avançons, mes amis, avec confiance, avec foi, avec action de grâce aujourd'hui, une nouvelle fois. Amen.

Notre Père, qui es aux cieux, que ton nom soit sanctifié, que ton règne vienne, que ta volonté soit faite sur la terre comme au ciel. Donne-nous aujourd'hui notre pain de ce jour. Pardonne-nous nos offenses, comme nous pardonnons aussi à ceux qui nous ont offensés. Et ne nous laisse pas entrer en tentation, mais délivre-nous du mal, car c'est à toi qu'appartiennent le règne, la puissance et la gloire pour les siècles des siècles. Amen.

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3: 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Tout de suite une demi-heure de musique chrétienne pour vous accompagner en ce jeudi matin.
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4: Bonjour et bienvenue sur RCF Notre-Dame, j'espère que vous allez bien. Je suis très heureux de vous retrouver pour une nouvelle matinale, une joie mêlée à un sentiment de tristesse et de grande impuissance. Nous allons beaucoup parler du Proche et du Moyen-Orient dans cette matinale, de l'Iran à Gaza, une terre meurtrie. Hier soir, au milieu d'un dîner de gala, dont le seul rôle était de flatter l'ego d'un dirigeant mégalomane, Donald Trump a signé l'accord avec l'Iran. Les États-Unis ont tout lâché face aux Iraniens par cynisme économique pour assouvir leurs besoins en pétrole. Et dans ce contexte de grandes tensions au Moyen-Orient, en Ukraine aussi, quel rôle pour les chrétiens ? Continuer inlassablement d'appeler à la paix. Cette voie de la paix, elle n'est ni candide ni naïve. Nous sommes le 18 juin. Cette date nous rappelle l'existence d'appels qui changent le cours de l'histoire. Les appels à la paix des chrétiens du pape ressemblent à l'appel du 18 juin. Une voix qui crie dans le désert, semence de résistance. Dans l'évangile du jour que nous écouterons dans 20 minutes, Jésus enseigne le Notre Père. Et dans la liturgie catholique, juste après la prière du Notre Père, le prêtre à la messe dit cette phrase innocente « Donne la paix à notre temps ». Donne la paix à notre temps. Notre seule arme dans ces conflits, c'est de prier pour la paix. Nous ne prierons jamais assez pour la paix. Il est 6h30, la matinale RCF Notre-Dame, c'est jusqu'à 10h. Et bonjour Clara Bévillacois.
5: Bonjour Pierre-Hugues.
4: L'accord de paix entre les États-Unis et l'Iran a finalement été signé hier.
5: Oui, par les présidents américains et iraniens, chacun à distance. Donald Trump depuis Versailles, où il était accueilli par Emmanuel Macron. Dans ce protocole d'accord, Téhéran s'engage à diluer son uranium enrichi en échange de la levée des sanctions américaines. Le détroit d'Ormuz doit rouvrir sans frais pendant 60 jours. Puis l'Iran travaillera avec les pays de la région sur un accord spécifique. Une soirée à Versailles qui a clôturé le G7, 3 jours de sommet à Évian en Haute-Savoie. Emmanuel Macron a estimé que cette rencontre avait été un succès et un moment d'unité entre ses dirigeants. Il a salué la remobilisation en faveur de l'Ukraine. Nous nous sommes engagés à accroître les pressions sur la Russie, y compris par un renforcement de nos sanctions, s'est félicité le président français.
4: Le thermomètre s'emballe, plus de 37 degrés hier dans l'Hérault, les Landes ou encore l'Aude.
5: Et ça va continuer de grimper. 26 départements de la région parisienne au Puy-de-Dôme à la Haute-Savoie sont placés à partir de midi en vigilance orange canicule. Cette vague de chaleur est prévue pour durer au moins jusqu'au milieu de la semaine prochaine. Le parquet de Paris fait appel de la relaxe prononcée hier en faveur d'un animateur du périscolaire de la capitale. Il était poursuivi pour harcèlement et agression sexuelle sur mineurs. C'était le premier procès d'un animateur depuis la multiplication des accusations dans les écoles parisiennes. Pour rappel, au total, 132 animateurs ont été suspendus depuis le début de l'année, une cinquantaine pour suspicion de violences sexuelles. Le Nutri-Score, ce système qui note de A à E la qualité nutritionnelle d'un produit alimentaire, arrive devant la Cour de justice de l'Union européenne. Cela fait suite à une décision rendue par le Conseil d'État. Il avait été saisi par Lactalis, le géant laitier, qui n'a jamais adopté le Nutri-Score, lui reprochant de ne pas prendre en compte les portions réellement consommées dans son calcul.
4: Est-il possible de lutter contre la fast fashion?
5: C'est cette mode éphémère à bas coût achetée en ligne, souvent sur des plateformes chinoises. Eh bien, une étape majeure a été franchie hier pour une proposition de loi anti-fast fashion. Députés et sénateurs ont trouvé un accord et devraient concerner donc les grandes plateformes asiatiques comme Chine et Temu, mais pas les européennes comme Kiabi, Zara et H&M. Le texte instaure un malus financier sur les produits de cette ultra-fast fashion qui pourra représenter jusqu'à 50% du prix hors taxe du produit.
4: Pour la météo, eh bien, il fait chaud.
5: Exactement. 26 départements sont en vigilance orange canicule allant de la région parisienne au Jura et jusqu'au nord de l'Auvergne-Rhône-Alpes. Quelques orages isolés circulent ce matin en Bretagne. Sur le reste du pays, le temps actuellement est calme et ensoleillé, mais ça va se charger dans l'après-midi. Le temps deviendra plutôt nuageux et lourd. Des orages vont éclater localement un peu partout sur le territoire. Et vous l'avez dit, Pierre-Hugues, il va encore faire chaud. On attend 38 degrés à Paris, à Bourges et à Bordeaux. Il fera 36 degrés à Metz et on compte 28 degrés à Marseille.
4: Eh bien, on n'oublie pas de s'hydrater. Voilà, on le redit à chaque fois, mais c'est toujours aussi important. Retour dans 10 minutes sur la visite du cardinal Pizzaballa en France. Le patriarche latin de Jérusalem, c'est-à-dire l'évêque de Jérusalem, était de passage à Paris et à Paray-le-Monial. RCF Notre-Dame, il est 6h35. Vous entendrez aussi le témoignage du père Laurent Blourdier. Il a troqué sa voiture pour un vélo. Il a pourtant 19 clochers en Anjou. Il va nous raconter ça dans quelques minutes. Mais d'abord, avec vous, Clara, c'est la bonne info.
5: Et on va parler console de jeu ce matin, une console interactive pensée pour les seniors. Elle s'appelle Coppelia. Alors au-delà d'un divertissement, elle vise aussi à développer l'inclusion entre par exemple des résidents dans un EHPAD, mais à stimuler aussi la mémoire, la motricité. Coppelia, qui participe d'ailleurs au salon Vivatech, qui s'ouvre ce mercredi à Paris pour représenter donc la métropole européenne de Lille. Et on découvre Coppelia avec sa cofondatrice Kenza Castel. Bonjour.
6: Bonjour.
5: Alors Kenza, les personnes âgées aiment jouer à la console?
6: Effectivement, ils aiment beaucoup jouer à la console adaptée Coppelia, qu'on a d'ailleurs créée spécialement pour eux et aussi co-créée avec les seniors et les équipes médicales des EHPAD et résidences services seniors.
5: Et alors à quoi elle ressemble cette console?
6: Eh bien, on va dire qu'elle ressemble à une console de salon, comme on a l'habitude de voir par exemple chez Coppelia. On aime bien dire qu'on a créé la Wii pour les seniors. Donc c'est une console de salon, mais la seule différence c'est que là, les manettes sont adaptés. On a créé des manettes ergonomiques qu'on a d'ailleurs brevetées.
4: Et justement, Kenza Castel, je ne sais pas si vous êtes encore avec nous, mais qu'est-ce que les personnes âgées peuvent faire avec cette console?
6: Alors, ils peuvent jouer à différents jeux. Évidemment, on a créé des jeux dans un premier temps qui leur plaisent, mais aussi pour faire face aux grands enjeux du bien-vieillir qui sont l'isolement et la perte d'autonomie. Donc, nos jeux stimulent les capacités cognitives, comme la motricité et la mémoire.
5: Par exemple, comme jeu, qu'est-ce qu'ils peuvent faire?
6: Par exemple, ils peuvent jouer au bowling. On a fait un bowling adapté. Ils aiment bien jouer aussi aux jeux de quiz. Et on a créé aussi des jeux innovants, un petit peu jeux vidéo, pour que ce soit une première étape pour eux dans le jeu vidéo avec lesquels ils n'ont pas forcément grandi.
4: Est-ce qu'elles aiment, les personnes âgées, jouer avec cette console de jeu?
6: Bien sûr, nous on a vraiment co-créé la solution avec eux. On est sur le terrain vraiment depuis des années, on a testé dans énormément d'établissements. Et là actuellement on vient de terminer une étude expérimentale et le taux de satisfaction est quasi à 100%. À chaque fois ils nous disent qu'elles aiment beaucoup, et surtout les personnes qui peuvent avoir des pathologies visuelles ou par exemple Parkinson ou Alzheimer, elles peuvent enfin jouer à quelque chose qui est inclusif pour eux, adapté pour eux, donc oui, elles sont très satisfaites.
5: Elles sont satisfaites une fois qu'elles ont joué et qu'elles ont vu que ça leur plaisait, mais au début, quand on leur dit, voilà, vous allez jouer aux jeux vidéo, aux jeux comme ça sur une console, comment elles réagissent?
6: Alors évidemment, en tant qu'animateur, il faut un petit peu accompagner. En général, on a un lien de confiance avec les résidents de son établissement. Il faut un petit peu les accompagner, mais en général, elles ont l'habitude des animations. Les animations, on n'est pas dans résidence service senior, c'est 2 fois par jour, 7 jours sur 7. Donc elles ont l'habitude des jeux, mais là voilà, le seul petit changement c'est que c'est un petit peu digitalisé, mais après on a tout fait pour que ce soit très simple d'utilisation pour elles et que ce ne soit pas justement une source de doute, etc.
4: Dans quelle mesure peuvent-elles jouer peut-être toutes seules dans leur chambre?
6: Alors nous, ce ne sera pas forcément le but, car nous on veut aussi faire face à, comme j'ai dit, à un des grands enjeux du bien-vieillir, c'est l'isolement. Donc nous, c'est aussi pour créer du lien social. Donc c'est vraiment une console qui se joue en groupe.
5: Et pour raconter un petit peu comment se passe une séance quand on joue avec cette console, donc les personnes âgées se réunissent voilà, dans une même pièce, et donc ça leur permet d'échanger. Ils jouent chacun leur tour, ils jouent ensemble.
6: Alors on a différents jeux. On a des modes où voilà, on est un petit peu les uns contre les autres. On a des modes où on est en groupe. Voilà, ça dépend de ce qu'on veut, chercher. Si on veut chercher plutôt voilà, l'unité ou plutôt se taquiner. Mais effectivement, on va tout simplement donner une console à chaque senior. L'animateur va venir piloter le jeu grâce à une application qui est sur un téléphone et voilà, le jeu se joue sur la télé. On peut jouer à différents jeux et différents modes selon les goûts et les besoins de l'animation.
4: Alors on imagine qu'on joue pas à Mario Kart. Racontez-nous un exemple de jeu. À quoi peut-on jouer concrètement?
6: Alors on a une panoplie pour vous donner un petit peu plus de détails. On a beaucoup de jeux de mots. Voilà, les personnes âgées aiment beaucoup, comme on peut voir un peu sur les jeux télévisés. Voilà, type question pour un champion, motus, etc. Nous, on a beaucoup adapté des jeux de mots, mais on a aussi des jeux qui vont faire appel à la motricité. On a un jeu où ça va être un petit pédalier, par exemple, qui font du vélo et ils peuvent parcourir la France grâce à des vidéos faites par une GoPro. On a aussi, comme j'ai dit, le jeu du bowling. On a un autre petit jeu vidéo où ça se joue en groupe pour guider un petit personnage pour sortir d'une pyramide. Voilà, on a différents niveaux sur celui-ci. Voilà, sinon ça va être, comme j'ai dit, des jeux de quiz, des jeux de lettres.
5: Voilà, beaucoup de jeux. Et on imagine ce qui est intéressant, plus c'est qu'une fois qu'ils ont terminé de jouer, ils continuent d'en parler entre eux. Ça permet de créer une discussion. Les jeux de mots,
6: exactement.
5: En tout cas, il n'y a pas que les personnes âgées qui aiment ça. Vous pirez, vous êtes fan de...
4: J'adore les jeux de mots. Mais moi, j'aime bien les jeux de mots. C'est pas les mêmes jeux de mots dont on parle. Voilà.
5: Ah oui, c'est les blagues plutôt, Pierrick. Merci. Merci beaucoup, Kenza Castel, d'avoir pris le temps de répondre à nos questions ce matin. Je rappelle, vous êtes donc la cofondatrice de Copelia, cette console de jeux dédiée aux personnes âgées. Un grand merci.
4: Et merci à vous, Clara. On vous retrouve dans 5 minutes pour le sein du jour.
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4: 6h40 sur RCF Notre-Dame. Chaque matin, je vous fais écouter le meilleur de la journée et faire du vélo sous la pluie pour exercer son ministère de curé dans 19 villages. C'est le choix du père Laurent Blourdier. Il est prêtre du diocèse d'Angers et il a troqué sa voiture pour un vélo. Il est l'invité de cette semaine de Frédéric Mounier dans l'émission Où va la vie? Une émission déjà disponible sur rcfnotredame.fr et je vous propose d'écouter un extrait. Le père Laurent Blourdier qui raconte comment le vélo a transformé son rapport au temps.
8: Alors en fait, l'un des bienfaits du soir, c'est que faire une demi-heure, trois quarts d'heure ou une heure de vélo le soir, il y a le temps de contempler et puis aussi de ruminer un peu,
4: oui,
8: les rencontres de la journée,
4: oui,
8: et puis voir aussi des fois de prier. Ça peut paraître du temps perdu, mais en fait, c'est du temps à habiter autrement.
4: Ah.
8: Et c'est l'une des choses qui avait jailli pour moi.
4: Oui.
8: Dans mon rapport au temps, et c'est comment vous présentiez là les prêtres, c'est que moi j'étais arrivé à un point aussi où finalement mon rapport au temps était assez le vocabulaire employé autour du vent, c'était assez vite j'en perds, j'en gagne.
4: Oui.
8: J'en perds, je gagne.
4: Oui.
8: Au fond, un rapport au temps assez mercantile.
9: Oui, fondé sur l'efficacité, sur la productivité.
8: Oui. Voilà. Et du coup.
9: Et vous avez changé là-dessus.
8: Le vélo explose.
9: Oui.
8: Explose ou attaque en tout cas. Ce rapport au temps, quoi.
4: Vous écoutiez le père Laurent Blourdier au micro de RCF Notre-Dame de Frédéric Mounier. Émission déjà disponible sur rcfnotredame.fr. À suivre, retour sur la visite du cardinal Pizzaballa en France. Que faut-il en retenir? Monseigneur Hugues de Walmont, le directeur de l'œuvre d'Orient, est avec nous.
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4: Thank you. RCF Notre-Dame, il est 6h44. Saint-Léon, c'est bienheureuse Hosanna de Mantoue à l'honneur aujourd'hui, de vie donnée pour le Christ. Clara nous raconte leur histoire dans 5 minutes. Mais d'abord, Monseigneur Hugues de Walmont, vous êtes avec nous, directeur de l'œuvre d'Orient, et vous revenez sur la visite en France de sa béatitude Pierre-Baptiste Pizzaballa.
11: Oui, c'était une semaine absolument magnifique. La France a accueilli le cardinal Pizzaballa, le patriarche latin de Jérusalem. À l'invitation de l'œuvre d'Orient et du sanctuaire de Paray-le-Monial, il est venu témoigner auprès des autorités civiles et religieuses de notre pays, de ce qu'il vit chaque jour aux côtés des habitants de Terre Sainte. Il a reçu d'ailleurs la Légion d'honneur des mains du président de la République. Nous avons besoin d'entendre la voix d'un pasteur qui, depuis le 7 octobre 2023, avec la guerre entre Israël et le Hamas, accompagne les communautés de Jérusalem, de Gaza, de Bethléem, de la Cisjordanie, de Jordanie et de Chypre.
4: Monseigneur Hugues de Walmont, que retenez-vous de cette visite ?
11: Ce qui frappe dans son témoignage, c'est d'abord son constat. C'est que la violence est devenue un langage. Elle s'installe dans les discours, dans les réseaux sociaux, dans les relations entre les communautés. Cette violence s'enracine dans des blessures profondes. Pour les Israéliens, le traumatisme du 7 octobre demeure immense. Et pour les Palestiniens, Gaza est devenu un traumatisme collectif dont nul ne mesure encore toutes les conséquences. Le cardinal nous invite à regarder cette réalité en face et à prendre au sérieux la souffrance de chacun sans opposer les douleurs.
4: Monseigneur Hugues de Walmont, lors de sa visite en France, le cardinal Pizzaballa a-t-il évoqué d'autres thématiques ?
11: Le cardinal Pizzaballa a aussi parlé de Gaza, où des familles vivent encore au milieu des ruines. Il a parlé de la Cisjordanie, où se joue une part importante de l'avenir du conflit. Il a parlé aussi de Jérusalem, dont le caractère multireligieux et multiculturel demeure un bien précieux à préserver. Ce responsable d'église ne parle jamais seulement de crise ou d'urgence. Il parle aussi d'avenir. Un avenir qui passe par l'éducation, la rencontre et la reconstruction de la confiance. Il nous rappelle également que les chrétiens de Terre Sainte ne veulent pas être réduits au rôle de victimes. Ils veulent continuer à servir, à éduquer, à soigner, à construire la paix. Alors bien sûr, à l'œuvre d'Orient, c'est précisément cette conviction qui nous anime. Et grâce à la générosité de nos donateurs, nous soutenons les communautés et les familles de Terre Sainte.
4: Et puis, Monseigneur Hugues de Walmont, il y a eu ce voyage en Bourgogne.
11: À Paray-le-Monial, enfin, à l'occasion des fêtes du Sacré-Cœur, le cardinal Pizzaballa a rappelé que l'amour du cœur de Jésus aide à ne pas céder à la haine, à continuer à rencontrer l'autre, à garder finalement son cœur ouvert. Alors, chers amis, nous qui aimons la Terre Sainte, elle est au cœur de l'actualité, elle doit aussi être au cœur de notre prière.
4: Et dans la suite de cette matinale sur rcfnotredame.fr, vous avez retrouvé le témoignage de Monseigneur William Chomaly, l'évêque auxiliaire du patriarcat latin de Jérusalem. Il sera au micro d'Étienne Pépin. On va continuer d'ailleurs à prier pour la paix dans quelques minutes sur RCF Notre-Dame. 6h47, le saint du jour avec vous, Clara Bevilacqua. Aujourd'hui, nous fêtons les Léonces et les Hosanna.
5: Oui, en garnison au Liban, à Tripoli, Saint Léonce est un soldat phénicien du 4e siècle, mort martyr pour sa foi. C'est un saint très populaire en Orient, spécifiquement en Syrie. On raconte que militaire, il lit assidûment les écritures devant ses frères d'armes. Il prêche l'évangile par la parole et par l'exemple. Il est finalement inculpé du crime de prosélytisme, ce qui lui vaut d'être décapité après d'affreuses tortures, dont celle d'être pendu, la tête en bas, avec une lourde pierre attachée au cou qui l'étouffe lentement. Il y a aussi un autre Saint Léon, Saint Mille de Saint Honorat et de Saint Cassien, qui fut évêque de Fréjus à la même époque. Il est aujourd'hui encore le saint protecteur de la ville de Fréjus.
4: Nous fêtons aussi aujourd'hui la bienheureuse Hosanna de Mantoue en Lombardie.
5: Secrètement tertiaire dominicaine, comme Sainte Catherine de Sienne un siècle plus tôt, elle n'était pas recluse, aristocrate. Hosanna passe 37 ans à la cour de Mantoue, surintendante de la maison du duc François II et de son épouse Élisabeth d'Este. Mais dans le secret de sa chambre, elle vit des expériences mystiques intenses, on l'a dit, très proches des pauvres et des malades.
4: Beaucoup de personnes qui perçoivent sa vie cachée viennent lui demander conseil.
5: Oui, et lorsque la bienheureuse est proche de la mort, le duc de Montuelli demande sa bénédiction, mais elle répond « les prêtres seuls bénissent ». Alors son père spirituel, le père Jérôme, prend la main d'Osana pour qu'elle bénisse le comte et son épouse. En souvenir d'elle, la duchesse Elisabeth lui élève un mausolée dans la cathédrale de Mantoue. Et depuis le 15e siècle, de nombreuses personnes ne cessent de prier la bienheureuse Osana.
4: Merci beaucoup Clara Bévilacqua. Il y a encore quand même les tortures subies par le Saint-Léonce. C'est très dur, mais c'est aussi ça, hein, défendre la foi jusqu'au bout. Saint-Léonce, donc Saint-Léonce de Tripoli, à ne pas confondre donc avec Saint-Léonce, l'ami de Saint-Honorat, à suivre sur RCF Notre-Dame, la prière du matin. On se retrouve, Clara, dans 10 minutes pour les informations, et je vous donne un peu de visibilité sur la suite de la matinale. Nous serons aussi avec Aymeric Christensen, puisque c'est une révolution dans la presse chrétienne hein, cette semaine. Le magazine La Vie passe à un rythme quinzomadaire. Il paraîtra désormais une semaine sur deux. Le directeur de la rédaction de La Vie, Aymeric Christensen, va nous expliquer ce changement très important pour ce quotidien que vous lisez peut-être. 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

En ce temps-là, Jésus disait à ses disciples « Lorsque vous priez, ne rabâchez pas comme les païens. Ils s'imaginent qu'à force de paroles, ils seront exaucés. Ne les imitez donc pas, car votre Père sait de quoi vous avez besoin avant même que vous l'ayez demandé. Vous donc, priez ainsi. Notre Père, qui es aux cieux, que ton nom soit sanctifié, que ton règne vienne, que ta volonté soit faite sur la terre comme au ciel. Donne-nous aujourd'hui notre pain de ce jour. Remets-nous nos dettes, comme nous-mêmes, nous remettons leurs dettes à nos débiteurs. Et ne nous laisse pas entrer en tentation, mais délivre-nous du mal. Car si vous pardonnez aux hommes leurs fautes, votre Père céleste vous pardonnera aussi. Mais si vous ne pardonnez pas aux hommes, votre Père non plus ne pardonnera pas vos fautes.

Nous méditons l'évangile de saint Matthieu, chapitre 6, versets 7 à 15. Un véritable envoi dans cette parole de l'Écriture. Quelques mots pour marquer notre journée. Priez. Votre Père sait ce dont vous avez besoin. Pardonnez. Qu'est-ce que la vie? La vie avec Dieu, la vie sous le regard de Dieu. Un appel. Un appel à l'amour. Un accueil de la réponse de Dieu. Et une action de grâce, une reconnaissance, une vie marquée par un regard qui nous appelle à rendre grâce. Dieu nous voit. Et le texte nous dit « Priez ». La vie est prière. Priez en reconnaissant notre appartenance. Priez votre Père, notre Père. Donc, une appartenance personnelle qui fait que nous pouvons tout attendre, tout croire, de celui qui est notre Père. Ce n'est pas le Père de quelqu'un, c'est le mien. Donc je peux tout attendre, je peux me resituer devant lui, revenir si j'ai des doutes, si j'ai perdu confiance, si je suis triste, ou si je suis tout simplement en paix, rendre grâce. Dieu recadre nos vies. La parole dit, il sait ce dont nous avons besoin. Quelle parole forte, il connaît nos besoins, nos manques, nos inquiétudes, notre force, nos vertus, nos capacités, nos possibilités. Se resituer sur ce Dieu qui sonde nos cœurs, il sait, il nous élève. Il nous élève pour que nous vivions avec lui, que nous le laissions agir à travers toute notre vie. Voilà la vraie vie telle que Jésus nous la donne comme un enseignement, comme un véritable chemin de celui qui marche devant nous. Il est le bon pasteur. Avançons, mes amis, avec confiance, avec foi, avec action de grâce aujourd'hui, une nouvelle fois. Amen.

Notre Père, qui es aux cieux, que ton nom soit sanctifié, que ton règne vienne, que ta volonté soit faite sur la terre comme au ciel. Donne-nous aujourd'hui notre pain de ce jour. Pardonne-nous nos offenses, comme nous pardonnons aussi à ceux qui nous ont offensés. Et ne nous laisse pas entrer en tentation, mais délivre-nous du mal, car c'est à toi qu'appartiennent le règne, la puissance et la gloire pour les siècles des siècles. Amen.

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3: Jeudi 18 juin, nous fêtons aujourd'hui Saint Léonce. Très bon début de journée. 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Et à la une, Clara Bevilacqua, l'accord entre l'Iran et les États-Unis officiellement signé.
4: Ouais, signé hier par les deux parties à distance. Donald Trump était à Versailles avec Emmanuel Macron. Dans ce protocole d'accord, Téhéran s'engage à diluer son uranium enrichi après la levée des sanctions américaines. La capitale ukrainienne visée cette nuit par une nouvelle attaque de missiles. Kiev a déjà été la cible de frappe russe lundi. Elles ont fait 11 morts. Le thermomètre s'affole et la France suffoque. 26 départements sont en vigilance orange canicule et les températures vont encore augmenter jusqu'à au moins la semaine prochaine. Députés et sénateurs se sont mis d'accord en commission mixte paritaire sur une version commune d'une proposition de loi anti-fast fashion déposée il y a plus de 2 ans, ce qui ouvre la voie à son adoption définitive.
3: C'est une révolution dans la presse chrétienne. Cette semaine, le magazine La Vie passe un rythme quinzomadaire. Il paraîtra désormais une semaine sur deux. On en parle avec Emre Christensen dans 10 minutes.
5: Bonjour à tous, vous écoutez RCF en Nouvelle-Aquitaine, voici les titres de l'actualité. La région dénonce les coupes dans le budget de l'apprentissage, l'État rabote le budget dédié aux CFA et aux apprentis, réaction de l'élu chargé de l'apprentissage sur la région. La journée diocésaine du mouvement chrétien des retraités Poitevin, c'est ce jeudi, mouvement pour maintenir des relations sociales chez nos seniors. Et puis, la suite de l'ordination du nouvel évêque de Limoges, Monseigneur Benoît Aubert, avec une dimension régionale. On entendra son prédécesseur, désormais à l'évêché de La Rochelle. Nous sommes le jeudi 18 juin, bienvenue dans votre journal régional.
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5: L'apprentissage sacrifié en Nouvelle-Aquitaine. On vous l'annonçait lundi, le conseil régional doit faire des économies drastiques pour éviter d'être dans le rouge. À l'origine, c'est le désengagement de l'État qui entraîne cette situation. Les dotations pour l'apprentissage baissent de 88%, passant de 40 millions à tout juste 5 millions sur la région. Incompréhensible pour les acteurs néo-aquitains. D'ailleurs, ils ont déposé lundi une couronne mortuaire devant le centre régional Cap Métier à Pessac. C'est dans l'agglomération bordelaise. Parmi eux, la vice-présidente chargée de l'apprentissage à la région, Karine Desroses, elle dénonce le désengagement de l'État sur l'apprentissage.
6: À partir du moment où vous passez d'une enveloppe de 40 millions à 5 millions, forcément que tous les secteurs seront affectés. L'État nous supprime nos dotations pour investir dans les CFA, sur les plateaux techniques, sur les organismes de formation. Je vous donne juste l'exemple. On a fait il y a quelques semaines de ça avec le président l'inauguration du CFA de La Palme à Agen. Il y a eu une réhabilitation, il y en a eu à peu près pour, je ne voudrais pas dire de bêtises, mais entre 15 et 16 millions, ou peut-être 17 millions. La région a mis un peu plus de 10 millions. Là, on nous donne plus que 5 millions. On ne peut plus rien faire. Et ce qui est dramatique, c'est qu'on nous l'annonce alors que le PLF est voté. On nous l'annonce en plein milieu d'année. Là où nous, notre budget a été voté en décembre, on a à peu près une 50aine de travaux qui sont en cours. Et pour l'année 2026, il faut il faut qu'on trouve absolument pour payer les travaux qui sont en cours pour 2026 entre 20 et 25 millions d'euros.
5: Propos recueillis par Violaine Timon d'RCF Bordeaux. Karine Desroses ajoute que dans 10 ans, 50% des artisans vont partir à la retraite. La formation est donc un enjeu de maintien de l'artisanat. En Gironde, c'est l'histoire de maire de droite qui détricote l'héritage des anciennes majorités écologistes. Après le nouveau maire de Bordeaux qui a enlevé des chaises et des aménagements en bois, c'est au tour du nouveau maire de Bègles d'annoncer le retrait d'une pergola censée faire de l'ombre en centre-ville. Christian Bagat préfère y remettre des places de voitures. Objectif selon lui, soutenir les commerçants. Une partie des riverains a lancé une pétition sur le site change.org pour sauver la pergola. Ils y voient une zone de fraîcheur dont la commune a bien besoin en ces temps de canicule. La canicule ou au moins la vague de chaleur se répand sur la région. Ce jeudi, on va atteindre 37 degrés à Angoulême, à Bordeaux, 34 à 35 du Poitou au Limousin. Il n'y a qu'à La Rochelle que le thermomètre ne va pas passer au-dessus des 30 degrés. Ce week-end, on attend jusqu'à 40 degrés en Nouvelle-Aquitaine. Dans cette vague de chaleur intense et précoce, pensez à bien vous hydrater. Dans cette semaine dédiée aux retraités dans le Poitou, on découvre ce jeudi le mouvement chrétien des retraités. Le MCR, comme on dit, vit son temps fort annuel à Paris durant 2 jours. Le but, échanger. Le thème, c'est recevoir et devenir. Ça promet des échanges sur les différentes réalités vécues dans les diocèses et les défis à relever aussi. André Dussault est le responsable du mouvement chrétien des retraités sur le diocèse de Poitiers. Il souligne l'importance de ce mouvement apostolique dans la vie d'un retraité.
0: On nous invite à nous dépasser nous-mêmes, à être en relation avec d'autres, non seulement des chrétiens, mais aussi des non-chrétiens. C'est fortifier ensemble notre vie quotidienne en maintenant une relation importante avec les aînés et les plus jeunes. Cette transversalité des générations est nécessaire pour aider les retraités à continuer à vivre dans de bonnes conditions. Donc la relation avec les autres, le partage, la communication, tout ce qui peut animer en fait une vie et qui donne du sens à sa vie. Le mouvement a perdu beaucoup, mais on ne désespère pas de voir revenir beaucoup de retraités, des jeunes en particulier, puisque c'est eux qui vont assurer la pérennité du MCR.
5: Et c'est aujourd'hui qu'a lieu la journée diocésaine du MCR Poitevin en présence de Mgr Beau, archevêque de Poitiers, et du père Gérard Touraine. Il est aumônier au MCR dans le diocèse, une richesse dans sa vie de prêtre.
7: Je dirais que je reçois autant que je peux donner. Parce que c'est vrai que les thèmes de la campagne d'année chaque année nourrissent aussi notre réflexion, notre approfondissement, notre manière d'accompagner. Ça nourrit aussi notre vie spirituelle. Ça apporte de l'eau à notre profondeur intérieure pour pouvoir aussi essayer d'accompagner de notre mieux.
5: Témoignage recueilli par Noémie Delajus du RCF Poitou. Le mouvement chrétien des retraités compte 180 adhérents répartis dans 19 groupes sur le diocèse de Poitiers. À Poitiers, justement, comment dynamiser le centre-ville? Les élus de l'agglomération ont voté la semaine dernière plusieurs mesures pour dynamiser le cœur de ville. Parmi elles, 1h30 de stationnement gratuit le samedi matin ou bien la gratuité des bus Vitalis le mercredi après-midi et toute la semaine pour les moins de 12 ans. Ces mesures, elles entrent en vigueur le 1er juillet prochain. Que va devenir le projet d'usine Pure Salmon au Verdon-sur-Mer, sur l'estuaire de la Gironde? Le projet de méga ferme de saumon est très contesté, mais il n'y a aucune raison pour que cela ne se fasse pas. Voilà la réponse du ministre délégué à l'industrie, Sébastien Martin. Il était en visite à Bordeaux ce mardi, il l'a dit à l'AFP. Cette usine produirait 10 000 tonnes de saumon par an grâce à un système d'élevage terrestre en circuit fermé, ce que bien sûr conteste 27 ONG, et le projet fait même des remous de l'autre côté de la Gironde, puisqu'en Charente-Maritime, le conseil municipal de Méché-sur-Gironde a voté la semaine dernière à l'unanimité une motion d'opposition à cette usine. Les soutiens du projet rappellent eux que cette usine permettrait la création de 250 emplois et serait une avancée sur la souveraineté alimentaire française. 99% du saumon consommé est en effet importé de l'étranger. Allez, on y retourne, à Limoges, où l'on suit depuis le début de la semaine l'ordination du nouvel évêque. Dimanche 14 juin, la messe d'ordination épiscopale de Mgr Benoît Aubert a pris une dimension régionale par la présence de Mgr Jérôme Beau, l'évêque de Poitiers, parmi les évêques consécrateurs. Mais un autre évêque de la région était présent, la cathédrale Saint-Étienne de Limoges, Mgr Pierre-Antoine Bozeau, le prédécesseur de Mgr Benoît Aubert.
8: C'est une grande joie et une vraie émotion, une grande joie que cette cette église est un nouveau pasteur, et puis une émotion parce que pour moi ça ferme le chapitre qui a été très beau de ces 8 années d'épiscopat. En tout cas pour moi, j'ai beaucoup aimé ces années de pasteur où j'ai appris à la fois le métier de pasteur comme évêque, et puis j'ai découvert la belle région Limousine. Ça fait 8 ans, presque 9 ans que j'ai été ordonné dans la même cathédrale. Elle a un peu changé parce qu'il y a un nouvel hôtel depuis, et puis je repensais à quelques prêtres qui sont décédés et puis à des nouveaux qui sont arrivés. Voilà, donc c'est aussi certains que j'ai eu la joie d'ordonner qui sont là maintenant. Donc c'est aussi une vraie émotion de revoir tous ces visages, parce qu'un évêque, quand il change de diocèse, il s'efface et il laisse la place à son successeur ici. Donc voilà, c'est un vrai appel au détachement, mais finalement c'est assez évangélique. C'est très joyeux et plein d'espérance.
5: Monseigneur Pierre-Antoine Bozeau, l'évêque coadjuteur de La Rochelle, il était au micro d'RCF Limousin de Charles Lindo. C'est la fin de cette édition régionale, merci de l'avoir suivi. La matinale se poursuit sur RCF.
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11: La prière en couple, il paraît que c'est génial, mais on y va plutôt avec des pieds de plomb. Alors pourquoi, comment

0: Oui, comme chaque jour de cette semaine, on retrouve l'avocate pénaliste. Elle va nous dire dans quel état d'esprit elle prépare la défense de ses clients et quel regard elle porte sur la justice aujourd'hui.
1: L'occasion de parler de ce qui est juste ou pas avec elle. Donc, Solange Doumic dans 5 minutes, la foi en action. Mais d'abord, Emery Christensen, ce matin, je crois que vous aviez un sujet qui vous tenait particulièrement à cœur.
2: Voilà. Vous l'avez ?
1: Ah bah oui.
2: Bon,
1: restez calme. Vous voulez que je chante l'histoire de la...
2: Ça ira, Pierre-Hugues. Restez calme, tout ira bien, ceci est une prise d'otage. Pas de geste brusque, Pierre-Hugues, posez ce téléphone, s'il vous plaît. Ce n'est pas par plaisir que je fais ça, vous savez. Mais je vais détourner cette chronique pour interpeller vos auditeurs sur la plus grosse actualité de la semaine, le fait que La Vie, ce formidable magazine que vous connaissez peut-être, lance une toute nouvelle version entièrement repensée, enrichie, et qui paraît désormais une semaine sur deux. Alors je sais, c'est un peu cavalier d'en faire la promo comme ça, pardon, et en même temps, vous auriez voulu que je parle de quoi d'autre ? De la Coupe du Monde, de la canicule, des sacres, de la fraternité Saint-Pédis ? Quand même pas encore de Trump.
1: Et Emery, eh bien, puisque vous êtes là de toute façon, on parlait de votre magazine, La Vie, dont vous êtes directeur de la rédaction. À l'origine de ce changement important, il y a, je crois, des raisons économiques.
2: Alors c'est pas parce que je vous prends en otage que vous êtes obligé d'être désagréable, Pierre-Hugues. Mais oui, c'est vrai, comme toute la presse écrite, et particulièrement la presse magazine, nous sommes confrontés depuis plusieurs années au changement des usages et à une baisse du nombre de lecteurs. Économiquement, ce n'était plus viable. Alors, nous avions deux possibilités. Soit faire des plans de pure économie, rogner sur la qualité de ce qu'on proposait en espérant retrouver un équilibre fragile. Soit nous mobiliser, repenser en profondeur ce qui fait l'essence du magazine et le cœur de la promesse depuis le lancement à l'été 45, pour mieux adapter cette vocation initiale à notre époque. Alors, le suspense est insoutenable. Quel choix avons-nous fait ? Le résultat sort cette semaine, un magazine Quinzo, donc, qui assume de prendre le temps, une semaine sur deux, d'approfondir les sujets et de chercher du sens.
1: Un projet cohérent, j'imagine, avec ce qu'écrivait le pape Léon XIV dans Magnifica Humanitas, quand il plaidait pour, je cite, « un journalisme sérieux et des lieux de débat où compte davantage l'argumentation et la vérification que la réaction immédiate. » Alors ça c'est quoi ? C'est un dessin animé ?
2: Ouais, les références pas du tout générationnelles, désolé. C'est la fameuse écologie de la communication dont parlait déjà François avant Léon. Dans un monde où tout va toujours plus vite, où l'information est partout, au point d'en devenir souvent anxiogène, ce qu'on vous propose, c'est un acte de résistance. Refuser l'immédiateté, les simplifications, le buzz, en un mot, lire. Et pourquoi pas donc lire La Vie, tant qu'à faire. Un magazine chrétien, curieux, inspiré, qui aide à penser, à croire et à agir. Qui s'intéresse autant aux joies et aux espoirs qu'aux tristesses et aux angoisses de notre époque. Et qui éclaire et accompagne ses lecteurs. Pour les aider, comme l'écrivait Jacques Maritain, à être dans le monde et au plus profond du monde pour y faire, en chrétien, son métier d'homme.
1: Voilà tout un programme, un peu comme le nom du magazine d'ailleurs.
2: Merci de le noter, Pierre-Hugues, c'est gentil et heureusement que je vous ai écrit cette relance. Parce que La Vie, j'ai envie de dire, c'est toute la vie et rien que la vie. La vie du monde comme notre vie quotidienne, la vie sociale et la vie spirituelle. La beauté et la dignité de toute vie. Tous les 15 jours, cette super équipe de journalistes vous propose donc 132 pages d'enquêtes, de reportages, d'analyses et d'entretiens, mais aussi d'idées, de conseils, de coups de cœur. Pour le découvrir, rendez-vous sur notre site lavie.fr. On vous envoie un numéro chez vous gratuitement. Voilà. J'aurais pu encore citer ce verset du Deutéronome « Choisis la vie ». Mais je ne voudrais pas non plus insister trop lourdement. Alors, je vais vous laisser juste sur ces quelques mots très touchants de François Morel qui résume assez subtilement, je crois, cette chronique.
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1: Il n'y a rien d'autre. J'attendais la chute, mais voilà, c'est la vie, la vie, la vie, la vie. Merci beaucoup, Emery Christensen. En tout cas, on a compris le message. La vie pince en 15 hebdomadaires. Vous nous avez fait bien rire ce matin, en tout cas. Merci beaucoup, Emery. Et un numéro sur les coachs. Donc, j'allais dire cette semaine dans la vie. Il faut que je m'y habitue. On dit comment ? C'est 15 jours dans la vie.
2: On peut dire cette semaine, c'est dans ce numéro, mais c'est pour 15 jours.
1: Dans le dernier numéro de la vie.
2: Dans le dernier numéro.
1: Directeur de la rédaction de La Vie, Emery Christensen, vous étiez avec nous ce matin et vous qui nous écoutez, vous pouvez réagir par mail direct@rcf.fr. N'hésitez pas à réagir, on lit vos messages et j'ai déjà, cher Emery, des retours d'auditeurs qui sont enchantés d'avoir entendu à l'antenne le générique de « Il était une fois la vie ».
2: Mais ça fait toujours plaisir.
1: Voilà, c'est sans doute un tout petit peu générationnel. C'est Ricard sur RCF Notre-Dame.
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1: L'été approche, on va prendre la direction du diocèse de la Loire qui prépare déjà deux fêtes populaires importantes pour le 15 août. Nous serons en direct avec Élise Ventrepol, journaliste pour RCF Saint-Étienne. Mais d'abord, Pauline de Torsiac,

0: La foi en action, comme chaque matin, dernier épisode avec Solange Doumic.
1: Oui, depuis lundi, l'avocate pénaliste se confie. L'une des affaires qui l'a marquée, bien, c'est l'affaire Guy Georges. Elle défendait la première victime du tueur en série de l'Est parisien. Et Pierre Hugues, eh bien, c'est elle qui a fait basculer le procès devant la cour d'assises en l'acculant, en le mettant face à ses contradictions. Celui qui clamait son innocence va, par un geste, se trahir. Et ça va le pousser à reconnaître ses crimes. Alors, Solange Doumic ne veut pas que l'on résume sa carrière à cette affaire. Chaque jour, elle défend des victimes, mais aussi des criminels. Quel que soit l'acte commis par son client, l'avocate est intimement convaincue que tout homme a une part d'humanité. Et c'est justement cette part-là qu'il faut défendre.
2: J'essaye, quand je plaide, de transmettre ce que j'ai compris d'un dossier, ce que je vois, ce qui peut se construire. J'essaye de voir le bon, en fait. J'essaye de voir le bien. Je pense que c'est essentiel que nous, avocats, nous essayons de mettre de la vie, c'est-à-dire d'apporter du positif, de la construction. Nous sommes auxiliaires de justice pour construire quelque chose. C'est pas pour le but n'est pas de détruire l'adversaire ou de, mais bien d'apporter quelque chose qui fasse avancer. Et c'est comme ça qu'on peut aider nos clients. C'est ça aussi qui peut, je l'espère, convaincre les juges. C'est de voir tout ce qu'on peut apporter pour ceux qu'on défend.
1: Depuis presque 35 ans, Solange Doumic exerce la profession d'avocat. C'est en étant commis d'office pour des affaires criminelles qu'elle va découvrir l'univers du pénal et en faire sa spécialité. Aujourd'hui, elle défend des personnes et des entreprises comme Lafarge. Alors, dans un contexte de défiance croissante de la justice, eh bien, elle nous dit quel regard elle porte sur l'institution.
2: Je pense qu'il y a parfois trop de vulnérabilité de la justice aux médias. Je pense qu'il faudrait qu'il y ait plus de solidarité entre tous les acteurs judiciaires, avocats et magistrats. Je pense que la justice fait ce qu'elle peut. Je crois aussi qu'elle ne va pas si mal que ça. Il y a aussi pas mal de bonnes choses qui se passent. Je pense qu'elle manque de moyens, qu'elle manque de recul, qu'elle est perfectible.
1: Une justice perfectible et des hommes fragiles. Solange Doumic veut croire à la partie lumineuse de chaque être humain. Elle s'attache à ses clients, elle défend et ne juge pas. Elle s'engage pleinement dans ses plaidoiries, quel que soit l'itinéraire de la personne. Une manière d'être au service de l'humanité dans sa vulnérabilité.
2: Ça, c'est ma manière de croire en l'homme. Je crois que nous sommes là pour nous serrer les coudes. Donc quand quelqu'un est plus fragile, il a plus besoin d'être épaulé. Il a plus besoin d'être soigné, d'être encouragé, d'être réconforté, d'être défendu. Et il me semble que c'est notre humanité, la grandeur de notre humanité, même indépendamment de toute foi ou de la grandeur de notre humanité, que de s'intéresser aux plus faibles et aux plus fragiles. Une société qui laisse tomber ses plus fragiles, c'est une société totalitaire, c'est une société qui ne laisse rien. Sparte n'a rien laissé. Et donc, je pense qu'il faut impérativement que ces plus fragiles soient au cœur de nos préoccupations. D'ailleurs, nous avons tous une part de fragilité. Donc c'est bien gentil de faire semblant qu'on n'en a pas, de la masquer, de ne faire attention qu'au pouvoir, au plus grand, au plus fort, etc. Ça mène à rien. Je pense que dans chaque homme, on peut trouver une pépite. Et ça, c'est magnifique.
1: Voilà le magnifique témoignage de Solange Doumic. 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
0: C'est très beau cette conclusion. Tout homme lui est une étincelle divine qui mérite notre amour. C'est peut-être ça aussi ce qu'on peut retenir. Pauline de Torsiac, on vous retrouve dans 3 minutes pour l'actualité chrétienne.
1: Oui, on va aller, on entendra des futurs prêtres parce que le bal des ordinations sacerdotales démarre ce week-end. Et bien, on va écouter justement dans quel état d'esprit sont ces futurs prêtres qui vont être ordonnés à partir de ce week-end.
0: Eh bien, on sera donc avec vous, Pauline, dans 5 minutes. Mais d'abord, direction la Loire, où le diocèse de Saint-Étienne se prépare à l'événement principal de l'été, le 15 août, la fête de l'Assomption, une date toute particulière puisqu'elle rassemble chaque année des centaines de fidèles autour de deux pèlerinages traditionnels dans la Loire. Bonjour Élise Ventrepol.
3: Bonjour, bonjour Pierre-Hugues.
0: Vous êtes journaliste à RCF Saint-Étienne, alors racontez-nous.
3: Alors, il y aura deux sanctuaires, deux ambiances, mais une même ferveur pour ce 15 août dans le diocèse de Saint-Étienne. Le premier pèlerinage se tient à Valfleury, dans la vallée du Gier, au sud-est de Saint-Étienne. Ce sanctuaire ancien, marial, animé par la congrégation des Lazaristes, ouvre ses portes dès le vendredi 14 août. Au programme ce soir-là, un enseignement sur la dévotion mariale et les sanctuaires dans le monde, puis une messe de veille à 20h et une procession au flambeau à 21h au départ de l'église. Le lendemain, samedi 15, la messe solennelle est célébrée à 10h30 dans le parc, présidée par Monseigneur Jean-Yves Riocreux, évêque émérite de Guadeloupe et originaire du diocèse de Saint-Étienne. En l'absence d'évêque résidentiel à Saint-Étienne, c'est lui qui assurera la présidence des grandes célébrations de l'Assomption cette année. L'après-midi, confession, adoration et procession mariale sont au programme, avec une dernière messe à 17h30.
0: Et Élise Ventrepol, le deuxième pèlerinage, où se tiendra-t-il ?
3: À Noirétable, dans le nord du département, aux portes du Puy-de-Dôme, le sanctuaire Notre-Dame de l'Ermitage est un cadre assez saisissant, niché dans les bois en pleine montagne, à plus de 1100 mètres d'altitude. Là aussi, les festivités débutent la veille, le vendredi 14, avec une veillée de prières animée par le chanteur catholique Jean-Claude Gignada. Une tradition bien installée à Noirétable. Le samedi 15, une messe solennelle à 10h30 également, présidée par le père Bruno Cornier, administrateur diocésain, et animée par la communauté des Sœurs de Notre-Dame de la Salette. L'après-midi, une procession traditionnelle part de l'esplanade du sanctuaire jusqu'à une chapelle et sa source. Un moment convivial, vécu souvent en famille, qui attire chaque année plusieurs centaines de personnes, parfois jusqu'à 400 ou 500 pèlerins. Ce sont les deux grands rendez-vous religieux de l'été pour le diocèse stéphanois. Mais d'ici là, le diocèse de Saint-Étienne espère recevoir la bonne nouvelle de Rome avec la nomination du nouvel évêque de Saint-Étienne avant la venue de Léon XIV fin septembre.
0: Merci beaucoup Élise Ventrepol. Je rappelle que vous êtes journaliste pour RCF Saint-Étienne. Et bien écoutez, en attendant le nouvel évêque, Monseigneur Riocreux sera donc présent donc avec vous cet été pour le 15 août. Le pape salue les efforts de négociation entre les États-Unis et l'Iran. L'actualité chrétienne, c'est à suivre avec Pauline de Torsiac.
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0: Il est 7h23 sur RCF Notre-Dame. Clara Bévilacqua, le Premier ministre, veut faire des tests de stupéfiants pour les membres du gouvernement.
9: Oui, Sébastien Lecornu veut faire passer des tests surprises, inopinés, selon ses mots, à ses conseillers, aux fonctionnaires et à tous les ministres. Et si le test est positif, eh bien, sanction.
0: C'est quand même un peu surréaliste, ouais, cette histoire, non ? Parce que c'est très bien. Enfin, il faut évidemment, voilà, mais qu'il y ait besoin. S'il y a besoin, c'est sans doute que. Bon. Pauline de Torsiac, vous êtes avec nous.
1: Je pense qu'on pourrait vous tester positif au café, vous, le matin. Quand même.
0: Ah oui, là, un petit peu, ouais. Et vous êtes droguée à quoi, Pauline ?
1: Ah bah au café, hein, j'avoue.
0: Je pensais que vous alliez faire une réponse spirituelle, une droguée à l'esprit saint, à l'amour. Ah oui, non, voilà, droguée au café, c'est clair, c'est net, c'est catégorique. Moi, je suis droguée au Nesquik, si vous voulez tout savoir. Tous les matins, à 4h, un petit Nesquik. Allez, 7h24, sur RCF Notre-Dame, l'actualité chrétienne avec vous, Pauline. Le pape salue les efforts de négociation entre les États-Unis et l'Iran.
1: Oui, Léon XIV a salué hier la conclusion de l'accord à venir, accord qui sera signé demain à Lucerne entre Washington et Téhéran. Le pape a exprimé sa gratitude envers les pays qui l'ont favorisé, mais aussi sa tristesse en ce qui concerne le conflit qui s'étend en Ukraine. Léon XIV lance un appel à ouvrir des voies de dialogue et à éteindre la haine pour que prenne fin le conflit en Ukraine.
0: Et précisons que l'accord a donc été signé hier à Versailles et demain il y aura cette cérémonie officielle à Lucerne. Et c'est dans ce contexte que l'observateur permanent auprès des Nations Unies à Genève est intervenu hier.
1: Oui, Monseigneur Ettore Balestrero a fait savoir que la multiplication des conflits réduit les financements destinés au développement. C'est son inquiétude. Le coût réel de tout cela pèse sur les pauvres et les personnes dans le besoin, a-t-il ajouté. Il intervenait, je le précise, dans le cadre de la 62e session du Conseil des droits de l'homme.
0: Léon XIV, qui a réaffirmé l'engagement de l'Église en faveur de la protection des mineurs et des personnes vulnérables.
1: Et devant les membres du Centre de recherche et de formation pour la protection de l'enfance, Léon XIV a appelé à promouvoir une culture de la prévention et à faire de toutes les communautés ecclésiales des espaces sûrs où chacun peut rencontrer le Christ dans la confiance et la liberté. Et
0: ce week-end, Pauline démarre le bal des ordinations sacerdotales.
1: Oui, vous savez, Pierre Huguet, sont célébrés traditionnellement lors de la fête de Saint-Pierre et Saint-Paul, les deux piliers de l'Église. Et c'est la communauté Saint-Martin qui ouvre le bal. Les ordinations diaconales et sacerdotales de la communauté de prêtres et de diacres se tiendront demain et samedi dans la basilique Notre-Dame de l'Épine à Évron. 10 séminaristes seront ordonnés diacres et 12 autres recevront l'ordination sacerdotale. Dans le Morbihan, ce sont 3 diacres qui recevront l'ordination sacerdotale dimanche dans la basilique Sainte-Anne-d'Auray. Parmi eux, Jean de Barmont, il a confié à nos confrères de RCF Bretagne comment sa vocation s'était peu à peu façonnée dès sa plus tendre enfance.
10: J'ai été élevé dans une famille pratiquante. J'étais beaucoup bercé dès le primaire par la présence de comités religieuses aussi au sein de l'établissement. Voilà. Et avec une proximité aussi avec le service de l'hôtel que j'ai démarré assez tôt, dès ma première communion. Le fait de côtoyer l'Eucharistie voilà, au plus près m'a aussi formé et a nourri ma vie spirituelle avec des figures de prêtres ouais, qui m'ont bien marqué, les prêtres de ma paroisse ou les prêtres des aumôniers des mouvements scouts auxquels j'appartenais. C'est des figures qui m'ont quand même inspiré, qui m'ont quand même marqué pendant mon enfance.
1: Et après des études d'ingénieur, il va chercher un sens à sa vie. Et ce sens, eh bien, Jean va le trouver dans la vocation sacerdotale, Pierre Huguet.
0: Le 28 juin prochain, la cathédrale Saint-Pierre de Rennes sera en liesse à l'occasion de l'ordination sacerdotale de Mériadec et Erwan.
1: Oui, Erwan qui a découvert l'amour inconditionnel du Seigneur à travers la prière, le silence, au micro de Cécile Pollard de RCF Rennes. Eh bien, il nous raconte ce jour où il est entré au séminaire.
11: Je m'en souviens comme quand même le saut dans un grand inconnu. On grandit tous dans une famille, on ne grandit pas dans un presbytère. Donc on sait ce que c'est que la vie de famille, la vie comme prêtre, on en a un aperçu de loin. Mais quand on s'y avance, on s'avance quand même vers quelque chose de nouveau, quoi. Et donc je me souviens très bien de cette entrée au séminaire avec en même temps le sentiment que j'étais à ma place et que je faisais ce que je devais faire. En tout cas, c'est ce qui me semblait le meilleur à faire à ce moment-là. Et en même temps, le saut dans un grand inconnu en sachant pas trop vers quoi j'allais me diriger. Mais je me souviens très bien me dire « Je suis sûr que ma place aujourd'hui, elle est là. Demain, on verra. » Et de prendre les choses vraiment petit à petit.
1: Et c'est désormais l'heure de son ordination. Alors, à quelques jours de son ordination, eh bien, Erwan nous dit dans quel état d'esprit il se trouve.
11: Sois pour moi un roc hospitalier toujours accessible. Une phrase du psaume. Et moi, justement, c'est ce toujours accessible qui me marque beaucoup dans ces temps de préparation et qui vient résonner justement avec ce qu'on partage là en ce moment. Je pars pour ce grand saut avec la certitude d'avoir Dieu à mes côtés et de trouver en lui ce refuge toujours accessible. Et c'est ça qui me donne le courage et la joie d'y aller.
12: Chercher les réalités d'en haut. C'est vrai que c'est un moment où...
1: Et dans le diocèse de Strasbourg, Monseigneur Pascal Delannoy ordonnera 3 prêtres pour l'église en Alsace le 28 juin prochain. Parmi eux, Valentin Waldheim, il a 28 ans. Et si pour lui aussi, c'est le grand saut, le contexte actuel est pour lui un vrai challenge pour sa mission.
13: C'est vrai qu'avec, on l'a vu, le nombre de baptêmes qui augmente, le baptême d'adultes qui augmente, effectivement... un peu la mutation effectivement spirituelle et même sociétale, voilà. Eh bien, il y a beaucoup d'inconnus dans notre vie ministérielle qui va venir là, et c'est une joie aussi de se dire, ben voilà, le Seigneur nous envoie, lui il sait où on va, nous on essaiera de suivre, et puis ce sera très bien.
1: Et à Paris, les ordinations auront lieu le 27 juin. Elles seront célébrées en la cathédrale Notre-Dame de Paris par Mgr Laurent Ulrich. Il leur donnera 9 nouveaux prêtres.
0: Merci beaucoup Pauline de Torsiac. Et si vous nous écoutez sur RCF Notre-Dame en région parisienne, vous entendrez ce jour-là la rediffusion des ordinations sur notre antenne. L'actualité chrétienne, c'est à retrouver sur notre site rcfnotredame.fr. Il est 7h30. Vous écoutez RCF Notre-Dame, très bon début de journée. Nous sommes le 18 juin et dans l'actualité, Clara Bévilacqua, l'accord de paix États-Unis-Iran a été signé plus tôt que prévu.
9: Oui, signé hier soir par Donald Trump à Versailles en présence d'Emmanuel Macron et à distance donc pour le président iranien. Ce texte prévoit la réouverture du détroit d'Ormuz, la fin des combats, y compris au Liban, et doit permettre d'empêcher l'Iran de se doter de l'arme nucléaire en échange de la levée des sanctions américaines. Le G7 s'est clôturé à Evian hier et a été objectivement un succès, c'est ce qu'affirme Emmanuel Macron. Pendant trois jours, les dirigeants du sommet ont échangé sur plusieurs dossiers, notamment la guerre en Ukraine. Et sur ce point, Emmanuel Macron se félicite de la remobilisation du G7. La canicule s'étend en France. 26 départements sont en vigilance orange, du bassin parisien à l'est du pays, en passant par la Bourgogne. On attend des températures jusqu'à 40 degrés en fin de semaine, notamment à l'ouest de la France et dans la vallée du Rhône. Et quel impact cette chaleur peut avoir sur la fête de la musique ? Célébrée ce dimanche 21 juin, des concerts seront-ils annulés ? Les décisions sont locales, car les températures et situations sont différentes d'une commune à l'autre. C'est ce qu'a expliqué la ministre de la Santé, Stéphanie Rist. Le gouvernement, en tout cas, s'est engagé, en cas de demande des préfectures et organisateurs, à déployer des pompiers et la protection civile. Faut-il des contrôles de stupéfiants pour les membres du gouvernement, dans les ministères, pour les hauts fonctionnaires ? La réponse est oui pour le Premier ministre, dans une circulaire. Sébastien Lecornu demande donc à ses ministres de procéder à des dépistages surprises pour déceler une éventuelle consommation de drogue avec des sanctions en cas de test positif. En février dernier, un membre du cabinet du Premier ministre avait dû être exfiltré de Matignon pour consommation de drogue. C'était à la fin de 2025.
0: À suivre la météo.
14: Et c'est l'heure de votre météo locale en Gironde et aujourd'hui la vague de chaleur continue et s'intensifie avec des températures plus élevées que la veille. On attend 36 degrés de maximale pour Bordeaux, donc couvrez-vous bien et continuez de vous hydrater tout au long de la journée. On attend même un possible orage en fin de journée sur notre département, mais les risques sont très faibles. Pour le reste des températures, c'est un 28 degrés qui attend tous les Girondins ce matin et cet après-midi, une différence va se manifester. En fonction des endroits où vous habitez, avec 27 degrés pour la paroisse du Nord-Médoc, notamment du côté de Soulac, tandis qu'il fera 33 à Blaye, 34 degrés à Langon et Belin-Belier, et il fera 36 degrés à Libourne et Bordeaux. Voilà pour la météo locale. Tout de suite, vous retrouvez votre grand témoin région du jour en Nouvelle-Aquitaine, qui est dans la Vienne ce matin.
15: Le regard d'un observateur et d'un acteur engagé depuis plusieurs dizaines d'années pour les forêts, pour l'environnement de façon générale. Après le grand témoin région de lundi consacré au festival Les Nuits des Forêts, rencontre aujourd'hui avec Alain Persuit. Actuellement installé dans la Vienne, ce forestier et écologue est à la retraite, mais il se considère très occupé. Il reste en effet très investi dans la sensibilisation directe, d'autant plus avec les enjeux environnementaux et climatiques. Cette sensibilisation peut prendre la forme de conférences comme la semaine dernière en Charente autour de la biodiversité à l'invitation de Vigilance OGM et Pesticides 16 ou de livres comme celui qu'il a écrit Sauver les forêts, petit manuel de résistance citoyenne paru en 2022 chez Double Ponctuation.
16: Erika Walter.
17: Alain Persuit, c'est parti de quoi cette attention, cette passion, cette observation de la forêt ? Ça a été quoi au départ ?
18: Je crois que c'est un départ lointain puisque ça remonte à l'enfance. Toute la famille s'est retrouvée à un moment donné, mes parents et cousins et cousines, oncles, tantes, nièces, etc., dans une très grande maison que tout le monde avait louée dans ce qui était à l'époque encore la campagne, dans le Val-de-Marne, pas loin de Paris. Mais à l'époque, au siècle dernier, c'était vraiment encore la campagne. Il y avait un immense jardin avec des oiseaux, avec une chouette qui chantait toutes les nuits, avec un marais abandonné juste à côté qui, pour nous, servait de lieu d'Amazonie. Voilà, on allait jouer là-dedans. Donc, tout de suite, moi, j'ai baigné dans les arbres, les fleurs, les oiseaux, les écureuils, etc. Et ça a déterminé, lorsqu'il a fallu choisir des études, mes orientations d'études, justement.
17: Comment vous avez évolué dans cette approche entre ce qui est le point de départ et puis aujourd'hui, vous le dites, il y a des besoins de connaissances, de compréhension sur les enjeux climatiques, les enjeux environnementaux. Donc il y a eu une évolution permanente aussi pour vous dans cette connaissance justement de la biodiversité, de la forêt.
18: En fait, très tôt, je me suis retrouvé, ayant quitté la région parisienne à la suite de mes parents. On avait quitté un grand jardin, mais on s'était installé en campagne. Et à 16 ans, j'ai été responsable d'une association de protection de la nature parce qu'il y avait un projet d'autoroute qui devait éventrer le vallon qui se situait pas très loin du village. Donc c'était très tôt une prise de conscience de ça. J'ai eu la chance de rencontrer des grands scientifiques. À l'époque, on parlait très peu d'écologie et les gens étaient très abordables. Ça a beaucoup changé avec la médiatisation, les réseaux sociaux, etc. Donc j'ai très vite été en relation avec des amis au Muséum d'Histoire Naturelle, à l'époque pour la Ligue pour la protection des oiseaux, des gens qui m'ont ouvert les yeux sur un certain nombre de choses, qui m'ont accompagné, qui m'ont appris ce qu'ils savaient. Donc j'ai beaucoup appris d'eux. Et ça n'a fait que renforcer ma détermination d'un jour, peut-être, pouvoir travailler dans le domaine de l'environnement et protéger la nature. Ça a toujours été mon orientation et mon choix de départ. J'ai pas hésité 30 secondes entre l'agriculture, le tourisme, l'industrie, etc. Ça a tout de suite été ça qui me parlait, vraiment. Donc j'ai fait des études agricoles. Ensuite, j'ai fait des études foresterie. Mais quand j'ai fait mes études de foresterie, je me suis aperçu qu'on ne parlait que de production de bois et pas du tout du milieu d'où provenait ce bois. Donc j'ai fait une formation scientifique en écologie parce que voilà, j'étais pas satisfait par ce qu'on me disait et je voulais aller plus loin. C'est là que je me suis aperçu que c'était ma voie, quoi. C'était la protection de la nature. J'en ai parlé avec les anciens, donc qui m'avaient appris et ouvert les yeux sur pas mal de choses. J'ai tout de suite été bénévole dans des associations de protection de la nature, locale, régionale, départementale. Et voilà, le chemin était tout tracé.
17: C'est ce que vous dites, entre, Alain Persuit, la dimension d'association et puis la dimension de votre métier, en fait. Oui. Travailler les deux aspects, les deux dimensions, et être dans cette dimension de militant ou d'engagement. Est-ce que c'est avant tout d'engagement, de sensibilisation, pour pouvoir aussi avoir un impact, finalement, autour de vous?
18: Ça a peut-être été un mélange des deux, mais vous savez, quand on est jeune, on est un petit peu impulsif et volontaire dans nos actions. Donc, quand je me suis engagé, j'ai travaillé dans des établissements publics qui s'occupaient de la création de réserves naturelles. J'étais très bien noté, mais avec un petit codicille juste à côté. Très bon élément, mais peut-être un peu trop militant. On ne pouvait pas ne pas avoir un aspect de militantisme lorsque l'on constatait ça. Vous savez, les années 60, 70, 80, on était encore sous le choc de la lecture, par exemple, du Printemps silencieux, qui avait été écrit par l'américaine Rachel Carson. On était sur un emploi tout azimut de pesticides. On ne parlait pas de biodiversité. Quand j'ai fait mes études de foresterie, je n'ai jamais eu de cours en écologie. On ne parlait que production, maladie des végétaux, et quand on me parlait de la faune, on me parlait de chasse. C'est pas du tout moi, mon choix ni mon envie. Donc le côté militantisme, il a été très mélangé au côté d'engagement, en fait. Après, j'ai appris à faire en sorte que l'essentiel, c'était de convaincre les gens. Tout le monde n'a pas raison. Je crois que j'ai trouvé une bonne définition du métier de scientifique. C'est celui qui a raison jusqu'au moment où quelqu'un d'autre lui prouve qu'il a tort. Il faut essayer d'être aussi pédagogue que possible. Donc ça, c'est les années qui nous apprennent ça. Les excès un petit peu de l'adolescence ou de la post-adolescence, ils ont été très vite tempérés par la nécessité de travailler avec les politiques et de leur faire comprendre que c'était les choses et qu'on n'était pas des méchants jusqu'au boutiste, voilà, qu'on était capable de discuter, de trouver des compromis intéressants.
17: Vous le dites, avant on ne parlait pas effectivement de biodiversité, la dimension d'écologie elle rentrait pas dans les études, les formations que vous avez suivies. Maintenant qu'il y a une sorte de pression, d'urgence, quel est l'essentiel pour vous aujourd'hui dans ce que vous faites, dans les personnes que vous rencontrez, dans des conférences? Qu'est-ce qui vous paraît encore possible de faire passer? Et puis, sans être dans des messages trop inquiétants, mais en même temps dans une réalité, donc comment vous faites pour sensibiliser aujourd'hui avec le contexte tel qu'il est?
18: C'est un contexte qui est difficile. Pendant 10 ou 20 ans, on avait réussi à beaucoup progresser en matière de protection de la nature. Moi, quand j'ai bossé sur la création de réserves naturelles, l'objectif, c'était d'en avoir 100, on en a 300. Donc, on pensait que les choses étaient bien comprises, que la législation s'était développée en matière environnementale. Et puis, depuis 15 ans maintenant, c'est une régression absolument invraisemblable. Régression du droit de l'environnement, régression du droit des associations, régression de la prise en compte de la biodiversité dans les aménagements du territoire, dans les politiques agricoles, etc. Donc, ce qui me porte maintenant beaucoup, on est passé d'une notion de convaincre à une notion de résister. résister à ce qu'on appelle le greenwashing. Les agriculteurs en parlent pour eux, mais je peux vous dire que les écologistes le subissent de plein fouet. Donc c'est de résister à tout ça et de continuer à faire comprendre aux gens que nous sommes une espèce animale parmi d'autres espèces animales, que nous ne pouvons pas nous extraire de cette situation-là et que sans biodiversité importante, complexe et équilibrée, l'espèce humaine ne survivra pas. C'est tout simplement ça. Alors on va pas le dire comme ça pour pas avoir l'impression d'avoir un discours uniquement alarmiste, mais on dit si nous ne faisons pas attention, voilà où nous risquons d'aller. On a encore une possibilité de ralentir les choses, de faire évoluer les choses d'une manière différente, en matière de changement climatique notamment, mais c'est un petit peu limite. Et ça, c'est pas que les écologistes qui le disent, c'est pas que les naturalistes. Les médecins le disent en ce qui concerne les pesticides. Les climatologues le disent pour le changement climatique. Tous les gens qui se préoccupent un petit peu de l'avenir et d'autre chose que de leur propre petit univers sont inquiets. Donc voilà ce qu'il faut essayer de faire, c'est de faire en sorte que le public ait au maximum la connaissance des enjeux, des solutions possibles, parce qu'on dénonce des choses, mais il y a des solutions, de l'importance de les mettre en place le plus rapidement possible. Et puis après, eh bien, on forcera personne. Les gens, au moins, ont fait prendre conscience des choses. Et après, on espère encore que l'espèce humaine puisse être qualifiée d'intelligente, c'est-à-dire réfléchir à ce qu'elle fait.
17: Alors Alain Persuit, par exemple aujourd'hui ici en Charente, vous parlez biodiversité, de manière générale vous parlez souvent forêt et donc biodiversité aussi, mais c'est aussi en prenant ces exemples, en prenant la forêt qui est finalement partout autour de nous, en prenant cette biodiversité qu'on peut observer encore aujourd'hui, c'est aussi par ces biais-là qu'on peut justement faire passer des messages qui sont concrets et puis qui sont compréhensibles, vraiment palpables, on va dire, par n'importe qui.
18: La forêt, c'est peut-être un bon résumé des problèmes écologiques, parce que la forêt, tout le monde voit à peu près ce que c'est. C'est composé d'arbres, mais pas que. Il y a aussi des plantes et des animaux dans la forêt. Sinon, on n'est pas dans une forêt, on est dans une plantation d'arbres. C'est très différent. La forêt, elle joue un tas de services. Elle fournit l'oxygène, elle nous permet de nous promener d'une manière détendue, etc., ce qu'on appelle les aménités. Elle abrite la biodiversité, elle tempère le climat, elle régule l'eau, voire elle épure l'eau. Donc c'est un bon résumé de tout ce que la nature peut offrir à l'humanité. Et quand on fait part des dangers que court cette forêt, en même temps, on peut aborder justement tous les autres problèmes. Quand je parle de forêt, je parle aussi bien de la ressource en eau, que de l'érosion de la biodiversité, que de la production de bois, que du changement climatique. Ça permet de faire un petit peu un focus sur tous les problèmes écologiques à l'heure actuelle. Alors, il n'y a pas seulement les conférences qu'on fait, il y a les livres qu'on peut écrire, bien sûr, et puis il y a les sorties en forêt. On emmène les gens en forêt, le jour ou la nuit. On peut aussi emmener... Je travaille assez souvent avec des enfants, j'ai beaucoup travaillé avec les écoles. C'est l'avenir. Nous, dans quelques années, on ne sera plus là. Ils vont se retrouver dans un monde difficile quand on voit aussi ce que prennent un certain nombre de grands dirigeants au niveau politique à l'heure actuelle. Je vous apprendrai pas que la situation n'est pas non plus totalement idyllique. Donc à partir du moment où on donne aux gens la possibilité de s'informer, on pourra plus dire que ben voilà, on ne savait pas. Donc c'est un problème de choix après auquel on va se trouver confronté. Moi, je ne suis qu'un écologiste parmi d'autres. Il y a plein de naturalistes qui sont comme moi, qui essayent de porter l'attention des gens et des politiques. C'est sans doute les plus difficiles à bouger parce que on se trouve aussi confronté à des lobbies qui sont redoutablement puissants par rapport à nous. On n'a pas des moyens considérables hein, par rapport à des grandes entreprises ou des industries. Donc c'est d'essayer de porter la bonne parole au bon endroit, en essayant de faire en sorte que les choses progressent au lieu de régresser.
15: Nous sommes toujours avec Alain Persuit, forestier et écologue, installé aujourd'hui dans la Vienne. Avec lui, il est encore et toujours question de sensibilisation.
17: Il y a la prise de conscience et il y a l'action aussi. Est-ce que chacun peut toujours agir aussi dans son environnement proche, à son niveau? Est-ce qu'il y a cette dimension-là aussi, Alain Persuit?
18: Oui, la formule, elle n'est pas de moi, mais elle est jolie. On parle de consomme-acteur au lieu de parler de consommateur. Nous avons tous le pouvoir de regarder ce que l'on achète. Alors évidemment, en fonction de nos moyens matériels, bien sûr. Mais quand même, quand on dit que le bio est très cher, pas forcément plus cher que le reste. Une baguette ou un pain bio de 2 kilos que vous achetez, il vous fait la semaine. Il coûte moins cher que d'acheter tous les jours une baguette industrielle. Bon, donc c'est des petits exemples, mais ça en fait partie. Il y a le pouvoir d'élire telle ou telle personne en fonction du programme qu'il propose en matière environnementale. Les députés sont censés nous représenter, donc votons pour des gens qui défendent véritablement l'environnement, au lieu des gens qui défendent des intérêts très différents de tout ça. Il y a, en matière de foresterie, depuis quelques temps, quelque chose qui n'existait pas à l'époque où j'ai fait mes études, ce qu'ils appellent la création de groupements forestiers citoyens et écologiques. J'ai pas les moyens d'acheter une forêt. La plupart des gens qui seront là ce soir n'ont pas les moyens d'acheter une forêt. Eh bien, l'union fait la force. On s'est réunis tous ensemble. C'est juridiquement parlant quelque chose de très établi. Ça se fait devant un notaire, c'est très sérieux. On crée un groupement forestier citoyen écologique. On achète, on essaye d'acheter des forêts de feuillus riches en biodiversité pour éviter qu'elles soient transformées en usines à bois. Par exemple, ce qui se passe dans le Morvan ou dans le Massif central, ou même dans l'Est, dans les Landes de Gascogne, où c'est la sylviculture, la liniculture industrielle. Ça permet à tout un chacun de retrouver un pouvoir. Vous achetez une part d'un groupement forestier, vous avez votre mot à dire sur la gestion de la forêt qui est achetée. Je vous donne un exemple très rapide. Je fais partie du groupement forestier pour la défense des feuillus du Morvan. On est 800 à 900 actionnaires. On est tous propriétaires collectivement de 600 hectares. Ce sont des forêts qui sont gérées en sylviculture, à couvert continu, il n'y a jamais de coupe rase, on coupe un bel arbre de temps à autre, etc. On respecte le milieu et la faune, donc la biodiversité est protégée. Et les quelques revenus que procure la vente de bois nous servent à racheter d'autres parcelles. On ne va pas les rediviser en 800, les revenus, ça serait débile. C'est fait pour racheter d'autres parcelles, donc petit à petit, on élargit. C'est un moyen fantastique pour les citoyens de retrouver du pouvoir et de donner l'exemple. Ça se multiplie de plus en plus. Il y en a plusieurs dizaines maintenant en France. Il y a 15 ans, ça n'existait pas ou très peu.
17: Qu'en est-il pour le Poitou-Charentes, pour la Nouvelle-Aquitaine aussi? Est-ce que là, vous avez des exemples aussi en proximité qui peuvent être porteurs d'un collectif? Parce que vous parlez de collectif, exactement. C'est aussi une dimension évidemment très forte.
18: Tout à fait, le collectif, encore une fois, tout seul, on ne peut pas grand-chose. Ensemble, on commence à pouvoir quand même intervenir et peser sur ce qui se passe. Il y a encore très peu de groupements forestiers citoyens écologiques en Poitou-Charentes. Les plus proches sont dans le Limousin. Mais je crois qu'il y en a un qui vient de se créer dans les Landes, ce qui était un petit peu une révolution, puisque la culture des Landes, c'est le pin maritime, une monoculture de pin, point, c'est tout, il n'y a rien d'autre. Donc c'est tout à fait nouveau, ça change, ça interpelle aussi les mentalités, il ne faut pas y aller non plus d'une manière brutale. On explique pourquoi on fait ça. On n'est pas contre l'exploitation forestière, mais on est contre l'exploitation industrielle de la forêt, c'est très différent. À Lusignan, dans la Vienne, il y a eu un regroupement, alors c'est pas un véritable groupement forestier, mais c'est une douzaine de familles qui se sont réunies pour acheter tous ensemble 4 hectares de très belles chênaies qui devaient être rasées par un industriel du bois pour faire peut-être la plaquette forestière ou du chauffage soi-disant écologique. Donc ben voilà, ils ont sauvé ça, de temps en temps ils coupent du bois pour eux-mêmes, ils ont sauvé les 4 hectares de forêt. Alors il y a un site qui existe, que je cite dans mon dernier livre, La Sauver les forêts, qui s'appelle le RAF. Alors ça ne veut pas dire la Royal Air Force, c'est le Rassemblement pour les alternatives forestières. N'importe qui peut aller sur Internet, il y a une carte de France, et on peut tout de suite voir l'endroit où on habite et l'endroit où, juste à côté ou pas trop loin, il y a un groupement forestier. Maintenant, je vous disais que je fais partie d'un groupement pour la défense des feuillus du Morvan, j'habite à côté de Poitiers, rien ne m'empêche de faire partie d'un groupement qui se situe à 200, 300 ou 400 kilomètres. Donc il y a des choses extrêmement positives qui se font. Ces groupements forestiers-là sauvent des scieries locales, très souvent. Et vous avez ce qu'on appelle quelque chose de proximité. Vous avez besoin d'une planche de telle dimension, vous allez dans la scierie locale, elle vous le fait, la planche de telle dimension. Sinon, vous allez dans une scierie industrielle, ben non, il n'y a pas de débouché pour monsieur machin qui a besoin de telle planche. Donc, on redynamise les territoires, on recrée de l'emploi, on sauve des savoir-faire anciens, tout en sauvant la biodiversité. C'est quand même le meilleur exemple que je crois que je puisse trouver. Et pour ça que la forêt, c'est très symbolique de ça, de lier la sauvegarde de la biodiversité en même temps à la prise en compte du devenir humain.
17: Il y a d'autres initiatives comme ça aussi, assez récentes. Alors, au-delà peut-être d'être centrées sur la dimension de forêt au sens large, mais qui viennent compléter aussi et qui agissent, si on reste sur le territoire de la région, sur la dimension de biodiversité en complémentarité de ce qui peut se faire sous une autre forme.
18: Et là aussi, c'est une très bonne question que vous me posez. Je vais vous citer l'exemple des conservatoires d'espaces naturels. J'ai travaillé pendant une douzaine d'années, moi, en conservatoire d'espaces naturels, donc en Poitou-Charentes. Je suis maintenant référent forêt pour le conservatoire d'espaces naturels Nouvelle-Aquitaine. Les conservatoires sont faits pour acheter des terrains en raison de leur intérêt scientifique, pour les transmettre dans le meilleur état possible aux générations futures. Et moyennant quoi, pour entretenir ces terrains-là, très souvent, on signe des contrats avec des agriculteurs qui vont faire du pâturage, qui vont entretenir des prairies. Lorsqu'on achète des forêts, on va faire intervenir le bûcheron local, s'il y a un bûcheron local, la personne qui fait du débardage à cheval, si elle est installée dans le coin, c'est le cas en Charente. Donc il y a des choses qui se font et qui... Alors ça concerne tous les milieux naturels, les conservatoires. Des forêts, des marais, des pelouses sèches, des zones humides, des rivières, des ruisseaux, des étangs, etc. Et ça se fait en étroite coordination avec le tissu local, avec les communes, avec les agriculteurs locaux, avec les producteurs de telle ou telle marchandise agricole ou autre. Donc On est vraiment dans le tissu rural, complètement. Et les gens qui comprennent pas au départ ce que fait un conservateur naturel, ils disent « Oh là là, vous allez tout mettre sous cloche, on pourra plus rien faire ». Ben non, les terrains sont tous ouverts au public, on fait de l'éducation à la nature, on fait de l'éducation à l'ornithologie, à la botanique, etc. On travaille avec les écoles. Donc là aussi, c'est, pour ce qui concerne les milieux naturels et les biodiversités, un très bel exemple. Il y en a partout en France. Le dernier vient de se créer en Bretagne.
15: La sensibilisation anime pleinement le forestier et écologue qu'est Alain Persuit, la transmission aussi à des étudiants jusqu'à il y a encore quelques années pour lui, quand il enseignait à l'université.
0: RCF Notre-Dame, il est 7h50, Saint-Léon, c'est bienheureuse Hosanna de Mantoue à l'honneur aujourd'hui, de vie donnée pour le Christ. Clara nous raconte leur histoire dans 5 minutes, mais avant cela, je vous propose de partager un temps de prière sur RCF Notre-Dame, comme chaque matin, on se met à l'écoute d'un passage de l'Évangile, et aujourd'hui, le Christ enseigne la prière du Notre-Père, c'est dans le 6e chapitre de Saint-Matthieu, commenté par le Père Jean-Jacques Dutaine, il est prêtre du diocèse de Bordeaux.
19: En ce temps-là, Jésus disait à ses disciples « Lorsque vous priez, ne rabâchez pas comme les païens. Ils s'imaginent qu'à force de paroles, ils seront exaucés. Ne les imitez donc pas, car votre Père sait de quoi vous avez besoin avant même que vous l'ayez demandé. Vous donc, priez ainsi. Notre Père, qui es aux cieux, que ton nom soit sanctifié, que ton règne vienne, que ta volonté soit faite sur la terre comme au ciel. Donne-nous aujourd'hui notre pain de ce jour. Remets-nous nos dettes, comme nous-mêmes, nous remettons leurs dettes à nos débiteurs. Et ne nous laisse pas entrer en tentation, mais délivre-nous du mal. Car, si vous pardonnez aux hommes leurs fautes, votre Père céleste vous pardonnera aussi. Mais si vous ne pardonnez pas aux hommes, votre Père non plus ne pardonnera pas vos fautes. »

un véritable envoi dans cette parole de l'Écriture. Quelques mots pour marquer notre journée. Priez. Votre Père sait ce dont vous avez besoin. Pardonnez. Qu'est-ce que la vie ? La vie avec Dieu, la vie sous le regard de Dieu. Un appel. Un appel à l'amour. Un accueil de la réponse de Dieu. Et une action de grâce. Une reconnaissance, une vie marquée par un regard qui nous appelle à rendre grâce. Dieu nous voit. Et le texte nous dit, priez. La vie est prière. Priez en reconnaissant notre appartenance. Priez votre Père, notre Père. Donc, une appartenance personnelle qui fait que nous pouvons tout attendre, tout croire, de celui qui est notre Père. Ce n'est pas le Père de quelqu'un, c'est le mien. Donc je peux tout attendre, je peux me resituer devant lui, revenir si j'ai des doutes, si j'ai perdu confiance, si je suis triste, ou si je suis tout simplement en paix, rendre grâce. Dieu recadre nos vies. La parole dit, il sait ce dont nous avons besoin. Quelle parole forte, il connaît nos besoins, nos manques, nos inquiétudes, notre force, nos vertus, nos capacités, nos possibilités. Se resituer sur ce Dieu qui sonde nos cœurs, il sait et il nous élève. Il nous élève pour que nous vivions avec lui, que nous le laissions agir à travers toute notre vie. Voilà la vraie vie telle que Jésus nous la donne comme un enseignement, comme un véritable chemin de celui qui marche devant nous. Il est le bon pasteur. Avançons, mes amis, avec confiance, avec foi, avec action de grâce aujourd'hui, une nouvelle fois. Amen.

Notre Père, qui es aux cieux, que ton nom soit sanctifié, que ton règne vienne, que ta volonté soit faite sur la terre comme au ciel. Donne-nous aujourd'hui notre pain de ce jour. Pardonne-nous nos offenses, comme nous pardonnons aussi à ceux qui nous ont offensés. Et ne nous laisse pas entrer en tentation, mais délivre-nous du mal, car c'est à toi qu'appartiennent le règne, la puissance et la gloire pour les siècles des siècles. Amen.

0: Vous écoutiez Paul Baloche, Cet amour, et c'est le père Jean-Jacques Dutheine qui faisait le commentaire de l'évangile. Il est curé en Gironde. 7h57 sur RCF Notre-Dame. Et Clara, aujourd'hui, nous fêtons les Léonces et les Hosanna. Vous riez ce matin, vous êtes à la...
1: Je suis heureuse d'être avec vous.
0: La joie se partage sur RCF Notre-Dame. Et aujourd'hui, nous fêtons donc les Léonces et les Hosanna.
1: Et on va commencer par Léonce, en garnison au Liban, à Tripoli. Saint Léon, c'est un soldat phénicien du 4e siècle, mort martyr pour sa foi. C'est un saint très populaire en Orient, spécifiquement en Syrie. On raconte que militaire, il lit assidûment les écritures devant ses frères d'armes. Il prêche l'évangile par la parole et, par exemple, il est finalement inculpé du crime de prosélytisme.
0: Nous fêtons aussi aujourd'hui la bienheureuse Hosanna de Mantoue en Lombardie.
1: Et secrètement tertiaire dominicaine comme Sainte Catherine de Sienne. Un siècle plus tôt, elle n'était pas recluse. Aristocrate, Hosanna passe 37 ans à la cour de Mantoue, surintendante de la maison du duc François II et de son épouse Élisabeth d'Este. Mais dans le secret de sa chambre, elle vit des expériences mystiques intenses, on l'a dit, très proches des pauvres et des malades.
0: Beaucoup de personnes qui perçoivent sa vie cachée viennent lui demander conseil.
1: Exactement, et lorsque la bienheureuse est proche de la mort, le duc de Mantoue lui demande sa bénédiction, mais elle répond, les prêtres seuls bénissent. Alors son père spirituel, le père Jérôme, prend la main d'Hosanna pour qu'elle bénisse le comte et son épouse. Depuis le 15e siècle, de nombreuses personnes ne cessent de prier la bienheureuse Hosanna.
0: Merci beaucoup Clara, restez avec nous puisque dans 2 minutes avec vous, ce sera les informations de 8h. À 17 ans, elle a conquis la France avec sa voix lyrique, elle est en tournée dans les églises de France. La chanteuse Monroe sera avec nous dans 10 minutes sur RCF Notre-Dame. À tout de suite.
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0: Nous sommes aujourd'hui le jeudi 18 juin, nous fêtons Saint Léonce. Excellent début de journée. RCF Notre-Dame, le point sur l'information, il est 8h. Et à la une, Clara, la canicule qui s'étend en France.
1: Les 26 départements sont en vigilance orange, du bassin parisien à l'est du pays, en passant par la Bourgogne. La SNCF annonce supprimer 71 intercités jusqu'à lundi par crainte de panne de climatisation. C'était la surprise de la nuit, la signature de l'accord de paix entre les États-Unis et l'Iran. Dans les mesures, Téhéran exclut de s'équiper de l'arme nucléaire. En échange, les États-Unis doivent lever leurs sanctions. Le Premier ministre veut imposer des tests de stupéfiants. Surprise pour les membres du gouvernement, aux fonctionnaires. Les ministres doivent organiser des dépistages pour les membres de leur cabinet sous la forme de tests salivaires. Le parquet de Paris fait appel de la relaxe prononcée contre un ancien animateur d'une école du 11e arrondissement. Il était jugé pour harcèlement et agression sexuelle sur mineurs. Le tribunal correctionnel avait estimé que l'infraction n'était pas assez caractérisée.
0: Dans 10 minutes, l'invité de la matinale, la chanteuse Monroe, mais d'abord la suite de l'information plus près de chez vous.
6: Bonjour à tous, vous écoutez RCF en Nouvelle-Aquitaine, voici les titres de l'actualité. La région dénonce les coupes dans le budget de l'apprentissage. L'État rabote le budget dédié aux CFA et aux apprentis, réaction de l'élu chargé de l'apprentissage. La journée diocésaine du mouvement chrétien des retraités Poitevin, c'est ce jeudi, mouvement pour maintenir des relations sociales chez nos seniors. Et puis, ce sera la plus grande caserne de pompiers de Charente-Maritime, un atout majeur pour les pompiers du SDIS, visite guidée à écouter dans un instant. Nous sommes le jeudi 18 juin, bienvenue dans votre journal régional.
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6: L'apprentissage sacrifié en Nouvelle-Aquitaine. On vous l'annonçait lundi, le conseil régional doit faire des économies drastiques pour éviter d'être dans le rouge. Alors à l'origine, c'est le désengagement de l'État qui a entraîné cette situation. Les dotations pour l'apprentissage baissent de 88%, passant de 40 millions à seulement 5 millions sur la région. Incompréhensible pour les acteurs néo-aquitains. D'ailleurs, ils ont déposé lundi une couronne mortuaire devant le centre régional Cap Métier à Pessac. C'est dans l'agglomération bordelaise. Parmi eux, la vice-présidente chargée de l'apprentissage à la région, Karine Desroses, elle dénonce le désengagement de l'État sur l'apprentissage.
7: À partir du moment où vous passez d'une enveloppe de 40 millions à 5 millions, forcément que tous les secteurs seront affectés. L'État nous supprime nos dotations pour investir dans les CFA, sur les plateaux techniques, sur les organismes de formation. Je vous donne juste l'exemple. On a fait il y a quelques semaines de ça avec le président l'inauguration du CFA de La Palme à Agen. Il y a eu une réhabilitation, il y en a eu à peu près pour, je ne voudrais pas dire de bêtises, mais entre 15 et 16 millions, ou peut-être 17 millions. La région a mis un peu plus de 10 millions. Là, on nous donne plus que 5 millions. On ne peut plus rien faire. Et ce qui est dramatique, c'est qu'on nous l'annonce alors que le PLF est voté. On nous l'annonce en plein milieu d'année. Là où nous, notre budget a été voté en décembre, on a à peu près une cinquantaine de travaux qui sont en cours. Et pour l'année 2026, il faut qu'on trouve absolument pour payer les travaux qui sont en cours pour 2026 entre 20 et 25 millions d'euros.
6: Propos recueillis par Violaine Attimon d'RCF Bordeaux. Karine Desroses ajoute que dans 10 ans, 50% des artisans vont partir à la retraite. La formation est donc un enjeu de maintien de l'artisanat en France. En Gironde, c'est l'histoire de maire de droite qui détricote l'héritage des anciennes majorités écologistes. Après le nouveau maire de Bordeaux qui a enlevé des chaises et des aménagements en bois, c'est au tour du nouveau maire de Bègles d'annoncer le retrait d'une pergola censée faire de l'ombre en centre-ville. Christian Bagat préfère y remettre des places de voitures. Objectif selon lui, soutenir les commerçants. Une partie des riverains a lancé une pétition sur le site change.org pour sauver la pergola. Ils y voient une zone de fraîcheur dont la commune a bien besoin en ces temps de canicule. La canicule ou au moins la vague de chaleur se répand sur la région. Ce jeudi, on va atteindre 37 degrés à Angoulême, à Bordeaux, 34 à 35 du Poitou au Limousin. Il n'y a qu'à La Rochelle que le thermomètre ne va pas passer au-dessus des 30 degrés. C'est on attend jusqu'à 40 degrés en Nouvelle-Aquitaine. Dans cette vague de chaleur intense et précoce, pensez à bien vous hydrater. Dans cette semaine dédiée aux retraités dans le Poitou, on découvre ce jeudi le mouvement chrétien des retraités. Le MCR, comme on dit, vit son temps fort annuel à Paris durant 2 jours. Le but, échanger. Le thème, c'est recevoir et devenir. Ça promet des échanges sur les différentes réalités vécues dans les diocèses et les défis à relever aussi. André Dussault est le responsable du mouvement chrétien des retraités sur le diocèse de Poitiers. Il souligne l'importance de ce mouvement apostolique dans la vie d'un retraité.
8: On nous invite à nous dépasser nous-mêmes, à être en relation avec d'autres. Non seulement des chrétiens, mais aussi des non-chrétiens. C'est fortifier ensemble notre vie quotidienne en maintenant une relation importante avec les aînés et les plus jeunes. Cette transversalité des générations est nécessaire pour aider les retraités à continuer à vivre dans de bonnes conditions. Donc la relation avec les autres, le partage, la communication, tout ce qui peut animer en fait une vie et qui donne du sens à sa vie. Le mouvement a perdu beaucoup, mais on ne désespère pas de voir revenir beaucoup de retraités, des jeunes en particulier, puisque c'est eux qui vont assurer la pérennité du MCR.
6: Et c'est aujourd'hui qu'a lieu la journée diocésaine du MCR Poitevin en présence de Mgr Beauarchevêque de Poitiers et du père Gérard Touraine. Il est aumônier au MCR dans le diocèse, une richesse dans sa vie de prêtre.
9: Je dirais que je reçois autant que je peux donner. Parce que c'est vrai que les thèmes de la campagne d'année chaque année nourrissent aussi notre réflexion, notre approfondissement, notre manière d'accompagner. Ça nourrit aussi notre vie spirituelle. Ça apporte de l'eau à notre profondeur intérieure pour pouvoir aussi essayer d'accompagner de notre mieux.
6: Témoignage recueilli par Noémie de la Judie, RCF Poitou. Le mouvement chrétien des retraités compte 180 adhérents répartis dans 19 groupes sur le diocèse de Poitiers. La carte scolaire dans les Deux-Sèvres avec des fermetures de classes. On le sait depuis mardi, une vingtaine de classes vont fermer. 28 suppressions de postes d'enseignants sont au programme. Une dernière réunion avant l'année prochaine est prévue quand même le 23 juin prochain pour validation définitive. Que va devenir le projet d'usine Pure Salmon au Verdon-sur-Mer, sur l'estuaire de la Gironde? Le projet de méga ferme de saumon est très contesté, mais il n'y a aucune raison pour que cela ne se fasse pas. Voilà la réponse du ministre délégué à l'industrie, Sébastien Martin. Il était en visite à Bordeaux ce mardi, il l'a dit à l'AFP. Cette usine produirait 10 000 tonnes de saumon par an grâce à un système d'élevage terrestre en circuit fermé, ce que bien sûr contestent 27 ONG. Et le projet fait même des remous de l'autre côté de la Gironde, puisqu'en Charente-Maritime, le conseil municipal de Méché-sur-Gironde a voté la semaine dernière à l'unanimité une motion d'opposition à cette usine. Les soutiens du projet rappellent, eux, que cette usine permettrait la création de 250 emplois et serait une avancée sur la souveraineté alimentaire française, car 99% du saumon consommé en France est importé de l'étranger. C'est bientôt la plus grande caserne de pompiers de Charente-Maritime. À Lagor, dans l'agglomération de La Rochelle, le chantier avance. Alors que la première pierre a été posée en août 2024, le chantier doit se terminer à l'automne prochain et le site devrait devenir un atout majeur pour les pompiers du 10-17. Visite guidée avec Tanguy Sanslaville d'RCF Charente-Maritime.
10: Attention les pieds, hein, les gars.
11: Il y en a du monde pour découvrir la nouvelle caserne des pompiers de Lagor et pour cause, le site doit devenir la plus grande caserne de Charente-Maritime et sa conception a donc dû répondre à de nombreuses contraintes, comme nous l'explique Nicolas Bonin, l'un des deux architectes.
12: De n'importe quel point du centre, un pompier qui doit partir doit pouvoir le faire dans les meilleures conditions. L'autre contrainte qu'on avait, c'est de faire tenir toutes ces surfaces, mettre en place comme il faut les aires de manœuvre, les rayons de giration des véhicules en extérieur, les allées et venues des uns des autres. Ce terrain était suffisamment dimensionné, mais c'était un peu juste, donc on a beaucoup travaillé sur le sujet.
11: Et le site de Lagor est idéalement placé pour Didier Marcailloux, directeur du 10-17.
13: On est à l'intersection de la route qui mène en centre-ville. On a la route qui va vers Lagor, Enande et Charon, tous les villages du littoral nord. Et on a cet accès immédiat à la rocade dans les deux sens, vers la terre, mais aussi vers renforcer l'île de Ré s'il y a besoin.
11: Outre la caserne de Lagor, de nouveaux sites financés par le département doivent sortir de terre sur l'île d'Oléron et à Jonzac. Mais pour Stéphane Villain, président du 10-17 et vice-président du département, celui-ci va devoir compter sur les communes pour les futures casernes.
14: Aujourd'hui, le département, vous le savez, n'a plus les moyens de le faire. On va essayer d'être intelligent pour l'avenir, pour continuer à faire en sorte de construire des casernes. Il y en a 67 sur le département. Il y en a encore une bonne vingtaine. Il y a besoin d'une rénovation, d'une construction.
11: Il faut dire qu'à elle seule, la nouvelle caserne de Lagor a représenté un investissement de 15 millions d'euros.
6: Un reportage de Tanguy Sanslaville et l'inauguration du site est prévue au mois de décembre. Les pompiers ont en effet besoin de temps pour installer leur équipement. Mais dans l'idéal, elle se ferait le 12 décembre, date de la Sainte-Barbe. C'est la patronne des pompiers. C'est la fin de cette édition régionale. Merci de l'avoir suivi. La matinale se poursuit sur RCF.
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0: RCF Notre-Dame, il est 8h10, soyez les bienvenus. Si vous nous rejoignez, vous pouvez nous suivre en direct sur la chaîne YouTube de Radio Notre-Dame. Dans 20 minutes, l'accord entre l'Iran et les États-Unis à la une du journal de Radio Vatican, Clara.
1: Oui, cet accord qui doit mettre un terme à la guerre au Moyen-Orient. Donald Trump à Versailles et son homologue Massoud Pezeshkian.

0: Haute-Garonne, dans le Cher, en Gironde. C'est un véritable tour de France. Mmh. On va en parler dans quelques minutes, mais je voulais d'abord présenter votre musique, Monroe. Mmh. Comment vous définissez votre musique? Vous êtes chanteuse lyrique?
1: Oui, je chante entre la pop, la musique pop et la musique lyrique, la musique classique. J'ai toujours fait ça depuis que je suis très petite et j'aime beaucoup expérimenter avec ce mélange de styles.
0: C'est de styles qu'on oppose souvent. Comment oui. vous les conjuguez?
1: Je dirais que c'est des façons à interpréter très différentes. Et elles sont vues comme très différentes, mais en fait, on voit quand elles se mélangent qu'elles sont pas si étranges à mélanger, si différentes à mélanger ensemble, en fait. On voit que ça peut produire des choses qui sont très beaux et qui sont très touchantes aussi.
0: Et on va entendre une de vos musiques dans quelques instants. Vous êtes franco-américaine et petite, vous chantiez dans la chorale de votre église à Salt Lake City. C'est là que tout a commencé?
1: Oui, c'est là où tout a commencé. J'ai commencé à chanter à la chorale avec ma famille, avec les autres personnes. Et j'ai vu pour la première fois la façon que la musique, ça touchait les gens en personne, tu vois, comment ça leur impactait. Et ça peut leur rendre beaucoup de joie, des larmes, tu vois, c'est incroyable.
0: Que chantiez-vous?
1: Alors moi, je chantais beaucoup des chants sacrés. Surtout, c'était des choses qui rassemblaient, des choses, tu vois, apprécier ce côté spirituel et à vraiment partager un moment ensemble.
0: Vous avez pris des cours de chant?
1: Oui, j'avais pris des cours de chant en privé avec un autre enseignant aussi sur le côté. Et entre les deux, j'ai appris à chanter.
0: Et vous avez appris à chanter des chants lyriques. Alors, vous avez été révélée au grand public par l'émission Prodige. Vous étiez jeune adolescente à l'époque. Comment on vit quand on est jeune comme ça, d'un coup, d'être sous le feu des projecteurs avec ce travail à faire sur la voix, Monroe?
1: Oui, pour Prodige, je pense que c'est une expérience incroyable. Déjà parce que, oui, c'est une émission qui est centré sur la musique classique, mais sur les jeunes qui font la musique classique, tu vois, si ce soit la danse, les instruments, la voix. Et ça permet aux jeunes de se rassembler, tu vois, d'apprécier la musique ensemble, d'apprécier avec le public, avec un orchestre et avec des juges qui sont tellement gentils d'être là et de nous soutenir. Alors, ça nous a beaucoup inspirés, ça nous a donné envie de continuer. Et ça nous a vraiment rapporté beaucoup de... ça nous a appris beaucoup sur la musique aussi, et sur nous-mêmes.
0: C'est la seconde fois que vous mentionnez le caractère fédérateur de la musique. Ça oui. vous touche, ça?
1: Oui, ça beaucoup, parce que ça nous apprend d'une côté très personnel, tu vois. Ça nous apprend à devenir meilleur chaque journée de notre vie. Et aussi d'apprécier, de voir les choses qu'on aime dans notre vie et de les garder avec nous.
0: Monroe, vous avez représenté la France à la dernière édition du concours de l'Eurovision. Racontez-nous les coulisses, peut-être, de l'Eurovision. Comment ça se passe? Comment cette mécanique incroyable de l'Eurovision se décline-t-elle?
1: Oui, c'est intense et c'est incroyable. Il y a beaucoup de bonheur. J'ai beaucoup de moments où je m'en rappelle. Où c'était que du plaisir, beaucoup de joie. Il y a beaucoup de choses à faire déjà. Dans les coulisses, je me souviens à Vienne, c'était très bien organisé, c'était efficace, tout le monde était très gentil, ils étaient contents d'être là. On avait plein de jeux, plein de personnes, plein de styles différents qui se mélangeaient, qui étaient sur la même scène. Et c'était ça ce qui était vraiment beau avec toute l'expérience, vraiment.
0: Eh bien, Monroe, je vous propose qu'on écoute justement, comme ça, on sera une idée de votre musique, ce que vous avez interprété donc au concours de l'Eurovision. Quand tout s'est

0: Voilà, regarde, Monroe, vous interprétiez ce titre pendant le concours de l'Eurovision. Ça vous fait quoi de le entendre?
1: Ah bah, ça me rend très contente.
0: Je suis émue aussi.
1: Oui.

0: Bien sûr, c'est une chanson qui a une place très importante dans mon cœur. J'ai passé beaucoup de temps avec cette chanson et c'est quelque chose. C'était un grand honneur pour moi d'aller sur la scène de l'Eurovision avec cette chanson.
1: Nous sommes avec Monroe sur RCF Notre-Dame. On va parler de votre tournée dans les églises. On va parler aussi de la dimension spirituelle que vous y trouvez dans quelques instants. Mais avant cela, il y a la fête de la musique quand même ce week-end. Et c'est aussi une des raisons de votre venue. Samedi soir, vous serez sur France 2. Et dimanche, à l'Élysée.
0: Oui.
1: Incroyable.
0: Oui, j'ai hâte pour tout ça.
1: À 17 ans, vous vous retrouvez à chanter devant le président de la République.
0: Oui, c'est un grand honneur. Déjà, je suis tellement reconnaissante et heureuse d'être là, de pouvoir y participer. J'ai hâte pour cette expérience et j'ai hâte d'être avec tout le monde, surtout.
1: Et après l'Eurovision, après l'Élysée, il y aura cette tournée dans les églises de France. Je le disais, il y a quelques minutes, vous allez aller en Moselle, en Saône-et-Loire, dans la Marne, en Gironde, dans le Cher.
0: Ouais.
1: Un véritable tour de France.
0: Oui.
1: Pourquoi souhaitez-vous, Monroe, chanter dans les églises ?
0: Oui, en fait, c'était quelque chose qui chantait dans les églises. C'était quelque chose qui m'a touchée depuis que je suis toute petite. C'est là où j'ai commencé. Et quel honneur pour moi, tu vois, ça me rend beaucoup de bonheur de pouvoir faire ma première tournée dans des églises. Tu vois, c'est ce côté de ma vie qui est très, très importante et très puissante pour moi. Alors, je suis tellement contente de pouvoir aller voir toutes ces histoires de chaque église, chaque cathédrale, et vraiment apprécier ça pendant les prochains 3 mois.
1: Vous venez des États-Unis, Monroe, où il n'y a pas d'église aussi ancienne qu'en France. Ça vous touche aussi, ces vieilles églises qu'on peut voir à travers le pays ?
0: Bien sûr, parce que c'est toute une histoire. Tu vois, chaque église, chaque cathédrale, c'est une histoire du peuple qui était là, tu vois. Des gens, de leur vie, de la foi qu'ils avaient aussi.
1: L'église au milieu du village.
0: Exactement, tu vois, c'est quelque chose qui rassemblait les gens. C'est un beau bâtiment, tout le monde peut y aller, tu vois. C'est pas fermé à qui que ce soit. Alors, c'est un endroit de rassemblement.
1: C'est vrai qu'il y a le côté fédérateur, il y a la beauté. Quelle signification vous mettez-vous dans le fait de chanter dans une église ? C'est un cantique à Dieu ? C'est un chant pour le peuple qui est présent ? Quelle signification vous y mettez ?
0: Tout vraiment. Je pense que tu peux la regarder de toutes les façons. Que tu parles à Dieu, que tu parles à toi-même, que tu parles aux autres gens, que les connexions que tu formes, le moment que tu crées, ça c'est en fait tout est inclus dans la chanson, tout est inclus dans le bâtiment et dans l'esprit qu'il y a là.
1: En France, vous avez déjà chanté dans des églises ?
0: Alors en France, j'ai pu aller un peu répéter et chanter ici et par là quand je peux. J'ai déjà été à Saint-Sulpice, comme on parlait un peu avant de monter ici. J'ai pu aller à Saint-Sulpice, j'ai pu chanter un peu là. Et j'ai rencontré une guide qui m'a montré un peu la crypte, tu vois, où l'église était avant que ça soit détruite. Elle m'a raconté un peu de son histoire, tu vois. Et c'est magnifique, tu vois, quelle beauté.
1: Quelle beauté à l'histoire ?
0: Oui. Exactement.
1: Est-ce que vous rêvez peut-être de chanter à Notre-Dame ?
0: Ah oui, ça serait le rêve, chanter pour le pape. Tu vois, on rêve grand.
1: Ah, vous voulez chanter pour le pape qui sera en France ? C'est possible, hein, il vient en France fin septembre.
0: Oui, on verra.
1: C'est en cours de discussion peut-être ?
0: Moi j'espère. Hein.
1: Et peut-être qu'on pourrait vous voir dans les églises. Quel message vous voulez porter par votre voix ? Là on entendait le titre Regarde, qui est un titre qui parle d'amour.
0: Oui.
1: Quel message vous voulez porter à travers vos chants, Monroe ?
0: Oui, pour moi le chant c'est tout centré sur l'amour, tu vois, sur cette idée de rassembler les gens et de ramener de la paix, tu vois. Je sais, en grandissant pour le chant, la musique, ça m'a beaucoup touchée. C'était quelque chose qui m'inspirait, qui me ramenait beaucoup de paix, qui m'apprenait des choses sur moi et sur des autres aussi. Et ça me permettait à connecter avec les autres gens, ce qui était tellement important, tu vois, pour tout le monde, de connecter avec des gens. Alors c'était un peu ma façon aussi à rencontrer des nouvelles personnes, des personnes que je n'aurais jamais rencontrées, c'est pas à travers la musique aussi.
1: Est-ce qu'il y a un lien avec Dieu ?
0: Oui, bien sûr, je pense que pour tout le monde, leur foi est très personnelle, tu vois. Et c'est quelque chose pour
1: moi.
0: Et
1: pour vous ?
0: Oui, pour moi, c'est quelque chose qui joue un grand rôle dans ma vie, ma foi. Et quelque chose que je ramène toujours partout avec moi et qui m'inspire.
1: Quand vous chantez, vous y pensez ?
0: Bien sûr, oui. Quand je chante, je pense à... tu penses à tout, ça dépend de la chanson, ça dépend de l'histoire et du lieu. Bien sûr, mais tu vois, la foi, pour moi, c'est quelque chose qui rassemble à travers des qualités d'amour, de paix et de respect, tu vois. C'est les qualités où on aime dans la vie, des qualités qui te mènent à être gentil à la personne à côté de toi.
1: Ça peut sembler antagoniste avec la vie de star, la vie d'artiste ?
0: Non, je pense pas. Je pense que c'est... je pense que n'importe qui tu es, tu vois, tu as toujours cette... Je trouve ce devoir, tu vois, d'être respectueux envers tout le monde que tu es en contact avec, de leur aimer, d'être gentil avec eux, tu vois. Tu donnes ce que tu as envie de recevoir aussi. Tu vois, si tu veux que les gens soient gentils avec toi, tu vas être gentil avec eux aussi.
1: Eh bien, on va approfondir cette question du beau, du bien, oui, de Dieu avec vous. Mais on va écouter avant cela ce magnifique Ave Maria que vous interprétez,
0: merci,
1: Monroe. Et donc, bientôt en tournée dans les églises de France.

0: magnifique Ave Maria que vous interprétez, Monroe. Il est tôt ce matin, on ne vous a pas fait chanter en direct, évidemment, même si on a envie de continuer à écouter ce magnifique Ave Maria, c'est très beau. Est-ce que le beau dit quelque chose de Dieu ?
1: Le beau dit quelque chose de Dieu ? Bien sûr, je pense que bah, Dieu, c'est le beau. Je pense que c'est ça, tu vois, la partie centrale de la religion, tu vois. Mm. Ce côté un peu majestique, tu vois, grandiose très aimant.
0: Vous avez grandi dans une famille mormone, vous avez chanté dans des cathédrales catholiques, vous représentez la France à l'Eurovision, vous allez être à l'Élysée, qui est un temple républicain. Oui. Comment vous conjuguez tout ça ?
1: Oui, c'est beaucoup de belles choses. Je me rends compte que j'ai beaucoup de chance, tu vois, de pouvoir faire tout ça. Je pense que et tous les jours, je me réveille, je me rends compte. Oui, j'ai pu faire ça. C'est un grand honneur pour moi. J'ai beaucoup de chance d'avoir pu pouvoir faire ça. Et je dois toujours me rappeler que, tu vois, c'est pas tous les jours qu'on puisse faire ça.
0: Dans votre musique, on le disait, hein, vous cherchez à fédérer, à mettre de l'amour.
1: Oui.
0: Vous considérez que c'est un peu votre mission pour le monde, Monroe ?
1: Je dirais que pour moi, la musique, elle a toujours été ça pour moi. Alors, je pense que je ressors ce que j'ai reçu, tu vois ? Que pour moi, la musique, c'était toujours quelque chose qui rassemblait les gens. C'était toujours quelque chose qui ramenait de la joie, qui ramenait façon de comprendre les choses, de comprendre la vie. Alors pour moi, c'est quelque chose, c'est la même, tu vois, en le ressentant, en le chantant avec les autres gens aussi.
0: On parlait de Dieu tout à l'heure, vous disiez que vous aviez toujours Dieu avec vous, Dieu vous a donné des talents. Vous considérez que vous avez un rôle de quelque part, révéler ces talents au grand public ?
1: Je ne sais pas si je dirais ça, mais je pense que... j'aime beaucoup chanter. J'aime beaucoup chanter, ça me rend heureuse. Ça me donne envie de rencontrer des gens, ça me permet de rencontrer des gens. Alors du coup, tu vois, tout le monde, on veut faire ce qu'on aime faire. Alors le plus que je peux faire ce que j'aime faire, bah, je suis contente, tu vois. Mmh. Et je suis fière de faire ça.
0: Vous désirez transmettre l'amour de Dieu aussi ?
1: Oui, oui, tout à fait.
0: Racontez-nous.
1: Oui, bah, c'est quelque chose... c'est très beau. C'est un côté très personnel.
0: Ouais.
1: C'est quelque chose qui est très renforçant et ça m'a beaucoup touchée.
0: Ouais. Et dans quelle mesure aussi le chant, ça touche le cœur et Dieu se révèle dans le cœur et pas toujours dans le cerveau. L'idée, c'est aussi de toucher le cœur des gens qui vous écoutent.
1: Oui, oui, je pense que même moi, quand j'ai écouté plein d'autres artistes et je vois leur façon d'interpréter les chansons, juste en écoutant leur voix, juste en écoutant tout ce qu'ils ont fait pour être jusqu'à ce point-là, tout l'entraînement qu'ils ont fait, tout l'effort qu'ils ont fait pour ramener l'émotion dans une chanson. Tu vois, ces vibrations à travers la musique, toute cette idée de leur travail, ça vient vers moi, tu vois. Et ça me donne une appréciation pour leur travail, tu vois. Et l'histoire qu'ils essaient de me raconter aussi.
0: Et histoire que vous verrez aussi dans toutes les églises de France.
1: Exactement.
0: Où vous allez vous rendre, Monroe. On peut retrouver sur Internet toutes les représentations. Il y en a énormément à l'église Sainte-Thérèse de Metz, dans la cathédrale d'Autun, cathédrale de Reims, cathédrale de Lille, cathédrale de Bourges, cathédrale de Lisieux, cathédrale de Rouen, cathédrale de Gap. Bref, oui. Je ne vais pas faire toute la liste ici parce qu'elle est très longue. Ce sera entre septembre et novembre. On espère vous avoir aussi pour la visite du pape Léon XIV en France.
1: Oui.
0: En plus, il est américain, il y aurait un sens. Et Monroe, vous serez également sur France 2 samedi soir et à l'Élysée dimanche. Merci beaucoup.
1: Merci beaucoup
0: d'avoir été avec nous ce matin pour nous transmettre aussi cette beauté de la musique. Monroe.
1: Merci.
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5: Et c'est l'heure de votre météo locale en Gironde et aujourd'hui la vague de chaleur continue et s'intensifie avec des températures plus élevées que la veille. On attend 36 degrés de maximale pour Bordeaux, donc couvrez-vous bien et continuez de vous hydrater tout au long de la journée. On attend même un possible orage en fin de journée sur notre département, mais les risques sont très faibles. Pour le reste des températures, c'est un 28 degrés qui attend tous les Girondins ce matin. Et cet après-midi, une différence va se manifester en fonction des endroits où vous habitez, avec 27 degrés pour la paroisse du Nord-Médoc, notamment du côté de Soulac, tandis qu'il fera 33 à Blaye, 34 degrés à Langon et Belin-Belier, et il fera 36 degrés à Libourne et Bordeaux. Voilà pour la météo locale. Tout de suite, c'est l'info internationale avec le journal de Radio Vatican sur RCF Bordeaux.
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6: Signature hier soir de l'accord États-Unis-Iran qui doit mettre un terme du moins provisoirement à la guerre au Moyen-Orient. Donald Trump à Versailles et son homologue Massoud Pezeshkian à Téhéran ont signé chacun donc à distance le texte, mais le plus dur restera à faire. Au Liban, le Hezbollah se félicite de cet accord et voit une victoire. Le chef du mouvement chiite refuse en tout cas que les problèmes internes au pays soient traités diplomatiquement entre les talibanais et Israël. Succès de l'Ukraine à l'issue du sommet du G7 à Évian, elle pourra produire sous licence sur son sol des missiles longue portée, un élément essentiel pour la poursuite de la guerre contre la Russie qu'elle réclamait depuis longtemps. Les évêques européens critiquent de la directive retour européenne qui acte la création de centres de rétention fermés pour migrants dans des pays tiers. Nous entendrons le vice-président de la Comissée, Mgr Antoine Herouard. La lutte contre l'épidémie de virus Ebola en RDC passe aussi par la collaboration de tous et de la population en particulier. C'est ce que nous verrons avec un médecin de l'ONG Alima, très impliqué sur le terrain. Ce sera dans notre dossier à suivre à la fin de ce journal.
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6: Bonjour, c'est l'amitié franco-américaine, l'alliance même entre Français et Américains qui devait être célébrée hier soir à Versailles où fut reconnue il y a 250 ans l'indépendance des États-Unis. Le dîner organisé par le président français pour Donald Trump après le sommet du G7 à Évian devait parachever une séquence diplomatique qui consacrait le rapprochement des Européens avec le président américain. Eh bien, lors de ce repas, sous les ors du château, Donald Trump a sorti son stylo. Le récit de Marie-Christine.
8: Le président Donald Trump a signé une version papier de l'accord préalable avec l'Iran devant le président français Emmanuel Macron pendant le dîner qui a réuni les deux hommes au château de Versailles hier soir. Le président américain avait déjà signé électroniquement ce document dimanche, ainsi que son vice-président et le président du Parlement iranien. Hier soir, c'est donc une version papier qui a été signée par le président américain. Et à distance, depuis Téhéran, le président iranien, Massoud Pezeshkian, a fait de même. La Maison-Blanche a publié une vidéo dans la foulée de l'événement à Versailles. On y voit le secrétaire d'État, le ministre américain des Affaires étrangères, Marco Rubio, qui présente donc une version papier du protocole d'accord avec l'Iran, au président Trump, qui est assis à table avec le président Macron. Le président Trump signe cet accord et le président Macron dit bravo et on entend des applaudissements avant que le président français ajoute « bien joué » en serrant la main de Donald Trump. Du côté iranien, l'agence officielle du régime en place à Téhéran a publié également une photo, cette fois-ci, du président Pezeshkian tenant à la main une version papier de cet accord.
6: Marie-Christine Bonzon, et le texte prévoit l'engagement des deux parties à négocier et à conclure l'accord final dans un délai de 60 jours. Le détroit d'Ormuz doit rouvrir sans frais pendant 2 mois seulement. L'Iran devrait recevoir 300 milliards de dollars pour aider à la reconstruction du pays et les sanctions infligées au régime seront progressivement levées. L'accord sera en outre entériné par une résolution contraignante du Conseil de sécurité de l'ONU. Pour le Liban, c'est en principe la fin de la guerre entre le Hezbollah et Israël. Mais ce n'est pas la fin des discussions entamées il y a plusieurs semaines entre l'État libanais et l'État israélien. Le président libanais Joseph Aoun a assuré hier, en effet, que les négociations menées par le gouvernement avec Israël demeuraient indépendantes du protocole d'accord. Quant au secrétaire général du Hezbollah, Naïm Qassem, il n'a pas tardé, lui, à répondre, affirmant que les négociations libano-israéliennes doivent se limiter à la sécurité mutuelle. À Beyrouth, Paul Khalife.
9: Fort de ce qu'il qualifie de grande victoire pour l'Iran et par projection pour le Hezbollah, Naïm Qassem a fixé aux autorités libanaises une feuille de route pour la période à venir. Selon lui, Beyrouth doit déployer les efforts nécessaires pour obtenir 5 points. L'arrêt de l'agression par air, terre et mer, le retrait d'Israël de l'ensemble du territoire libanais, la libération des prisonniers, le retour des déplacés dans leurs villages et la reconstruction des régions dévastées. Le chef du Hezbollah a insisté sur le fait que l'armée libanaise devrait se déployé exclusivement au sud du fleuve Litani, rejetant le principe des zones pilotes convenues lors des négociations directes entre le Liban et Israël ou de la zone tampon de facto établie par l'État hébreu dans le sud du pays. Naïm Qassem a indiqué que tout ce qui concerne la situation interne libanaise doit être totalement exclu des négociations. Il faisait allusion à la question du désarmement du Hezbollah qui était à l'ordre du jour des 5 réunions tenues entre des délégations libanaises et israéliennes ces 3 derniers mois à Washington. Paul Khalife, Beyrouth, RFI pour Radio Vatican.
6: Et la signature de l'accord américano-iranien n'empêche pas sur le terrain des escarmouches entre armées israéliennes et miliciens du Hezbollah. Un soldat israélien a été tué ce matin dans le sud du Liban. 7 autres militaires ont été blessés. La guerre en Ukraine, elle se poursuit. Il y a quelques heures à peine, la Russie a subi une attaque à grande échelle de drones ukrainiens. C'est Moscou, la capitale, qui était visée. Plusieurs projectiles ont touché une raffinerie. Et puis toujours la nuit dernière, des missiles russes ont visé cette fois Kiev, la capitale ukrainienne. Aucune victime pour l'instant n'a été signalée par les autorités locales. Pour mener sa résistance à l'invasion russe, l'Ukraine réclamait depuis de longs mois la possibilité de fabriquer sous licence sur son territoire des missiles longue portée. Eh bien, les pays du G7 ont donné finalement leur accord à l'issue de leur sommet hier. Une annonce saluée par les Ukrainiens. À Kiev, les explications d'Emmanuel Chaz.
10: En Ukraine, lors de chaque raid aérien russe, les réserves de la défense aérienne ukrainienne en missiles s'amenuisent un peu plus. Le président Zelensky, plutôt que des livraisons d'équipements de défense, a donc longtemps demandé à ses partenaires l'autorisation de produire ces missiles directement sur le sol ukrainien. Accélérer cette production permettrait de réduire la dépendance de Kiev aux envois d'aide militaire de la part de ses alliés, aide soumise aux changements politiques et économiques, devenue encore plus incertaine depuis le déclenchement de l'offensive israélo-américaine contre l'Iran en février, alors que l'Ukraine doit toujours urgemment se prémunir contre les attaques russes. Cette attaque ne concerne pas seulement la défense aérienne, mais aussi des missiles de longue portée permettant à l'Ukraine de continuer ses frappes en profondeur sur le territoire russe, des frappes qui visent tout ce qui nourrit l'effort de guerre de Moscou, des entrepôts et des entreprises d'armes, des raffineries de pétrole, les infrastructures de transport et de stockage d'hydrocarbures. Emmanuel Chaz, Kiev, RFI pour Radio Vatican.
6: Conséquence de la guerre en Ukraine, la Finlande autorise le déploiement d'armes nucléaires sur son territoire. Un changement majeur pour ce pays qui est resté tout le temps de la guerre froide et au-delà dénucléarisé. Le Parlement finlandais a adopté hier la loi qui aligne donc maintenant le pays sur la politique de dissuasion de l'OTAN qu'elle a rejoint à cause de l'invasion de l'Ukraine par la Russie. Les évêques européens vivement inquiets après le vote hier à Strasbourg de la directive retour de l'Union européenne. Ce règlement permet de délocaliser les migrants qui n'ont pas été accueillis par les États membres de l'UE et qui ne peuvent pas être expulsés vers leur pays d'origine. Le texte prévoit ainsi des centres de rétention fermés situés hors d'Europe dans des pays tiers. Ce qui est inacceptable et la commission de la conférence épiscopale de l'Union européenne l'a fait savoir. L'extension de la détention, les restrictions aux voies de recours effectives et l'externalisation croissante des responsabilités vers des pays tiers soulèvent de sérieuses questions éthiques et humanitaires, a-t-elle écrit dans un communiqué. Monseigneur Antoine Herouard est le premier vice-président de la Comissé.
11: L'exemple qui avait déjà été fait par la Grande-Bretagne, le Rwanda et l'Italie avec l'Albanie ont montré que il y avait des grandes questions juridiques qui se posaient et puis des problèmes humains qui ne manqueront pas aussi parce que on ne va pas déraciner les gens dans un pays qui n'a rien à voir avec leur culture et où ils vont rester un certain nombre de temps. D'ailleurs, par exemple, on peut dire aussi que jusqu'à présent, le gouvernement français a déclaré un peu son scepticisme devant une telle mesure qui sans doute relève un peu plus de l'affichage de la communication vis-à-vis de l'opinion publique que une efficacité quant au but recherché. Mais de façon plus profonde, l'inquiétude que la Comissée peut exprimer, c'est de dire, est-ce que l'Union européenne n'est pas en train, doucement et mesure après mesure, à laisser un peu de côté ce qui est ses propres fondements, ses propres valeurs? Le projet européen a toujours été enraciné dans les principes de solidarité, de fraternité humaine et de protection des plus vulnérables. Et ces principes ne sont pas optionnels et ils ne sont pas à géométrie variable, ils sont au cœur de l'identité de l'Union. Et donc si on les met en cause, alors là, on est en train tout à fait d'abandonner ce qui est même le cœur du projet européen.
6: Monseigneur Antoine Herouard, l'archevêque de Dijon et premier vice-président de la Comissé, il était interrogé par Alexandra Siergan. Le G7 demande une réponse coordonnée pour endiguer la propagation de l'épidémie d'Ebola, en particulier dans l'est de la République démocratique du Congo, où le virus a déjà contaminé plus de 800 personnes et fait 192 morts en un mois. Le taux de létalité est aujourd'hui ainsi de 24%. Il n'existe pas de vaccin et l'épidémie n'a pas encore atteint son pic, estime même la Croix-Rouge, qui souhaiterait une réponse humanitaire plus importante. Actif au sud et au nord Kivu, mais aussi en Ituri, l'ONG ALIMA, l'Alliance pour une action médicale internationale, se mobilise avec 3 centres de prise en charge dédiés, une cinquantaine de structures de santé et 800 agents communautaires. Son chef de mission, basé à Goma, Barry Mamadou Kaba, revient sur le climat de peur, mais aussi le déni des populations exposées.
12: Il y a un climat de psychose, mais on a l'impression que cela n'a pas trop changé au quotidien des habitants de l'Est, parce que les marchés continuent à être ouverts, les gens continuent à se rassembler. C'est vrai qu'il y a des points de lavage de mains ça et là, mais hors Bonia aujourd'hui, il y a plusieurs zones qui ne sont pas couvertes, des zones que nous appelons des zones rurales. L'intervention ne doit pas être simplement concentrée dans ce que nous appelons les zones hotspots. Il faut aussi aller dans des zones qui sont à risque pour que toute la communauté soit quand même activée pour répondre à cette épidémie. Et je voudrais juste rajouter que les professionnels de santé seuls, malgré tous les moyens à disposition, ne peuvent pas endiguer seuls cette épidémie. Et côté comportement des habitants, on ne sent pas qu'on est dans une épidémie aussi dangereuse que celle d'Ebola.
13: Ce virus a été découvert il y a 50 ans, c'est la 17e épidémie d'Ebola. Est-ce que vous diriez que la population est au moins en partie informée et attentive aux règles sanitaires?
12: Je peux dire une partie de la population est informée, mais maintenant, il faut souligner aussi qu'on a une bonne partie de la population qui n'y croit pas. Parce qu'aujourd'hui, avec les attitudes que nous découvrons ça et là dans des communautés où les populations souhaiteraient récupérer un corps, cela ne nous dit pas que tout le monde est conscient de la dangerosité de la maladie.
13: Donc là, vous avez parlé de la réclamation des corps. Il y a d'autres attitudes problématiques?
12: Oui, tout à fait, parce que les équipes communautaires qui font les suivis des contacts, la récupération et le transfèrement des cas suspects sont toujours agressés au niveau communautaire. Il y a des endroits où parler de Ebola signifierait souhaiter que la maladie arrive là. Et tandis que mieux on est informé, mieux nous pensons qu'on pourra se prémunir afin d'éviter la contamination.
13: Est-ce que vous pouvez nous rappeler les règles de base pour la prévention primaire?
12: Côté personnel, c'est toujours maintenir l'hygiène des mains, essayer de garder quand même une certaine...
13: Une distance?
12: Oui. Avec des personnes suspectes. Il faut aussi, côté communauté, accepter que des personnes qui sont en contact soient quand même suivies de près par un personnel qualifié. Il y a aussi toute attitude quand même aussi au niveau communautaire de laisser des professionnels, des équipes de suivi des contacts, des équipes qui sont chargées de l'enterrement digne et sécurisé, fassent leur boulot, mais en toute sécurité.
13: Pour bien comprendre, pour ceux qui nous écoutent, tous ceux qui sont réticents, par exemple, à voir leurs proches être traités ailleurs qu'à domicile, est-ce que vous pouvez nous expliquer les conditions de prise en charge?
12: Aujourd'hui, Alima travaille dans une grande transparence dans les structures de santé. Contrairement à des dizaines d'années auparavant, aujourd'hui, les accompagnants peuvent regarder leurs parents à travers des baies vitrées. Et ils communiquent aussi à travers des baies vitrées. Même en cas de décès, le protocole qui est mis en place, c'est préparation du corps et exposition du corps pour que les parents voient que ce n'est pas quelque chose de caché. Il faut que les gens sentent aussi que quand on est dépisté très tôt, on arrive à l'hôpital très tôt, il y a des chances qu'on s'en sorte. Dans la journée d'hier, Alima a libéré 7 personnes qui sont guéries. Aujourd'hui, on est dans les quarantaines de personnes qui sont guéries, dont des enfants de moins de 2 ans. Donc, ça veut dire qu'il y a de l'espoir.
14: Interrogé par Marie Duhamel, Barry Mamadou Kaba de l'ONG Alima était ce matin l'invité de Radio Vatican.
0: 8h45 sur RCF Notre-Dame, c'est Xavier Sartre qui présentait le journal. Dans 5 minutes, la prière du matin, on va écouter l'évangile du jour. Jésus enseigne la prière du Notre Père, mais d'abord c'est la chronique littérature. Bonjour Christophe Maury.
15: Bonjour Pierruc, bonjour à tous.
0: Et cette semaine, vous nous présentez pour le livre de la semaine, La Sultane Corse de Julien Donadi, c'est aux éditions du Rocher.
15: Le baptême du sultan de Zobaran est une toile sans doute oubliée, détruite, simplement introuvable. Le baptême du sultan. Ce sont les jésuites qui auraient véhiculé cette légende. Une sultane d'origine corse, qui gardait en cachette la foi de ses ancêtres, aurait baptisé son fils en secret. Tel est le sujet du tableau. Madame Alessandrini, conservateur en chef du musée de Bastia, n'a pas trouvé trace de cette œuvre qui, vraisemblablement, a transité par la Corse, mais n'y figure plus. Vous pensez qu'elle connaît sa Corse comme sa poche, Madame Alessandrini? C'est ce tableau qu'un universitaire parisien, Maxime, accompagné de Denise, la fille d'un puissant homme d'affaires, actuellement incarcéré à Istanbul, c'est ce tableau qui est au centre de la quête que raconte ce roman. La sultane corse. Alors Denise écrit dans un cahier ce qui lui semble être les mémoires de son aïeul qui fut enfermé dans un harem et de la naissance au fils du sultan. Cette narration entrecoupe le récit et permet des va-et-vient dans l'histoire. Les scènes au harem à Istanbul montrent autant de cruauté que de sensualité. On est emporté dans les parfums et soieries d'Orient. Maxime aussi avait une bisaïeule corse. Il retrouve la maison de famille abandonnée depuis 40 ans dans un petit village sur la montagne qui domine la mer. Veut-il y prendre sa retraite à défaut d'y reprendre racine?
0: Alors Maxime et Denise sont-ils amants? Ils sont toujours en couple?
15: On le saura aux trois quarts du livre.
0: Bah, j'aurai le livre. Ah, non. Bah, vous nous dites la fin.
15: Non, ils retrouvent leurs origines et a priori, ils n'ont rien à voir avec ces familles corses, souvent déchirées à partir d'un secret. Il en va de même pour bien des personnages, comme si l'âme corse n'existait pas sans diaspora. Le personnage de Stéphanie est aussi une figure qui revient sur ses origines corses pour y terminer sa vie. Ses antécédents de danseuse légère dans des clubs du Venezuela lui donnent une réputation sulfureuse. Elle en joue? Il y a aussi Abel, un très jeune médecin, un juif parisien, qui revient à ses origines corses lui aussi. Mais est-il vraiment accepté? Maxime, Denise, Stéphanie, Abel reviennent au pays sans vraiment s'y assimiler complètement, ou plutôt sans y être assimilés. La Corse, celle du roman, se partage entre Saint-Matour, au bord de mer, et Nocciolo, dans la montagne. On a vraiment les deux faces de l'île. Je cite l'auteur. La rigidité morale puisée dans une vie austère et pieuse, la rébellion, un brin cynique, qu'autorise une longue habitude de l'oppression, et peut-être une troisième encore, la Corse du dehors, celle qui se reproche de ne plus l'être.
0: Revenons sur le tableau dont vous nous parliez, celui de Francisco de Zurbarán.
15: Ben oui, Francisco de Zurbarán, vous savez, il était né en 1598, il est mort en 1664 à Madrid. C'est un peintre du siècle d'or espagnol. Il est contemporain et très très pote avec Velázquez. Zurbarán, il se distingue dans les peintures religieuses et il devient un artiste emblématique de la contre-réforme. La contre-réforme a son bras armé, la Compagnie de Jésus. Murat, du fond de sa geôle, à Istanbul, écrit à sa fille, je le cite, « Je m'intéresse aux jésuites encore et toujours. J'ai appris une chose intéressante. Parle-en à Maxime, il t'expliquera. La Compagnie de Jésus a été expulsée des Amériques dans les années 1760. Ses navires se sont naturellement dirigés vers les États pontificaux, mais dans un premier temps, le pape a refusé de les accueillir. Ils ont été déroutés vers la Corse. Ce n'est pas grand-chose, mais voyez ce que vous pouvez faire de ça. » Car Murat, esthète et collectionneur, cherche le tableau de Zurbarán.
0: Ben oui.
15: Sa fille trimballe un portrait de la sultane. Est-ce une copie, un morceau du retable? C'est en tout cas une quête du Graal à travers le maquis et les silences des autochtones qui nous emportent et nous transportent sans divulgâcher. Il y a une scène d'incendie qui nous tient en haleine. C'est un roman parfait pour l'été.
0: La sultane corse de Julien Donadi aux éditions du Rocher. Merci beaucoup. Christophe Maury à suivre la prière du matin sur RCF Notre-Dame.
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En ce temps-là, Jésus disait à ses disciples « Lorsque vous priez, ne rabâchez pas comme les païens. Ils s'imaginent qu'à force de paroles, ils seront exaucés. Ne les imitez donc pas, car votre Père sait de quoi vous avez besoin avant même que vous l'ayez demandé. Vous donc, priez ainsi. Notre Père, qui es aux cieux, que ton nom soit sanctifié, que ton règne vienne, que ta volonté soit faite sur la terre comme au ciel. Donne-nous aujourd'hui notre pain de ce jour. Remets-nous nos dettes, comme nous-mêmes, nous remettons leurs dettes à nos débiteurs. Et ne nous laisse pas entrer en tentation, mais délivre-nous du mal. Car si vous pardonnez aux hommes leurs fautes, votre Père céleste vous pardonnera aussi. Mais si vous ne pardonnez pas aux hommes, votre Père non plus ne pardonnera pas vos fautes. »

Nous méditons l'évangile de Saint Matthieu, chapitre 6, versets 7 à 15. Un véritable envoi dans cette parole de l'Écriture. Quelques mots pour marquer notre journée. Priez, votre Père sait ce dont vous avez besoin, pardonnez. Qu'est-ce que la vie? La vie avec Dieu, la vie sous le regard de Dieu. Un appel à l'amour, un accueil de la réponse de Dieu et une action de grâce, une reconnaissance, une vie marquée par un regard qui nous appelle à rendre grâce. Dieu nous voit. Et le texte nous dit « Priez ». La vie est prière. Priez en reconnaissant notre appartenance. Priez votre Père, notre Père. Donc, une appartenance personnelle qui fait que nous pouvons tout attendre, tout croire, de celui qui est notre Père. Ce n'est pas le Père de quelqu'un, c'est le mien. Donc je peux tout attendre, je peux me resituer devant lui, revenir si j'ai des doutes, si j'ai perdu confiance, si je suis triste, ou si je suis tout simplement en paix, rendre grâce. Dieu recadre nos vies. La parole dit « Il sait ce dont nous avons besoin ». Quelle parole forte, il connaît nos besoins, nos manques, nos inquiétudes, notre force, nos vertus, nos capacités, nos possibilités. Se resituer sur ce Dieu qui sonde nos cœurs, il sait et il nous élève. Il nous élève pour que nous vivions avec lui, que nous le laissions agir à travers toute notre vie. Voilà la vraie vie telle que Jésus nous la donne comme un enseignement, comme un véritable chemin de celui qui marche devant nous. Il est le bon pasteur. Avançons, mes amis, avec confiance, avec foi, avec action de grâce aujourd'hui, une nouvelle fois. Amen.

Notre Père, qui es aux cieux, que ton nom soit sanctifié, que ton règne vienne, que ta volonté soit faite sur la terre comme au ciel. Donne-nous aujourd'hui notre pain de ce jour. Pardonne-nous nos offenses, comme nous pardonnons aussi à ceux qui nous ont offensés. Et ne nous laisse pas entrer en tentation, mais délivre-nous du mal. Car c'est à toi qu'appartiennent le règne, la puissance et la gloire pour les siècles des siècles. Amen.

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1: h 56 sur RCF Notre-Dame. Nous sommes le 18 juin, mais ce n'est pas de l'appel dont on va parler. On va parler du saint du jour, ou plutôt des saints du jour, Clara, puisque nous fêtons les Léonce et les Hosanna.
2: Oui, on va commencer avec Léonce, en garnison au Liban, à Tripoli. Saint Léonce est un soldat phénicien du 4e siècle, mort martyr pour sa foi. C'est un saint très populaire en Orient, spécifiquement en Syrie. On raconte que, militaire, il lit assidûment les Écritures devant ses frères d'armes. Il prêche l'évangile par la parole et par l'exemple. Il est finalement inculpé du crime de prosélytisme, ce qui lui vaut d'être décapité après d'affreuses tortures, hein, vraiment affreuses, dont celle d'être pendu la tête en bas avec une lourde pierre attachée au cou qui l'étouffe lentement. Alors il y a un autre saint Léon, ami de saint Honorat et de saint Cassien, qui fut évêque de Fréjus à la même époque. Il est aujourd'hui encore le saint protecteur de la ville de Fréjus.
1: Nous fêtons aussi aujourd'hui la bienheureuse Hosanna de Mantoue en Lombardie.
2: Oui, secrètement tertiaire dominicaine comme sainte Catherine de Sienne un siècle plus tôt. Aristocrate, Hosanna passe 37 ans à la cour de Mantoue, surintendante de la maison du duc François II et de son épouse Élisabeth d'Este. Mais dans le secret de sa chambre, elle vit des expériences mystiques intenses, on l'a dit, très proches des pauvres et des malades.
1: Et beaucoup de personnes qui perçoivent sa vie cachée viennent lui demander conseil.
2: Exactement, et lorsque la bienheureuse est proche de la mort, le duc de Mantuélie demande sa bénédiction, mais elle répond « les prêtres seuls bénissent ». Alors, son père spirituel, le père Jérôme, prend la main d'Hosanna pour qu'elle bénisse le comte et son épouse. En souvenir d'elle, la duchesse Élisabeth lui enlève un mausolée dans la cathédrale, lui élève un mausolée dans la cathédrale de Mantoue. Et depuis le 15e siècle, de nombreuses personnes ne cessent de prier la bienheureuse Hosanna.
1: Merci beaucoup, Clara Bévilacqua, pour le saint du jour. Donc, saint Léon, c'est bienheureuse Hosanna de Mantoue. C'est en Lombardie en ce 18 juin. C'est aussi le jour anniversaire de l'appel du général de Gaulle. On retrouvait d'ailleurs sur RCF Notre-Dame.fr, des articles consacrés au gaullisme et à la personnalité du général de Gaulle. 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
1: Nous sommes aujourd'hui le jeudi 18 juin, Saint Léonce à l'honneur, excellent début de journée. RCF Notre-Dame, il est précisément 9h et les informations vous sont présentées par Clara Bévilacqua. Et à la une, un accord signé hier au château de Versailles.
2: Un accord entre les présidents américains et iraniens pour acter la fin de la guerre entre les deux pays. Dans ce texte, l'Iran assure ne pas se doter de l'arme nucléaire en échange de la levée de sanctions américaines. Une attaque de drones ukrainiens la nuit dernière dans la ville de Moscou. Plusieurs projectiles ont touché une raffinerie, annonce le maire. La ville de Kiev annonce elle aussi avoir été visée par une attaque de missiles russes cette nuit. Le parquet de Paris annonce faire appel de la relaxe annoncée mardi au bénéfice d'un animateur du périscolaire parisien parisien. Il était poursuivi pour harcèlement et agression sexuelle sur mineurs. Le thermomètre s'affole et la France suffoque. 26 départements sont en vigilance orange canicule aujourd'hui et les températures vont encore augmenter jusqu'à au moins la semaine prochaine.
1: Fin de vie, le Conseil constitutionnel ferme la porte à un référendum. On en parle dans 10 minutes dans le débat du jour avec Jean-Pierre Denis, Aurélien Veil et Pascal Tournier.
0: Bonjour à tous, vous écoutez RCF en Nouvelle-Aquitaine, voici les titres de l'actualité. La région dénonce les coupes dans le budget de l'apprentissage, l'État rabote le budget dédié aux CFA et aux apprentis, réaction de l'élu chargé de l'apprentissage sur la région. La journée diocésaine du mouvement chrétien des retraités Poitevin, c'est ce jeudi, mouvement pour maintenir des relations sociales chez nos seniors. Et puis, la suite de l'ordination du nouvel évêque de Limoges, Monseigneur Benoît Aubert, avec une dimension régionale. On entendra son prédécesseur, désormais à l'évêché de La Rochelle. Nous sommes le jeudi 18 juin, bienvenue dans votre journal régional.
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0: L'apprentissage sacrifié en Nouvelle-Aquitaine. On vous l'annonçait lundi, le Conseil régional doit faire des économies drastiques pour éviter d'être dans le rouge. À l'origine, c'est le désengagement de l'État qui entraîne cette situation. Les dotations pour l'apprentissage baissent de 88%, passant de 40 millions à tout juste 5 millions sur la région. Incompréhensible pour les acteurs néo-aquitains. D'ailleurs, ils ont déposé lundi une couronne mortuaire devant le centre régional Cap Métier à Pessac. C'est dans l'agglomération bordelaise. Parmi eux, la vice-présidente chargée de l'apprentissage à la région, Karine Desroses, elle dénonce le désengagement de l'État sur l'apprentissage.
7: À partir du moment où vous passez d'une enveloppe de 40 millions à 5 millions, forcément que tous les secteurs seront affectés. L'État nous supprime nos dotations pour investir dans les CFA, sur les plateaux techniques, sur les organismes de formation. Je vous donne juste l'exemple. On a fait il y a quelques semaines de ça avec le président l'inauguration du CFA de La Palme à Agen. Il y a eu une réhabilitation, il y en a eu à peu près pour, je voudrais pas dire de bêtises, mais entre 15 et 16 millions, ou peut-être 17 millions. La région a mis un peu plus de 10 millions. Là, on nous donne plus que 5 millions. On ne peut plus rien faire. Et ce qui est dramatique, c'est qu'on nous l'annonce alors que le PLF est voté. On nous l'annonce en plein milieu d'année. Là où nous, notre budget a été voté en décembre, on a à peu près une cinquantaine de travaux qui sont en cours. Et pour l'année 2026, il faut qu'on trouve absolument pour payer les travaux qui sont en cours pour 2026, entre 20 et 25 millions d'euros.
0: Propos recueillis par Violaine Attimon d'RCF Bordeaux. Karine Desroses ajoute que dans 10 ans, 50% des artisans vont partir à la retraite. La formation est donc un enjeu de maintien de l'artisanat. En Gironde, c'est l'histoire de maire de droite qui détricote l'héritage des anciennes majorités écologistes. Après le nouveau maire de Bordeaux qui a enlevé des chaises et des aménagements en bois, c'est au tour du nouveau maire de Bègle d'annoncer le retrait d'une pergola censée faire de l'ombre en centre-ville. Christian Bagat préfère y remettre des places de voitures. Objectif selon lui, soutenir les commerçants. Une partie des riverains a lancé une pétition sur le site change.org pour sauver la pergola. Ils y voient une zone de fraîcheur dont la commune a bien besoin en ces temps de canicule. La canicule ou au moins la vague de chaleur se répand sur la région. Ce jeudi, on va atteindre 37 degrés à Angoulême, à Bordeaux, 34 à 35 du Poitou au Limousin. Il n'y a qu'à La Rochelle que le thermomètre ne va pas passer au-dessus des 30 degrés. Ce week-end, on attend jusqu'à 40 degrés en Nouvelle-Aquitaine. Dans cette vague de chaleur intense et précoce, pensez à bien vous hydrater. Dans cette semaine dédiée aux retraités dans le Poitou, on découvre ce jeudi le mouvement chrétien des retraités. Le MCR, comme on dit, vit son temps fort annuel à Paris durant deux jours. Le but, échanger. Le thème, c'est recevoir et devenir. Ça promet des échanges sur les différentes réalités vécues dans les diocèses et les défis à relever aussi. André Dussault est le responsable du mouvement chrétien des retraités sur le diocèse de Poitiers. Il souligne l'importance de ce mouvement apostolique dans la vie d'un retraité.
8: Il nous invite à nous dépasser nous-mêmes, à être en relation avec d'autres, non seulement des chrétiens, mais aussi des non-chrétiens. C'est fortifier ensemble notre vie quotidienne en maintenant une relation importante avec les aînés et les plus jeunes. Cette transversalité des générations est nécessaire pour aider les retraités à continuer à vivre dans de bonnes conditions. Donc la relation avec les autres, le partage, la communication, tout ce qui peut animer en fait une vie et qui donne du sens à sa vie. Le mouvement a perdu beaucoup, mais On ne désespère pas de voir revenir beaucoup de retraités, des jeunes en particulier, puisque c'est eux qui vont assurer la pérennité du MCR.
0: Et c'est aujourd'hui qu'a lieu la journée diocésaine du MCR Poitevin en présence de Mgr Beauarchevêque de Poitiers et du père Gérard Touraine. Il est aumônier au MCR dans le diocèse, une richesse dans sa vie de prêtre.
9: Je dirais que je reçois autant que je peux donner. Parce que c'est vrai que les thèmes de la campagne d'année chaque année, eh bien, nourrissent aussi notre réflexion, notre approfondissement, notre manière d'accompagner. Ça nourrit aussi notre vie spirituelle. Ça apporte de l'eau à notre profondeur intérieure pour pouvoir aussi essayer d'accompagner de notre mieux.
0: Témoignage recueilli par Noémie de la Judie, RCF Poitou. Le mouvement chrétien des retraités compte 180 adhérents répartis dans 19 groupes sur le diocèse de Poitiers. À Poitiers, justement, comment dynamiser le centre-ville? Les élus de l'agglomération ont voté la semaine dernière plusieurs mesures pour dynamiser le cœur de ville. Parmi elles, 1h30 de stationnement gratuit le samedi matin ou bien la gratuité des bus Vitalis le mercredi après-midi et toute la semaine pour les moins de 12 ans. Ces mesures, elles entrent en vigueur le 1er juillet prochain. Que va devenir le projet d'usine Pure Salmon au Verdon-sur-Mer sur l'estuaire de la Gironde? Le projet de méga ferme de saumon est très contesté, mais il n'y a aucune raison pour que cela ne se fasse pas. Voilà la réponse du ministre délégué à l'industrie, Sébastien Martin. Il était en visite à Bordeaux ce mardi, il l'a dit à l'AFP. Cette usine produirait 10 000 tonnes de saumon par an grâce à un système d'élevage terrestre en circuit fermé, ce que bien sûr conteste 27 ONG. Et le projet fait même des remous de l'autre côté de la Gironde, puisqu'en Charente-Maritime, le conseil municipal de Méché-sur-Gironde a voté la semaine dernière à l'unanimité une motion d'opposition à cette usine. Les soutiens du projet rappellent, eux, que cette usine permettrait la création de 250 emplois et serait une avancée sur la souveraineté alimentaire française. 99% du saumon consommé est en effet importé de l'étranger. Allez, on y retourne, à Limoges, où l'on suit depuis le début de la semaine l'ordination du nouvel évêque. Dimanche 14 juin, la messe d'ordination épiscopale de Mgr Benoît Aubert a pris une dimension régionale par la présence de Mgr Jérôme Beau, l'évêque de Poitiers, parmi les évêques consécrateurs. Mais un autre évêque de la région était présent, la cathédrale Saint-Étienne de Limoges, Mgr Pierre-Antoine Bozeau, le prédécesseur de Mgr Benoît Aubert.
10: C'est une grande joie et une vraie émotion, une grande joie que cette église est un nouveau pasteur et puis une émotion parce que pour moi ça ferme le chapitre qui a été très beau de ces 8 années d'épiscopat. En tout cas pour moi, j'ai beaucoup aimé ces années de pasteur où j'ai appris à la fois le métier de pasteur comme évêque et puis j'ai découvert la belle région limousine. Ça fait 8 ans, presque 9 ans que j'ai été ordonné dans la même cathédrale. Elle a un peu changé parce qu'il y a un nouvel hôtel depuis. Et puis je repensais à quelques prêtres qui sont décédés et puis à des nouveaux qui sont arrivés. Voilà, donc c'est aussi certains que j'ai eu la joie d'ordonner qui sont là maintenant. Donc c'est aussi une vraie émotion de revoir tous ces visages parce que un évêque, quand il change de diocèse, eh ben, il s'efface et il laisse la place à son successeur ici. Donc voilà, c'est un vrai appel au détachement, mais finalement, c'est assez évangélique. C'est très joyeux et plein d'espérance.
0: Mgr Pierre-Antoine Bozeau, l'évêque coadjuteur de La Rochelle. Il était au micro d'RCF Limousin de Charlindo. C'est la fin de cette édition régionale. Merci de l'avoir suivi. La matinale se poursuit sur RCF.
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1: RCF Notre-Dame, il est 9h10. Le débat du jour, c'est avec vous, Jean-Pierre Denis.
14: Et bonjour, Pierrick Dubois. Oui,
1: je ne vous ai pas dit bonjour. Bonjour, Jean-Pierre.
14: Bonjour, voilà. Un débat qui s'annonce intéressant, notamment grâce à la présence, je crois que c'est une première, sur notre antenne d'Aurélien Veil, avocat de formation et petit-fils de Simone Veil.
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14: Et un débat qui est très riche aussi, puisque nous avons le sommet de Versailles qui a suivi le G7 à Évian. Enfin, cette réception, un grand spectacle. Les satisfaits de Versailles. Hein. Donald Trump vante un accord historique avec l'Iran. Emmanuel Macron, un changement très profond sur l'Ukraine. Faut-il les applaudir? Peut-on les croire? Et puis la France Insoumise qui avait prévu de faire un concert Place de la République à Paris à l'occasion de la fête de la

0: Nous attendons aussi Pascale Tournier. Pascale Tournier, rédactrice en chef adjointe à La Vie, journaliste politique, qui devrait être avec nous par Zoom dans quelques minutes, ce qui nous permet de garder la présence de Pierre-Yves Dubois.
1: Bah oui, je vais rester, je vais faire des heures sup en attendant que Pascale Tournier arrive, si vous voulez bien de moi. Mais
0: c'est très bien.
1: Je suis très intimidé d'être en face d'Aurélien Veil.
0: Alors ça va être bien, oui. J'évoquais les satisfaits de Versailles, hein, Donald Trump qui est vraiment très content de cet accord historique avec l'Iran, puis Emmanuel Macron qui est enchanté de la situation, de l'évolution du dossier sur l'Ukraine. Un accord historique, Aurélien Veil, qui fait d'Israël un peu le laisser pour compte, non ?
2: Ce serait une erreur, je pense, aussi bien de la part des Européens que de la part des Israéliens, que d'imaginer que les États-Unis ont d'autres intérêts que les leurs. On a pensé pendant l'ère Obama, comme pendant l'ère Clinton, comme pendant l'histoire des relations entre l'Europe et son partenaire privilégié américain, qu'il y avait un lien spécial. Mais il ne faut pas oublier que aux États-Unis, le cycle électoral très rapide implique un intérêt systématique du pouvoir américain pour les élections et donc pour ses constituants. On le voit en matière économique, on le voit en matière géopolitique, ce qui prédomine essentiellement dans les États-Unis et dans leur politique, dans leur action générale, c'est l'intérêt des Américains, des citoyens américains.
0: Mais alors tout ça pour ça, Aurélien Veil, parce qu'on avait quand même des buts de guerre en théorie, c'était faire tomber le régime iranien, c'était empêcher le régime de développer l'arme nucléaire, et tout d'un coup, il s'agit juste de rouvrir les robinets de pétrole. On n'est quand même pas du tout dans la situation que Donald Trump avait imaginée.
2: Mais que s'est-il passé au Venezuela ? Au Venezuela, on a... les États-Unis se sont emparés du président. Est-ce que ça a changé le régime ? Pas du tout. Avec l'Iran, de la même façon, les États-Unis ont pensé pouvoir mener une action militaire éclair, obtenir des résultats. Ce que cherche Trump, c'est s'inscrire dans le temps médiatique pour obtenir immédiatement quelque chose d'éclatant qui lui sera bénéfique à titre personnel. Ce n'est pas toujours... suivi des faits, et c'est, je pense, une des réflexions que les États-Unis devraient mener sur leur politique, et notamment sur les actions de Donald Trump, qui sont souvent plus prestigieuses que réellement efficaces.
0: Pascale Tournier, rédactrice en chef adjointe à La Vie, et l'une des meilleures journalistes politiques de la place de Paris. Vous êtes avec nous, je crois, par téléphone.
3: Oui, bonjour Jean-Pierre, effectivement, désolé de cette acrobatie, je vais dire, technique pour vous.
0: Et par voilà. Zoom, donc c'est une très bonne chose. Pascal, vous avez évidemment suivi cet événement de Versailles qui vient en clôture du sommet d'Évian. Alors, ces deux satisfaits, là, Donald Trump et Emmanuel Macron, est-ce qu'il faut les croire ? Est-ce qu'il faut les applaudir ?
3: Alors déjà, on le sait, comme on vient d'être dit, par rapport à cet accord qui vient d'être signé, c'est un accord entre guillemets au rabais. C'est quand même aussi, ça montre que les États-Unis ont été pris dans cette escalade. Enfin, Donald Trump ne s'attendait pas, bien évidemment, on l'a vu, il pensait gagner la guerre très rapidement, si je me souviens au début, en quelques jours. Et en fait, on l'a bien vu, cette guerre, voilà, l'Iran a été plus que jamais a su résister. Donc, il était temps, effectivement, que la guerre s'arrête, pour les victimes. Mais je dirais, rien n'est résolu encore complètement dans la région, notamment comment ça va se passer du côté d'Israël.
0: Israël, Pascal Tournier, qui est montré du doigt par Donald Trump, ce qui est quand même tout à fait nouveau, puisque le président américain a dit que il fallait mieux faire au Liban et que, je le cite de mémoire, on détruisait pas des immeubles à Beyrouth pour un drone qui avait frappé dans le désert. C'est une formule, une de ces formules dont Donald Trump a le secret. Ça, c'est nouveau, non, Pascal Tournier ?
3: Alors, de mémoire, je crois que, pour le coup, je pense que dans l'histoire des États-Unis. Alors, le problème, c'est que je me souviens plus très bien. Donc, je crois que c'est pas la première fois qu'un président américain, tape un peu sur les doigts d'un président israélien. Là, on le sait, de toute façon, Donald Trump n'avait pas le choix. Les élections des midterms approchent. Ce conflit est de moins en moins populaire. Il fallait mettre un terme à cette guerre qui n'en finissait pas. Et on voit bien que, finalement, pour les

0: États-Unis, comment dire, depuis quelques conflits, n'arrive pas finalement à montrer sa superbe. On est finalement encore une fois avec un conflit qui montre que la prédominance des États-Unis sur le monde, je dirais, est en difficulté. Enfin, en tout cas, ne peut plus. Voilà. Donc, et en plus de ça, il ne faut pas oublier que Donald Trump avait été élu sur Make America Great Again, donc pas du tout dans une volonté comme
1: Ah,
0: ça de
1: d'accord,
0: s'engager
1: Pascal.
0: sur des théâtres extérieurs.
1: D'accord, Pascal Tournier, mais il a été élu sur ce programme, mais c'est quand même lui qui a fait cette guerre.
0: Bien sûr, non, mais tout à fait, on est tout à fait d'accord. Mais c'est pour ça qu'il n'avait pas d'autre choix qu'à un moment donné de dire stop et de se retirer et de mettre vraiment fin à ce conflit qui, voilà, on voit bien que les États-Unis n'arrivaient pas, notamment par rapport à la question du détroit de Hormuz, hein, qui était quand même un levier de la part des Iraniens très fort, hein, et les États-Unis n'avaient pas d'autre choix qu'à un moment donné l'inflation était très importante. Les Américains, comme aussi les Européens, hein, voient le prix de la pompe flambée, donc il fallait qu'ils mettent effectivement un terme à cette guerre.
1: Aurélien Veil, ça veut dire que concrètement, entre le soutien à Israël et les midterms, Donald Trump a choisi les midterms.
2: Donald Trump a choisi les midterms et c'est une leçon définitive pour les Européens sur l'importance de la construction européenne, sur l'importance d'être une puissance indépendante des États-Unis. Les États-Unis choisiront toujours les États-Unis. Le président américain, quel qu'il soit, choisira toujours les midterms, choisira l'économie américaine. Encore une fois, je soulignais sur le protectionnisme américain, les États-Unis paraissent un pays effectivement extrêmement libéral en interne, mais la protection des consommateurs américains, la protection de l'économie américaine est déterminante. C'est quelque chose dont il faut avoir en tête au moment où il faut réindustrialiser l'Europe, assurer son énergie, une énergie, des sources d'énergie indépendantes, assurer une agroalimentaire indépendante, etc.
1: Vous voulez dire que ce lâchage, ou en tout cas cette fâcherie, ou cet espace qui s'est créé tout d'un coup entre Netanyahou et Trump, il a des conséquences d'abord pour nous, mais attendez, il a quand même d'abord des conséquences pour Israël. Israël se retrouve là un peu seul, non?
2: Israël se retrouve seul et ça doit être une leçon pour Israël sur l'importance de développer sa propre industrie de défense, de développer ses propres des alliances qui soient aussi indépendantes des États-Unis avec d'autres pays qui soient susceptibles de la soutenir géopolitiquement.
1: Mais est-ce que c'est pas aussi le résultat du jusqu'au-boutisme du gouvernement israélien qui finalement a cru qu'il pouvait toujours aller de l'avant et mener ses opérations au Liban et quelque part tordre le bras à Donald Trump. On ne peut pas tordre le bras à Donald Trump, apparemment.
2: Je ne suis pas certain qu'on ait vraiment envisagé jamais du côté du gouvernement israélien de tordre le bras à Donald Trump. C'est Donald Trump. Il y a à certains moments, des demandes spécifiques avaient été faites pour obtenir des bombes permettant de détruire des usines de production nucléaire profondément enterrées. Donc, ce sont des choses ponctuelles, mais je prenais l'exemple déjà auparavant du Venezuela. C'est Donald Trump qui tout en ayant été élu sur le programme isolationniste qui était le sien et dans la perspective du Make America Great Again, veut une action rapide dans le temps médiatique et il a pensé pouvoir refaire la même chose avec l'Iran. C'était évidemment quelque chose pour lequel il était soutenu, poussé par le gouvernement israélien qui voyait son propre intérêt, mais Donald Trump a d'abord son agenda politique personnel.
1: Vous êtes sur RCF Notre-Dame avec Aurélien Veil, avocat de formation, petit-fils de Simone Veil et Pascal Tournier, journaliste politique à la vie. Le débat se poursuit. Nous évoquons la suite de cette rencontre de Versailles. Et puis, il y avait un volet à Versailles, tout aussi important peut-être que le volet iranien, c'est l'Ukraine. Alors, Donald Trump, on l'a dit, est extrêmement satisfait, même si on peut contester le bilan de cette guerre. Emmanuel Macron, lui aussi, Pascal Tournier, Emmanuel Macron, lui aussi, il a l'air très satisfait. Il dit qu'il y a un changement profond sur l'Ukraine. Il est où le changement en réalité?
0: En tout cas, on voit bien que ces derniers temps, l'Ukraine, enfin, si l'on prend d'un point de vue purement militaire. L'Ukraine tient bon, même ces derniers temps a fait preuve d'offensive vraiment importante vis-à-vis de la Russie, mettant, je dirais, je ne sais pas si c'est sans difficulté, mais enfin, en tout cas, on ne peut pas dire aujourd'hui que c'est la Russie qui a l'avantage. D'autant que, d'un point de vue, si on prend aussi sur le plan de la société civile, il commence à y avoir aussi des brèches en Russie, un moindre soutien de la population vis-à-vis de la politique menée par Poutine. Donc ça, c'est sur le plan, je dirais, militaire. L'autre point, effectivement, on voit bien que les États-Unis, là, pour le coup, pareil, ne lâchent pas totalement l'Ukraine. Hein. C'était une des grandes craintes, bien évidemment, de l'Europe, hein, vis-à-vis de l'Ukraine, et de l'Ukraine en premier, bien évidemment. Donc on voit bien qu'il y a quand même toujours un soutien. L'Europe aussi continue de faire bloc, bien sûr, vis-à-vis de l'Ukraine. Donc on pourrait peut-être espérer peut-être aussi une résolution, même si je pense que les Ukrainiens, beaucoup d'Ukrainiens, ne sont pas du tout sûrs que la fin de la guerre puisse approcher.
1: Mais Pascal Tournier, tout ça, c'est très bien, mais ça n'a rien à voir avec les négociations à Évian. Où il est le changement profond qu'évoque Emmanuel Macron dans ce... Est-ce qu'il y a, Aurélien Veil, est-ce qu'il y a vraiment quelque chose de neuf qui est sorti de ce sommet, ou est-ce que c'est, comme souvent avec ces sommets internationaux, des déclarations d'autosatisfaction, mais finalement... c'est pas grand-chose de concret.
2: Je pense en effet qu'il s'agit beaucoup de déclarations d'auto-célébration sans réel effet, dans la mesure où l'autre conflit le démontre. La position de Donald Trump, elle est essentiellement dépendante des intérêts géostratégiques américains, des intérêts économiques américains, de l'évolution de l'économie. Il faut voir que à quel point la bourse a progressé depuis l'annonce d'un accord en Iran. Il faut voir les effets que ça va avoir sur la logistique internationale, la logistique du commerce international, et donc la facilité pour l'économie américaine de rebondir. Je pense que ce sont ces éléments-là qui sont déterminants dans l'action de Donald Trump. Aujourd'hui, il souhaite continuer à enliser de Vladimir Poutine en Ukraine pour se protéger sur le front géopolitique. Et donc il persévère dans un soutien à l'Ukraine que l'Europe lui demande. Mais je ne me fierai pas plus que de raison ni à ses déclarations ni aux engagements d'un jour.
1: Alors, on reviendra évidemment bientôt sur ces affaires. Oui, Pascal Tournier, vous voulez...
0: Juste quand même pour un petit peu mettre une note d'optimisme. Il y a quand même eu des engagements qui ont été pris de la part des États-Unis sur notamment, encore une fois, un soutien financier en matière d'équipement militaire. Donc, on est quand même loin, souvenez-vous, au tout début de la guerre en Ukraine, où on avait quand même un Donald Trump qui allait jusqu'à parfois utiliser la rhétorique de Vladimir Poutine. Donc, peut-être que ce sont juste des déclarations, mais il y a quand même, j'ai le sentiment, d'une forme de... on scelle finalement quand même cette alliance en tout cas entre les États-Unis et l'Europe vis-à-vis du soutien de l'Ukraine. Donc il y a quand même eu des engagements, certes oraux, mais en tout cas, on est loin de ce qui a pu être par le passé.
1: Alors, Pascal Tournier, encore un mot sur ce dossier ukrainien. Vous avez... évoquer une situation sur le terrain, à la fois interne en Russie et sur la ligne de front, qui finalement est plutôt plus favorable à l'Ukraine qu'elle ne l'était, qu'elle ne le semblait l'être il y a quelque temps. On dit que Donald Trump n'aime que les gens qui remportent des victoires. Est-ce que c'est peut-être pour ça qu'aujourd'hui il y a peut-être un certain changement? Vous avez évoqué, Pascal Tournier, cette différence entre Donald Trump qui humiliait Vladimir le président ukrainien dans son bureau,
0: dans le bureau ovale.
1: Et aujourd'hui, des États-Unis qui sont effectivement sur un autre ton. Aurélien Veil.
2: Je pense qu'il ne faut jamais négliger aux États-Unis, que ce soit dans la droite ou la gauche américaine, des divergences d'appréciation. L'isolationnisme, qui était la ligne initiale de Donald Trump, elle... tranchait très fortement avec l'interventionnisme que les républicains avaient pu avoir. Il y a aujourd'hui encore entre la ligne Vance et la ligne Rubio, et donc le président navigue parce qu'il est obligé...
1: Vance, vice-président des États-Unis, Rubio, ministre des Affaires étrangères.
2: Exactement, et donc avec des perspectives tantôt plus traditionnelles d'une diplomatie américaine forte, pro-européenne.
1: Côté, ça c'est Rubio.
2: Côté Rubio, et au contraire, côté Vance... qui est le cœur de MAGA, le cœur de l'électorat américain, plus américano-centré.
1: Je vous propose qu'on termine sur ce sommet d'Évian et puis sur cette rencontre de Versailles. Nous reprendrons dans quelques instants sur les événements plus français, mais quand même un tout dernier mot, Aurélien Veil. Finalement, Emmanuel Macron, ce sommet de Versailles, cette façon de s'afficher, quel va être le bilan diplomatique du président de la République ?
2: Question difficile au moment où l'Union européenne évolue, comme on a pu le voir par le vote très nouveau du Parlement européen hier. Il y a une évolution profonde de l'organisation politique des populations européennes et donc des gouvernements. On annonce l'AFD très majoritairement devant dans les sondages en Allemagne, en Angleterre aussi. Des mouvements nationalistes sont très forts. Et donc son action internationale risque de se réduire finalement à peu de choses.
1: Alors on reprendra le débat après la pause et les infos sur RCF Notre-Dame.
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1: Sur RCF Notre-Dame et les infos avec Clara Bévilacqua.
8: Et bonjour à tous. La SNCF supprime 71 trains intercités jusqu'à samedi par crainte de panne de climatisation. La canicule s'étend en France. 26 départements sont en vigilance orange du bassin parisien à l'est du pays en passant par la Bourgogne. Cette vague de chaleur est prévue pour durer au moins jusqu'au milieu de la semaine prochaine. Et quel impact cette chaleur justement peut avoir sur la fête de la musique célébrée ce dimanche 21 juin ? Des concerts seront-ils annulés ? Les décisions sont locales car les températures et situations sont différentes d'une commune à l'autre. C'est ce qu'a expliqué la ministre de la Santé, Stéphanie Rist. Le gouvernement s'est tout de même engagé, en cas de demande des préfectures et organisateurs, à déployer des pompiers et la protection civile. Personne ne l'avait vu venir. Il devait être signé demain lors d'une cérémonie en Suisse. Mais finalement, Donald Trump a choisi Versailles hier pour ratifier le protocole d'accord avec l'Iran. Le président iranien l'a aussi signé à distance. Place maintenant à 60 jours pour négocier un accord final qui prévoit à terme la fin des hostilités mais aussi la réouverture totale du détroit d'Ormuz. Le Pakistan, pays médiateur entre l'Iran et les États-Unis, confirme qu'il y aura tout de même une cérémonie demain en Suisse. Les prix du pétrole chutent de plus de 3% ce matin après cette signature. Le G7 s'est clôturé à Évian hier et a été objectivement un succès. C'est ce qu'affirme Emmanuel Macron. Pendant 3 jours, les dirigeants du sommet ont échangé sur plusieurs dossiers clés, notamment la guerre en Ukraine. Et sur ce point, Emmanuel Macron se félicite de la remobilisation, je cite, du G7. Pour ce qui est de la météo, eh bien, on l'a dit, il fait chaud. 26 départements sont en vigilance orange canicule. Quelques orages isolés circulent ce matin en Bretagne. Sur les restes du pays, le temps est calme et ensoleillé, mais ça va se charger dans l'après-midi. Le temps va devenir nuageux et lourd. Des orages vont éclater localement. Il va faire encore chaud. Comptez 38 degrés à Paris, Bourges et Bordeaux, 36 degrés à Metz et 28 degrés à Marseille.
1: Merci Clara Bévilacqua. On vous attend. On espère que vous revenez à 10h pour nous donner de nouvelles infos.
8: Je serai là.
1: À tout à l'heure.
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1: Le débat du jour avec Aurélien Veil et Pascal Tournier. Alors nous étions très loin sur la scène internationale, en Ukraine, au Proche-Orient, le conflit entre l'Iran et les États-Unis. Nous atterrissons directement à Paris sur la place de la République où devait avoir lieu un concert pour la fête de la musique, un concert organisé par LFI. Alors Clara Bévilacqua évoquait dans les infos une vague de concerts qui seraient annulés en raison de la canicule. Mais le concert prévu par LFI, il n'a pas été annulé par le préfet de police de Paris en raison de la canicule, mais certainement pour des raisons très politiques. Aurélien Veil, vous comprenez cette annulation? Vous vous en réjouissez?
2: Je pense que cette annulation était indispensable. Il n'est pas envisageable de politiser un événement festif comme la fête de la musique, et particulièrement dans un espace aussi symbolique que la place de la République. Il y a un temps pour les manifestations politiques. Les manifestations politiques, traditionnellement à gauche, sont effectivement très festives avec des concerts. On connaît un certain nombre de festivals ou la fête de l'humanité. Il y a un temps aussi pour les festivités non politiques, et je pense que la fête de la musique ne peut pas être littéralement subtilisée par un parti politique, quel qu'il soit.
1: Mais ce n'est pas quand même un gros couac, parce que ce concert, il a bien été autorisé. Pourquoi on peut autoriser un jour un concert et puis tout d'un coup l'interdire? Finalement, le LFI peut s'estimer victime de cette annulation.
2: L'autorisation était, à mon sens, inexplicable. C'est vraiment une question de principe. Je considère que une fête populaire comme celle de la musique ne peut pas être instrumentalisée par un parti politique, particulièrement dans une période d'élection qui s'annonce.
1: Pascal Tournier, vous êtes journaliste politique, vous couvrez la vie politique pour la vie depuis des années. Comment vous expliquez ce quoi? Qui a pu autoriser ce concert alors que les relations, on le sait, entre LFI et la majorité municipale ne sont pas bonnes? On sort d'une élection municipale où ils se sont affrontés. Et pourtant, c'est visiblement... Il y a eu un quoi, quelque part. Expliquez-nous.
0: Je vous le dirai après. Moi, je voudrais juste revenir sur le fond, en fait, d'abord. Je pense que vous avez raison, Jean-Pierre. Ça peut potentiellement victimiser LFI. Donc, je pense que ce n'est pas une bonne chose. Et d'autre part, je trouve qu'on voit bien aujourd'hui qu'il y a un climat autour de la culture, de ce qu'on appelle la fameuse guerre culturelle. On voit bien que la culture devient un champ d'instrumentalisation, ou en tout cas un champ d'investissement du politique. Donc je ne sais pas si c'est une très bonne idée finalement d'avoir interdit, dans la mesure où effectivement ça ne peut que accentuer justement ce climat de la culture devient un lieu d'affrontement politique, d'affrontement idéologique. Donc ce couac, en fait, c'est pas très... Enfin, je pense que sur le fond, effectivement, il fallait désolidariser, si je puis dire, en tout cas couper, enfin, pas faire en sorte que cette fête de la musique devienne un lieu politique. Et en même temps, dans ce climat, l'interdire comme ça au dernier moment, ça ne peut que accentuer justement ce climat de guerre culturelle où la culture devient un champ d'affrontement politique. Alors pour revenir Pour revenir au couac, en tout cas, on peut imaginer aussi, dans la mesure où c'est le préfet, on peut imaginer aussi qu'il y a peut-être aussi une intervention, étatique. Enfin, c'est pas que
1: le préfet de police, il est effectivement aux ordres, du gouvernement. Ce concert qui finalement permet à LFI de se victimiser, il faut quand même en évoquer l'affiche. À l'affiche de ce concert, il y avait le rappeur Médine, Aurélien Veil. La présence du rappeur Médine sur la place de la République à Paris, ça vous plaît pas, j'imagine.
2: Il n'y a aucun doute que des messages politiques qui LFI entendait véhiculer. L'affiche elle-même indiquait que c'était un concert antiraciste. Donc c'est clairement un concert...
1: Mais ça, c'est bien, non, d'être antiraciste.
2: Ça dépend comment on définit le racisme dans l'esprit de LFI.
1: Alors, qu'est-ce qui, dans l'esprit de LFI, vous pose problème dans cette définition du racisme ?
2: Dans l'esprit de LFI reprend l'idéologie décoloniale du racisme systémique, qui n'est pas la définition du racisme telle qu'elle est retenue par le droit français, qui se fonde sur la discrimination vis-à-vis d'une personne en fonction de sa race et de son ethnie. Mais l'idéologie décoloniale considère que le racisme est forcément le fait de dominer à l'égard de dominants. C'est un mécanisme global. L'antiracisme de LFI, tel qu'il est défini par LFI, cache à la fois les dimensions xénophobes que peuvent entretenir l'idéologie de LFI, et puis aussi... C'est une volonté à la fois de banaliser l'antisémitisme d'une part et de nier ce qui peut arriver, le racisme anti-blanc.
1: Au cœur de la polémique sur cet événement, ce concert, il y a la présence du rappeur Médine que j'évoquais. On peut peut-être rappeler pour les auditeurs de RCF Notre-Dame, le rappeur Médine s'était fait connaître pour un morceau de musique qui s'appelait Don't Like, L-A-I-K, donc il était contre... on va dire la laïcité, en tout cas à critiquer la laïcité à la française, et puis des accusations aussi d'antisémitisme. Ces accusations, ces controverses, Pascal Tournier, ça ne justifie pas en soi qu'on interdise ce concert sur la place de la République à Paris ?
0: Sans doute, c'est un tout. Il y a aussi, je sais qu'il y a le comité Adama qui était aussi invité. Donc c'est vrai que ça donne une couleur, très particulière. Enfin, ça pouvait donner une couleur très particulière à ce concert. Quelque chose d'assez affirmé, assez affiché, effectivement, sur une ligne très politique. Et c'est vrai qu'avant tout, la fête de la musique, ça se veut un lieu très convivial, bon enfant. Donc, on peut imaginer que peut-être aussi, vu cette affiche, qu'il pouvait peut-être y avoir des débordements. J'imagine que le motif invoqué, je sais pas quel était le motif.
1: C'est forcément
0: invoqué.
1: Un motif d'ordre public.
0: D'ordre public, enfin voilà, à mon avis, c'est ça ce qui a dû être prévaloir. On sait aussi que quand il fait très chaud, les esprits peuvent s'échauffer. je pense que tout ça va vraiment converger vers cette décision. Moi, je dirais quand même, pour tempérer un petit peu le propos, je me souviens aussi quand même, vous souvenez-vous de toute la tradition de SOS Racisme, de ces grands concerts aussi des SOS Racisme. Je pense que LFI a voulu renouveler sur un petit peu cette tradition avec ses propres, évidemment, son propre positionnement. Il est évident qu'aussi, c'est une façon de toucher la population jeune. On sait que l'électorat de LFI est très jeune. Donc, de leur part, je trouve que c'était effectivement assez cohérent. Après, il était sans doute sur une ligne de crête et la préfecture a jugé que voilà, il fallait effectivement séparer les questions politiques et les questions de musique.
1: Vous avez évoqué, Pascal Tournier, cette guerre culturelle. Hein, c'est vous qui avez employé cette expression. La culture est devenue un champ de bataille. Et dans ce champ de bataille, il y a aussi la question de l'antisémitisme qui est apparu à travers... le boycott d'un cinéaste d'origine israélienne qui n'a pas pu se rendre à un festival de cinéma à Marseille, à travers des incidents dont ont été victimes à la Scala.
0: Oui, et puis même on peut citer dans un autre genre cette pièce de théâtre sur les migrants de Michalik qui a été qui a fait l'objet aussi d'une interdiction, en tout cas d'une non présentation, et que l'évêque local a vraiment s'est insurgé contre. Donc vous voyez, en fait, on a aussi aujourd'hui dans les deux camps, si je puis dire, vraiment des prises de position de plus en plus dures, tranchées, ce qui converge, enfin, je dirais, fait qu'on s'achemine, et moi c'est un petit peu ma crainte, même à titre de citoyenne, on s'achemine vers une élection présidentielle de plus en plus polarisée, en fait. Et la culture n'est que le reflet, enfin, ce qui se passe dans le domaine de la culture, n'est que le reflet de cette société qui est de plus polarisée, et polarisée vers les extrêmes.
1: Est-ce que vous partagez, Aurélien Veil, cette analyse de Pascal Tournier qui finalement dit que c'est... vers les extrêmes, et ce n'est pas seulement un problème LFI, ou est-ce que pour vous, c'est spécifiquement un problème LFI ?
2: Je pense que la culture est par essence politique. Je pense que ce serait un tort de négliger aussi l'importance dans l'esprit républicain de la Troisième République depuis les hussards noirs. Et on a tort de l'abandonner, je pense, trop. Enfin, en tout cas, ceux qui se réclament de l'universalisme républicain ont tort de peiner à exprimer ses valeurs et l'importance de faire valoir ses valeurs. Il faut continuer à les exprimer. J'ai un peu tendance à considérer que tout est politique, et vraiment, les questions de la culture et des mentalités l'est tout à fait pour convaincre les citoyens dans leur vote. Je pense qu'il y a effectivement une polarisation, il y a une nouveauté en matière culturelle. Une nouveauté, c'est qu'il y avait une hégémonie culturelle à gauche qui aujourd'hui est de plus en plus contestée. Je citais tout à l'heure le vote du Parlement européen hier sur visant à réguler l'immigration. Je pense que c'est la manifestation d'une évolution profonde des citoyens et des projets politiques. Ensuite, je crois qu'il y a malheureusement une polarisation dans la société qui est la conséquence du tripartisme instauré en 2017. Moi, j'ai grandi avec un système d'alternance. Je pense qu'il fallait conserver une gauche et une droite démocratique et républicaine, que l'idée de les fondre dans un grand centre était une erreur, parce que forcément, au bout d'un certain temps, l'alternance devait se faire, et cette alternance, si on n'avait pas une alternance, encore une fois, républicaine, elle se ferait aux extrêmes, puisque les Français, au bout d'un moment, ont envie de nouveautés. Et malheureusement, je crains que ce que nous aura laissé le macronisme, c'est cette victoire en 2027 des extrêmes l'un ou l'autre. Et c'est quelque chose que je redoute beaucoup, parce qu'effectivement, c'est très inquiétant sur la concorde civile et sur ce que va devenir la France dans un an.
1: Alors Jean-Luc Mélenchon a évidemment réagi à l'annulation de ce concert de LFI pour la fête de la musique Place de la République à Paris. Il dit qu'au fond, la décision ne vient pas du préfet de police de Paris lui-même, mais de la pression, de la demande du président du CRIF, Jonathan Arfi, et de celle du maire socialiste de l'arrondissement de Paris-Centre, Ariel Veil. Est-ce que ces noms vous semblent sortir complètement au hasard, Aurélien Veil?
2: Évidemment non, c'est ce qu'on appelle un dog whistle, c'est-à-dire c'est un appel...
1: En bon français, expliquez-nous.
2: Alors le dog whistle, c'est le fait de le sifflet de chien, c'est un appel, un sifflet à ultrason, c'est-à-dire c'est utiliser des codes collectifs partagés par une communauté de personnes pour, sans tomber dans les foudres de la loi qui, en France, encadre la liberté d'expression, faire référence à un certain nombre de messages. Et c'est une pratique récurrente au sein de LFI, que ce soit dans l'appellation Dragon Céleste, utilisée par David Guiraud en référence au manga One Piece pour désigner les Juifs, que ce soit pour parler de financiers. Il y a aujourd'hui au sein de LFI une volonté d'utiliser l'antisémitisme, non pas de façon déclarée, mais de faire recourir à un certain nombre de tropes séculaires, parfois millénaires, y compris sur le trope du crime rituel, qu'on peut déceler dans l'accusation de génocide répétée obsessionnellement par la France insoumise et par un certain nombre d'accusations qui ont été proférées, qui sont le miroir inversé de la réalité des fêtes du 7 octobre, mais qui sont des fêtes fantasmées par LFI pour alimenter une passion triste, mais très ancienne, et des réflexes antisémites au sein de la population occidentale. C'est pas quelque chose qui est spécifique à la France, c'est quelque chose qui existe de façon générale dans la gauche radicale occidentale, qui voit dans l'israélien le symbole du dominant occidental, et qui trouve les moyens de l'attaquer. Je voyais encore l'autre jour, je ne sais plus quel responsable irlandaise, qui expliquait que le mal sur Terre venait d'Israël et qu'il fallait libérer la Palestine pour libérer le monde du mal, comme Francesca Albanese disait que les Israéliens étaient l'ennemi de l'humanité, ou utilise l'expression « israélisation » pour parler de toutes les dérives autoritaires des régimes politiques partout dans le monde.
1: Pascal Tournier, cette accusation d'Aurélien Veil, il dit que finalement, dans sa protestation contre l'annulation de ce concert, Jean-Luc Mélenchon joue avec le feu de l'antisémitisme, donne des noms qui font évidemment immédiatement tilt dans certains esprits. Oui. Est-ce que vous partagez cette analyse ?
0: Je trouve que c'est pas très malin, de façon générale, je trouve, de jeter des noms. C'est un procédé, on le critique parfois quand les milieux de l'extrême droite utilisent ce procédé. Là, je trouve que c'est pareil. En plus, effectivement, je pense que vous avez raison, c'est pas deux noms qui sont choisis au hasard. Avec des courses, bien évidemment, je connaissais pas votre expression, mais je me la redirai parce que je trouve que c'était intéressant. Bien évidemment, c'est très, très vite, il y a des messages subliminaux qui sont accrochés à ces deux noms.
1: Donc, whistle en anglais, hein, en français, oui, donc on pourrait dire siffler le chien.
0: Oui, je trouve ça très intéressant comme concept. Je trouve que c'est, en fait, c'est un peu donner le bâton pour se faire battre, c'est, d'une certaine manière. Jean-Luc Mélenchon ne cesse d'être taxé, de jouer avec la ligne rouge en matière d'antisémitisme. Là, c'est une fois de plus, il donne le bâton pour se faire battre. Donc, je vois pas trop d'un point de vue politique. Alors peut-être que c'est, encore une fois, on le dit, c'est une façon de sa part de toucher un certain électorat, c'est une forme d'électoralisme, etc. Je pense que dans le moment où il se trouve, où il est candidat à la présidentielle, où il est censé avoir une image plus rassembleuse, je pense que c'est un faux pas. Enfin, je pense que c'est une erreur, en tout cas stratégique, bien évidemment sur le fond, on est bien d'accord, mais même d'un point de vue stratégique par rapport au moment où il en est, où il a finalement assez bien réussi, je ne sais pas si vous avez pu regarder ou assister à son meeting de lancement de sa campagne présidentielle, à afficher une image un peu plus rassembleuse en jouant sur les symboles, là encore, notamment avec la basilique Saint-Denis. Là, je trouve qu'on retrouve du Mélenchon d'avant, si je puis dire. Bon, voilà. Je reste critique.
2: Moi, je ne suis pas du tout étonné.
1: Aurélien Veil.
2: Je ne suis pas du tout étonné parce que je pense que Jean-Luc Mélenchon va alterner pendant toute la campagne les postures rassembleuses, dont il aura besoin en prévision du deuxième tour, et les postures agressives pour polariser le débat et s'assurer qu'il se retrouve face à un candidat du Rassemblement national au premier tour. Donc il va essayer à la fois de... Je m'attends à une campagne extrêmement volontairement très polarisée, très agressive, tempérée parfois par effectivement un caractère plus rassembleur pour pouvoir s'appuyer dessus à partir du soir du premier tour. Mais son objectif, c'est clairement d'écarter tout candidat, je dirais, de la droite modérée, du centre ou de la gauche modérée.
1: Alors, on aura l'occasion de juger l'arbre à ses fruits. Est-ce qu'il y a un dérapage, au fond, de Jean-Luc Mélenchon qui met en cause sa nouvelle stratégie plus rassembleuse, ou est-ce qu'au contraire, on aura cette alternance de chaud et de froid ? Je voudrais qu'on évoque maintenant un autre sujet, c'est celui de la fin de vie. Non pas pour parler du fond de cette affaire, de savoir si on est pour ou contre le projet de loi sur l'euthanasie, mais pour, avec vous qui êtes des observateurs politiques, s'interroger sur cette décision du Conseil constitutionnel présidé par un proche d'Emmanuel Macron, hein, faut quand même le rappeler, Richard Ferrand, nommé récemment. Décision du Conseil constitutionnel, il n'y aura pas de référendum sur la fin de vie. Or, Emmanuel Macron, le président de la République, avait lui-même évoqué cette possibilité. Alors, est-ce que ça veut dire, Pascal Tournier, cette absence de référendum, cette volonté de boucler finalement à tout prix ce projet de loi, cette transformation assez profonde de la société, est-ce que ça veut dire que le gouvernement a trahi finalement sa promesse d'un débat apaisé et d'une prise en compte de tous les points de vue? Est-ce qu'il a trahi notamment les catholiques opposés à cette loi?
0: Je dirais que de toute façon, on l'a vu sur d'autres sujets, à chaque fois qu'il veut promettre un débat apaisé, entendre toutes les parties, etc. Bien souvent, je ne dis pas que ces débats apaisés ne sont la plupart du temps des simulacres. Souvent, le gouvernement, et en l'occurrence sur cette question de la loi fin de vie, veut avancer, veut un, je ne sais pas si c'est imposé, enfin, en tout cas, voilà, veut faire en sorte que cette loi soit votée. Donc, je pense que si on en est à un moment où le gouvernement, enfin, et notamment Emmanuel Macron, qui quand même, je pense, dans le fond, n'est pas si à l'aise avec ce projet de loi, mais c'est une promesse aussi de campagne. Donc, il veut aussi qu'il veut inscrire à son bilan la fin de son mandat approche. J'ai envie de dire que cette décision du Conseil constitutionnel, c'est pour clore le débat, oui. C'est pour clore le débat.
1: Alors Aurélien Veil, des débats à l'Assemblée qui ont été finalement à marche forcée, au fond, sur un sujet extrêmement important. Et puis là, une décision du Conseil constitutionnel, donc a priori une décision de la plus haute instance de notre ordre juridique, mais qui n'est pas directement une décision politique, mais l'un plus l'autre. Est-ce qu'on peut dire que l'Église catholique a été flouée dans cette affaire ?
2: Alors, je suis juriste, mais pas constitutionniste, donc je ne me prononcerai pas sur le fond de la décision du Conseil constitutionnel. Je pense que le Conseil constitutionnel, et c'est justement l'une des raisons pour lesquelles il n'a pas été érigé en Cour suprême, exclusivement avec des juristes, mais composé également de personnalités politiques, comme vous l'avez souligné, il y a eu ma grand-mère, bon, qui était elle une juriste, mais aujourd'hui présidée par Richard Ferrand, qui n'est pas un juriste, devrait sentir la dimension politique de ces décisions. Je pense que dans le contexte actuel où il y a une crise de la démocratie représentative, refuser le référendum sur un sujet aussi personnel, aussi intime, est quelque chose qui est en soi problématique. Je pense qu'évidemment, il y a un conflit entre démocratie directe et démocratie représentative, avec la question de savoir jusqu'à quel point est-ce que un référendum, enfin, il peut y avoir une expression populaire par référendum qui se substitue à la décision du Parlement, et c'est évidemment quelque chose qui est susceptible de faire jurisprudence dans d'autres domaines. Je pense en particulier, tout le monde sait que le Rassemblement national attend prendre le pouvoir pour faire un référendum sur la question de l'immigration. Sera-t-il considéré comme possible ou pas? On verra bien la décision du Conseil constitutionnel dans ce cas-là. Mais pour en revenir à notre question, je pense que c'est regrettable que le Conseil constitutionnel n'ait pas intégré l'importance de la dimension de ce sujet intime pour trouver dans sa jurisprudence et trouver dans les textes de quoi permettre ce référendum qui avait été promis par le président de la République.
1: Pascal Tournier, le pape Léon XIV viendra en France fin septembre. On sera, si je ne me trompe pas dans le calendrier, enfin, on sera dans l'adoption de cette loi majeure et qui suscite évidemment une opposition depuis des années, hein, de l'Église catholique. Est-ce que le pape a raison de venir dans ce contexte où ça peut apparaître quand même comme une façon de donner un blanc-seing au gouvernement après cette loi sur la fin de vie?
0: Alors, on peut imaginer que la venue du pape, dans les sujets qui seront abordés, bien évidemment, il n'y aura pas que la fin de vie, hein, il y aura aussi beaucoup de sujets diplomatiques. il est évident que c'est, ça peut être aussi une manière, il peut retourner, si je puis dire, hein, le sujet, en montrant justement, en soulignant son désaccord, ça peut être, ça, on peut retourner, si je puis dire, le message qui peut être envoyé de la part de l'Église vis-à-vis de ce moment. On peut très bien imaginer des prises de parole, des phrases. Voilà, sur ce sujet-là, qui pour montrer la désapprobation de l'Église alors que le texte aura été voté à l'Assemblée nationale. On peut aussi le retourner de cette manière-là. Après, je pense qu'il y aura beaucoup d'autres sujets qui seront abordés, à mon avis. Il y aura aussi la question de l'extrême droite, la question de, j'imagine, il y aura des messages aussi sur la question plus la situation politique aussi en France.
1: Cette visite du pape donc au mois de septembre, dans ce contexte-là, vous voyez ça comment, avec quel œil, vous, Aurélien Veil, vous attendez quelque chose d'ailleurs de cette visite du pape en septembre en tant que citoyen français?
2: Je pense que c'est important de permettre l'expression d'une sensibilité catholique dans notre pays, pays qui a été longtemps la fille aînée de l'Église. Je pense que c'est important que les catholiques de France puissent aujourd'hui exprimer leur position. J'ai souvent le sentiment que certains différents partis politiques qui oublient leur attachement à la laïcité qui était historique, dès que les catholiques émettent une opinion en tant que telle, d'un seul coup se veulent à nouveau les descendants du petit père Combes et plus anticléricaux que possible. Je pense que c'est important que les catholiques prennent aujourd'hui acte du fait que, avec la perte du sentiment religieux, ils ne constituent pas plus forcément une majorité du pays, et donc que leurs droits soient respectés comme minorité, en se constituant aussi d'un point de vue politique comme un élément d'influence légitime à exprimer son avis sur l'ensemble des sujets concernant les citoyens. Et j'espère que la venue du pape, premier pape américain, facilitera à la fois cette prise de conscience et cette volonté de structurer une idée politique catholique en France.
1: Merci Aurélien Veil, merci Pascal Tournier d'avoir participé à ce débat sur RCF Notre-Dame. Et nous accueillons maintenant Melchior Gormand qui pense et qui agit. Melchior, je ne vous poserai plus la question parce que je ne serai pas là demain. Je remplacerai Louis Dauphren jusqu'à aujourd'hui. Mais je vous la pose donc une dernière fois. Vous pensez à quoi? Vous agissez sur quoi?
10: On va penser à l'intelligence artificielle qui pense un peu plus vite que nous, on a l'impression. Tout va très très vite, ça accélère énormément. Est-ce qu'on peut freiner tout ça? Est-ce qu'il ne faudrait pas reprendre la main aussi sur cette machine infernale? On en parle dans Je pense donc j'agis, à l'occasion de l'ouverture de VivaTech et avec nos deux invités. Vos appels, vos réactions en direct au 01 56 56 44 00. A tout de suite.

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2: Il est 10h sur RCF Notre-Dame, le retour de l'info avec Clara Bévilacqua. Bonjour Clara.
3: Bonjour Melchior.
2: L'accord de paix entre les États-Unis et l'Iran a finalement été signé hier.
3: Oui, par les présidents américains et iraniens, chacun à distance. Donald Trump depuis Versailles où il était accueilli par Emmanuel Macron. Dans ce protocole d'accord, Téhéran s'engage à diluer son uranium enrichi en échange de la levée des sanctions américaines. Le détroit d'Hormuz doit rouvrir sans frais pendant 60 jours, puis l'Iran travaillera avec les pays de la région sur un accord spécifique. Et après cette signature, les prix du pétrole chutent de plus de 3% ce matin. Le baril de Brent, la référence mondiale pour le brut, se négocie en dessous de la barre symbolique des 80 dollars. Une attaque de drones ukrainiens la nuit dernière dans la ville de Moscou, la plus vaste attaque de drones depuis plus de 2 ans lancée par l'Ukraine. Plusieurs projectiles ont touché une raffinerie, annonce le maire. La ville de Kiev annonce elle aussi avoir été visée par une attaque de missiles russes cette nuit. La canicule est de retour en France quelques semaines après les records de température du mois de mai. La France se prépare à avoir de nouveau très chaud. 26 départements sont en vigilance orange aujourd'hui. Selon une étude de la Fondation pour le logement, 2/3 des Français supportent difficilement la chaleur chez eux à cause de la mauvaise isolation de leur logement. 71 trains intercités sont supprimés, annonce la SNCF à l'instant jusqu'à lundi. Le parquet de Paris fait appel de la relaxe prononcée mardi contre un ancien animateur d'une école du 11e arrondissement. L'homme de 47 ans était jugé pour harcèlement.

0: harcèlement et agression sexuelle sur des mineurs. Et le tribunal correctionnel avait estimé que l'infraction n'était pas assez caractérisée. Le procureur avait requis une peine de 18 mois de prison avec sursis. Depuis le début de l'année, on le rappelle, 132 agents d'école de la capitale ont été suspendus, dont 52 pour suspicion de violences sexuelles.
1: Merci beaucoup Clara Bévilacqua. On vous retrouve demain en direct de
0: La Roche-sur-Yon.
1: Vous allez prendre votre valise.
0: On a pris la valise,
1: j'espère
0: on est prêt.
1: J'espère que le train ne va pas être annulé.
0: Je viens d'annoncer des trains annulés, alors j'espère que ça ne va pas.
1: Bon, on va regarder ça.
0: Parce que pour Limoges, la dernière fois,
1: mais
0: on n'avait pas eu
1: de chance. Sinon, vous restez avec moi.
0: C'est de plus tard, oui.
1: Ah bon,
0: pas demain.
1: Allez, merci beaucoup Clara Bévilacqua. À demain en direct de La Roche-sur-Yon avec toute l'équipe de La Matinale. Ce sera de 6h30 à 10h. Allez, on y va.
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1: L'intelligence artificielle va vite, très vite, même beaucoup plus vite que ce que la plupart d'entre nous imaginent. Pourtant, pendant qu'on débat encore de ses dangers, de ses promesses ou des règles qu'il faudrait lui imposer, elle est déjà partout. Elle écrit des textes, répond à des clients, crée du code, aide à prendre des décisions et s'invite discrètement dans notre quotidien. Et c'est vrai que chaque semaine, on l'a vu d'ailleurs ces derniers jours, une nouvelle annonce fait le buzz avec un modèle plus puissant, un assistant plus intelligent, un agent autonome capable de travailler presque seul. À force, on finit par avoir un peu le tournis. Mais à quel moment reprend-on la main? D'ailleurs, est-ce qu'il faut vraiment la reprendre? Est-ce maintenant, tant qu'il est encore possible, de choisir comment utiliser l'intelligence artificielle? Ou attendra-t-on qu'elle soit devenue indispensable partout au point qu'il soit trop tard pour freiner ou corriger la trajectoire? On va en parler avec nos deux invités dans cette émission « Je pense donc j'agis ». Et comme chaque matin avec vos réactions et vos témoignages, est-ce que pour vous l'IA c'est devenu un outil banal qui est entré un peu dans la norme, dans votre quotidien? Est-ce que son utilisation vous inquiète, vous fait peur ou pas du tout? Vous nous appelez pour réagir au 01 56 56 44 00. Par mail à direct@rcf.fr et en vidéo sur la chaîne YouTube de Radio Notre-Dame.
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1: Et pour discuter avec nous jusqu'à 11h, deux invités. Je commence avec vous, Arthur Gaudron, bonjour.
3: Bonjour.
1: Merci beaucoup d'être avec nous. Vous êtes enseignant-chercheur au sein du Centre de robotique de Mines Paris PSL. Merci beaucoup de nous accompagner dans cette émission. Et puis un autre, Jérôme Béranger, bonjour.
4: Oui, bonjour.
1: Merci également à vous de participer. On vous avait entendu il y a quelques mois dans cette émission, je pense. Donc j'agis. Vous êtes docteur en éthique de l'IA. Vous êtes directeur général de Goodalgo. Et vous êtes aussi chercheur associé à l'INSERM, CERFOP et à l'Université Toulouse 3. Alors, moi, je ne sais même plus comment faire le tri sur toutes les actualités autour de l'intelligence artificielle. Jérôme Béranger, entre les annonces d'investissement de la part de la France à hauteur de 650 millions, le modèle anthropique qui a été bloqué aux États-Unis, la DGSI qui change de logiciel interne, on s'y perd un petit peu, Jérôme Béranger, dans tout ça?
4: On s'y perd un petit peu parce que l'évolution finalement de l'intelligence artificielle et surtout ses impacts depuis 6 mois a fortement accéléré. Je ne dis pas qu'entre 2002 et 2025, c'était un effet d'annonce et qu'il n'y avait pas eu des premières avancées et des premières conséquences. Mais ce que je vois sur le terrain, quand j'accompagne les entreprises et les organisations, notamment avec ma société Goodalgo, c'est que depuis 6 mois, ça impacte toutes les sphères de la société, les différents types de métiers, du manuel même en passant forcément par les métiers du service, du raisonnement, de l'intelligence,
1: oui.
4: Médical, paramédical, notaire, expert comptable, etc., les métiers du conseil. Et là, c'est vrai que ça prend de l'ampleur, même géopolitique, hein, bien sûr. Et les évolutions, chaque version finalement qui apparaît sur le marché d'une entreprise à l'autre surplombe celle de la précédente.
1: Oui.
4: Donc il y a une vraie course d'accélération depuis vraiment 6 mois et ça impacte jusqu'on en parlera sûrement jusqu'au sens du travail. Quoi.
1: Oui.
4: C'est vraiment impressionnant. Et je ne sais pas jusqu'où ça va aller, mais voilà, les effets d'annonce, j'ai envie de dire, essayent de suivre justement cet emballement technologique et on est au début de ça.
1: Arthur Gaudron, c'est quelque chose

0: que vous avez pu observer également, tout va très très vite.
1: Oui, tout va vite. Pourquoi est-ce que ça foisonne? Je pense qu'il y a une certaine motivation à avoir, ne pas rater le train qui est en train de partir. Donc c'est pas seulement qu'on va très vite, c'est qu'on va aller dans beaucoup de directions différentes et qu'on doit les explorer. Alors je pense que si on parle de la DGSI qui abandonne Palantir pour une entreprise française, ils n'étaient pas complètement naïfs, je pense, à l'époque, d'avoir un logiciel américain. Mais il faut explorer des pistes parce que il faut voir ce qui est capable, quelles sont les capacités de certaines entreprises par rapport à d'autres. Et alors, on ne sait pas ce qu'ils ont perdu, mais ils ont peut-être gagné du savoir sur comment fonctionne Palantir, qu'ils peuvent ensuite transférer, on l'espère, vers la start-up française, par exemple. Ouais. Donc, c'est aussi compliqué, personne ne sait trop où ça va. Et donc, c'est pour ça qu'il y a aussi beaucoup d'annonces, beaucoup d'argent. On investit beaucoup pour ne pas rater le train, mais on sait que il y aura de la perte à la fin.
0: On parlait il y a quelques mois aussi dans une émission, je pense, donc j'agis d'une certaine guerre de la data, des données, avec ces risques parfois de perte de données, justement. On est rentré dans une guerre de l'IA, d'après vous, Arthur Gaudron?
1: Non, je n'utiliserai pas le mot guerre, mais il y a une grosse compétition. Les données, ça reste un problème énorme. On voit qu'il y a toujours des fuites de données, il y a toujours du danger aussi.
0: Il y a des choix de souveraineté, en tout cas.
1: Il y a des choix de souveraineté derrière. On parlait de Palantir juste avant. Ouais. C'est un choix quand même assez fort que d'avoir choisi une solution américaine. Il faut quand même aussi être conscient aussi en tant qu'utilisateur individuel de toutes les plateformes, de tous les réseaux sociaux. Aujourd'hui, si on parle de l'IA aujourd'hui, a été entraîné pour une bonne partie au début sur les réseaux sociaux, sur Reddit, etc. Donc c'est aussi nos données aussi qui ont nourri des modèles qui aujourd'hui sont valorisés à plusieurs dizaines de milliards.
0: Jérôme Béranger, cette guerre de l'IA, c'est une expression que vous utilisez ou on n'en est pas encore là?
2: Je ne sais pas si on peut. Enfin, parce que derrière guerre, c'est tous les impacts que ça peut avoir et le mot est très fort. En tout cas, ce qui est sûr, c'est qu'on est dans des tensions géopolitiques et on est plutôt dans des rapports de force. C'est-à-dire, je vous donne un exemple. On suit la hype aussi du moment. À la même époque, l'année dernière, le mot qui était associé le plus dans les conséquences autour de l'IA, c'était l'impact écologique environnemental.
0: Oui, c'est vrai. Oui.
2: Ce terme-là a été complètement laissé à l'abandon, clairement, par les pouvoirs publics ou par les médias. Pourquoi? Parce que la nature a rendu vide. Un mot est revenu avec les tensions qu'on voit géopolitiques, avec la guerre en Moyen-Orient ou autre, c'est le côté de souveraineté. Parce qu'on s'aperçoit que finalement, peut-être qu'un jour, je ne sais pas, mais les Américains ne seront peut-être pas toujours nos alliés. On a une dépendance à 70-80% de la technologie qui est américaine. Et donc, les priorités étaient de dire, maintenant, depuis 6 mois, 1 an, c'est la notion de souveraineté digitale, nationale, qui est mise en avant. Donc forcément, vous avez cette priorité-là à mettre en place, l'environnement durable et l'écologie, pourtant la technologie n'est pas moins ou plus écologique qu'avant, c'est passé au second plan, voire au troisième plan. Et donc c'est vrai que je ne sais pas si on peut parler encore d'une guerre. En tout cas, ce qui est sûr, c'est qu'il y a un rapport de force qui est en train de s'installer. Et chacun montre ses muscles, les budgets aussi associés font aussi état de ça. Donc il y a une prise de conscience là-dessus. Mais derrière toutes ces guerres-là, ce qu'il faut savoir, si on parle de guerre, c'est quelle génération et quelle population on veut vraiment former aussi à ces outils-là. Parce qu'il y a le côté de souveraineté, c'est une chose, mais comment on va appréhender ces outils-là? Et là, je parle clairement sur la formation, l'éducation, on va en parler sûrement. Et c'est ça qui est une des préoccupations aussi là-dessus.
0: Alors, Arthur Gaudron.
1: Oui, si on file la métaphore de la guerre, on voit aussi différents mouvements d'entreprises. Alors, Mistral, qui est un peu en retrait en termes de performance par rapport aux autres, et ils se positionnent comme on ne va pas forcément proposer des algo à l'état de l'art, des frontier models. On va proposer des choses qui sont peut-être un peu moins performantes, mais à meilleur coût et avec un aspect de souveraineté, ce que vend beaucoup Mistral finalement. Donc dans cette guerre aussi, il y a différentes batailles. C'est pour ça que le mot guerre est un peu compliqué, c'est un truc global, alors qu'en fait c'est plus une stratégie de marché et on va attaquer différents marchés en fonction des usages et des contraintes des utilisateurs.
0: On parle de l'intelligence artificielle ce matin.

0: du Centre de robotique de mines Paris PSL. Et Jérôme Béranger, vous êtes docteur en éthique de l'IA et directeur général de Goodalgo. Je note aussi deux livres d'ailleurs qui sont sortis en 2025 et 2024. L'IA consciente n'est plus une utopie. Ça, c'était en mai 2024. Et puis le journal de MEV en octobre 2025. Je le disais tout à l'heure en introduction dans cette émission, Sébastien Lecornu, le Premier ministre, a annoncé à la veille de l'ouverture du salon VivaTech un plan de 650 millions d'euros supplémentaires pour France 2030, ce fameux plan, pour développer l'intelligence artificielle, ou en tout cas pour essayer de soutenir les infrastructures, la recherche et protéger la souveraineté nationale. Jérôme Béranger, ça rime à quoi ces investissements ?
1: En fait, tout simplement, ces investissements, c'est pour préparer l'avenir, mais aussi le présent, parce qu'on voit qu'il y a déjà des décalages qui se font au fur et à mesure quand j'échange, notamment avec les DRH des entreprises. La demande des entreprises par rapport à la formation qui est proposée sont déjà en décalage. C'est-à-dire que pour des mêmes fiches métiers, on ne demande pas forcément les mêmes compétences, les mêmes skills. Et c'est vrai que ces investissements, pour moi, ils peuvent être ordre technique, souveraineté, c'est une chose. Mais aussi, on est en train de repenser le sens du travail, quoi. Ouais. Je ne sais pas si ça va avoir un impact avec une approche capitaliste qui, à la base, était axée sur la valeur du travail. Mais là, si on n'a plus le sens au travail, on est plutôt dans la valeur de la production, ça pose des vraies questions. Ça me donne un peu l'exemple, je trouve, de ce qu'on a vécu avec le Covid. Parce que finalement, au Covid, on était en arrêt de travail, bon, pour cause de pandémie, c'est une chose. Donc, on avait plus de temps pour se poser des questions, pour se dire, il y a eu beaucoup de reconversions après le Covid, parce que les gens ont eu le temps de réfléchir du sens qu'ils apportaient au travail qu'ils effectuaient. Ils avaient le temps, justement, pour ça. Et finalement, avec l'IA, ce qu'on fait en 5 jours, ce qu'on faisait en 5 jours, on le fait presque en 2 jours, voire en 1 jour. Ça dépend des tâches et des missions. Et donc, on a plus de temps de dire, mais en fait, où est ma valeur? Oui. Où est mon... Et ça pose des vraies questions sur la formation, sur l'éducation, sur l'esprit critique, sur qu'est-ce qu'on veut exactement. Et je pense qu'on est dans un vrai virage anthropologique, finalement, aussi, oui. Là-dedans. Donc, les investissements, ils doivent être à la fois technologiques, humains, éducationnels, et environnementaux, quoi. C'est tout un ensemble et on est qu'au début de ça, encore une fois.
0: Arthur Gaudron, vous avez travaillé notamment sur l'utilisation de l'intelligence artificielle dans le milieu professionnel, dans le management. Ça change déjà quelque chose ?
2: Alors ça change des choses et puis il y a des choses qui ne changent pas encore parce que il y a des grandes performances, mais je pense qu'il faut aussi se replacer des fois dans le contexte des entreprises. Si on pense à l'industrie, un des gros problèmes, c'est l'accès aux données. Donc là, l'IA, l'accès aux données dans le sens, des fois, la donnée n'existe pas. Ouais. Donc l'IA ne peut pas faire grand chose derrière ça. Donc il y a encore l'industrie n'est pas toujours en pointe sur les nouvelles technologies, donc il faudra encore un petit peu de temps, mais c'est vrai qu'on voit beaucoup d'utilisation, mais on voit aussi on parlait de nécessité de formation, on va utiliser l'IA un peu trop à tort et à travers. Bon, on fait des comptes rendus de réunion automatique, mais il n'y a plus personne pour lire les comptes rendus non plus. La qualité non plus des points de synthèse sont parfois à redire. Donc, finalement, si c'est quelque chose qui a été créé et que personne ne lit, et quand on va s'y référer derrière, finalement, il y a des erreurs. Quelle était la valeur ajoutée de l'IA ?
0: Il y a une autre actualité qui a fait grand bruit aussi. C'était en début de semaine avec le modèle Anthropique. Alors, c'est un autre nom de l'intelligence artificielle. Vous connaissez ChatGPT. Alors, Anthropique a désactivé deux modèles d'intelligence artificielle qui étaient considérés comme extrêmement puissants. Et ça, c'était une exigence de Washington directement qui a demandé à couper ces modèles. Jérôme Béranger, est-ce que vous pourriez nous expliquer un petit peu ce qui s'est passé ?
1: Ce qui s'est passé, c'est que, en fait, si vous voulez, il y a eu. Donc, Anthropique a sorti deux modèles, Claude Fable 5 et Claude Mytho 5, qui se veut être beaucoup plus performant que le modèle de Claude standard. Et c'est vrai que, selon l'entreprise, Fable 5 est désormais un modèle le plus performant d'entreprise qui est accessible au grand public. Et très vite, en fait, donc via la bureaucratie.

0: de direction de Trump. Ils ont voulu arrêter, couper vraiment l'accès libre au grand public, notamment des ressortissants non américains, à cela parce que, alors je ne sais pas si c'était aussi pour montrer leur pouvoir de dire nous aussi, nous qui étons, nous sommes un peu les maîtres du jeu et on montre nos forces et nos biceps là-dessus. Mais ça pose des vraies questions. Finalement, pour la première fois aussi, c'est un signal fort pour dire que l'IA de frontière devient un actif géopolitique et que désormais, bah, ce sont des modèles eux-mêmes qui peuvent être soumis à des restrictions de gouvernement. Et ça signifie quoi pour l'Europe, finalement? Ça signifie, d'une part, qu'on est vraiment dans une dépendance technologique qui est mise en évidence. Ça se rappelle finalement ce qui s'est produit dans le cloud, les semi-conducteurs, les satellites, les systèmes d'exploitation au début, avant qu'on développe nous-mêmes des stratégies européennes là-dessus. Donc on a toujours, ça montre quand même qu'on a quand même un temps de retard, de décalage là-dessus. Ça montre aussi une accélération de la souveraineté européenne qui doit être d'être renforcée. Donc on a parlé de Mistral, mais il y a aussi des modèles européens finalement d'open source, des infrastructures de cloud européens et de calculs aussi européens qu'il faut se développer. Ça démontre aussi finalement qu'il y a des risques de fragmentation de l'Internet de l'IA avec des blocs qui s'identifient, que ce soit qui va émerger, des blocs donc États-Unis avec OpenAI, Anthropic, Google, Gemini, tout ça, puis Europe avec Mistral et des initiatives souveraines, et puis la Chine avec DeepSeek, Baidu, etc. Et enfin, peut-être que ça peut être aussi une opportunité pour les acteurs européens, paradoxalement, pour cette décision qui profite à l'Europe, parce que si les entreprises européennes craignent un modèle américain puisse devenir bah, indispensable du jour au lendemain, eh bah, elles pourraient privilégier justement des modèles plus open source, des fournisseurs européens, voire des solutions hébergées localement. Donc je pense que là, c'est quand même un signal pas faible, mais vraiment fort, de montrer que, voilà, pour la première fois de manière concrète, on voit comment la géopolitique rentre foncièrement sur des applications d'IA dans le concret, quoi. Parce que là, en tant qu'utilisateur, on a pu voir ce virage-là en disant, ah bah tiens, on m'a fermé les robinets, quoi.
1: Mais en tout cas, sur ce modèle anthropique Arthur Gaudron, ça allait beaucoup trop loin en matière de sécurité nationale. On n'a rien vu encore des risques de l'IA, d'après vous?
2: On va toujours voir des nouvelles choses, mais si vous me permettez d'être un peu cynique
1: Oui.
2: par rapport à ces annonces-là,
1: Je
2: pour
1: vous
2: moi,
1: autorise.
2: merci, c'est deux bons coups de com' à la fois du département de justice américain et de l'autre côté de Anthropique. D'un côté, ils montrent qu'ils sont forts, ils sont dans une position de on a le contrôle sur l'IA.
1: Oui.
2: Et de l'autre, Anthropique dit, regardez, mes modèles sont tellement puissants que le DOJ va me couper effectivement les robinets. Donc c'est un signal qui est assez fort, mais il peut être aussi bénéfique. Sur la vision des différents blocs, c'est intéressant de dire, pour avoir différents Internet, c'est comme ça que les acteurs aussi chinois se sont créés, Baidu, etc. Ce que la Chine, avec leur grand firewall, leur muraille de Chine
1: Oui.
2: virtuelle, ce qu'ils ont fait, c'est qu'ils ont empêché l'accès à Google sur le territoire chinois. En fait, ils l'ont pas complètement interdit. Il y avait l'utilisation de VPN, de choses comme ça. Donc en fait, ça a percolé quand même en Chine. Donc ils avaient accès aux technologies, mais pour y avoir accès, pour pouvoir jouer avec, pour comprendre ce qui se passe, etc., pour développer leurs propres solutions.
1: Oui.
2: Donc cette stratégie de bloc a existé. Peut-être qu'il faudrait y réfléchir et peut-être que dans la régulation, la réglementation, ça pourrait être un axe intéressant à réfléchir.
1: Et pour vous,
0: Pour compléter
1: oui,
0: ça,
1: Jérôme Béranger,
0: si je
1: allez-y.
0: me permets, c'est moi, j'aime beaucoup l'histoire, finalement, le passé éclaire le présent et le présent prépare le futur. Et quand on regarde dans l'histoire de l'humanité, c'est le même phénomène en termes de communication qu'il y a eu avec la conquête de l'espace, avec la guerre froide, avec les Américains, c'était pas la Chine, mais c'était plutôt la Russie. La Russie était les premiers, l'URSS à l'époque, de faire les premiers satellites. Puis après, les premiers hommes qui sont marchés sur la Lune, c'était une conquête américaine. Et c'était aussi pour montrer la force d'une nation, d'un pays, en termes de géopolitique, en montrant, voilà, notre puissance, notre savoir-faire. Et c'est, je ne sais, pour moi, c'est de la com, mais c'est de la com quand même qui a un impact sur l'économie aussi. Et donc, quand c'est sur l'économie, c'est aussi sur les populations et sur toute la géopolitique dans l'ensemble. Donc,

0: Moi, je trouve que ça ressemble étrangement, ou en tout cas, on reproduit toujours les mêmes choses sous différentes formes, qu'à l'époque de la guerre froide avec la conquête de l'espace.
1: Donc, vous utilisez quand même cette notion de guerre, Arthur Gaudron aussi.
2: Finalement, une guerre commerciale, ouais. Si on rajoute l'adjectif commercial. Ouais.
0: Voilà, c'est ce que j'allais dire. Il faut rajouter les adjectifs à côté de guerre.
2: Bien qu'il y ait une dimension géopolitique évidente, les stratégies de tension qu'on voit aujourd'hui, hein, qui sont développées par la Chine ou par la Russie, avec la notion de guerre hybride, c'est vrai que la guerre prend et protéiforme. Ces questions d'IA, on commence à en faire partie. Si on parle des réseaux sociaux aussi, la capacité des réseaux sociaux à disséminer de l'information, de la fausse information, l'IA vient aussi créer beaucoup de contenus qui sont très difficilement discernables pour le commandement social. Enfin, même des experts peuvent se faire flouer, j'imagine. Donc il y a aussi cet impact-là de déstabilisation, et on verra sûrement en 2027, hélas, en France.
1: Avec la présidentielle.
2: Avec la présidentielle.
1: Et la campagne surtout.
2: Et la campagne, oui.
1: On parle de l'intelligence artificielle sur RCF Notre-Dame. Est-ce qu'on va trop loin? Est-ce qu'il faut reprendre la main sur cette accélération, cette machine infernale? Vous nous appelez avec vos réactions, vos avis et vos questions, pourquoi pas, au 01 56 56 44 00. 01 56 56 44 00 ou par mail à direct@rcf.fr. Arthur Gaudron, vous êtes enseignant-chercheur au Centre de robotique de Mines Paris PSL, et chez Jérôme Béranger, vous êtes directeur général de Goodalgo, chercheur associé à l'INSERM, et vous êtes aussi docteur en éthique de l'IA. Actuellement, est-ce que vous voyez une certaine éthique dans l'IA, Jérôme Béranger?
0: J'ai envie de dire, l'IA pour l'instant, elle est conçue par des humains. Donc, si vous voulez, elle prend finalement les approches, les appréhensions, les garde-fous que l'humain veut bien lui donner. Il y a de plus en plus d'entreprises, moi je le vois, qui me demandent comment intégrer au mieux les systèmes d'IA au sein des entreprises. Et il y a prochainement une réglementation qui va sortir, qui s'appelle l'IACT, là, en début d'été, qui est vraiment centrée autour de l'éthique, sur les niveaux de risque autour de l'IA, etc., et les exigences et les préconisations. Toutes les entreprises commencent à développer progressivement une vraie gouvernance autour de l'éthique. Là où je le bas blesse finalement, c'est que je trouve qu'au niveau des États et des moratoires, je ne sais pas, mais en tout cas au niveau international, l'éthique n'est pas forcément présente comme elle devrait l'être, à mon sens. Et il manque peut-être une grande structuration internationale, nationale aussi là-dessus, même si en France, on a des conseils du numérique autour de l'éthique, etc. Mais c'est vrai que d'un point de vue pragmatique, cette régulation-là, et encore, je trouve, elle commence à s'initier parce que les personnes ont une prise de conscience de l'impact que ça peut avoir. Mais je trouve qu'il y a encore des efforts là-dessus à faire. Et ça va très vite, finalement. Là-dessus. Mais je vous prends un exemple. On a parlé tout à l'heure des présidentielles. C'est impensable, selon moi, que les prochains candidats au niveau des présidentielles axent pas à un des points, une priorité autour de l'éthique et notamment autour de l'IA, de la gouvernance autour de ça, de qu'est-ce qu'on en fait finalement, comment on investit dessus. Parce qu'en fait, il est quand même élu pour le prochain président ou la présidente pour 5 ans. Et là, on voit déjà les impacts que ça a. Il faut se projeter dans 5 ans, 10 ans, etc. Et donc, pour moi, ça va être un élément majeur, comme l'insécurité peut être aussi, la migration, tout ce que vous voulez. Mais ça va être un sujet créé. Il y a des ministères, d'ailleurs, maintenant, le ministère du numérique, c'est le ministère du numérique et de l'IA. Oui. Mais je pense qu'il va falloir vraiment accélérer là-dessus. Donc, l'éthique, oui, il y a des prises de conscience, ça intéresse. Le problème que j'ai envie de redouer, c'est que pour des entreprises, parler d'éthique, ils ne savent même pas comment le définir finalement. Parler plutôt d'une IA digne de confiance, ça ne leur parle plus, c'est plus pragmatique. Mais il faut aussi inciter que ce cadre-là soit incitatif et que surtout soit un peu imposé aussi, comme une soft law, c'est-à-dire il y a les règlements européens, etc. Mais il y a aussi comment se démarquer aussi par rapport aux technologies américaines, chinoises. C'est là où l'Europe, je pense, a aussi son mot à dire assez important sur la scène internationale autour de l'éthique, bien sûr.
1: Arthur Gaudron, vous êtes d'accord avec Jérôme Béranger sur cette question d'éthique liée à l'intelligence artificielle?
2: Alors, je commence à sortir un peu de mon domaine.

0: d'expertise,
1: Oui.
0: mais pour moi, il y a deux défis dans la réglementation. Donc, elle est importante, mais le premier défi, c'est que ce qu'est capable de faire l'IA l'année dernière n'est pas encore disponible. Enfin, alors je reprends.
1: Ben, si vous voulez, je vous laisse une petite pause dans Je pense, donc j'agis. On se retrouve juste après. De toute façon, il fallait qu'on marque la pause, donc ça tombe bien. Ne vous inquiétez pas, Arthur Gaudron et Jérôme Bérangy. On vous retrouve dans un instant avec toujours vos questions, vos réactions en direct au 01 56 56 44 00. On parle de l'intelligence artificielle. Est-ce que vous pensez qu'il faut reprendre la main sur tout ça? Vous pouvez également témoigner par mail à direct@rcf.fr. À tout de suite et en direct.
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1: Et en direct jusqu'à 11h dans cette émission Je pense, donc j'agis sur RCF Notre-Dame avec nos deux invités, Jérôme Bérangy, docteur en éthique de l'IA et directeur général de Goodalgo, et Arthur Gaudron, enseignant-chercheur au Centre de robotique de Mines Paris PSL. On évoque l'intelligence artificielle avec vos réactions, vos appels au 01 56 56 44 00. Alors Arthur Gaudron, vous avez profité de cette pause pour remettre vos idées en place.
0: Ouais, merci. Donc, par rapport à cette question de la réglementation, il y a deux défis. Le premier, c'est qu'est-ce que l'IA sera demain? L'IA, elle existe depuis les années 50-60, elle a beaucoup bougé, puis elle a même disparu dans les années 90 pour revenir plus tard. Donc, c'est assez compliqué sur un objet aussi mouvant que de se décider de qu'est-ce qu'on va faire, qu'est-ce qu'on va autoriser, qu'est-ce qu'on va pas autoriser. L'autre élément, c'est que tout ce qui est règlement, normes aussi peut être une arme, pour, par exemple, bloquer certains pays dans certains endroits. Donc, il faut aussi être prudent sur aussi dans quel coin la réglementation va nous amener, et pour pas que ça soit non plus une impasse, parce que on le sait, les normes et les réglementations peuvent aussi être un outil, pas commercial, mais disons pour pouvoir contrôler un peu plus le marché. Donc, on revient sur des questions géopolitiques derrière.
1: Oui. Jérôme Bérangy, ça rejoint un peu ce que vous disiez tout à l'heure, hein, c'est que finalement, certes, on est dans le présent, mais il va falloir écrire l'avenir très vite.
5: Oui, bien sûr, et puis il faut savoir que c'est toujours un peu la course contre la montre quand on fait des régulations juridiques et éthiques par rapport à la technologie qui, elle, n'attend pas. Définition, les cadres juridiques, il faut légiférer, etc. Donc ça prend un temps plus ou moins long, c'est assez chronophage. Pour ça que ce règlement européen de l'AI Act, qui devait sortir il y a même plus de 2-3 ans, a été décalé, parce qu'est arrivée l'IA générative, puis maintenant l'IA agentique. Et donc, le scope en fait, de la mise en application de ce cadre de réglementation était vraiment dépassé par rapport à la technologie. Là où l'éthique, finalement, a une réflexion beaucoup plus rapide et de réactive au temps présent. Et donc, c'est une régulation à T plus 1, alors que le juridique, on va dire, c'est à T plus 2. Et souvent, c'est le juridique qui est alimenté par les réflexions éthiques pour pouvoir légiférer aussi. Et ce qui est intéressant là-dessus, c'est que quand on parle d'éthique, finalement, ce qui est important, c'est la quête du sens. C'est-à-dire, c'est de dire quels sont un projet d'IA et alimenté par les data. Qui a accès à mes

0: données? Est-ce qu'elles sont structurées? Est-ce qu'il y a des biais? Est-ce qu'elles sont confidentielles? Est-ce qu'elles représentent bien la population de tel ou tel secteur d'activité où il y a l'IA? Et puis, c'est toutes les questions autour des pratiques, des décisions, du système d'interface. Comment il fonctionne? Comment il a été réalisé? Est-ce que l'algorithme, il est robuste? Il est fiable, il est de qualité, il est performant. Est-ce qu'il y a des zones de transparence ou pas, ou d'opacité? Quel est l'impact de ce projet d'IA au sein de l'entreprise ou par rapport à ses clients, à sa population? Je vous donne un exemple. Moi, depuis qu'on accompagne, depuis 3-4 ans maintenant, véritablement les entreprises à intégrer des projets d'IA en grande ampleur au sein de l'entreprise, je n'ai jamais autant parlé avec mes collègues d'humain, finalement, et d'organisation. Pour encadrer la technologie. Et donc, ça veut dire, et ça, c'est de l'éthique pure et dure. C'est-à-dire qu'il y a il y a plus de 90% des projets à de grande ampleur au sein des entreprises qui ne fonctionnent pas pour de l'IA. Par contre, individuellement, ça fonctionne. Et donc, on voit bien qu'il y a aussi une appréhension et une application, une adhésion aussi des entreprises par rapport à leurs organisations. Et cette performance collective, il y a tout ça à construire. Et ça, c'est là où l'éthique et le cœur du métier, finalement, qui peut permettre à la bonne réalisation de
1: Ouais, tout
0: tel
1: à
0: ou tel
1: fait.
0: projet autour de l'IA.
1: Arthur Gaudron, vous voulez réagir?
2: Oui, je pense que la remarque est importante sur l'éthique et sur aussi chaque organisation est différente. Donc culturellement, il y a des organisations qui sont très ouvertes sur l'IA, d'autres pas du tout, d'autres qui sont, je sais pas, mon métier c'est de faire ça, si je le donne à l'IA, ça perd son sens. Alors que pour la même, une entreprise similaire qui ferait la même chose, peut-être ça poserait aucun problème. Sur la version précédente de l'IA, juste le deep learning, par exemple, on pouvait se dire, ah, l'algo va nous aider à traiter, par exemple, pour une banque, est-ce que je donne ou pas le prêt? Et ça aidait beaucoup à traiter, en fait, finalement, les dossiers. En fait, ça traitait les dossiers les plus faciles. Donc, le conseiller en banque, finalement, ne se retrouvait qu'avec les cas complexes. Donc sur l'humain, il se retrouve à, bah en fait, j'ai plus les cas faciles qui me permettent de respirer, d'apprendre peut-être aussi parce que je découvre aussi des choses. Donc ça change le métier et je me dis ah bah j'ai fait qu'un dossier aujourd'hui parce qu'il était trop complexe et en fait j'ai même pas réussi. Alors qu'avant j'en traitais 10 parce qu'il y en avait 9 faciles et un difficile. Donc ça va vraiment changer aussi l'aspect mental à ce niveau-là. Et si on prend aussi un parallèle avec des technologies plus physiques, si je pense à par exemple, de la préparation dans les entrepôts. Il y a différentes technologies pour dire à la personne, prends quelque chose de telle boîte et tu le mets dans ton. Tu fais le picking, tu prends quelque chose sur une étagère et tu le mets dans le chariot. Par exemple, il y a des éléments physiques, c'était un PDA, donc un petit ordinateur qui était posé sur le bras. En fait, cette prothèse était lourde et venait créer des troubles musculo-squelettiques sur le bras. Bah, je pense qu'on peut garder cette image sur l'IA, c'est que on ajoute une prothèse. La prothèse, elle est, disons, mentale, psychologique ou à un niveau beaucoup plus immatériel. Et pourtant, il va y avoir des changements. Ça va lui apporter des choses, mais qu'est-ce que aussi ça va lui coûter derrière? Et c'est ça aussi qu'il faut étudier à l'échelle de l'organisation, à l'échelle peut-être même des services
1: Pour
2: et
1: changer
2: des
1: les
2: équipes.
1: manières de travailler, d'appréhender aussi les différentes missions. Et d'ailleurs, c'est un peu ce qu'espère Sébastien Lecornu, hein, avec cet investissement à hauteur de 650 millions d'euros. Il veut aussi investir pour la fonction publique dans l'État, pour faciliter certaines tâches quotidiennes. Excusez-moi, les procédures judiciaires, aider les enseignants-chercheurs dans le cadre de leurs appels à projets. C'est pour vous, ça, Arthur
2: C'est une
1: Gaudron.
2: proposition intéressante. Enfin, c'est un peu ironique, bien sûr, mais on va s'appuyer sur l'IA pour faire des propositions de projet. Et puis, bah, en fait, aussi, bah, les commissions feront appel à l'IA pour l'analyser. Donc, si c'est une boucle comme ça, bon, ça me paraît un petit peu ridicule. Ensuite, il y a des investissements qui sont importants sur le numérique, hein. Le travail qui est fait par. Alors, je ne sais plus quel interministériel, mais sur le développement d'outils type Office, Zoom, etc., avec une société, de la propriété intellectuelle, enfin, elle est open source en réalité, mais proposer des choses qui marchent et qui fonctionnent et pas un truc bidouillé, l'État aussi est capable de proposer des choses intéressantes et avec un rythme assez rapide.
1: Mais ça, par exemple, Jérôme Béranger, pour cette annonce pour les fonctionnaires, pour tous les agents publics qui auraient cet assistant conversationnel, c'est quoi? C'est une bonne idée? Ça arrive un peu tard?
0: C'est un peu, il est jamais trop tard, on va dire, mais c'est un peu inéluctable qu'ils vont utiliser tous les métiers, même les métiers du manuel, sont en train d'incorporer, d'intégrer de l'IA dedans. Concrètement, un métier, c'est pas uniquement une tâche, c'est plusieurs tâches associées. Et concrètement, on voit que selon la nature des métiers, peut-être qu'il y a 40%, 50% des tâches qui vont être totalement automatisables et 50% des tâches qui sont de valeur plus humaine, on va dire, ou interrelationnelle ou autre, qui vont être où l'IA n'a pas encore son champ, son périmètre d'action. Ce que je vois là-dedans, c'est que finalement, je ne sais pas si ça va aller jusqu'à là, mais on peut se poser la question, se dire, oui, ils incorporent de plus en plus de l'IA au sein de la fonction publique, des fonctionnaires. Clairement, on sait que c'est un secteur où finalement qui consomme énormément d'argent aussi dans les budgets de l'État. C'est quoi la suite? Est-ce que c'est de se dire, tous les fonctionnaires qui partiront à la retraite finalement, ils vont être renouvelés plus par remplacés plus par des IA qui le fonctionnaire peut-être que ce qu'il faisait en 5 jours il va le faire en 2 jours parce qu'il est augmenté avec de différentes batteries d'IA métiers qui sont spécifiques et donc ça coûtera toujours moins cher des licences des logiciels autour de l'IA que de l'humain chargé etc ouais. En termes de coûts donc ça c'est à moyen terme c'est ce qui peut peut-être arriver mais au-delà de ça c'est quand même se dire que ça pose des vraies questions, je pense, existentielles, mais c'est surtout autour du sens du travail. C'est-à-dire, ce que je fais en 5 jours, je le fais en 2 jours, qu'est-ce que je fais de mes 3 autres jours? Est-ce qu'ils vont créer un revenu universel et puis que finalement, ces 3 jours, on va apporter comme de l'intérêt général et on va faire autre chose qui ont du sens pour la société? C'est des vraies questions qui peuvent être à moyen terme mettre sur la table.
1: En tout cas, il va falloir se poser ces questions. C'est ce que
0: clairement, donc pour moi, il n'est pas trop tard pour le faire. Mais c'est vrai que moi, je le vois. C'est là où finalement l'éthique peut avoir une vraie importance et va donner du sens aussi à tout ça. Je vous donne un exemple qui est assez stigmatisant, je trouve. J'ai vu une étude il n'y a pas longtemps, plus de 40% des CV actuellement sont générés en majoritairement, même pleinement, par des IA. D'accord ? Et donc le CV, c'est quand même la porte d'entrée pour trouver un métier. Et c'est de l'humain derrière. Et ce qui est encore plus marquant, je trouve, c'est qu'on sait que des grands groupes du CAC 40 qui reçoivent énormément de CV par jour, ils traitent avec de l'IA justement pour faire une présélection. Presque 30% des CV sont même pas regardés dès le début parce qu'ils sont filtrés par une IA. Donc en fait, ça veut dire quoi? C'est que la génération des CV IA est évaluée par de l'IA. L'humain n'existe plus. Donc, s'il n'y a pas un encadrement éthique, parce que derrière l'éthique, c'est des valeurs morales.
1: Ouais.
0: C'est de l'humain.
1: Et c'est un peu comme
0: ça peut aller très loin là-dessus.
1: C'est un peu comme les prêts bancaires, hein, tout à l'heure, que vous évoquiez, Arthur Godon.
2: Oui, puis il y a des attentes. Alors moi, l'exemple datait un petit peu, donc c'était sur de l'IA qui n'était pas explicable. Ouais. Peut-être qu'on pourrait avoir des choses un petit peu plus claires, mais une autre souffrance pour le banquier, c'était aussi le dossier est refusé et vous expliquez pourquoi au client. Mais en fait, c'est une boîte noire. Donc en fait, le banquier était dans une situation complètement la machine. C'est une boîte noire. Il me dit non. Et je dois faire des ronds de jambes pour expliquer et essayer de comprendre pourquoi est-ce que la machine a choisi ça. Je pense, pour revenir sur ce qui a été dit précédemment, il y a une vraie problématique de gestion de compétences et de politique RH en termes d'effectifs. Par exemple, si je prends un exemple plus dans le monde physique de l'IA pour la robotique. Vous avez une société qui gère des entrepôts et qui donc du coup c'est quoi gérer un entrepôt, c'est vider des camions, vider des camions par exemple de colis, c'est très lourd, ça fait mal aux épaules, etc. Quelle est la politique, en tout cas d'un certain entrepôt, c'est de se dire sur ces postes-là, je mets pas de permanent, je mets pas de staff, parce que en fait déjà c'est très dur, donc en fait les gens ne tiennent pas, mais je sais que dans 2 ans, 3 ans, je vais avoir des robots qui vont être là. Donc en fait je sais que ils vont arriver, donc je ne vais pas prendre de staff parce que sinon je vais me retrouver avec du staff dont je ne sais pas quoi faire. Donc il y a aussi cette vision un peu à long terme, cette confiance un peu dans l'avenir, et surtout pour aussi ne pas user les corps inutilement. sur des choses qui peuvent être assez traumatiques pour les membres supérieurs.
1: On parle de l'intelligence artificielle avec nos deux invités sur RCF Notre-Dame, avec vos appels, vos réactions en direct. Et je rappelle ce numéro, 01 56 56 44 00. Dites-nous si vous utilisez l'intelligence artificielle dans votre quotidien, dans vos tâches professionnelles. Qu'est-ce que ça change pour vous? Est-ce que vous en avez peur, d'ailleurs, de l'IA? Est-ce que l'évolution et l'accélération vous inquiètent? 01 56 56 44 00.
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1: Et en direct sur RCF Notre-Dame avec Jérôme Béranger, docteur en éthique de l'IA et directeur général de Goodalgo, et Arthur Gaudron, enseignant-chercheur au Centre de robotique de Mines Paris PSL. On a une réaction de Duguette qui nous envoyait un message. Elle nous dit « C'est vrai que pour beaucoup d'entre nous, c'est un sujet complexe, ne sachant pas vraiment où ça pourrait nous mener. Faut-il reprendre la main ? Oui, mais comment et quels sont les risques, surtout, à reprendre la main sur tout ça ?» Arthur Gaudron s'intéresse ce que nous dit Huguette. C'est un peu la question que j'ai posée en introduction tout à l'heure. Est-ce qu'il faut reprendre la main? Est-ce qu'on peut reprendre la main sur l'IA?
2: Ah, je pense qu'on peut toujours reprendre la main. Alors peut-être pas sur l'IA, mais de notre utilisation de l'IA. Déjà au niveau individuel, de se dire quel usage j'en fais. Est-ce que je suis complètement en train de me reposer dessus?
1: C'est un peu tôt, non, pour se dire ça, non?
2: C'est-à-dire?
1: Pour l'instant, on est plutôt, j'allais dire, en train de découvrir, pas vraiment, mais on est tellement dans une utilisation naturelle et banale de l'intelligence artificielle que c'est peut-être trop tard de se poser cette question.
2: Non, je pense qu'il n'est jamais trop tard et on le voit. Moi, on fait un travail avec les étudiants, par exemple, avec mes étudiants dans le master, sur les compétences transversales, sur les compétences racines. Des discussions qui ressortent, finalement, grâce aux discussions qu'on a eues, finalement, j'ai diminué l'utilisation de mes réseaux sociaux. C'est des étudiants qui ont vécu avec les réseaux sociaux. Il y a moyen de revenir en arrière dessus. Parce qu'on voit, que ce soit les réseaux sociaux ou sur l'IA, il y a une telle facilité d'accès à la formation. Du coup, il y a une question aussi de est-ce que j'arrive encore à utiliser mon cerveau? Nicolas Carr, il y a 20 ans, demandait « Is Google making us stupid ?» On est toujours dans cette idée de prothèse qui a des impacts hyper positifs. Google, ça a été quand même quelque chose d'extraordinaire, et ça l'est toujours. Ouais. Mais derrière, voilà, j'ai déporté une partie de mes connaissances et qui je suis après ça. On peut mettre en place différentes stratégies. Moi, j'en ai une, c'est de se dire, si j'ai une tâche à faire, enfin, je parle dans le milieu professionnel, une tâche à faire, au lieu de me dire, je vais la faire en 5 minutes, ma tâche, tout seul, je la fais en 30 minutes. C'est de passer 30 minutes vraiment sur la tâche. Et pas pour faire la même chose avec l'IA, mais aller plus loin. C'est-à-dire que, OK, l'IA m'a donné un résultat, mais en fait, j'ai encore 25 minutes pour aller approfondir, pour creuser, pour me dire, si j'essayais ça, etc. Donc, d'avoir une utilisation aussi beaucoup moins passive de l'IA, d'être beaucoup plus actif et d'aller chercher les choses dans ses retranchements. Et donc là, on va pas plus vite, mais on va plus en profondeur. Et là-dessus, ça me semble quelque chose de positif. Par contre, il faut là lutter contre son cerveau et son envie d'aller prendre un café.
1: Sauf s'il y a une augmentation des tâches de la part des entreprises.
2: Eh ben voilà.
1: Là, c'est tout le problème.
2: Donc on revient sur la question de l'éthique. Est-ce que veut faire l'entreprise derrière?
1: Jérôme Béranger.
0: Oui, alors moi, j'adhère totalement à ce que je viens d'entendre. Et je vous donnais un exemple bien concret, en fait. Ce qui est important, c'est de se dire qu'il n'est jamais trop tard. Et il faut, moi, j'en ai marre que les gens tapent sur la nouvelle génération qui est arrivée. Parce qu'en fait, ils sont nés, c'est comme ça. Ils sont nés avec tout le contexte, avec toutes les technologies qu'on leur donne, accès libre, etc. Et donc, c'est un peu aussi aux anciennes générations, aux humains que je suis dedans, pour leur apporter des cadres, justement. C'est là quand je vous disais que l'éducation va être déterminante, mais l'éducation nationale aussi, bien sûr. Et c'est surtout, savoir utiliser, c'est une chose, mais comment appréhender aussi l'outil. C'est-à-dire que c'est un outil qui peut être fantastique. Je reviens de Guadeloupe la semaine dernière. J'ai encadré notamment une équipe par rapport à un hackathon. Donc, c'est développer des projets autour de l'IA. Là, c'était pour le CHU et la fac de médecine de Guadeloupe. Et là, on a travaillé pendant 3 jours en vase clos sur un projet d'IA qu'on a développé avec des résultats qui sont très encourageants et qui sont vraiment qui va se déployer de plus en plus sur la gestion hospitalière. Pourquoi je dis ça? Parce qu'on a développé au fur et à mesure, et je confirme ce que j'ai entendu juste avant, qu'au début, si on attend juste que l'IA vous produise quelque chose et vous génère quelque chose, on a fait même pas 5% du chemin. Ce qui est important, en fait, finalement, c'est de le challenger avec l'IA. C'est-à-dire que c'est un outil incroyable si on sait bien l'utiliser. C'est-à-dire que moi, j'ai développé, on a entraîné plusieurs IA à être évaluateurs de notre propre projet. C'est-à-dire que quand vous êtes dans un projet, vous n'avez pas le recul nécessaire. Là, à chaque version du projet qu'on sortait, j'avais mon IA à côté qui était, que je lui disais, voilà la règle du jeu, voilà les grilles d'évaluation, voilà qu'est-ce que tu attends d'un projet d'IA. Et toi, tu es en mode évaluateur, tu vas m'évaluer mon propre projet, ma première version. Et à chaque fois, il nous apportait des recommandations, des précisions, et on faisait des versions différentes au fur et à mesure. Ça, c'est un outil. Mais ça permet de développer l'esprit critique. Ce qui est important de dire, on est en train de générer, maintenant, c'est la décision, elle est générée par de l'IA. Ouais. Par contre, le choix de la décision, c'est encore l'humain qui le fait. Et heureusement, c'est l'humain qui donne du sens à ça. Et donc, c'est ça qui est hyper important, c'est que l'esprit critique, l'analyse critique, le savoir prendre la décision, savoir progresser avec l'IA, c'est comme un assistant virtuel qui vous challenge, que vous challengez, et qui, même la culture générale, c'est important, déterminant. Lire des livres, c'est une chose, mais même on peut utiliser l'IA pour développer sa propre culture générale. Mais par contre, le lien entre les connaissances, c'est l'humain qui va le donner. Et ça, si on ne vous l'apprend pas, vous ne le prenez pas conscience, eh ben, ça ne va pas être naturel.
1: Ça me fait penser à Alexandre Astier, qui a réalisé les derniers films Kaamelott, qui a développé sa propre intelligence artificielle pour organiser le scénario, pas pour générer le scénario, mais pour quand il écrivait le script. Pour,
0: c'est excellent.
1: Écoutez, c'est un outil, c'est un assistant, Arthur Godron. Je ne sais pas si vous avez vu Kaamelott, mais en tout cas.
2: Oui. Alors, lui, je pense qu'Alexandre Astier, lui, quand même, revient de beaucoup plus. Il a commencé beaucoup plus tôt, parce que avant l'IA, etc., qui générait comme ça. Donc, lui, il a déjà ce socle en fait, de connaissances qui est important pour se dire OK, à quoi va me servir l'IA? Comment est-ce que je peux l'utiliser?
1: Comment on peut l'utiliser dans les tâches
2: Et parce qu'il a du coup ce background informatique, cette formation informatique.
1: Il est un peu geek, comme on dit.
2: Il est un peu geek. Et donc, du coup, il peut utiliser l'outil comme il le veut. Sur le fait de, il n'est jamais trop tard. Là, j'ai des étudiants de différents publics, mais moi, je fais des cours avec du papier, des autocollants, etc.
1: Ça
2: existe encore. Du coup, il y a du gros travail d'impression. Mais les étudiants sont là. Ah, mais c'était trop bien. On n'a pas utilisé un ordinateur de la journée. Donc, il y a une attente aussi de sortir du tout numérique. Et j'interviens c'est un diplôme conjoint avec les mines, dans une école qui s'appelle Albert School, qui est dédiée au digital, à fond, etc. Il y a une règle, règlement intérieur. Si le prof dit fermez vos ordinateurs et éteignez vos portables, les étudiants ferment les ordinateurs et éteignent leurs portables. Et c'est de l'enseignement supérieur. On n'est pas au collège-lycée. Donc, c'est aussi la responsabilité, comme ce qui était dit précédemment, c'est des personnes qui détiennent entre guillemets l'autorité aujourd'hui, de dire OK, on a un petit peu plus de recul, donc on se permet de vous dire des choses, et c'est pas complètement déconnecté de la réalité, c'est vraiment pour vous aider dans vos apprentissages. Et encore une fois, les étudiants, ils sont aussi très contents de sortir de Claude. Bien sûr, ils ont envie d'en faire aussi, mais ils ont besoin aussi de faire autre chose. Et ils comprennent l'intérêt.
1: Donc, c'est pas forcément faire sans, c'est plutôt faire avec, mais à condition de se former quand même. En tout cas, si on parle de la nouvelle génération.
2: Voilà, comme tout. Là, on voit les téléphones portables, on revient dessus. C'est compliqué.
1: C'est compliqué.
2: Et du coup, on a ouvert une porte.
1: C'est comme les réseaux sociaux.
2: C'est comme tout ça. Mais on le voit aujourd'hui. Maintenant, les enfants, entre 0 et 3 ans, c'est zéro écran. Enfin, dans les recommandations, c'est des choses qui sont très claires. Les fameux 3-6-9.
1: Tisseron qui avait mis ça.
2: Serge Tisseron, tout à fait. Donc, il y a aussi ce besoin de recul pour avoir et intérioriser des règles. Et ça ne veut pas dire que les enfants vont apprécier ces règles-là.
1: Jérôme Béranger, qu'est-ce que vous en pensez?
0: Je confirme, mais ce qu'on n'a peut-être pas dit et que moi j'ai vu sur le terrain et encore même la semaine dernière dans l'hackathon, c'est que c'est un outil qui peut être hyper individualisant, qui vous donne un accès même à la créativité pour développer des films, des IA autour du son, de la musique, mais c'est quelque chose qui peut être hyper fédérateur. C'est-à-dire que vous avez un projet commun, vous avez plusieurs batteries d'IA en même temps que vous utilisez, et un groupe qui peut être pluridisciplinaire peut casser les silos justement autour de l'IA et ça donne sens finalement à de la performance collective, et ça ça s'accompagne, ça s'éduque, ça se forme, ça se sensibilise. Il faut qu'il y ait des prises de conscience aussi des COMEX et des entreprises. Donc, ça commence à venir. On nous appelle de plus en plus là-dessus pour dire, voilà, c'est un effet vraiment organisationnel de prise de conscience. Et il faut utiliser l'outil de manière collective parce que sinon, ça va encore plus individualiser et on est dans une, quand même une société de consommation très individualisante. Je ne dis pas que chacun est pour soi, mais créer le lien collectif, ça pour moi, ça va être un des enjeux majeurs de la quête du sens sociétal finalement. Ça va être un élément majeur pour les années à venir, ça c'est certain.
1: Le prochain président ou la prochaine présidente aura du boulot en la matière, Jérôme Béranger ?
0: Il aura du boulot et en même temps, je trouve qu'il arrive à un moment comme ceux qui sont arrivés après-guerre où il fallait tout qu'ils reconstruisent. Oui. Et il arrive dans un. Je pense qu'on est vraiment pour la première fois depuis longtemps dans un virage anthropologique. C'est la première fois qu'une technologie n'impacte pas que les codes bleus, mais aussi les codes blancs, c'est-à-dire les métiers de l'intellect, de l'analyse, tous les métiers du manuel, mais aussi du tout du tertiaire. Est-ce que le prochain président de la République va devoir concevoir le travail autrement, finalement, se dire peut-être créer un métier du quaternaire, je ne sais pas, qui a plus de sens. En tout cas, ce qui est sûr, c'est que au-delà de toutes les tensions géopolitiques qu'il peut y avoir aussi en dehors, etc., on est un peu quand même dans une période un peu dans l'inconnu. C'est-à-dire que la technologie nous dépasse, va de plus en plus vite, surtout les 6 derniers mois. Et je trouve qu'il y a énormément de choses à faire. Je trouve que c'est assez grisant. Moi, je serais plus inquiet, je mettrais plus la préférence, parce que la jeunesse d'un pays, c'est aussi son avenir, sur ceux qui vont aller, qui vont préparer les formations pour aller après dans le marché de l'emploi et les jeunes professionnels. Parce que comme l'a très bien dit tout à l'heure, la personne avec vous, c'est de se dire finalement que les experts qui sont déjà en place depuis 20 ans, 30 ans, 40 ans, je ne suis pas inquiet par rapport à leur remplacement plus ou moins important ou pas de l'IA, parce que ce qui va faire la différence, c'est justement leur expérience, leur vécu, leur connaissance du secteur, du milieu, du métier. Et donc ça, c'est une plus-value qui va être, ils vont être augmentés encore plus avec de l'IA. Ils auront moins besoin d'assistants ou de personnes qui ont moins d'expérience. Ouais. Par contre, il va falloir trouver une vraie valeur factuelle à tout le monde et notamment aux jeunes. Un autre exemple, il y a des profils, je me rappelle dans les années 80-90, un peu le graal du travail, c'était « Ah, mais si tu es cadre ou cadre sup, tu avais réussi ta vie professionnelle. » Maintenant, il y a un film qui est sorti d'ailleurs, juste une illusion, il n'y a pas très longtemps, où la personne était au chômage, il parlait toujours « Oui, mais je suis cadre. » Mais c'était un film des années 80-90. Depuis 15 ans, le terme de cadre pour les personnes qui sont au travail n'a plus vraiment de signification ou de sens. Donc, c'est pas source de réussite. L'ingénieur, je dis pas que maintenant son poste ou même va être galvaudé, mais l'IA apporte cette technicité-là. Donc le futur ingénieur, il va devoir être aussi manager. D'ailleurs, pour la petite info,
1: et il sera cadre.
0: Oui, exactement. Mais il y a des écoles de commerce qui sont en train de fusionner ou de s'articuler avec les écoles d'ingénieurs. Oui. Parce que les skills et puis tout ce qui est les fiches métiers qu'on demande, les compétences, sont en train de changer. Arthur... Et donc, il faut que se mette en place tout ça au fur et à mesure aussi.
1: Arthur Godron.
2: Alors sur l'aspect formation, je pense aussi ce qu'on peut rajouter, c'est que effectivement l'IA apporte quelque chose d'exceptionnel, c'est-à-dire que un étudiant a potentiellement un prof sous la main 24 heures sur 24 s'il a une question. C'est aussi un tuteur, comme ça a été dit précédemment. On peut lui poser des questions, on peut même lui remettre un travail et dire qu'est-ce que tu en penses. On voit un effet sur des étudiants, par exemple, on leur fait faire une étude de cas, assez compliquée, c'est vraiment basé sur un cas réel, il faut qu'ils dimensionnent un entreposage et qu'ils proposent ça à un client. C'est un cas qui est très complexe, on le fait depuis une dizaine d'années. Et là, avec l'arrivée de l'IA, je suppose que le saut qualitatif est dû à l'utilisation de l'IA et à la bonne utilisation de l'IA. Parce que derrière, en fait, il y a une soutenance. Et en fait, il y a cet échange humain qui, derrière, en fait, on regarde si c'est l'IA qui a sorti une belle présentation, qui fonctionne bien, qui marche, en fait, qui marche. Mais par la discussion, le jury est capable de dire est-ce que la personne a compris ou pas.
1: On n'a pas fini d'en parler, hein, de l'intelligence artificielle. Peut-être qu'on n'est qu'au début, je ne sais pas. Mais en tout cas, c'est toujours passionnant d'en parler. Merci beaucoup vraiment à tous les deux d'avoir été avec nous sur RCF Notre-Dame. Arthur Gaudron, enseignant-chercheur au sein du Centre de robotique de Mines, Paris PSL. Et Jérôme Béranger, merci également à vous pour votre participation. Docteur en éthique de l'IA, directeur général de Goodalgo et chercheur associé à INSERM. Merci à Pierre-Henri et Sabine qui ont permis la réalisation de cette émission, je pense. Donc j'agis, on va se retrouver demain de 10h à 11h pour finir la semaine. Et comme d'habitude, Marianne, je me souviens jamais de mon sujet. Ah si, on va parler du système de retraite. Comment repenser un modèle à bout de souffle? Ce sera demain de 10h à 11h. Il y a un point d'interrogation, hein. Évidemment, c'est une question. Bonjour Marianne.
4: Bonjour Maïka, vous cherchez un psy? Non, parce que vous me posez la question.
1: Mais j'oublie toujours mes sujets du lendemain.
4: Mais je vous charrie, qui aime bien châtie bien, cher Melchior, vous le savez. Alors, dans un instant, justement, nous allons poser une question beaucoup plus d'actualité qu'on peut l'imaginer de prime abord. Oula, je parle très vite. Faut-il dissocier le génie de l'homme? Sous-entendu, parfois, faut-il accepter que nos idoles, que l'objet de notre admiration ne soit pas si admirable sur toute la ligne, cher Melchior?
1: Bon, il y a une belle actu. Allez, bonne émission.
4: On est d'accord, à demain.
1: Ouais.

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1: Que le cœur de l'homme est creux et plein d'ordures, c'est ce qu'écrivait Pascal. Alors chez nous, les chrétiens, nous appelons ce tas d'ordures le péché originel. Sauf que visiblement, nous aimons bien les contes de fées et leur happy end. Nous aimons bien les contes et légendes où les preux chevaliers, sans peur ni sans reproche, sont toujours victorieux face au vilain ennemi. Nous aimons aussi les vies de saints qui nous parlent de grandes figures, qui se sont repentis, nourris de la foi, par le désert, la purification. Bref, qu'il s'agisse de modèles sur Instagram ou qu'il s'agisse d'agiographie, nous aimons admirer une personnalité quitte à effacer ses penchants obscurs de nos esprits. Alors voilà la question que je vous propose de nous poser aujourd'hui ensemble. Faut-il dissocier le génie de l'homme ? 52 minutes pour y répondre avec vous, Christine Goguet. Bonjour Christine.
2: Bonjour.
1: Ravie de vous recevoir dans cette émission.
2: C'est un plaisir et un honneur.
1: Écoutez, c'est une grande joie, vous qui êtes journaliste, écrivain. Vous venez de faire paraître, d'écrire cet ouvrage étonnant, Les grands hommes et le diable, aux éditions du Rocher. C'était avant, je plaisante à peine, l'affaire Patrick Bruel. On ne peut pas passer à côté de cette affaire, évidemment. Elle nous tombe tout cru dans l'assiette, si je puis dire, à la lumière de ce sujet et de votre livre. Est-ce que c'est une impossibilité, une espèce d'incapacité humaine, puisque visiblement, on va le voir avec vous à travers ces personnages de l'histoire, à quel point, en parlant d'Hugo, de Malraux que vous explorez, de Freud, etc., etc., à quel point on n'est jamais tout blanc, tout noir, quoi. Il n'y a pas le gentil et le méchant, comme le croient nos enfants, bien évidemment. Chère Christine Goguet, l'affaire Patrick Bruel est une très bonne illustration de ce que vous écrivez dans votre livre ou pas ?
2: Alors, bon, moi je laisse la justice trancher évidemment sur ce sujet, parce que c'est vrai que moi je parle des grands hommes dans l'histoire. On peut... Qu'est-ce qu'un grand
1: factuellement,
2: homme déjà, factuellement. Je pense qu'il faut resituer dans le contexte. Un grand homme, c'est quelqu'un qui a marqué, et une grande femme, évidemment, sont des personnalités qui ont marqué durablement et largement l'histoire. Et bien sûr, j'ai trouvé que c'était important de prendre des personnalités illustres dont la vie, ils sont tous disparus, donc on peut vraiment poser un regard de journaliste précis. On a toutes les données aujourd'hui, ou presque toutes, parce que je pense qu'on peut quand même encore explorer. Et quand on explore, on trouve, malheureusement.
1: Quand on gratte, on trouve.
2: Voilà. Il y a, comme vous le citiez, la propagande, le roman national, le récit collectif, ce que l'histoire a préféré oublier parfois.
1: Mais ça nous arrange, Christine Goguet. C'est bizarre, Patrick Bruel, ça nous a fait mal de savoir que ce qui s'était passé. Alors, si ça s'est passé, on va laisser la justice encore une fois faire son travail. Mais enfin, tous ces hommes-là et ces femmes, parfois, même Sartre et Simone de Beauvoir, alors là, ça fait partie de l'histoire. Mais quand j'ai appris que c'était des crapules, et même Victor Hugo, la première fois que...
2: Je vous laisse de vos propos, hein. Je n'ai pas utilisé le terme crapule.
1: J'ai tout appris dans votre livre, excusez-moi, je résume. Mais c'est terrible, mais pense, on n'a pas envie, c'est ça que je veux dire, on n'a pas envie de découvrir, ça nous...
2: Alors,
1: ça
2: en fait, il y a quand même des nuances dans la... Voilà, dans le cœur de ces grands hommes et de ces grandes femmes, parce qu'évidemment, on ne peut pas mettre au même chapitre certains d'entre eux. Il y a des gens qui sont absolument très sombres, qui ont un cœur très sombre.
1: Oui.
2: Moi, j'avais commencé, je vous dis tout, parce que je suis un auteur aussi chrétien, donc c'est important de le resituer aussi, parce qu'il y a une dimension catholique aussi, quelque part, dénoncer le mal, c'est aussi participer, quelque part, à une vie... De catholiques et de moi j'avais auparavant écrit Les grands hommes et Dieu, donc j'avais commencé par quand même quelque chose de beaucoup plus positif, on va dire, et la face lumineuse des grands hommes et de ces grands hommes guidés par le divin.
1: Mais ça nous intéresse moins, pardon Christine.
2: C'était quand même, enfin ça, en tous les cas, ça intéressait quand même pas mal de lecteurs.
1: On est quand même très attiré par le dark side des gens
2: et donc de bon, peut-être que logiquement, après avoir exploré cette belle face lumineuse, on peut peut-être reprendre certains d'entre eux, en tous les cas, peut-être tous au fond, puisque un grand homme, une grande femme n'en reste pas moins un homme ou une femme, avec ses penchants, ses failles, ses faiblesses.
1: Pourquoi ce livre, justement?
2: Parfois ses forfaitures et parfois ses crimes.
1: Alors pourquoi ce livre?
2: Ça, c'est un peu, enfin, un livre, ça s'impose. Hein, ça, je pense que vous recevez beaucoup d'auteurs que voilà, et ça pourquoi ça, voilà. Je pense que c'était important de remettre l'Église au cœur du village, on va dire, et d'éclairer la vérité et de servir la vérité. C'est aussi le rôle du journaliste. C'est de dire les choses telles qu'elles sont et non pas telles qu'on voudrait qu'elles soient.
1: Oui, mais vous auriez pu analyser, par exemple, la vie de saints qu'il n'était pas si sain.
2: Peut-être la prochaine fois, peut-être que j'aurais besoin de retrouver quelque chose d'un peu plus clair et lumineux.
1: Que, regardez les vies de saints dont je parlais dans l'introduction, Christine Goguet. Il est vrai qu'au cœur des vies de saints, il existe assez peu, comment peut-on dire, bah justement, le dark side, le côté obscur de la force, oui, est peu évoqué. Alors, Saint-Augustin, on a le passé et on a le combat, mais on n'a pas vraiment, je trouve que bien souvent, on est presque décontenancé et parfois même déçu de ne pas s'y retrouver plus que cela, en fait.
2: Mais je pense que là, on pourrait faire une pléiade. Hein. Autant les grands hommes et dieux, c'est plus compliqué de trouver des choses dans leur entièreté, enfin des personnalités dans leur entièreté, c'est assez rare, au fond. Oui. Des personnes qui sont pas divisées, parce que le diable, étymologiquement, comme le dit Michel, oui, Onfray dans la préface,
1: alors,
2: d'ailleurs...
1: C'est Michel Onfray qui préface votre livre, quand,
2: oui,
1: même, hein, attention.
2: Hein. Et c'est intéressant parce que...
1: Très intéressant, cette préface.
2: Oui, parce qu'il le dit étymologiquement, c'est quoi le diable ? C'est celui qui divise, c'est la part divisée d'entre, ouais, nous. Et au fond, si on cherche dans chaque personnalité, sans doute, on trouve quelque chose de divisé, plus ou moins divisé, on va dire. Hein, puisque là, en cherchant dans les personnalités que j'avais mises dans le premier livre, parce que le livre se présente de manière très simple, hein, y a une quinzaine de biographies, assez courtes, donc c'est assez facile à lire. Et justement, on explore là le côté plus obscur de l'histoire et leur face cachée, la face cachée de Rousseau, de Beauvoir, de Sartre. Alors là, on peut y aller, là, parce qu'effectivement, il y a des personnalités qui sont beaucoup plus marquées par des zones d'ombre. Et on va en parler, justement. Oui. Là, vous parliez de Sartre et de Beauvoir. Moi,
1: c'est celui qui m'a le plus... Enfin, oui, les marquants. Alors maintenant, on commence à le savoir, ce qui se passait, enfin, le dessous
2: pour
1: des cartes
2: beaucoup,
1: de leur...
2: Pour beaucoup d'entre eux, on commence à le savoir. Mais même quand on le sait, quand on cherche, on trouve encore plus, quoi. Enfin, c'est assez surprenant. Je prends l'avis de Pétain, qui a été, oui, le grand vainqueur de 14, qu'on connaît, qui a épargné la vie de ses hommes. On ne peut pas nier certaines vérités. Et qui était le grand-père sauveur qui s'est évidemment fourvoyé et a fourvoyé le peuple français. On voit, et dans le livre, il y a quand même des découvertes avec ces femmes. Il avait une vie volage, adultère, absolument incroyable, qu'on va découvrir au fil de ces pages. Enfin, en plus, évidemment, de ces forfaitures que tout le monde connaît. Là, ça, pour le coup, l'histoire est là. Mais quand on cherche, on trouve beaucoup de choses.
1: Ce qui est intéressant, c'est que c'est souvent très contradictoire avec ce qu'ils promeuvent. C'est ça qui est très étonnant. Cicéron, alors ça, c'est, je reprends les paroles de Michel Onfray, pardon, Michel Onfray. Cicéron enseigne, on apprend que Cicéron enseigne le mépris des richesses matérielles et passe sa vie à courir après. Rousseau, que vous explorez dans votre livre, Christine Goguet,
2: on va y revenir,
1: écrit un gros volume pédagogique après avoir abandonné 5 enfants à l'assistance publique. Freud affirme dans ses textes théoriques que la psychanalyse soigne tout en écrivant dans ses lettres que ce n'est pas le cas. Sartre, on en a parlé, fait dans ses livres l'éloge de l'engagement, mais se garde bien d'entrer dans la résistance pendant la guerre en plus, préférant la vie mondaine sans que la fréquentation de l'occupant nazi ne le gêne vraiment. Et enfin, dit-il, Jean Kelevitch disait qu'il s'était engagé à s'engager, etc. etc. Et en fait, c'est très curieux parce que c'est Dr. Jekyll et Mr. Hyde. C'est
2: voilà,
1: vraiment
2: ça, finalement. C'est ce qui est expliqué par la suite. C'est-à-dire que, c'est fait ce que je dis, pas ce que je fais.
1: Mais oui,
2: pour la
1: mais
2: plupart
1: c'est étonnant.
2: D'entre eux.
1: C'est ça qui est
2: pour
1: étonnant.
2: Pour la plupart, pas tous. Vous avez des gens comme Picasso qui mènent une vie absolument épouvantable.
1: Tout le monde le sait.
2: Voilà. Maintenant, tout le monde le sait. Ouais. Enfin, on le sait depuis peu de temps, ouais, au fond. Alors, lui ne professe pas de leçon de morale. Mais il y a des hypocrites. Parfait.
1: Enfin,
2: je vais dire, vous
1: étonnant.
2: Regardez Rousseau. Rousseau, vous venez de le citer. Rousseau, c'est le Dr. Jekyll et Mr. Hyde par excellence.
1: 5 enfants abandonnés. Quoi.
2: Rousseau, notamment, qui était quand même un type qui avait beaucoup de problèmes psychologiques et même plus. Mais tout ça s'explique aussi par l'enfance, souvent. Et c'est très important parce que ce livre a aussi une racine dans la psychologie, au fond. C'est une psychographie. Moi, j'essaie de rentrer...
1: Joli.
2: J'essaie de rentrer dans l'âme de ces grands hommes. Et là, on voit que Rousseau est le fils d'un orfèvre,
1: ouais,
2: qui bat ses enfants. Il les bat, mais avec beaucoup de violence. Donc, il y a un de ses deux fils qui s'en va, qui se sauve. Lui, de toute façon, il les abandonne tous les deux. Le pauvre Rousseau donc va finir chez une tante parce que sa mère est morte en couche. Donc c'est terrible. Enfin,
1: Enfance
2: terrible pour beaucoup d'entre eux.
1: Oui.
2: C'est la même chose pour Coco Chanel dont je parle. Sa mère meurt à 12 ans, le père s'en va, il l'abandonne. Donc ces personnalités-là sont très maltraitées dans leur enfance, et ça dit quelque chose aussi de la suite de leur parcours. Donc Rousseau, lui, va errer hein, dans toute sa vie personnelle. Ouais. Bon, on a les histoires avec la baronne, qui est très amoureux, il finit par se marier, et là, il fait 5 enfants, alors qu'il fait un traité sur l'éducation des enfants, oui, qui est la référence, ce traité de l'Émile, qui est le traité de l'éducation sur lequel toute la société de l'époque, et toute la société aussi aujourd'hui, se penche et se fonde en leçon de morale, parce que c'est quand même ça l'histoire. Et là, il fait 5 enfants, 5 nourrissons, que un par un, il va aller abandonner lui-même.
1: Sans état d'âme, quoi.
2: Sans état d'âme. À l'orphelinat, dans cet orphelinat qui, à l'époque, on sait très bien qu'ils sont promis pour 70 à 90% d'entre eux, voire 100%, à une mort certaine.
1: Ouais.
2: Et on n'a plus aucune nouvelle des enfants de Rousseau. Et ce qui est encore un immense paradoxe encore, c'est que même ses amis disent on va les adopter, et il ne veut pas. Donc ça, ouais, ça relève plutôt de
1: la
2: pulsion,
1: ouais,
2: de la psychiatrie. Et il finit par dire, moi, je suis, enfin, il ne le dit pas comme ça, mais enfin, il dit, c'est préférable comme ça parce que j'aurais été un père fripon.
1: Ouais, bon, il s'en sort comme il
2: peut. C'est psychiatrique. Non, c'est psychiatrique. C'est psychiatrique. Oui, mais là, c'est un crime.
1: C'est un crime.
2: C'est
1: pour ça que le fripon,
2: c'est d'un père plus qu'indigne. Ouais. Et là, ça relève de la criminalité. Ce serait aujourd'hui, je ne sais pas. Alors là aussi, je pense que c'est important de resituer aussi les choses dans leur époque.
1: Ça, c'est très important. Par exemple, Victor Hugo.
2: C'est une époque qui en juge une autre.
1: Ouais. Absolument.
2: Je trouve que c'est important aussi d'en parler, puisque, et vous le verrez tout au long des pages, il y a énormément aussi à l'époque d'antisémitisme. On peut aussi parler de la cause des femmes. Et là, on parle de Victor Hugo, en effet.
1: Oh là là.
2: Alors, bon, moi, j'ai une de mes amies qui m'a dit.

0: appeler. Bon, pour Victor Hugo, bon, voilà, qui fait partie de mes chouchous, quand même, ça me fait un peu de peine, mais néanmoins, la cause des femmes à l'époque, c'est terrible. Il trompe sa femme allègrement, bon, sa femme aussi, d'ailleurs, vous me direz, hein, avec son meilleur ami, Sainte-Beuve, donc c'est pas terrible, mais enfin,
1: on
0: bon,
1: est d'accord.
0: Voilà.
1: Enfin, toutes les femmes, il est quand même...
0: Il est non seulement bigame, mais il est polygame. Ouais. Bon, là, vous parliez de certaines personnalités des temps plus contemporains, mais Victor Hugo, qui est donc très connu, qui est très fortuné, qui a une aura de rockstar, on peut dire, à l'époque. Toutes les femmes qu'il peut mettre dans son lit, il les met par... c'est une forme de domination, en réalité. Parce que, et on ne sait pas, aujourd'hui, ce serait aujourd'hui, il y aurait peut-être des livres MeToo de ces femmes qui ont été ses servantes, qui ont été même la servante de la pauvre Juliette Drouet.
1: Et la Juliette, mais oui,
0: c'est quand même étonnant, il y en a eu des dizaines. Donc, qu'est-ce qu'il en ressortirait aujourd'hui? Est-ce qu'on interdirait, puisque pour séparer l'homme de l'artiste, Notre-Dame de Paris, Les Misérables? Pour autant, c'est une question importante. Alors, moi,
1: Mais qui se discute, je vous le
0: sur la séparation
1: à l'éducation nationale. Hein.
0: Ah ben,
1: c'est très
0: clair.
1: Sérieux, votre sujet, là. Ça a l'air comme ça, très léger. Roman d'été à lire sur la plage, pas du tout, en fait. Hein.
0: Bon,
1: c'est une
0: livre,
1: quand même.
0: C'est le livre brûlant de l'été.
1: Mais vraiment.
0: Il va rajouter à la canicule. Ah ben, on est en enfer, là. Hein. On n'est pas au paradis. Donc, l'enfer, c'est le brasier. Voilà. Et pour Victor Hugo, pour terminer sur Victor Hugo, on découvre aussi cet homme qui est très fortuné, qui parle avec un cœur incroyable et un génie incroyable de la misère humaine. Ce discours sur la misère, il emporte tout le monde. Victor Hugo, clairement, il a quelque chose en plus de nous tous.
1: On est d'accord.
0: Et là, d'un seul coup, on découvre dans sa domesticité, dans ce...
1: Les radins.
0: Ces harpagons.
1: Quelle horreur.
0: Il compte chaque sou.
1: J'ai découvert dans votre livre, hein, je ne savais pas.
0: Il compte chaque sou. Cette pauvre Juliette Drouet qui a tout sacrifié pour lui est obligée de supplier
1: 15
0: chaque...
1: francs pour Juliette. Il a écrit ça dans un carnet.
0: Il a des carnets où il note ses conquêtes. Il note ses conquêtes féminines et ses sous.
1: C'est quand même fou.
0: Il y a une mesquinité de l'homme qui est étonnante. Pour le moins.
1: Mais c'est pas agréable quand même. C'est pas une émission très agréable. Je plaisante. André Malraux, c'est pareil.
0: André Malraux, bon, alors.
1: Menteur, voleur.
0: Ah ouais, c'est un mythomane et mystificateur, Malraux. Bon, on ne peut pas enlever l'immense écrivain. C'est un grand écrivain et c'est un écrivain avant tout. Moi, je défends aussi Malraux.
1: Une grande fierté française, hein.
0: Voilà, et qui a rejoint De Gaulle. Et De Gaulle a été charmé. C'était un charmeur. Il était, évidemment, on n'arrive pas là comme ça à séduire le général
1: De Gaulle.
0: Et le pire,
1: c'est qu'il parle de lui-même dans sa condition
0: humaine.
1: Un homme est la somme de ses actes, de ce qu'il fait, de ce qu'il peut faire, rien d'autre. Ben, bravo, monsieur.
0: Oui, alors ça, justement... C'est un peu comme Sartre, on y reviendra, mais Sartre écrit le plaidoyer pour les intellectuels. Donc c'est intéressant de voir qu'il y a peut-être quelque chose de l'acte manqué, et donc à un moment donné, ils essayent de se justifier au fond, quelque part, enfin, je crois. Enfin, Malraux, c'est quand même étonnant, il emmène, alors il tire le diable par la queue, il n'a pas d'argent, il est dans ses débuts de vie, voilà, il faut rappeler que Malraux, c'est un autodidacte, c'est très remarquable, hein. Il a une vie très remarquable, il va partir dans des escadrilles, défendre contre le franquisme, avec des avions qui ne pilotent pas, mais enfin on a l'impression que c'est lui le pilote, mais voilà, il est de tous les coups et il vit dans son cœur et dans sa tête une vie d'aventurier, en fait. Il s'invente une vie, quelque part, un peu comme Chateaubriand, au fond.
1: Oui.
0: Mais est-ce que les écrivains n'ont pas aussi cette dose d'imagination, peut-être, pour accoucher d'une œuvre?
1: Je crois qu'Hemingway disait qu'un homme avait besoin de souffrir pour devenir un génie. Hein.
0: C'est intéressant. Enfin, en tous les cas, il cherche ça. Et il entraîne sa femme, la pauvre Clara, dans une aventure, une expédition. C'est pas une aventure, là, c'est une mauvaise aventure. Il part au Cambodge, dans les temples de Siam Reap, et il va, parce qu'il se dit, je vais gagner de l'argent comme ça, mais c'est de l'argent quand même très mal
1: perçu.
0: Enfin, en tous les cas, c'est du vol. Ouais. On peut le déterminer comme on veut.
1: Du pillage, hein,
0: là, c'est du pillage. C'est pire d'ailleurs, parce que pour quelqu'un qui aime la culture et qui va devenir ministre de la culture,
1: en plus,
0: c'est inouï.
1: C'est
0: inouï. La contradiction est totale. Et donc il part. Il monte toute une expédition avec sa femme et d'autres personnes, hein, avec lui, hein, en Asie. Il va découper les statues à la scie. des grandes statues et il y a des bateaux qui attendent.

0: des statues, c'est pas du tout la petite statue qu'on parce que la si grosse vous voulez, on a cette imagination, on se dit ah Malraux il est parti, il a volé une petite statue khmer.
1: Ouais, c'est mignon quoi. C'est,
0: ça va
1: pas du
0: quoi,
1: tout mignon. Ouais.
0: Mais là pas du tout. Il est condamné à 3 ans de prison. Finalement ça va se commuer en 1 an et demi ou 1 an de prison par avec sursis. Il a quand même
1: grâce
0: quelques relations
1: comme
0: Coco Chanel à la Libération.
1: Ouais.
0: Et finalement, voilà, il fera rien. Mmh. Et il continuera à séduire, parce que c'est un grand séducteur et un grand écrivain. Il ne faut pas lui enlever ça. Mais pour le reste, c'est particulier. Alors, je ne parle pas de sa vie privée, parce que alors, c'était quelqu'un de très volage également. Ouais. Il a une vie privée extrêmement dissolue aussi.
1: Vous auriez pu parler de Céline aussi. Vous auriez pu...
0: Mais c'est clair, il y a avec De Guerre, il y a Céline.
1: Et De Gaulle, vous disiez, à l'instant ?
0: Alors. De Gaulle, alors De Gaulle, moi, il était dans le précédent livre. Je ne sais pas, j'ai la statue gaullienne à la maison, je pense, parce que j'avais une maman qui était très gaulliste. Mais on aurait pu aussi, pourquoi pas, enfin, bien sûr que j'ai regardé, en tous les cas, dans le cadre du précédent livre.
1: Oui.
0: Mais par exemple, De Gaulle, il abandonnait Arki. C'est quand même une tâche.
1: C'est ce qu'il lui a reproché, c'est la grosse tâche. C'est une des grosses tâches de la...
0: Et la peine de mort de... celui qui a commis cet attentat contre lui. Donc, il y a aussi des tâches. Il y a aussi des tâches. Mmh, un homme n'en reste pas moins un homme avec ses vulnérabilités,
1: c'est ça,
0: ses failles.
1: Je suis à me demander, est-ce qu'il faut se réjouir de lire votre livre, par exemple, d'apprendre, nous habituer, au fond, en tout cas, cesser d'admirer comme on a l'habitude de le faire depuis notre tendre enfance avec les Walt Disney qui nous apprennent qui sont les gentils, qui sont les méchants, point final.
0: C'est ça, on fait l'amalgame entre... l'homme et l'artiste, c'est faux. La vérité, elle est tout autre. Et je pense que c'est important de servir la vérité.
1: Pourquoi c'est important ?
0: Parce que je pense que, moi j'aime l'histoire et je trouve qu'il faut... et puis quelque part aussi, il y a de l'hypocrisie. Et je pense qu'il faut, faut quand même la dénoncer, cette hypocrisie. Il y a une hypocrisie de donneur de leçons de morale.
1: Alors on pense à l'Église quand vous parlez là.
0: Non mais regardez par exemple Neruda. Neruda, Pablo Neruda, qui est le poète de l'universalité, qui est le poète des causes perdues et des toutes ces personnes migrantes, qui a des poèmes bouleversants sur cette humanité et qui lui-même, dans sa propre vie, c'est un stalinien convaincu, mais ça, à l'époque, il y a beaucoup d'intellectuels qui se sont trompés, même après, il savait ce qui se passait et continuait à faire des odes à Staline. C'est quand même surprenant, mais bon, pour le moins. Mais surtout, sa vie privée. Il a une fille qui est handicapée, Maria, qui naît avec hydrocéphale. Il abandonne la mère et l'enfant et il dit, oui, on le ressemble à un petit vampire. C'est terrifiant. Pour autre chose, c'est terrifiant. Et il abandonnait deux. Il ne viendra même pas à l'enterrement de sa fille. Et il a une aventure forcée, donc ça s'appelle un viol aujourd'hui, avec une pauvre femme tamoule sur laquelle il a des fantasmes. Et il le décrit avec une grande froideur dans ses écrits. Et Neruda, qui prône l'universalisme, etc. C'est... il faut dire
1: tout
0: les choses.
1: Tout est paradoxe chez cet homme. Hein. Tout est paradoxe.
0: Il faut dire les choses, oui. D'ailleurs, tout est paradoxe. D'ailleurs, il a pris un pseudo au départ. Hein. Ça veut dire qu'il y a quelque chose de double dans sa vie dès le départ.
1: Il est juste avant Victor Hugo dans votre livre. Je ne sais pas si c'est un hasard, mais...
0: je trouvais qu'il fallait quand même terminer par quelque chose de plus grand, mais je ne sais pas. Ouais. En tous les cas, Victor Hugo est quand même plus grand. On ne peut pas lui dénier ça. Il n'y a pas de...
1: Notre grand Hugo. Mais c'est vrai que... aujourd'hui, c'est
0: on arrive à pardonner à certains. Hein.
1: Mais c'est ça qui est... Alors c'est encore une autre question.
0: Il faut de l'indulgence quand même.
1: Bon, un peu de pub, on se retrouve juste après. À tout de suite.
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1: Comment et surtout faut-il dissocier le génie de l'homme? Je ne sais pas si on lirait grand-chose et si on écouterait grand-chose si on ne dissociait pas évidemment les deux. Hein. Christine Goguet avec nous, journaliste, écrivain qui vient de sortir cet ouvrage « Les grands hommes et le diable » aux éditions du Rocher. Alors évidemment, parmi tous les grands hommes et les grandes femmes qui sont dans votre livre, chère Christine Goguet, vous en avez sélectionné quelques-uns, mais en fait... Finalement, on est tous paradoxes, on l'a dit. Pascal le dit d'ailleurs, c'est Michel Onfray qui préface votre livre, qui l'écrit, que le cœur de l'homme est creux et plein d'ordures. Mais c'est, mine de rien, c'est quand même un peu vrai, quoi, qu'on soit grand homme ou grande
0: femme. Il est un peu sévère, hein, quand même. Hein, mais bon, il n'y a pas que... Enfin bon, Dieu merci, il n'y a pas que ça, mais il y a aussi...
1: Quand on voit Picasso qui dit « les femmes sont des machines à souffrir », par exemple, ou bien... Mitterrand, quand vous dites effectivement, quand vous le présentez comme le prince de l'ambiguïté, opportuniste, hypocrite et volage, enfin, de toute façon, ils ont tous leur lot. Hein. Donc Jean-Paul Sartre et Simone de Beauvoir, le vice et la provocation pervers, méprisant, tyrannique. Gabrielle Chanel, vous en avez parlé tout à l'heure, à propos de ses liaisons dangereuses avec l'occupant nazi, sèche, arriviste et cynique. Alors, elle est loin, la mode révolutionnaire de Coco Chanel quand on lit ça. Bon, Freud, c'est plus connu maintenant, mais cocaïnomane, mégalomane, manipulateur. Qu'est-ce qu'on a d'autre? Arthur Rimbaud, tiens, on n'en a pas encore parlé, grossier. Alors ça, vous avez touché à mon grand Arthur Rimbaud.
0: J'en étais sûre.
1: Bon, grossier, malfaisant, ingrat, bonjour, bonjour la poésie, quoi.
0: Ça n'enlève rien, justement, à son tutoiement des étoiles. Oui. Parce que si on ne connaît pas sa vie, si on connaît simplement son œuvre, on reste bouleversé. C'est pourquoi, quand vous parlez de la dissociation de l'homme et de l'artiste, moi je crois, en tous les cas en tant qu'auteur, je trouve qu'il faut savoir garder une nuance critique. Il ne faut pas rentrer dans un jugement, évidemment, et
1: dithyrambique.
0: Il faut savoir dissocier, il faut garder cette distance critique.
1: C'est un peu parce comme en amour, donné... finalement, Christine. Hein. Comme en amour.
0: Oui, alors après, je pense qu'il y a des faces cachées qui sont plus ou moins supportables.
1: Certainement. Pardon, je viens de faire un pas de côté hasardeux.
0: Certainement, non, mais j'imagine qu'il y a des choses plus ou moins acceptables. En tous les cas, oui, c'est vrai. Bah, à partir du moment où vous vivez avec quelqu'un, vous vivez effectivement avec sa face intime. Et on le voit pour Picasso, qui a changé de multiples reprises de femme. C'était un monstre domestique.
1: Ouais.
0: Qui a quand même beaucoup maltraité ses femmes. D'ailleurs, deux de ses anciennes femmes se sont suicidées. Ouais. Il y a aussi son petit-fils. Enfin, ça dit quelque chose de ce qui s'est passé dans cette famille. C'est lourd de conséquences. Et aussi d'une époque où les femmes, comme on en parlait tout à l'heure, qui était encore une époque qui n'était pas vraiment propice aux femmes, hein, on peut le dire. La même chose, on a parlé de Marx là également.
1: Ouais.
0: Marx qui est antisémite. Hein, c'est un petit-fils de rabbin, c'est un grand paradoxe.
1: C'est vrai qu'on l'oublie souvent.
0: On l'oublie, ouais. Qui est donc une famille de convertis au protestantisme, hein, qui donc sa famille a très peu de moyens, donc il se marie avec une femme qui a des moyens, évidemment, pour rattraper tout ça. Et il va quand même se comporter avec les juifs. Comme un juif honteux de lui-même, en écrivant la question juive avec des tirades antisémites qui sont épouvantables.
1: C'est dingue. Hein.
0: C'est horrible.
1: Quel est le culte profane du juif? Le trafic. Quel est son dieu profane? L'argent. La question juive 1844.
0: Bonjour. Terrifiant.
1: Incroyable.
0: Alors après, si on se penche aussi sur l'époque et sur les époques,
1: alors, oui, y a Chopin, un contexte historique,
0: Chopin antisémite, ouais. Voltaire antisémite, Rousseau antisémite.
1: Aussi,
0: oui,
1: mais c'est intéressant.
0: Il faut le remettre dans le contexte.
1: Il faut le dire aussi.
0: Mais il faut le dire. Ouais. Parce que l'histoire, c'est comme le journalisme, c'est mettre la vérité.
1: On aime bien arranger la vérité. Ça nous arrange.
0: Je pense que ça aussi, c'est de la propagande qui sert une époque. Et qui sert peut-être une mode. ça aussi.
1: Vous voyez, alors je suis désolée de mettre les pieds dans le plat, mais on est sur RCF Notre-Dame et vous m'avez dit une journaliste chrétienne, enfin vous êtes une femme chrétienne en tout cas, catholique. Ça, c'est là où le bât blesse. En tout cas, là, c'est moi qui me permet d'avancer ce postulat. Mais il me semble que ça fait défaut et ça fait encore défaut, bien qu'un peu moins peut-être avec tout ce qui s'est passé. Mais on a tendance encore à vouloir mettre un religieux, une personnalité avec tout le contexte et l'histoire de l'Église très quand même masculine. Je suis désolée de le dire, mais c'est comme ça, les amis. Hein. Voilà, bon. Alors, on peut croire au progrès et à l'évolution, mais il y a encore du boulot, à mon sens. Et effectivement, il y a quand même cette tendance à une idolâtrie presque naturelle, automatique. Pas une idolâtrie, mais une déférence un peu excessive.
0: Bah, il y a des sujets sur les hommes d'église. Je ne vais pas trahir de secret en parlant de l'abbé Pierre.
1: Oui.
0: Je ne vais pas trahir de secret non plus en parlant du prophète Mahomet. Je ne trahis aucun secret. Et donc là, il y a aussi le côté obscur de la force. Ça n'enlève pas ce qu'a fait l'abbé Pierre en 54. Et cet hiver où il a servi les plus miséreux. Donc moi, je trouve qu'il faut dire les choses. Il faut dire les choses, c'est important.
1: Et ça nous aiderait de moins, justement, se mettre dans une posture comme ça. Oh, il est admirable. Quel homme admirable, quelle femme admirable. Quel saint admirable, quel... Si on arrêtait de faire ça, peut-être on irait mieux et surtout peut-être on serait moins, surpris et choqué par tout ce qu'on voit en fait, que ce soit dans l'église ou ailleurs, Christine Goguet, sans relativiser pour autant. Vous voyez ce que ça vous fait rire ce que je raconte.
0: J'écoute. Les églises sont faites par les hommes. Enfin, c'est vrai.
1: Et on a tendance à l'oublier.
0: Et donc, un homme reste forcément humain avec une nature humaine qui peut être aussi corrompue par moments.
1: Il y a de l'homme, et de la femmerie.
0: Oui, et puis on peut évoluer dans une vie aussi. Vous avez aussi des personnalités qui sont extraordinaires à tel moment de leur vie, et puis qui est derrière. Voilà, on le voit par exemple pour un Rimbaud. Bon, il avait déjà. Alors Rimbaud, je raconte quand même un peu son enfance qui est aussi désastreuse.
1: C'est compliqué.
0: Désastreuse. Son père l'abandonne, donc c'est quand même très difficile pour un garçon. Sa mère est une matrone qui est épouvantable avec lui. Et Vitali, qui est toujours sur son dos. Lui, ce petit garçon qui rêve devant les librairies de s'échapper grâce aux livres, grâce à la culture, grâce à l'apprentissage du savoir. Il a son professeur qui essaye de le tirer de tout ça, et voilà. Mais il va en rester des choses très difficiles dans son être profond, la preuve. Donc il arrive à Paris, Verlaine tombe fou, amoureux de ce petit ange. En tous les cas, c'est un ange de lumière. Mais enfin, il faut se méfier parce que Lucifer aussi est un ange de lumière. Il est très beau, il est très talentueux, enfin, c'est un génie absolu, il n'y a aucun débat sur le sujet. Et là, il dévoile une nature profonde qui est épouvantable. Quoi. Il crée des éclats partout où il va, il se fait exfiltrer partout de tous les amis de la littérature et autres, partout où il va, parce que il est violent, il boit, enfin bon, j'en passe des meilleurs. Et il écrit les poèmes que l'on connaît. Et à 20 ans, c'est fini, quoi. C'est plus la même personne.
1: Il est même viré par Verlaine, à un moment donné.
0: Ça a été terrible. Alors, Verlaine, c'est la passion, la pulsion.
1: Rimbaud vit de la cave. Il vit de la cave, carrément.
0: Ah, carrément.
1: Il est malheureux.
0: Ouais. Tellement il est malheureux, au fond, voilà. Donc, on éclaire bien la personne, la personnalité par son enfance. L'éducation est très importante, comme le rappelait Rousseau.
1: Non, mais... ça sent quand même dans l'ensemble.
0: Et là, après, je finis sur Malraux. Et là, il devient le trafiquant d'armes. Enfin, en tous les cas, le négociant d'armes et le trafiquant d'ivoire que l'on connaît. Ce qui n'empêche en aucune manière le Dormeur du Val et autres poèmes absolument géniaux. Hein.
1: Saison en enfer, c'est prodigieux. Quoi.
0: Prodigieux. Après, c'est fini. Il a oublié son génie. Il passe une autre personnalité.
1: Les illuminations.
0: Et après, sa vie n'est que souffrance. Enfin, sa face obscure reprend le dessus.
1: Et c'est totalement. Ils ont souvent des enfants.
0: Laissez-les s'en sortir.
1: Pas de généralité, mais ils ont quand même la plupart des grands hommes, en tout cas ceux qui sont présentés dans votre livre, Christine Goguet, sont des enfants qui ont souffert. Sont d'anciens enfants, enfants qui ont souffert.
0: Hein, c'est pour ça que la partie psychologique, la partie psychologique, elle est capitale. Parce que nous sommes de notre enfance comme nous sommes d'un pays. Je crois que c'est Cesbron qui avait écrit ça. Grand écrivain chrétien, je pense qu'on devrait aller réhabiliter. Il y en a beaucoup, des Peggy, des gens comme ça, ils sont formidables.
1: J'ai un perdu sans collier. Hein, c'était ça, c'est le ça. Premier livre que j'avais lu de Gilbert.
0: Oui, c'est l'époque. L'époque aussi.
1: Mais
0: il y a une fin tragique, hein, forcément. Quand on commence aussi mal, on a du mal à bien finir.
1: Mais c'est vrai qu'ils ont souvent des enfances terribles, ces auteurs.
0: Chanel. Bon, parce qu'il y a des femmes, il faut quand même en parler. Hein. J'ai plus du mal à trouver des femmes. Hein, bon.
1: Par contre, François Mitterrand.
0: Je finis pour Chanel et je reviendrai sur François Mitterrand, qu'on connaît déjà un peu. Mais,
1: non, mais il n'a pas une enfance forcément aussi malheureuse que ça, quoi.
0: Alors. Si, je vais vous raconter.
1: On va y venir
0: parce qu'il y a beaucoup d'enfants justement qui sont
1: apparemment
0: terribles, pétins, qui perdent sa mère à 2 ans et dont le père va filer avec sa belle-mère et pas se préoccuper de son fils. Chanel, dont on a parlé tout à l'heure, 12 ans, elle perd sa mère, son père est déjà parti, donc il y a une revanche à prendre sur la vie. Et ça, le génie, il naît certainement aussi de cette revanche en partie. Enfin, je ne veux pas faire la psychanalyse de Café du Commerce, je ne suis pas sous le regard de Freud, qui voulait absolument la gloire à tout prix. C'est presque une secte, hein, d'ailleurs, à un moment donné. Hein. C'est étonnant, c'est une idéologie.
1: C'est
0: il crée presque une idéologie. Hein. Et Chanel, il y a cette revanche, quoi. Il y a cette revanche, cette ardente revanche qui fait que, quand la guerre arrive, elle va perdre tout ce qu'elle a créé, puisqu'elle a créé le numéro 5, elle a décomplexé des femmes en enlevant le corset. Enfin, c'est une révolution incroyable.
1: Libération incroyable.
0: Elle avait commencé comme chanteuse au départ pour essayer de se faire connaître déjà. Donc elle avait déjà cette forte envie d'ambition, une ambition. Et là, lorsqu'arrive la guerre, elle va tout perdre. Et là, elle est capable de tout pour ne pas tout perdre. Et là, elle pactise avec l'ennemi. Mmh. Ça, c'est clair, d'une autre manière. Donc elle va avoir...
1: Est-ce qu'on aurait fait mieux qu'elle, quoi ? C'est un peu ça ce qu'on se pose à chaque fois.
0: Je ne sais pas. Enfin, elle a eu quand même une relation avec von Linklage, qui est un officier au service de l'Allemagne nazie. Elle va aller dénoncer son actionnaire Wertheimer quand les lois antisémites sont votées. C'est quand même... ça va très très loin. Mais la lumière finit par triompher des ténèbres, puisque les Wertheimer ont repris le contrôle de la maison Chanel et en font d'ailleurs toujours une égérie. C'est amusant de voir ça. Voilà. Alors il y a aussi des archives déclassifiées qui disent qu'elle aurait été récemment, qui disent qu'elle aurait été une agente au service de l'Allemagne nazie. Ça va encore plus loin. En tous les cas, il y a des archives déclassifiées qui montre ça, donc ça va très loin. Ça va très loin.
1: Mais c'est vrai qu'on c'est pourquoi ça nous. En fait, ça rejoint le sujet de la fascination pour le mal, hein. De toute façon, les chaînes d'information en continu qui évidemment nous abreuvent de mauvaises nouvelles, de bad news, de choses plus terrifiantes les unes et terribles les unes que les autres. On n'a pas de psy avec nous. Bien que vous soyez là, Christine, avec votre regard.
0: C'est un employé. C'est un regard de journaliste.
1: Regard aiguisé.
0: C'est vrai.
1: Et habitué. Mais il y a quand même cette fascination pour le mal qui nous rejoint tous. On a envie de voir pire que soi, peut-être, non ? Alors là, je me fais de la petite comptoir à 2 balles, mais.
0: Je sais pas si on en... Enfin, en tous les cas, c'est très personnel. Chacun, il trouvera ce qu'il a envie d'y trouver. Moi, je trouve que c'était important et de servir la vérité, de dénoncer le mal à deux égards, en fait, en réalité. Un, à titre professionnel, je trouve que c'est intéressant. Je suis un peu reporter d'histoire et aussi à titre personnel en tant que catholique.
1: Ouais.
0: Dénoncer le mal, c'est aussi le mettre au jour et montrer ce qui relève du bien et du mal.
1: Mais François Mitterrand.
0: Et il n'y a pas de jugement du tout dans le livre, vous le verrez.
1: Non, mais
0: c'est juste l'histoire posée à plat. Voilà.
1: C'est le fait. C'est le fait prime. Hein. Ça fait plaisir d'ailleurs de voir à quel point vous avez fait un vrai travail d'enquête, en fait, hein, tout simplement, Christine Goguet. Croyez-vous que mon âme s'en tirera quand même évoquer un jour François Mitterrand, le maître du double jeu, dites-vous, le prince de l'ambiguïté qui a été pendant 14 ans, rappelons, le président de la République, élu une première fois en 81, 14 ans, durant lesquels il peaufina son image de grand sage, de chrétien tranquille, hein, comme il aimait à se définir, avide de mystique et de spiritualité, l'envers de la médaille est pourtant très noir.
0: On peut le dire comme ça. François Mitterrand, c'est un peu l'élève de Pétain, qu'il a dont il a épousé la cause avec sa réception de la Francisque. Mais souvenez-vous, enfin moi c'est mon époque, enfin l'époque en tous les cas de ma mère, hein, il n'y a pas eu un journaliste qui a rappelé ça à l'époque. On n'en parlait pas. C'est-à-dire que la propagande, le roman national à l'époque était dans cette version progressiste en tous les cas, et donc servait Mitterrand qui au fond était plutôt un homme très à droite, de par sa famille, de par son milieu originel et de par son service mené auprès de Pétain, enfin c'est de notoriété publique, et qui devient un résistant sur le très tard,
1: ouais.
0: Puisque là il faut devenir résistant pour évidemment sauvegarder son image publique. C'est un grand manipulateur, Mitterrand, c'est un grand hypocrite, un grand Tartuffe, mais qui a servi sa propre cause au prix évidemment d'une hypocrisie majeure.
1: Je vais être roi ou pape, disait-il.
0: Et il a réussi,
1: ouais.
0: Au fond. C'était étonnant. Le monarque.
1: Étonnant.
0: Dès son enfance, il voulait être roi ou pape. Et toute sa vie, il a cherché. Toute sa vie, il a cherché. Parce
1: le
0: qu'il
1: pouvoir,
0: était. Le mysticisme. Dans tous les sens, il était. D'ailleurs, souvenez-vous, sa tirade à la fin de sa vie, après des discours et des discussions très importantes avec Jean Guiton. Mais qu'est-ce que l'au-delà ? Il posait des questions incroyables toute la journée. Quand il a été élu, il est allé se recueillir dans une église. Enfin, pour un socialiste à l'époque, c'était pas assez étonnant. Donc, il gardait évidemment de son enfance chrétienne cette dimension mystique, tout en cherchant. Et quand il allait mourir, il a dit « Je crois aux forces de l'esprit, je ne vous quitterai pas. »
1: Ça peut être la franc-maçonnerie aussi.
0: Oui, force de l'esprit. Il n'était pas franc-maçon, hein, Mitterrand. Il a fréquenté les francs-maçons, évidemment.
1: Il ne l'était pas lui-même.
0: Je ne crois pas, non.
1: D'accord.
0: Non, enfin, en tous les cas, pas à ma connaissance. Enfin, tout est possible. Quand on cherche, on trouve. On va peut-être chercher un peu plus.
6: Le deuxième tome.
0: Mitterrand, c'est assez connu. Et puis, pour un grand chrétien, le double ménage, tout ça est très très volage, une vie extrêmement dissolue, avec des femmes partout, un peu comme Pétain. Non, c'est très intéressant, le rapport à Pétain, je trouve. Bon, évidemment, le contexte n'est pas la guerre, mais il y a quand même, et peut-être qu'il s'en est inspiré, qui sait.
1: Comment est-ce qu'on l'a... Ça a été un monstre sacré. Enfin, pour le coup, il a été admiré. François Mitterrand, c'est quand même particulier, parce que Général de Gaulle aussi, certainement, ça a dû durer quelques temps, la phase d'admiration, si je puis dire.
0: Je ne sais pas s'il y a une vraie comparaison à tenir, mais...
1: Il y a quelque chose de très particulier, me semble-t-il. Je me permets très humblement de vous soumettre cette impression.
0: C'est plus politique, là. Je pense que la personnalité, d'abord, inspirait beaucoup de distance, pour l'avoir rencontré. Beaucoup de mystère aussi. C'était une personnalité très érudite,
1: et c'est ce que
0: très
1: je
0: cultivée.
1: Dire.
0: Qui en imposait par ça aussi, c'est très important, parce que du coup,
1: lisait
0: tous les intellectuels autour étaient fascinés par cette dimension de grand érudit. Il faut rendre à César ce qui est à César, hein. Et donc cette dimension-là était aussi très...
1: Vous l'avez rencontré, François Mitterrand ?
0: Oui, je l'ai rencontré à Lyon, parce que à l'époque j'étais journaliste à Lyon, il y a très fort longtemps. Voilà, c'était ses débuts, très rapide, hein, évidemment, mais on voyait autour... toute la dimension qu'il pouvait inspirer de respect, de crainte presque.
1: Waouh.
0: C'est pour ça peut-être aussi que sa double vie a été cachée pendant très longtemps, parce qu'il y avait une crainte. Aujourd'hui, on a François Hollande qui est chassé par le paparazzi. L'époque aussi est différente.
1: Tout à fait, on est d'accord. Eh bien, je vous propose de nous séparer avec un air d'espérance, si je puis me permettre, espérance, et en l'homme en plus, par Claude Nougaro. Ça va nous rafraîchir un petit peu dans quelques instants, tout de suite. 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

0: Et là, je tousse. En écoutant cette ode à l'homme, cette ode à l'espérance en l'homme, en tout cas, signée Claude Nougaro, c'est délicieux. Et ça l'est moins quand on lit Les grands hommes et le diable, publié aux éditions du Rocher, écrit par la journaliste et reporter, grand reporter d'histoire finalement, Christine Goguet, ici présente dans cette émission Quête de sens sur RCF Notre-Dame. Notre-Dame, pardonnez-moi, j'en perds mon latin, mon français, et préfacé, je le précise aussi, par l'excellent Michel Onfray. Je vous demandais, Christine Goguet, juste au début de l'émission, faut-il, comment dissocier le génie de l'homme et surtout, le dissocie-t-on différemment d'avant selon vous? Alors, je fais appel un peu à l'historienne que vous êtes d'une certaine façon. Vous voyez, par exemple, la réception. Alors, encore une fois, je parle de Patrick Bruel parce que c'est tout récent, mais toutes ces affaires-là, le Bertrand Cantat, évidemment, il y a quelques temps. Enfin, toutes les espèces d'images comme ça qu'on a sur l'image qu'on se fait de grands hommes ou de grandes femmes, et tout à coup, bam, on s'aperçoit que c'est pas du tout ce qu'on croyait. Est-ce que ça, ce regard-là que nous avons aujourd'hui, relativement binaire, me semble-t-il, a changé? Est-ce qu'avant, on avait plus de tolérance vis-à-vis d'un Hugo? Alors, je ne sais pas si on connaissait ces phrases que juste après sa mort, mais...
1: Aujourd'hui, d'abord, l'information va très vite. Donc, il y a une dimension aussi, je trouve, de diffusion de l'information que, sans doute, il n'y avait pas à l'époque où on contrôlait certainement beaucoup plus son image, ce qui a certainement été aussi le cas de Victor Hugo, ou, voilà, enfin, bien sûr. Après, je crois aussi que l'époque est très différente, heureusement. Parce qu'à l'époque, voilà, il y avait beaucoup d'antisémitisme, il y avait les femmes qui subissaient les hommes. On le voit quand Karl Marx engrosse sa gouvernante et qu'il abandonne l'enfant, et qu'il l'a fait adopter par un de ses copains. Ce sont des époques qui étaient quand même pas bénies, on va dire, hein, pour les femmes.
0: Il y a une sorte de banalisation de tous ces mots, tout ce mal, quoi.
1: Oui, parce que c'est patriarcat, donc c'est sans doute pour ça que je ne veux pas faire de psychanalyse non plus du mouvement MeToo, mais il y a aussi du coup un revers de la médaille et qu'à un moment donné, maintenant, il y a un retour très fort de balancier parce qu'il y a eu tout ça. Moi, je crois qu'il faut servir la vérité, comme je vous le disais tout à l'heure. Il faut garder une nuance critique, mais on ne va pas jeter Victor Hugo, jeter les œuvres d'Arthur Rimbaud pour autant. Il faut à un moment donné, je trouve, analyser tout ça, garder une distance critique, parce que à un moment donné, lorsque l'œuvre rencontre son public, l'œuvre dépasse l'homme. Bien ça, évidemment. C'est mon point de vue.
0: Ouais. Mais je suis d'accord avec vous, mais enfin,
1: l'intelligence.
0: C'est ça qu'on voit des élèves maintenant refuser d'ouvrir un ouvrage.
1: Non, mais l'intelligence, c'est de la nuance. Il y a un moment donné, il faut replacer les choses dans leur contexte.
0: Qui es-tu pour jeter la pierre, en plus?
1: Oui, bon, ça c'est encore
0: un n'engage que moi.
1: Oui, oui, c'est vrai. Mais oui, en plus, bon. Oui, moi j'ai une de mes amies qui me dit « Qui es-tu quand personne ne regarde ?»
0: C'est ça. C'est ça, on devrait conclure comme ça. L'émission n'est pas terminée. Non, mais sérieusement, Christine Goguet, c'est pour ça que je vous disais, ça paraît très léger, votre livre, comme ça, vu. Ça paraît original, amusant. Tiens, ça fait l'objet de notre curiosité, évidemment.
1: Et ça fait le buzz aussi. Mais
0: ça fait le buzz.
1: C'est ce qu'on se disait tout à l'heure, mais au-delà de ça, c'est beaucoup plus profond. C'est une réflexion sur notre société.
0: Mais oui.
1: Réflexion philosophique également.
0: Vous avez des élèves qui n'ouvrent plus un ouvrage par exemple de Victor Hugo, lorsqu'il découvre sa vie, par exemple, ou qu'il n'ouvre plus un ouvrage de Molière, ou que sais-je. Non mais, quand on y pense, c'est ça qui se passe dans les,
1: bah oui,
0: dans les écoles.
1: Ça. Vous avez l'exemple typique de Céline, qui est vouée aux gémonies.
0: Certainement.
1: Mais il faut rappeler que Céline, je ne défends pas du tout Céline, hein, même moi, à titre personnel, je n'arrive pas à le lire, compte tenu du contexte, mais il faut être juste et se dire que, par exemple, Céline était aussi un médecin qui allait servir les plus pauvres dans la rue gracieusement. C'est étonnant.
0: Ouais.
1: Voilà, c'est cette espèce de contradiction entre, au fond, de l'être humain, mais qui est valable pour presque nous tous,
0: en fait, c'est
1: avec
0: ça.
1: Certaines nuances, évidemment, de gris, de noir et de blanc. Voilà.
0: Est-ce que vous souhaitiez évoquer, et ce que je trouve important et intéressant à ce moment de l'émission qui se termine petit à petit, Christine Goguet, il faut bien une fin à tout, bien qu'on vous écouterait des heures.
1: Ils ont tous...
0: Ces personnages que vous décrivez dans ce livre, c'est grand, c'est génie hein, pour certains. Alors, je le rappelle pour ceux qui nous rejoindraient, mais pour donc, Pétain, Rousseau, Karl Marx, Rimbaud, Picasso, Freud, Coco Chanel, Simone de Beauvoir et Sartre, Malraux, Mitterrand, Neruda, Che Guevara, Gandhi, dont on n'a pas parlé.
1: Alors là, Gandhi, c'est la révélation totale. Hein. Moi, je suis partie jusqu'en Inde pour suivre ses périples. Gandhi, c'était quelqu'un qui, évidemment, a servi son peuple qui était opprimé. Mais pendant qu'il servait son peuple qui était opprimé, il tenait des diatribes racistes en Afrique du Sud contre les populations noires, en parlant d'être grossier, paresseux, c'est surprenant pour le moins, et qui avait des
0: pervers, vous dites même. Il était pervers.
1: Une attitude totalement déplacée avec les femmes. Ouais. Pour tester son vœu de chasteté, il mettait de jeunes filles nues qui évidemment se précipitaient parce qu'il était très connu. Et, c'était le matma, la grande dame.
0: Forcément.
1: Pour tester son vœu d'abstinence. Il était nu dans le lit avec des petites jeunes filles. C'est quand même...
0: Particulier. Ah,
1: c'est le même vice finalement que Sartre qui faisait rabattre des jeunes filles en fleurs par Simone de Beauvoir. Simone de Beauvoir, icône féministe. Moi, je ne sais pas si vous avez lu les mémoires d'une jeune fille rangée, qu'on écoutait toutes et qui était maltraitante avec les femmes. Ouais. D'ailleurs, ses élèves, il y a une de ses élèves qui a écrit Mémoire d'une jeune fille dérangée suite à ça, Bianca. C'est
0: pauvre
1: extraordinaire.
0: Bianca.
1: Hein. Ouais. Je ne parle pas de collaboration à Radio Vichy à l'époque.
0: En plus, pour parfaire le tableau.
1: Et de Sartre, le couple infernal, parce qu'il n'y a pas de l'un sans l'autre. Ouais. Car Sartre
0: Jeffrey Epstein, dans une moindre mesure, mais c'était une organisation à deux.
1: C'est le couple infernal. Quoi. Ouais. La rabatteuse, recruteuse, presque la Madame Claude, en fait. C'est étonnant, quand même. Ouais. Hein. Et Sartre qui faisait jouer ses pièces de théâtre devant tout le public de la collaboration. Et qui ont épousé, évidemment, toutes les causes maoïsme, féminisme, j'en passe, et évidemment, stalinisme. Voilà.
0: Mais c'est effectivement.
1: Et qui avait valeur d'exemple. Ça n'enlève pas, évidemment, leur œuvre. Enfin, moi, j'ai pris un coup de poing quand j'ai lu La nausée de Sartre. Il y a des livres extraordinaires. C'est un grand essayiste, grand romancier. Voilà. Mais il ne faut pas aller chercher dans sa face intime. On peut être édifié. Cette dissociation, elle est très importante, sinon on n'a plus accès à aucune œuvre.
0: Non, mais est-ce que ma question que je vous posais tout au début de l'émission, alors faut-il, au lieu de là de dissocier, je vous demande, faut-il savoir ?
1: C'est important.
0: Ou ne vaut-il pas mieux savoir quand même, même si on est choqué sur
1: la vérité est importante.
0: Oui, c'est ça. Pour mieux appréhender l'œuvre, peut-être.
1: Après, qu'est-ce qu'on fait si la personne mérite d'aller en prison ou ça c'est autre chose. Il y a un jugement.
0: Si elle est encore
1: en vie,
0: chose,
1: oui. Ça c'est autre chose. Non, moi je pense qu'il faut toujours servir la lumière.
0: Ouais.
1: La vérité, c'est la lumière.
0: Mais c'est vrai que c'est toujours un choc que la personnalité soit encore en vie ou pas. Ça reste quand même très désagréable. Voilà, c'est tout ce que je voulais dire. Mais la dernière chose qu'on voulait évoquer ensemble, que je voulais évoquer avec vous, Christine Goguet, c'est quelque chose qui est marquant dans tous ces personnages que vous décrivez. C'est ils ont beaucoup en commun un rapport à Dieu, quoi. Enfin, une éducation religieuse. Il y a Dieu quelque part dans leur parcours qui les a marqués d'une façon ou d'une autre, d'ailleurs.
1: Alors pour certains, évidemment. Alors ça ramène au précédent livre, Les grands hommes et Dieu.
0: Oui, allez-y.
1: J'étais en train de regarder. Et en fait, oui, ils sont tous imprégnés par une éducation. Et ça, on n'en sort pas. Enfin, je veux dire, là, on est vraiment de son enfance, comme je le disais tout à l'heure.
0: Et oui.
1: Et ça, cette imprégnation chrétienne.
2: Alors, merci Marie-Ange de Montesquieu, ses invités. C'était En quête de sens, Marie-Ange, que nous retrouverons bien évidemment dès demain. Comme chaque jour sur RCF Notre-Dame, nous intéressons à l'histoire.
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2: Aujourd'hui, nous sommes le 18 juin. Élu roi de Pologne et grand-duc de Lituanie en 1573, Henri, le troisième fils d'Henri II de Catherine de Médicis, apprend par une lettre de sa mère le 14 juin 1574 le décès de son frère, le roi Charles IX, qui laisse le royaume de France sans héritier. Dans la nuit du 18 juin, Henri quitte en catimini le palais royal du Wawel à Cracovie pour rejoindre Paris et arrive en France en septembre. Sacré roi de France, il devient Henri III. Ça sera le dernier des souverains valois. Après le retour de Napoléon au pouvoir en mars 1815, une coalition européenne se constitue au congrès de Vienne pour combattre l'empereur français. Les armées vont s'affronter en Belgique. La dernière bataille a lieu du côté de Waterloo, le 18 juin 1815.
4: La bataille de Waterloo clôt la période révolutionnaire. Elle met aussi fin à 7 siècles d'hostilité entre la France et l'Angleterre. Enfin, elle inaugure en Europe près d'un siècle de prospérité et de paix relative sous l'égide de monarchies conservatrices.
2: Napoléon rentrera à l'Élysée le 21 juin, il abdiquera le lendemain. Il sera envoyé avec ses derniers fidèles en exil sur l'île de Sainte-Hélène où il mourra en 1821. Londres, en ce 18 juin 1940, il est 18h dans les locaux de la BBC, la radio anglaise. Un général français de 49 ans enregistre un message à destination des Français. Il sera diffusé sur les grandes ondes, les ondes moyennes et les ondes courtes de la BBC à 22h.
5: Moi, général de Gaulle, j'entreprends ici, en Angleterre, cette tâche nationale. J'invite tous les militaires français des armées de terre, de mer et de l'air qui se trouvent en territoire britannique ou qui pourraient y parvenir à se mettre en rapport avec moi. J'invite tous les Français qui veulent rester libres à m'écouter et à me suivre. Vive la France, libre dans l'honneur et dans l'indépendance.
2: Ce message du général de Gaulle sera rediffusé sur les ondes courtes de la BBC le lendemain. L'enregistrement du message initial du général de Gaulle ne sera pas conservé. Les archives ne possèdent que la version du 22 juin 1940.
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2: Du côté de la culture, c'est le 18 juin 2008 que disparaissait le réalisateur Jean Delannoy. Il débute sa carrière en 1927. Il reste connu pour ses films de cap et d'épée. Il s'était tourné à partir de 1976 vers la télévision. Jean Delannoy était né en 1908. Et puis, c'est le 18 juin 1942 que voyait le jour le bassiste du plus célèbre groupe britannique. Il s'agit des Beatles. Et vous avez reconnu Paul McCartney. Après la séparation des 4 garçons dans le vent, il fonde le groupe Les Wings dans les années 70 avant de poursuivre sa carrière en solo. 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
3: Bonjour et bienvenue sur RCF Bordeaux. Et ce midi, dans La Foi se partage, on va parler de scoutisme et de transmission. Bonne écoute.
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4: Saviez-vous que 11 des 12 astronautes qui ont marché sur la Lune étaient des scouts ? Cette question est posée sur le site du scoutisme mondial comme une affirmation. Bien que le scoutisme forme des jeunes responsables volontaires qui vont au bout de leurs projets pleins de foi en leur avenir. Avec le scoutisme, on parle de service, de sens de l'autre, responsabilité, proximité avec la nature, spiritualité. Tout cela fait partie de la pédagogie scout, une pédagogie qui traverse toutes les traditions. Reconnu d'éducation populaire, le mouvement fondé par Baden-Powell en 1907 est présent dans plus de 170 pays dans le monde et compte plus de 60 millions de jeunes. Il continue de faire des émules dans de nombreuses religions et confessions chrétiennes, voire sans religion, puisqu'il existe des scouts laïcs. Le scoutisme a du succès, alors quelle est la recette de ce succès ? On va tenter d'y répondre avec nos invités qui font partie de groupes ici en Gironde. Constance Pluviot, bonjour.
5: Bonjour Violaine.
4: Vous êtes responsable du pôle pédagogique du territoire Rive Nord d'Aquitaine des scouts et guides de France. Ça représente 11 groupes à peu près sur Bordeaux Nord, Périgord, Médoc. Je le dis aussi aux auditeurs qui vous connaissent aussi un peu à notre antenne. Vous êtes aussi la responsable de la communication dans le diocèse de Bordeaux. Donc c'est une autre casquette de votre personnalité. Fabien Dussard, bonjour.
6: Bonjour.
4: Vous êtes pasteur adventiste à Bordeaux et on dit chef guide de la jeunesse adventiste. Donc c'est les JA en fait, les scouts dans l'église adventiste. Anne Jimenez, bonjour.
7: Bonjour.
4: Vous êtes président des scouts évangéliques. Alors, je dis non, scouts évangéliques, non, pardon, c'est éclaireur et louveteau de France, membre de la FISIT, c'est la Fédération internationale des scouts indépendants et traditionnels.
7: Oui.
4: Alors, je dis évangélique parce qu'en fait, il y a beaucoup de protestants en fait, dans le groupe, mais c'est ouvert à tout le monde en fait. Hein.
7: Oui.
4: Et alors, je le dis quand même pour nos auditeurs, on vous connaît bien parce que vous êtes à l'origine ici, vous animiez une émission pour les enfants sur Radio Harmonie pendant de nombreuses années, donc ça remonte à
7: 17 ans.
4: Ah ouais, comme pendant 17 ans.
7: Pendant 17 ans.
4: Voilà. Étienne Solaire est avec nous, bonjour.
8: Exact, bonjour.
4: Vous êtes responsable des éclaireurs et éclaireuses israélites de France à Bordeaux.
8: C'est ça.
4: EIF,
8: c'est
4: ça. Merci d'être avec nous. Pendant cette heure, on va retrouver nos chroniques habituelles. 12h15, la paroisse à la une. Cette semaine, c'est la paroisse de l'Aréole Montségur. On sera en visio avec le père Serge Voulaboum à Léa. Pourquoi ? Parce que l'Aréole, c'est quand même très très loin. On le comprend et on le donne rendez-vous tout à l'heure. Ensuite, les rendez-vous de l'Église catholique en Gironde à ne pas manquer. Ce sera avec Mathilde Janvier du service communication du diocèse. Comment vivent les chrétiens dans le monde ? Rendez-vous avec Frédéric Manceau de l'ONG Portes Ouvertes. On va aujourd'hui parler de la journée internationale pour l'élimination de la violence sexuelle en temps de conflit. C'est le 19 juin et on entendra le témoignage donc de Léa Charibou du Nigeria. La chronique musique, c'est avec Shima Zoé aujourd'hui. Bonjour Shima Zoé.
9: Bonjour.
4: Vous êtes avec nous pendant 15 jours à RCF en stage et on est ravis de vous accueillir. Et Maëlle Tertot vous a laissé la place, sa place pour que vous présentiez la musique tout à l'heure. Et pendant cette heure, bien sûr, je suis accompagnée par le père Jean-Jacques Duten, fidèlement curé de Saint-Jean-d'Illac, Martignas-sur-Jalles. Bonjour père Jean-Jacques.
10: Bonjour Violaine, bonjour à tous les auditeurs.
4: Et vous répondez d'ailleurs aussi à une question de foi aujourd'hui. Comment prier avec l'aide des évangiles lorsque la lecture de la Bible ne me parle pas trop ? Comment en tirer du sens ? La réponse tout à l'heure en fin d'émission. La foi se partage, c'est parti.
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4: Alors, on n'a pas... On a invité tous les scouts, parce qu'il y en a beaucoup trop en fait, mais il y a beaucoup, beaucoup de groupes qui existent. On a souvent aussi à notre antenne des scouts d'Europe aussi, qui sont représentés par Olive, chez nous aussi, Olive Reclic, qui est en service civique. Quel est le point sur vos groupes, peut-être, si on s'arrête au vôtre, par exemple, je pense au JIA, aux Adventistes, Fabien Dussard.
5: Le point par rapport...
4: aux effectifs, par rapport à votre groupe.
5: Alors, j'ai pris quelques notes. En fait, nous, on a deux fédérations en France métropolitaine. Donc, je me suis surtout intéressé à la fédération qui est la nôtre, France Sud, dont je fais partie. On a 1000 adhésions chaque année et 310 animateurs, à peu près 38 groupes sur le territoire. Un territoire qui va entre La Rochelle et Genève, ce qui est dessous à peu près. Ça fait peu, mais il faut savoir qu'il y a, dans ce territoire, 5000 adventistes. Donc, sur 5000 adventistes, il y a 1000 adhésions.
4: Ah oui, c'est-à-dire que ça confirme le succès.
5: C'est ça, c'est vraiment quelque chose d'important. Et au niveau mondial, la JIA existe depuis 125 ans et on est à 10 millions de scouts le monde entier. Donc, c'est peu connu ici, mais au niveau mondial...
4: Beaucoup. On connaît beaucoup plus, par contre, les scouts et guides de France. Donc, Constance Pluvio, alors vous êtes la responsable d'un secteur ici, Rive d'Alinor, c'est ça?
6: Oui, c'est un nouveau territoire qui est né en septembre dernier, parce qu'en fait, on avait un territoire initialement qui couvrait la Gironde et une partie de la Dordogne, et on était près de 2000 adhérents, donc ça devenait assez lourd en termes d'organisation, de gestion, des camps, des formations, d'accompagnement. Et donc, en septembre, on a fait ce qu'on appelle un essaimage, c'est-à-dire qu'on a séparé ce grand territoire en deux nouveaux territoires. Et donc, moi, je suis sur le territoire Rive d'Aliénor d'Aquitaine, qui compte 11 groupes, et on a à peu près 1200 adhérents, qui se répartissent environ 500 adultes, 500 responsables, les chefs, les cheftaines, et les personnes qui, comme moi, sont plutôt dans des fonctions territoriales d'accompagnement, et puis environ 800 jeunes qui sont accompagnés toute l'année.
4: D'accord, on en parlera d'ailleurs, la question de l'accompagnement des jeunes, effectivement, il y a besoin toujours. Du côté des éclaireurs, avec vous Anne Jimenez à Bordeaux, alors, ça fait longtemps que vous existez aussi.
8: Ça fait longtemps que nous sommes là, ça fait plus de 30 ans je crois, notre petit groupe sur Artigues près Bordeaux. Mais autrement, on faisait partie avant des EEF qui étaient évangéliques, et ils sont 1000, je crois que c'est comme vous à peu près 1200. Et maintenant nous faisons partie de la FISIT et nous avons sur le plan mondial... nous avons, je crois, 150 groupes différents. La FISIT, c'est énorme.
4: Oui, Fédération internationale des scouts indépendants et traditionnels.
8: Il y en a partout et c'est génial parce qu'on communique avec des groupes africains, des groupes mexicains, des groupes péruviens. On est tous ensemble. Et que ce soit catholique, protestant, on est des scouts, quoi, en fait. Oui. Et c'est vraiment cette unité qui me plaît énormément. Et donc maintenant, notre petit groupe, on est le seul, je crois, en France à faire partie de la FISIT. Et notre petit groupe, on est à peu près une trentaine là pour le moment, mais on a commencé à 5. Donc, ça va.
4: Ça ne dément pas non plus le succès. Ethan Solaire est avec nous aussi. Alors vous êtes responsable des éclaireuses et éclaireurs israélites de France, groupe de Bordeaux.
9: Oui.
4: Alors le groupe de Bordeaux, comment il est constitué aussi?
9: Alors nous, c'est plus d'une trentaine d'enfants chaque année qui se retrouvent pour des activités bimensuelles. Et donc c'est pas que Bordeaux, on a aussi d'autres enfants de la région, donc La Rochelle, etc. En tout en France, c'est plus d'une vingtaine de groupes, donc c'est un mouvement qui est quand même très ancien, donc ça fait plus de 100 ans qu'on existe. On a été fondé en 1923 par Robert Gamzon. D'ailleurs, je vous fais un petit clin d'œil parce que Robert Gamzon s'est inspiré des scouts protestants pour fonder les EI, les éclaireuses, éclaireurs israélites de France. Et moi je considère mon groupe de Bordeaux comme une petite famille. Parce qu'en fait, on se retrouve tout le temps et on crée une amitié et même des souvenirs qui restent gravés tout le long du parcours, en fait.
4: Est-ce que disent tous les scouts, en général, même quand ils sont adultes? C'est vrai que ça reste, il y a des valeurs communes, justement. Pourquoi, comment on explique ce succès qui ne s'arrête pas, finalement, du scoutisme? Quelle est votre opinion à ce sujet, Constance Fluvio?
6: Je crois qu'aujourd'hui, dans une société où les jeunes sont très fortement... devant les écrans, le scoutisme permet, peut-être pas en premier lieu, mais permet à ces jeunes une autre proposition, une proposition de vie dans la nature, de découverte, d'émerveillement. Et ça, je pense que c'est une donnée importante pour les parents aujourd'hui qui font le choix d'inscrire leurs enfants. Et puis, on peut aussi parler du fait qu'on aura sans doute le temps de le développer, mais ça permet aux jeunes de grandir en responsabilité, de tisser des liens forts. Hein. Il y a une enquête de 2024 de l'IFOP avec le RASO chez les scouts d'Europe qui montre que 97% des anciens scouts ont gardé des amitiés extrêmement durables avec les jeunes qu'ils ont côtoyés. Donc ça, je pense que c'est des marqueurs très forts pour notre société.
4: C'est dû à quoi pour vous pourquoi on a ces liens si forts? Parce que c'est des valeurs communes qu'on a appris ensemble, parce qu'on a fait des camps ensemble.
5: Ouais, quand on dort sous la pluie avec un feu de camp dans une tente, ça resserre les liens. Ça fait des souvenirs communs qu'on n'oublie pas, hein, parce qu'on a vécu des choses.
8: Et je pense qu'il y a aussi une chose, on responsabilise les jeunes. C'est eux qui sont responsables de leur groupe, en tout cas chez nous. Et du coup, ils se sentent vraiment quelqu'un qui fait quelque chose. Actuellement, moi je vois depuis le Covid, nos jeunes en tout cas étaient vraiment découragés parce qu'ils disaient on donne le Covid aux personnes âgées, c'est les jeunes qui cassent tout, c'est les jeunes. Et là, en fait, quand ils sont chez les scouts, je sais pas pour vous, hein, mais en tout cas quand ils sont chez les scouts, ils sont responsables les uns des autres, ils se mettent au service les uns des autres.
4: Un sentiment d'utilité.
5: Ils ont leur place aussi.
8: Ils ont leur place.
5: Ouais.
9: Ça. En fait, vous venez un peu de dire tout ce que je voulais dire. Donc finalement...
4: Ça montre aussi que les valeurs sont communes, quelles que soient les traditions.
9: Ah, totalement, totalement. Non, mais c'est ça, c'est que on donne des responsabilités aux enfants. Ils ont le sentiment d'être utiles. Donc nous, on a un peu cet adage qui dit l'apprentissage du jeune par le jeune. Donc on a des chefs d'équipe qui ont 14 ans, ce qui est très jeune. Et ils ont quand même des responsabilités de diriger une équipe. Et même je peux revenir sur les piliers qui nous caractérisent les EI, la citoyenneté, la méthode scout et le judaïsme. Bon voilà, c'est des valeurs qui peuvent parler forcément, que ce soit même aux parents, mais les enfants s'y retrouvent totalement et ils ont une seule envie, c'est de continuer et poursuivre là-dedans en fait.
4: Scoutisme reconnu d'utilité publique, mouvement d'éducation populaire aussi qui est reconnu depuis de très nombreuses années. Est-ce que c'est un remède contre l'isolement des jeunes? Sans doute oui, on l'a dit. Contre le repli, contre les réseaux sociaux peut-être? Est-ce que le succès aujourd'hui vient aussi du fait qu'il y ait beaucoup plus de réseaux sociaux et que c'est une sorte de remède que les parents aiment bien aussi donner à leurs enfants ou que les enfants ont besoin aussi?
8: En tout cas, chez nous, je ne sais pas pour vous, mais chez nous, quand ils viennent au groupe, ils ont le téléphone portable, on peut utiliser l'ordinateur, mais après, on arrête, c'est juste pour quelque chose, et ensuite, on arrête. De toute façon, je les ai envoyés en explo une fois, ils ont pris leur téléphone portable pour regarder le GPS, et le problème, c'est que le GPS ne savait pas où il était, donc ils se sont perdus dans la forêt au lieu de prendre la boussole. Et je crois que c'est ça qui est important pour les parents. Ce qui est important, c'est l'éducation qu'on leur donne. Et moi, j'ai des parents qui ne sont pas du tout chrétiens, pas du tout... je sais que mon enfant aura une éducation bien, et je crois que c'est ça qui est important.
4: Ah oui, des valeurs citoyennes, d'humanité, partagées par tout le monde, en fait.
8: Voilà. Ouais. Et puis, de service les uns vis-à-vis des autres. Je crois que ça, c'est hyper important.
5: Par rapport au téléphone, aux réseaux sociaux, moi, je peux témoigner de quelque chose que j'ai vécu, parce que je fais régulièrement des camps d'été. Et le système qu'on a avec les plus petits, qui ont aussi souvent leur téléphone, c'est qu'on a une malle fermée et en fait on met tout ce qui est leurs affaires personnelles dans des sacs individuels avec les téléphones aussi dedans.
4: Ah oui.
5: La malle est fermée.
9: On est sûr que ils se toucheront pas.
5: Non, alors c'est surtout pour les vols et les choses comme ça. Et ils savent qu'ils ont un créneau horaire dans la journée qui correspond au moment où ils vont se doucher et tout ça, où ils peuvent passer des coups de fil à la famille. On demande que ce soit eux qui appellent la famille et pas l'inverse, parce qu'ils ont envie de vivre.

0: Distanciel, bonjour Père Serge.
1: Bonjour à vous.
0: Alors, l'Aréole Montségur, j'ai regardé, donc située à cheval sur la Garonne, aux confins sud-est de la Gironde, une paroisse qui regroupe 45 communes quand même, hein, donc c'est un grand, grand territoire.
1: Un vaste territoire qui regroupe 45 communes pour 48 clochers, voyez-vous.
0: Oui. Comment vous présenteriez votre paroisse, si vous deviez dire un peu une unité de cette paroisse?
1: Alors, si je veux dire une unité de notre paroisse l'Aréole Montségur, comme vous l'avez si bien présenté, est sur 45 communes pour 48 clochers, un vaste territoire très riche sur le plan culturel, mais aussi sur le plan spirituel. Alors, notre paroisse a son sein à trois prêtres. Nous sommes trois prêtres. Je suis le père Serge Vlaboumaléa, curé de la paroisse, avec le père Narcisse Patinvo, qui est vicaire, étudiant en droit canonique à l'ICT de Toulouse. Le deuxième vicaire, c'est le père André Fils. Nous sommes de trois nationalités différentes. Je suis camerounais, le père Narcisse est béninois et le père André Fils est du Congo Brazzaville. Voilà. Voilà un peu en ce qui concerne les prêtres. Nous avons une équipe de l'EAP. Nous avons
0: l'équipe d'animation pastorale, oui, avec des laïcs.
1: Avec des laïcs. Nous avons un conseil des affaires économiques et une assemblée paroissiale où nous nous réunissons une fois tous les deux mois pour essayer de planifier ensemble la pastorale de la paroisse.
0: Mmh. Vous diriez que voilà, c'est familial cette paroisse. Comment ça vit en fait? Vous vous appuyez beaucoup sur les laïcs, parce que j'imagine 45 paroisses, on ne peut pas être partout à la fois.
1: Pas du tout. On ne peut pas être à la fois. On ne peut pas être partout à la fois. On s'appuie beaucoup sur les laïcs et sur l'organisation particulière de notre paroisse. Nous avons essayé de la subdiviser en quatre pôles. Il y a le pôle de Montségur. Le pôle de Montségur qui est Montségur, c'est une bastille avec pas mal de communes tout autour. Et à Montségur, nous avons pratiquement deux messes. Une messe le vendredi matin à 9h30, appelée messe du marché, parce qu'il y a le marché tous les vendredis matins à Montségur. Et une messe dominicale les dimanches à 9h30. Ça, c'est le premier pôle. Il y a le pôle de l'Aréole, où nous avons messe tous les dimanches à 11h. Et les jeudis au centre Saint-Jean Bosco, qui est appelé la maison paroissiale, à 9h30. Et lorsqu'on traverse de l'autre côté de la rive droite de la Garonne, nous avons le pôle de Pandora, avec pas mal de communes tout autour. Et là-bas, nous célébrons tous les dimanches aussi. Ça, c'est à des heures fixes, hein, à 9h30. Et nous avons le pôle jeune, parce qu'on tient compte de la jeunesse de notre paroisse. Et là, c'est à Gironde-Sudreau, tous les samedis à 18h. Déjà, nous regroupons les jeunes à partir de 16h30 pour leur monnerie. Et à 18h30, ils animent la messe, c'est eux qui font les lectures. Et nous célébrons ensemble avec eux. Et c'est une messe intergénérationnelle.
0: Une paroisse qui vit.
2: Bonjour.
1: Elle vit, elle vit.
2: Justement, bonjour Père. Justement, pour les auditeurs, là, vous avez bien situé les messes du matin, dimanche matin, samedi soir pour ceux et celles qui souhaitent s'y joindre, une messe un peu ambiance jeune, ambiance musique. Est-ce que c'est ça, un petit peu avec la tonalité que vous souhaitez donner? Non, c'est ça, si j'ai bien compris, si on a bien compris.
1: C'est ça, mon Père. Mais à côté de cette messe jeune, nous avons une messe quand même
2: moins jeune.
1: Qui tourne.
2: Oui. Et messe, tout le monde se sent invité. Jeunes, c'est...
1: Oui, mais, oui, mais mon père, la messe des jeunes est intergénérationnelle.
2: Oui,
1: hein.
2: Tout à fait. Oui,
1: tout le monde se sent invité, mais cette messe est animée entièrement par les jeunes et les enfants.
0: Et Père Serge, est-ce que vous avez des scouts dans votre paroisse?
1: Malheureusement, non, mais nous accueillons pas mal. On a créé les scouts de France, les scouts

0: d'Europe qui
1: D'accord.
0: sont de temps en temps de passage chez nous.
2: Voilà, bon, il
1: Donc
2: y a peut-être un groupe à
1: vous êtes
2: monter.
1: disposé pour éventuellement accueillir des scouts dans les temps qui viennent, ou est-ce que ça serait trop de travail, ou est-ce que vous les mêlez un petit peu à l'élan pastoral de cette belle paroisse, non?
0: Nous sommes disposés à les accueillir. Bon, malheureusement, je suis en train de partir parce que dès l'année pastorale prochaine, en septembre, c'est le père Eric Chi qui prendra le relais, qui prendra les commandes de la paroisse,
1: Oui.
0: j'espère. Et lui-même, c'est un ancien scout.
2: Ah, bah voilà, on y
1: Eh oui.
2: revient.
0: Ah,
2: La
0: oui, c'est
2: boucle est
0: un ancien
2: bouclée.
0: scout.
2: Souvent, c'est le cas. Merci beaucoup,
1: Merci, Claire.
2: Père
1: Merci.
2: Serge, d'avoir été avec
1: Merci,
2: nous
1: Père
2: dans
1: Serge.
2: cette paroisse qu'on peut aller visiter, l'Aréole Montségur. Je disais, c'est loin, mais en fait, ça se fait très bien en voiture. Hein. C'est très agréable,
0: En
2: c'est
0: fait,
2: très
0: c'est pas
2: vallonné. Hein.
0: loin. C'est pas loin. Il y a même une autre particularité. Nous avons un sanctuaire. Le sanctuaire Notre-Dame de Lorette,
2: Ah oui.
0: oui, l'un
1: Beaucoup
0: des sept
1: là-bas.
0: sanctuaires du diocèse, et actuellement il est très très fréquenté. Il a été
2: Absolument.
0: renové,
2: Mais
0: il a
2: oui.
0: été renové, il a été béni le 1er février par notre père évêque, Monseigneur Jean-Paul. Et dimanche dernier, Monseigneur Casté est venu célébrer les
1: Aussi.
0: sacrements de l'initiation chrétienne dans ce sanctuaire.
2: Oui, il a été
0: Donc nous
2: restauré d'ailleurs.
0: invitons.
2: Il a bénéficié des fonds Stéphane Bern, hein, c'est ça? On n'est pas très
0: Ah
2: loin.
0: oui.
2: Oui. Donc,
0: Oui.
2: effectivement, c'est un détour qu'il ne faut pas manquer. Ça aurait été dommage de ne pas le dire. Merci beaucoup, Père Serge. On se dit à très bientôt à l'Aréole, ou si vous passez par Bordeaux, bah, venez nous voir aussi en studio. Merci, à très
0: Merci.
2: bientôt.
1: Et je
0: Au
1: crois bien
0: plaisir de
1: qu'il
2: vous
1: y a une
0: revoir très
1: piste cyclable
0: bientôt en union de
1: qui est meilleure.
2: en union de prière, oui.
1: Je crois qu'il y a une piste cyclable qui permet aussi de faciliter le voyage, le
2: Ah,
1: trajet, voyez,
2: ah bah
1: Violaine.
2: voilà.
1: Donc,
2: Oui, c'est
0: oui,
2: l'occasion.
0: il y a une
1: Effectivement.
0: piste
1: Voilà.
0: cyclable qui va jusqu'à
1: Exactement.
0: la base nautique de Fontay.
1: Ça, c'est important. Merci,
2: Moi
1: Père.
2: qui viens
1: Hein,
2: de
1: c'est un
2: découvrir.
1: message important pour nos auditeurs.
2: Je me retourne
0: Merci.
2: tout de suite vers Shimazoé. Shimazoé, on va vous retrouver pour la musique. Qu'est-ce qu'on écoute à présent?
3: Alors, le premier morceau qui nous est proposé s'appelle Le chant de la promesse et il a été écrit en 1921 par le père Jacques Sévin. Il est interprété par Jean Weber et André Bruneau. Et dans le scoutisme, ce chant symbolise l'engagement personnel du scout devant Dieu, sa famille et ses amis.

0: chant traditionnel de la promesse scoute.
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0: On en parlait, mais c'est vrai que le carnet de chants, c'est aussi emblématique hein, des scouts. Ils ont tous leur carnet de chants. On parle du scoutisme et des recettes de ce succès avec Constance Pluviot, Fabien Dussart, Anne Jimenez et Ethan Solaire. Alors, quelle est la pédagogie scout en fait? Comment est-ce qu'on apprend à prendre des décisions, à gérer l'échec, à travailler en équipe, toutes ces valeurs qu'on apprend dans le scoutisme? Ethan Solaire.
2: Alors, chez les EI, la pédagogie passe par les méthodes éducatives scout, c'est vraiment l'élément central de notre mouvement. Donc l'idée principale, c'est comme je vous l'ai dit tout à l'heure, l'éducation du jeune par le jeune. Donc c'est-à-dire que peu importe ton âge, tu auras toujours quelque chose à transmettre à ton benjamin au plus jeune. Concrètement, avant chaque camp ou avant un début d'année, les animateurs, qui sont jeunes, donc 18-20 ans, se réunissent pour construire un projet d'activité. Ce projet part de ce qu'on appelle le besoin de l'enfant, donc c'est-à-dire un constat éducatif qu'on fait sur les jeunes. Par exemple, donc on peut observer que l'enfant n'est pas toujours conscient du lien entre le scoutisme et la nature. Bon, je vous donne un exemple comme ça. Et ensuite, on va s'appuyer sur les trois piliers des EI, le scoutisme, le judaïsme et la citoyenneté, permettant d'aborder les sujets sur plusieurs angles. Et finalement, à partir de cela, les animateurs construisent un projet d'activité qui permettront aux jeunes de s'amuser tout en s'instruisant.
0: Ouais, c'est ça. Beau résumé. Qu'est-ce que vous diriez,
3: beau résumé, oui.
0: Vous êtes d'accord? Vous partagez tout ce qui a été dit, en fait?
3: Oui. Oui. Bon, ouais. Nous, on a sur les cinq sens du scoutisme. Hein.
2: D'accord.
3: La santé, débrouillardise, personnalité, servicivisme, le sens de Dieu et le but que l'on a pour la journée. Vous voyez, on a un organigramme, hein. Et là-dessus, ben, je crois qu'on est tous pareils, on est sur les cinq buts du scoutisme, c'est ça qui fait l'éducation au niveau des scouts.
0: Les cinq buts, c'est quoi les cinq buts,
3: Ben, la santé, la débrouillardise, savoir-faire, la personnalité, caractère, le service civique par rapport à la patrie,
0: la citoyenneté,
3: ouais.
0: Ma place dans la cité,
3: le sens de Dieu.
2: Mais en fait, ça se rejoint totalement.
3: Tout à fait, et nous faisons la même chose, hein. Tu as tout dit.
4: Nous, on parle plutôt de repères, mais c'est la même idée. Nos repères, ça va être moi, l'autre, Dieu et la nature.
0: Comment est-ce qu'on apprend, par exemple, le sens de la responsabilité du service concrètement? Quelle activité on peut faire dans un camp pour apprendre ce service?
5: La responsabilité,
0: par exemple.
5: Bah, je pense que la vie en équipe, c'est vraiment fondamental dans l'ensemble de nos mouvements parce que dans l'équipe, chacun a sa place, chacun a sa responsabilité. Et si je n'assume pas ma responsabilité, je pénalise l'ensemble du groupe. Donc ça, c'est vraiment très fort. Et puis, il y a aussi des activités qui permettent de faire vivre la dynamique d'équipe. Par exemple, chez les 11-14 ans, les scouts guides, ils préparent une explo, un temps où ils vont passer une nuit en dehors du camp. Donc déjà, ça se prépare.
0: Tout seul.
5: Alors, c'est bien préparé. Oui, c'est encadré. Mais n'empêche qu'ils sont tout seuls, ils marchent, ils campent. Et là aussi, il peut y avoir des décisions à prendre. Il peut y avoir des compromis à faire. Et ça, c'est aussi ce qui les fait grandir entre 11-14 ans ou même après quand ils partent en trek. Mais la vie d'équipe, c'est vraiment ce qui leur permet, pendant l'année, mais encore plus pendant le camp, d'expérimenter la vie collective et les prises de décision.
0: Shima Zoé, j'ai envie de vous poser la question parce que je sais que vous faites partie du scoutisme aussi.
6: Oui.
0: Qu'est-ce qui vous plaît dans le scoutisme?
6: Je dirais que c'est en partie là que j'ai rencontré toutes les amitiés qui ont le plus duré. C'est là que j'ai fait vraiment des liens parce que même quand j'étais jeune ou que j'avais par exemple pas de téléphone pour garder contact avec eux, on se retrouvait toujours dans des camps ou dans des rassemblements scouts. Et je trouve que c'est un peu une autre manière de nous faire grandir et une belle manière de nous faire voir le monde aussi en apprenant ce que c'est la vie, mais de manière un peu plus différente que ce qu'on peut voir en cours ou à la maison.
0: Anne Jimenez.
3: Oui, je voulais dire qu'il ne faut pas oublier que les groupes qui partent comme ça en explo, on est tous d'accord, hein, c'est pareil, mais ils ont une loi et ils doivent... la loi scout.
0: C'est quoi, par exemple, les règles de la loi?
3: Alors, chez nous, en tout cas, il n'a qu'une parole. Il est loyal, il sera utile.
0: Vous êtes chez nous, c'est pas pareil
3: Je sais pas, c'est à peu près.
7: Il y a des points communs.
3: Voilà, oui. On a des points communs. Mais chacun, plus ou moins, a mis des points différents. Il est l'ami de tous. un frère et une sœur pour tous les autres éclaireurs et ou autres scouts, nous en amis, hein. Et courtois, discipliné, aime, respecte la nature, est toujours de bonne humeur, courageux, débrouillard, décidé, tenace, travailleur, prévoyant, économe, il est propre dans son corps, ses actes et ses pensées.
0: C'est un beau programme. La même chose.
4: Nous, on parle plutôt d'engagement, mais chaque tranche d'âge...
0: Plutôt que le terme loi, quoi, c'est
4: loi,
0: ça.
4: Loi, voilà, c'est en fait quand un scout commence à un certain âge, il fait son engagement, quand il rentre dans cette tranche d'âge, et, enfin s'il le souhaite, hein, et c'est là où il s'engage et il s'appuie sur ses
0: repères.
4: L'engagement,
0: c'est la promesse ?
4: Non, c'est pas une. Alors là, c'est pas une promesse. C'est, ben, c'est. Oui, ça peut être l'équivalent, mais il y en a une différente pour chaque tranche d'âge et ça ressemble beaucoup à ce genre de choses. On s'engage à faire de son mieux, à être honnête, à respecter.
0: Qu'est-ce que ça change d'ailleurs, cette promesse ? Parce que je vois. Alors d'abord, j'ai pas dit, mais vous êtes tous venus en tenue et je vous remercie parce que ça fait beaucoup de couleurs et ça fait beaucoup de fraîcheur, toutes ces tenues scouts avec beaucoup d'écussons. Ça veut dire qu'il y a aussi des étapes à franchir ?
2: Mais voilà, donc. Alors là, vous voyez sur mon bras gauche. Ici, c'est chaque branche, donc de 8 à 11 ans, c'est la branche cadette, les enfants. Ensuite, de 12 à 15 ans, c'est la branche moyenne, un peu plus grand. Ensuite, la branche perspective. Bon là, j'ai oublié de mettre le dernier écusson, mais c'est la branche animateur. Donc ouais, voilà, de 18 à 20 ans.
0: Que vous êtes, parce que vous êtes, vous dirigez le groupe de Bordeaux. Et les autres écussons, il y a des écussons pour apprendre des choses, non ?
2: Ici, c'est au niveau de l'intendance. Je m'occupais de la gestion des stocks sur un camp. C'est hyper important, voilà, se mettre en relation avec.
0: Et donc, c'est une compétence que vous avez acquise.
2: Exact. Ben, on a une formation en décembre chaque année, une semaine de formation et avec certaines spécialités différentes. Voilà. Donc, ici, comme je vous l'ai dit tout à l'heure, c'était la formation premier secours qu'on fait dans le cadre du scoutisme. Voilà, donc. Plein de symboles.
0: D'autres.
4: Ici, là, par exemple, ça, c'est les engagements. Donc pour les plus jeunes et pour les...
0: C'est votre engagement, en fait.
4: Oui, alors moi, j'étais pas scout quand j'étais enfant. Jeune. Et donc, du coup, j'ai fait mon engagement en même temps que j'étais responsable d'une troupe. Donc ça, c'est mon vrai engagement.
0: Ah oui,
4: et celui-là aussi. Celui-là, c'est le fait d'avoir le BAFA avec la petite étoile. C'est le fait d'avoir le BAFD aussi.
0: Pour encadrer un
4: voilà.
0: camp.
4: Il faut savoir que ça, c'est une petite spécialité. Donc, je suis très... très fier. Mais tous les pasteurs, pas responsables scouts, de ma fédération ont l'obligation d'avoir le BAFA.
0: Ah oui,
4: c'est
0: pour
4: une
0: encadrer,
4: obligation.
0: D'accord.
4: Non, pour être pasteur, il faut
0: pour
4: avoir le
0: pasteur.
4: BAFA. Parce qu'on veut que les pasteurs soient sensibles à l'éducation,
0: à la pédagogie
4: et toutes ces choses.
0: D'accord.
4: Et donc après, ici, on a ce qu'on appelle une qualification, qui est donc un grade, même si j'aime pas trop ce terme parce qu'il fait très militaire. Et ici, c'est les spécialisations, donc ce genre de choses. Et les plus gros, c'est les masters. Donc, ça veut dire qu'on a suffisamment de compétences dans ce domaine et qu'on est formateur.
0: Et on a des compétences dans quoi ? Dans les constructions, par exemple, on peut avoir des compétences ?
5: Construction, cuisine, santé, en fait, tout ça, c'est...
0: Animation ?
5: Animation, oui. Alors, c'est vrai que, par exemple, au niveau des encadrants, nous, chez les Scouts et Guides de France, on peut avoir, par exemple, un nœud. Là, qui symbolise le fait qu'on reconnaît le fait qu'on s'est formé. Voilà, on peut avoir aussi des bûchettes, ça aussi, c'est un niveau de formation. Mais en fait, tout ça, tous les badges, les labels, ça participe du cadre symbolique, en fait. C'est comment on fait grandir les enfants et comment on matérialise les réussites aussi. Mmh. Parce que ça, c'est important, c'est aussi de pouvoir se dire, bah, tiens, t'as bien réussi, t'as coché toutes les étapes, et ben maintenant, tu as cette responsabilité-là, et la prochaine, c'est quoi ? Parce qu'en fait, l'idée, c'est pas de stagner et de rester sur ces petits acquis, c'est qu'est-ce que tu vas faire la prochaine fois ? Et je voulais aussi revenir sur, on échangeait sur la pédagogie scout et comment on fait grandir les enfants. Je crois que ce qui est important aussi, alors je connais moins chez les autres mouvements, pardon, mais en tout cas, chez Scouts et Guides de France, les jeunes sont très impliqués dans le choix de... l'aventure au sens large qu'ils vont vivre pendant l'année et qu'ils vont vivre pendant le camp. C'est-à-dire qu'on fait vraiment la chasse aux chefs qui ont décidé cette année, parce que ça leur faisait plaisir, qu'ils allaient vivre telle aventure. Et d'ailleurs, quand on valide les dossiers de camp, il y a tout un champ qui demande dans quelle mesure les enfants, les jeunes, ont-ils été impliqués dans le choix de l'Odyssée, du Cap et compagnie. Parce que on veut que les jeunes soient vraiment moteurs et acteurs des aventures qu'ils vont vivre.
0: Ça fait partie du sens de la responsabilité, de l'engagement, en fait.
4: Oui,
0: Fabien, ça.
4: Juste par rapport au badge, justement, il y a une précision, en tout cas, nous, qu'on met en valeur, qui est importante. C'est-à-dire qu'on en passe plein, mais on met on va pas forcément tous les afficher sur la chemise. Et en fait, ceux qu'on affiche sur la chemise, en tout cas moi, en tant que donc chef guide, c'est les responsables pédagogiques au niveau fédéral. J'insiste beaucoup sur le fait que à partir du moment où on affiche un badge sur sa chemise, c'est une responsabilité. C'est-à-dire que si j'affiche que je suis bon en informatique, le jour où on a besoin de quelqu'un qui se débrouille en informatique, même si on me connaît pas, je suis prêt à venir aider. Donc c'est non seulement une compétence, mais c'est une compétence qu'on est prêt à mettre au service.
0: Au service des autres.
4: C'est ça.
3: Alors pour nous, c'est pas tellement les chefs, parce que les chefs, pour nous, ils doivent, c'est ce que tu disais tout à l'heure, ils doivent être compétents dans plusieurs domaines. S'ils sont compétents dans un domaine, par exemple intendant, ben, il faut qu'ils changent, il faut qu'ils les soient compétents. Mais c'est plutôt nos jeunes. On va leur donner le badge intendant. Mais après, eh ben, ils sont responsables de ce qu'ils font.
4: Mais eux aussi.
3: Et voilà. Et après, si par exemple, là, ils vont partir, moi, j'ai des filles qui partent une semaine, elles ont décidé de faire un itinérant, elles partent une semaine. Actuellement, je n'ai pas encore les menus. J'attends les menus, j'attends que l'intendante le fasse. C'est à partir pour le 1er juillet, je la vois samedi. Si elle ne l'a pas fait, c'est toute l'équipe qui ne va pas aller. Et pourtant, elle a son badge. Il va y avoir la cuisinière, il va y avoir... Je crois que c'est ça qui est important pour les jeunes. Après, pour nous, les chefs, c'est vrai que d'avoir le BAFA, nous aussi, c'est obligatoire. Okay. D'avoir le BAFD, c'est obligatoire. D'avoir, de faire une formation, c'est obligatoire. Mais ce qu'on demande aux jeunes, c'est plutôt d'être responsable de ce qu'ils ont fait. Et après, ils vont changer. Et ils vont après, par exemple, l'intendante, elle va coacher un plus jeune. Voilà, je crois que c'est pareil.
4: Je parlais des jeunes. Hein. Quand les jeunes affichent leur badge sur leur chemise, ça veut dire qu'ils sont prêts à servir
3: dans ce
4: domaine.
3: Tandis que nous, les chefs, ils doivent être prêts à servir partout, en fait.
4: Ça, oui.
3: Et on demande aux jeunes, là, on va faire un camp le 10 juillet, les jeunes nous disent ce qu'ils veulent faire. Et tout
0: on rejoint un petit peu,
3: voilà,
0: c'est ce que disait Constance.
2: Et moi, ce que je voulais revenir en fait sur ce que vous avez dit, on a un peu tousé sur la notion de responsabilité. En fait, c'est une notion que les enfants apprécient, et donc voilà, finalement, ça coule de source parce que dans la vie au quotidien, les enfants ont moins de responsabilités. C'est plus les parents qui vont les guider, alors qu'ici, c'est eux qui sont responsables de leurs actes. Et justement, on les encourage à prendre des initiatives. Nous, on parle de PIP, prise d'initiative personnelle, et c'est quelque chose qu'on valorise, et que ce soit du côté de l'enfant, même de l'animateur, on va toujours le pousser à prendre des initiatives, peu importe s'il est nouveau, s'il est ancien, c'est toujours quelque chose qu'on valorise et voilà, qui nous plaît.
0: Comment transmettre la pédagogie quand il manque des encadrants?
5: Bonne question.
0: Parce que là, vous connaissez tous parfaitement la pédagogie, bah, vous êtes dans le mouvement, mais les nouveaux, voilà, comment on fait pour leur transmettre et puis comment on fait pour...
4: Alors nous, chaque année, on a, par région, on a un week-end qui s'appelle GNDEPS, qui sert de... C'est un week-end pour les animateurs ou pour les jeunes qui commencent à avoir, entre guillemets, du grade, d'accord, qui commencent à avoir un certain niveau de qualification, pour se former. Et donc les chefs guides... Et les guides, qui sont les responsables pédagogiques, mais c'est pas les patrons, c'est les responsables pédagogiques, c'est eux qui sont censés être formateurs de formateurs. Eh bien, on va vivre un week-end un peu à la dure pour leur apprendre à monter une tente, à faire de l'orientation, des choses comme ça.
0: Mais il y a aussi la question, parce que il y a le savoir-faire, mais il y a le savoir aussi transmettre une pédagogie, parce que transmettre que c'est le plus aîné doit aider le plus jeune, et non pas par exemple ça se transmet, ça s'apprend, ce genre de choses.
5: Je pense qu'en fait la question de la transmission quand il y a des nouveaux chefs-chef-ten encadrants, elle est bipartite, parce qu'il y a à la fois, si on ne connaît pas, on arrive, on aura toujours l'équipe, la maîtrise pour nous montrer et faire aussi ce rôle de transmission de comment on monte une tente, quelle est la pédagogie de la branche. Mais ça ne va jamais sans aussi la formation réglementaire, parce qu'en fait, on ne s'improvise pas éducateur. Donc, de toute façon, il faut aller se former. Et ça, en fait, c'est conjointement que ça se fait. C'est parce que je commence à prendre mes marques, j'accepte d'encadrer les activités d'année, que mon groupe me demande aussi d'aller me former pour avoir une qualification qui est reconnue au sein du mouvement ou plus largement au sein de Jeunesse et Sport.
2: Par rapport à ça, voilà, c'est vrai que la formation, pour moi, elle est primordiale, enfin, chez nous tous, parce que, OK, on peut avoir fait plusieurs camps, mais il y a des notions qui sont quand même complexes et profondes, et la transmission, voilà, on a besoin d'une formation. Chez nous, c'est une semaine en décembre, et chaque animateur, selon son année, reçoit une formation différente, plus avancée, jusqu'à voilà le BAFD pour devenir chef. Donc on y apprend à gérer un groupe, à réagir face à une difficulté, assurer la sécurité physique et affective des jeunes à même à préparer un projet d'activité, parce que oui, il faut encadrer les enfants, mais il y a aussi ce qu'on va leur transmettre, le fond, parce que chez les scouts, comparé au centre de loisirs, nous, on a un fond qui est très important à transmettre.
0: Oui, la question de la pédagogie, effectivement, c'est tout à fait différent.
5: Et puis construire un projet pédagogique au début, quand on n'y connaît rien, on n'y connaît rien. Et c'est pas le tout de se dire, bah ok, moi je suis disponible pour aller encadrer des jeunes.
0: Bien sûr.
5: Mais il y a un cadre en fait, et ce cadre, il se transmet de manière tout à fait sereine.
0: Oui, si c'est un mouvement reconnu d'utilité publique et d'éducation populaire, c'est qu'il y a des fondements importants derrière, effectivement. Alors, on va s'arrêter un instant juste pour retrouver les rendez-vous de l'Église en Gironde. Et puis, j'aimerais qu'on parle quand même d'un point important, c'est la question de foi aussi qui est très présente dans le mouvement. Mais tout de suite, les rendez-vous avec Mathilde Janvier.
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0: Bonjour Mathilde Janvier.
7: Bonjour Violaine.
0: Le service communication du diocèse de Bordeaux, on fait le point avec vous. Alors la grande activité de l'été dans le scoutisme, effectivement ce sont les camps. Mais pour ceux qui souhaitent vivre cette expérience, eh bien le diocèse propose aussi des camps.
7: Oui, et c'est l'association Anima qui propose en fait ces camps pendant les vacances de février et pendant l'été. Ils sont destinés aux jeunes, que ce soit des enfants du primaire, mais aussi des collégiens et des lycéens. Donc à la manière d'un village éducatif où chacun peut découvrir le Christ, la foi, où chacun peut être valorisé et peut grandir avec les repères dont il a besoin, Anima souhaite, avec justesse, joie et rigueur, proposer des lieux d'épanouissement humain et spirituel. Donc il y a trois camps qui sont proposés pour cet été. Il y a le premier qui est du 5 au 11 juillet pour les enfants de fin de CE1 jusqu'à CM2. Ça se trouve à Conné dans les Deux-Sèvres. Il y a ensuite un camp d'été pour les collégiens et là il reste de la place. Du 20 au 28 juillet, c'est à Saint-Jean-de-Pied-de-Port dans les Pyrénées-Atlantiques. Donc il reste de la place pour ce camp du 20 au 28 juillet. Et probablement aussi, il faut se renseigner sur le camp d'été pour les lycéens qui lui est un peu plus tôt, est à cheval. Il est du 11 au 18 juillet et pour les lycéens, c'est un tous les ans. C'est un camp itinérant. Il a lieu cette année entre Bédousse et Lourdes. Donc tous ces camps sont animés et encadrés avec des aumôniers et des laïcs et qui sont formés. Et pour vous renseigner, il suffit d'aller sur le site anima.fr.
0: D'ailleurs, on n'est pas dans la même configuration que les scoutistes. Mais d'ailleurs, si un enfant a envie de faire un camp scout l'été sans avoir fait l'année, est-ce que ça c'est possible de manière générale?
5: De manière générale, oui, je pense qu'il n'y a pas de difficulté. Oui, si c'est toujours quand même juste une question de comment la maîtrise se sent, parce qu'il y a aussi une vie d'année, donc comment on va intégrer, il faut que le jeune soit bien intégré, le relation avec les parents, mais on est toujours ouvert à ce que de nouveaux enfants nous rejoignent.
0: Comme ça, il y a pléthore.
4: À notre niveau, on fait des camps qui sont à mi-chemin entre la colo et le mouvement scout, en fait. Nos camps d'été
0: sont
4: vraiment ouverts
0: à
4: tout le monde. Et c'est pas par troupe. C'est vraiment un camp déclaré comme un accueil collectif de mineurs et tout ça.
0: Ah oui, d'accord.
4: Mais avec une logique scout derrière. Par contre, on n'a pas forcément la chemise.
0: Ah oui, d'accord. C'est vraiment différent.
3: Et le groupe qui reçoit, en tout cas chez nous, c'est des camps scouts, mais le groupe qui va recevoir les nouveaux, justement, on leur dit, voilà, servir l'autre. Faites attention, ils sont nouveaux et c'est eux qui vont les accueillir et qui vont les aider tout le long du camp. Donc c'est chouette.
2: Et en fait, comme chez nous, chaque région, on est un peu comme une petite famille. Donc forcément, dès qu'il y a un nouveau, chez nous, c'est intuitif de venir le tenir par la main, de l'intégrer. Et même dans tous les cas, sur les camps, nous, on campe avec différentes régions. Donc là, notamment cet été, le groupe de Bordeaux campe avec Cannes, Nice, etc. Donc il y aura des nouvelles connaissances, des nouvelles rencontres et l'enfant ne sera pas dans cette situation où ce sera le seul à être dans l'inconnu, puisque justement, ce sera le moment de faire de nouvelles rencontres et ça sera que formateur en fait.
0: Oui, donc on voit qu'il y a il y a ces camps, mais il y en a d'autres
7: et vous retrouverez toutes les informations sur ces camps sur le site bordeaux.catholique.fr.
0: Alors juste, on va revenir un petit peu en arrière et plus proche de nous avec la fête de la musique, c'est samedi.
7: Oui, on anticipe donc la fête de la musique samedi à la maison diocésaine, qui est donc la maison Saint-Louis-Beaulieu, 145 rue de Saint-Jeunesse à Bordeaux, avec un concert qui est organisé par le groupe vocal Easy Singers. Donc c'est ce samedi à 20h30 dans la chapelle de la maison et c'est le groupe anglais Musique Cordiale qui est invité pour un concert unique sous la direction de Graham Ross et en partenariat et avec la participation de Easy Singers qui est un groupe vocal que vous pouvez entendre régulièrement dans la maison. Donc Donc venez écouter ce moment de musique qui sera de qualité et extrêmement sympathique. L'entrée est libre dans la limite des places disponibles. Okay. Donc samedi soir, samedi 20h30, chapelle de la Maison Saint-Louis-Beaulieu.
0: Parfait. Et puis enfin, la Maison diocésaine où se trouve ici nos studios porte le nom de Saint-Louis-Beaulieu. Cet été, il est possible de venir découvrir son pays, le pays de Louis Beaulieu, son pays de mission qui est la Corée.
7: Oui, avec l'exposition Soleil Levant qui est proposée par la bibliothèque diocésaine. Elle nous propose d'aller à la découverte d'un monde lointain où s'est rendu Saint-Louis-Beaulieu. Ce monde est riche de paysages somptueux, d'histoires millénaires et de cultures insoupçonnées. Donc venez visiter cette exposition à partir du 23 juillet jusqu'à la fermeture de la maison au 31 juillet. La bibliothèque diocésaine se situe au 145 rue de Saint-Genès à Bordeaux. L'exposition est ouverte du mardi au jeudi de 14h à 18h et le vendredi de 10h à 18h.
0: Merci beaucoup Mathilde Janvier.
7: Merci Violaine.
0: Rendez-vous la semaine prochaine.
7: À la semaine prochaine.
0: Alors, je me tourne vers Shimazoé et on va écouter une nouvelle musique. Qu'est-ce qu'on écoute, Shima?
6: Pour notre deuxième écoute, on vous propose Ensemble, on est mieux du groupe Jamboree fait en 2021 pour les scouts et guides de France. Et la particularité de ce chant est qu'il raconte la totalité du parcours scout de l'enfant qui découvre à l'adulte qui s'engage.

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1: On parle des scouts pendant cette heure, mais on va faire un petit pas de côté pour savoir comment vivent les chrétiens dans le monde. On vous retrouve Frédéric Manceau, délégué dans le sud-ouest de l'ONG Portes Ouvertes. On va parler aujourd'hui de la Journée internationale pour l'élimination de la violence sexuelle en temps de conflit. C'est demain, c'est le 19 juin, avec le témoignage d'une femme du Nigeria.
3: Bonjour Frédéric. Alors justement, oui, à l'occasion de cette journée, il y a l'histoire de cette jeune Nigériane dont le destin a bouleversé des millions de personnes dans le monde. Son nom est Léa Charibou. Dites-nous, Frédéric, un peu son histoire et comment ça nous interpelle 8 ans après son enlèvement.
4: Oui, c'est important de parler Léa parce qu'elle elle incarne à la fois le courage d'une jeune chrétienne qui est restée fidèle à sa foi. Et c'est quand même une tragédie hein, pour toutes ces femmes, ces jeunes filles qui sont victimes de violences dans des zones de conflit. Donc elle a été enlevée à 14 ans en fait par le groupe djihadiste au Nigeria et est aujourd'hui encore en captivité.
3: Et pouvez-vous nous rappeler ce qui s'est passé?
4: Alors nous sommes le 19 février 2018 à Dapchi dans l'état de Yobe au nord-est du Nigeria. Il y a des combattants d'un groupe qui s'appelle ISWAP, donc c'est un groupe affilié à l'État islamique et ils sont issus d'une scission avec Boko Haram qui est plus connue. Et donc ils attaquent la ville et ils s'en prennent à une école de jeunes filles. En fait, ils vont tromper les élèves et ils vont leur faire croire des choses et ils vont parvenir à les emmener, ils vont en prendre plus d'une centaine, et donc au total c'est 110 jeunes filles qui sont enlevées. Quelques semaines plus tard, après pas mal de négociations, toutes les jeunes filles encore en vie sont relâchées, sauf Léa Charibou. Et donc pendant leur captivité, il faut savoir que les ravisseurs ont demandé quelles étaient les chrétiennes, s'il y en avait qui étaient chrétiennes. Et alors, la plupart ont dit qu'elles n'étaient pas chrétiennes, et ils ont même essayé de dire à Léa de faire pareil, mais Léa, elle a levé la main. Et donc, les terroristes lui ont proposé la liberté à condition qu'elle renonce à sa foi chrétienne et qu'elle se convertisse à l'islam, mais elle a refusé. Et donc, depuis ce jour, elle reste captive, ça fait 8 ans. Elle est la seule de son groupe qui n'est jamais revenue auprès de sa famille.
3: Et quelle est la nouvelle de ses parents?
4: Alors, à l'occasion de cette journée internationale de l'ONU qui sera demain, ils ont publié un message particulièrement émouvant où ils s'adressent directement à leur fille en disant « Léa, où que tu sois, nous t'aimons, au-delà de toute mesure. Nous sommes fiers de toi, de ta foi inébranlable. Alors reste forte, le secours arrive parce qu'il y a des voix qui sont en train de s'élever pour la justice. » Et puis ils se sont adressés aussi au gouvernement du Nigeria et à la communauté internationale. Et ils disent « En tant que parents, chaque jour sans Léa, c'est une plaie profonde. Sa libération est une urgence nationale et même un devoir moral parce que sa situation illustre aussi une réalité qui est beaucoup plus large et qui frappe de nombreuses jeunes filles, des femmes, donc de violences similaires, que ce soit au Nigeria d'ailleurs, ou même dans d'autres régions du monde.
3: Et donc l'histoire de Léa révèle aussi une réalité plus large au Nigeria.
4: Oui, c'est d'ailleurs l'une des raisons pour lesquelles son histoire est si importante aujourd'hui. En ce moment, même la rapporteuse spéciale de l'ONU sur la liberté de religion est en visite justement au Nigeria. Et il y a plusieurs experts de l'ONU qui viennent justement de publier un communiqué reconnaissant les risques spécifiques et aggravés de discrimination, de violence et d'exploitation pour les femmes et les filles chrétiennes. Alors que nous continuons de documenter des cas graves de violences sexuelles, d'enlèvements, de disparitions forcées, de conversions forcées, de mariages de mineurs. Donc ces experts évoquent aussi un schéma qui est plus large de violences, de persécutions et qui affecte vraiment de manière disproportionnée les communautés chrétiennes en particulier dans certains États du Nord. Donc c'est important parce que c'est important, cette reconnaissance de l'ONU, ça confirme vraiment ce que Portes Ouvertes dit, mais aussi de nombreuses victimes et organisations.
3: Et parmi les victimes, évidemment, vous avez peut-être d'autres témoignages de captifs qui auraient réussi à s'échapper.
4: Oui, ça arrive parfois, et c'est vraiment des bonnes nouvelles, parfois c'est l'armée aussi qui libère ces jeunes femmes. Et celles qui s'échappent racontent vraiment des mariages forcés, des traumatismes répétés, des violences sexuelles qui sont utilisées comme une arme de guerre et de contrôle. Et il y en a même qui tombent enceintes ou qui sont tombées enceintes de leur ravisseur.
3: On est touché, c'est inévitable. Et invité à prier ensemble aussi pour ses familles, pour la famille de Léa Frédéric. Merci.
1: Merci, et vous retrouverez effectivement le lien vers le témoignage de cette femme donc sur le site de portesouvertes.fr. On le met aussi sur le site de l'émission La Foi se partage. Merci beaucoup Frédéric Monceau, rendez-vous la semaine prochaine.
3: Merci Frédéric, à bientôt.
1: Tout de suite la question de foi.
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1: On disait que non, il faut que vous changiez de place, Père Jean-Jacques, mais non, en fait, non, vous ne changez pas de place parce que vous êtes filmé. Alors, la question de foi aujourd'hui, Père Jean-Jacques, comment prier avec l'aide des évangiles lorsque la lecture de la Bible ne me parle pas trop? Comment en tirer du sens?
3: Une bonne question, parce que c'est une question violente d'actualité. Merci encore aux auditeurs qui ont ce souci et cette préoccupation. D'abord, resituer la prière comme une relation d'amitié, de contact, d'échange et d'enrichissement personnel, croyant, incroyant. Il y a toujours cette aspiration qui est personnelle et qui invite à se tourner vers l'au-delà, vers Dieu. Prier avec l'Évangile, prier avec la parole, c'est faire le lien entre ce que je lis, ce que j'écoute, et ce que je vis. Donc c'est introduire la parole vivante dans notre vie. En l'occurrence, l'Évangile, la vie du Christ, la vie de Jésus. Prends par exemple en Luc chapitre 9, dans le cas de la multiplication des pains, je peux être plus sensible à la compassion de Jésus, je peux être sensible ou me sentir concerné par cette foule en quête qui a besoin, qui a envie de vivre quelque chose. Donc ce lien, ça c'est vraiment ce lien avec la parole. C'est vrai que parfois, et ça c'est la question pertinente aussi, la parole peut être moins inspirante. Ça ne veut pas dire qu'il n'y a pas un message. Et c'est vrai qu'il y a une manière personnelle d'entrer, d'appeler vraiment un peu l'Esprit Saint. On se souvient que évangile veut dire bonne nouvelle en grec. Donc comment cette parole entendue peut être une bonne nouvelle, un message qui m'élève, qui m'entraîne dans l'espérance. Voilà. Donc ça, c'est, je crois, cette ouverture de cœur pour résumer, s'ouvrir, savoir écouter et avoir cette conviction que Dieu nous parle à travers les événements. L'Évangile, c'est la vie de chaque jour, c'est la vie de chacun, c'est ce qu'on peut, c'est ce qui nous est attribué à chaque jour dans les événements. Et c'est là où la parole devient vivante.
1: Et oui, c'est ça. Donc, demandez à l'Esprit Saint, en tout cas,
3: L'Esprit Saint est toujours là pour conduire, accompagner, guider. C'est vrai, Violaine.
1: Merci beaucoup. Si vous avez des questions, Père Jean-Jacques, chaque semaine, questiondefoi.bordeaux@rcf.fr. questiondefoi.bordeaux@rcf.fr. On arrive bientôt au terme de notre émission de la Foi se partage consacrée au scoutisme, les recettes du succès. Mais alors, justement, dans le scoutisme, le fondateur, la question de foi était très présente. Il existe certes des scouts laïques où la foi n'est pas du tout présente, mais au départ, l'ancrage dans la foi était important. Les scouts et guides de France, d'ailleurs, Constance Pluvieux, ont réaffirmé leur volonté d'ancrage dans la foi chrétienne. Alors, la question à tous, c'est comment la spiritualité est-elle développée dans les mouvements? Constance Pluvieux.
0: Alors, chez les scouts et guides de France, la spiritualité, on essaye de faire en sorte que cette question, elle, à la fois qu'elle soit adaptée à la tranche d'âge, parce qu'on ne parle pas de Jésus et de l'Église de la même manière à un ado et à un petit qui a 6-8 ans, là, les farfadets, qui sont tout mignons. Voilà. Et à la fois, on essaye...
1: Elle est présente.
0: Il y a pour chaque tranche d'âge, chez les scouts et guides de France, une proposition spirituel spécifique adapté à l'âge des jeunes. Et puis il y a aussi ce qu'on appelle le fil blanc, c'est-à-dire notamment pendant les camps, on essaye de, en tout cas c'est un objectif que je porte moi en tant que responsable de pôle pédagogique, je suis confrontée régulièrement à des chefs et cheftaines qui ont peur de pas savoir mettre en œuvre la dimension spirituelle. Autant développer le concours cuisine, les constructions, ça ils savent. Mais quand il s'agit de religion au sens large, de spiritualité, ils savent pas. Et parfois, leur temps spirituel, ils me disent bah, ça a fini en temps de débat et on sent que c'est pas vraiment ce qu'on voulait faire. Et donc, moi, je les encourage à être audacieux pour leurs jeunes et aussi à se dire que en fait, la spiritualité, c'est rendre grâce quand on va se coucher, s'allonger dans l'herbe, et observer la nature, se dire que la création elle est belle, c'est déjà ça. C'est pas forcément un temps spi avec hyper carré, liturgie et compagnie. Il y a toujours, on peut toujours s'améliorer, mais il faut que cette dimension spirituelle, elle jalonne en fait le quotidien de l'année et le quotidien du camp, c'est important.
1: Anne Jiménez.
5: Bien chez nous, il y a toujours, je partage tout à fait, mais il y a toujours des postes d'action et nous avons le poste d'action bibliste pour celles qui ou ceux qui veulent partager.
1: Ça fait partie des badges,
5: c'est ça. Ça fait partie des badges, oui. Et ensuite, ben, par exemple, on va leur demander sur quoi ils voudraient parler. Par exemple, celle qui est chrétienne et qui a envie de partager, ben, par exemple, elles ont demandé la dernière fois l'hypocrisie parce qu'elles trouvaient que dans les journaux télévisés, il y avait beaucoup d'hypocrisie. Ils ont demandé aussi comment pardonner, comment se parler. Enfin, elles sont par petits groupes, hein, c'est des groupes de système de patrouille, c'est ce qu'on disait. Elles sont par groupe de 8. Chez les louveteaux, ils sont par groupe de 6. Et puis les tout petits, ils sont tous ensemble.
1: C'est une discussion autour des valeurs chrétiennes aussi.
5: Et toujours. Alors, on a les mêmes choses pour les tout petits. On leur donne ce qu'il faut pour les petits, c'est la nature. Ils vont regarder qui c'est qui a créé ça et comment ça marche. Pour les louveteaux, ça va un petit peu plus loin, mais c'est le chef qui choisit quand même. Mais à chaque fois, on aura le sens de Dieu, hein, nous, chaque fois. Mmh. Et puis pour les plus grands, par contre, ça sera en fonction de leur demande. Et ils ont demandé la musique, par exemple, pourquoi il y a des musiques qu'on peut écouter, des musiques qu'on ne peut pas écouter, pour quelles raisons ils ont recherché, disant il y a des musiques qui nous dérangent ou pas.
1: Ah oui, donc ça permet d'avoir une réflexion.
5: Avec la Bible, par contre.
1: Avec la Bible. Chez les scouts israélites, comment
6: alors,
1: ça se passe?
6: Chez les EI, le judaïsme, déjà, c'est l'un des trois piliers de notre mouvement avec les valeurs du coup du scoutisme et de la citoyenneté. Notre objectif, ce n'est pas d'imposer une manière unique de vivre son judaïsme, mais d'aider chaque jeune à construire son identité juive à son rythme, selon son histoire, sa sensibilité pardon, et son niveau de pratique. Cette transmission, elle se fait de façon vivante, donc à travers des activités, des chants, les fêtes. On ne transmet pas que la foi, on transmet aussi l'histoire, donc avec le devoir de mémoire, la culture et les valeurs du judaïsme. Ce qui compte surtout, c'est que chacun puisse trouver sa place, qu'il soit très pratiquant, peu pratiquant ou simplement attaché à son identité juive. C'est le principe de minimum commun qu'on instaure aux EI. Donc pour vous expliquer rapidement, le minimum commun, c'est un ensemble de pratiques religieuses que chacun s'engage à respecter, quel que soit son niveau de religion, principalement manger kasher et le respect du Shabbat chez nous.
1: Très bien. Fabien Dussard.
7: Oui, nous, on a aussi cette espèce, alors c'est pas formalisé comme ça, mais on va baisser le niveau de théologie, on va dire. Le but, c'est vraiment de l'incarner, en fait, cette fois, et d'oser aussi dire les choses avec les mots, parce que juste une fois incarné, mais qui dit pas qui elle est, c'est dommage. Par contre, on va...
1: Oui, absolument, voilà, c'est ça. C'est oser dire les choses aussi.
7: Oui, oser dire les choses avec un vocabulaire adapté, mais aussi démystifier le fait que parler de Dieu dans la société, c'est normal. Expliquer le principe de la laïcité, qui n'est pas une interdiction de la religion, mais une autorisation de la religion. Et aussi, et ça on y tient, alors aussi avec les plus grands, c'est-à-dire qu'on fait un tournus, et donc c'est les jeunes en fait qui animent cet ANSPI, en tout cas en moins en partie. Donc on, nous aussi dans nos badges, ils préparent des choses. Madame présente à côté de moi a déjà prêché plusieurs fois, y compris dans l'église, parce que ça, le parcours scout l'y a conduit. Tout le mois de mars, par exemple,
1: Là, à côté de vous, c'est Shimazo. Hein, oui, je le dis pour les auditeurs.
7: Exactement,
1: parce que...
7: c'est ma fille. je suis, par exemple, très content de voir que le mois de mars, dans toute notre fédération, est dédié aux est dédié aux jeunes. C'est les jeunes qui animent dans l'église.
1: Ah oui, donc un moment partie prenante, d'accord, ok, de l'église.
7: C'est ça.
1: Parce que Jeunesse Adventiste est très présente dans l'église adventiste, donc oui, c'est oui, la particularité aussi de votre groupe par rapport aux autres ou qui peuvent venir d'univers vraiment très très différents. Eh bien, c'est la fin de cette émission, c'est
6: merci,
1: le mot de la fin. Merci beaucoup à tous.
6: Merci à vous.
1: Et puis, on merci, vous voit en tout cas à travers tout ce que vous avez dit que votre, j'allais dire votre foi est vivante, mais le scoutisme est bien vivant, en tout cas, et bien dynamique. On se retrouve cet été, donc dans les différents camps,
6: sur j'imagine, les camps,
1: sur les différents sites, parce que c'est vraiment un temps particulièrement fort. Les camps scouts, c'est le point d'orgue. On n'en a pas beaucoup parlé, mais c'est vrai que c'est le point d'orgue. Merci. Je remercie aussi Baptiste Vigolo à la technique, les chroniqueurs Mathilde Janvier, Frédéric Manceau, Shima Zoé pour la musique, ainsi que Chantal Douigou pour l'aide à la préparation de cette émission, le père Jean-Jacques Dutaine pour la collaboration à cette émission.
3: Merci Violaine et merci encore à tous les auditeurs. On les renvoie bientôt pour se retrouver sur cette au même programme.
1: Et oui, la foi se partage est terminée pour aujourd'hui. Rendez-vous la semaine prochaine, on parlera de la pastorale du tourisme.
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9: Apprendre à connaître l'Orient chrétien, c'est ce que souhaite Léon XIV. Le pape recevait ce midi les membres de la ROACO. Il en a profité pour regretter l'exode des chrétiens d'Orient en raison des guerres. On y revient juste après les titres. Les présidents américains et iraniens ont finalement signé hier soir leur protocole d'accord qui met fin pour le moment à la guerre au Moyen-Orient. Le contenu de ce texte a enfin été dévoilé. Nous verrons ce qu'il contient. La directive retour de l'Union européenne ouvre la voie aux centres de rétention pour migrants dans des pays tiers, ce que dénoncent les évêques européens. La COMECE y voit le signe d'une évolution politique du continent. L'épidémie d'Ebola en RDC progresse. Sur le terrain, tous les opérateurs de santé s'activent pour soigner les malades et endiguer la maladie. Nous en parlerons avec le chef de mission de l'ONG à Lima, présent à Goma.
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9: Bonjour. Les églises catholiques orientales ont un grand don à offrir à l'ensemble de la communauté catholique. C'est ce qu'estime Léon XIV, qui a reçu en audience ce midi les membres de la Réunion des œuvres d'aide aux églises orientales, la ROACO. Ils étaient à Rome cette semaine pour leur assemblée plénière annuelle. Le pape a mis l'accent dans son discours sur la formation pour mieux connaître l'Orient chrétien. Le souverain pontife a aussi déploré dans son intervention l'exode des chrétiens d'Orient en raison des guerres. Les précisions de Myriam Sandouno.
11: L'Orient chrétien ne peut être préservé que s'il est compris, et perdre cette compréhension, c'est appauvrir l'Église, a déclaré le pape. Pour le connaître et l'aimer, Léon XIV encourage à investir dans la formation. Il y a plus de 30 ans, Saint Jean-Paul II en avait souligné la nécessité, insistant notamment sur l'importance de connaître la liturgie des Églises orientales, d'approfondir la connaissance des traditions spirituelles des pères et des docteurs de l'Orient chrétien et d'offrir un enseignement approprié dans les séminaires et les facultés de théologie en particulier aux futurs prêtres. Aujourd'hui, en salle Clémentine, Léon XIV a insisté sur ce grand don que les églises catholiques orientales peuvent offrir à l'ensemble de la communauté catholique qui ignore souvent la diversité des traditions ecclésiales présentes en son sein, a-t-il affirmé. Le Saint-Père estime qu'il est bon d'approfondir ses trésors avec ses millions de frères et sœurs catholiques d'Orient, tandis que nous aspirons à progresser vers la pleine unité avec toutes les églises orientales, a-t-il déclaré. L'exode douloureux des chrétiens d'Orient, causé avant tout par la guerre, a été déploré par le successeur de Pierre. Invitant à prier le Seigneur de la paix, le pape a encore aujourd'hui fait appel à la conscience des hommes, souhaitant que le respect de l'humanité et un sens authentique de la civilité soient rétablis.
9: Myriam Sandouno. Autre audience ce matin, celle accordée aux représentants du conseil d'administration de l'université hébraïque de Jérusalem. En visite cette semaine au Vatican, dans son discours, Léon XIV a souligné qu'en une époque souvent marquée par la violence et une rhétorique acerbe, les membres de leur communauté universitaire si diversifiée peuvent continuer à être des artisans de la paix véritable, une paix désarmée et désarmante, humble et persévérante, œuvrant la concorde entre les peuples. Je prie pour qu'en formant des artisans de la paix, la communauté universitaire puisse continuer à être un phare d'espoir et d'unité dans un monde de plus en plus divisé, a encore déclaré le pape. Le pape qui célébrera cet après-midi en la basilique Saint-Pierre les obsèques du cardinal Ruini, décédé hier à l'âge de 95 ans. Cette figure de l'église italienne fut sous le pontificat de Jean-Paul II principalement, puis de Benoît XVI, vicaire du pape pour le diocèse de Rome et président de la conférence épiscopale italienne. Vous pourrez suivre la cérémonie à partir de 16h30 en direct commentée en français sur notre site internet ou sur notre page Facebook. C'est finalement deux jours avant la date prévue que le protocole d'accord entre les États-Unis et l'Iran a été signé. Donald Trump a posé sa signature lors du dîner qu'Emmanuel Macron avait organisé au château de Versailles pour célébrer les 250 ans de l'indépendance des États-Unis. Le président iranien lui a signé à Téhéran. Ce protocole ouvre une nouvelle séquence diplomatique de 60 jours après plusieurs jours d'incertitude. On sait maintenant ce que contient ce texte. L'éclairage d'Olivier Bonnel.
12: Parmi les points négociés, le lever du blocus américain des ports iraniens, un blocus qui doit avoir pris fin dans un délai de 30 jours. Les États-Unis s'engagent par ailleurs à retirer toutes leurs forces au large de la République islamique d'Iran dans les 30 jours suivant l'accord final. En échange, l'Iran s'engage à rouvrir le détroit d'Ormuz et assurer la sécurité des navires sans frais pendant 60 jours, et ce dans les deux sens. Un passage qui doit être pleinement rétabli dans un délai d'un mois une fois le détroit déminé. Sur un volet plus politique et économique, Washington doit mettre fin progressivement à toutes les sanctions visant Téhéran, sanctions économiques d'abord, qui devraient permettre aux Iraniens d'exporter leur pétrole. De son côté, lit-on dans le texte, l'Iran assure qu'il ne se procurera pas ni ne développera d'armes nucléaires. Ce protocole semble être largement avantageux pour la République islamique, qui devrait aussi bénéficier d'un fonds de 300 milliards de dollars destiné à la reconstruction et au développement économique du pays, un fonds abondé par les États-Unis et leurs alliés régionaux. L'accord, une fois finalisé, devrait enfin, sauf déraillement, être entériné par une résolution contraignante du Conseil de sécurité des Nations Unies.
9: Olivier Bonnel. Et l'AIEA, l'Agence internationale de l'énergie atomique, s'est dite prête à commencer à définir les mesures concrètes qui devront être prises concernant la dilution des stocks d'uranium iranien sous supervision de l'organisation. Les États-Unis et l'OTAN, le secrétaire américain à la Défense, annoncent un réexamen d'ici 6 mois de la présence militaire américaine en Europe. L'objectif, assure Peter Hegseth, c'est de garantir que l'Alliance Atlantique progresse rapidement et irréversiblement vers une Europe aux commandes qui assume la responsabilité principale de la défense du continent. Des centres de rétention dans des pays tiers pour les migrants refoulés de l'Union européenne et dans l'incapacité de rentrer chez eux. C'est ce que prévoit sur le papier la directive Retour adoptée hier par le Parlement européen. Directive qui a suscité de fortes critiques de la part de la COMECE, la Commission des conférences épiscopales de l'Union européenne, qui met en avant les conséquences éthiques et humanitaires qu'auront ces dispositions. Cette directive, c'est aussi le résultat d'une évolution politique au sein de l'Union, comme le remarque Mgr Antoine Herouard, le premier vice-président de la COMECE.
13: On voit que ce règlement a été obtenu par un accord entre, disons, les partis de droite, en particulier le PPE, et les partis d'extrême droite. Bon, alors ça veut dire que sans doute, voilà, il y a un point d'accord sur ces questions-là entre eux. En même temps, ben voilà, le Parti populaire européen se dit l'héritier de la démocratie chrétienne. Qu'est-ce que ça veut dire aujourd'hui que d'être héritier de la démocratie chrétienne et de voter ce genre de législation? Donc ça, c'est une question sur le plan politique pour les députés, mais quand même, il faut quand même qu'on regarde un peu précisément ce que ça veut dire. Voilà, donc après, je ne sais pas s'il faut dramatiser ou outre mesure, parce que encore une fois, les deux exemples précédents de l'Angleterre, donc qui ne fait pas partie de l'Union européenne, et de l'Italie, n'ont pas été extrêmement concluants. Donc, est-ce que c'est pas plutôt une question un peu d'affichage pour montrer une fermeté vis-à-vis des opinions publiques, etc. Mais ça va créer aussi des déceptions et des désillusions qu'il faudra aussi gérer ensuite.
9: Des propos recueillis par Alexandra Siergan. Le sort du Premier ministre britannique Keir Starmer, très contesté depuis plusieurs semaines, pourrait être scellé aujourd'hui par une élection législative partielle dans le nord-ouest de l'Angleterre. Son principal rival fédéral au sein du parti travailliste. Andy Burnham, maire du Grand Manchester, espère y être élu, avec en ligne de mire l'objectif de contraindre le chef du gouvernement britannique à la démission et le remplacer. C'était il y a un mois aujourd'hui. La 17e épidémie d'Ebola était officialisée en République démocratique du Congo. Près de 200 personnes ont été tuées par le virus. 800 autres au moins ont été contaminées. Des chiffres qui sont certainement en deçà de la réalité. Les populations sont informées, mais vivent souvent dans le déni de la dangerosité de la maladie. L'ONG Alima se mobilise pour les convaincre et faire hospitaliser les malades ou isoler les cas contacts. Son chef de mission basé à Goma, Barry Mamadou Kaba.
14: Ce que nous disons à la population est que aujourd'hui, Alima travaille dans une grande transparence dans les structures de santé. Contrairement à des dizaines d'années auparavant, aujourd'hui, les accompagnants peuvent regarder leurs parents à travers des baies vitrées. Tout est ouvert. Et ils communiquent aussi à travers des baies vitrées. Nous avons développé des structures de prise en charge spécifiques que nous appelons les chambres d'urgence biosécurisées. Ce sont des structures où on peut prendre en charge des cas avec des complications, mais en toute transparence, c'est visible. Nous pouvons aussi surveiller à distance, même en cas de décès. Le protocole qui est mis en place, c'est préparation du corps et exposition du corps pour que les parents voient quand même que ce n'est pas quelque chose de caché. Il faut que les gens sentent aussi que quand on est dépisté très tôt, on arrive à l'hôpital très tôt, il y a des chances qu'on s'en sorte. Dans la journée d'hier, Alima a libéré 7 personnes qui sont guéries.
9: Des propos recueillis par Marie Duhamel. Et c'est ainsi que se clôt cette édition. Prochain rendez-vous avec l'actualité en langue française, ce sera à 18h heure de Rome. Très bonne journée à toutes et à tous.
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17: Bonjour pasteur Samuel Duval.
18: Bonjour Valérian.
17: Comment on peut interpréter le symbole de l'eau dans les textes bibliques?
18: C'est une excellente question parce que l'eau, on va la retrouver sur plusieurs formes et elle est particulièrement importante dans les textes bibliques. On la retrouve dans la Genèse, quand tout à coup on a la séparation de la terre et de l'eau. On la retrouve sous la forme de la pluie qui descend. Donc tout à coup, on va la retrouver particulièrement dans la symbolique de la mer. On pense à la sortie d'Égypte, où la mer va être ouverte. On pense à l'eau qui est essentielle dans la purification. On peut penser aussi à tous les épisodes de Jésus qui marche sur l'eau, de la barque, de l'eau qui est transformée en vin. L'eau, on la retrouve souvent et elle retrouve plusieurs niveaux de symbolique. On pourrait presque les schématiser, je vais dire, en deux. Peut-être un peu plus complexe, mais en deux. Il y a l'eau qui est source de vie. Et il y a l'eau qui est source de mort. Ce qui est intéressant, c'est qu'elle peut être symbolique des deux selon ce qu'elle est. En clair, si elle est salée ou pas salée. On pourrait presque dire ça pour simplifier ça, même si c'est pas exactement ça. Mais on va dire, d'un côté, on a l'eau source de vie, celle qui descend et qui va permettre de grandir. Et puis l'autre qui est l'eau source de mort dont on a une séparation au moment de la Genèse. Et ça, c'est très, très, très beau de voir que la terre ferme là où les animaux, l'être humain va être placé et la mer sont séparés avec l'idée que, ben, il y a l'espace de la vie et l'espace de la mort qui sont profondément séparés dans notre pour nous-mêmes. Ça ne veut pas dire qu'on peut pas nager, qu'on peut pas faire de la plongée, mais symboliquement, c'est-à-dire qu'il y a un espace pour que la créature humaine puisse vivre qui n'est pas l'espace de la mort, qui est l'espace de la vie. C'est le seul qui nous concerne. Ça peut être intéressant comme symbolique. Et ça va être repris dans la symbolique de la mer, que ce soit par la mer Rouge, hein, quand le peuple d'Israël sort d'Égypte, quand on est avec Jésus, avec les pêcheurs, ou Jésus qui marche sur l'eau, où on voit que la symbolique de la mer, ça symbolise la mort. Comprendre ça assez facilement, on n'est pas tu tombes dans l'eau, tu sais pas nager, tu meurs, hein. C'est pas compliqué, cette symbolique elle va être reprise dans l'iconographie orthodoxe et dans la symbolique des baptêmes par immersion qu'on a dans les premiers siècles et qu'on a dans les milieux évangéliques maintenant systématiquement, dans d'autres églises aussi, il y a encore des baptêmes par immersion même chez les catholiques, hein, mais où on symbolise véritablement par cette immersion le passage de la mort à la vie. Et donc l'eau comme synonyme de mort, mais comme une mort qui n'est pas le lieu dans lequel la vie est présente. Et puis il y a l'eau comme synonyme de vie, Alors nous, on pourrait penser à l'eau qu'on boit, mais c'est pas du tout la pensée dans la pensée biblique, parce que l'eau qu'on boit, ça craint. C'est plutôt synonyme de mort. Il vaut mieux boire du vin ou autre chose, parce que l'eau, elle peut être pure, elle est pas bonne. Là, on parle de l'eau de la purification. Donc c'est celle qu'on va retrouver dans les jars pour les noces de Cana. C'est celle qui est donnée dans des rituels de purification qu'on peut avoir. Celle qu'on va retrouver avec les Esséniens. Et où tout à coup, l'eau, non pas qu'on boit, mais l'eau comme signe de vie, c'est-à-dire comme l'eau qui me purifie, celle qui me permet de pouvoir être lavé de mes péchés, celle qui fait que tout à coup, ce n'est pas ce que j'ai fait qui me définit, mais c'est cette eau qui vient me laver. C'est ce qu'on retrouve quand on prend une douche, pour enlever les choses symboliquement. Et cette symbolique-là, elle est pleinement prise par Jésus-Christ au moment des noces de Cana, où il transforme justement cette eau en vin, c'est-à-dire profondément en source de vie. Et donc, comprendre l'eau dans le texte biblique, c'est la comprendre.

0: le 4 juillet et propose comme chaque année une programmation d'un grand éclectisme accessible pour tous les publics et foisonnant de pépites, répertoires connus ou à découvrir, artistes confirmés ou jeunes talents. C'est sa directrice Hélène Berger qui vient nous en parler. Allegro Vivace, c'est dimanche à 10h.
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3: Bonjour et bienvenue dans votre émission Travail Mode d'Emploi. Vous êtes sur RCF et nous sommes ensemble pour une quinzaine de minutes. Chaque semaine, nous recevons un invité pour qu'il nous parle de son travail, de son quotidien, mais aussi et surtout qu'il nous partage ses espoirs, ses doutes, ses difficultés et parfois son enthousiasme. Cette semaine, j'ai le plaisir d'accueillir Isabelle Solas, autrice et réalisatrice de documentaires. Isabelle, bonjour et bienvenue sur RCF dans l'émission Travail Mode d'Emploi.
4: Bonjour Delphine.
3: Alors Isabelle, pour démarrer notre émission, nous aimons bien demander à notre invité quel est le plus beau moment de sa journée de travail, celui que vous attendez le plus. Pour vous, quel serait ce moment ?
4: Ouais, c'est très difficile de répondre parce qu'il n'y a pas de quotidien, mais quand on écrit, des fois, il y a ce qui est très beau, c'est quand on commence à se saisir d'une idée qui était sous-jacente mais qu'on n'avait pas vraiment formulée.
3: Ouais.
4: Quand on est en tournage, c'est plutôt... moi, j'adore les moments de repérage. C'est-à-dire quand vraiment, quand je me pose dans le canapé chez des gens et que je sais qu'ils vont me raconter leur vie, parce qu'en fait, les gens adorent être écoutés. Et moi, j'adore les écouter. Donc ça, c'est un truc très fort. Voilà, en montage, ça peut être le moment où c'est... où on commence à se saisir d'une séquence, on commence à en voir les contours et que le cinéma surgit. Bon, voilà.
3: Bon. Parfait. Donc aujourd'hui, Isabelle, vous allez donc nous raconter en quoi consiste votre métier d'autrice et réalisatrice de documentaires. Pourquoi vous avez choisi cette profession? Quelles ont été les difficultés rencontrées? Mais aussi et surtout, pourquoi vous adorez votre métier et ce qui vous fait vibrer au quotidien? On va vous suivre de tournage en salle de montage. Mais avant, je voudrais revenir rapidement sur votre parcours. Alors, bordelaise d'origine, vous avez toujours été attirée par les voyages, la découverte de nouvelles cultures, les rencontres loin de chez vous. Vous êtes curieuse et vous vous êtes toujours intéressée aux autres. Ce sont peut-être vos parents, psy ou votre frère éducateur qui vous ont donné ce goût de l'écoute et de l'empathie. Mais vous qui avez la bougeotte, vous ne souhaitez pas exercer en cabinet et vous cherchez une voie différente. Vous décidez alors d'étudier le hindi à l'Institut National des Langues et Civilisations Orientales à Paris, puis vous enchaînez avec un master d'anthropologie. Mais la recherche reste trop abstraite à votre goût et vous aimeriez être plus sur le terrain. Vous entendez parler du cinéma ethnographique, vous êtes particulièrement touchée par les films de création tels que Être et Avoir ou les documentaires de Wiseman. Et votre professeur de danse indienne à Bordeaux vous conseille un master de réalisation documentaire situé en Ardèche. Vous vous renseignez, vous y allez, vous faites partie des élèves sélectionnés. Un mois à la fac de Grenoble, mais surtout des semaines en immersion totale dans un tout petit village de campagne. C'est passionnant, très formateur. Vous savez que vous avez trouvé votre voie et repartez avec un diplôme en poche. Vous devenez intermittente du spectacle. Mais ensuite, racontez-nous comment se passent les premières semaines, les premiers mois. Comment se lance-t-on seul dans la réalisation d'un documentaire et quelle a été votre première réalisation ?
4: En fait, en sortant de cette formation, on était censé rencontrer des producteurs pour parler d'un premier film qu'on avait un peu écrit pendant la formation, pendant le master. Mais finalement, c'est pas ce film-là que je vais faire en premier. Celui-là, je le ferai jamais. C'était un film sur un cinéma dans le 10e, un rapport entre un tout petit cinéma de Paris et puis le Bollywood. Enfin, mais malheureusement, j'ai pas réussi à le réaliser celui-là. Mais par contre, j'ai réalisé un film beaucoup plus facile à saisir. Et ça, je l'ai fait sans production. Quand je suis sortie du master, j'ai écrit un petit dossier. À cette époque-là, il y avait encore des aides pour les jeunes pour financer un petit peu de matériel. Comme on s'était vraiment constitué en collectif avec mes amis de promo, voilà, j'ai des gens qui sont deux amis qui sont venus avec moi en tournage Et donc, en fait, on a fait un film autoproduit, quoi. Et c'est comme ça que j'ai
2: commencé. Autoproduit, c'est-à-dire vous aviez les finances, enfin, comment...
4: Bah, j'ai juste eu un peu d'argent de, je sais plus, de, du,

0: appartement pour m'acheter une caméra. D'accord. Et une perche, je pense.
1: Ouais.
0: Et puis après, on a tourné en autonomie. On n'était pas payé, mais on était logé par l'endroit où on filmait, parce qu'en fait, c'était un film dans une asso dans laquelle j'avais travaillé en tant qu'animatrice pendant des années. Donc, ils nous avaient laissé une piole, et puis voilà, puis on mangeait avec le groupe. Mais du coup, c'était un film un peu pauvre, comme ça.
1: Oui.
0: Et puis, en fait, il y a une productrice que j'avais rencontrée à l'USAS qui s'est engagée au moment du montage, qui a regardé le dossier, qui a dit que ça l'intéressait. Et même sans regarder les rushs, en fait, elle m'a suivie. Et du coup, on a laissé un petit dossier, et on a eu un peu de sous pour travailler avec une monteuse professionnelle. Et voilà, et comme ça, c'est comme ça qu'est sorti le premier film qui s'appelle Inventaire.
1: D'accord. Et ce film, ensuite, il a été diffusé sur
0: un petit peu, il est passé dans quelques festivals. C'est un film qui raconte le parcours d'une femme qui n'avait pas d'héritier et qui a laissé sa maison à une asso de rénovation du patrimoine en disant vous en ferez sûrement un musée de la vie quotidienne au début du 20e. Et elle avait fait un pacte avec le gars de l'asso, un peu bizarre, en disant « Je vous donne tout, mais il faut que tout reste en place. Il faut que tous les objets, si vous les déplacez, il faut les remettre à leur place. » Elle avait laissé plein de petits messages pour les gens à venir quand elle ne serait plus là. Enfin, il y avait toute une mise en scène comme ça de sa disparition qui était quand même assez impressionnante. Et du coup, il y avait plein de bénévoles de toute l'Europe qui venaient se saisir, ouvrir les livres, regarder ses fringues, inventorier toutes ces affaires. C'était assez... marquant. Enfin, voilà. C'est un film sur la mémoire, la transmission, l'héritage.
1: D'accord. Et alors, on peut s'imaginer, comme ça, on dit réalisatrice, ça peut être des journées à passer, à voyager, ou alors sur les plateaux de tournage, etc. Mais j'imagine que c'est pas tout à fait ça. Comment ça se passe, la création d'un film, la réalisation ?
0: Déjà, en documentaire, il n'y a pas de plateau de tournage. Enfin, ou alors rarement. C'est rare qu'on fasse des choses sur des plateaux ou dans des studios.
1: Oui, c'est du réel.
0: Puisque c'est du réel. Par contre, on passe pas mal de temps, le temps de trouver l'angle dans lequel on veut filmer les choses ou raconter les choses, ça prend du temps. Donc, on est sur le terrain, beaucoup. Mais on est aussi beaucoup dans sa tête à essayer d'écrire et convaincre des gens, quoi. C'est un peu entre les deux.
1: D'accord, donc il y a autant de temps passé en fait à filmer qu'à réfléchir et à trouver des fonds.
0: Oui, il y a même plus de temps à réfléchir et à trouver des fonds. On est beaucoup face à soi-même quand même.
1: D'accord. Donc une journée type pour vous, enfin, alors une journée type, il n'y a pas de journée type comme vous nous l'avez dit, puisqu'en fait entre la réalisation, le tournage, le montage, la recherche de financement, etc., il y a tellement, tellement d'étapes différentes, mais... Comment est-ce que vous décririez vos semaines, les mois? Racontez-nous un peu les différentes étapes en fait, pour réaliser un film.
0: En fait, j'hésite entre vous raconter réalisatrice ou intermittente du spectacle, parce qu'en fait, mon travail, ma réalité de travail, c'est intermittente du spectacle. Donc, ça veut dire qu'il faut trouver des sources faut que je trouve de l'argent pour manger. Et ça, c'est pas que la réalisation de films, parce que sinon, c'est très, très, très difficile.
1: C'est très difficile de vivre en tant que réalisatrice
0: de documentaires de création. Je crois qu'il y a des réals qui font que de la télé, qui font des sujets pour la télé, et du coup, qui arrivent à les enchaîner, parce que c'est des films qui sont beaucoup plus vite. Moi, dans mon cas, c'est le dernier film que j'ai fait, il m'a pris 7 ans à le fabriquer.
1: Entre
0: l'idée et
1: jet,
0: le moment où il est sorti.
1: Ah oui.
0: Donc, pendant 7 ans, j'ai fait plein d'autres choses.
1: D'accord. Alors, ces autres choses, ce serait quoi ?
0: Je suis aussi cadreuse, c'est-à-dire que je fais de l'image pour d'autres. Donc, j'ai un travail de technicienne. Je travaille aussi dans une compagnie d'art de rue où je fais... où je suis en quelque sorte comédienne. Je fais des ateliers avec différents publics. Je leur apprends. Je fais de la pédagogie.
1: Vous faites plein de choses en fait.
0: Autre chose, ouais.
1: D'accord. Donc on comprend que vous êtes vraiment multicasquette et qu'en réalité vous avez beaucoup de métiers. Vous allez nous en dire plus, mais avant d'aller plus loin, nous allons nous quitter quelques instants, le temps d'écouter une musique de votre choix. Isabelle, vous avez choisi L'Abeille d'Areski et Brigitte Fontaine. Pourquoi ce choix ?
0: C'est quelqu'un de très important pour moi. Enfin, les deux, hein, Brigitte Fontaine et Areski. Ils m'ont porté beaucoup.
1: Une sorte.
0: Donc c'est un petit hommage.
1: Hommage. Très bien, on écoute avec vous.

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1: Après cette interlude musicale, retour en studio avec notre invitée du jour dans Travail Mode d'Emploi, Isabelle Solas, autrice et réalisatrice de documentaires. Dans la première partie, Isabelle, vous nous avez expliqué les différentes étapes de réalisation d'un film et tout ce que cela comprenait et votre métier d'intermittente du spectacle. Aujourd'hui, quelle est la réalisation dont vous êtes la plus fière, le documentaire que vous avez produit, dont vous souhaiteriez nous parler?
2: Bah, je pense que c'est le dernier film que j'ai fait parce que c'est le plus abouti, c'est celui qui a pris le plus de temps et de réflexion aussi, qui m'a fait vraiment bouger des lignes, même dans ma vie personnelle. Ça s'appelle « Nos corps sont vos champs de bataille ». C'est un long métrage documentaire qui est sorti en salle.
1: Dont on a pas mal entendu parler.
2: Ouais. Oui, ouais, ouais.
1: Il a obtenu de nombreux prix, je crois.
2: Il y a eu pas mal de prix. Et puis, comme ça se passe en Argentine, il sait aussi, il a une dimension internationale, donc c'est super.
1: Enfin,
2: c'est...
1: Donc, le sujet, c'est...
2: C'est deux portraits de deux femmes trans qui luttent pour leurs droits, mais pas que, en fait, qui ont une sorte de vision de la société un peu plus souple et moins binaire que celle dans laquelle elles vivent. Et du coup, c'est des trajets intimes. C'est comment la politique traverse les corps et l'intimité, l'amitié, l'amour. Voilà.
1: D'accord. Et ce projet, il est né comment? C'est une rencontre? C'est un
2: non,
1: voyage?
2: Non, je suis vraiment allée les chercher parce que en fait, j'ai des amis franco-argentins qui m'ont parlé de lois qui étaient passées en Argentine au moment où il y avait la manif pour tous en France.
1: D'accord.
2: Enfin, au moment où le mariage homosexuel était très très remis en question, où Taubira subissait quand même beaucoup de violence. Et voilà. Et à ce moment-là, j'entends parler que ça fait déjà 4 ans qu'en Argentine, il y a une loi qui dit que les personnes trans peuvent s'autodéterminer, enfin choisir que pas les personnes trans, que tout le monde peut sur ses papiers d'identité choisir dans le genre dans lequel il a envie d'être assigné. Ce qui m'a semblé être une avancée. En fait, même presque philosophique, assez intéressante pour un État, quoi, de dire bon, peut-être que c'est pas un marqueur qui vient de l'extérieur, peut-être que c'est quelque chose qui est... Et surtout, ça marque le fait que le corps et le genre sont deux choses distinctes. Bon, voilà, du coup, en contraste avec ce qui se passait en France, je trouvais ça vraiment intéressant. Et après, en y allant, bah, je me suis rendu compte qu'il y avait quand même beaucoup de violence, enfin, que ça demandait énormément de ferveur et d'être très résistant, en fait. C'était des résistantes, quoi. Et qu'elles étaient quand même bien mises à mal. Et je sais pas, il y a eu une sorte d'urgence aussi à filmer ces femmes qui potentiellement pouvaient disparaître aussi.
1: Ouais, d'accord. Voilà. Et vous êtes restée combien de temps en Argentine, du coup, avec ces femmes?
2: J'y suis allée plusieurs fois. Je suis allée 2 fois en repérage, 3 fois en tournage. J'y suis allée, sur 7 ans, j'y suis allée 5 fois.
1: Donc,
2: deux mois à chaque fois.
1: Donc, c'est un projet sur 7 ans.
2: Oui.
1: Ça a mis 7 ans entre le premier jet et la sortie.
2: Oui, parce qu'en fait, j'ai eu assez vite un producteur, David Hurst, qui est à Bordeaux, Dublin Film, qui m'a soutenu. Et du coup, on était en binôme assez fort. Mais par contre, pour convaincre des financeurs de faire un film là-bas, ils ne voyaient pas trop l'intérêt d'aller si loin pour parler de ces questions-là. Ce qui est... Ils ont eu tort parce qu'en fait, le film, je pense qu'il parle vraiment à tout le monde et je pense que ça parle aussi bien aux gens de la communauté queer en France qu'aux gens qui ne sont pas du tout sur ces questions-là. Enfin, c'est vraiment un film.
1: Et ce film, vous leur avez montré à ces femmes-là? Elles l'ont vu?
2: Ouais, elles l'ont vu. On l'a montré juste à la sortie du Covid et c'était vraiment très émouvant. Enfin,
1: moment fort.
2: Ouais, ouais, elles ont dit qu'elles le garderaient avec elles et que ça allait partie de l'histoire, de leur histoire, mais aussi de la grande histoire d'Argentine, quoi.
1: D'accord. Et alors maintenant, vous allez rebondir sur un nouveau projet ou c'est fini cette aventure?
2: Non, alors en Argentine, c'est pas fini parce que je pense que je vais retravailler avec une des deux protagonistes, mais peut-être dans quelque chose de plus écrit, de plus fictionnalisé pour faire un film qui va encore aller plus loin dans la question de son intimité, mais justement en lui créant une sorte de personnage pour pas qu'elle soit trop dévoilée. Voilà.
1: D'accord, donc vous continuez un peu, enfin vous les lâchez pas.
2: Non.
1: Malheureusement, nous arrivons déjà à la fin de notre interview. Alors, pour tous nos auditeurs qui aimeraient vous contacter ou en savoir plus, comment peuvent-ils vous trouver?
2: Je suis en train de faire mon site, mais c'est pas encore tout à fait fini. Mais
1: donc, sur Internet, Isabelle Solas, réalisatrice.
2: Oui.
1: Très bien. Merci encore Isabelle pour votre riche témoignage. C'est déjà la fin de ce numéro de Travail Mode d'Emploi. Il est temps de se quitter en espérant vous réentendre à nouveau sur RCF Merci beaucoup à Marie-Aude, à la direction de RCF Bordeaux, et à Johan, en régie avec nous aujourd'hui. Pour réécouter et partager cette émission, comme toutes les autres d'ailleurs, rendez-vous comme d'habitude sur notre site internet rcf.fr.
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5: Bonjour à toutes, bonjour à tous. Je vous retrouve avec plaisir pour un nouveau numéro de Parole de solidarité. L'émission qui met en lumière les associations solidaires en Nouvelle-Aquitaine qui livrent le secret de leurs actions et de leur philosophie. Aujourd'hui, nous allons partir à la découverte de Habitat et Humanisme Vienne avec Jean-François Macaire, son président. Monsieur, bonjour.
6: Bonjour.
5: Soyez le bienvenu dans Parole de solidarité.
6: Merci.
5: Quel est le principe, Jean-François Macaire, d'Habitat et Humanisme Vienne et quand l'association a-t-elle été créée sur Poitiers?
6: Je crois que ça remonte à 2005, mais on prenait le relais d'un mouvement national qui a été créé il y a 40 ans, en 1985, par Bernard Devers à Lyon, et qui s'est implanté plus tardivement en Nouvelle-Aquitaine, mais maintenant nous couvrons l'intégralité de la région par structure départementale ou pluridépartementale. À Poitiers, c'est de la Vienne dont nous sommes en charge.
5: Et donc, quel est le principe de cette association? On détaillera après, mais juste pour résumer, quoi.
6: C'est de mettre un toit sur la tête de tout le monde, et en particulier de ceux qui ont du mal à se loger, des gens hébergés, des gens à la rue, des gens dans des situations de rupture, qui, à un moment donné, se trouvent dépourvus de logement. Et nous intervenons en intermédiation locative, c'est-à-dire que nous louons un logement et que nous sous-louons ce logement à une personne qui a besoin de notre aide.
5: Depuis quand en êtes-vous le nouveau président et depuis quelle date?
6: Ça fait depuis décembre 2024, donc ça fait un peu plus d'un an.
5: Et qu'est-ce qui a motivé cet engagement dans votre carrière très riche? Parce qu'on sait aussi que vous avez été élu, vous avez fait de la politique, etc.
6: J'ai été élu de 2002 jusqu'en 2001, jusqu'en 2020 et quelques. Et après, j'ai eu une interruption. Bon, je suis passé à autre chose, j'ai eu d'autres activités. Mais dans ma carrière d'élu, j'ai eu pas mal d'actions dans le domaine du logement. J'ai été président de l'office HLM de Poitiers pendant 14 ou 15 ans. Et donc, de ce fait-là, on a pensé à moi quand il s'est agi de remplacer le président qui devait passer la main pour des raisons statutaires en plus. Habitat Humanisme, il y a des limites de durée. Et donc, il m'a sollicité et je crois que c'était le bon moment pour moi. J'avais envie de retourner un petit peu à l'activité associative et militante.
5: À ce jour, combien de logements disposez-vous sur Poitiers et quels en sont les bailleurs?
6: Actuellement, nous avons surtout des logements de bailleurs privés. Pour une part, des bailleurs solidaires, c'est-à-dire de gens qui viennent vers nous pour nous dire « voilà, je possède un logement et j'aimerais bien qu'il soit utilisé pour des gens qui ont des besoins spécifiques, donc qui nous proposent un logement avec un loyer modéré ». Il existe d'ailleurs en contrepartie de ces modérations de loyer des aides fiscales, c'est intéressant de toute façon de s'inscrire dans ce logement social privé, je dirais. C'est social parce que il y a des plafonds de ressources, on doit loger des gens modestes, mais c'est privé. Et ça, c'est l'essentiel de notre parc. Aujourd'hui, on a 51 logements et on en a seulement 5 qui appartiennent à la foncière Habitat Humanisme. Et 3 à des bailleurs sociaux, donc tout le reste, c'est des logements du domaine privé, propriétaires solidaires, mais parfois aussi des logements qu'on a captés de façon plus classique auprès d'agences immobilières.
5: À quel bilan, à quel chiffre arrive-t-on depuis la création d'Habitat et d'Humanisme Vienne, le nombre de personnes logées à peu près?
6: Aujourd'hui, nous logeons un peu plus de 100 personnes dans 51 logements, et on a un rythme de 1 à 2 nouveaux locataires par mois, donc ça grossit très vite.
5: Qui compose votre équipe? Des bénévoles, bien sûr, mais aussi un ou des salariés, peut-être?
6: Eh bien, nous n'avons pour le moment qu'un seul salarié qui doit faire beaucoup de choses, hein, couteau suisse, comme on dit, qui, effectivement, a toutes les compétences et toute l'énergie pour arriver à gérer tout ça, avec l'aide d'une douzaine de bénévoles très actifs. Et là aussi, nous sommes en croissance, à la fois par nombre de salariés, puisqu'on va pouvoir recruter bientôt, dans le cadre d'un projet dont on va parler, un travailleur social supplémentaire. Et puis aussi parce que nous avons des gens qui viennent vers nous en ce moment pour devenir parrains et marraines de jeunes. Donc notre équipe est en train de grossir.
5: Pour résumer, Jean-François Macaire, votre démarche est claire. Trouver une solution d'hébergement plus pérenne pour les personnes vulnérables et leur permettre enfin d'acquérir une autonomie salvatrice.
6: Oui, le logement, c'est pas seulement physique, hein, c'est aussi une sécurité et un sentiment de bien-être que d'avoir un logement à soi. Or, beaucoup de personnes sont dépourvues de ça et ne savent pas forcément. Alors, bien sûr, il y a des situations d'hébergement au 115 où là, il faut tous les jours téléphoner à partir de 14h pour savoir si on aura un toit ou pas le soir même. Et puis, il y a des gens qui sont hébergés dans la famille, des amis, dans des situations qui ne peuvent pas durer. Il y a des gens qui sont dans des squats. Tous ces gens-là, l'idée, on participe à la politique de l'État, hein, qui est de dire le logement d'abord. C'est-à-dire, on ne va pas forcément emmener les gens dans des hébergements X, Y, Z, les uns derrière les autres, et puis faire cette espèce de parcours chaotique, mais essayer de leur avoir un logement une fois pour toutes, un vrai logement dans lequel ils puissent s'installer, rester. Et là, commencer à reconstruire, au-delà du problème de logement, le reste de leur vie, c'est-à-dire retrouver un équilibre personnel, retrouver un équilibre relationnel meilleur, retrouver du travail aussi, hein, des ressources, améliorer son accès aux droits. C'est tout ça qu'on fait aussi. Alors, je ne dis pas qu'on est capable de résoudre tous les problèmes, mais on oriente les gens et surtout, on les accompagne de façon bénévole. Chaque locataire a un accompagnant qui est un bénévole d'Habitat Humanisme et qui le suit d'une façon adaptée à ses besoins. C'est-à-dire, parfois, c'est presque tous les jours, dans certains cas, plutôt rares. Et puis, parfois, c'est une fois de temps en temps. On prend des nouvelles, on se rencontre, on vient visiter le logement une fois par an. Tout dépend des besoins de chacun.
5: C'est compliqué, dans le contexte actuel, de trouver de nouveaux propriétaires?
6: Oui, parce que les conditions que nous proposons ne sont pas assez connues. Et merci de nous accueillir parce que ça va me permettre de dire en deux mots aux gens qui nous écoutent et qui sont propriétaires d'un logement qu'avec Habitat Humanisme ou d'autres associations qui font le même travail, hein, il y a des avantages parce qu'on va vous louer votre logement. Donc votre locataire, ce sera l'association. Ce ne sera pas les gens qui sont dans le logement. Non, ce sera l'association qui est votre locataire, qui signe le bail, qui paye le loyer, donc il n'y a pas d'impayé, qui assure l'occupation du logement, donc il n'y a pas de vacant, qui assure les réparations locatives quand il y en a besoin, donc il n'y a pas cette incertitude qu'on a quand on a un locataire, est-ce qu'il va me payer, rembourser les frais, etc. Donc finalement, c'est quand même pas une si mauvaise affaire que ça. La contrepartie, c'est de faire un effort sur le loyer.
5: Très important, Habitat et Humanisme Vienne portent un projet de création de maisons intergénérationnelles à Fontaine-le-Comte.
6: Oui.
5: Alors, en horizon 2027, où en est-on du projet? Est-ce que vous pouvez nous en parler?
6: Eh bien, on est, à la fin de la phase d'étude et puis au début de la phase concrète, c'est-à-dire que le chantier a démarré. On va livrer, le bâtiment sera livré, je pense, à Noël 2027. Hein. On va pouvoir commencer à rentrer les locataires tout début 2028. Il y aura 10 jeunes, 12 personnes âgées de plus de 65 ans et 5 familles monoparentales, des familles réfugiées, dans des plus grands logements pour les familles.
5: C'est vrai que quand on regarde votre titre, malheureusement, Habitat, synonyme d'humanisme, c'est devenu très rare.
6: Oui, c'est la raison pour laquelle Bernard Devers s'est engagé. C'est que c'est un promoteur immobilier, Bernard Devers, qui a pris conscience que la promotion immobilière n'est pas toujours capable de faire avec la réalité humaine. Et Habitat Humanisme, notre idée, c'est ça, c'est de faire en sorte qu'ils aient un logement adapté à leur situation et non pas de subir des problèmes, le logement comme un problème financier, un problème... voilà, c'est, l'humanisme, c'est aussi de prendre en compte, c'est surtout et avant tout de prendre en compte l'humain dans le fait de loger, dans l'action de loger.
5: L'actualité pour vous, Jean-François Macaire, c'est plus que jamais la recherche des bénévoles pour accompagner des jeunes majeurs issus de l'aide sociale à l'enfance vers le premier logement. Cet engagement s'inscrit dans le dispositif des clés pour ton avenir, financé par l'État et le département de la Vienne, qui sera lancé, je crois, en juillet prochain. Alors, ce dernier, si j'ai bien compris, s'appuie sur un binôme composé d'un travailleur social et d'un bénévole, que l'on me qualifie de parrain ou marraine. Comment, dans l'idéal, les choses vont-elles se dérouler dans les prochaines semaines ?
6: Là, on va réunir autour de la même table les gens de l'ASE Aide sociale à l'enfance, qui est un service départemental, qui dépend du conseil départemental, les bénévoles d'Habitat Humanisme, et puis un travailleur social qui va être recruté pour ça. Et on va recevoir des jeunes qui, arrivés à l'âge de 19-20 ans, doivent se poser, comme tous les jeunes, un jour, la question de quitter le nid. Alors, pour les jeunes de l'aide sociale à l'enfance, le nid, c'est pas les parents, malheureusement. On ne pourra pas les remplacer, les parents. Mais ce sont des jeunes qui ont connu un accompagnement professionnel, c'est-à-dire qu'ils ont été pris en charge dans des foyers, ça dépend à quel âge ils ont été placés, hein, mais dans des foyers ou dans des familles d'accueil, par des gens qui sont des éducateurs professionnels. Et ce que souhaitaient les responsables de l'ASE, dans le département de la Vienne, c'est qu'on puisse aussi y avoir un accompagnement bénévole pour que ces jeunes aient, non pas... des parents, on ne sera jamais les parents. Mais chacun d'entre nous, quand on est arrivé à un certain âge, comme c'est mon cas, on a cette expérience d'avoir eu des enfants qui, un beau jour, ont quitté le domicile familial parce qu'ils allaient vers leur vie. Il y a un accompagnement à ce moment-là. C'est un temps qui est difficile pour les parents et pour les enfants, et qui peut être aussi très, très beau et très joyeux et très enthousiasmant. Mais il y a quand même nécessité d'accompagner ce moment-là quand on est parent. Et ce qu'on va faire, nous, les parrains, marraines, et celles et ceux qui veulent venir nous aider, c'est ça qu'on va faire. On sera un petit peu l'équivalent des parents dans cette phase-là. Quand un jeune se retrouve dans une chambre, habité tout seul, qu'il va falloir gérer sa vie, son ménage, sa lessive, ses repas. Nous, on a accompagné nos enfants pour faire ça. Bien sûr, ils ont appris un peu à la maison, mais à un moment donné, on les a aidés aussi à devenir autonomes dans un logement. Ce sera de ça le job des parrains et marraines vis-à-vis de 15 jeunes qu'on va accompagner à partir du mois de juillet.
5: Justement, comment on peut devenir parrain ou marraine ?
6: Eh bien, il faut venir vers nous, Habitat Humanisme, soit sur le site d'Habitat Humanisme en regardant à la page Vienne, on peut envoyer un message à Habitat Humanisme Vienne, ou bien en appelant, on peut m'appeler aussi au 06 71 48 79 80.
5: Et vous demandez des qualités particulières, j'imagine, à ces marraines et parrains ?
6: Je pense que être parent ou marraine ne requiert aucune compétence particulière, juste du bon cœur, voilà. Et puis peut-être, parce que c'est souvent le cas, un peu d'expérience parentale aussi, ça, mais pas forcément.
5: De l'humanité, de la bienveillance.
6: Absolument. Et puis un petit peu de disponibilité, oui. Mais pas énormément, surtout pendant la période où le jeune s'installe dans son nouveau logement. Après, c'est peut-être plus de temps en temps, un petit contact. Est-ce que des

0: Jean-François Macaire, outre le logement, il y a une grande variété de missions bénévoles chez Habitat et Humanisme. On peut-être les détailler, si vous le voulez bien. D'abord, l'accompagnement, la communication et le marketing.
1: Alors, ce qui est notre association a besoin de se faire connaître auprès des propriétaires, auprès aussi des donateurs, puisque dans la Vienne, nous n'avons que 2,5% de nos recettes qui proviennent de subventions publiques. Donc le reste, c'est notre activité économique, de louer et de sous-louer, puis aussi il y a beaucoup de gens qui nous aident par des dons. Donc c'est important de se faire connaître et nous organiserons aussi une manifestation à Fontaine-le-Comte le 19 juin. Ce sera la première pierre de notre maison intergénérationnelle. Donc il y a cet aspect communication. Nous voulons aussi nous adresser aux étudiants. Nous serons présents dans les réunions de rentrée des universités, notamment la faculté de sciences humaines. Et puis, d'un autre côté, on a besoin aussi de trouver des logements qu'on puisse devenir propriétaire nous-mêmes. Parce que aller chercher des logements dans les agences immobilières à Poitiers, on y arrive. On a des bonnes relations avec un certain nombre d'agences, mais c'est assez cher. Et le public que nous avons, parfois, n'a du mal à financer ces logements-là. Donc, nous préférerions avoir davantage de logements à nous, c'est-à-dire à la foncière Habitat Humanisme. Et actuellement, nous procédons à un recensement des immeubles vacants sur le centre-ville de Poitiers et les faubourgs de Poitiers pour pouvoir acheter et constituer un patrimoine de petits logements à bas loyer, aussi bien dans le centre-ville que vers le Pont-Neuf, Montbernage, pour ceux qui connaissent Poitiers, parce que c'est important pour nous aussi que les gens que nous logeons ne logions pas dans des secteurs où on manque de mixité sociale, mais au contraire dans des quartiers de mixité.
0: Le logement est un socle pour construire sa ville et les chiffres sont édifiants. La France s'enfonce dans une crise du logement devenue durable. En 20 ans, vous confirmerez ou non ce chiffre, les loyers auraient augmenté de 88% alors que les salaires n'ont progressé que de 13%.
1: Alors c'est vrai que les loyers augmentent beaucoup. C'est très variable selon les territoires. Je pense qu'en région Nouvelle-Aquitaine, les villes comme Bordeaux et La Rochelle sont très tendues. Et nos amis sont très actifs aussi, Habitat Humanisme, sur des villes comme Bordeaux et La Rochelle. Sur une ville comme Poitiers, on est plutôt à l'intermédiaire, c'est-à-dire que la tension existe, mais elle est un peu moins forte. Et ce qui fait qu'on arrive quand même à agir assez rapidement pour des gens qui ont vraiment sont des situations de détresse. Donc on a cette capacité à allier logement et urgence. Alors que dans le secteur du parc public, des bailleurs sociaux, souvent il faut attendre, en moyenne il faut attendre un an, un peu plus d'un an sur Poitiers, mais sur Bordeaux ça va être 4 ou 5 ans. Donc nous on arrive à être plus rapide, pas pour tout le monde malheureusement, on ne peut pas répondre à toutes les demandes, mais quand nous sommes capables de prendre en considération une demande, nous sommes plus rapides.
0: Vous le disiez il y avait quelques minutes, Jean-François Macaire, effectivement, les bénévoles doivent être, comme vous disiez, couteau suisse, extrêmement polyvalent, parce que faut gérer l'administration, la comptabilité, les finances solidaires et les partenariats, notamment.
1: Voilà. Alors, nous avons un trésorier qui a beaucoup de travail, parce que effectivement, on n'a pas de service comptable, donc il a beaucoup de travail à faire. Nous avons un responsable de la commission immobilière qui a beaucoup de travail pour suivre des chantiers. Actuellement, on réhabilite un immeuble boulevard Pontchartrain à Poitiers. Nous avons beaucoup de gens qui font de l'accompagnement. Et je vous le disais au début de l'émission, parfois ça peut être prenant pour certaines personnes. Alors quand on fait de l'accompagnement Habitat Humanisme, on peut choisir d'être très impliqué. C'est le cas d'un certain nombre de membres qui en font beaucoup et qui passent beaucoup de temps. Et puis on peut choisir de le faire de façon plus, en fonction de chacun de sa disponibilité, de le faire d'une façon plus light, j'allais dire. Et c'est possible aussi d'y passer moins de temps. Mais c'est aussi beaucoup de temps, malgré tout, cumulé, de bénévolat, plus effectivement les actions de communication dont je parlais tout à l'heure. Le travail que nous faisons en direction des jeunes migrants, qui sont aussi pris en charge par l'ASE, mais mais dans un cadre différent, et nous les logeons aussi depuis 3 ans. Là, c'est pas une nouveauté, hein. Ça fait déjà 3 ans qu'on loge les jeunes migrants quand ils arrivent à 19-20 ans et qui sont arrivés mineurs, hein, et qui, à un moment donné, doivent également quitter les hébergements. Donc tout ça, ça nécessite un engagement bénévole très important. Mais je dois avouer qu'on a une équipe de bénévoles très, très active. Autour de moi, je ne manque pas de soutien. Et en plus, on a des nouvelles personnes qui viennent vers nous. Donc, on arrive à développer vraiment notre activité.
0: Chacune de ces personnes logées a bien sûr un vécu particulier, souvent difficile. Est-ce qu'il y a des personnes qui vous ont plus particulièrement marqué ?
1: Chaque personne a une histoire souvent très riche, paradoxalement, parce que forcément, ils ont une vie chaotique, mais avec plein de malheurs, aussi des bonheurs. Mais je pense à ce jeune, il avait 14 ans, il a quitté sa famille au Mali. Et il est parti avec un ami, son père lui a demandé de partir avec un ami, et il était bien entendu qu'il revenait chez lui le soir même. Et il n'est jamais retourné chez lui, parce qu'en fait, cet ami, c'était quelqu'un qui allait engager le parcours migratoire, et il est arrivé au Maroc, puis en Espagne, et pris en compte dans le cadre des dispositifs européens, est venu à Poitiers, à Salvaire, pour être d'abord pendant 4 ans en pensionnat, il a fait un apprentissage, il ne parlait pas un mot de français, il ne savait pas ni lire ni écrire quand il est arrivé en France, il a fait des progrès énormes, aujourd'hui il travaille dans une grande entreprise, des travaux publics, voilà, bon, quand je pense à l'histoire de ce garçon, et peut-être dans un an, 6 mois, un an, quand il aura un titre de séjour assez long, il va pouvoir aller voir son père et sa mère, qu'il n'a pas vu depuis 5 ans, et qui l'ont fait partir comme ça, parce que peut-être lui n'avait pas envie de partir et que ses parents jugeaient qu'il fallait qu'il parte. Imaginez cette histoire-là, déjà. Mais on en a tellement d'autres, très variés, hein, de parcours, et des parcours franco-français aussi, bien évidemment, de gens qui ont connu des situations terribles dans d'autres villes, qui ont fui des situations de danger, des gens qui se battent contre des addictions. Il n'y a pas de gens qui ne soient pas émouvants parmi les gens que nous aidons.
0: Nos auditeurs, s'ils sont touchés par votre combat, peuvent faire un don. De quelle manière ?
1: Il suffit de... soit sur le site d'Habitat et Humanisme, soit en nous adressant directement un don à Habitat et Humanisme Vienne, 9 bis Place de la Liberté à Poitiers.
0: Les élections présidentielles arrivent à grands pas avec parfois leur lot de démagogie et de stigmatisation. Cela risque-t-il de compliquer votre tâche altruiste après le résultat de ces élections ?
1: Oui, sûrement. Tout dépend de l'avenir d'un certain nombre de grands principes républicains, j'allais dire. Et celui dont j'ai envie de vous parler aujourd'hui, c'est l'inconditionnalité. L'inconditionnalité, ça veut dire que la solidarité s'adresse aux êtres humains sans aucune condition, quelle que soit leur origine, quelle que soit leur religion ou leur pas non-religion, quelle que soit leur situation et leur parcours, évidemment leur couleur de peau, c'est l'inconditionnalité. Et même s'ils ont dans leur famille des gens qui sont des délinquants, ou même s'ils ont été eux-mêmes un jour délinquants, l'inconditionnalité, si ce principe-là venait à être mis en cause, oui, pour nous, ça deviendrait très compliqué parce que il y a des gens qu'on ne pourrait plus aider. Déjà, on ne peut pas loger les gens qui sont sans papier, hein, mais il y a d'autres associations qui le font, avec lesquelles nous sommes en partenariat. Donc voilà, ce que je souhaite, c'est que la République continue à être elle-même et à respecter ses propres valeurs.
0: Habitat et Humanisme Vienne agit au plus près des réalités locales, mais vous l'avez dit, fait partie d'un réseau national. Combien de sœurs jumelles en France, de départements concernés en 2026 ? Est-ce que vous avez des liens entre chaque association ?
1: Oui, alors il y a 70 associations en France. Dans la Nouvelle-Aquitaine, Gironde, nous avons Charente-de-Sèvres, nous avons Charente-Maritime-de-Sèvres, nous avons aussi Limousin, nous avons Pyrénées, Pyrénées-Landes, Périgord aussi. Donc on est implanté à peu près partout. avec un développement très important, notamment sur la Charente-Maritime, des projets de maisons intergénérationnelles qui émergent en nombre assez important dans tous ces départements, des pensions de famille, qui sont des lieux où on accueille des gens qui ne peuvent pas vivre en autonomie dans un appartement, mais qui ont besoin d'être dans un cadre plus sécurisé, plus organisé. Donc, c'est les pensions de famille. Il y en a beaucoup à Habitat Humanisme, pas dans la Vienne, hein, mais il y en a dans la Vienne, mais ce n'est pas nous qui les gérons. On a ce développement et nous étions en réunion régionale. Ça nous arrive de nous retrouver au niveau de la région Nouvelle-Aquitaine. Et ce qu'on a constaté avec les dirigeants, avec le directeur général d'Habitat Humanisme, c'est que Lyon et Paris, on va dire Rhône-Alpes et Île-de-France étaient les régions de fort développement pendant ces dernières années. Aujourd'hui, c'est l'Ouest qui est devenu le secteur de développement pour nous. Le Sud-Ouest, hein, avec cette Nouvelle-Aquitaine qui bouge beaucoup. Et puis aussi Bretagne, Pays de Loire, qui connaît de bons développements également.
0: Nous arrivons au terme de l'émission. Souhaitez-vous ajouter quelque chose ?
1: Oui, moi, ce que je voudrais dire, c'est que n'ayez pas peur de venir donner en fonction de vos moyens, hein, donner un petit peu de temps, un petit peu d'énergie. Mais surtout, beaucoup de gens me disent « mais on ne va pas savoir faire ». Mais évidemment que si. Ce sont des choses tellement simples, hein, tellement, mais pas banales, pas banales. On ne s'ennuie jamais.
0: Jean-François Macaire, président de l'association Habitat et Humanisme Vienne, merci de vos explications et de votre venue dans nos studios.
1: Merci à vous.
0: Merci à Florian Sablé pour sa réalisation technique. Merci à vous, chers auditeurs, de votre bienveillante écoute. À très bientôt. Au revoir.

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4: Bienvenue à toutes celles et tous ceux qui nous rejoignent pour cette émission Génération orthodoxe. Cette émission mensuelle de 29 minutes est centrée sur les grands témoins de l'orthodoxie au XXe siècle. Chacune de ces émissions est pour moi l'occasion de présenter des femmes ou des hommes, laïcs ou non, qui ont marqué bien des générations de chrétiens orthodoxes au cours du XXe siècle, témoignant ainsi de la vitalité de l'orthodoxie. Ils ont tous donné de l'orthodoxie une expression audible pour leurs contemporains, fidèles à la tradition la plus authentique de l'orthodoxie. Aujourd'hui, pour ce nouveau numéro de notre deuxième année de Génération orthodoxe, nous allons à la rencontre de Mère Gabrielle, connue désormais comme Sainte Mère Gabrielle.
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4: Je dis et je dirai Mère Gabrielle tout au long de cette émission, car c'est sous cette appellation affectueuse que beaucoup d'entre nous avons découvert celle qui a été canonisée par le patriarcat de Constantinople le 3 octobre 2023. Nous avons à notre disposition un livre retraçant le parcours de cette femme exceptionnelle que fut Mère Gabrielle. Il a été écrit par une de ses sœurs moniales, elle aussi prénommée Gabrielle, publiée en Grèce, même pour la traduction en français, sous le titre « L'ascèse de l'amour » en 1996. Ce livre se présente comme une biographie et un recueil d'enseignements et d'écrits spirituels de Mère Gabrielle. C'est lui qui servira de support à cette émission.
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4: J'ai l'habitude pour ces émissions de Génération orthodoxe de donner en introduction quelques éléments biographiques de la personne concernée. Aujourd'hui, nous allons prendre le temps de parcourir la vie de Mère Gabrielle, car cette vie est en elle-même un profond enseignement spirituel. Si Mère Gabrielle est ignorée de la plupart des médias, elle est bien connue de toutes celles et tous ceux qui ont été sauvés grâce à elle, certes physiquement d'abord, mais surtout spirituellement. D'où une profusion de témoignages, nous allons en rendre compte. Mère Gabrielle est née le 2 octobre 1897 à Constantinople et s'est endormie dans le Seigneur le 28 mars 1992 dans un ermitage de l'île de Léros. Avrila Papayannis, de son nom de jeune fille, est née dans une famille grecque aisée. Son père était commerçant en bois et sa mère était la fille du médecin du sultan. Ils sont comme d'autres Grecs bien intégrés dans la civilisation ottomane du début du siècle dernier. Mais c'est avant la guerre de 14, puis l'effondrement de l'Empire ottoman et la création de la Turquie en 1923, événements qui vont tout bouleverser. Son parrain est directeur d'une école de théologie. Elle a vécu dès son jeune âge dans un climat d'amour. Elle disait « J'ai appris à aimer en vivant l'exemple de leur amour », parlant de ses parents et de sa famille. Scolarité normale où elle apprend le français, l'anglais, la musique. Elle aimait particulièrement la géographie et rêvait de pays lointains, rêves qui deviendront plus tard réalité. La famille se retrouve à Thessalonique suite à la proclamation de la République turque et de l'échange des populations qui s'ensuit. Études à la faculté de philosophie à Thessalonique. Une année, elle tombe gravement malade. Elle a une vision de Saint Dimitri qui lui annonce sa guérison. En 1932, à l'âge de 35 ans, elle a une expérience spirituelle devant l'icône du Seigneur. Une force la pousse à s'éloigner de sa famille. Ce sera à Athènes, où elle travaille comme infirmière dans une clinique. Puis en 1937, on la voit partir pour l'Angleterre. Elle a déjà 40 ans.
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4: En Angleterre, elle obtient un diplôme de chiropodiste, spécialité médicale qui traite les pieds et les mains, et elle passera aussi un diplôme de physiothérapeute. En 1945, elle revient à Athènes, où elle est d'abord directrice d'école, puis elle ouvre, en 1947, son propre cabinet de physiothérapeute. Elle ne fait pas que soigner les pieds et les mains. On a de nombreux témoignages comme celui-ci. Elle se tuait au travail, non seulement par les soins qu'elle apportait aux malades, mais chacun d'eux lui confessait sa douleur, ses soucis, ses malheurs. Elle aidait beaucoup de monde et faisait des œuvres charitables. En 1954, c'est l'année décisive dans sa vie spirituelle. En effet, c'est le 24 mars 1954 que le Seigneur rappelle auprès de lui sa mère. Mère Gabrielle a confié ceci. « À partir du moment où je suis née, le guide qui m'a inspiré, la force qui m'a rendu meilleur, a été ma mère, une créature d'amour infini. La profondeur et la richesse de cet amour, son exemple lumineux m'ont influencé et m'ont fait aimer de plus en plus Dieu, tous et tout. » Sa biographe note que par son départ auprès du père, sa mère en quelque sorte lui donnait quitus. « Va mon enfant, je t'attendrai, ne te soucie de rien, vas-y. » Mère Gabrielle a précisé ceci. « Le jour de notre séparation, le jour de ma crise intérieure, a été le jour qui a coupé le dernier lien qui me liait à toute vie normale et matérielle en ce monde. J'étais désormais morte pour tous. Le prochain et unique pas qu'il me restait à faire était celui d'un effort. Le « va, vends tout ce que tu possèdes et donne-le au pauvre et le suis-moi. Mais allez où ?» Et soudain, voici la réponse. Inde, c'est cela, ma destination. Dans sa prière, elle a demandé à Dieu un signe pour la convaincre que c'était bien sa volonté à lui, et non pas le fruit de sa propre imagination. La réponse vient 3 jours plus tard, à travers une personne qui lui propose de l'emmener en Inde. Mère Gabrielle a écrit ceci dans une lettre. « Après avoir tout vendu et recommandé ma clientèle, les gens ont cru que j'avais perdu la raison et que la mort de ma mère m'avait à tel point éprouvé que j'avais perdu la tête. Mais pour moi, quand j'ai senti les mains de ma mère qui me bénissaient toujours en son nom, c'est-à-dire au Seigneur, et mettre mes mains faibles dans les siennes pour toujours, j'ai compris que c'était là le moindre que je pouvais faire pour trouver le chemin qui me mènerait à Dieu. » Le voyage sera extrêmement long, notamment à cause de l'attente de son visa, où néanmoins de nombreux signes la confortent sur ce chemin. Elle n'a pris que 2 livres, l'Évangile et un livre qu'une amie lui avait offert, écrit par un gourou célèbre en ce temps, Shivananda. Elle arrive en Inde en mai 1955.
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4: Arrivée en Inde à près de 58 ans, avec pour seule certitude que Dieu l'y a envoyée, sa première étape sera l'ashram de Shivananda, où celui-ci lui propose de s'occuper du dispensaire et d'enseigner la physiothérapie. Sa biographe note « Elle avait un toit et nourriture, du riz, des légumes et du yaourt chaque jour. » Sa nouvelle vie désormais se basait sur 2 actes, sur la pauvreté totale et le « oui » au service de son prochain. Après 7 mois, elle sent qu'il est temps de quitter ce dispensaire. Elle n'en avait pas l'argent, car depuis 1954, le Seigneur la voulait pauvre. Elle devait attendre l'invitation. Dans sa prière, la réponse était claire. « Ici aussi, tu étais proviseur. » Vient le temps de sa diaconie auprès des lépreux de Baba Hanté en janvier 1956. « J'ai compris, écrit-elle, qu'il existe plus de choses à admirer, à aimer, à sauver dans les ruines humaines que dans les plus majestueuses ruines de pierre. Courage, foi, patience, endurance et par-dessus tout l'espoir et la joie peuvent prendre racine et s'épanouir même dans le cœur de l'homme le plus ravagé, si l'amour lui est donné, si l'occasion lui est offerte. » À Baba Hanté, devenue son amie, elle écrit « Je suis venue en Inde sans but précis. Tu sais que le monde entier est ma patrie aussi. Toutes les créatures, sans exception, m'intéressent, pas seulement les lépreux. » Et à son autre amie, Yehuda, elle écrit ceci « Mon corps porte mon âme toute la journée et la nuit, elle va retrouver Dieu. Ici, je ne parle pas leur langue, mais il me semble que cela ne gêne guère les malades. C'est parce que je les touche. Je touche les intouchables, de la caste et la lèpre. Et quand je coupe leurs doigts rongés par la gangrène, je loue le Seigneur pour l'insensibilité de leurs membres. Quand le soir, je lis la Bible, souvent des serpents, des scorpions, des rats viennent. Je dois interrompre ma lecture pour les faire sortir. Je me réveille à 5 heures du matin et quitte ma chambre à 6 heures pour dire bonjour au soleil. Ensuite, je bois un verre d'eau citronnée, je mange une banane, puis je vais travailler auprès des malades. Tu ne peux t'imaginer les bienfaits d'un petit massage, d'une simple couche de vaseline. Puis je désinfecte les ulcères des lépreux. Par la suite, je vais puiser de l'eau au puits ou alors je fais la lessive. À midi, on déjeune. Suis l'heure de la retraite et de la prière jusqu'à 3 heures. Tout de suite après, j'enseigne pendant une heure l'anglais aux enfants de Babahanté. C'est le seul moment sur 24 heures où je parle. Puis de nouveau 2 heures de travail. Au coucher du soleil, je suis de nouveau devant la présence de Dieu. La lune paraît, je suis toujours là, immobile. Je regagne ensuite ma chambre, dîner, lecture de la Bible, recueillement, prière, sommeil. À entendre ces mots de cette lettre, on a l'impression d'entendre une moniale faire part de ses occupations journalières. Pourtant, à cette époque, Mère Gabrielle n'est pas encore moniale. Après 4 ans de dur labeur, elle restera 11 mois en solitude près des sources du Gange. Elle y vivait sa chère Ezika et attendait sa volonté. Dans le silence et le recueillement, Dieu préparait son cœur à recevoir son nouvel appel, la vocation au monachisme. Sa vie a été sans sécurité, sans aucune assurance que recherche le fait pour commencer quoi que ce soit. Pourtant, précise sa biographe, pas un seul jour elle n'est restée sans logis, sans pain. Pas un seul jour elle n'a cessé de travailler pour le Christ. Pas un seul jour elle n'est demeurée sans son secours, sa providence et sans son instruction. Fin de citation. Elle quitte l'Inde après 5 années.
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4: Elle a 62 ans, ayant quitté l'Inde, elle se retrouve en août 1959 au monastère de Béthanie, en Palestine, alors qu'elle ne s'y attendait pas. Comme pour beaucoup d'événements de sa vie, les choses arrivent. C'est un changement radical de vie, là encore, d'une vie de diaconie très particulière. Elle passe à une vie synobétique de prière. Elle reste à Béthanie 3 ans comme novice. Sa biographe indique ceci. Avrila est venue au monastère. Elle était la servante de tout le monde. On lui demandait de puiser de l'eau, d'arroser le potager, les fleurs et de balayer les cours, de laver la grande église. On lui demandait aussi de s'occuper des personnes âgées et parce qu'elle ne refusait jamais, on la chargeait de plus en plus. Elle fait la vaisselle, elle récure les grosses marmites, s'occupe de la correspondance du Gironda, du courrier, des courses à Jérusalem. Au lieu d'être désolée, au contraire, elle est contente. Alors qu'elle croyait qu'elle avait déjà évolué spirituellement, Dieu lui prouvait par ses expériences qu'elle devait encore lutter, s'humilier, faire patience. Mais elle se disait, « Dieu sait pourquoi il m'a dirigé, mais pas ici. Il a sa raison. » Dans la vie d'Avrila, tout est volonté de Dieu. Ce qu'elle voit au plus profond d'elle-même, ce qu'elle suit à la lettre, cette volonté de Dieu. Je lui ai demandé, « Mais où trouves-tu tout cet amour si grand qu'il enlace le monde entier? Est-ce que tu es né avec ce don ?» Oui, me dit-elle, car j'ai la sensation que, malgré toutes les épreuves qui ont marqué notre vie, j'ai d'abord été l'enfant gâté de Dieu et ensuite des miens. En avril 1962, elle quitte Béthanie pour Constantinople, car le patriarche œcuménique Athénagoras a besoin d'une moniale orthodoxe qui accepterait d'aller en France. Et elle dit oui tout de suite, demande la bénédiction et part en bus. Sa vie n'aurait été que oui, voyage et rencontre.
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4: À Constantinople, le patriarche Athénagoras lui donne sa bénédiction pour partir à Thésée, où elle rencontre Frère Roger. Bien qu'elle ait vécu et eu une vie très active auprès d'autres chrétiens et des gens appartenant à d'autres religions, il n'y a eu en elle aucune trace de syncrétisme dans sa vie spirituelle. Elle restera peu de temps à Thésée car la mission orthodoxe est amenée à se retirer. Elle part pour Patmos à la rencontre du père Amphilochios, un Gerunda avec un amour sans fin, un amour missionnaire. Il sera son confesseur jusqu'à sa propre démission le 16 avril 1970. Cette rencontre est déterminante. Elle aussi est partie d'un oui sans équivoque. Une chose entraîne une autre, écrit sa biographe. Avec son oui qu'elle disait depuis 1954 et jusqu'à la fin de ses jours, elle n'a jamais détruit par sa volonté et par son nom le dessein que Dieu voulait pour sa vie. Cela paraît difficile. Elle disait, c'est facile, à partir du moment où on commence à le dire. Elle reçoit avec une autre sœur le petit chelem, c'est-à-dire le premier degré des vœux monastiques, des mains du père Amphilochios au monastère de l'Annonciation de Patmos, afin de repartir pour l'Inde, comme présence orthodoxe. Elle a 66 ans. D'Inde, elle fera divers voyages en Europe, dont une visite au monastère de Maldone auprès du Tsarat de Sophronie au début de l'année 1965. Au cours de l'année 1966, elle est atteinte d'une cataracte à l'œil gauche. Elle doit quitter l'Inde pour Athènes. Comme on dit, retour à la case départ. Pourtant, ne croyons pas que le Seigneur va la laisser tranquillement au sein d'un pieux monastère. À Athènes, elle est donc opérée de l'œil gauche. Celui-ci retrouvera miraculeusement sa lentille et donc une vision normale. Pour sa convalescence, elle a frappé à la porte du monastère de Néa et Jérusalem. Puis, les 11 années suivantes sont faites d'incessants voyages en réponse à de nombreuses demandes pour lesquelles sa réponse est irrémédiablement oui, après bien sûr avoir reçu la bénédiction nécessaire. Enfin, 1979, une amie lui offre provisoirement l'hospitalité. Mais aucune hospitalité n'est pour toujours, aimait-elle à dire. Alors ces anges lui ont trouvé un toit, comme cela n'arrive que dans les vrais contes de Dieu. En effet, un appartement lui est cédé à Athènes. Elle a 82 ans.
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4: Cet appartement devient la maison des anges, car c'est ainsi que l'avaient désigné tous ceux qui le fréquentaient. Voici un témoignage. Ses activités ainsi que son influence spirituelle sont connues à Athènes ainsi que dans d'autres

0: âge sur cette maison des anges, je ne peux tous les citer. Voici cependant ce qu'elle précise. Toute la douleur humaine était là. Divorce, maux de l'âme et du corps, sida, drogue, de pauvres âmes froissées par diverses religions, des vies oubliées, rejetées, des gens en deuil, inconsolables, des partisans déçus par des guides habiles, des élèves commençant à s'éveiller et à douter. Et elle, quand elle refermait derrière eux la porte, d'une voix brisée par l'émotion, rendait grâce à Dieu par un « Gloire à toi qui nous a montré la lumière ». Nous ressentions que son amour, son souci de nous, nous couvait tous, entièrement, à tel point que nous étions vraiment sûrs d'avoir, chacun de son côté, une place unique, exceptionnelle dans son grand cœur. Elle était hésicaste, et Dieu lui avait fait don de vie cet hésica, même dans les circonstances les moins favorables, dans les pires conditions. La maison des anges se trouvait au rez-de-chaussée, et tout le vacarme de la rue, l'air pollué, ainsi que tous les bruits assourdissants des échappants de la ville inquiète, envahissaient la chambre. La nuit, c'était elle et Dieu sur terre. Tous ceux qu'elle avait mis dans son cœur ce jour-là, elle les déposait maintenant aux pieds du Seigneur. Elle les avait aimés, et c'était désormais l'heure du silence et du cœur. Elle nous a dit une fois que la plus grande prière qu'on puisse faire pour quelqu'un est de dire au Seigneur, la main sur le cœur, « Seigneur, je l'aime, que ta volonté soit faite dans sa vie. »
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0: Après 10 ans de présence, en avril 1989, Mère Gabrielle quitte la Maison des Anges pour l'ermitage Agia Kizépi sur l'île d'Égine au large, non loin d'Athènes. Elle a 92 ans. Elle y reçoit de nombreuses visites. Là, elle tombe malade, on lui découvre la maladie d'Hodgkin, c'est-à-dire un cancer des ganglions. Elle finit par accepter d'être hospitalisée à Athènes. La maladie est diagnostiquée à un stade avancé. La médecine ne peut lui venir en aide qu'elle refuse tout traitement. Elle souffre énormément. La nouvelle se répand vite et de nombreux enfants spirituels se pressent pour la voir. Lorsque certains lui demandent « Qu'avez-vous, mère ?»« Oh, un petit cancer, grâce à Dieu. Et que faites-vous ?»« Rien. Jour et nuit, je ne fais que lire sur les murs de la chambre ce que les anges ont écrit avec de grandes lettres. Que ta volonté soit faite sur la terre comme au ciel. » Elle quitte l'hôpital le 9 avril, la fin approche, Pâques aussi. Le samedi saint, le 14 avril, elle communie dans l'église d'Agia Paraskevi. Rentrée à la maison, elle demande à sa biographe, sœur Gabrielle, de tendre la main et de la poser là où se trouvaient les ganglions. Plus rien. Que dire, si ce n'est des mots des pauvres? Christos Anesti, le Christ ressuscité. L'épreuve a duré 40 jours. Quelques jours après, le retour à l'hôpital le demande au médecin de l'ausculter. Soudain, les bras lui en tombent et d'une voix presque éteinte, il balbutie « Ou bien vous êtes une sainte, ou alors Dieu vous aime beaucoup. Quoi qu'il en soit, s'il vous plaît, priez pour notre hôpital et pour nous tous. » Enfin, elle retourne à l'île de Léros où, 2 ans plus tôt, elle avait reçu le grand chêne, c'est-à-dire la grande tonsure. Là, le 2 octobre 1992, dans sa cellule monastique des saints anges, elle naît au ciel. « Quand je partirai de ce monde, comme dit le poète, pour la barque qui passe et ne laisse aucun sillage derrière elle sur l'eau, ce sera de même pour moi, mais je n'ai aucun remords. Si le Seigneur l'avait voulu, il aurait fait une autre de moi. Je ne fais que courir derrière lui, voir les miracles qu'il accomplit. Je suis un simple spectateur. »
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0: Après avoir parcouru la biographie de Mère Gabrielle, proposée par sa sœur moniale Gabrielle dans la première partie de son livre, nous trouvons une grosse deuxième partie intitulée « Mère, dis-nous une parole ». Elle rassemble divers écrits de Mère Gabrielle répartis en 3 chapitres. D'abord des paroles classées sous la forme d'un abécédaire, ensuite une série de près de 400 apophthegmes recueillis et présentés à la manière de celle des Pères du désert. Et enfin, un certain nombre de lettres, car Mère Gabrielle a entretenu une correspondante tout au long de sa vie. Mère Gabrielle, à la fin de sa vie, a fini par accepter qu'elles soient enregistrées. À l'époque, c'était des enregistrements sur cassette. Ceux-ci ont été par la suite transcrits, et ce qui a permis d'élaborer donc cet abécédaire. Les apophthegmes sont, eux, issus d'une prise de notes rapide au cours de conversations par l'une ou l'autre de ses sœurs ou visiteurs. Avant d'aller explorer l'un ou l'autre de ces textes, écoutons ce qu'écrit sa biographe avec justesse. Je cite « Mère Gabrielle était savante, au sens du mot dans l'Ancien Testament. Elle n'a pas été simplement un penseur, un philosophe, une personne cultivée. Sa sagesse était fermement liée à la praxis, c'est-à-dire la pratique. C'est pour cela qu'elle pouvait assumer la diaconie spirituelle de Gerunza avec tous ceux qui le lui demandaient. Elle n'était pas non plus théologienne simplement parce qu'elle parlait de Dieu. Elle l'était parce qu'elle était une personne au rang. Elle-même était devenue ce que les pères de l'Église disent à propos de ceux qui sont arrivés

0: faire descendre le nous, l'intellect, dans leur cœur, c'est-à-dire une prière incessante du cœur. Elle n'envahissait pas l'espace de Dieu intellectuellement, mais elle s'en approchait avec humilité, par le chemin que lui-même avait inauguré, par la diaconie de l'amour. C'est pour cela que ces paroles nous touchaient profondément. Notre guérison dit ça, les avait d'abord mis en pratique et ensuite elle les avait enseignées.
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0: Commençons par quelques traits de l'abécédaire proposé par sa sœur la moniale Gabrielle. Quand nous prions pour quelqu'un, c'est bien, mais il ne faut pas vouloir le changer. Cela est seulement dans la main du Seigneur. Dieu a pour chacun de nous et pour nous tous son programme, mais nous sommes libres. À propos de l'épreuve, quelqu'un l'interroge. « Ne nous dit-il pas, frappez et l'on vous ouvrira, demandez et l'on vous donnera. » « Oui, dit-elle, mais pour la sagesse, la patience, la pitié. C'est le monde qui a mal compris. Il demande une maison, de l'argent, je ne sais quoi dans sa prière. On ne peut rien lui demander pour personne, puisque cet autre est son enfant. Et on doit lui dire que ta volonté soit faite dans sa vie. » L'expérience m'a enseigné, l'essentiel n'est pas de parler. Ne pas parler jusqu'au moment où on te demande ton avis. Le Seigneur le dit si bien, donne à qui le demande. Je suis si heureuse avec ces deux choses, si sereine, si calme, amour et silence. Je ne désire rien de plus. Mère Gabrielle rapporte ceci. Mon père spirituel me disait, va où tu veux, fais ce que tu veux, il suffit que tu fasses le jeûne. Quoi, Gérondisa, de s'interroge une sœur. Parce qu'aucune flèche du malin ne peut t'atteindre quand tu jeûnes, jamais. Saint Basile le Grand dit bien que la base pour une évolution spirituelle est l'abstinence de nourriture. Prière et jeûne sont toujours associés. Ainsi, la prière est toujours exaucée quand elle est faite pour la renaissance ou le progrès spirituel. Les forces du mal n'ont de pouvoir que si nous ne sommes pas unis avec Dieu dans notre cœur. Mère Gabrielle remercie un jour le Seigneur ainsi. « Mon Dieu, je te remercie. Je comprends maintenant que pour faire quelque chose pour quelqu'un, tu mets un voile entre nous. Et lui ne me voit plus comme je suis, mais comme toi, tu veux que je sois. » Mon père spirituel disait que la montagne que nous déplaçons avec notre foi est notre orgueil, une montagne que nous devons jeter à la mer. « Comment ? Seulement par la grâce, répondit-elle. Saint Jean Chrysostome dit que rien d'autre ne peut nous mener au paradis, que nous n'avons besoin de rien d'autre que de briser notre orgueil. Si ta conscience n'est pas tranquille avec le monde, elle ne peut l'être avec Dieu. Ce que dit le Christ est très sérieux. L'autre est en faute, et c'est à toi de lui demander pardon. Je dois vous avouer que cela a été pour moi la chose la plus dure à appliquer. Ce n'est pas le fait de m'humilier et de demander pardon. Je le fais de tout cœur. Mais c'est la façon dont l'autre l'acceptait. Personnellement, je crois profondément que rien ne peut se faire sans la volonté de Dieu ou sans sa permission. C'est pour cela que je ne peux pas m'angoisser avec les choses terribles qui se passent autour de nous. Parce qu'étant soumise, obéissante à la volonté de Dieu, je ne peux l'être. L'angoisse est de l'égoïsme, un manque de foi. Oui, un manque de confiance absolue. C'est aussi la cause de l'affliction. Quand je me fais du chagrin, c'est comme si je disais au Seigneur, « Tu n'as pas agi comme il aurait fallu, comme je l'aurais voulu. » Sans sérénité constante, Dieu ne peut pas envoyer son esprit pour nous aider. Quand il t'est impossible de faire quelque chose personnellement, envoie un message à Dieu, par la pensée. Dépose la personne aux pieds du Seigneur et prie-le de lui donner sa bénédiction, sa grâce. J'entends souvent dire que je n'ai pas le temps pour la prière. Pourtant, le temps n'est pas nécessaire. Je vous dis, la prière est un état d'âme. Quand tu éprouves le désir ardent d'obéir toujours à la volonté de Dieu, le Seigneur te l'a fait découvrir. C'est ce qu'il nous demande, que nous tendions sa main pour toucher sa grâce. Alors elle nous guidera et son Esprit Saint nous éclairera. À ce moment-là, c'est le paradis sur terre. Je n'ai aucun doute, si c'est ou ce n'est pas la volonté divine, lorsque tu doutes, rien ne s'accomplit.
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0: Mère Gabrielle n'était pas une théologienne qui glose sur Dieu. Elle vivait le Seigneur. La prière avec l'Eucharistie était sa nourriture. J'espère que les quelques apophthènes que je vais vous proposer maintenant vous permettront d'aller au plus profond de sa pensée qui vaut bien des discours théologiques. Surgit de sa prière, de la présence de l'Esprit-Saint, ces apophthènes ont été pour beaucoup comme de petites lumières dans ce monde parfois si ténébreux. La lumière n'est pas faite pour être mise sur le boisseau, dit le Seigneur en Marc 4, 21. Alors voici quelques de ces apophthegmes. Chaque lieu peut devenir un lieu de résurrection, Il suffit que tu vives l'humilité du Christ. L'esprit de l'orthodoxie, ce n'est pas un savoir que tu apprends, mais un savoir que tu vis. Ne demande pas beaucoup de choses, ce qui est à portée ou plus loin. Au contraire, contente-toi du peu que tu as et essaie de le sanctifier. J'ai revêtu le rassonne et je ne parle pas pour qu'on me pose des questions. Le rassonne parle. Nous voulons notre liberté. Pourquoi ? Pour devenir esclaves de nos passions ? Le nom que nous formons détruit en nous toute énergie. Très souvent, Dieu se contente de notre bonne volonté. Il lui suffit que nous soyons prêts à exercer ses commandements. L'évolution spirituelle réelle commence vraiment au moment où on cesse toutes les lectures en dehors de celles de l'Évangile. Ce n'est qu'alors, unis à Dieu par la prière, qu'on pourra comprendre sa volonté. Ne confonds jamais la personne avec le mal qu'elle te fait. N'oublie pas que le Seigneur est aussi dans son cœur. Le talon d'Achille se cache dans le bavardage et les conversations des hommes. Être humble, c'est de ne jamais vouloir avoir des remords. Nous devons aimer et accepter les êtres tels que Dieu nous les envoie. Ce n'est que lorsque tu te perfectionnes dans l'agapé que tu atteindras l'apatheia, c'est-à-dire l'impassibilité. L'être indécis ne prend pas part à sa vie. Le Seigneur, quand il le faut, nous envoie toujours quelqu'un auprès de nous. Nous sommes tous des compagnons de route. Le langage de Dieu est le silence. La charité la plus essentielle est d'y dire du bien des autres. En martelant le nom du Christ, nous martelons notre ego. La correspondance est la meilleure façon d'être seul et en même temps en communion avec les autres. N'oublions pas qu'elle a beaucoup écrit. Le Seigneur t'aime tout comme il aime tes ennemis. Fais ce qu'il faut faire et Dieu fera ce qu'il doit faire. Nous n'avons pas le droit de ne pas refléter la lumière du Seigneur. Rien ne doit rester sous le boisseau.
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0: J'espère, chers auditeurs, que cette première rencontre avec Mère Gabrielle, désormais inscrite au calendrier des saints et des saintes du patriarcat œcuménique de Constantinople, vous a permis de percevoir une orthodoxie inattendue et pourtant si proche de l'évangile de notre Seigneur Jésus-Christ. Ouvrière de la 11e heure, disait-elle d'elle-même, faisant allusion à sa tardive vocation monastique, elle a été profondément, sa vie durant, fidèle à la tradition orthodoxe la plus authentique. Ainsi, elle devint une authentique guérandissa, veillant sur ses sœurs et tous ceux qui s'approchaient d'elle. Globe-trotteur de l'Évangile, au plus près des déshérités, Mère Gabrielle nous a donné, en outre, à voir le visage rayonnant d'une orthodoxie vivante, proche du frère, cet autre Christ. Nous avons les uns les autres à nous imprégner de son témoignage pour vivre ici, en France ou ailleurs, de cette orthodoxie. Sainte Mère Gabrielle, priez pour nous. N'hésitez pas à écrire ou à réagir auprès de RCF Bordeaux, car cette émission Génération Orthodoxe est bien la vôtre, et je ne suis simplement que votre serviteur. Que le Seigneur vous bénisse.

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Au nom du Père et du Fils et du Saint-Esprit, le Seigneur soit avec vous. Nous nous rassemblons, frères et sœurs, dans cette basilique Notre-Dame des Victoires pour prier pour nos frères et sœurs malades. Et nous sommes aussi en communion avec tous ceux qui nous écoutent sur les ondes de la radio Notre-Dame. Nous venons donc ici auprès de Notre-Dame pour lui confier nos blessures, nos souffrances, nos peines, pour confier aussi nos frères et sœurs malades qui souffrent. Alors au début de cette Eucharistie, reconnaissant tous que nous sommes pécheurs, demandons au véritable médecin de venir nous guérir tous de nos péchés et de nous accorder la joie un jour de le voir face à face dans la vie éternelle. Je confesse à Dieu Tout-Puissant, je reconnais devant vous, frères et sœurs, que j'ai péché en pensée, en parole, par action et par omission. Oui, j'ai vraiment péché. C'est pourquoi je supplie la bienheureuse Vierge Marie, les anges et tous les saints, et vous aussi, frères et sœurs, de prier pour moi, le Seigneur, notre Dieu. Que Dieu Tout-Puissant nous fasse miséricorde, qu'il nous pardonne nos péchés et nous conduise à la vie éternelle. Amen.

0: avec confiance, prions le Seigneur. Seigneur Dieu, tu as voulu que ton Fils unique porte nos infirmités pour montrer la force cachée dans la faiblesse et dans la patience humaine. Toi qui es bon, exauce nos prières pour nos frères et sœurs malades. À ceux qui sont accablés par les douleurs, les souffrances et la maladie, donne de découvrir qu'ils font partie de ceux que l'on proclame bienheureux. Accorde-leur de se savoir unis au Christ, souffrant pour le salut du monde, lui qui vit et règne avec toi dans l'unité du Saint-Esprit, Dieu pour les siècles des siècles. Amen.
1: Lecture du livre de Ben Sira, le sage. Le prophète Élie surgit comme un feu. Sa parole brûlait comme une torche. Il fit venir la famine sur Israël et, dans son ardeur, les réduisit à un petit nombre. Par la parole du Seigneur, il retint les eaux du ciel et à trois reprises, il en fit descendre le feu. Comme tu étais redoutable, Élie, dans tes prodiges. Qui pourrait se glorifier d'être ton égal, toi qui as réveillé un mort et, par la parole du Très-Haut, l'a fait revenir du séjour des morts, toi qui as précipité des rois vers leur perte et jeté à bas de leur lit de glorieux personnages. Toi qui as entendu au Sinaï des reproches, au mont Horeb des décrets de châtiment, toi qui as donné l'onction à des rois pour exercer la vengeance et à des prophètes pour prendre ta succession, toi qui fus enlevé dans un tourbillon de feu par un char au coursier de feu, toi qui fus préparé pour la fin des temps, ainsi qu'il est écrit, afin d'apaiser la colère avant qu'elle n'éclate, afin de ramener le cœur des pères vers les fils et de rétablir les tribus de Jacob. Heureux ceux qui te verront, heureux ceux qui, dans l'amour, se seront endormis. Nous aussi, nous posséderons la vraie vie. Quand Élie fut enveloppé dans le tourbillon, Élisée fut rempli de son esprit, et pendant toute sa vie, aucun prince ne l'a intimidé. Personne n'a pu le faire fléchir. Rien ne lui résista, et jusque dans la tombe, son corps manifesta son pouvoir de prophète. Pendant sa vie, il a fait des prodiges. Après sa mort, des œuvres merveilleuses. Parole du Seigneur.
2: Nous rendons grâce à Dieu.

Le Seigneur soit avec vous. Évangile de Jésus-Christ selon saint Matthieu. Gloire à toi, Seigneur. En sautant là, Jésus disait à ses disciples, « Lorsque vous priez, ne rabâchez pas comme les païens. Ils s'imaginent qu'à force de paroles, ils seront exaucés. Ne les imitez donc pas, car votre Père sait de quoi vous avez besoin avant même que vous l'ayez demandé. Vous donc priez ainsi. Notre Père qui est aux cieux, que ton nom soit sanctifié, que ton règne vienne, que ta volonté soit faite sur la terre comme au ciel. Donne-nous aujourd'hui notre pain de ce jour. Remets-nous nos dettes, comme nous-mêmes nous remettons leurs dettes à nos débiteurs. Et ne nous laisse pas entrer en tentation, mais délivre-nous du mal. Car si vous pardonnez aux hommes leurs fautes, votre Père céleste vous pardonnera aussi. Mais si vous ne pardonnez pas aux hommes, votre Père non plus ne pardonnera pas vos fautes. » Acclamons la parole de Dieu. Louange à toi, Seigneur. Nous le savons, frères et sœurs, lors de la transfiguration de Jésus sur le mont Tabor, lui apparurent deux personnages de l'Ancien Testament, Moïse et Élie. Et nous savons aussi que Élie représente tous les prophètes. Et nous avons entendu aujourd'hui Ben Sira qui nous dit que ce Élie a une parole brûlante, comme une torche, une parole zélée. Et vous savez bien, quand on met un peu le feu, et si on met le feu chez nous, et si on le met trop fort, et bien même si on doit mettre quelque chose dessus pour bien chauffer, etc., il faut qu'on soit attentif pour ne pas nous brûler. En revanche, quand le feu est doux, on peut faire peut-être un peu plus de manipulation avec notre poêle, par exemple, qu'on doit mettre. Hein, vous voyez, donc du coup, notre bon Élie, il était un homme zélé. Il était un homme tellement zélé pour Dieu qu'à un moment donné, il croyait qu'il était le dernier serviteur du Seigneur. Et pourtant, le Seigneur lui dit à un moment donné, Élie, j'ai gardé plus de, je ne sais plus combien le nombre, peut-être 1000, plus de 1000 hommes, disons, qui n'ont jamais baissé leurs genoux devant Baal, autrement dit devant des idoles. Et ce même Élie, quand il va faire cet exercice dont on a parlé il y a une semaine, avec les prophètes de Baal, nous souvenons quand il va mettre le sacrifice sur du bois qui était humide, puisque tellement bien arrosé par l'eau, qu'il y a eu le feu, puis ensuite nous souvenons que Élie va tuer les 400 prophètes, plus de 400 prophètes de Baal. C'est lui-même qui va le faire. C'est un homme zélé, mais c'est un homme qui n'est pas encore arrivé à son accomplissement, à sa perfection. Et nous souvenons aussi, peut-être si nous connaissons un peu l'histoire d'Élie, qu'il va être à nouveau chassé de sa terre, chassé aussi de cet Israël du Nord. Et à un moment donné, arrivé à nouveau dans le désert, il commence à détester sa vie. Il dit même, « Je ne suis pas meilleur que mes pères. » Ce n'est que sur le mont Horeb, c'est-à-dire la montagne de Dieu, lorsqu'il va rencontrer Dieu, dans ce bruit d'un silence, que sa conversion va être totale. Certainement, le feu de sa parole, le feu de son action, va être selon le feu de Dieu, selon un feu plutôt dans la douceur, un feu qui... au lieu de simplement de détruire, il purifie. Il reçoit aussi la mission, notre Élie, de préparer le peuple pour la fin des temps et préparer surtout les cœurs des gens afin d'accueillir le Messie. Nous savons que l'esprit d'Élie se reposa sur Élisée et Élisée fit des grandes merveilles, aussi bien en Israël que aussi dans les peuples voisins. Mais ce même esprit se reposa plus tard sur Jean-Baptiste. Peut-être que nous souvenons aussi que lors de l'annonciation faite à Zacharie par l'archange Gabriel, celui-ci lui avait annoncé que Jean, cet enfant que Zacharie va avoir, ira devant Dieu dans l'esprit et la puissance d'Élie, afin que les cœurs des pères se tournent vers les fils et ceux qui n'obéissent pas vers la connaissance des hommes droits, et il préparera au Seigneur un peuple parfait. Nous voyons ici qu'il y a quelque chose de semblable de ce que nous avons entendu avec le livre de Ben Sira, le sage. Effectivement, Jean, il est celui qui vient avec l'esprit d'Élie à la fin des temps, car nous sommes dans la fin des temps depuis 2000 ans maintenant.
depuis que le Verbe a pris notre chair, depuis qu'il est venu jusqu'à nous, depuis qu'il est venu justement nous sauver de la mort et du péché. À nous, qui sommes les disciples de Jésus, il nous donne d'avance part à son royaume. Souvenons-nous, les béatitudes, il y en a deux qui sont au présent. Heureux les pauvres de cœur, car le royaume des cieux est à vous, et heureux vous qui êtes les persécutés, et parce que le royaume des cieux est à vous. Donc ça veut dire que le royaume, il est déjà là. Et pour que nous vivons aussi dans ce royaume, que nous soyons en communion, parce que le royaume de Dieu, ce n'est pas être tout seul dans un coin au soleil pour dire qu'est-ce que c'est bon d'être au soleil, ce n'est pas du tout ça, c'est plutôt être en communion les uns avec les autres, dans l'amour de l'agapé de Dieu. Et bien pour cela, le Seigneur nous donne aussi part à sa prière, car la prière, c'est une relation. Une relation, c'est une communion d'amour avec le Père, le Fils et l'Esprit. Et nous avons entendu Jésus qui nous dit « Dieu connaît tous nos besoins ». Et pourtant ailleurs, il nous dit « Demandez et vous recevrez, frappez, etc. » Donc il est bon aussi de demander, mais si nous le faisons, faisons-le avec simplicité. N'ajoutons pas parole après parole, nous n'ajoutons pas neuvaine après neuvaine. Je sais qu'il y a des personnes qui, par exemple, qui... ils entendent sur Internet, parce que vous savez, sur Internet, on en a du tout. Hein, c'est bien de faire une telle neuvaine. Bon, très bien. Alors que la personne est déjà en train de faire 5 neuvaines en même temps. Bon, à un moment donné, vous voyez bien que ça devient un peu invivable. Et cette personne à qui je pense, c'est souvent, elle me dit, mais je peux plus faire. Je comprends que tu peux plus faire. Pourquoi est-ce que tu recommences quelque chose qui est, c'est déjà fini déjà ce que tu as à faire. Puis ensuite, oui, pourquoi pas, mais. Vous voyez, le Seigneur Jésus dit, ayez cette simplicité dans un cœur à cœur avec le Seigneur. Et il veut nous faire entrer dans sa prière à lui. Parce que le Notre Père, les 7 demandes qui sont dans le Notre Père, dans l'évangile de saint Matthieu, c'est la prière même de Jésus. Quand il est face à face avec le Père, quand il est dans cette communion d'amour avec lui, voilà les 7 demandes. Et nous avons entendu que le centre des 7 demandes, concerne une nourriture, concerne le pain quotidien. Et à ce pain quotidien, vous le savez aussi bien que moi, qu'il est important, puisque ça veut dire que c'est un pain pour la route. L'être humain tel qu'il est, tant qu'il est sur cette terre, il est en route, il est en marche, il est en pèlerinage. Ici-bas, nous n'avons absolument rien. Ce que nous avons, c'est très peu de choses. Et tout l'avoir, tout l'argent, que parfois les richesses que nous avons et que nous nous battons à la fin de la vie d'un proche, ça ne sert pas à grand-chose in fine. Ce qui sert finalement, c'est l'amour. C'est cet amour qui nous fait grandir. Et vous voyez que durant notre passage ici-bas, certes, nous avons aussi besoin d'un certain nombre de choses pour pouvoir marcher. Et la nourriture est ô combien importante parce que notre corps en a besoin. Et donc du coup, le pain, nous le comprenons, c'est à la fois le pain matériel, c'est-à-dire ce qu'il nous faut pour vivre, mais aussi, de l'autre côté, il y a aussi le pain spirituel. Jésus disait aussi, quand il était tenté par le démon, il disait « L'homme ne vit pas seulement de pain, mais de toute parole qui sort de la bouche de Dieu. » Et nous savons qu'ici même, quand nous venons célébrer l'Eucharistie, le pain et le vin qu'on apporte à l'autel ne sont plus du pain et du vin après les paroles de la consécration. Car une fois consacrés par les paroles de Jésus même, ils deviennent corps et sang du Christ, qui sont nourriture et boisson pour notre vie, pour notre pèlerinage, pour que nous ayons les forces pour combattre le mal. Si la nourriture, le pain et tout ce que nous mangeons, c'est pour que nous ayons les forces, pour tenir bon dans notre travail, dans ce que nous avons à faire, physiquement parlant, d'un point de vue spirituel, l'Eucharistie nous est donnée pour que nous puissions combattre contre le mal, pour que nous puissions résister, pour continuer aussi à adorer le Seigneur, pour continuer à être dans la louange, surtout avoir le regard orienté vers le Seigneur. Donc le pain, il est ô combien important. Et ce pain, il est aussi important pour que nous continuions aussi à nous attacher à ce qui est bon. Et Jésus va souligner ce qui est le bon dans cette prière de notre Père, puisqu'il va souligner ce qui n'est pas du tout aisé pour l'être humain, le pardon des frères et des sœurs qui nous font du mal. Pas pour rien que Jésus nous dit donc à la fin de notre Père, si vous pardonnez à votre prochain, il vous sera pardonné. Mais il nous dit aussi quelque chose de très grave, si vous ne pardonnez pas,
il ne vous sera pas pardonné. Autrement dit, tout est focalisé sur la volonté, la bonne volonté, ce que je veux pardonner. Le pardon n'est pas du tout aisé pour personne. D'autant plus quand nous faisons quand il y a des personnes qui nous font du mal et qui ne demandent même pas pardon et qui disent non, je ne vais absolument pas pécher. C'est très difficile à pardonner. Mais quand même, le Seigneur nous invite. Essaye de le faire. Parce que plus tu reçois la miséricorde du Seigneur, plus normalement tu es censé à être habité par l'amour de Dieu. Et ainsi, tu puisses, petit à petit, avec la bonne volonté que tu as, justement à te mettre à pardonner. Certes, nous n'arrivons pas à pardonner à 100%. Seul Dieu pardonne à 100%. Mais c'est lui seul qui peut changer notre cœur pour que le petit de notre bonne volonté que nous disons, Seigneur, je veux pardonner, c'est lui qui peut l'accomplir. Et il va l'accomplir petit à petit dans le temps. Parce que vous savez bien que le pardon s'inscrit dans le temps. C'est rare sont ceux qui pardonnent en claquant des doigts. Je dirais quasiment personne. Il faut du temps. Et le Seigneur nous invite aussi à lui donner ce temps, parce que c'est lui qui vient pardonner aussi en nous. Et puis un autre point sur lequel je voudrais simplement souligner, combien il est important de pouvoir se pardonner soi-même. Combien de fois nous venons aussi nous confesser et puis dire, Seigneur, je me souviens que j'ai encore cette culpabilité des péchés que j'ai déjà confessés depuis des années et des années. Certes, c'est une conséquence, vous voyez, nos péchés ont des conséquences. Mais osons aussi poser des pardons vis-à-vis de nous-mêmes, alors que le Seigneur nous a pardonnés. Ayons confiance de ce pardon que le Seigneur nous a fait, afin de dire, Seigneur, même si cela est difficile et que la culpabilité, la honte, parfois, est tellement présente dans ma vie, je voulais aussi me pardonner. Me pardonner parce que je crois que toi, tu me pardonnes. Alors, frères et sœurs, que le Seigneur nourrisse nos âmes en ce jour et qu'il nous donne la grâce de voir la puissance de son amour qui fait miséricorde. Que cette conscience remplisse notre cœur de joie et d'amour, afin que nous puissions aussi pardonner à notre prochain, et que par ce pardon, nous puissions être libérés, et que nous puissions aussi être dans la joie. Amen.

prière, frères et sœurs, que mon sacrifice, qui est aussi le vôtre, soit agréable à Dieu le Père Tout-Puissant. Que le Seigneur reçoive de vos mains ce sacrifice, à la louange et à la gloire de son nom, pour notre bien et celui de toute l'Église. Seigneur Dieu, de ta volonté dépend le cours de notre existence. Accueille nos prières et nos sacrifices offerts pour implorer ta miséricorde en faveur de nos frères et sœurs malades. Tandis que nous craignons pour leur santé, puissions-nous nous réjouir de leur guérison. Par le Christ notre Seigneur. Amen. Le Seigneur soit avec vous. Élevons notre cœur. Rendons grâce au Seigneur notre Dieu. Vraiment, Père très saint, il est juste et bon pour ta gloire et notre salut de t'offrir notre action de grâce toujours et en tout lieu par ton Fils bien-aimé Jésus le Christ. Il est ta parole par qui tu as créé toutes choses. C'est lui que tu nous as envoyé comme rédempteur et sauveur, Dieu fait homme conçu de l'Esprit Saint, né de la Vierge Marie. Pour accomplir jusqu'au bout ta volonté et rassembler un peuple saint qui t'appartienne, il étendit les mains à l'heure de sa passion, afin de briser la mort et de manifester la résurrection. C'est pourquoi, avec les anges et tous les saints, nous chantons ta gloire et d'une seule voix nous proclamons.

Toi qui es vraiment saint, toi qui es la source de toute sainteté, Seigneur, nous te prions. Sanctifie ces offrandes en répandant sur elles ton esprit, qu'elles deviennent pour nous le corps et le sang de Jésus, le Christ notre Seigneur. Au moment d'être livré et d'entrer librement dans sa passion, il prit le pain, il rendit grâce, il le rompit et le donna à ses disciples en disant « Prenez et mangez-en tous, ceci est mon corps livré pour vous ».

De même, après le repas, il prit la coupe. De nouveau, il rendit grâce et la donna à ses disciples en disant « Prenez et buvez-en tous, car ceci est la coupe de mon sang, le sang de l'Alliance nouvelle et éternelle qui sera versé pour vous et pour la multitude en rémission des péchés. Vous ferez cela en mémoire de moi. »

En faisant ainsi mémoire de la mort et de la résurrection de ton Fils, nous t'offrons, Seigneur, le pain de la vie et la coupe du salut. Et nous te rendons grâce, car tu nous as estimés dignes de nous tenir devant toi pour te servir. Humblement, nous te demandons qu'en ayant part au corps et au sang du Christ, nous soyons rassemblés par l'Esprit Saint en un seul corps. Souviens-toi, Seigneur, de ton Église répandue à travers le monde. Fais-la grandir dans ta charité en union avec notre pape Léon et avec notre évêque Laurent, tous les évêques, les prêtres et les diacres. Souviens-toi aussi de nos frères et sœurs qui se sont endormis dans l'espérance de la résurrection. Et souviens-toi dans ta miséricorde de tous les défunts. Accueille-les dans la lumière de ton visage. Sur nous tous, enfin, nous implorons ta bonté, sur nos frères et sœurs malades, sur ceux qui souffrent, sur tous ceux aussi qui les soignent. Et nous te prions aujourd'hui aussi pour la guérison du Père Pascal Roquet. Permets qu'avec la Vierge Marie, la bienheureuse Mère de Dieu, avec Saint Joseph son époux, les apôtres, Saint Denis, Sainte Geneviève et tous les saints qui ont fait ta joie au long des âges, nous ayons part à la vie éternelle et que nous chantions ta louange et ta gloire par ton Fils Jésus, le Christ. Par lui, avec lui et en lui, à toi, Dieu le Père Tout-Puissant, dans l'unité du Saint-Esprit, tout honneur et toute gloire pour les siècles des siècles. Amen. Comme nous l'avons appris du Sauveur et selon son commandement, nous osons dire. Notre Père, qui es aux cieux, que ton nom soit sanctifié. Règne vienne, que ta volonté soit faite sur la terre comme au ciel. Donne-nous aujourd'hui notre pain de ce jour. Pardonne-nous nos offenses, comme nous pardonnons aussi à ceux qui nous ont offensés. Et ne nous laisse pas entrer en tentation, mais délivre-nous du mal. Délivre-nous de tout mal, Seigneur, et donne la paix à notre temps. Soutenu par ta miséricorde, nous serons libérés de tout péché, à l'abri de toute épreuve, nous qui attendons que se réalise cette bienheureuse espérance, l'avènement de Jésus-Christ, notre Sauveur. Car c'est à toi qu'appartiennent le règne, la puissance et la gloire, pour les siècles des siècles. Seigneur Jésus-Christ, tu as dit à tes apôtres, « Je vous laisse la paix, je vous donne ma paix. » Ne regarde pas nos péchés, mais la foi de ton Église. Pour que ta volonté s'accomplisse, donne-lui toujours cette paix et conduis-la vers l'unité parfaite, toi qui vis et règne pour les siècles des siècles. Amen. Que la paix du Seigneur soit toujours avec vous. Amen. Dans la charité du Christ, partagez un signe de paix.

Voici l'agneau de Dieu, voici celui qui enlève les péchés du monde. Heureux les invités au repas des noces de l'agneau.

0: Unissons nos prières. Seigneur Dieu, vrai rempart de la faiblesse humaine, manifeste à nos malades la force de ton secours, afin que, soutenus par ta miséricorde, ils puissent revenir guéris au milieu de ton assemblée sainte, par le Christ notre Seigneur. Amen. Avant de vous donner la bénédiction, je vous propose de prier pour vous qui êtes ici présents et que vous avez des maladies, vous souffrez, ou encore pour les personnes que vous êtes venues apporter ici, dans cette basilique au pied de l'autel de Notre-Dame, pour prier pour eux. Dans ton amour, Seigneur notre Père, toi qui ne cesses de garder dans ta bonté sans borne ceux que tu as créés, regarde nos frères et sœurs qui sont malades, qui souffrent. Nous te prions, redresse-les par ta droite, raffermis-les par ta puissance, apporte-leur le remède, guéris leurs souffrances. Ils attendent de toi le soulagement, qu'ils aient le bonheur de l'obtenir par leur foi, par la prière de ton Église et par pure grâce de ta miséricorde. Nous te prions par Jésus, le Christ, notre Sauveur. Amen. Le Seigneur soit avec vous. Que Dieu Tout-Puissant vous bénisse et vous garde. Le Père, le Fils et le Saint-Esprit.
1: Amen.
0: Allez dans la paix et la joie du Christ. Nous rendons grâce à Dieu.

0: a-t-il appelé à s'impliquer dans cette question qui occupe une place importante dans les échanges politiques et sociaux et sociétaux? Ce thème de l'étranger, vous le rapportez à la doctrine sociale de l'Église. Frère Jacques Benoît Rauscher, bonjour.
1: Bonjour.
0: Vous êtes dominicain actuellement au couvent dominicain du Saint-Nom de Jésus à Lyon. Vous enseignez la morale sociale et politique à la faculté de théologie de l'Université catholique de Lyon. Et vous êtes l'auteur d'un livre, Les frontières d'un discours, publié aux éditions du CERF. C'est une réflexion passionnante qui cherche à comprendre comment discerner et trouver des réponses à l'accueil de l'étranger. Alors, qu'est-ce qu'un chrétien doit faire? Jusqu'où doit-il se préoccuper de cette question? Eh bien, vous, frère Jacques-Benoît Rauscher, vous interrogez comme piste de réflexion la question de la propriété. Qu'est-ce qui vous fait interroger le rapport à la terre, le rapport à la possession?
1: Je crois que c'est souvent une question qui est un peu impensée dans nos sociétés, et en particulier quand on traite de la question de l'accueil de l'étranger. Au fond, ce qui nous fait peur dans la venue de l'étranger, c'est qu'ils nous prennent des choses dont on a vraiment besoin, qu'ils nous prennent des ressources dont on a vraiment besoin, qu'ils mettent la main sur des choses qu'on a travaillées pour les élaborer et qui ne sont pas à lui, et il va mettre la main dessus. C'est ça qui nous fait peur souvent. Et je crois que ça interroge quelque chose de fondamental aussi dans notre vie chrétienne spirituelle. Qu'est-ce que mon rapport avec ce que je possède ?
0: Alors, parce que justement, quel est le statut de la propriété matérielle quelque part? Qu'est-ce que nous dit l'Église sur le fait de posséder son toit, son travail, son jardin? Qu'est-ce que l'Église nous dit sur la possession?
1: Alors, l'Église nous dit que l'horizon qu'il faut atteindre, c'est se rappeler que les biens de ce monde sont destinés à tous. C'est ce qu'on appelle la destination universelle des biens, mais qui n'est pas illégitime pour bien entretenir un bien, pour bien le développer, de se dire propriétaire, par exemple, de sa maison, de son jardin. Mais cette propriété, elle doit jamais être à l'exclusion de l'autre, et elle doit jamais être non plus une manière, au fond, de ne pas user de ses biens en vue de quelque chose de plus grand. Se dire simplement, j'accumule des biens pour le plaisir un peu narcissique de dire que je les ai mis dans mon panier ou dans mes actes de propriété, il y a quelque chose qui est pas sain du point de vue chrétien là-dedans.
0: Destiné à tous, qu'est-ce que ça veut dire ?
1: Destiné à tous, ça veut dire que quelqu'un qui en a un grand besoin, encore une fois vital, il devrait pouvoir y avoir accès. Si je ferme, par exemple, totalement les frontières de mon pays à quelqu'un, alors qu'il y a des ressources abondantes qui suffisent à la population qui se trouve là, voire même une population qui gaspille ses ressources, alors qu'il y a le reste de l'humanité qui meurt de faim, par exemple, il y a quelque chose qui est un grave déséquilibre qu'un chrétien ne peut pas admettre.
0: Alors vous évoquiez le fait de savoir ce qui nous est nécessaire. Ça tient à quoi le nécessaire? Qu'est-ce que vous appelez par nécessaire? Et à quel moment on peut partager au-delà du nécessaire quelque part? C'est à ça qu'on est appelé, vous semblez dire.
1: Oui, alors le nécessaire, il ne faudrait pas le réduire à ce qui est nécessaire uniquement biologiquement. Les grands saints chrétiens, les grands penseurs ont eu une réflexion là-dessus. Je pense à un grand docteur dominicain, saint Thomas d'Aquin, qui s'est beaucoup interrogé là-dessus et qui disait le nécessaire, c'est évidemment ce qui est nécessaire biologiquement, mais c'est ce qui est nécessaire aussi pour accomplir ma mission. Par exemple, un roi, c'est l'exemple qu'il prend, pour accomplir sa mission, il va devoir organiser des grands banquets. Des banquets un peu somptueux pour recevoir dignement les hôtes qu'il a à la cour. En faisant ça, il ne fait pas quelque chose qui n'est pas nécessaire, parce que c'est nécessaire à sa fonction sociale. Et là, encore une fois, on peut se dire, comment est-ce que je possède des biens en vue de l'autre, en vue de la mission qui m'est confiée dans la société? Et pas simplement, encore une fois, pour me rassurer parce que je possède un certain nombre de choses qui flattent un peu mon angoisse peut-être ou bien mon narcissisme.
0: Il y a des papes qui ont évoqué la migration comme ne pouvant pas être, je cite, la simple déstabilisation de son bien-être. C'est le pape François. Alors, son bien-être, c'est quoi finalement? On est toujours un peu tiraillé entre qui met presque le chrétien en porte-à-faux parfois.
1: Oui, alors je pense que la question qu'on peut se poser très concrètement, c'est est-ce que le confort dont je dispose, hein, qu'il soit très important ou qu'il soit plus réduit, en quoi, encore une fois, il est nécessaire à ma mission? En quoi est-ce qu'il est ouvert sur les autres? Je prends un exemple très concret. Hein, si j'ai trois résidences secondaires dans lesquelles je ne vais pas du tout pendant l'année, est-ce que c'est un bien qui sert ma mission et qui est nécessaire pour les autres? En revanche, si j'y organise des rencontres entre amis, avec ma famille, si c'est un lieu où je sais que des gens que j'aime peuvent s'y rendre avec plaisir, ben voilà, là il y a quelque chose qui peut déjà être davantage dans l'ordre de ma mission.

0: frère Jacques-Benoît Raucher. On entend bien ce que vous nous disiez sur le fait de donner l'au-delà du nécessaire sans se mettre soi-même dans la difficulté. Il y a parfois une culpabilité chez les chrétiens vis-à-vis du migrant pour trouver la juste mesure finalement de son attitude.
1: Oui, alors je pense qu'encore une fois, une bonne tension, elle fait partie de la vie chrétienne. Je crois que ce serait dangereux de se dire « j'ai les deux pieds dans la bonne case et je suis pur et parfait, il n'y a pas de problème ». Il faut toujours s'interroger et de se dire « la vie chrétienne, c'est difficile, et parfois, oui, est-ce que j'en fais assez ?» Et ça, c'est une question qui est saine pour le chrétien. Après, il ne faut pas tomber dans la culpabilité qui consisterait effectivement à ne plus regarder l'autre, mais à regarder son propre nombril et à se regarder en train de donner. Mmh. Ça, ce serait quelque chose de dangereux.
0: Frère Jacques-Benoît Raucher, on a vu en début d'émission que l'Église, au départ, sur cette question des migrants, avait accompagné les premiers migrants qui étaient des chrétiens. Donc, elle les aidait à tenir leur foi, en quelque sorte, y compris dans un milieu qui leur était étranger. Il y a eu cette deuxième phase où l'Église a accompagné les organisations internationales dans le respect du droit, de ce qui pouvait accompagner le réfugié pour qu'il puisse vivre dignement. Où est-ce qu'on en est aujourd'hui dans le discours de l'Église? On entend bien celui du pape François qui semble effacer les frontières en quelque sorte, ou en tout cas qui rappelle que le salut est universel et que l'accueil peut être inconditionnel. Comment est-ce que le chrétien peut s'y retrouver dans sa propre pratique vis-à-vis du discours de l'Église?
1: Justement, je pense qu'il ne faut pas oublier qu'est-ce que c'est que sa propre pratique. C'est-à-dire qu'il peut être éclairé effectivement par beaucoup d'invitations, d'injonctions, se souvenir de cette boussole que le pape François a manifestée dès son premier voyage sur l'île de Lampedusa pour dire « attention, la Méditerranée est en train de devenir un cimetière », donc protéger le migrant dans des situations extrêmes. Mais pour le reste, le chrétien, il doit aussi accepter que la pratique, elle n'est jamais toute blanche ou toute noire, elle est parfois un petit peu grise. Et justement, il ne faudrait pas rentrer dans la culpabilité de dire « je suis dans un monde qui n'est pas pur et parfait ». C'est la réalité de notre monde dans lequel Dieu nous place. Et le chrétien, là-dessus, il doit accepter que peut-être il doit prendre des décisions qui ne sont pas pures et parfaites, encore une fois. Et si vous me permettez, je suis parfois un peu inquiet quand je vois un discours trop idéal de la part de l'Église ou des chrétiens. Je me dis, le chrétien, il doit être là quand même pour dire aussi, peut-être aux responsables associatifs, aux responsables politiques, qui ne peut pas appliquer tous les idéaux qui sont proclamés, notamment d'accueil, fais un pas qui va dans cette direction, mais ne te culpabilise pas non plus si tout de suite tu n'y arrives pas. Il faut faire attention à ça. Vous voyez, moi, parfois, je me dis, le maire de Calais qui reçoit des migrants sur ses plages, est-ce qu'il est éclairé par le discours de l'Église tel qu'il est présenté aujourd'hui sur les migrants? J'ai un peu tendance à dire, il est un petit peu trop éthéré, ce discours. Il faut faire attention de ne pas trop le laisser planer. Il faut aussi dire aux personnes qui sont en responsabilité, on vous donne des critères clairs. Encore une fois, accueillir celui qui est dans une grande nécessité, c'est très important. Mais en même temps, il y a toute une série de choses où on va s'en remettre à votre discernement. Et le discernement, la responsabilité du responsable politique, du chrétien qui vote, c'est quelque chose qu'il ne faut pas mettre trop vite sous le boisseau en attendant des consignes de vote de la part de l'Église.
0: Du reste, le pape François ne fait pas fi non plus des circonstances concrètes, parce que quand il dit accueillir, il dit accueillir, accompagner, protéger. Ce n'est pas simplement accueillir l'étranger sur un territoire. Il y a vraiment beaucoup plus, et c'est peut-être ça aussi qui est un peu oublié, c'est l'étape suivante de l'accueil.
1: Oui, c'est un peu oublié. Et puis je pense que pour faire entendre son message, compte tenu du fait qu'il sentait bien qu'il y avait des résistances à cet accueil, il avait peut-être eu tendance à mettre beaucoup plus l'accent sur la nécessité de l'accueil. Mais c'est vrai qu'il ne faut pas oublier cette complexité du monde dans lequel on vit. Parce que si on l'oublie, je pense qu'on n'est plus vraiment chrétien non plus. Le chrétien, il a deux bâtons. La radicalité de l'évangile et en même temps la prudence avec laquelle il faut avancer dans ce monde.
0: Merci beaucoup, frère Jacques-Benoît Raucher. Je rappelle que vous êtes dominicain et vous évoquez avec nous la question de l'accueil de l'étranger. Merci à vous.

0: 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Dans un instant, direction Lourdes pour la méditation du chapelet. 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

0: Tout de suite, direction Lourdes pour la méditation du chapelet.
1: Notre-Dame de Lourdes, je viens te demander ta protection. Aide-moi, avec mon mari également, à guérir de nos problèmes de santé. Ô Marie, nous avons confiance en toi. Merci Marie, Sainte Bernadette, priez pour nous.
2: Notre-Dame de Lourdes, Sainte Petite Bernadette, protégez Quentin. Aidez-nous à trouver un médecin qui le prenne en main et qui le soigne. Merci. Veillez sur toute notre famille.
3: Sainte Bernadette, merci de venir en aide à ma nièce Michèle qui rentre pour la troisième fois en chimio aujourd'hui. Merci d'apporter votre soutien et merci de protéger toute ma petite famille. Merci beaucoup.
4: Au nom du Père et du Fils et du Saint-Esprit, Amen. Chers frères et sœurs, soyez les bienvenus à Lourdes, dans cette grotte de Massabielle, où la Vierge Marie, l'Immaculée Conception, est apparue à Bernadette. Avec elle, nous méditerons les mystères lumineux du rosaire. Nous prions avec tous les pèlerins présents à Lourdes. Nous prions particulièrement avec tous ceux qui sont accablés par la canicule, qu'ils travaillent à l'intérieur, comme les personnes d'hôtellerie, les soignants, mais aussi les personnes en détention, et celles qui travaillent à l'extérieur, les agriculteurs et les ouvriers du bâtiment. Nous prions avec tous ceux et celles qui, par le monde, nous sont unis, par l'écoute de leur radio chrétienne francophone, par l'écoute de la chaîne de télévision catholique KTO, par leur connexion au site internet du sanctuaire de Lourdes. Notre Père, qui es aux cieux, que ton règne vienne, que ta volonté soit faite sur la terre comme au ciel. Donne-nous aujourd'hui notre pain de ce jour. Pardonne-nous nos offenses, comme nous pardonnons aussi à ceux qui nous ont offensés. Et ne nous laisse pas entrer. Je vous salue Marie, pleine de grâce. Le Seigneur est avec vous. Vous êtes bénie entre toutes les femmes. Et Jésus, le fruit de vos entrailles, est béni.
5: Sainte Marie, Mère de Dieu, priez pour nous pauvres pécheurs, maintenant et à l'heure.
4: Je vous salue Marie, pleine de grâce. Le Seigneur est avec vous. Vous êtes bénie entre toutes les femmes. Et Jésus, le fruit de vos entrailles, est béni.
5: Sainte Marie, Mère de Dieu.
4: Je vous salue Marie, pleine de grâce. Le Seigneur est avec vous. Vous êtes bénie entre toutes les femmes et Jésus, le fruit de vos entrailles, est béni.
5: Sainte Marie, Mère de Dieu,

0: Ô Marie conçue sans péché,
1: priez pour nous.
0: Premier mystère lumineux, le baptême du Seigneur. Je ne suis pas venu appeler les justes, mais les pécheurs. Prions pour tous les baptisés, prions pour l'unité des chrétiens qui ont tous reçu un même baptême. Notre Père, qui es aux cieux, que ton nom soit sanctifié,
1: que ton règne vienne,
2: que ta volonté soit faite sur la terre comme au ciel. Donne-nous aujourd'hui notre pain de ce jour. Pardonne-nous nos offenses, comme nous pardonnons aussi à ceux qui nous ont offensés. Et ne nous laisse pas entrer en tentation, mais délivre-nous du mal. Amen. Je vous salue, Marie pleine de grâce. Le Seigneur est avec vous. Vous êtes bénie entre toutes les femmes, et Jésus, le fruit de vos entrailles, est béni.
1: Sainte
2: Marie, Mère de Dieu, priez pour nous pauvres pécheurs, maintenant et à l'heure de notre mort. Amen. Je vous salue, Marie pleine de grâce. Le Seigneur est avec vous. Vous êtes bénie entre toutes les femmes, et Jésus, le fruit de vos entrailles, est béni.
1: Sainte
2: Marie, Mère de Dieu, priez pour nous pauvres pécheurs, maintenant et à l'heure de notre mort. Je vous salue, Marie pleine de grâce. Le Seigneur est avec vous. Vous êtes bénie entre toutes les femmes, et Jésus, le fruit de vos entrailles, est béni.
1: Sainte
2: Marie, Mère de Dieu, priez pour nous pauvres pécheurs, maintenant et à l'heure de notre mort. Je vous salue, Marie pleine de grâce. Le Seigneur est avec vous. Vous êtes bénie entre toutes les femmes. Et Jésus, le fruit de vos entrailles, est béni.
1: Sainte Marie, Mère de Dieu,
2: priez pour nos pauvres pécheurs, maintenant et à l'heure de notre mort. Amen. Je vous salue, Marie pleine de grâce. Le Seigneur est avec vous. Vous êtes bénie entre toutes les femmes. Et Jésus, le fruit de vos entrailles, est béni.
1: Sainte Marie, Mère de Dieu, priez pour nos pauvres pécheurs.
3: Je vous salue, Marie pleine de grâce. Le Seigneur est avec vous. Vous êtes bénie entre toutes les femmes, et Jésus, le fruit de vos entrailles, est béni.
1: Sainte Marie, Mère de Dieu, priez pour nous pauvres pécheurs, maintenant et à l'heure de notre mort. Amen.
3: Je vous salue, Marie pleine de grâce. Le Seigneur est avec vous. Vous êtes bénie entre toutes les femmes, et Jésus, le fruit de vos entrailles, est béni.
1: Sainte Marie, Mère de Dieu, priez pour nous.
3: Je vous salue, Marie pleine de grâce. Le Seigneur est avec vous. Vous êtes bénie entre toutes les femmes, et Jésus, le fruit de vos entrailles, est béni.
1: Sainte Marie, Mère de Dieu, priez pour nous pécheurs, maintenant et à l'heure de notre mort. Amen.
3: Je vous salue, Marie pleine de grâce. Le Seigneur est avec vous. Vous êtes bénie entre toutes les femmes, et Jésus, le fruit de vos entrailles, est béni.
1: Sainte Marie, Mère de Dieu, priez pour nous pécheurs,
3: Je vous salue, Marie pleine de grâce. Le Seigneur est avec vous. Vous êtes bénie entre toutes les femmes, et Jésus, le fruit de vos entrailles, est béni.
1: Sainte Marie, Mère de Dieu, priez pour nous pauvres pécheurs, maintenant et à l'heure

0: Deuxième mystère lumineux, les noces de Cana. À Cana en Galilée, Jésus manifesta sa gloire et ses disciples crurent en lui. Prions pour toutes les personnes qui souffrent de la pauvreté et de la misère, celles qui sont accompagnées par le Secours catholique qui a tenu son assemblée générale cette semaine ici à Lourdes. Prions pour les malades de nos familles et de notre entourage. Prions aussi pour tous les fiancés, ceux et celles qui se préparent au mariage. Notre Père qui es aux cieux,
1: que ton nom soit sanctifié, que ton règne vienne, que ta volonté soit faite sur la terre comme au ciel. Donne-nous aujourd'hui notre pain de ce jour. Pardonne-nous nos offenses, comme nous pardonnons aussi à ceux qui nous ont offensés. Et ne nous fais pas rentrer en tentation, mais délivre-nous du mal. Je vous salue, Marie, pleine de grâce. Le Seigneur est avec vous. Vous êtes bénie entre toutes les femmes, et Jésus, le fruit de vos entrailles, est béni.
2: Sainte Marie, Mère de Dieu, priez pour nous, pauvres pécheurs, maintenant et à l'heure de notre mort. Amen.
1: Je vous salue, Marie, pleine de grâce. Le Seigneur est avec vous, et vous êtes bénie entre toutes les femmes. Et Jésus, le fruit de vos entrailles, est béni.
2: Sainte Marie, Mère de Dieu, priez pour nous, pauvres pécheurs, maintenant et à l'heure de notre mort. Amen.
1: Je vous salue, Marie, pleine de grâce. Le Seigneur est avec vous. Vous êtes bénie entre toutes les femmes. Et Jésus, le fruit de vos entrailles, est béni.
2: Sainte Marie, Mère de Dieu, priez pour
1: Je vous salue, Marie, pleine de grâce. Le Seigneur est avec vous. Vous êtes bénie entre toutes les femmes, et Jésus, le fruit de vos entrailles, est béni.
2: Sainte Marie, Mère de Dieu, priez pour nous, pécheurs, maintenant et à l'heure de notre mort. Amen.
1: Je vous salue, Marie, pleine de grâce. Le Seigneur est avec vous. Vous êtes bénie entre toutes les femmes, et Jésus, le fruit de vos entrailles, est béni.
2: Sainte Marie, Mère de Dieu, priez pour nous, pauvres pécheurs, maintenant et à l'heure de notre mort. Amen.
3: Je te salue, Marie, pleine de grâce. Le Seigneur est avec toi. Tu es bénie entre toutes les femmes, et Jésus, le fruit de tes entrailles, est béni.
2: Sainte Marie, Mère de Dieu, priez pour nous, pauvres pécheurs, maintenant et à l'heure de notre mort. Amen.
3: Je te salue, Marie, pleine de grâce. Le Seigneur est avec toi. Tu es bénie entre toutes les femmes, et Jésus, le fruit de tes entrailles, est béni.
2: Sainte Marie, Mère de Dieu, priez pour nous, pauvres pécheurs, maintenant et à l'heure de notre mort. Amen.
3: Je te salue, Marie, pleine de grâce. Le Seigneur est avec toi. Tu es bénie entre toutes les femmes, et Jésus, le fruit de tes entrailles, est béni.
2: Sainte
3: Marie, Mère de Dieu, priez pour nous, pauvres pécheurs, maintenant et à l'heure de notre mort. Amen. Je te salue, Marie, pleine de grâce. Le Seigneur est avec toi. Tu es bénie entre toutes les femmes, et Jésus, le fruit de tes entrailles, est béni.
2: Sainte
3: Marie, Mère de Dieu, priez pour nous pauvres pécheurs, maintenant et à l'heure de notre mort. Amen.

0: Troisième mystère lumineux, l'annonce du royaume. L'Esprit du Seigneur est sur moi. Il m'a consacré par l'onction pour porter la bonne nouvelle aux pauvres. Prions pour toutes les personnes qui n'ont jamais entendu parler de Dieu. Prions pour nos contemporains qui ne connaissent pas l'amour dont Dieu les aime. Notre Père qui es aux cieux, que ton nom soit sanctifié, que ton règne vienne,
1: que ta volonté soit faite sur la terre comme au ciel. Donne-nous aujourd'hui notre pain de ce jour. Pardonne-nous nos offenses, comme nous pardonnons aussi à ceux qui nous ont offensés. Et ne nous laisse pas entrer en tentation, mais délivre-nous du mal. Amen. Je vous salue Marie, pleine de grâce, le Seigneur est avec vous. Vous êtes bénie entre toutes les femmes et Jésus, le fruit de vos entrailles, est béni.
2: Sainte Marie, Mère de Dieu, priez pour nous pauvres pécheurs, maintenant et à l'heure de notre mort. Amen.
1: Je vous salue Marie, pleine de grâce, le Seigneur est avec vous. Vous êtes bénie entre toutes les femmes et Jésus, le fruit de vos entrailles, est béni.
2: Sainte Marie,
1: je vous salue Marie, pleine de grâce, le Seigneur est avec vous. Vous êtes bénie entre toutes les femmes et Jésus, le fruit de vos entrailles, est béni.
2: Sainte Marie, Mère de Dieu, priez pour nous pauvres pécheurs.
1: Je vous salue Marie, pleine de grâce, le Seigneur est avec vous. Vous êtes bénie entre toutes les femmes et Jésus, le fruit de vos entrailles, est béni.
2: Sainte Marie,
1: je vous salue Marie, pleine de grâce, le Seigneur est avec vous. Vous êtes bénie entre toutes les femmes et Jésus, le fruit de vos entrailles, est béni.
2: Sainte Marie, Mère de Dieu, priez pour nous pauvres pécheurs, maintenant et à l'heure de notre mort. Amen.
3: Je vous salue Marie, pleine de grâce, le Seigneur est avec vous. Vous êtes bénie entre toutes les femmes et Jésus, le fruit de vos entrailles, est béni.
2: Sainte Marie, Mère de Dieu, priez pour nous pauvres pécheurs, maintenant et à l'heure de notre mort. Amen.
3: Je vous salue Marie, pleine de grâce, le Seigneur est avec vous. Vous êtes bénie entre toutes les femmes et Jésus, le fruit de vos entrailles, est béni.
2: Priez
3: pour nous pauvres pécheurs, maintenant et à l'heure de notre mort. Amen. Je vous salue Marie, pleine de grâce, le Seigneur est avec vous. Vous êtes bénie entre toutes les femmes et Jésus, le fruit de vos entrailles, est béni.
2: Sainte Marie, Mère de Dieu, priez pour nous
3: Je vous salue, Marie, pleine de grâce. Le Seigneur est avec vous. Vous êtes bénie entre toutes les femmes, et Jésus, le fruit de vos entrailles, est béni.
2: Sainte Marie, Mère de Dieu, priez pour nous pauvres pécheurs, maintenant et à l'heure de notre mort. Amen.
3: Je vous salue, Marie, pleine de grâce. Le Seigneur est avec vous. Vous êtes bénie entre toutes les femmes, et Jésus, le fruit de vos entrailles, est béni.
2: Sainte Marie, Mère de Dieu, priez pour nous pauvres pécheurs, maintenant et à l'heure de notre mort.

0: Quatrième mystère lumineux, la transfiguration. Son visage devint resplendissant comme le soleil. Une voix se fit entendre. Celui-ci est mon fils bien-aimé. Écoutez-le, n'ayez pas peur. Prions pour nos frères et sœurs en dépression et sans espérance. Prions pour les personnes dont l'existence n'est que ténèbres. Demandons de savoir reconnaître la beauté intérieure de chacun, personnes âgées, handicapées, malades. Notre Père, qui es aux cieux, que ton nom soit sanctifié,
1: que ton règne vienne, que ta volonté soit faite sur la terre comme au ciel. Donne-nous aujourd'hui notre pain de ce jour. Pardonne-nous nos offenses, comme nous pardonnons aussi à ceux qui nous ont offensés. Et ne nous laisse pas entrer en tentation, mais délivre-nous du mal. Je vous salue Marie, comblée de grâce, le Seigneur est avec vous. Vous êtes bénie entre toutes les femmes, et Jésus, le fruit de vos entrailles, est béni.
2: Sainte Marie, Mère de Dieu, priez pour nous pauvres pécheurs, maintenant et à l'heure de notre mort. Amen.
3: Je vous salue Marie, comblée de grâce, le Seigneur est avec vous. Vous êtes bénie entre toutes les femmes, et Jésus, le fruit de vos entrailles, est béni.
2: Sainte Marie, Mère de Dieu, priez pour nous pauvres pécheurs, maintenant et à l'heure de notre mort. Amen.
3: Je vous salue Marie, comblée de grâce, le Seigneur est avec vous. Vous êtes bénie entre toutes les femmes, et Jésus, le fruit de vos entrailles, est béni.
2: Sainte Marie, Mère de Dieu, maintenant et à l'heure de notre mort. Amen.
3: Je vous salue Marie, comblée de grâce, le Seigneur est avec vous. Vous êtes bénie entre toutes les femmes et Jésus, le fruit de vos entrailles, est béni.
2: Sainte Marie, Mère de Dieu, priez pour nous pauvres pécheurs, maintenant et à l'heure de notre mort. Amen.
3: Je vous salue Marie, comblée de grâce, le Seigneur est avec vous. Vous êtes bénie entre toutes les femmes et Jésus, le fruit de vos entrailles, est béni.
2: Sainte Marie, Mère de Dieu, priez pour nous pauvres pécheurs, maintenant et à l'heure de notre mort. Amen.
4: Je vous salue Marie, pleine de grâce, le Seigneur est avec vous. Vous êtes bénie entre toutes les femmes et Jésus, le fruit de vos entrailles, est béni.
2: Sainte Marie, Mère de Dieu,
4: je vous salue, Marie, pleine de grâce. Le Seigneur est avec vous. Vous êtes bénie entre toutes les femmes, et Jésus, le fruit de vos entrailles, est béni.
2: Sainte Marie, Mère de Dieu, priez pour nous pauvres pécheurs, maintenant et à l'heure de notre mort. Amen.
4: Je vous salue, Marie, pleine de grâce. Le Seigneur est avec vous. Vous êtes bénie entre toutes les femmes, et Jésus, le fruit de vos entrailles, est béni.
2: Sainte Marie, Mère de Dieu, priez pour nous pauvres pécheurs, maintenant et à l'heure de notre mort. Amen.
4: Je vous salue, Marie, pleine de grâce. Le Seigneur est avec vous. Vous êtes bénie entre toutes les femmes, et Jésus, le fruit de vos entrailles, est béni.
2: Sainte Marie, Mère de Dieu, priez pour nous pauvres pécheurs, maintenant et à l'heure de notre mort.
4: Je vous salue, Marie, pleine de grâce. Le Seigneur est avec vous. Vous êtes bénie entre toutes les femmes, et Jésus, le fruit de vos entrailles, est béni.
2: Sainte Marie, Mère de Dieu,

0: Cinquième mystère lumineux, l'Eucharistie. Si quelqu'un mange de ce pain, il vivra toujours. Ceci est mon corps qui est pour vous. Jésus nous a aimés jusqu'à l'extrême. Prions pour les évêques, prions pour tous les prêtres et ceux qui vont être ordonnés pour le service de l'Eucharistie et de la parole. Prions pour toutes les personnes qui ne peuvent pas communier. Notre Père qui es aux cieux, que ton nom soit sanctifié, que ton règne vienne, que ta volonté soit faite sur la terre comme au ciel.
1: Je vous salue, Marie, pleine de grâce. Le Seigneur est avec vous. Vous êtes bénie entre toutes les femmes, et Jésus, le fruit de vos entrailles, est béni.
2: Sainte Marie, Mère de Dieu, priez pour nous, pauvres pécheurs, maintenant et à l'heure de notre mort. Amen.
1: Je vous salue, Marie, pleine de grâce. Le Seigneur est avec vous. Vous êtes bénie entre toutes les femmes, et Jésus, le fruit de vos entrailles, est béni.
2: Sainte Marie, Mère de Dieu, priez pour nous, pauvres pécheurs, maintenant et à l'heure de notre mort. Amen.
1: Je vous salue, Marie, pleine de grâce. Le Seigneur est avec vous. Vous êtes bénie entre toutes les femmes, et Jésus, le fruit de vos entrailles, est béni.
2: Sainte Marie, Mère de Dieu, priez pour nous, pauvres pécheurs, maintenant et à
1: Je vous salue, Marie, pleine de grâce. Le Seigneur est avec vous. Vous êtes bénie entre toutes les femmes, et Jésus, le fruit de vos entrailles, est béni.
2: Sainte Marie, Mère de Dieu, priez pour nous, pauvres pécheurs, maintenant et à l'heure de notre mort. Amen.
1: Je vous salue, Marie, pleine de grâce. Le Seigneur est avec vous. Vous êtes bénie entre toutes les femmes, et Jésus, le fruit de vos entrailles, est béni.
2: Sainte Marie, Mère de Dieu, priez pour nous, pauvres pécheurs, maintenant et à l'heure de notre mort. Amen.
3: Je vous salue, Marie, comblée de grâce. Le Seigneur est avec vous. Vous êtes bénie entre toutes les femmes, et Jésus, le fruit de vos entrailles, est béni.
2: Sainte Marie, Mère de Dieu,
3: Je vous salue, Marie, comblée de grâce. Le Seigneur est avec vous. Vous êtes bénie entre toutes les femmes, et Jésus, le fruit de vos entrailles, est béni.
2: Sainte Marie, Mère de Dieu, priez pour nous, pauvres pécheurs, maintenant et à l'heure de notre mort. Amen.
3: Je vous salue, Marie, comblée de grâce. Le Seigneur est avec vous. Vous êtes bénie entre toutes les femmes, et Jésus, le fruit de vos entrailles, est béni.
2: Sainte Marie, Mère de Dieu,
3: Je vous salue, Marie, comblée de grâce. Le Seigneur est avec vous. Vous êtes bénie entre toutes les femmes, et Jésus, le fruit de vos entrailles, est béni.
2: Sainte Marie, Mère de Dieu, priez pour nous, pauvres pécheurs, maintenant et à l'heure de notre mort. Amen.
3: Je vous salue, Marie, comblée de grâce. Le Seigneur est avec vous. Vous êtes bénie entre toutes les femmes, et Jésus, le fruit de vos entrailles, est béni.
2: Sainte Marie, Mère de Dieu,

0: Ô Marie conçue sans péché, prions. Seigneur, par ta puissance et ta bonté, tu donnes à l'Église d'admirer dans la Vierge Marie le fruit le plus beau de la rédemption. Accorde à ton peuple, dans son pèlerinage sur terre, de garder les yeux fixés sur elle pour mieux suivre le Christ, de manière à parvenir, comme elle, à la plénitude de la gloire. Par Jésus-Christ, ton Fils, notre Seigneur, qui vit et règne avec toi dans l'unité du Saint-Esprit, Dieu pour les siècles des siècles.
1: Amen.
0: Je vais maintenant donner la bénédiction à toutes les personnes qui sont présentes et à celles qui nous regardent aussi. Bénir aussi tous les objets que vous avez apportés, les images, les statues, les objets que vous voulez partager avec ceux que vous aimez. Le Seigneur soit avec vous. Que Dieu Tout-Puissant vous bénisse, vous, tout ce que vous avez apporté, tous ceux que vous allez rencontrer. Que Dieu vous bénisse, le Père, le Fils et le Saint-Esprit.
1: Amen.
0: Notre-Dame de Lourdes. Notre-Dame de Lourdes. Notre-Dame de Lourdes. Sainte Bernadette.
1: Priez-vous.

0: Voilà, c'était le chapelet de Lourdes en direct de la grotte de Massabielle, Lourdes, où se rendra le pape Léon XIV en septembre. 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Sur RCF Notre-Dame, dans un instant, à 16h, il sera temps de rendre hommage à une dame, parce qu'elle a été anoblie par la reine Elisabeth, dame Felicity Lott. Elle nous a quittés le 16 mai dernier, elle avait eu 79 ans, quelques jours avant. C'était une des plus grandes cantatrices anglaises et en plus, celle qui peut-être a le mieux servi le répertoire français. Voilà, c'est Jérôme Douard qui va lui rendre hommage dans un instant sur RCF Notre-Dame, dans Tous Mélomanes. Restez avec nous. Bienvenue sur RCF Notre-Dame, il est 16h.
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0: Le 15 mai ou 16 mai dernier, c'était dans la nuit, nous quittait la soprano britannique Felicity Lott et sa disparition a suscité dans le monde de la musique une véritable émotion. Âgée de 79 ans, Felicity Lott venait d'annoncer être atteinte d'un cancer en phase terminale et dans sa toute dernière interview à la BBC, elle continuait de distiller une bonne humeur communicative, refusant qu'on la plaigne, assurant, continuait de s'amuser comme une folle, je cite, et se réjouir d'avoir eu une carrière aussi magnifique, une carrière qui lui a permis de rencontrer tellement de gens formidables. Telle était Dame Felicity Lott. Dans la vie comme dans son chant, elle savait chasser l'amorosité de ceux qui l'écoutaient, comme vous qui nous écoutez sur RCF Notre-Dame. Jérôme Douard nous propose aujourd'hui un hommage à cette Anglaise amoureuse de la France et de sa culture.
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0: Bonjour Jérôme.
2: Bonjour Bertrand, bonjour à tous.
0: Il fallait bien rendre hommage à cette dame Felicity Lott. Je dis dame hein, parce qu'elle avait été anoblie par la reine Elisabeth, donc c'est l'équivalent de sœur hein, pour les hommes. Voilà, mais donc dame Felicity Lott était une soprano anglaise qui avait un amour particulier pour notre pays. Je viens de le dire, elle a souvent illustré notre répertoire français. Comment est-ce que la jeune Felicity Lott a découvert la musique et la langue française, Jérôme?
2: Alors la musique, c'est un peu de famille. Elle avait des parents qui étaient des chanteurs amateurs. Donc quand elle était enfant, elle les entendait répéter. Et puis elle, très vite, elle s'est mise un peu au piano avec une tante, mais une tante qui lui faisait un peu peur, a-t-elle raconté. Et puis elle chantait à l'église. Sa mère chantait beaucoup, plutôt de la comédie musicale. Mais enfin bon, il y avait du chant. Et puis le français, ben, c'est tout simplement qu'elle était dans une famille à Cheltenham, au Royaume-Uni, où il était d'usage, pour les repas du dimanche, de parler en français. Et donc, elle a été initiée à la langue française, très jeune finalement, et elle a tout de suite développé un amour pour la poésie, notamment Victor Hugo, Lamartine, Vigny. Et c'est pour ça qu'elle va d'ailleurs se diriger à l'Université de Londres vers une licence de français et de latin.
0: Est-ce que vous parlez anglais aussi le dimanche, vous, du coup, Jérôme Douard? Non, peut-être pas. Ça serait bien.
2: Non, mais je vais peut-être m'y mettre.
0: Ouais, on va s'y mettre. Alors, donc, la formation de Felicity Lott a été double, à la fois la musique, mais aussi le français, vous nous l'avez dit. De fait, elle va s'intéresser à la musique française et aussi à la musique allemande. Avec une formation initiale en Grande-Bretagne, elle va tout naturellement aussi s'orienter vers la musique anglaise. Et on va l'entendre dans ses différents répertoires, dans ses différentes langues, dans cette émission. Jérôme, votre premier choix se porte sur le répertoire britannique. Qu'est-ce qu'on va écouter?
2: Alors, « The Water is Wide » est une mélodie anglaise qui remonte au moins au XVIIIe siècle, peut-être même avant. C'est une chanson folklorique dont la mélodie a été beaucoup utilisée avec des paroles différentes selon les époques. La version moderne a été fixée par Cécile Sharpe en 1906 pour un recueil. Et c'est une œuvre qui est assez populaire en Grande-Bretagne et qui a continué à être utilisée. Par exemple, le chanteur français Renaud, on a enregistré une version française,
0: ah oui,
2: une ballade nord-irlandaise. Et puis
0: le
2: groupe Trian on a fait une version en breton. La version que nous allons entendre, qui va nous permettre d'écouter la voix de Felicity Lott, est en fait un arrangement fait par Benjamin Britten de cette chanson populaire Oh Wally Wally. Elle est accompagnée dans cet enregistrement public au Wigmore Hall de Londres par Graham Johnson au piano.

0: Oh Wally Wally, chanson populaire anglaise arrangée par Benjamin Britten. Les applaudissements, hein, on les entend parce que c'était un enregistrement en public au Wigmore Hall en 2005 avec Dame Felicity Lott qui nous a quittés il y a quelques jours au mois de mai, accompagnée ici par Graham Johnson au piano. Dans cette émission sur RCF Notre-Dame, on rend hommage à cette grande dame de la musique, tout simplement, une grande cantatrice anglaise dont la révélation vocale qui va avoir lieu en France, Jérôme Douard. Felicity Lott obtient un poste d'assistante d'anglais dans un lycée à Voiron, à côté de Grenoble, en Isère. Et comme elle avait beaucoup de temps libre, elle s'est inscrite au conservatoire de Grenoble. Comment est-ce que va se passer le déclic qui l'amène à s'orienter vers le chant plutôt que vers le métier d'interprète, son premier choix?
1: Oui, dans le cadre de sa licence de français et de latin à l'Université de Londres, elle doit passer un séjour linguistique en France. Elle obtient donc ce poste d'assistante à Voiron, à côté de Grenoble. Alors, elle avouera qu'en fait, les élèves dans le lycée où elle était ne voulaient pas parler anglais avec elle. C'est pour ça qu'elle avait vraiment beaucoup de temps libre.
0: Ah.
1: Et donc, elle s'est inscrite au conservatoire et là-bas, elle a rencontré, je cite ces mots, une dame extraordinaire, Madame Elisabeth Maximovics, qui m'a dit « Si vous travaillez un peu, peut-être pourriez-vous faire quelque chose, une carrière dans le chant. »
0: Pourquoi pas? Alors, une fois rentrée à Londres et sa licence de langue en poche, Felicity Lott auditionne pour l'Académie royale de Londres et elle poursuit sa formation de chanteuse, en quelque sorte, grâce à la France, si on peut mettre ça entre guillemets. Comment est-ce qu'elle va débuter sa carrière, Felicity Lott?
1: Bien, dans le cadre de ses études, elle va participer à des spectacles étudiants. Elle va ainsi interpréter un rôle dans un opéra de Handel. Et puis, elle va tout de suite s'attacher à Mozart, dont elle va interpréter des rôles à l'opéra de l'université de Leicester. Mais comme c'est l'amour de la France, en quelque sorte, qui lui a fait découvrir le chant, je vais vous proposer de l'écouter maintenant. Dans un extrait de Louise de Gustave Charpentier, nous allons écouter l'air de Louise à l'acte 3. Dans cet enregistrement public de 1984, Felicity Lott chante avec Jérôme Pruette, l'Orchestre symphonique de la Monnaie de Bruxelles, dirigé par Sylvain Cambrelin.

Jérôme Douart rend hommage à Dame Felicity Lott, cette grande cantatrice britannique qui nous a quittés il y a quelques jours seulement, un mois environ. Elle était ici dans cette interprétation de l'air de Louise, à l'acte 3 de Louise, hein, un opéra de Gustave Charpentier. Elle était accompagnée de Jérôme Pruette, l'Orchestre symphonique de la Monnaie de Bruxelles, dirigé

0: ses débuts officiels à l'English National Opera, dans le rôle de Pamina de la Flûte Enchantée. Comme elle le dit elle-même, la soprano qui chantait est tombée malade, donc j'ai dû la remplacer. Heureusement, j'avais bien travaillé pour une fois, et cela a marché.
1: Et oui, il y a des musiciens qui travaillent, c'est bien.
0: Voilà, elle va enchaîner les débuts dans différents endroits, beaucoup dans les opéras de Mozart, qui lui conviennent particulièrement. Elle va ainsi chanter donc, à partir de 1974 à l'English National Opera, en 1976 à Covent Garden. Et puis elle va chanter au Festival de Glyndebourne, avec lequel elle aura une relation exceptionnelle, puisqu'elle va y chanter chaque été sans interruption, entre 1976 et 1990.
1: Voilà. Alors, avant d'écouter un air de Mozart, vous nous rappelez un peu quelques rôles de ses premières années ?
0: Oui, elle va chanter un répertoire assez éclectique et divers, en fait. Ainsi, elle va participer à la création de « We Come to the River » de Hans Werner Henze à Covent Garden. Elle va chanter le rôle d'Anne Trulove dans « Le Rec Progress » d'Igor Stravinsky sous la direction de Bernard Haitink. Elle considère que ça a été un tournant dans sa carrière. Puis elle va interpréter divers rôles dans des opéras de Britten, « Le Songe d'une nuit d'été », Peter Grimes, « Le Tour des Crous ». Elle va chanter aussi dans une opérette de Gilbert et Sullivan, The Mikado. Elle va chanter du Handel dans Guerre et paix de Prokofiev, le roi Roger Zimanowski. Et puis, c'est là qu'elle rencontre, en tout cas pour les scènes d'opéra, Francis Poulenc, puisqu'elle va interpréter le rôle de Blanche de la Force dans les dialogues des Carmélites.
1: Alors, revenons à Mozart.
0: Je vous propose de l'écouter dans Mozart d'abord. Nous allons écouter Felicity Lott dans l'air de Fiordiligi à l'acte 2 de cet opéra de Mozart. Elle est accompagnée par le Scottish Chamber Orchestra sous la direction de Sir Charles Mackerras.
1: Et l'opéra, c'est Così fan tutte.

0: Ça fait toujours du bien d'entendre un peu de Mozart en plein après-midi. Il est 16h26, il fait très chaud dehors. Alors pensez à bien boire, à vous hydrater et à vous mettre au frais. On a un peu de chance, nous, c'est vrai. On est dans des studios de radio et pour le matériel, c'est climatisé. C'est pas pour les hommes, mais c'est pour le matériel. On en profite aussi sur RCF Notre-Dame. Voilà, on passe une bonne après-midi ensemble avec Jérôme Douard. Dans cette émission Tous Mélomanes, on rend hommage à Felicity Lott, Dame Felicity Lott, la plus française des cantatrices britanniques. Et à l'instant, on l'entendait hein, dans Così fan tutte, l'air de Fiordiligi, oulala, je le dis pas bien, l'air de Fiordiligi, l'acte 2 de Mozart. Voilà, Jérôme Douard, on s'en reparle dans un instant.
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0: Ah oui, j'avais oublié la virgule, c'était pas bien. Il faut faire cette petite virgule musicale. Jérôme, c'est dans ces années-là où elle était outre-Manche qu'elle va croiser un autre compositeur important pour sa carrière, Richard Strauss. Quels vont être ses grands rôles à Felicity Lott dans ce répertoire assez exigeant hein, que celui de Richard Strauss?
2: Eh bien, elle va interpréter plusieurs rôles dans les opéras de Richard Strauss. On l'entendra dans le rôle titre d'Arabella, dans le rôle de la comtesse Madeleine dans Capriccio, et puis dans le rôle de Christine dans Intermezzo. Mais c'est surtout le Chevalier à la Rose qui va marquer sa carrière. Elle va débuter, mais ce ne sera qu'une représentation dans le rôle d'Octavian, mais c'est plutôt un rôle de mezzo-soprano, c'est assez bizarre. Elle va bientôt aborder le rôle de ce grand rôle de soprano, celui de la maréchale, où elle va vraiment exceller, puisque les critiques la considèrent quand même comme une des meilleures maréchales de sa génération.
0: Très bien.
2: Il faut noter qu'elle maîtrise parfaitement le français, mais qu'elle maîtrise aussi très bien l'allemand.
0: Ah oui, mais quand on maîtrise la musique, souvent on est fort en langue aussi. Alors le répertoire de Richard Strauss va nous permettre une transition vers un autre aspect de sa carrière, celui du lead, de la mélodie. Quelques mots sur ces quatre derniers leaders de Richard Strauss interprétés par Felicity Lott.
2: Oui, donc les quatre derniers leaders de Richard Strauss ont été composés entre mai et septembre 1948. C'est un moment particulier dans la vie de Richard Strauss. On sait que du fait de certaines complaisances avec le régime nazi, la période a été assez difficile pour lui. À sa décharge, sa belle-fille Alice était juive et ses petits-enfants étaient juifs. Donc le régime nazi avait évidemment beaucoup d'arguments à faire peser pour l'obliger à être plutôt complaisant. Il va composer ses quatre derniers leaders qui vont être créés par la soprano wagnérienne Kirsten Flagstadt. Mais c'est un cycle qui gagne à être interprété par des voix plus légères, des voix comme celle de Felicity Lott. Et je vais vous proposer d'écouter un des quatre derniers leaders. Nous allons écouter Frühling, Printemps. Felicity Lott est accompagnée par le Royal Scottish National Orchestra dirigé par Néhémie Järvi.

0: élégance et classe, propre à sa culture d'origine anglaise. Dame Felicity Lott, la plus française des cantatrices anglaises, nous a quittés dans la nuit du 15 au 16 mai dernier. Elle avait 79 ans et Jérôme Douart a choisi de lui rendre hommage dans cette avant-dernière émission de la saison de Tous Mélomanes sur RCF Notre-Dame. On l'entendait ici dans le répertoire allemand, Richard Strauss, les quatre derniers leaders, c'était Frühling, le printemps. Nous allons maintenant aborder sa carrière à Felicity Lott dans le récital, parce qu'elle a été une récitaliste d'exception. Et quelles sont, Jérôme, ses qualités dans ce domaine peut-être un peu plus subtil que l'opéra lyrique ?
1: Oui, je voudrais citer l'hommage que l'Opéra National de Paris lui a rendu. Dame Felicity Lott porta le répertoire français avec une diction incomparable, une sensibilité unique et un amour sincère de la culture française qui lui valurent tout au long de sa carrière l'admiration fidèle du public français. Et en effet, cette qualité de diction, qui est tout à fait nécessaire dans ce genre où le texte est primordial, elle a su le porter à un degré si élevé que, à son époque, il n'y avait pas vraiment beaucoup de chanteuses françaises ou de la francophonie qui pouvaient lui disputer cet art, un art qui mêle à la musicalité la capacité à raconter des histoires.
0: Eh oui, ça c'est le plus important, raconter des histoires. C'est ce qu'on essaye de faire aussi tous les jours à la radio. Elle va même avoir, Felicity Lott, un engagement particulier avec quelques collègues pour promouvoir ce répertoire du récital peut-être plus intimiste. Est-ce que vous pouvez nous en dire encore quelque chose sur cet aspect particulier de son travail, Jérôme Douart ?
1: Oui, Felicity Lott s'est engagée dans beaucoup de choses au niveau musical, dans des associations. Elle a été présidente ou vice-présidente d'un certain nombre d'organismes. Et en particulier, elle est un membre fondateur avec Graham Johnson, la mezzo-soprano Anne Murray, Anthony Rolfe Johnson, de l'Almanach des Songmakers en 1976, qui se voulait en fait une sorte d'association pour promouvoir la musique principalement anglaise, et qui a donné lieu ensuite à un certain nombre d'enregistrements, comme par exemple une intégrale des folk songs de Benjamin Britten, auquel elle a participé, qui est un enregistrement qui a été réalisé en 1995. Alors je vais vous proposer de revenir au répertoire britannique et de l'écouter dans un extrait de l'Orpheus Britannicus d'Henry Purcell. L'Orpheus Britannicus, c'est un recueil qui a été publié par la veuve de Purcell après la mort de celui-ci. Nous allons écouter Fairest Isles. Je pense qu'on dit comme ça. Mon anglais, je ne parle pas anglais
0: Isle,
1: le dimanche.
0: Mais c'est possible.
1: Isle peut-être. Oui, tout à fait. Oui.
0: Fairest Isles.
1: Isle. En fait, c'est l'île féerique, en fait. C'est un peu l'idée. Et c'est une transcription de Benjamin Britten et Felicity Lott est accompagnée au piano par Graham Johnson.

0: Felicity Lott à la voix, merveilleuse, voix merveilleuse. Elle nous a quittés au mois de mai dernier, accompagnée de Graham Johnson dans ce Fairest Isle, transcription de Benjamin Britten, extrait de Orpheus Britannicus d'Henry Purcell. Jérôme Douard sur RCF Notre-Dame dans ce Tous Mélomanes consacré à cette grande dame de la musique anglaise. C'est dans ce répertoire de la mélodie qu'on va retrouver cet amour de Felicity Lott pour la langue française. Est-ce qu'elle a enregistré beaucoup de disques dans ce domaine de la mélodie, Jérôme ?
1: Elle a une très belle discographie, évidemment, des opéras, de la musique sacrée. Et elle a en effet une discographie très, très importante en matière de mélodie, de leader. Je me suis amusé à imprimer sa discographie en petit, ça fait 6 pages.
0: Ah, pas mal.
1: Ça monte, c'est quand même pas mal. La difficulté avec la discographie de Felicity Lott, c'est qu'elle a enregistré pour plein de labels différents, dont certains n'existent plus. Donc c'est quelquefois un peu compliqué de s'y retrouver. Mais elle laisse énormément de témoignages, et tout particulièrement dans le répertoire français, dans la mélodie française qu'elle aimait par-dessus tout.
0: Alors justement, son compositeur de chœur, c'est un Français, Francis Poulenc, et elle deviendra même présidente de l'Association des Amis de Francis Poulenc. Elle va y trouver ce plaisir de donner vie à quelques poètes français particulièrement éminents que le compositeur a choisi de mettre en musique. Quels ont été ces modèles pour ce répertoire, Jérôme?
1: Alors, Felicity Lott citait souvent comme modèle la fameuse soprano française Régine Crespin. Elle a raconté « J'y trouvais tout ce que j'aimais, la langue française, la façon de le dire, de l'exprimer, le chant et la musique française. Oui, j'étais amoureuse de cette femme et de cette voix. » Elle a vraiment été identifiée au répertoire de Francis Poulenc. Elle a aussi chanté d'autres mélodies françaises, d'autres compositeurs, mais elle a trouvé dans Francis Poulenc en fait cet équilibre subtil entre quelque chose qui est proche de la tragédie par moment et qui en une demi-mesure passe dans quelque chose qui est plus de la comédie, et une humanité qui correspondait, je pense, profondément à sa personnalité. Je vais vous proposer d'écouter donc une mélodie de Francis Poulenc interprétée par Felicity Lott. Un critique que j'ai lu considère que c'est l'enregistrement de référence pour cette mélodie de Francis Poulenc. Il s'agit d'un cycle de 4 chansons pour enfants sur un texte de Jean Nohain. Et nous allons écouter une de ces mélodies. Elle est accompagnée par Pascal Roger au piano. La mélodie s'intitule « Nous voulons une petite sœur ». ».

0: Dame Félicity Lotte sur RCF Notre-Dame dans Francis Poulenc, une des chansons pour enfants sur un texte de Jean Nohain. Pas besoin de vous redire le titre, peut-être vous l'avez entendu, vous l'avez compris. Nous voulons une petite sœur. C'était Pascal Roger au piano qui l'accompagnait en 1998.
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0: Elle était une interprète légendaire de Strauss et de Poulenc, par exemple. Entre autres, Dame Félicity Lotte nous a quittés en mai dernier à l'âge de 79 ans et elle était la plus française des cantatrices anglaises. Jérôme Douard a choisi de lui rendre hommage dans cette émission Tous mélomanes. Et on a parlé, Jérôme, en début d'émission de la bonne humeur de Félicity Lotte. Celle-ci va trouver en 2000 au Théâtre du Châtelet à l'exprimer sur scène d'une manière qui va lui valoir un énorme succès. Est-ce que vous avez vu cette mémorable Belle Hélène d'Offenbach, Jérôme ?
2: Eh bien oui, j'ai eu cette chance, excusez-moi. C'était vraiment un moment de rire, mais d'élégance toujours, parce que c'était une femme éminemment élégante. Ouais. Et donc ce rôle d'Hélène dans la mise en scène de Laurent Pelly, sous la direction de Marc Minkowski, lui a permis d'aller au-delà d'être une grande chanteuse, mais d'être vraiment une comédienne en quelque sorte. Elle a fait de ce personnage quelque chose vraiment de mémorable. Et d'ailleurs, ça a été repris très rapidement après, parce que le Théâtre du Châtelet a repris le spectacle, parce que vraiment, ça a été un immense succès.
0: Alors, quatre ans plus tard, la même équipe a présenté, toujours au Châtelet, une autre grande opérette de Jacques Offenbach, la Grande Duchesse de Gerolstein. Comment est-ce qu'elle est passée, Félicity Lotte, du rôle de l'épouse de Ménélas à ce rôle de souveraine un peu fantasque, incarné en son temps par Hortense Schneider ?
2: Eh bien oui, on a renouvelé en quelque sorte le succès de 2004 avec la Grande Duchesse de Gerolstein. Le personnage est un petit peu différent, la vocalité aussi très légèrement différente, mais elle a fait ça avec vraiment beaucoup d'aisance et elle en a fait vraiment un personnage, je dirais, de femme séductrice, d'une séductrice qui reste grande duchesse quand même. Donc, il y a quelque chose d'assez réjouissant dans cette espèce d'ambivalence. Et d'ailleurs, je vais vous proposer de l'écouter dans l'air de la Grande Duchesse, Dites-lui, où elle essaie de séduire le soldat Fritz, qui lui a tapé dans l'œil, puisque comme elle le chante au premier acte, elle aime bien les militaires. Et donc, elle essaie de le séduire, et lui, qui est un brave garçon, mais peut-être pas très malin, n'a pas l'air de tout à fait comprendre ce qui se passe. Nous allons écouter Félicity Lotte avec Yann Beuron, les musiciens du Louvre Grenoble, dirigés par Marc Minkowski.

0: Dites-lui que je suis sensible.
1: Je le lui dirai.
0: Son discours n'a rien de punible.
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0: Félicity Lott avec Yann Beuron et les musiciens du Louvre Grenoble, dirigé par Marc Minkowski. C'était en 2005 dans cette ère de la Grande Duchesse. Dites-lui, la Grande Duchesse de Gerold Stein de Jacques Offenbach. Nous rendons hommage à Félicity Lott qui nous a quittés et il y a quelques jours, quelques semaines seulement avec Jérôme Douard sur RCF Notre-Dame. Jérôme, ses succès avec Offenbach vont influer sur la suite de sa carrière. Adam Félicity Lott l'éloignant des rôles lyriques, jugés peut-être plus sérieux. Pourtant, elle ne s'en est pas plainte et elle s'est consacrée pleinement au récital. Expliquez-nous cela, Jérôme.
1: Je vais la laisser parler. Elle a dit « Du jour où j'ai fait La Belle Hélène, les directeurs d'opéra ont oublié mon numéro pour ce qui est du grand répertoire. » Mais elle n'avait aucune amertume. « Je n'ai aucun regret, disait-elle, car ce virage m'a permis de rencontrer des gens extraordinaires et drôles qui continuent d'illuminer ma vie aujourd'hui. » Si je peux rajouter la chose, Félicity Lott continue à illuminer notre vie et l'illuminera, je pense, encore beaucoup et pour longtemps.
0: C'est certain, on ne l'oubliera pas. Alors finalement, elle va se produire sur scène très longtemps et on a pu ainsi l'entendre à Paris jusqu'à l'année dernière. Elle s'est encore produite à l'Opéra Bastille en 2024, à l'âge raisonnable de 77 ans, ce qui est assez âgé hein, pour une chanteuse. Mais dans quel rôle est-ce qu'on a pu l'entendre, Jérôme Douard ?
1: Alors, elle a fait ses adieux à la scène, en quelque sorte, en 2024, dans le rôle parlé. Un rôle parlé, ce n'est pas un rôle chanté, même si elle chantonnait à un moment, de la duchesse de Krakentorp. Il s'agit d'un rôle dans La fille du régiment de Gaetano Donizetti. Et puis en mars 2025, donc l'année dernière, elle a encore donné un dernier récital au théâtre de l'Athénée Louis Jouvet dans un programme de mélodie et d'air français. Alors comme nous l'avons évoqué au début, quand elle a annoncé la maladie qui allait l'emporter, elle voulait rester gaie, elle disait qu'elle ne voulait pas qu'on soit triste. Donc j'ai pas trouvé mieux en fait que de finir cet hommage en écoutant Félicity Lott avec une de ses grandes complices, la mezzo-soprano Anne Murray et son pianiste accompagnateur de prédilection Graham Johnson. Nous allons écouter le fameux duo bouffe des deux chats attribué à Gioachino Rossini.

0: Oui, c'est une musique qui vous fait sourire, j'en suis certain, derrière votre poste, et c'est normal, hein. On l'entend pas souvent, cette musique duo bouffe des deux chats. Et pourtant, c'est très sérieux, hein. C'est une musique de Rossini, interprétée ici par Felicity Lott et Anne Murray, sa grande amie, avec Graham Johnson au piano. Ainsi se termine cette émission hommage que vous avez présentée, Jérôme Douard, à Felicity Lott, qui nous a quitté il y a quelques semaines. Merci beaucoup, Jérôme.
1: Mais merci à vous et je souhaite à tous les auditeurs de RCF Notre-Dame un très bel été avec beaucoup de musique.
0: Eh bien, avec beaucoup de musique. On vous retrouvera la saison prochaine, c'est sûr, sur RCF Notre-Dame. Merci Jérôme, merci à Jean-Paul Lérine et Hugo Vincent pour la réalisation technique de cet avant-dernier épisode de la saison, parce qu'on termine en effet demain avec Jacques Nouvier avant de laisser la place à l'été des festivals dès lundi prochain. Pour finir en beauté, nous écouterons des œuvres que vous connaissez tous, des tubes archi-connus, mais comme vous ne les avez probablement jamais entendues, préparez-vous à être surpris demain. Donc, tout de suite, à 17h, enquête de sens avec Marie-Ange de Montesquieu. Faut-il dissocier le génie de l'homme ? Allez, pensez à vous hydrater un peu, il fait très chaud. Mettez-vous au frais si vous le pouvez. Et surtout, prenez bien soin de vous. Très bonne fin d'après-midi sur RCF Notre-Dame. Et je vous dis à demain.
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5: Que le cœur de l'homme est creux et plein d'ordures, c'est ce qu'écrivait Pascal. Alors chez nous, les chrétiens, nous appelons ce tas d'ordures le péché originel. Sauf que visiblement, nous aimons bien les contes de fées et leur happy end. Nous aimons bien les contes et légendes où les chevaliers sans peur ni sans reproche sont toujours victorieux face au vilain ennemi. Nous aimons aussi les vies de saints qui nous parlent de grandes figures, qui se sont repentis, nourris de la foi, par le désert, la purification. Bref, qu'il s'agisse de modèles sur Instagram ou qu'il s'agisse d'agiographie, nous aimons admirer une personnalité quitte à effacer ses penchants obscurs de nos esprits. Alors voilà la question que je vous propose de nous poser aujourd'hui ensemble. Faut-il dissocier le génie de l'homme ? 52 minutes pour y répondre avec vous, Christine Goguet. Bonjour Christine.
6: Bonjour.
5: Ravie de vous recevoir dans cette émission.
6: C'est un plaisir et un honneur.
5: Bah écoutez, c'est une grande joie, vous qui êtes journaliste écrivain, vous venez de faire paraître, d'écrire cet ouvrage étonnant, Les grands hommes et le diable, aux éditions du Rocher. C'était avant, je plaisante à peine, l'affaire Patrick Bruel. On ne peut pas passer à côté de cette affaire, évidemment. Elle nous tombe tout cru dans l'assiette, si je puis dire, à la lumière de ce sujet et de votre livre. Est-ce que c'est une impossibilité, une espèce d'incapacité humaine, puisque visiblement, on va le voir avec vous à travers ces personnages de l'histoire, à quel point, en parlant d'Hugo, de Malraux que vous explorez, de Freud, etc., etc., à quel point on n'est jamais tout blanc, tout noir, quoi. Il n'y a pas le gentil et le méchant, comme le croient nos enfants, bien évidemment. Chère Christine Goguet, l'affaire Patrick Bruel est une très bonne illustration de ce que vous écrivez dans votre livre, ou pas ?
6: Alors, bon, moi, je laisse la justice trancher, évidemment, sur ce sujet, parce que c'est vrai que, moi, je parle des grands hommes dans l'histoire. On peut... voilà, qu'est-ce qu'un grand homme, déjà, factuellement ? Je pense qu'il faut resituer dans le contexte. Un grand homme, c'est quelqu'un qui a marqué, et une grande femme, évidemment, sont des personnalités qui ont marqué durablement et largement l'histoire. Et bien sûr, j'ai trouvé que c'était important de prendre des personnalités illustres dont la vie, et voilà, ils sont tous disparus, donc on peut vraiment poser un regard de journaliste précis. On a toutes les données aujourd'hui, ou presque toutes, parce que je pense qu'on peut quand même encore explorer. Et quand on explore, on trouve, malheureusement.
5: Ou, quand on gratte, on trouve.
6: Voilà. Il y a, comme vous le citiez, la propagande, le roman national, le récit collectif, ce que l'histoire a préféré oublier parfois.
5: Mais ça nous arrange, Christine Gauguin. C'est bizarre, Patrick Bruel, ça nous a fait mal de savoir que ce qui s'était passé. Alors, si ça s'est passé, on va laisser la justice encore une fois faire son travail. Mais enfin, tous ces hommes-là et ces femmes, parfois, même Sartre et Simone de Beauvoir. Alors là, ça fait partie de l'histoire. Mais quand j'ai appris que c'était des crapules, et même Victor Hugo, la première fois...
6: De vos propos, hein. Je n'ai pas utilisé le terme crapule.
5: J'ai tout appris dans votre livre, excusez-moi, je résume. Mais c'est terrible, mais on n'a pas envie, c'est ça que je veux dire, on n'a pas envie de découvrir, ça nous...
6: Alors, en fait, il y a quand même des nuances dans le cœur de ces grands hommes et de ces grandes femmes. Parce qu'évidemment, on ne peut pas mettre au même chapitre certains d'entre eux. Il y a des gens qui sont absolument très sombres, qui ont un cœur très sombre.
5: Oui.
6: Moi, j'avais commencé, je vous dis tout, parce que je suis un auteur aussi chrétien, donc c'est important de le resituer aussi, parce qu'il y a une dimension catholique aussi, quelque part, dénoncer le mal. C'est aussi participer, quelque part, à une vie... De catholiques et de moi j'avais auparavant écrit Les grands hommes et Dieu, donc j'avais commencé par quand même quelque chose de beaucoup plus positif, on va dire, et la face lumineuse des grands hommes et de ces grands hommes guidés par le divin.
5: Mais ça nous intéresse moins, pardon Christine.
6: C'était quand même, en tous les cas, ça intéressait quand même pas mal de
5: lecteurs. On est quand même très attirés par le dark side des gens,
6: et donc bon, peut-être que logiquement, après avoir exploré cette belle face lumineuse, on peut peut-être reprendre certains d'entre eux, en tous les cas.
5: Oui.
6: Peut-être tous, au fond, puisque un grand homme, une grande femme n'en reste pas moins un homme ou une femme,
5: oui,
6: avec ses penchants, ses failles, ses faiblesses.
5: Pourquoi ce livre, justement?
6: Parfois, ses forfaitures, et parfois, ses crimes.
5: Alors, pourquoi ce livre?
6: Ça, c'est un peu... Enfin, un livre, ça s'impose. Hein. Ça, je pense que vous recevez beaucoup d'auteurs que... Voilà, et ça... Pourquoi ça... Voilà. Je pense que c'était important de remettre l'Église au cœur du village, on va dire, et de... d'éclairer la vérité et de servir la vérité. C'est aussi un rôle le rôle du journaliste. C'est de dire les choses telles qu'elles sont et non pas telles qu'on voudrait qu'elles soient.
5: Oui, mais vous auriez pu analyser, par exemple, la vie de saints qui n'étaient pas si saints.
6: Peut-être la prochaine fois, peut-être que j'aurais besoin de retrouver quelque chose d'un peu plus clair et lumineux.
5: Regardez les vies de saints dont je parlais dans l'introduction, Christine Gauguin. Il est vrai qu'au cœur des vies de saints, il existe assez peu... comment peut-on dire, justement, le dark side, le côté obscur de la force, est peu évoqué. Alors, Saint-Augustin, on a le passé et on a le combat, mais on n'a pas vraiment... Je trouve que bien souvent, on est presque décontenancé et parfois même déçu de ne pas s'y retrouver plus que cela, en fait.
6: Mais je pense que là, on pourrait faire une pléiade. Hein. Autant les grands hommes et Dieu, c'est plus compliqué de trouver des choses dans leur entièreté, enfin des personnalités dans leur entièreté. C'est assez rare, au fond.
5: Oui.
6: Des personnes qui sont pas divisées, parce que le diable, étymologiquement, comme le dit Michel Onfray dans la préface, d'ailleurs...
5: C'est Michel Onfray qui préface votre livre, quand même. Hein, attention.
6: Et c'est intéressant parce que...
5: C'est très intéressant, cette préface.
6: Oui, parce qu'il le dit étymologiquement, c'est quoi le diable? C'est celui qui divise, c'est la part divisée d'entre nous. Et au fond, si on cherche dans chaque personnalité, sans doute, on trouve quelque chose de divisé, plus ou moins divisé, on va dire. Hein, puisque là, en cherchant dans les personnalités que j'avais mises dans le premier livre, parce que le livre se présente de manière très simple, hein, il y a une quinzaine de biographies assez courtes, donc c'est assez facile à lire. Et justement, on explore là le côté plus obscur de l'histoire et leur face cachée. La face cachée de Rousseau, de Beauvoir, de Sartre. Alors là, on peut y aller, là, parce qu'effectivement, il y a des personnalités qui sont beaucoup plus marquées par des zones d'ombre. Et on va en parler, justement. Oui. Là, vous parliez de Sartre et de Beauvoir.
5: C'est celui qui m'a le plus... les marquants. Alors maintenant, on commence à le savoir, ce qui se passait, le dessous des cartes
6: beaucoup,
5: de leur...
6: Pour beaucoup d'entre eux, on commence à le savoir. Mais même quand on le sait, quand on cherche, on trouve encore plus, quoi. Enfin, c'est assez surprenant. Je prends l'avis de Pétain, qui a été le grand vainqueur de 14, qu'on connaît, qui a épargné la vie de ses hommes. On ne peut pas nier certaines vérités. Et qui était le grand-père sauveur qui s'est évidemment fourvoyé et a fourvoyé le peuple français. On voit, et dans le livre, il y a quand même des découvertes avec ces femmes. il avait une vie volage, adultère, absolument incroyable, qu'on va découvrir au fil de ces pages. Enfin, en plus de, évidemment, de ces forfaitures que tout le monde connaît, là, ça, pour le coup, l'histoire est là. Mais quand on cherche, on trouve beaucoup de choses.
5: Ce qui est très curieux, c'est que c'est souvent très contradictoire avec ce qu'ils promeuvent. C'est ça qui est très étonnant. Cicéron, alors ça, c'est, je reprends les paroles de Michel Onfray, pardon, Michel Onfray. Cicéron enseigne, on apprend que Cicéron enseigne le mépris des richesses matérielles et passe sa vie à courir après. Rousseau, que vous explorez dans votre livre, Christine Goguet,
6: on va y revenir,
5: écrit un gros volume pédagogique après avoir abandonné 5 enfants à l'assistance publique. Freud affirme dans ses textes théoriques que la psychanalyse soigne tout en écrivant dans ses lettres que ce n'est pas le cas. Sartre, on en a parlé, fait dans ses livres l'éloge de l'engagement, mais se garde bien d'entrer dans la résistance pendant la guerre en plus, préférant la vie mondaine sans que la fréquentation de l'occupant nazi ne le gêne vraiment. Et enfin, dit-il, Jean Kelevitch disait qu'il s'était engagé à s'engager, etc. etc. Et en fait, c'est très curieux parce que c'est Dr. Jekyll et Mr. Hyde.
6: C'est vraiment ça, finalement. C'est ce qui est expliqué par la suite. C'est-à-dire que, voilà, c'est fait ce que je dis, pas ce que je fais.
5: Mais oui,
6: pour la plupart d'entre eux.
5: C'est ça qui est étonnant.
6: Pour la plupart, pas tous. Vous avez des gens comme Picasso qui mènent une vie absolument épouvantable.
5: Tout le monde le sait.
6: Voilà, maintenant tout le monde le sait. Ouais. Enfin, on le sait depuis peu de temps, au fond. Alors lui, il ne professe pas de leçon de morale. Mais il y a des hypocrites. Parfait.
5: Enfin,
6: je veux dire, vous regardez Rousseau. Rousseau, c'est le Dr. Jekyll et Mr. Hyde par excellence.
5: 5 enfants abandonnés, quoi.
6: Rousseau, notamment, qui était quand même un type qui avait beaucoup de problèmes psychologiques et même plus. Mais tout ça s'explique aussi par l'enfance, souvent. Et c'est très important parce que ce livre a aussi une racine dans la psychologie, au fond. C'est une psychographie. Moi, j'essaie de rentrer. J'essaie de rentrer dans l'âme de ces grands hommes. Et là, on voit que Rousseau est le fils d'un orfèvre qui bat ses enfants. Il les bat, mais avec beaucoup de violence. Donc, il y a un de ses deux fils qui s'en va, qui se sauve. Lui, de toute façon, il les abandonne tous les deux. Le pauvre Rousseau donc va finir chez une tante parce que sa mère est morte en couche. Donc c'est terrible. Enfin,
5: Enfance
6: terrible pour beaucoup d'entre eux.
5: Oui.
6: C'est la même chose pour Coco Chanel dont je parle. Sa mère meurt à la 12 ans, le père s'en va, il l'abandonne. Donc ces personnalités-là sont très maltraitées dans leur enfance. Et ça dit quelque chose aussi de la suite de leur parcours. Donc Rousseau, lui... va errer dans toute sa vie personnelle.
5: Oui.
6: Bon, on a les histoires avec la baronne, qui est très amoureux, il finit par se marier, et là, il fait 5 enfants, alors qu'il fait un traité sur l'éducation des enfants, qui est la référence, ce traité de l'Émile, qui est le traité de l'éducation sur lequel toute la société de l'époque, et toute société aussi aujourd'hui, se penche et se fonde en leçon de morale, parce que c'est quand même ça l'histoire. Et là, il fait 5 enfants, 5 nourrissons, que un par un, il va aller abandonner lui-même.
5: Sans état d'âme, quoi.
6: À l'orphelinat, dans cet orphelinat qui, à l'époque, on sait très bien qu'ils sont promis pour 70 à 90% d'entre eux, voire 100%, à une mort certaine.
5: Ouais.
6: Et on n'a plus aucune nouvelle des enfants de Rousseau. Et ce qui est encore un immense paradoxe encore, c'est que même ses amis disent on va les adopter. Et il ne veut pas. Donc ça, ça relève plutôt de la pulsion, de la psychiatrie. Et il finit par dire, moi... il le dit pas comme ça, mais enfin il dit c'est préférable comme ça parce que j'aurais été un père fripon.
5: Ouais, bon, il s'en sort comme
6: c'est
5: il peut.
6: Psychiatrique. Non, c'est psychiatrique. C'est psychiatrique. Oui, mais là c'est un crime.
5: C'est
6: d'un père plus qu'indigne.
5: Ouais.
6: Et là ça relève de la criminalité. Ce serait aujourd'hui, je sais pas. Alors là aussi, je pense que c'est important de resituer aussi des choses dans leur époque.
5: Ça c'est très important. Par exemple, Victor Hugo.
6: C'est une époque qui en juge une autre.
5: Ouais. Absolument.
6: Je trouve que c'est important aussi d'en parler puisque. Et vous le verrez tout au long des pages, il y a énormément aussi à l'époque d'antisémitisme. On peut aussi parler de la cause des femmes. Et là, on parle de Victor Hugo, en effet.
5: Oh là là.
6: Alors, Bon, moi, j'ai une de mes domination. Amies qui m'a dit je ne lirai jamais Victor Hugo.
5: Bah, c'est vrai que ça dégoûte. Votre chapitre m'a pas plu du tout pour tout vous dire.
6: Victor Hugo, c'est partie des grands hommes et dieux. Voilà, ah tout, là tout là. Le rapporté à Dieu. Voilà, il est
5: quel dans... génie monstrueux.
6: Le génie.
5: Ça donne d'ailleurs dans tous les sens du terme ce que je viens de dire.
6: Génie absolu.
5: Finalement, génie absolu.
6: Alors, c'est vrai que.
5: Oh, aussi... monstrueux, j'en sais rien. Mais
6: non,
5: bon,
6: mais aussi, c'est.
5: J'ai du mal à le dire, voyez.
6: Mais c'est très intéressant ce que vous dites.
5: Très dur avec les femmes, quoi. Dominateur, vous dites.
6: En fait, le génie consacre tout à son œuvre, au fond. Donc, il y a beaucoup d'égocentrisme.
5: Pour répondre à la question, hein, finalement.
6: Il y a beaucoup d'égocentrisme. Ils sont égocentrés. Tout tourne autour d'eux-mêmes et de leur œuvre et de leur ego. Il faut quand même le rappeler. Bon, pour Victor Hugo, bon, voilà, qui fait partie de mes chouchous, quand même, ça me fait un peu de peine. Mais néanmoins, la cause des femmes à l'époque, c'est terrible. Il trompe sa femme allègrement. Bon, sa femme aussi, d'ailleurs, vous me direz, hein, avec son meilleur ami, Sainte-Beuve. Donc, c'est pas terrible, mais enfin,
5: on
6: bon,
5: est d'accord.
6: Voilà.
5: Enfin, toutes les femmes, il les quand
6: il
5: même.
6: Il est non seulement bigame, mais il est polygame. Ouais. Bon, là, vous parlez de certaines personnalités des temps plus contemporains. Mais Victor Hugo. Qui est donc très connu, qui est très fortuné, qui a une aura de rockstar, on peut dire, à l'époque. Toutes les femmes qu'il peut mettre dans son lit, il les met par... c'est une forme de domination, en réalité. Parce que, et on ne sait pas, aujourd'hui, ce serait aujourd'hui, il y aurait peut-être des livres MeToo de ces femmes qui ont été ses servantes, qui ont été même la servante de la pauvre Juliette Drouet.
5: Mais la Juliette, mais oui,
6: C'est quand même étonnant, il y en a eu des dizaines. Donc, qu'est-ce qu'il en ressortirait aujourd'hui? Est-ce qu'on interdirait, puisque pour séparer l'homme de l'artiste, Notre-Dame de Paris, Les Misérables? Pour autant, c'est une question importante. Alors, moi,
5: mais qui discute, je vous
6: sur la séparation
5: à l'éducation nationale, hein. Ah ben, c'est très sérieux votre sujet là. Ça a l'air comme ça, très léger. Roman d'été à lire sur la plage, pas du tout en fait. Hein.
6: Bon, c'est une livre, quand même, c'est que le livre quand même brûlant de l'été.
5: Mais vraiment.
6: Va rajouter à la canicule. Ah ben on est en enfer là, hein. On n'est pas au paradis, donc l'enfer, c'est le brasier, voilà. Et pour Victor Hugo, pour terminer sur Victor Hugo, on découvre aussi. Cet homme qui est très fortuné, qui parle avec un cœur incroyable et un génie incroyable de la misère humaine, ce discours sur la misère, il emporte tout le monde. Victor Hugo, et clairement, il a quelque chose en plus de nous tous.
5: On est d'accord.
6: Et là, d'un seul coup, on découvre dans sa domesticité, dans ce...
5: Les radins.
6: Ces harpagons.
5: Quelle horreur.
6: Il compte chaque sou.
5: J'ai découvert dans votre livre, hein, vous savez pas.
6: Il compte chaque sou. Cette pauvre Juliette Drouet qui a tout sacrifié pour lui est obligée de supplier
5: 15 francs pour Juliette. Il a écrit ça dans un carnet.
6: Il a des carnets où il note ses conquêtes. Il note ses conquêtes féminines et ses sous.
5: C'est quand même fou.
6: Il y a une mesquinité de l'homme qui est étonnante. Pour le moins.
5: Mais c'est pas agréable quand même. C'est pas une émission très agréable. Hein. Je plaisante.
6: Non, mais alors moi,
5: André Malraux, c'est pareil.
6: André Malraux, bon, alors.
5: Menteur, voleur.
6: Ah, mais c'est un mythomane et mystificateur, Malraux. Bon, on ne peut pas enlever l'immense écrivain. C'est un grand écrivain et c'est un écrivain avant tout. Moi, je défends aussi Malraux.
5: Hein,
6: voilà,
5: hein.
6: Voilà, et qui a rejoint De Gaulle. Et De Gaulle a été charmé. C'était un charmeur. Il était évidemment, on n'arrive pas là comme ça à séduire le général
5: le
6: De Gaulle.
5: Il parle de lui-même dans son homme est la somme de ses actes, de ce qu'il fait, de ce qu'il peut faire, rien d'autre. Ben, bravo, monsieur.
6: Oui, alors ça, justement. C'est un peu comme Sartre, on y reviendra, mais Sartre écrit le plaidoyer pour les intellectuels. Donc c'est intéressant de voir qu'il y a peut-être quelque chose de l'acte manqué, et donc à un moment donné, ils essayent de se justifier au fond, quelque part, enfin, je crois. Enfin, Malraux, c'est quand même étonnant, il en

0: pour aussi accoucher d'une œuvre.
1: Je crois qu'Hemingway aussi... disait qu'un homme avait besoin de souffrir pour devenir un génie. Hein.
0: C'est intéressant. Enfin, en tous les cas, il cherche ça. Et il entraîne sa femme, la pauvre Clara, dans une aventure, une expédition. C'est pas une aventure, là, c'est une mauvaise aventure. Il part au Cambodge. Dans les temples de Siam Reap, et il va, parce que il se dit je vais gagner de l'argent comme ça, mais c'est de l'argent quand même très mal perçu. Enfin, en tous les cas, c'est du vol. Ouais. On peut le déterminer comme on veut.
1: C'est du pillage. Hein,
0: bah, c'est du pillage. Pire, c'est pire d'ailleurs, parce que pour quelqu'un qui aime la culture et qui va devenir ministre de la culture,
1: en plus,
0: c'est inouï. C'est inouï. La contradiction est totale. Et donc il part. Ils montent toute une expédition avec sa femme et d'autres personnes hein, avec lui. Hein, en Asie, il va découper les statues à la scie. Des grandes statues, et il y a des bateaux qui attendent les statues. C'est pas du tout la petite statue qu'on...
1: Parce que la grande organisation.
0: Cette imagination, on se dit, oh, Malraux, il est parti, il a volé une petite statue que mère.
1: Ouais, c'est mignon, quoi.
0: Mais là, pas du tout. Il est condamné à 3 ans de prison. Finalement, ça va se commuer en 1 an et demi ou 1 an de prison avec sursis. Il a quand même quelques relations. Comme Coco Chanel à la Libération.
1: Oui.
0: Et finalement, voilà, il fera rien. Mmh. Et il continuera à séduire, parce que c'est un grand séducteur et un grand écrivain. Il ne faut pas lui enlever ça. Mais pour le reste, c'est particulier. Alors, je ne parle pas de sa vie privée, parce que alors, c'était quelqu'un de très volage également. Ouais. Il a une vie privée extrêmement dissolue aussi.
1: Vous auriez pu parler de Céline aussi. Vous auriez pu...
0: Il y a De Guerre, il y a Céline.
1: Et De Gaulle, vous disiez, à l'instant.
0: Alors... De Gaulle, moi, il était dans le précédent livre. Je ne sais pas si j'ai la statue gaullienne à la maison, je pense, parce que j'avais une maman qui était très gaulliste. Mais on aurait pu aussi, pourquoi pas, enfin, bien sûr que j'ai regardé, en tous les cas, dans le cadre du précédent livre,
1: oui.
0: Mais par exemple, De Gaulle, il abandonnait Arki. C'est quand même une tâche.
1: C'est ce qu'il lui a reproché, c'est la grosse tâche. C'est une des grosses tâches de la...
0: Et la peine de mort de... celui qui a commis cet attentat contre lui. Donc, il y a aussi des tâches. Il y a aussi des tâches. Mmh, un homme n'en reste pas moins un homme avec ses vulnérabilités, ses failles.
1: C'est ça, j'en suis à me demander. Est-ce qu'il faut se réjouir de lire votre livre, par exemple, d'apprendre, nous habituer, au fond, en tout cas, cesser d'admirer comme on a l'habitude de le faire depuis notre tendre enfance avec les Walt Disney qui nous apprennent qui sont les gentils, qui sont les méchants, point final.
0: C'est ça. Ben, on fait l'amalgame entre... l'homme et l'artiste, c'est faux. La vérité, elle est tout autre. Et je pense que c'est important de savoir la vérité.
1: Pourquoi c'est important ?
0: Parce que je pense que moi, j'aime l'histoire et je trouve qu'il faut... et puis, quelque part aussi, il y a de l'hypocrisie. Et je pense qu'il faut faut quand même la dénoncer, cette hypocrisie. Il y a une hypocrisie de donneur de leçons de morale.
1: Alors, on pense à l'église, quand vous parlez là.
0: Non, mais regardez, par exemple, Neruda. Neruda, Pablo Neruda, qui est le poète de l'universalité, qui est le poète des causes perdues et des toutes ces personnes migrantes, qui a des poèmes bouleversants sur cette humanité et qui lui-même, dans sa propre vie, c'est un stalinien convaincu, mais ça, bon, l'époque, il y a beaucoup d'intellectuels qui se sont trompés, même après, il savait ce qui se passait, il continuait à faire des odes à Staline, c'est quand même surprenant, mais bon, pour le moins, mais surtout sa vie privée. Il a une fille qui est handicapée, Maria, qui naît avec hydrocéphale. Il abandonne la mère et l'enfant, et il dit, oui, on ressemble à un petit vampire. C'est terrifiant. Pour autre chose, c'est terrifiant. Et il abandonnait deux. Il ne viendra même pas à l'enterrement de sa fille. Et il a une aventure forcée. Donc ça s'appelle un viol hein, aujourd'hui, avec une pouvre femme tamoule sur laquelle il a des fantasmes. Et il le décrit avec une grande froideur dans ses écrits. Et Neruda qui prône l'universalisme, etc. C'est il faut dire
1: tout
0: les choses.
1: Tout est paradoxe chez cet homme. Hein. Tout est paradoxe.
0: Il faut dire les choses, oui. D'ailleurs, tout est paradoxe. D'ailleurs, il a pris un pseudo au départ. Hein. Ça veut dire qu'il y a quelque chose de double dans sa vie dès le départ.
1: Il est juste avant Victor Hugo dans votre livre. Je ne sais pas si c'est un hasard, mais...
0: je trouvais qu'il fallait quand même terminer par quelque chose de plus grand, mais je ne sais pas. En tous les cas, Victor Hugo est quand même plus grand. On ne peut pas lui dénier ça. Il n'y a pas de...
1: Notre grand Hugo. Mais c'est vrai que... Aujourd'hui, c'est
0: on arrive à pardonner à certains. Hein.

0: Et c'est ça qui est... Alors ça c'est encore une autre question.
1: Il faut de l'indulgence quand même.
0: Bon, un peu de pub, on se retrouve juste après. À tout de suite.
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1: Comment et surtout faut-il dissocier le génie de l'homme? Je ne sais pas si on lirait grand-chose et si on écouterait grand-chose si on ne dissociait pas évidemment les deux. Hein. Christine Goguette avec nous, journaliste, écrivain qui vient de sortir cet ouvrage « Les grands hommes et le diable » aux éditions du Rocher. Alors évidemment, parmi tous les grands hommes et les grandes femmes qui sont dans votre livre, chère Christine Goguette, vous en avez sélectionné quelques-uns, mais en fait... Finalement, on est tous paradoxes, on l'a dit. Pascal le dit d'ailleurs, c'est Michel Onfray qui préface votre livre, qui l'écrit, que le cœur de l'homme est creux et plein d'ordures, mais c'est, mine de rien, c'est quand même un peu vrai, quoi, qu'on soit grand homme ou
6: grande
1: femme.
6: Il est un peu sévère, hein, quand même. Hein, dur, mais bon, il n'y a pas que... Enfin bon, Dieu merci, il n'y a pas que ça, mais il y a aussi.
1: Quand on voit Picasso qui dit « les femmes sont des machines à souffrir », par exemple, ou bien... voilà, enfin... Mitterrand, quand vous dites effectivement, quand vous le présentez comme le prince de l'ambiguïté, opportuniste, hypocrite et volage, enfin, de toute façon, ils ont tous leur lot. Hein. Donc, Jean-Paul Sartre et Simone de Beauvoir, le vice et la provocation pervers, méprisant, tyrannique. Gabrielle Chanel, vous en avez parlé tout à l'heure, à propos de ses liaisons dangereuses avec l'occupant nazi, sèche, arriviste et cynique. Alors, elle est loin, la mode révolutionnaire de Coco Chanel quand on lit ça. Bon, Freud, c'est plus connu maintenant, mais cocaïnomane, mégalomane, manipulateur. Qu'est-ce qu'on a d'autre? Arthur Rimbaud, tiens, on n'en a pas encore parlé, grossier. Alors ça, vous avez touché à mon grand Arthur Rimbaud.
6: J'en étais sûre.
1: Grossier, malfaisant, ingrat, bonjour, bonjour la poésie quoi.
6: Ça n'enlève rien justement à son tutoiement des étoiles. Oui. Parce que si on ne connaît pas sa vie, si on connaît simplement son œuvre, on reste bouleversé. C'est pourquoi quand vous parlez de la dissociation de l'homme et de l'artiste, moi je crois, en tous les cas en tant qu'auteur, je trouve qu'il faut savoir garder une nuance critique. Il ne faut pas rentrer dans un jugement, évidemment, et
1: dithyrambique. Quoi.
6: Il faut savoir dissocier. Il faut garder cette distance critique.
1: C'est un peu comme en amour, finalement, Christine. Hein. Comme en amour.
6: Oui, alors après, je pense qu'il y a des faces cachées qui sont plus ou moins supportables. Certainement.
1: Pardon, je viens de faire un pas de côté hasardeux.
6: Certainement, non, mais j'imagine qu'il y a des choses plus ou moins acceptables. En tous les cas, oui, c'est vrai. Bah, à partir du moment où vous vivez avec quelqu'un, vous vivez effectivement avec sa face intime. Et on le voit pour Picasso, qui a changé de multiples reprises de femme. C'était un monstre domestique.
1: Ouais.
6: Qui a quand même beaucoup maltraité ses femmes. D'ailleurs, deux de ses anciennes femmes se sont suicidées. Ouais. Il y a aussi son, voilà, son petit-fils. Enfin, ça dit quelque chose de ce qui s'est passé dans cette famille. C'est lourd de conséquences. Et aussi d'une époque où les femmes, comme on en parlait tout à l'heure, qui était encore une époque qui n'était pas vraiment propice aux femmes, hein, on peut le dire. La même chose, on a parlé de Marx là également. Ouais. Marx qui est antisémite. Hein, c'est un petit-fils de rabbin, c'est un grand paradoxe.
1: Ça, qu'on l'oublie souvent. Ça,
6: on, hein. on l'oublie, ouais. Qui est donc une famille de convertis au protestantisme, hein, qui donc sa famille a très peu de moyens, donc il se marie avec une femme qui a des moyens, évidemment, pour rattraper tout ça. Et il va quand même se comporter voilà, avec les juifs. Comme un juif honteux de lui-même, en écrivant la question juive avec des tirades antisémites qui sont épouvantables.
1: C'est dingue.
6: C'est horrible.
1: Quel est le culte profane du juif ? Le trafic. Quel est son dieu profane ? L'argent. La question juive 1844.
6: Terrifiant.
1: Incroyable.
6: Alors après, si on se penche aussi sur l'époque et sur les époques,
1: ah oui, il y a un contexte historique.
6: Chopin évidemment. Antisémite, ouais. Voltaire antisémite, Rousseau antisémite.
1: Aussi, hein.
6: Oui,
1: mais c'est intéressant.
6: Il faut le remettre dans le contexte.
1: Mmh. Il faut le dire aussi.
6: Mais il faut le dire. Ouais. Parce que l'histoire, c'est comme le journalisme, c'est mettre la vérité.
1: On aime bien arranger la vérité. Ça nous arrange.
6: Je pense que ça aussi, c'est de la propagande qui sert une époque et qui sert peut-être une mode. Ça aussi.
1: Vous voyez, alors je suis désolée de mettre les pieds dans le plat, mais on est sur RCF Notre-Dame et vous m'avez dit une journaliste chrétienne, enfin vous êtes une femme chrétienne en tout cas, catholique. Ça, c'est là où le bas blesse. En tout cas, là, c'est moi qui me permet d'avancer ce postulat. Mais il me semble que ça fait défaut et ça fait encore défaut, bien qu'un peu moins peut-être avec tout ce qui s'est passé. Mais on a tendance encore à vouloir mettre. Voilà, un religieux, une personnalité avec tout le contexte et l'histoire de l'Église très quand même masculine, je suis désolée de le dire, mais c'est comme ça, les amis. Hein. Voilà, bon, alors on peut croire au progrès et à l'évolution, mais il y a encore du boulot, à mon sens, et effectivement, il y a quand même cette tendance à ce, comment peut-on dire, ouais, une idolâtrie presque naturelle, automatique, pas une idolâtrie, mais une déférence un peu excessive.
6: Bah, il y a des sujets sur les hommes d'église. Je ne vais pas trahir de secret en parlant de l'abbé Pierre.
1: Oui.
6: Je ne vais pas trahir de secret non plus en parlant du prophète Mahomet. Je ne trahis aucun secret. Et donc là, il y a aussi le côté obscur de la force. Ça n'enlève pas ce qu'a fait l'abbé Pierre en 54. Et cet hiver où il a servi les plus miséreux. Donc, moi, je trouve qu'il faut dire les choses. Il faut dire les choses, c'est important.
1: Et ça nous aiderait de moins, justement, se mettre dans une posture comme ça. Oh, il est admirable. Quel homme admirable, quelle femme admirable, quel saint admirable. Quel... Si on arrêtait de faire ça, peut-être on irait mieux. Et surtout, peut-être on serait moins... comment peut-on dire, surpris et choqué par tout ce qu'on voit, en fait, que ce soit dans l'Église ou ailleurs, Christine Gouguet, sans relativiser pour autant. Vous voyez ce que ça vous fait rire, ce que je raconte.
6: J'écoute. Les églises sont faites par les hommes. Enfin, c'est vrai.
1: Et on a tendance à l'oublier.
6: Et donc, un homme reste forcément humain, avec une nature humaine qui peut être aussi corrompue par moments.
1: Il y a de l'homme, et de la femmerie.
6: Oui, et puis on peut évoluer dans une vie aussi. Vous avez aussi des personnalités qui sont extraordinaires à tel moment de leur vie, et puis qui est derrière. Voilà, on le voit par exemple pour un Rimbaud. Bon, il y avait déjà, alors Rimbaud, je raconte quand même un peu son enfance qui est aussi désastreuse.
1: C'est compliqué.
6: Désastreuse. Son père l'abandonne, donc c'est quand même très difficile pour un garçon. Sa mère est une matrone qui est épouvantable avec lui. Et Vitali, qui est toujours sur son dos. Lui, ce petit garçon qui rêve devant les librairies de s'échapper grâce aux livres, grâce à la culture, grâce à l'apprentissage du savoir. Il a son professeur qui essaye de le tirer de tout ça, et voilà. Mais il va en rester des choses très difficiles dans son être profond, la preuve. Donc, il arrive à Paris, Verlaine tombe fou, amoureux de ce petit ange. En tous les cas, c'est un ange de lumière. Mais enfin, il faut se méfier, parce que Lucifer aussi est un ange de lumière. Il est très beau, il est très talentueux, enfin, c'est un génie absolu, il n'y a aucun débat sur le sujet. Et là, il dévoile une nature profonde qui est épouvantable. Quoi. Il crée des éclats partout où il va, il se fait exfiltrer partout de tous les amis de la littérature et autres, partout où il va, parce que Il est violent, il boit, enfin bon, j'en passe des meilleurs. Ouais. Et il écrit évidemment les poèmes que l'on connaît. Et à 20 ans, c'est fini, quoi. C'est plus la même personne.
1: Il est même viré par Verlaine. À un moment donné.
6: Ça a été terrible. Alors, Verlaine, là, c'est la passion, la
1: Rimbaud vit de la cave. Il vit de la cave, carrément.
6: Ah, carrément.
1: Il est malheureux.
6: Ouais. Tellement ouais. Il est malheureux, au fond, voilà. Donc, on éclaire bien la personne, la personnalité par son enfance. C'est l'éducation est très importante, comme le rappelait Rousseau.
1: Non, mais... Ah, ça sent quand même dans l'ensemble.
6: Et là, après, je finis sur Malraux. Et là, il devient le trafiquant d'armes. Enfin, en tous les cas, le négociant d'armes et le trafiquant d'ivoire que l'on connaît. Ce qui n'empêche en aucune manière le Dormeur du Val et autres poèmes absolument géniaux. Hein.
1: C'est Saison en Enfer, c'est prodigieux. Quoi.
6: Prodigieux. C'est... Après, c'est fini. Il a oublié son génie. Il passe une autre personnalité.
1: Les Illuminations.
6: Et après, sa vie n'est que souffrance. Enfin, sa face obscure reprend le dessus.
1: Et c'est totalement. Souvent, ils ont souvent des enfants.
6: Laissez-les s'en sortir.
1: Ne faisons pas de généralité, mais ils ont quand même la plupart des grands hommes, que, en tout cas ceux de, qui sont présents dans votre livre, présentés dans votre livre, Christine Goguet, sont des enfants qui ont souffert. Sont d'anciens enfants, enfants qui ont souffert.
6: Hein, c'est pour ça que la partie psychologique, la partie psychologique, elle est capitale. Parce que nous sommes de notre enfance comme nous sommes d'un pays. Je crois que c'est Cesbron qui avait écrit ça. grand écrivain chrétien, je pense qu'on devrait les réhabiliter. Il y en a beaucoup, des Peggy, des gens comme ça qui sont formidables.
1: J'ai un perdu sans collier. C'est un livre que j'avais lu de
6: Gilbert Cesbron. C'est l'époque aussi. Mais... Ouais, il y a une fin tragique, hein, forcément. Quand on commence aussi mal, on a du mal à bien finir.
1: Mais c'est vrai qu'ils sont souvent des enfances terribles. C'est ces auteurs,
6: Chanel,
1: ces
6: génies. Chanel. Bon, parce qu'il y a des femmes, il faut en parler. Hein. J'ai plus du mal à trouver des femmes. Hein, bon.
1: Par contre, François Mitterrand.
6: Je finis pour Chanel et je reviendrai sur François Mitterrand, qu'on connaît déjà un peu. Mais...
1: Non, mais il n'a pas une enfance forcément aussi malheureuse que ça, quoi.
6: Alors... Si, je vais vous raconter.
1: Alors,
6: parce qu'il y a beaucoup d'enfants justement qui sont terribles, pétins, qui perd sa mère à 2 ans et dont le père va filer avec sa belle-mère et pas se préoccuper de son fils. Chanel, dont on a parlé tout à l'heure, 12 ans, elle perd sa mère, son père est déjà parti, donc il y a une revanche à prendre sur la vie. Et ça, le génie, il naît certainement aussi de cette revanche en partie. Enfin, je ne vais pas faire la psychanalyse de Café du Commerce, je ne suis pas sous le regard de Freud, qui voulait absolument la gloire à tout prix.
1: Freud,
6: qui voulait c'est presque une secte, hein, d'ailleurs, à un moment donné. Hein. C'est étonnant, c'est une idéologie.
1: C'est
6: hein. Il crée presque une idéologie. Hein. Et Chanel, il y a cette revanche, quoi. Il y a cette revanche, cette ardente revanche, qui fait que quand la guerre arrive, elle va perdre tout ce qu'elle a créé, puisqu'elle a créé le numéro 5, elle a décomplexé des femmes en enlevant le corset. Enfin, c'est une révolution incroyable.
1: Libération incroyable.
6: Elle avait commencé comme chanteuse au départ pour essayer de se faire connaître déjà. Donc elle avait déjà cette forte envie d'ambition, une ambition. Et là, lorsqu'arrive la guerre, elle va tout perdre. Et là, elle est capable de tout pour ne pas tout perdre. Et là, elle pactise avec l'ennemi. Mmh. Ça, c'est clair. Enfin, d'une autre manière. Donc, elle va avoir.
1: Est-ce qu'on aurait fait mieux qu'elle, quoi ? C'est un peu ça qu'on se pose à chaque fois.
6: Je ne sais pas. Enfin, elle a eu quand même une relation avec von Linklage, qui est un officier au service de l'Allemagne nazie. Elle va aller dénoncer son actionnaire Wertheimer quand les lois antisémites sont votées. C'est quand même. Ça va très très loin. Mais la lumière finit par triompher des ténèbres, puisque les Wertheimer ont repris le contrôle de la maison Chanel et en font d'ailleurs toujours une égérie. C'est amusant de voir ça. Voilà. Alors il y a aussi des archives déclassifiées qui disent qu'elle aurait été récemment, qui disent qu'elle aurait été une agente au service de l'Allemagne nazie. Ça va encore plus loin.
1: Ça, c'est vrai ou pas
6: En tous les cas, il y a des archives déclassifiées qui montre ça, donc ça va très loin. Ça va très loin.
1: Mais c'est vrai qu'on c'est pourquoi ça nous. En fait, ça rejoint le sujet de la fascination pour le mal, hein. De toute façon, les chaînes d'information en continu qui évidemment nous abreuvent de mauvaises nouvelles, de bad news, de choses plus terrifiantes les unes et terribles les unes que les autres. On n'a pas de psy avec nous. Bien que vous soyez là, Christine, avec votre regard.
6: C'est un employé. C'est un regard de journaliste.
1: Regard aiguisé.
6: C'est vrai.
1: Et habitué.
0: Mais il y a quand même cette fascination pour le mal qui nous rejoint tous. On a envie de voir pire que soi, peut-être, non ? Alors là, je me fais de la petite comptoir à deux balles, mais...
6: Je sais pas si on... Enfin, en tous les cas, c'est très personnel. Chacun, ouais. Il trouvera ce qu'il a envie d'y trouver. Moi, je trouve que c'était important, et de servir la vérité, de dénoncer le mal, à deux égards, en fait, ouais. En réalité. Un, à titre professionnel, je trouve que c'est intéressant. Je suis un peu reporter d'histoire, et aussi, à titre personnel, en tant que catholique, ouais. Dénoncer le mal, c'est aussi... le mettre au jour et montrer ce qui relève du bien et du mal.
0: Mais François Mitterrand...
6: Il n'y a pas de jugement du tout hein, dans le livre, vous le verrez. Non, mais c'est juste ce la, que je dis, c'est l'histoire posée à plat. Voilà.
0: C'est le fait. C'est le fait prime. C'est, ça fait plaisir d'ailleurs de voir à quel point vous avez fait un vrai travail d'enquête, en fait, hein, tout simplement, Christine Goguet. Croyez-vous que mon âme s'en tirera, quand même évoqué un jour François Mitterrand, le maître du double jeu, dites-vous, le prince de l'ambiguïté qui a été pendant 14 ans, rappelons le président de la République, élu une première fois en 81, 14 ans, durant lesquels il peaufina son image de grand sage, de chrétien tranquille, hein, comme il aimait à se définir, avide de mystique et de spiritualité, l'envers de la médaille est pourtant très noir.
6: On peut le dire comme ça. Ben, François Mitterrand, c'est un peu l'élève de Pétain. Qu'il a ça, évidemment, dont il a épousé la cause avec sa réception de la Francisque. Mais souvenez-vous, enfin moi c'est mon époque, enfin l'époque en tous les cas de ma mère, hein, il n'y a pas eu un journaliste qui a rappelé ça à l'époque. On n'en parlait pas. C'est-à-dire que la propagande, le roman national à l'époque était dans cette version progressiste, en tous les cas, et donc servait Mitterrand, qui au fond était plutôt un homme très à droite, de par sa famille, de par son milieu originel, et de par son service mené auprès de Pétain, c'est de notoriété publique, et qui devient un résistant sur le très tard, puisque là, il faut devenir résistant pour évidemment sauvegarder son image publique. C'est un grand manipulateur, Mitterrand, c'est un grand hypocrite, un grand tartuffe. Mais qui a servi sa propre cause au prix, évidemment, d'une hypocrisie majeure.
0: Je veux être roi ou pape, disait-il.
6: Ouais. Et il a réussi, au fond. C'était étonnant. Le monarque.
0: Étonnant.
6: Dès son enfance, il voulait être roi ou pape. Et toute sa vie, il a cherché. Toute sa vie, il a cherché. Parce
0: le
6: qu'il
0: pouvoir,
6: était. Le mysticisme. Dans le tous mysticisme. Les sens, il était. D'ailleurs, souvenez-vous, sa tirade à la fin de sa vie, après des discours et des discussions très importantes avec Jean Guiton. Mais qu'est-ce que l'au-delà ? Il posait des questions incroyables toute la journée. Quand il a été élu, il est allé se recueillir dans une église. Enfin, pour un socialiste à l'époque, c'était pas.
0: C'est
6: assez étonnant. Donc il gardait évidemment de son enfance chrétienne cette dimension mystique, tout en cherchant. Et quand il est. Quand il allait mourir, il a dit « Je crois aux forces de l'esprit, je ne vous quitterai pas. »
0: Ça peut être la franc-maçonnerie aussi.
6: Oui, force de l'esprit. Il n'était pas franc-maçon, hein, Mitterrand. Il a fréquenté les francs-maçons, évidemment.
0: Il ne l'était pas lui-même.
6: Je ne crois pas, non.
0: D'accord.
6: Non, enfin, en tous les cas, pas à ma connaissance. Enfin, tout est possible, parce que quand on cherche, on trouve. On va peut-être chercher un peu plus.
0: Le deuxième tome.
6: Mitterrand, c'est assez connu. Et puis, pour un grand chrétien, le double ménage, tout ça est très très volage, une vie extrêmement dissolue, avec des femmes partout, un peu comme Pétain. Non, c'est très intéressant, le rapport à Pétain, je trouve. Bon, évidemment, le contexte n'est pas la guerre, mais il y a quand même, et peut-être qu'il s'en est inspiré, qui sait.
0: Comment est-ce qu'on l'a... Ça a été un monstre sacré. Enfin, pour le coup, il a été admiré. François Mitterrand, c'est quand même particulier, parce que Général de Gaulle aussi, certainement. Ça a dû durer quelques temps, la phase d'admiration, si je puis dire.
6: Je ne sais pas s'il y a une vraie comparaison à tenir, mais...
0: Il y a quelque chose de très particulier, me semble-t-il. Je me permets très humblement de vous soumettre cette impression.
6: Alors là, c'est plus politique, là. Je pense que la personnalité, d'abord, inspirait beaucoup de distance pour l'avoir rencontré. Beaucoup de mystère aussi. C'était une personnalité très érudite, très cultivée. Qui en imposait par ça aussi, c'est très important, parce que du coup, tous les intellectuels autour étaient fascinés par cette dimension de grand érudit. Il faut rendre à César ce qui est à César, hein. Et donc cette dimension-là était aussi très...
0: Vous l'avez rencontré, François Mitterrand ?
6: Oui, je l'ai rencontré à Lyon, parce que à l'époque j'étais journaliste à Lyon, il y a fort longtemps. Voilà, c'était ses débuts, mais c'est très rapide, hein, évidemment, mais on voyait autour toute la dimension qu'il pouvait inspirer de respect, de crainte presque.
0: Waouh.
6: C'est pour ça peut-être aussi que sa double vie a été cachée pendant très longtemps, parce qu'il y avait une crainte. Aujourd'hui, on a François Hollande qui est chassé par les paparazzis. L'époque aussi est différente.
0: Tout à fait, on est d'accord. Eh bien, je vous propose de nous séparer avec un air d'espérance, si je puis me permettre, espérance, oui. Et en l'homme en plus, par Claude Nougaro. Ça va nous rafraîchir un petit peu dans quelques instants, tout de suite.

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0: Et là, je tousse. En écoutant cette ode à l'homme, cette ode à l'espérance en l'homme, en tout cas, signée Claude Nougaro, c'est délicieux. Et ça l'est moins quand on lit Les grands hommes et le diable, publié aux éditions du Rocher, écrit par la journaliste et grand reporter d'histoire, finalement, Christine Goguet, ici présent dans cette émission Quête de sens sur RCF Notre-Dame. Notre-Dame, pardonnez-moi, j'en perds mon latin, mon français, et préfacé, je le précise aussi, par l'excellent Michel Onfray. Je vous demandais, Christine Goguet, juste au début de l'émission, faut-il, comment dissocier le génie de l'homme et surtout, le dissocie-t-on différemment d'avant selon vous? Alors, je fais appel un peu à l'historienne que vous êtes d'une certaine façon. Vous voyez, par exemple, la réception. Alors, encore une fois, je parle de Patrick Bruel parce que c'est tout récent, mais toutes ces affaires-là, le Bertrand Cantat, évidemment, il y a quelques temps, enfin, toutes les espèces d'images comme ça qu'on a sur l'image qu'on se fait de grands hommes ou de grandes femmes, et tout à coup, bam, on s'aperçoit que c'est pas du tout ce qu'on croyait. Est-ce que ça, ce regard-là que nous avons aujourd'hui, relativement binaire, me semble-t-il, a changé? Est-ce qu'avant, on avait plus de tolérance vis-à-vis d'un Hugo? Alors, je ne sais pas si on connaissait ses frasques juste après sa mort, mais...
1: Alors, aujourd'hui, d'abord, l'information va très vite. Donc, il y a une dimension aussi, je trouve, de diffusion de l'information que, sans doute, il n'y avait pas à l'époque où on contrôlait certainement beaucoup plus son image, ce qui a certainement été aussi le cas de Victor Hugo, bien sûr. Après, je crois aussi que l'époque est très différente, heureusement. Parce que à l'époque, il y avait beaucoup d'antisémitisme. Il y avait les femmes qui subissaient les hommes. On le voit quand Karl Marx engrosse sa gouvernante et qu'il abandonne l'enfant, et qu'il a fait adopter par un de ses copains. C'est tout ça. Ce sont des époques qui étaient quand même pas bénies, on va dire, pour les femmes.
0: Il y a une sorte de banalisation de tous ces mots, tout ce mal, quoi.
1: Oui, parce que c'est patriarcat. Donc c'est sans doute pour ça que je ne veux pas faire de psychanalyse non plus du mouvement MeToo, mais il y a aussi du coup un revers de la médaille et qu'à un moment donné, maintenant, il y a un retour très fort de balancier parce qu'il y a eu tout ça. Moi, je crois qu'il faut servir la vérité, comme je vous le disais tout à l'heure. Il faut garder une nuance critique, mais on ne va pas jeter Victor Hugo, jeter les œuvres d'Arthur Rimbaud pour autant. Il faut à un moment donné, je trouve, analyser tout ça, garder une distance critique, parce que à un moment donné, lorsque l'œuvre rencontre son public, l'œuvre dépasse l'homme. Bien ça, évidemment. C'est mon point de vue.
0: Ouais, mais je suis d'accord avec vous, mais enfin,
1: l'intelligence.
0: On voit des élèves maintenant refuser d'ouvrir un ouvrage.
1: Non, mais l'intelligence, c'est de la nuance. Il y a un moment donné, il faut replacer les choses dans leur contexte.
0: Qui es-tu pour jeter la pierre, en plus?
1: Oui,
0: n'engage que moi.
1: Oui, c'est vrai. Mais oui, moi j'ai une de mes amies qui me dit qui es-tu quand personne ne regarde?
0: C'est ça. C'est ça, on devrait conclure comme ça. L'émission n'est pas terminée. Non, mais sérieusement, Christine Goguet, c'est pour ça que je vous disais, ça paraît très léger, votre livre, comme ça, vu. Ça paraît original, amusant. Tiens, ça fait l'objet de notre curiosité, évidemment.
1: Et ça fait le buzz aussi. Mais
0: ça fait le buzz.
1: C'est ce qu'on se disait tout à l'heure, mais au-delà de ça, c'est beaucoup plus profond. C'est une réflexion sur notre société.
0: Mais oui.
1: Philosophique également.
0: Vous avez des élèves qui n'ouvrent plus un ouvrage par exemple de Victor Hugo, lorsqu'il découvre sa vie, par exemple, ou qu'il n'ouvre plus un ouvrage de Molière, ou que sais-je. Non mais, quand on y pense, c'est ça qui se passe dans les,
1: bah oui,
0: dans les écoles.
1: Ça. Vous avez l'exemple typique de Céline, qui est vouée aux gémonies.
0: Certainement.
1: Mais il faut rappeler que Céline, je ne défends pas du tout Céline, même moi, à titre personnel, je n'arrive pas à le lire, compte tenu du contexte, mais il faut être juste et se dire que, par exemple, Céline était aussi un médecin qui allait servir les plus pauvres dans la rue gracieusement. C'est étonnant.
0: Ouais.
1: Voilà, c'est cette espèce de contradiction entre, au fond de l'être humain, mais qui est valable pour presque nous tous,
0: en fait, c'est
1: avec
0: ça.
1: Certaines nuances, évidemment, de gris, de noir et de blanc. Voilà.
0: Est-ce que vous souhaitiez évoquer, et ce que je trouve important et intéressant à ce moment de l'émission qui se termine petit à petit, Christine Goguet, il faut bien une fin à tout, bien qu'on vous écouterait des heures. ils ont tous ces personnages que vous décrivez dans ce livre, c'est grand, c'est génie hein, pour certains. Alors je le rappelle pour ceux qui nous rejoindraient, mais pour Pétain, Rousseau, Karl Marx, Rimbaud, Picasso, Freud, Coco Chanel, Simone de Beauvoir et Sartre, Malraux, Mitterrand, Neruda, Che Guevara, Gandhi, qu'on n'en a pas parlé.
1: Alors là, Gandhi, c'est la révélation totale. Hein. Moi, je suis partie jusqu'en Inde pour suivre ses périples. Gandhi, c'était quelqu'un qui, évidemment, a servi son peuple qui était opprimé. Mais pendant qu'il servait son peuple qui était opprimé, il tenait des diatribes racistes en Afrique du Sud contre les populations noires, en parlant d'être grossier, paresseux, c'est surprenant pour le moins, et qui avait des
0: pervers, vous dites même. Il était pervers.
1: L'attitude totalement déplacée avec les femmes. Ouais. Pour tester son vœu de chasteté, il mettait de jeunes filles nues qui évidemment se précipitaient parce qu'il était très connu et c'était le matement à la grande dame.
0: Forcément.
1: Pour tester son vœu d'abstinence. Il était nu dans le lit avec des petites jeunes filles. C'est quand même
0: particulier.
1: C'est le même vice finalement que Sartre qui faisait rabattre des jeunes filles en fleurs par Simone de Beauvoir. Simone de Beauvoir, icône féministe. Moi, je ne sais pas si vous avez lu les mémoires d'une jeune fille rangée,
0: pionnière
1: du féminisme, qu'on écoutait toutes et qui était maltraitante avec les femmes. Ouais. D'ailleurs, ses élèves, il y a une de ses élèves qui a écrit Mémoire d'une jeune fille dérangée suite à ça, Bianca. C'est extraordinaire.
0: Bianca.
1: Hein. Ouais. Je ne parle pas de collaboration à Radio Vichy à l'époque.
0: En plus, pour parfaire le tableau.
1: Et de Sartre, le couple infernal, parce qu'il n'y a pas de l'un sans l'autre. Ouais. Car Sartre
0: Jeffrey Epstein, dans une moindre mesure, mais c'était une organisation à deux.
1: C'est le couple infernal. Quoi. Ouais. La rabatteuse, recruteuse, presque la Madame Claude, en fait. C'est étonnant, quand même. Ouais. Hein. Et Sartre qui faisait jouer ses pièces de théâtre devant tout le public de la collaboration et qui aurait épousé évidemment toutes les causes maoïsme, féminisme, j'en passe, et évidemment stalinisme. Voilà.
0: Mais c'est effectivement.
1: Et qui avait valeur d'exemple. Ça n'enlève pas, évidemment, leur œuvre. Enfin, moi, j'ai pris un coup de poing quand j'ai lu La Nausée de Sartre. Il y a des livres extraordinaires. C'est un grand essayiste, grand romancier. Voilà. Mais il ne faut pas aller chercher dans sa face intime. On peut être édifié. Enfin, voilà. Ouais. Cette dissociation, elle est très importante, sinon on n'a plus accès à aucune œuvre.
0: Non, mais est-ce que ma question que je vous posais tout au début de l'émission, alors faut-il, au lieu de là de dissocier, je vous demande, faut-il savoir ?
1: C'est important.
0: Ou ne vaut pas-il savoir quand même, même si on est choqué sur
1: la vérité est importante.
0: Oui, c'est ça. Pour mieux appréhender l'œuvre, peut-être.
1: Après, qu'est-ce qu'on fait si la personne mérite d'aller en prison ou ça c'est autre chose. Il y a un jugement.
0: Si elle est encore en vie,
1: autre chose. Voilà, ça c'est autre chose. Non, moi je pense qu'il faut toujours servir la lumière.
0: Ouais.
1: La vérité, c'est la lumière.
0: Mais c'est vrai que c'est toujours un choc que la personnalité soit encore en vie ou pas, ça reste quand même très désagréable. Voilà, c'est tout ce que je voulais dire.

0: Nous allons remercier Marie-Ange de Montesquieu, ses invités, c'était en quête de sens. Marie-Ange, que nous retrouverons bien évidemment dès demain. Dans moins de 5 minutes, rendez-vous avec l'info et le journal de Radio Vatican. Mais pour l'heure, on s'intéresse à l'histoire.
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0: Aujourd'hui, nous sommes le 18 juin. Élu roi de Pologne et grand-duc de Lituanie en 1573, Henri, le troisième fils d'Henri II de Catherine de Médicis, apprend par une lettre de sa mère le 14 juin 1574 le décès de son frère, le roi Charles IX, qui laisse le royaume de France sans héritier. Dans la nuit du 18 juin, Henri quitte en catimini le palais royal du Wawel à Cracovie pour rejoindre Paris et arrive en France en septembre. Sacré roi de France, il devient Henri III, ça sera le dernier des souverains valois. Après le retour de Napoléon au pouvoir en mars 1815, une coalition européenne se constitue au congrès de Vienne pour combattre l'empereur français. Les armées vont s'affronter en Belgique. La dernière bataille a lieu du côté de Waterloo, le 18 juin 1815.
2: La bataille de Waterloo clôt la période révolutionnaire. Elle met aussi fin à 7 siècles d'hostilité entre la France et l'Angleterre. Enfin, elle inaugure en Europe près d'un siècle de prospérité et de paix relative sous l'égide de monarchies conservatrices.
0: Napoléon rentrera à l'Élysée le 21 juin, il abdiquera le lendemain. Il sera envoyé avec ses derniers fidèles en exil sur l'île de Sainte-Hélène, où il mourra en 1821. Londres, en ce 18 juin 1940, il est 18h dans les locaux de la BBC, la radio anglaise. Un général français de 49 ans enregistre un message à destination des Français. Il sera diffusé sur les grandes ondes, les ondes moyennes et les ondes courtes de la BBC, à 22h.
3: Moi, général de Gaulle, j'entreprends ici, en Angleterre, cette tâche nationale. J'invite tous les militaires français des armées de terre, de mer et de l'air qui se trouvent en territoire britannique ou qui pourraient y parvenir à se mettre en rapport avec moi. J'invite tous les Français qui veulent rester libres à m'écouter et à me suivre. Vive la France, libre dans l'honneur et dans l'indépendance.
0: Ce message du général de Gaulle sera rediffusé sur les ondes courtes de la BBC le lendemain. L'enregistrement du message initial du général de Gaulle ne sera pas conservé. Les archives ne possèdent que la version du 22 juin 1940.
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0: Du côté de la culture, c'est le 18 juin 2008 que disparaissait le réalisateur Jean Delannoy. Il débute sa carrière en 1927. Il reste connu pour ses films de cap et d'épée. Il s'était tourné à partir de 1976 vers la télévision. Jean Delannoy était né en 1908. Et puis, c'est le 18 juin 1942 que voyait le jour le bassiste du plus célèbre groupe britannique. Il s'agit des Beatles, et vous avez reconnu Paul McCartney. Après la séparation des 4 garçons dans le vent, il fonde le groupe Les Wings dans les années 70 avant de poursuivre sa carrière en solo. 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
1: Le protocole d'accord signé entre l'Iran et les États-Unis est entré en vigueur ce jeudi pour une durée de 60 jours. Fin des hostilités, réouverture du détroit d'Ormuz, renonciation au nucléaire iranien. Les points sont nombreux. Un accord salué dans la communauté internationale aux États-Unis malgré le satisfecit de Donald Trump. Il est très critiqué dans son camp. Nous irons à New York au début de ce journal. Cette négociation réussie a pu se faire grâce à plusieurs pays médiateurs comme le Pakistan. Un succès pour Islamabad, vu d'un très mauvais œil par le grand rival indien. Au sommaire de ce journal également, l'audience du pape ce matin à la Ruaco, la réunion des œuvres d'aide aux églises orientales qui a tenu son assemblée plénière à Rome ces derniers jours. Léon XIV a insisté sur la précarité que causent les guerres sur les chrétiens de la région. Témoignage à suivre du directeur général de l'œuvre d'Orient. Et puis nous irons en Afrique du Sud à la fin de ce journal où les violences xénophobes se poursuivent contre des ressortissants de nombreux pays africains. Le président Cyril Ramaphosa invite au calme.
2: Radio Vatican, le journal, Olivier Bonnel.
1: Bonsoir, un accord historique pour mettre fin à la guerre, ce sont les mots tout à l'heure du président iranien Massoud Pezeshkian, alors que le protocole pour un accord de paix avec les États-Unis a été signé. Il est officiellement entré en vigueur ce jeudi pour une durée de 60 jours, a confirmé le vice-président américain J.D. Vance, le numéro 2 américain qui vient d'expliquer que les États-Unis avaient levé leur blocus contre les ports iraniens sur une douzaine de bateaux. Un accord qui, sur le papier, semble largement favorable à Téhéran, où l'on a évoqué un accord triomphal, celui d'un pays puissant. Accord dont l'acte final, si les futures négociations se passent sans heurts, doit être signé d'ici 60 jours et salué dans la communauté internationale comme au sommet du G7 à Évian. Ce jeudi, c'est le médiateur qatari, l'un des acteurs clés de cet accord qui salue une base solide. Côté américain, Donald Trump se félicite du meilleur texte possible, notamment sur l'engagement de Téhéran à ne pas obtenir l'arme nucléaire. Mais les critiques, surtout dans son propre camp, sont nombreuses. Gwendal Levina.
3: L'Iran n'a jamais gagné de guerre, mais n'a jamais perdu de négociation. Ce tweet de janvier 2020 est signé Donald Trump. Ces derniers jours, à mesure que le contenu de l'accord se dévoilait, il a été repartagé des milliers de fois. De nombreux élus républicains critiques du président dénoncent ainsi un texte qui renforce l'Iran. Le sénateur Bill Cassidy va même jusqu'à le qualifier de pire bévue de politique étrangère depuis des décennies. Selon lui, Téhéran sait désormais qu'il peut tout obtenir en bloquant le détroit d'Ormuz. La levée de toutes les sanctions et le blocage de 100 milliards de dollars d'avoir gelé vont effectivement redonner du souffle à l'économie iranienne qui en a bien besoin. Sur ce point, Téhéran sort clairement victorieux en prenant des engagements similaires à ceux contenus dans l'accord de 2015. Le sénateur Ted Cruz, fervent soutien de Trump et du texte signé hier, s'inquiète tout de même de voir des fonds américains financer la reconstruction de l'Iran. Le président Trump reste, lui, droit dans ses bottes. Les idiots qui pensent que je n'ai pas été assez dur avec l'Iran sont jaloux, mauvais ou stupides. Quand on voit la réaction des marchés, écrit-il sur Truth Social. Gwendal Levina, New York, Radio Vatican.
1: Et malgré les promesses de ce texte qui concerne également le front libanais, la guerre n'est pas pour autant finie dans le pays du Cèdre. Israël ne se retirera pas du Liban Sud tant que nos besoins de sécurité l'exigeront, a réaffirmé ce jeudi le Premier ministre israélien Benjamin Netanyahou. Trois personnes ont été tuées depuis ce matin dans des raids israéliens de drones dans la périphérie de la ville de Nabatieh. C'est le Premier ministre de l'État hébreu qui est l'un des grands perdants de ce protocole d'accord. Il a rappelé cet après-midi la nécessité, je cite, de préserver sa relation vitale avec l'allié américain. Parmi les pays médiateurs qui ont permis ce terrain d'entente entre Washington et Téhéran figure le Pakistan et son premier ministre Shahbaz Sharif. Un travail diplomatique de longue haleine qui est un véritable succès pour Islamabad, au grand dam de son grand rival et voisin indien. Les précisions de notre correspondant à New Delhi, Emmanuel Derville.
4: La médiation réussie du Pakistan est une humiliation pour l'Inde. New Delhi a tissé un partenariat stratégique avec les États-Unis depuis près de 20 ans. Malgré ça, Donald Trump l'a ignoré et fait appel au grand rival de l'Inde pour parler aux Iraniens. Islamabad soutient des djihadistes qui multiplient les attentats au Cachemire indien depuis 30 ans. L'Inde et le Pakistan se disputent la souveraineté de ce territoire. Pour contraindre son rival à réprimer les groupes islamiques armés, New Delhi a mené des frappes aériennes l'an dernier. Elle a aussi fait du lobbying pour que le Pakistan soit traité en paria de la communauté internationale. Mais Islamabad a tissé des liens avec Donald Trump en misant sur la flatterie et en signant des accords commerciaux avec son clan. Les Pakistanais sont devenus un acteur clé au Moyen-Orient, réduisant à néant les efforts du gouvernement de Narendra Modi. Le risque pour l'Inde, c'est que le Pakistan se sente conforté dans son soutien aux djihadistes, avec à la clé de nouveaux attentats dans les prochains mois. New Delhi, Emmanuel Derville, Radio Vatican.
1: Les guerres au Moyen-Orient, mais également en Ukraine, se sont invitées au cœur de l'assemblée plénière de la RUACO à Rome ces derniers jours. La réunion des œuvres d'aide aux églises orientales coordonne plusieurs organismes caritatifs de plusieurs pays qui soutiennent financièrement et matériellement les églises orientales et leurs communautés éprouvées par les conflits. Le pape les a reçus ce matin au Vatican, revenant notamment sur la valeur de la formation des prêtres et séminaristes dans ces pays en guerre. Le Saint-Père, qui a également insisté sur le drame de la précarité provoquée par ces conflits, une situation que connaît bien l'œuvre d'Orient, membre de la RUACO, Mgr Hugues de Voilemont est le directeur général de l'association.
5: Ces guerres qui provoquent beaucoup de précarité, nous en sommes les témoins en effet à l'œuvre d'Orient, en particulier par le nombre de déplacés. Nous pouvons parler du Liban. Le Liban, aujourd'hui, depuis le 2 mars, le début de la guerre entre le Hezbollah et l'État d'Israël, c'est 1 200 000 de déplacés, ça veut dire un quart de la population. Et donc, cela évidemment fragilise énormément les familles, l'économie. Il y a les classes moyennes qui sont en difficulté, je pense en Syrie, où la levée des sanctions, en fait, n'est pas totale. Et donc, la croissance et la reconstruction a beaucoup de mal à arriver. Et encore un autre exemple très concret de cette précarité que nous voyons, c'est que dans beaucoup de nos écoles, à travers le Moyen-Orient ou dans les autres pays où l'œuvre d'Orient agit, eh bien, ce sont aussi des familles qui désormais ont de la difficulté à payer la scolarité et puis des congrégations religieuses qui ont du mal à payer leurs professeurs. Donc cette précarité, elle n'encourage pas en effet à rester. C'est pourquoi les besoins sont importants et le pape aussi a souligné combien il était important non seulement bien sûr d'apporter de l'aide matérielle, on en parle, mais aussi de partager la vie de ces communautés par la prière, par l'intérêt qu'on leur porte, pouvoir dire voilà, on ne vous oublie pas, on pense à vous.
1: Mgr Hugues de Voilemont, directeur général de l'œuvre d'Orient, interrogé par Alexandra Sirgan. Plus d'informations sur ce discours du pape à la RUACO sur notre site vaticannews.va. Le haut commissaire de l'ONU aux droits de l'homme lance une alerte face à cette concentration de troupes des paramilitaires des forces de soutien rapide au Soudan autour de la ville d'El Obeid dans la région du Kordofan. Les civils sont en grave danger dans cette région, s'inquiète l'organisation onusienne. Au moins 11 soldats, 2 civils, 22 assaillants tués ce matin dans l'attaque d'un aéroport, de l'aéroport international de Niamey, la capitale du Niger. Bilan provisoire donné par le ministère nigérien de la Défense. Une vaste opération de l'armée qui est toujours en cours, mais l'aéroport n'est pas fermé, assure le ministère. En Afrique du Sud, le président Cyril Ramaphosa appelle ses concitoyens à ne pas faire des migrants les boucs émissaires de leurs problèmes. Depuis des semaines maintenant, de petits groupes nationalistes sèment la terreur parmi les populations immigrées installées légalement ou non dans le pays. Pour fuir les incendies, pillages, matraquages, voire la mort, des centaines de Mozambicains, Nigériens ou Ghanéens ont été rapatriés au détriment de l'image de Pretoria. C'est ce que nous explique Marianne Séverin, experte de l'Afrique du Sud au Centre d'études africaines de Sciences Po Bordeaux.
6: Forcément, ça salit la réputation de Pretoria. Au point que, par exemple, le Nigeria menace de représailles l'Afrique du Sud. Il y a eu des précédents, 2008, 2015 et je crois 2018 ou 2019. À chaque fois, il y a des menaces. Peut-être qu'on va penser que je suis un peu cynique. Les chefs d'État qui menacent l'Afrique du Sud devraient se poser les bonnes questions. Pourquoi les ressortissants de ces pays veulent absolument aller en Afrique du Sud? Alors, c'est vrai que l'Afrique du Sud, c'est un des pays d'Afrique qui est un peu plus développé. Vous avez des infrastructures et si vous vous en sortez bien, vous arrivez à travailler, etc., etc. Mais selon moi, ce problème de xénophobie, particulièrement en Afrique, doit être réglé par l'Afrique du Sud, mais doit aussi interroger les autres pays frontaliers. C'est aussi à ces chefs d'État de réfléchir.
1: Des propos recueillis par Marie Duhamel. Enfin, une journée de prière demain en Colombie à l'appel de l'Église du pays. Elle aura lieu 48 heures avant le second tour de l'élection présidentielle. Cette initiative, souligne les évêques, a pour objectif de confier la Colombie à Dieu à un moment particulièrement délicat de sa vie démocratique. Le second tour opposera dimanche prochain le candidat de gauche Ivan Cepeda, soutenu par le président sortant Gustavo Petro, face au candidat d'extrême droite Abelardo de la Estrella. Et ainsi s'achève ce journal. Merci de nous être fidèles. Prochain rendez-vous de l'information, ce sera bien sûr demain matin à 8h30 en direct de Rome. Et n'oubliez pas, d'ici la Vatican News, je vous souhaite une excellente soirée.
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9: Bonjour pasteur Samuel Duval.
10: Bonjour Valérian.
9: Comment on peut interpréter le symbole de l'eau dans les textes bibliques?
10: C'est une excellente question parce que l'eau, on va la retrouver sur plusieurs formes et elle est particulièrement importante dans les textes bibliques. On la retrouve dans la Genèse, quand tout à coup on a la séparation de la terre et de l'eau. On la retrouve sous la forme de la pluie qui descend. Donc tout à coup, on va la retrouver particulièrement dans la symbolique de la mer. On pense à la sortie d'Égypte où la mer va être ouverte. On pense à l'eau qui est essentielle dans la purification. On peut penser aussi à tous les épisodes de Jésus qui marche sur l'eau, de la barque, de l'eau qui est transformée en vin. L'eau, on la retrouve souvent et elle retrouve plusieurs niveaux de symbolique. On pourrait presque les schématiser, je vais dire, en deux. Peut-être un peu plus complexe, mais en deux. Il y a l'eau qui est source de vie. Et il y a l'eau qui est source de mort. Ce qui est intéressant, c'est qu'elle peut être symbolique des deux selon ce qu'elle est. En clair, si elle est salée ou pas salée. On pourrait presque dire ça pour simplifier ça, même si c'est pas exactement ça. Mais on va dire, d'un côté, on a l'eau source de vie, celle qui descend et qui va permettre de grandir. Et puis l'autre qui est l'eau source de mort dont on a une séparation au moment de la Genèse. Et ça, c'est très, très, très beau de voir que la terre ferme là où les animaux, l'être humain va être placé et la mer sont séparés avec l'idée que, ben, il y a l'espace de la vie et l'espace de la mort qui sont profondément séparés dans notre pour nous-mêmes. Ça ne veut pas dire qu'on ne peut pas nager, qu'on ne peut pas faire de la plongée, mais symboliquement, c'est-à-dire qu'il y a un espace pour que la créature humaine puisse vivre qui n'est pas l'espace de la mort, qui est l'espace de la vie. C'est le seul qui nous concerne. Ça peut être intéressant comme symbolique. Et ça va être repris dans la symbolique de la mer, que ce soit par la mer Rouge, hein, quand le peuple d'Israël sort d'Égypte, quand on est avec Jésus, avec les pêcheurs, ou Jésus qui marche sur l'eau, où on voit que la symbolique de la mer, ça symbolise la mort. On peut comprendre ça assez facilement. On n'est pas, tu tombes dans l'eau, tu sais pas nager, tu meurs. Hein. C'est pas compliqué. Cette symbolique, elle va être reprise dans l'iconographie orthodoxe et dans la symbolique des baptêmes par immersion qu'on a dans les premiers siècles et qu'on a dans les milieux évangéliques maintenant systématiquement, dans d'autres églises aussi. Il y a encore des baptêmes par immersion, même chez les catholiques, hein, mais où on symbolise véritablement par cette immersion le passage de la mort à la vie. Et donc l'eau comme synonyme de mort, mais comme une mort qui n'est pas le lieu dans lequel la vie est présente. Et puis il y a l'eau comme synonyme de vie. Alors nous, on pourrait penser à l'eau qu'on boit, mais c'est pas du tout la pensée dans la pensée biblique, parce que l'eau qu'on boit, ça craint. C'est plutôt synonyme de mort. Il vaut mieux boire du vin ou autre chose, parce que l'eau, elle peut être elle est pas bonne. Là, on parle de l'eau de la purification. Donc c'est celle qu'on va retrouver dans les jarres pour les noces de Cana. C'est celle qui est donnée dans des rituels de purification qu'on peut avoir. Celle qu'on va retrouver avec les Esséniens. Et où tout à coup, l'eau, non pas qu'on boit, mais l'eau comme signe de vie, c'est-à-dire comme l'eau qui me purifie, celle qui me permet de pouvoir être lavé de mes péchés, celle qui fait que tout à coup, ce n'est pas ce que j'ai fait qui me définit, mais c'est cette eau qui vient me laver. C'est ce qu'on retrouve quand on prend une douche, hein, pour enlever les choses symboliquement. Et cette symbolique-là, elle est pleinement prise par Jésus-Christ au moment des noces de Cana, où il transforme justement cette eau en vin, c'est-à-dire profondément en source de vie. Et donc, comprendre l'eau dans le texte biblique, c'est la comprendre à la fois comme la mer, la mort, mais la mort qui est séparée de nous parce que ce n'est pas l'espace où nous avons à être, et avec un Christ qui est triomphant sur cette mort, il marche sur l'eau. Et de l'autre côté, l'eau comme source de vie parce qu'elle est venue nous purifier, c'est-à-dire qu'elle est venue nous laver, et là on a toute la symbolique de Jésus qui est venu nous laver de nos péchés. Ce qui est intéressant, c'est que ces deux symboles sont reprises, quelles que soient les formes de baptême dans les milieux chrétiens, à la fois la séparation de la mort pour aller à la vie, et en même temps la purification.
9: Merci pasteur Samuel Duval.
10: Merci Valérie.
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14: Bienvenue, amis auditeurs, dans votre émission Visage du diocèse. Nous rencontrons aujourd'hui la mission de la mère. Nous avons en effet la chance de recevoir Annie Anthony, coordinatrice diocésaine de la mission de la mère. Bonjour Annie.
15: Bonjour Véronique.
14: Et merci de venir à RCF nous parler de votre engagement. Mais engagement, si j'ai bien compris, non seulement ici en Gironde, mais aussi au niveau national, car vous êtes présidente de l'association Mission de la Mère. Présidente et non seulement coordinatrice, pourquoi ces deux titres?
15: Alors ces deux titres parce que la Mission de la Mère qui s'appelle Stella Maris hein, sur le plan international.
14: C'est beau le latin quand même. Hein.
15: C'est beau, hein. La Mission de la Mère est un mouvement d'église qui est rattaché au Conseil des évêques et au Vatican. Et c'est aussi une association loi 1901. C'est pour ça qu'il y a un président, un secrétaire général, un trésorier. Voilà.
14: D'accord. Bon, ça, on ne va pas trop s'occuper des aspects administratifs, mais on comprend bien pourquoi vous pouvez avoir les deux titres
15: voilà.
14: Pour une fonction locale et une fonction nationale.
15: Voilà.
14: Donc ça s'appelle au niveau international Stella Maris.
15: Oui, ça s'appelle Stella Maris. C'est comme ça que c'est connu sur l'ensemble du monde.
14: Oui.
15: Il y a au moins 300 endroits où il y a Stella Maris dans le monde. Et depuis 1920 à peu près, ça a commencé à Glasgow. Et

0: inauguré récemment?
1: Oui, alors cette célébration, elle existe depuis plusieurs années parce que à cause d'une croix qui a été érigée à cet endroit-là,
0: Au Cap Ferret.
1: au Cap Ferret, parce que ceux qui connaissent le bassin d'Arcachon savent que les passes sont très dangereuses. Or, à cet endroit-là, il y avait une croix pour permettre aux marins, pêcheurs d'avoir quelque chose qui leur permette de voir où était la pointe de la côte.
0: Un repère, quoi, un
1: Un
0: amer.
1: repère. Un
0: D'accord.
1: repère. Donc, cette croix avait disparu et une autre croix a été érigée à la demande des pêcheurs.
0: D'accord. Et donc vous, vous avez rassemblé au cours de cette eucharistie des pêcheurs, des ostréiculteurs, des marins, d'autres personnes encore?
1: Oui, d'autres personnes encore. La SNSM avec laquelle on a des
0: Alors
1: liens.
0: SNSM, c'est-à-dire
1: Société nationale
0: nationale.
1: des sauveteurs en mer,
0: Oui, c'est
1: avec
0: ceux qui
1: lesquels...
0: garantissent la sécurité de nos plages?
1: Non,
0: Non.
1: non, non, non, non. Les gens qui fonctionnent avec les bateaux qui sont en mer,
0: D'accord, qui
1: hein,
0: vont aider les bateaux en cas de pépins
1: de
0: ou
1: pépins,
0: de soucis.
1: de soucis. Voilà.
0: D'accord,
1: Donc avec
0: d'accord.
1: eux, on a des liens forts. On a des liens forts parce qu'il y a de temps en temps des pépins et que nous, un de nos rôles, c'est le soutien en cas de détresse des gens qui ont été naufragés ou dont des marins sont morts à bord, etc. Voilà.
0: D'accord, donc vous, la Stella Maris, mission de la mer, vous avez une fonction, une mission assez ouverte, être présent, assurer une écoute, une présence auprès de toutes les personnes qui, d'une manière ou d'une autre, travaillent avec la mer, pêcheurs, marins, ostréiculteurs, sauveteurs et compagnie, mais aussi d'être présent, en cas de souci pour les uns ou pour les autres. Et puis, vous voyez autre chose d'important dans cette mission?
1: Oui, au-delà, il faut dire on a un siège à la commission portuaire des gens de mer,
0: Oui.
1: c'est-à-dire avec tous les autres acteurs de la mer sur le grand port maritime de la Gironde,
0: Oui.
1: et on a un siège au Conseil supérieur des gens de mer qui est au niveau national. Et ce
0: D'accord.
1: Conseil supérieur des gens de mer, sous des formes diverses, a des voix à l'international. À l'Organisation mondiale maritime, voilà, pour
0: OK.
1: changer les lois, pour etc.
0: Alors ça, j'entends bien et je vois qu'il y a une mission bien large, mais alors pouvez-vous nous dire comment vous, une femme, vous vous retrouvez depuis plusieurs années là-dedans? Parce que moi, j'aurais pensé à un marin, à un homme, à je sais pas qui, mais bon, vous êtes une femme.
1: Oui, mais je suis fille et petite fille de
0: Ah, tout
1: marin.
0: s'explique.
1: Tout s'explique. Et mes deux grands-pères étaient marins en 1900 à peu près à la pêche à Saint-Pierre-et-Miquelon. Alors, je ne sais pas si vous vous faites une idée de ce que ça peut être, Saint-Pierre-et-Miquelon en 1900.
0: Ça devait être dur.
1: Très dur. Et à cet endroit-là, il y avait un lieu d'accueil pour les marins. Et je
0: Donc.
1: pense que sur Saint-Pierre-et-Miquelon, il devait y avoir que ça. Et quelquefois, je sens les mains de mes grands-pères sur mes épaules parce que je fais la même chose quand je suis au foyer des marins. Voilà.
0: D'accord. Et alors, pendant toutes ces années, alors pas à Saint-Pierre-et-Miquelon, mais ici à Bordeaux, j'imagine qu'il y a eu des rencontres importantes dans cette responsabilité. Il y en a une ou deux qui vous ont marqué?
1: Alors, je ne dirais pas sur la Gironde particulièrement.
0: Oui.
1: J'ai la chance d'avoir été élevée dans un pays où j'ai appris l'anglais très jeune. Je suis donc bilingue.
0: Vous avez été élevé où, si c'est pas indiscret?
1: En Australie, voilà,
0: D'accord,
1: jusqu'à
0: vous
1: l'âge de
0: arrivez de
1: 15 ans.
0: loin.
1: J'arrive de loin.
0: D'accord.
1: Et j'ai eu l'occasion d'aller à plusieurs rencontres internationales,
0: Oui.
1: et en particulier à Glasgow, et récemment à une rencontre de l'ICMA, International Christian Maritime Association, qui est un rassemblement de 27 missions. Protestantes, catholiques, etc., qui sont chrétiennes et qui travaillent ensemble sur l'ensemble du monde.
0: Donc vous avez eu cette chance de rencontrer l'international. J'imagine que l'anglais a dû être
1: Oh, extrêmement.
0: facilitateur,
1: Oui,
0: oui,
1: oui, oui.
0: d'accord. Et alors, est-ce que quand vous avez été envoyé pour cette mission, vous étiez déjà active depuis longtemps dans l'Église? Vous êtes tombée dans la marmite quand vous étiez toute petite?
1: Alors, pas exactement. Il
0: Ah
1: se
0: bon?
1: trouve, non, non, pas exactement. Il se trouve que quand j'étais en Angleterre, quand j'étais encore étudiante, je me suis retrouvée à

0: Un peu comme Saint-Paul qui tombe de son cheval, c'est-à-dire une expérience spirituelle extrêmement forte.
1: Oui.
0: Je pense que celui qui a le mieux décrit ça, c'est Eric Emmanuel Schmidt dans La Nuit de Feu, parce que c'est indicible. Il n'y a pas de mots, on ne peut pas mettre de mots dessus.
1: Mais ça marque pour la vie.
0: Ça marque pour la vie parce qu'on a la conviction complète que de l'existence de Dieu. Alors pourquoi je dis Dieu et pas Jésus-Christ? Parce que Dieu, c'est un premier temps. Ça vous arrive dessus et après, il faut essayer de voir qu'est-ce qu'on en fait. Et au bout d'un moment, je me suis rendu compte que, en fait, c'était dans Jésus-Christ, dans les Écritures de Jésus-Christ, que je retrouvais ce que j'avais ressenti au départ.
1: C'est les évangiles qui vous ont parlé.
0: Oui, les évangiles, dans les évangiles, je me suis rendu compte que c'était ça qui correspondait à ce que j'avais
1: À
0: vécu,
1: l'expérience très forte qui
0: à
1: vous avait
0: l'expérience très
1: mise
0: forte.
1: par terre comme saint Paul.
0: Voilà.
1: D'accord.
0: Voilà.
1: Oui, et vous vous êtes marié avant, après cet événement?
0: Alors, quand cet événement-là, c'est quand un petit peu avant que je commence à travailler. Et quand j'ai commencé à travailler, celui qui a entendu ce que je disais, c'était l'aumônier de l'école où je travaillais.
1: Oui.
0: Et 6 ans, 5, 6 ans après, on s'est mariés parce que il y avait l'évidence de dire qu'on était fait l'un pour l'autre, qu'il n'y avait pas de contradiction avec son ministère. Et que c'est trop dommage que l'Église ne réfléchisse pas à ça.
1: Oui.
0: Et ce que je voudrais dire par rapport à ça, c'est que mon mari est décédé il y a une quinzaine de jours,
1: Oui.
0: qu'il y a eu une célébration à Lormont à ce moment-là, et tous ceux qui y étaient peuvent témoigner du rayonnement de mon mari et de moi en tant que couple. Et je crois que on a été mariés par Marius Mazier, par le père Mazier, dans notre appartement à Lormont. Il nous a dit, vous continuez la mission ensemble. Et je crois qu'on a continué la mission ensemble.
1: Je vous remercie énormément, Annie, de nous partager cette histoire qui est relativement intime et de nous dire aussi que malgré les difficultés que vous avez dû rencontrer, vous avez aussi rencontré dans l'Église des personnes qui vous ont autorisé, en quelque sorte, à poursuivre votre chemin ensemble. Et c'est donc ensemble que vous avez été un couple qui à la fois a élevé ses enfants, maintenant ses petits-enfants, et qui a témoigné autour de lui, et vous à la mission de la mère.
0: Voilà.
1: D'accord. Et alors, est-ce que dans cette histoire-là, vous nous avez dit tout à l'heure que vous aviez eu des rencontres surtout au niveau international, est-ce que soit dans votre histoire internationale avec la mission de la mère, soit dans votre histoire locale, ou avec la mission de la mère toujours, ou avec vos engagements à Lormont, à Senon, enfin sur la rive droite à Bordeaux, est-ce que vous avez des rencontres, alors peut-être celle de Mazier, peut-être d'autres, qui ont marqué votre vie, qui ont jalonné votre vie, dont vous pourriez nous partager quelque chose? Un homme, une femme, un mouvement, un service, que sais-je?
0: D'une part, il y a un mouvement qui est l'ACI. Nous faisions partie de l'ACI depuis, je ne sais pas, 30, 35 ans.
1: L'ACI, c'est l'Action catholique des milieux indépendants.
0: Voilà, qui nous permettait de faire révision de vie. Et c'était très, très précieux. Ça a été très précieux.
1: Oui. Et est-ce que vous pensez à d'autres rencontres?
0: Il y a quelqu'un qui est très précieux pour moi, qui est Jean-Luc Flipeau.
1: Ah.
0: Voilà.
1: Jean-Luc Flipeau, c'est un monsieur qui est sur la rive droite et qui est très engagé dans la vie ecclésiale.
0: Oui, dans la CO depuis très très longtemps.
1: Ah bon, la CO et la CI, ça peut marcher
0: Mais
1: ensemble.
0: bien sûr,
1: Ah, mais je sais pas,
0: bien
1: moi.
0: évidemment. En fait,
1: Parce
0: quand
1: que
0: on
1: la
0: est...
1: CO, c'est l'Action catholique des milieux ouvriers.
0: Oui, je sais. Quand on est arrivé à Bordeaux avec mon mari, donc il y a 50 ans, on souhaitait avoir un lieu de réflexion. Et dans un premier temps, mon mari est d'origine paysanne et moi j'arrive d'Australie, voilà, donc j'ai pas d'origine comme ça.
1: Oui.
0: Et dans un premier temps, on n'était pas à l'aise avec la CO, on n'était pas à l'aise avec la CI, donc on a fait un groupe de réflexion avec Jean-Marie Roubégou qui vient de nous quitter.
1: Oui, tout à fait.
0: Voilà. Et donc, ce groupe a fonctionné pendant pas mal d'années. Et puis après, au niveau de la rive droite, on a trouvé un groupe ACI où on s'est senti bien à l'aise.
1: Et donc, voilà. Vous y êtes resté 30 ans, vous deviez être très, très, très à l'aise.
0: On y est très, très, très à l'aise, voilà.
1: Donc, vous nous parlez de belles rencontres quand même avec Jean-Marie Roumégou, avec Jean-Luc Flipeau.
0: Oui.
1: Et aujourd'hui, comme grand-mère, parce que comme mère, votre rôle d'éducatrice est un peu derrière vous, mais comme grand-mère, il y a toujours un rôle de quelqu'un qui transmet. Vous avez envie de transmettre quoi à vos petits-enfants? Ah,
0: C'est une question difficile, mais je vais vous répondre par rapport à ce qu'on a dit l'autre jour. Quand on a mis Robert Enterre dans le clavier dans le Cantal,
1: oui.
0: Le lendemain, on a planté un rosier. Il avait demandé qu'on mette sur sa tombe, ici repose la dépouille mortelle de Robert Anthony en germe de la résurrection. C'est de ça que j'ai parlé avec mes petits-enfants. Ils avaient vu sa dépouille mortelle et je leur ai expliqué qu'est-ce que c'était, qu'un jour ou l'autre, ils auraient ses mains sur ses épaules. Et une de mes petites filles a dit « Ah, mais moi, j'étais assise au soleil et puis j'ai senti ses mains sur mes épaules. » Voilà.
1: Merci pour ce beau témoignage de foi, hein, de foi en la vie éternelle, mais qui est déjà bien, bien, bien à l'œuvre aujourd'hui, et de cette vie qui continue, et de cette force que ça donne d'avoir cette espérance et cette foi. Merci beaucoup, Annie, et bon vent dans cette nouvelle étape de votre vie, qui n'est pas si simple quand même. Bon vent à vous, merci, et merci aussi à Johan, sans qui nous n'aurons pas eu cette émission. Merci, Johan.

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2: Bonjour à toutes, bonjour à tous. Je vous retrouve avec plaisir pour un nouveau numéro de Parole de solidarité. L'émission qui met en lumière les associations solidaires en Nouvelle-Aquitaine qui livrent le secret de leurs actions et de leur philosophie. Aujourd'hui, nous allons partir à la découverte de Habitat et Humanisme Vienne avec Jean-François Macaire, son président. Monsieur, bonjour.
3: Bonjour.
2: Soyez le bienvenu dans Parole de solidarité.
3: Merci.
2: Quel est le principe, Jean-François Macaire, d'Habitat et Humanisme Vienne et quand l'association a-t-elle été créée sur Poitiers?
3: Je crois que ça remonte à 2005, mais on prenait le relais d'un mouvement national qui a été créé il y a 40 ans, en 1985, par Bernard Devers à Lyon, et qui s'est implanté plus tardivement en Nouvelle-Aquitaine, mais maintenant nous couvrons l'intégralité de la région par structure départementale ou pluridépartementale. À Poitiers, c'est de la Vienne dont nous sommes en charge.
2: Et donc, quel est le principe de cette association? On détaillera après, mais juste pour résumer, quoi.
3: C'est de mettre un toit sur la tête de tout le monde, et en particulier de ceux qui ont du mal à se loger, des gens hébergés, des gens à la rue, des gens dans des situations de rupture, qui, à un moment donné, se trouvent dépourvus de logement. Et nous intervenons en intermédiation locative, c'est-à-dire que nous louons un logement et que nous sous-louons ce logement à une personne qui a besoin de notre aide.
2: Depuis quand en êtes-vous le nouveau président et depuis quelle date?
3: Ça fait depuis décembre 2024, donc ça fait un peu plus d'un an.
2: Et qu'est-ce qui a motivé cet engagement dans votre carrière très riche? Parce qu'on sait aussi que vous avez été élu, vous avez fait de la politique, etc.
3: J'ai été élu de 2002 jusqu'à même en 2001, jusqu'en 2020 et quelques. Et après, j'ai eu une interruption. Bon, je suis passé à autre chose, j'ai eu d'autres activités. Mais dans ma carrière d'élu, j'ai eu pas mal d'actions dans le domaine du logement. J'ai été président de l'office HLM de Poitiers pendant 14 ou 15 ans. Et donc, de ce fait-là, on a pensé à moi, quand il s'est agi, de remplacer le président qui devait passer la main pour des raisons statutaires en plus. Habitat Humanisme, il y a des limites de durée. Et donc, il m'a sollicité et je crois que c'était le bon moment pour moi. J'avais envie de retourner un petit peu à l'activité associative et militante.
2: À ce jour, combien de logements disposez-vous sur Poitiers et quels en sont les bailleurs?
3: Actuellement, nous avons surtout des logements de bailleurs privés. Pour une part, des bailleurs solidaires, c'est-à-dire de gens qui viennent vers nous pour nous dire « voilà, je possède un logement et j'aimerais bien qu'il soit utilisé pour des gens qui ont des besoins spécifiques, donc qui nous proposent un logement avec un loyer modéré ». Il existe d'ailleurs en contrepartie de ces modérations de loyer des aides fiscales, donc c'est intéressant de toute façon de s'inscrire dans ce logement social privé, je dirais. C'est social parce qu'il y a des plafonds de ressources, on doit loger des gens modestes, mais c'est privé. Et ça, c'est l'essentiel de notre parc. Aujourd'hui, on a 51 logements et on en a seulement 5 qui appartiennent à la foncière Habitat Humanisme. Et 3 à des bailleurs sociaux, donc tout le reste, c'est des logements du domaine privé, propriétaires solidaires, mais parfois aussi des logements qu'on a captés de façon plus classique auprès d'agences immobilières.
2: À quel bilan, à quel chiffre arrive-t-on depuis la création d'Habitat et d'Humanisme Vienne, le nombre de personnes logées à peu près?
3: Aujourd'hui, nous logeons un peu plus de 100 personnes dans 51 logements, et on a un rythme de 1 à 2 nouveaux locataires par mois, donc ça grossit très vite.
2: Qui compose votre équipe? Des bénévoles, bien sûr, mais aussi un ou des salariés, peut-être?
3: Eh bien, nous n'avons pour le moment qu'un seul salarié qui doit faire beaucoup de choses, couteau suisse, comme on dit, qui, effectivement, a toutes les compétences et toute l'énergie pour arriver à gérer tout ça, avec l'aide d'une douzaine de bénévoles très actifs Et là aussi, nous sommes en croissance, à la fois par nombre de salariés, puisqu'on va pouvoir recruter bientôt, dans le cadre d'un projet dont on va parler, un travailleur social supplémentaire, et puis aussi parce que nous avons des gens qui viennent vers nous en ce moment pour devenir parrains et marraines de jeunes. Donc notre équipe est en train de grossir.
2: Pour résumer, Jean-François Macaire, votre démarche est claire. Trouver une solution d'hébergement plus pérenne pour les personnes vulnérables et leur permettre enfin d'acquérir une autonomie salvatrice.
3: Oui, le logement, ce n'est pas seulement physique, hein, c'est aussi une sécurité et un sentiment de bien-être que d'avoir un logement à soi. Or, beaucoup de personnes sont dépourvues de ça et ne savent pas forcément. Alors, bien sûr, il y a des situations d'hébergement au 115, où là, il faut tous les jours téléphoner à partir de 14h pour savoir si on aura un toit ou pas le soir même. Et puis, il y a des gens qui sont hébergés dans la famille, des amis, dans des situations qui ne peuvent pas durer. Il y a des gens qui sont dans des squats. Tous ces gens-là, l'idée, on participe à la politique de l'État, hein, qui est de dire le logement d'abord. C'est-à-dire, on ne va pas forcément emmener les gens dans des hébergements X, Y, Z, les uns derrière les autres, et puis faire cette espèce de parcours chaotique, mais essayer de leur avoir un logement une fois pour toutes, un vrai logement dans lequel ils puissent s'installer, rester, et là, commencer à reconstruire, au-delà du problème de logement, le reste de leur vie, c'est-à-dire retrouver un équilibre personnel, retrouver un équilibre relationnel meilleur, retrouver du travail aussi, hein, des ressources, améliorer son accès aux droits. C'est tout ça qu'on fait aussi. Alors, je ne dis pas qu'on est capable de résoudre tous les problèmes, mais on oriente les gens et surtout, on les accompagne de façon bénévole. Chaque locataire a un accompagnant qui est un bénévole d'Habitat Humanisme et qui le suit d'une façon adaptée à ses besoins. C'est-à-dire, parfois, c'est presque tous les jours, dans certains cas, plutôt rares. Et puis, parfois, c'est une fois de temps en temps. On prend des nouvelles, on se rencontre, on vient visiter le logement une fois par an. Tout dépend des besoins de chacun.
2: C'est compliqué, dans le contexte actuel, de trouver de nouveaux propriétaires ?
3: Oui, parce que les conditions que nous proposons ne sont pas assez connues. Et merci de nous accueillir parce que ça va me permettre de dire en deux mots aux gens qui nous écoutent et qui sont propriétaires d'un logement qu'avec Habitat Humanisme ou d'autres associations qui font le même travail, hein, il y a des avantages parce qu'on va vous louer votre logement. Donc votre locataire, ce sera l'association. Ce ne sera pas les gens qui sont dans le logement. Non, ce sera l'association qui est votre locataire, qui signe le bail, qui paye le loyer, donc il n'y a pas d'impayé, qui assure l'occupation du logement, donc il n'y a pas de vacant, qui assure les réparations locatives quand il y en a besoin, donc il n'y a pas cette incertitude qu'on a quand on a un locataire, est-ce qu'il va me payer, rembourser les frais, etc. Donc finalement, c'est quand même pas une si mauvaise affaire que ça. La contrepartie, c'est de faire un effort sur le loyer.
2: Très important, Habitat et Humanisme Vienne portent un projet de création de maisons intergénérationnelles à Fontaine-le-Comte.
3: Oui.
2: Alors, en horizon 2027, où en est-on du projet ? Est-ce que vous pouvez nous en parler ?
3: Eh bien, on est, à la fin de la phase d'étude et puis au début de la phase concrète, c'est-à-dire que le chantier a démarré. On va livrer, le bâtiment sera livré, je pense, à Noël 2027. Hein. On va pouvoir commencer à rentrer les locataires tout début 2028. Il y aura 10 jeunes, 12 personnes âgées de plus de 65 ans et 5 familles monoparentales, des familles réfugiées, dans des plus grands logements pour les familles.
2: C'est vrai que quand on regarde votre titre, malheureusement, Habitat, synonyme d'humanisme, c'est devenu très rare.
3: Oui, c'est la raison pour laquelle Bernard Devers s'est engagé. C'est que c'est un promoteur immobilier, Bernard Devers, qui a pris conscience que la promotion immobilière n'est pas toujours capable de faire avec la réalité humaine. Et Habitat Humanisme, notre idée, c'est ça, c'est de faire en sorte qu'ils aient un logement adapté à leur situation et non pas de subir des problèmes, le logement comme un problème financier, un problème... c'est l'humanisme, c'est aussi de prendre en compte... C'est surtout et avant tout de prendre en compte l'humain dans le fait de loger, dans l'action de loger.
2: L'actualité pour vous, Jean-François Macaire, c'est plus que jamais la recherche des bénévoles pour accompagner des jeunes majeurs issus de l'aide sociale à, à l'enfance, vers le premier logement. Cet engagement s'inscrit dans le dispositif des clés pour ton avenir, financé par l'État et le département de la Vienne, qui sera lancé, je crois, en juillet prochain. Alors, ce dernier, si j'ai bien compris, s'appuie sur un binôme composé d'un travailleur social et d'un bénévole, que l'on me qualifie de parrain ou marraine. Comment, dans l'idéal, les choses vont-elles se dérouler dans les prochaines semaines ?
3: Là, on va réunir autour de la même table les gens de l'ASE Aide sociale à l'enfance, qui est un service départemental, qui dépend du conseil départemental, les bénévoles d'Habitat Humanisme, et puis un travailleur social qui va être recruté pour ça. Et on va recevoir des jeunes qui, arrivés à l'âge de 19-20 ans, doivent se poser, comme tous les jeunes, un jour, la question de quitter le nid. Alors, pour les jeunes de l'aide sociale à l'enfance, le nid, c'est pas les parents, malheureusement. On ne pourra pas les remplacer, les parents. Mais ce sont des jeunes qui ont connu un accompagnement professionnel, c'est-à-dire qu'ils ont été pris en charge dans des foyers. Ça dépend à quel âge ils ont été placés, hein, mais dans des foyers ou dans des familles d'accueil, par des gens qui sont des éducateurs professionnels. Et ce que souhaitaient les responsables de l'ASE dans le département de la Vienne, c'est qu'on puisse aussi y avoir un accompagnement bénévole pour que ces jeunes aient, non pas des parents, on ne sera jamais les parents, mais chacun d'entre nous, quand on arrive à un certain âge, comme c'est mon cas, on a cette expérience d'avoir eu des enfants qui, un beau jour, ont quitté le domicile familial parce qu'ils allaient vers leur vie. Il y a un accompagnement à ce moment-là. C'est un temps qui est difficile pour les parents et pour les enfants, et qui peut être aussi très, très beau et très joyeux et très enthousiasmant. Mais il y a quand même nécessité d'accompagner ce moment-là quand on est parent. Et ce qu'on va faire, nous, les parrains, marraines, et celles et ceux qui veulent venir nous aider, c'est ça qu'on va faire. On sera un petit peu l'équivalent des parents dans cette phase-là. Quand un jeune se retrouve dans une chambre, habité tout seul, qu'il va falloir gérer sa vie, son ménage, sa lessive, ses repas. Nous, on a accompagné nos enfants pour faire ça. Bien sûr, ils ont appris un peu à la maison, mais à un moment donné, on les a aidés aussi à devenir autonomes dans un logement. Ce sera de ça le job des parrains et marraines vis-à-vis de 15 jeunes qu'on va accompagner à partir du mois de juillet.
2: Justement, comment on peut devenir parrain ou marraine ?
3: Il faut venir vers nous, Habitat Humanisme, soit sur le site d'Habitat Humanisme en regardant à la page Vienne, on peut envoyer un message à Habitat Humanisme Vienne, ou bien en appelant, on peut m'appeler aussi au 06 71 48 79 80.
2: Et vous demandez des qualités particulières, j'imagine, à ces marraines et parrains ?
3: Je pense que être parent ou marraine ne requiert aucune compétence particulière, juste du bon cœur, voilà. Et puis peut-être, parce que c'est souvent le cas, un peu d'expérience parentale aussi, ça, mais pas forcément.
2: De l'humanité, de la bienveillance.
3: Absolument. Et puis un petit peu de disponibilité, oui. Mais pas énormément, surtout pendant la période où le jeune s'installe dans son nouveau logement. Après, c'est peut-être plus de temps en temps, un petit contact. Est-ce que des

0: Jean-François Macaire, outre le logement, il y a une grande variété de missions bénévoles chez Habitat et Humanisme. On peut peut-être les détailler, si vous le voulez bien. D'abord, l'accompagnement, la communication et le marketing.
1: Alors, ce qui est notre association a besoin de se faire connaître auprès des propriétaires, auprès aussi des donateurs, puisque dans la Vienne, nous n'avons que 2,5% de nos recettes qui proviennent de subventions publiques. Donc le reste, c'est notre activité économique, de louer et de sous-louer, puis aussi il y a beaucoup de gens qui nous aident par des dons. Donc c'est important de se faire connaître et nous organiserons aussi une manifestation à Fontaine-le-Comte le 19 juin. Ce sera la première pierre de notre maison intergénérationnelle. Donc il y a cet aspect communication. Nous voulons aussi nous adresser aux étudiants. Nous serons présents dans les réunions de rentrée des universités, notamment la faculté de sciences humaines. Et puis, d'un autre côté, on a besoin aussi de trouver des logements qu'on puisse devenir propriétaire nous-mêmes. Parce que aller chercher des logements dans les agences immobilières à Poitiers, on y arrive. On a des bonnes relations avec un certain nombre d'agences, mais c'est assez cher. Et le public que nous avons, parfois, n'a du mal à financer ces logements-là. Donc, nous préférerions avoir davantage de logements à nous, c'est-à-dire à la foncière Habitat Humanise. Et actuellement, nous procédons à un recensement des immeubles vacants sur le centre-ville de Poitiers et les faubourgs de Poitiers pour pouvoir acheter et constituer un patrimoine de petits logements à bas loyer, aussi bien dans le centre-ville que vers le Pont-Neuf, Montbernage, pour ceux qui connaissent Poitiers, parce que c'est important pour nous aussi que les gens que nous logeons nous logions pas dans des secteurs où on manque de mixité sociale, mais au contraire dans des quartiers de mixité.
0: Le logement est un socle pour construire sa ville et les chiffres sont édifiants. La France s'enfonce dans une crise du logement devenue durable. En 20 ans, vous confirmerez ou non ce chiffre, les loyers auraient augmenté de 88% alors que les salaires n'ont progressé que de 13%.
1: Alors c'est vrai que les loyers augmentent beaucoup. C'est très variable selon les territoires. Je pense qu'en région Nouvelle-Aquitaine, les villes comme Bordeaux et La Rochelle sont très tendues. Et nos amis sont très actifs aussi, Habitat Humanise, sur des villes comme Bordeaux et La Rochelle. Sur une ville comme Poitiers, on est plutôt à l'intermédiaire, c'est-à-dire que la tension existe, mais elle est un peu moins forte. Et ce qui fait qu'on arrive quand même à agir assez rapidement pour des gens qui ont vraiment des situations de détresse. Donc on a cette capacité à allier logement et urgence. Alors que dans le secteur du parc public, des bailleurs sociaux, souvent il faut attendre, en moyenne il faut attendre un an, un peu plus d'un an sur Poitiers, mais sur Bordeaux ça va être 4 ou 5 ans. Donc nous on arrive à être plus rapide, pas pour tout le monde malheureusement, on ne peut pas répondre à toutes les demandes, mais quand nous sommes capables de prendre en considération une demande, nous sommes plus rapides.
0: Vous le disiez il y avait quelques minutes, Jean-François Macaire, effectivement, les bénévoles doivent être, comme vous disiez, couteau suisse, extrêmement polyvalents, parce que faut gérer l'administration, la comptabilité, les finances solidaires et les partenariats, notamment.
1: Voilà. Alors, nous avons un trésorier qui a beaucoup de travail, parce que effectivement, on n'a pas de service comptable, donc il a beaucoup de travail à faire. Nous avons un responsable de la commission immobilière qui a beaucoup de travail pour suivre des chantiers. Actuellement, on réhabilite un immeuble boulevard Pontachard à Poitiers. Nous avons beaucoup de gens qui font de l'accompagnement. Et je vous le disais au début de l'émission, parfois ça peut être prenant pour certaines personnes. Alors quand on fait de l'accompagnement Habitat Humanisme, on peut choisir d'être très impliqué. C'est le cas d'un certain nombre de membres qui en font beaucoup et qui passent beaucoup de temps. Et puis on peut choisir de le faire de façon plus, en fonction de chacun de sa disponibilité, de le faire d'une façon plus light, j'allais dire. Et c'est possible aussi d'y passer moins de temps. Mais c'est aussi beaucoup de temps, malgré tout, cumulé de bénévolat, plus effectivement les actions de communication dont je parlais tout à l'heure. Le travail que nous faisons en direction des jeunes migrants, qui sont aussi pris en charge par l'ASE, mais mais dans un cadre différent, et nous les logeons aussi depuis 3 ans. Là, c'est pas une nouveauté, hein. Ça fait déjà 3 ans qu'on loge les jeunes migrants quand ils arrivent à 19-20 ans et qui sont arrivés mineurs, hein, et qui à un moment donné doivent également quitter les hébergements. Donc tout ça, ça nécessite un engagement bénévole très important. Mais je dois avouer qu'on a une équipe de bénévoles très très active. Autour de moi, je manque pas de soutien, et en plus on a des nouvelles personnes qui viennent vers nous, donc on arrive à développer vraiment notre activité.
0: Chacune de ces personnes logées a bien sûr un vécu particulier, souvent difficile. Est-ce qu'il y a des personnes qui vous ont plus particulièrement marqué ?
1: Chaque personne a une histoire souvent très riche, paradoxalement, parce que forcément, ils ont une vie chaotique, mais avec plein de malheurs, aussi des bonheurs. Mais je pense à ce jeune, il avait 14 ans, il a quitté sa famille au Mali. Et il est parti avec un ami, son père lui a demandé de partir avec un ami. Et il était, bien entendu, qu'il revenait chez lui le soir même. Et il n'y est jamais retourné chez lui, parce qu'en fait... cet ami, c'était quelqu'un qui allait engager le parcours migratoire. Et il est arrivé au Maroc, puis en Espagne, et pris en compte dans le cadre des dispositifs européens, est venu à Poitiers, à Salvaire, pour être d'abord pendant 4 ans en pensionnat. Il a fait un apprentissage, il ne parlait pas un mot de français. Il ne savait pas ni lire ni écrire quand il est arrivé en France. Il a fait des progrès énormes. Aujourd'hui, il travaille dans une grande entreprise, des travaux publics. Voilà. Bon, quand je pense à l'histoire de ce garçon, et peut-être dans un an, 6 mois, un an, quand il aura un titre de séjour assez long, eh ben, il va pouvoir aller voir son père et sa mère, qu'il n'a pas vu depuis 5 ans, et qui l'ont fait partir comme ça, parce que peut-être lui n'avait pas envie de partir et que ses parents jugeaient qu'il fallait qu'il parte. Imaginez cette histoire-là, déjà. Mais on en a tellement d'autres, très variés, hein, de parcours, et des parcours franco-français aussi, bien évidemment, de gens qui ont connu des situations terribles dans d'autres villes, qui ont fui des situations de danger, des gens qui se battent contre des addictions. Il n'y a pas de gens qui ne soient pas émouvants parmi les gens que nous aidons.
0: Nos auditeurs, s'ils sont touchés par votre combat, peuvent faire un don. De quelle manière ?
1: Eh bien, il suffit de... soit sur le site d'Habitat et Humanisme, soit en nous adressant directement un don à Habitat et Humanisme Vienne, 9 bis Place de la Liberté à Poitiers.
0: Les élections présidentielles arrivent à grands pas, avec parfois leur lot de démagogie et de stigmatisation. Cela risque-t-il de compliquer votre tâche altruiste après le résultat de ces élections ?
1: Oui, sûrement. Tout dépend de l'avenir d'un certain nombre de grands principes républicains, j'allais dire. Et celui dont j'ai envie de vous parler aujourd'hui, c'est l'inconditionnalité. L'inconditionnalité, ça veut dire que la solidarité s'adresse aux êtres humains sans aucune condition, quelle que soit leur origine, quelle que soit leur religion ou leur pas non-religion, quelle que soit leur situation et leur parcours, évidemment leur couleur de peau, c'est l'inconditionnalité. Et même s'ils ont dans leur famille des gens qui sont des délinquants, ou même s'ils ont été eux-mêmes un jour délinquants, l'inconditionnalité, si ce principe-là venait à être mis en cause, oui, pour nous, ça deviendrait très compliqué, parce que il y a des gens qu'on ne pourrait plus aider. Déjà, on ne peut pas loger les gens qui sont sans papier, hein, mais il y a d'autres associations qui le font, avec lesquelles nous sommes en partenariat. Donc voilà, ce que je souhaite, c'est que la République continue à être elle-même et à respecter ses propres valeurs.
0: Habitat et Humanisme Vienne agit au plus près des réalités locales, mais vous l'avez dit, fait partie d'un réseau national. Combien de sœurs jumelles en France, de départements concernés en 2026 ? Est-ce que vous avez des liens entre chaque association ?
1: Oui, alors il y a 70 associations en France. Dans la Nouvelle-Aquitaine, Gironde, nous avons Charente-de-Sèvres, nous avons Charente-Maritime-de-Sèvres, nous avons aussi Limousin, nous avons Pyrénées, Pyrénées-Landes, Périgord aussi. Donc on est implanté à peu près partout. avec un développement très important, notamment sur la Charente maritime, des projets de maisons intergénérationnelles qui émergent en nombre assez important dans tous ces départements, des pensions de famille, qui sont des lieux où on accueille des gens qui ne peuvent pas vivre en autonomie dans un appartement, mais qui ont besoin d'être dans un cadre plus sécurisé, plus organisé. Donc, c'est les pensions de famille. Il y en a beaucoup à Habitat Humanisme, pas dans la Vienne, hein, mais il y en a dans la Vienne, mais ce n'est pas nous qui les gérons. On a ce développement et nous étions en réunion régionale. Ça nous arrive de nous retrouver au niveau de la région Nouvelle-Aquitaine. Et ce qu'on a constaté avec les dirigeants, avec le directeur général d'Habitat Humanisme, c'est que Lyon et Paris, on va dire Rhône-Alpes et Île-de-France étaient les régions de fort développement pendant ces dernières années. Aujourd'hui, c'est l'Ouest qui est devenu le secteur de développement pour nous. Le Sud-Ouest, hein, avec cette Nouvelle-Aquitaine qui bouge beaucoup. Et puis aussi Bretagne, Pays de Loire, qui connaît de bons développements également.
0: Nous arrivons au terme de l'émission. Souhaitez-vous ajouter quelque chose ?
1: Oui, moi, ce que je voudrais dire, c'est que n'ayez pas peur de venir donner en fonction de vos moyens, hein, donner un petit peu de temps, un petit peu d'énergie. Mais surtout, beaucoup de gens me disent « mais on ne va pas savoir faire ». Mais évidemment que si. Ce sont des choses tellement simples, hein, tellement, mais pas banales, pas banales. On s'ennuie jamais.
0: Jean-François Macaire, président de l'association Habitat et Humanisme Vienne, merci de vos explications et de votre venue dans nos studios.
1: Merci à vous.
0: Merci à Florian Sablé pour sa réalisation technique. Merci à vous, chers auditeurs, de votre bienveillante écoute. À très bientôt. Au revoir.

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0: Bonjour à tous, bienvenue dans le Plateau Spi, une heure de partage œcuménique entre chrétiens donc de différentes confessions. Et on est en compagnie aujourd'hui du pasteur Samuel Duval, bonjour.
1: Et bonjour.
0: De l'église baptiste de Bordeaux-Codéran, également avec nous le père orthodoxe Jean-Claude Gurnat, bonjour.
2: Bonjour à tous, bonjour Violaine.
0: Du patriarcat de Roumanie, vous êtes aussi recteur de la paroisse Notre-Dame Source de Vie à Tarbes. Nous sommes avec le père Serge Rico, bonjour.
3: Bonjour Violaine, bonjour à tous.
0: Délégué à l'œcuménisme pour le diocèse de Bordeaux, vous êtes prêtre à Podensac et avec nous, pour sa dernière parmi nous, le pasteur Andreas Braun, bonjour.
4: Bonjour à toutes, bonjour à tous.
0: De l'église protestante unie à Talence. Au sommaire de cette émission, quelques pensées autour de la règle d'or. Nous allons parler des lettres à une jeune femme en quête spirituelle. Nous parlerons également de l'action de la Fédération d'entraide protestante pour accueillir les femmes exilées engagées pour les droits humains et nous parlerons de la doctrine sociale de l'Église que le pape Léon XIV revisite dans son encyclique Magnifica Humanitas. Je salue ceux qui sont avec nous en régie, Brita en particulier, qui est donc l'épouse de Andreas, et puis également Shima Zoé qui est avec nous pendant 2 semaines. On l'accueille. Bonjour Shima Zoé. Voilà, on va commencer tout de suite avec la proposition de l'Église protestante unie.

0: Nous allons avoir quelques pensées autour de la règle d'or. Mais qu'est-ce que c'est que cette règle d'or, Andreas Braun ?
1: Eh bien, ça va vous surprendre que je commence avec une citation d'un paroissien qui m'a un jour fortement surpris, puisque c'était un fidèle au culte. Et il me disait un jour, « Tu sais, Andreas, quand on me parle comme un con, je réponds comme un con. » C'est pas très chrétien, je lui ai expliqué. La façon de faire ne correspond pas à l'enseignement de Jésus, même si cela pourrait être très humain. Et que beaucoup de personnes réagissent probablement comme lui. Donc, qu'est-ce qui est chrétien? Et là, je me suis lancé à lui parler de la règle d'or. Aujourd'hui, l'été, il est devant nous. Je vais vous lire une petite histoire. C'est le temps des mariages. Presque tous les samedis, on a des mariages. Mais écoutez d'abord. Comme... où est-ce qu'elle commence, mon histoire? Comme actuellement, à chaque week-end, on célébrait une noce dans le village. Comme à nos jours, la vie était difficile, mais les jeunes mariés trouvaient que, cependant, il fallait beaucoup de monde pour leur mariage. Car la joie partagée, pensait-il, donne du bonheur partagé. Ah oui, il faut que ce soit la fête pour tout le monde. Alors pourquoi empêcher que notre joie soit contagieuse? Il y a déjà si peu de bonnes épidémies parmi les hommes. Ils demandèrent donc que chaque invité apportât une bouteille de vin. Ici, dans le Bordelais, on comprend. À l'entrée se trouvait un grand tonneau et chacun y viderait sa bouteille. Ainsi, chacun boirait du don de chacun et aurait de la joie. Quand la fête fut ouverte, les serviteurs se rendirent près du grand tonneau et puisèrent de grandes cruches. Leur étonnement fut grand quand ils remarquèrent que c'était de l'eau. Ils comprirent que chacun avait pensé « L'unique bouteille d'eau que moi j'y rajoute ne se remarquera pas. Laisse-moi donc profiter de ce que les autres ont apporté. » Ce fut une fête bien insipide, et quant à la lune montante, les joueurs de flûte se turent, chacun s'en retourna chez lui en silence, sachant que la fête n'avait jamais débuté. Cette histoire parle de mariage, mais elle pourrait parler de nos familles, de nos églises, de notre société, ou même de notre monde. Une parole de Jésus, celle qui est connue justement sous le nom de la règle d'or, dit « Tout ce que vous voulez que les autres fassent pour vous, faites-le aussi pour eux. » Et vous voyez, là, il y a la grande différence avec mon paroissien, qui était en réaction, qui tournait selon la manière dont on lui parlait. Le chrétien, il doit faire autrement. Le chrétien, il sait ce qu'il faut faire. Il sait ce qu'il veut que se fasse. Et c'est pour cela, Jésus, il nous dit « Tout ce que vous voulez que les autres fassent pour vous, faites-le aussi pour eux. » Donc, soyez acteurs. Soyez actifs, soyez force de proposition. Et pas seulement des réactionnaires. Pas seulement de celles et ceux qui réagissent à ce qu'ils entendent. Cette histoire, elle ne parle pas seulement de morale individuelle aussi. Elle pose aussi la question pour toute la communauté. Qu'est-ce que je peux apporter à ce tonneau commun? Qu'est-ce que je peux apporter à l'Église ou à notre société où, de plus en plus, on rechigne à donner, à s'investir? Qu'est-ce que je peux apporter à la société? Et je pense que c'est une question qui n'est pas seulement religieuse, qui n'est pas seulement de la morale, mais aussi de notre vivre ensemble. Voilà quelques petites pensées sur cette règle d'or qui exige de nous quand même d'agir, d'être force de proposition.
0: Et vous avez proposé pour illustrer ces propos cet extrait de 1970, très beau chant, Teach Your Children de Crosby, Stills & Nash.

0: Vous êtes sur RCF, c'est le plateau SPI avec le pasteur Andreas Braun, le pasteur Samuel Duval, le père Jean-Claude Gurnade et le père Serge Rico. Pourquoi vous avez choisi ce titre, pasteur Andreas Braun ?
1: La réponse la plus simple, parce que je l'aime. Il me relie à ma jeunesse, mais aussi au niveau du contenu, il y a une jolie jonction entre les générations. Il y a un lien qui est tissé, qui est souligné là-dedans, pas seulement dans un sens que les vieux enseignent les jeunes, mais aussi dans l'autre sens. Et du coup, j'y ai pensé parce que dans notre histoire, des bouteilles de vin, c'est aussi... ce partage réciproque. Il n'y a pas seulement un qui apporte tout et les autres en reçoivent, mais il y a vraiment ce brassage des dons qui est évoqué, des bouteilles apportées, ou ici dans cette chanson aussi, recevoir et donner les jeunes comme les vieux.
0: Comment vous réagissez à cette...
2: Je te remercie, Andreas, d'avoir réactualisé la règle d'or, parce que quand je la lis dans l'Évangile, je me sens très en dette. Mais grâce à ton début, à savoir la réaction à celui qui était considéré comme con, grâce à ce début, la règle d'or prend du relief et elle est signifiante.
0: Jean-Claude Gurnade.
3: Bon, j'apprécie toujours tes contes, donc c'est bien de... Bon, mais cette règle d'or, c'est certainement une des choses les plus difficiles à faire, parce que souvent, ce qu'on fait pour les autres ne se voit pas. Et donc, on est un peu. C'est d'ailleurs le geste de la personne qui met une bouteille d'eau au lieu.
1: Ça ne se voit pas.
3: Voilà. Et c'est un peu frustrant, en fait. Donc, on attend quand même très souvent. On a envie. La phrase commence d'ailleurs comme ça : tout ce que tu veux qu'on te fasse. Donc, on est toujours en attente, là. Et je crois que le Seigneur, justement. Nous provoque un renversement, c'est-à-dire qu'on ne doit pas être en attente, mais on doit faire pour les autres.
1: Oui, on doit être force de proposition.
3: La
1: frustration, je pense, effectivement, elle est réelle et elle se met en place d'une part quand les attentes sont trop fortes, trop hautes, mais aussi quand il y a trop d'eau dans le vin. Là, la frustration, elle y est. Et dans notre histoire, dans la petite histoire, effectivement, la frustration, elle est énorme parce qu'il n'y a que de l'eau.
3: L'anticana.
4: L'anticana.
3: Oui.
4: Non, dans cette règle d'or, moi je trouve que l'écueil que l'on peut avoir, c'est très souvent on entend des gens qui disent « oui, mais moi j'ai fait et l'autre ne fait pas ». On fait ça un peu comme un chantage même avec Dieu, de dire « bon, moi je voudrais de l'attention, donc je donne de l'attention, je voudrais de la générosité, je donne de la générosité ». Mais en clair, on ne le fait pas du tout dans le sens de la règle d'or, on le fait... un peu comme une redevabilité, comme une méthode, faites aux autres ce que vous voudriez que les autres vous fassent, sous-entendu, vous aurez la même chose. Mais c'est pas du tout ce que dit Jésus. Justement, le décalage qui a lieu, qui est assez extraordinaire, c'est que l'attente, Jésus, il remet pas en cause l'attente, il la reconnaît. Mais il reconnaît l'attente en la déplaçant, c'est-à-dire en la faisant sortir de nous-mêmes. C'est-à-dire, au lieu d'avoir une attente pour nous-mêmes, cette attente, tu la prends, et tu la donnes, c'est-à-dire que tu t'en libères. C'est ça le principe du don. Le principe du don, c'est de ne pas attendre un retour. Sinon, ce n'est pas un don, ça s'appelle un investissement. La plupart de ce que les gens font, ce n'est pas du tout des dons. C'est un investissement. Si quelqu'un dit « mais je t'ai invité chez moi, quand je vois tout ce que j'ai fait pour toi, tout ce que vous entendez, tout ce que j'ai fait pour l'Église, et puis l'Église ne me reconnaît pas », tout ça, ça veut dire qu'on n'a jamais donné, on a toujours fait un chantage, nous-mêmes en tant que pasteur ou prêtre, etc. Et là, Jésus, il déplace, il dit « oui, c'est important ton attente ». Mais le souci, c'est que si ton attente, elle est dépendante d'un autre, tu vas toujours être malheureux, c'est-à-dire que tu deviens l'esclave de l'autre. C'est-à-dire l'autre devient ton Dieu. Donc le seul moyen d'être vraiment libre de ton attente, c'est un, de la reconnaître, et ensuite de t'en libérer. Et le seul moyen de se libérer de l'attente, c'est de la donner. Et on ne la donne pas n'importe comment. C'est-à-dire, ce n'est pas un abandon, ce n'est pas un lâcher-prise comme on peut entendre, etc. Des fois, parce qu'on a parlé lâcher-prise la semaine dernière. Ce n'est pas dans ce sens-là, mais on est dans la même dynamique. C'est-à-dire, tu reconnais l'attente, mais ça veut dire que maintenant, tu en es responsable. Et responsable, c'est-à-dire, je ne veux plus être défini par elle. Je ne veux plus être défini par ça, parce qu'il n'y a pas d'autre Dieu que Dieu sur moi. Donc, je dois la donner. La donner, c'est-à-dire sans attente. Et pour ça, je vais le faire à l'autre. et donc je vais le donner à l'autre. Donc tout ce que vous voulez pour vous, vous le faites à l'autre pour vous en libérer. Parce que c'est bien de l'attendre. T'attends de l'attention, t'attends de la reconnaissance, donne de la reconnaissance pour que tu ne sois plus tributaire de la reconnaissance et de l'attention.
2: Ce qui en libère aussi, c'est de le faire sans le dire. Tout ce que tu
4: sinon,
2: fais,
4: c'est pas un don.
2: Fais-le cacher. Voilà.
4: Sinon, c'est pas un don.
2: Non, mais c'est pour prolonger ce que tu dis.
4: Dans le cacher, tout à fait. Mais dans le cacher, c'est même par rapport à Dieu. C'est-à-dire que c'est à l'intérieur de nous. Oui. Parce qu'on peut tout à fait le faire cacher, mais en attendant que Dieu nous récompense. Théologie de la prospérité. Ah, oui. Ce qu'on entend souvent. Et puis, des fois, qui met des colères, on comprend pas ce qui se passe. Alors que la dynamique est extraordinaire dans cette règle de l'or, c'est une reconnaissance, mais
5: et
4: dans
5: quand même une loi spirituelle de semer pour récolter.
4: Ben, pas pour nous. Justement, l'écueil, il est là.
1: Nous sommes appelés à être semeurs, selon l'Évangile.
4: C'est se
1: nous ne sommes
4: d'eux.
1: Pas appelés à être récolteurs.
5: Semer,
1: c'est d'autres c'est qui récoltent.
5: Mais c'est vrai, quand même un fait. C'est un fait que quand on sème, on récolte.
1: Oui, mais on ne récolte pas forcément
4: certains
1: ce qu'on a semé.
4: Semer, le Christ le dit bien, hein, il y en a qui sèment, il y en a qui récoltent.
5: Et
4: ça, c'est
5: oui,
4: très important, voilà. Parce que sinon, ça veut dire qu'on porte ses propres fruits, on regarde, et puis en réalité, on le fait déjà pour nous-mêmes. Mais on fait déjà tellement tout pour nous-mêmes, que là, le Christ, il nous offre une voie de dire « reconnais ». Ton besoin, reconnais ton attente, mais au lieu d'en être l'esclave, offre-la, c'est-à-dire libère-t'en en la donnant à un autre.
2: Tout à fait.
1: Ça me fait penser à notre arrivée en France, il y a maintenant plus de 35 ans, et on a découvert un peu les finesses de la langue française. Et vous avez le joli mot « gratuit ». Et figurez-vous qu'un soir, c'était autour de Noël, notre bébé était malade, et nous avions un voisin médecin catholique, pratiquant, qui est venu tout de suite pour le soigner, le petit bonhomme, là. Et il a marqué sur la feuille de soins « acte gratuit ». C'était gentil, vous voyez. Et puis, quelques jours, 7-8 jours plus tard, j'ai écouté France Info, et là, c'était la nuit de la Saint-Sylvestre à Strasbourg. Il y avait tant de voitures brûlées. Et la personne à la radio parlait là aussi d'acte gratuit. Voyez ce que c'est gratuit. L'acte gratuit, c'est ce que fait le médecin gratuitement, mais l'acte gratuit, c'est aussi brûler la voiture. C'est-à-dire, dans cette idée de gratuit, c'est exactement ce que tu dis, Samuel, c'est ce non-sens. Il n'y a pas de sens, il n'y a pas de calcul là-derrière. Il n'y a pas, moi je fais ça, donc je reçois ça. Non, c'est un acte gratuit qui n'appelle à rien, qui ne réclame rien.
2: Si, c'est la manière d'imiter Dieu. Dieu fait gratuitement.
1: Voilà.
5: Vous avez reçu gratuitement, donné gratuitement.
2: Absolument.
1: Oui, sans réfléchir, sans arrière-pensée.
4: Sans attendre de retour. C'est-à-dire, c'est vraiment l'enjeu de la non-redevabilité. Mm-hmm. C'est peut-être une des choses qui est peut-être pour moi la plus difficile à intégrer pour un chrétien. C'est la non-redevabilité. C'est-à-dire que nous ne sommes pas redevables à Dieu de l'amour qu'il a pour nous. Pas même en le suivant, en s'engageant pour lui. Et pour nous qui sommes engagés dans le ministère, c'est-à-dire que peut-être pour certains de nos collègues ou même nous, des fois, il y a un peu de redevabilité de la grâce et de l'amour dans l'appel. Non, on est même si tu ne suis pas, non, c'est l'amour de Dieu et ne peut être amour que parce qu'il est sans redevabilité. Donc à partir du moment où il y a ne serait-ce que le soupçon de ce que ça doit nous induire à, c'est plus de la grâce, ça veut dire que Dieu aurait investi en nous. Bon, si c'est le cas, il a un peu mal investi, c'est mal barré. Mais bon, c'est déjà un très mauvais semeur. Ça serait pas gênant que ça soit un mauvais investisseur. Mais c'est pas un investissement, l'amour et la grâce. Et c'est pour ça que vraiment la non-redevabilité est intéressante. Et donc, dans cette règle d'or, ce qui est intéressant, c'est le déplacement. C'est-à-dire véritablement reconnaître que le besoin de reconnaissance qu'on a, de reconnaître ce dont on a besoin, pour s'en libérer, le seul moyen de se libérer de cela, c'est de donner
2: Samuel,
4: cela à l'autre.
5: Ouais. Merci beaucoup pour ces discussions. On va continuer notre tour de table avec la proposition

0: Père Jean-Claude, vous m'avez confié juste avant notre enregistrement que le livre dont nous allons parler vous a particulièrement réjoui, pour ne pas dire plus. Alors, son titre ?
1: Ben, c'est très simple, c'est « Une lumière sur ma route » et son sous-titre précise bien son contenu, « Lettre à une jeune femme ».

0: liturgique, et il deviendra surtout connu par ça, par sa thèse, essai de théologie liturgique. Il ira après aux États-Unis enseigner, et c'est quelqu'un qui a révolutionné un peu la conception de l'Église au sein de l'Église orthodoxe. Là. Okay. Donc c'est quelqu'un
1: réformateur.
0: Non, mais il a simplement mis les choses
1: en ordre.
0: D'accord. Voilà, tout simplement.
1: Qui était donc, destinataire de ces lettres?
0: Oui, alors c'est une jeune femme. Il était jeune prêtre à Clamart. Une jeune femme retrouve un peu ses origines. Son père était de Kharkov, réfugié également, donc il était né avant le début du XXe siècle. Et il ne parlait pas russe à la maison, parce que sa mère elle était née en Alsace en 1901, donc... Elle parlait allemand.
2: Elle était allemande.
0: Elle était allemande en plus. Donc elle commence à faire une. Elle se marie jeune parce que son père meurt assez jeune. Et en fait, à la sortie de la guerre, elle commence à apprendre le russe à l'INALCO. Et puis petit à petit, voilà. Donc elle rencontre une de ses professeurs de russe. Lui dit d'aller à l'église, une école paroissiale, pour voir un peu ce que c'est. L'Église orthodoxe, et là elle rencontre le jeune prêtre Alexandre Schmiman, donc des discussions, etc. Et il y aura plus tard des lettres, donc il écrit au moment encore quand il était à Paris, et puis quand il sera donc aux États-Unis, elle lui écrira régulièrement, et puis c'est... Donc au début, ces lettres sont des lettres de catéchèse, où elle pose certainement des questions, il répond, et puis après, on voit petit à petit ces lettres qui donc durent sur une vingtaine d'années. Le père Alexandre Mehmann, ça devient un peu, comment dire, elle devient un peu sa confidente un peu lointaine, là, avec les difficultés avec l'autocéphalie de l'Église américaine, les difficultés au sein de l'Institut de théologie là-bas, etc. Il meurt jeune parce qu'il meurt à 62 ans d'un cancer au poumon. Je pense que c'était aussi la pression qui a fait...
1: Est-ce que vous nous lire des extraits de ces lettres?
0: Oui, alors, j'en ai quelques-unes. Donc c'est au début, voilà la première lettre qu'il écrit. « Cessez de chercher dans la religion uniquement la paix ou l'apaisement. La preuve la plus certaine pour moi que le Christ vous appelle, qu'il vous a choisi... et qu'il est déjà en vous, c'est précisément cette inquiétude, cette absence de paix qui désormais sera votre part sur terre. Il y aura des moments de joie indicible, la certitude, la paix, mais elles seront toujours données gratuitement, sans qu'apparemment elles viennent couronner un effort de votre part. Le christianisme n'est ni la paix, ni une aide pour vivre, ni un apaisement intellectuel. Être chrétien, cela signifie de cesser de dire « je » à chaque instant et de reconnaître que Jésus est le Seigneur, notre Seigneur, que c'est à lui qu'appartiennent la gloire, la puissance et la majesté, et qu'il est bon et juste de le servir, de lui appartenir, de le glorifier. Aimer en langage humain signifie donner son cœur, appartenir à quelqu'un, corps et âme, ne vivre que par l'autre. Il devient tout, la vie même de notre vie. Alors, l'Église, c'est précisément cela et rien d'autre, le lieu de notre rencontre avec Jésus-Christ, d'une rencontre si réelle. Plus loin, il va... Donc elle chemine, etc. Je sais que la foi en Jésus-Christ ne se mesure pas par les doutes et les questions. Vous êtes comme un enfant qui ne veut qu'à peur de céder. Ne croyez pas que je vous demande une démission de votre intelligence, mais croire est une chose et comprendre en est une autre. Le jour où vous direz oui, ce sera un jour comme un autre. Il ne se passera rien au dehors. Le soir, vous allez gronder vos enfants et vous quereller un peu avec votre mari. Et pourtant, il sera là. Vous le saurez. Vous en serez certaine. Et le jour où vous viendrez participer à son repas, il ne se passera rien. Probablement, vous ne sentirez rien, d'autant plus que vous attendez cette expérience. Il se peut même que vous soyez déçu. C'est ainsi que commence la vie éternelle. Et elle commencera pour vous. En attendant, attendez et tâchez d'écouter cette attente. Tâchez de vivre intensément. Alors, les lettres se poursuivent. À un moment donné, il écrit « Je vous considère... comme suffisamment préparé, aucune lecture n'ajoutera rien pour le moment à votre débat intérieur. Ce qu'il faut maintenant, c'est une participation, ne serait-ce qu'irrégulière, incomplète, à la vie de l'Église, avant tout au sacrement. C'est en vous abandonnant à la vie du Christ que nous commençons à vivre, non pas à réfléchir sur la vie. Voilà, donc, bon, ce petit accompagnement.

0: Accompagnement du père Schmemann, il ne s'est jamais considéré comme un père spirituel. Hein. Il refusait ce type de...
1: C'est un petit peu le cas quand même, non?
0: Parce que moi, là, je le vois comme compagnon. Quand on lit ses lettres, c'est un compagnonnage. Bon, ben là, j'ai pris des choses un peu carrées. Bon, ouais. Mais quand on lit ses lettres, on est... Moi, je croyais tout savoir du monde. Beaucoup de choses sur le père Schmemann, parce qu'il m'accompagne depuis ouais. mes études de théologie. C'est parce que moi, ça a été une révélation quand j'ai lu oui. Et cette théologie liturgique. On m'avait jamais parlé de la liturgie comme ça. Mmh. Et donc j'ai bien sûr suivi. Et ces lettres, on le voit, un prêtre, justement compagnon d'une jeune personne qui, comme lui, qui a des enfants, etc., qui a des soucis de tous les jours. Donc c'est très, très sympathique. Alors, elle demande à un moment donné une prière, de lui donner... Je peux encore ?
1: Oui, des conseils par rapport à la prière personnelle.
0: Oui. Alors, voilà ce qu'il dit. En ce qui concerne la prière régulière, faites-vous une petite règle. 3 prières le matin, 3 le soir. Mais celle-là, ne l'omettez jamais. Centrez cette prière sur le Notre Père que vous direz lentement de tout votre être, vous rappelant que ce n'est pas votre prière, mais celle du Fils de Dieu à son Père, et que cela vous unit, que vous êtes unis à cette prière, et elle est en elle à toute l'Église, et plus encore au cosmos entier. Ça, c'est la notion orthodoxe, hein, donc c'est l'Église et puis le cosmos. Hein. Cette prière est un miracle permanent. Donc il parle du Notre Père, comme l'Eucharistie, comme l'Église, comme le mystère du salut tout entier. Avant la communion, le soir ou le matin, lisez 3 psaumes de la préparation et des prières. Toutes ou quelques-unes, ça suffit. Mais soyez dans un état de prière presque permanent, n'importe où, n'importe quand, surtout dans les contacts humains et pendant les conversations. L'état de prière veut dire que vous vous rapportez tout à celui qui est en vous et avec vous, et qui viendra dans la liturgie prochaine. Un chrétien, c'est celui qui se rappelle tout le temps qu'il participe. Vous voyez, c'est quand même une règle de prière qui est soft, mais qui dit l'essentiel, être en état de prière.
1: Qu'est-ce que vous avez choisi pour illustrer ces propos, Père Jean-Claude
0: Lerade ? Comme musique ? Oui. Ah. J'aurais vu je vais quand même dire ce qu'il pense de l'Église orthodoxe, ça fera plaisir à Samuel. L'Église, c'est le Christ, et le Christ n'est pas un symbole byzantin, mais une personne, un ami, quelqu'un qui vous regarde tout le temps et vous aime et vous juge. Plus vous le regardez, plus vous le voyez dans chaque visage, chaque personne. En fin de compte, tout doit devenir transparent au Christ, et surtout l'Église, elle est tellement opaque. Vous cherchez une Église qui vous satisfasse, mais il faut chercher le Christ et non pas tout cela. L'Église va vous soutenir, aider et nourrir dans la mesure seulement où vous-même, vous trouvez votre vocation chrétienne. La vocation première, essentielle et commune de chaque chrétien, c'est d'être membre du Christ. Et cela signifie appartenir à une communauté vivante. Alors, un dernier extrait. N'oubliez pas que ce n'est pas l'orthodoxie qui nous sauve. C'est Dieu en Jésus-Christ par le Saint-Esprit. Tous ceux qui sont dans cette vérité et dans cette vie seront sauvés, quelle qu'ait été leur Église. La valeur de l'Église orthodoxe, c'est qu'elle a conservé, en principe du moins, la structure de la vérité, la structure de la vie, c'est-à-dire la possibilité de vivre la foi chrétienne en sa plénitude.
1: Je pense que c'est le salut est dans l'Église orthodoxe, c'est pas loin. Quand
2: même. Ah oui.
0: Mais non, j'ai dit, quelle que soit l'Église. Oui. Bon.
1: Mais.
0: Et voilà. Donc, alors, mais qu'est-ce que j'ai choisi?
1: Oui.
0: Alors, ça va. Bon. J'ai choisi, à un moment donné dans sa lettre, il dit à sa correspondante, « Maintenant aussi, je veux vous parler de la Mère de Dieu. Jusqu'ici, c'est surtout du Christ que je vous parlais. Il me semble que le temps soit venu pour vous de vous introduisez dans votre prière et dans votre vision intérieure, celle qui, la première, a accepté comme sa propre croix, la croix de son Fils. » Alors donc, je choisis un chant... à la Mère de Dieu.
1: Réjouis-toi, Vierge, Mère de Dieu, interprétée
0: par le cœur
1: démoniaque. Et donc, par un
0: cœur féminin, parce que c'était une dame qui... Elle est toujours vivante, elle a 103 ans, cette dame, et...
3: J'ai cru qu'on parlait de Marie, mais...
2: Ouais, non,
0: mais elle est toujours vivante aussi.
2: Faut suivre.
3: Il fallait suivre.
1: Interprétée par le cœur démonial du monastère Sainte-Élisabeth de Minsk.
0: Il fallait suivre parce que je parlais de la dame.
3: Hein. Oui, c'est ça. 103 ans, j'ai noté.
0: Je sais bien qu'on dit souvent Notre-Dame.

0: Vous êtes sur RCF, c'est le plateau SPI. Si vous nous rejoignez, on est avec le pasteur Samuel Duval, le père orthodoxe Jean-Claude Gurnad, le père Serge Rico et le pasteur Andreas Braun. Ça vous a fait réagir?
1: Ça me faisait écho à ma lecture de chevet, qui est les frères Karamazov. On voit l'entretien du Starets Zosim avec une femme de peu de foi. Le Starets fait droit aux questions de cette femme, des questions très concrètes de la vie quotidienne. Il y répond parce qu'il est habité de l'intérieur.
0: Andreas Braun.
2: Moi, j'aime bien le format des lettres. Donc, prendre le temps pour formuler ces questions, ces réponses, ces échanges. Des lettres pendant 20 ans, j'ai noté. C'est impressionnant, je trouve, qu'on se prenne le temps pour réfléchir et après pour dessiner, pour écrire, et pas seulement pour transmettre de l'information. Mais j'imagine que dans les extraits que tu viens de lire, il y a beaucoup plus qu'un catéchisme ou de l'information,
3: oui, oui.
2: Il y a une vie.
3: Oui, bien sûr. Mais bon, il fallait bien choisir quelques extraits. Donc, j'ai voulu présenter un peu le cheminement de cette jeune femme et puis les réponses du père Schmemann. Et puis après, un exemple sur la prière aussi, où je trouve utile. Il ne donne pas une règle de prière. Il dit, faites ceci un peu, mais...
0: Alors, c'est vrai qu'il donne des conseils, mais vous disiez aussi qu'il était confident, en fait. Qu'est-ce qu'il raconte comme confidence, alors, sur sa vie?
3: Au fur et à mesure des lettres, quand il est... Ben, c'est quelqu'un qui cherche du temps pour faire les choses. Il est pressuré, là. Et donc, il se confie à cette dame. Il dit, je m'excuse, j'ai pas pu vous écrire, etc. Mais je suis pris par-ci, par-là.
0: C'est pas des conseils qu'il lui demande non plus.
3: Non. En fait, c'est le trop-plein d'activités dont il se plaint et elle devient. Je ne sais pas. On n'a pas les lettres de ces lettres à elle, donc elles doivent peut-être être dans les archives de.
0: Quand on est prêtre, on a besoin d'avoir des confidents comme ça pour déposer un peu. Serge Rico.
1: Oui, il nous est recommandé vivement d'avoir quelqu'un à qui on peut parler en toute vérité. Et en tout autant dire, oui. Moi, je vois quelqu'un tous les mois.
0: Samuel Duval.
4: Oui, alors moi, je trouve très intéressant la dynamique qui est, je pense que chacun d'entre nous, on part, et puis tout à coup, comme tu disais, puis tout à coup, paf, on arrive avec la mère de Dieu qui arrive, on ne sait pas d'où elle sort. Mais je me dis, c'est la même chose pour chacun d'entre nous, un peu, on rentre dans une réalité, dans une découverte de la... du Christ, où on sort de nos propres schémas, et très vite, on revient dessus. Un des bouquins là qu'on lisait, bref, c'est un peu la même chose. Et je me dis, mais dans quelle mesure moi aussi, il y a des éclairs de génie. Alors je me compare pas à lui, mais où tout à coup il y a une liberté de l'esprit, une liberté où le Christ est au centre, et sans m'en rendre compte, tout à coup. Et eh ben je reviens dans ma presque mon orthodoxie.
1: Zendel.
4: Dans mon orthodoxie, et je l'intègre comme ce qui a été objet de libération. Je l'intègre comme une justification de ma propre orthodoxie. Et donc je trouve ça intéressant comme process. Et je me dis que je dois certainement faire la même chose beaucoup plus souvent que ce que je crois. Et c'est-à-dire de saisir une liberté de l'esprit qui m'amène beaucoup plus loin que ce que ma doctrine et ce que je crois en soi est là. Et ensuite, de cette même liberté, la saisir pour justifier presque autre chose.
0: Mm-hmm. Jean-Claude.
3: C'était pour la phrase sur la mère de Dieu, c'était pour introduire la musique que j'avais choisie. ce que je note quand même, c'est qu'il n'est pas dans la doctrine. Il dit une chose qui à mon avis, c'est la première qui a accepté sa propre croix comme la croix de son fils. Je trouve ça extraordinaire. C'est loin des doctrines orthodoxes. Là. C'est orthodoxe et c'est chrétien surtout. C'est la première qui a dit oui. Et je crois que voilà dont il parle. Il ne parle qu'une fois de ça.
2: Qu'il n'est pas dans la doctrine, ça se voit aussi de la manière dont il utilise le vocabulaire quand il parle de rencontre ou quand il dit, à un moment donné, ça m'a touché, quand il parle, tu seras peut-être même déçu de la rencontre avec le Christ, de l'Eucharistie, de ce moment. Tu seras peut-être même déçu tellement ça devient banal. Donc là, on n'est pas du tout dans une doctrine, pas du tout dans une réflexion dogmatique.
3: Vivre ou réfléchir à la vie. Première communion.
2: Oui, donc il est dans la vie et l'accompagne, comme tu as dit. Il n'est pas un conseiller, un enseignant, mais il est un accompagnateur.
0: C'est pour ça qu'il parle au cœur. Il parle aussi, il touche parce que. Il parle à ce que chacun peut ressentir, en fait. Merci beaucoup de nous avoir fait découvrir.
3: En tout cas, ça m'a inspiré parce que comme les uns et les autres, on voit des jeunes adultes qui arrivent à l'église, à cause d'Internet et autres. Et je me dis, tiens, mais c'est providentiel parce que c'est comme ça qu'il faut accompagner ces personnes. Parce que le dernier que j'ai rencontré, il me dit, j'ai dit, qu'est-ce que vous. Ah, mais je sais tout, j'ai regardé sur Internet, l'orthodoxie, je connais. Voilà, bon. D'accord.
0: On va faire des lettres maintenant, c'est ça? Ouais. Merci. Alors, c'est Alexandre Schmemann, et donc le titre, c'est « Une lumière sur ma route » pour ceux qui sont intéressés, lettre à une jeune femme en quête spirituelle.
3: C'est ma route, ça me concerne. Pour nous, on peut les lire.
0: Ouais, c'est ça. Merci. On va poursuivre notre plateau SPI avec la proposition évangélique. Vous avez intitulé ce propos « Quand le courage a besoin de notre aide ». C'est assez énigmatique. Et vous parlez notamment de l'action de la Fédération d'entraide protestante pour accueillir les femmes exilées engagées pour nos droits humains.
4: Oui, alors ça vient d'un processus qui a commencé en 2017 où des couloirs humanitaires ont été mis en place. Donc les couloirs humanitaires, c'est une manière officielle, légale, de pouvoir offrir à des personnes en situation X ou Y, de pouvoir venir selon la loi française, sur le territoire français, parce que persécutées ou en situation de très grande difficulté, là où elles sont, etc. Et depuis la Fédération protestante, pas la Fédération protestante de France, mais la Fédération d'entraide protestante, lance maintenant un nouveau protocole avec l'État de rapatriement et d'accompagnement de femmes engagées qui sont persécutées à cause de leur genre et à cause de leur engagement dans leur pays et qui transitent par le Liban. C'est extrêmement intéressant parce qu'on n'est plus dans une vision un peu supérieure, misérabiliste, les pauvres qui ont besoin. On est véritablement, le fait de voir en quelqu'un qui est militant pour la paix, militant et engagé, qui est persécuté à cause de son engagement, à cause du fait que c'est une femme aussi, et de dire, l'État français ouvre un couloir humanitaire pour à peu près 300 femmes dans ce cadre-là, une dizaine qui est pris en charge par la Fédération d'entraide. Et donc, de pouvoir accompagner ces femmes dans le fait de pouvoir trouver, ici en France, un lieu qui leur permet de pouvoir ne plus être persécutées, mais continuer leur engagement. Et donc, de continuer ce qui les fait vivre, ce qui les fait bouillir, ce qui est source de vie. Et donc reconnaître que le projet personnel est quelque chose de fondamental. C'est-à-dire qu'on n'est pas dans une vision de pitié, de survie de l'autre. C'est véritablement une vision de collaboration et de force de vie qui est là. Donc c'est une formidable initiative. L'objectif est d'accueillir une dizaine de femmes dans les 3 ans qui viennent pour la Fédération d'entraide sur Paris et sur 5 autres villes, dont Bordeaux. Et c'est pour ça que j'en parle. Et sur Bordeaux, c'est le diaconat qui fait le relais, plus une autre association qui s'est mise en place, sachant que pour accueillir une personne, il faut pas une personne, quoi. Il faut un collectif entre 15 et 17 personnes dans lequel, il va falloir trouver, un hébergement pour 18 mois à 24 mois, le temps que, cette femme trouve elle-même son hébergement, trouve sa propre stabilité. Les résultats depuis 2017 sont extraordinaire d'intégration, qui montrent que ça fonctionne. Mais donc voilà, donc il y a besoin de l'hébergement, il y a besoin d'accompagner dans les démarches administratives, il y a besoin d'accompagner dans l'approche de la langue, il y a besoin d'apprentager dans la connaissance sociale qui est autour, il y a besoin de faire des trajets, il y a besoin des petites choses, il y a besoin d'aide financière, il y a énormément de choses qui ont besoin d'être mises en place. Et donc, il y a besoin de pouvoir accompagner. Et je trouve assez extraordinaire de se dire, là, sur Bordeaux, Il y a une chance incroyable que nous pouvons avoir que d'aider un collectif qui existe déjà, ou de pouvoir aider le diaconat de Bordeaux, ou même de, pourquoi pas, réfléchir à créer un autre collectif, un deuxième collectif, un collectif, une personne, vous voyez, à accompagner. Ça, c'est le besoin que la Fédération d'Entraide a, un nouveau collectif pour pouvoir accueillir une femme. Bordeaux, c'est vraiment un endroit dans lequel assez safe et assez attendu pour pouvoir accueillir ces femmes et pouvoir les accompagner. Sur le site de la Fédération d'Entraide protestante, vous verrez les témoignages de ces femmes, vous verrez le... comment on est enrichi et comment, justement, il y a quelque chose de gagnant-gagnant derrière. Et je trouve qu'il y a quelque chose à laisser résonner dans nos cœurs, peut-être, de se dire, bah, tiens, qu'est-ce que je peux faire? On a ceux qui cherchent et qui sont en train de se dire qu'est-ce qu'on peut faire pour les autres, etc. Mais on a aussi tous les gens qui se plaignent de ce qu'il y a plein de situations illégales. Il y a une situation légale dans laquelle on peut s'engager. Engagez-vous! Je dirais que si tout à coup, pour vous, le côté légal des choses est fondamental parce que ça vous heurte de voir toutes ces situations illégales, mais créer un collectif, allez-y, justement, allez-y, il est là. C'est-à-dire qu'elles ont les papiers, elles ont les situations. La situation est profondément légale. Donc allez-y, mais il faut le collectif. Donc ne soyez pas juste des personnes qui, comme ça, cherchent à justifier votre inaction à travers la condamnation de l'étranger. Mais allez-y, mais pour les autres, il y a de la place pour le créer, parce qu'on ne le fait pas seul. Et puis, je dirais, avec un petit colibri, simplement de faire un trajet ou de donner une aide financière pour pouvoir aider. Si vous avez un studio, si vous avez un appartement, il y a tellement de choses pour créer un collectif, parce qu'on n'est pas seul. Et ça crée aussi une solidarité pour accompagner ces femmes, non pas parce qu'elles sont comme nous, mais pour qu'elles puissent véritablement se réaliser, parce que ce sont des femmes qui sont engagées, ce sont des femmes qui ont déjà un impact dans leur pays, mais qui ont besoin de pouvoir le continuer. Et donc qui permettent véritablement de se dire, bah tiens, c'est fabuleux d'avoir des femmes qui osent le courage de leur conviction, le courage de la liberté. Et bah, si on était des petits colibris, donc voilà, je vous encourage à penser à ça, ou à aider un collectif, de contacter le Diaconat de Bordeaux, mais ou réfléchir à rentrer dans un collectif, créer un collectif, demander ce qui se passe. Vous pouvez avoir toutes les informations sur le site de la Fédération d'entraide protestante. Je ne sais pas si on pourra le mettre
0: tout à fait, on mettra sur le site.
4: Voilà.
0: Oui.
4: Vous pouvez contacter Claire, tout le monde. Le nom de famille est extraordinaire, c'est pour tout le monde, mais c'est elle comme ça, elle s'appelle comme ça, qui est la chef de projet pour ces couloirs humanitaires. C'est claire.toutlemonde en un seul mot, .fep.asso.fr. Mais pas grave, vous allez sur la FEP. Et je me dis, il y a quelque chose de stimulant, vous voyez. On parlait de quand on veut recevoir quelque chose, il faut le donner. Et ben, si on donnait un peu, si un collectif pouvait se créer, juste pour se dire, putain, il y a une femme de conviction, chrétienne, pas chrétienne, on s'en moque. Cette femme de conviction va lui donner les moyens de continuer à être une lumière dans ce monde et à pouvoir apporter la paix.
0: Merci.
5: Sur notre route.
0: Pasteur Samuel Duval, on va écouter Noël Colombier. Donc, pour les plus anciens, vous vous souvenez de ce titre, Gandhi, Luther King ou Jésus-Christ.

0: Ça a marqué beaucoup de générations, cette chanson, mais je crois que je préfère la version avec des scouts bien enlevés.
1: Ouais, aussi. Mais je l'ai pas trouvé.
0: Non, donc, c'est vrai, mais non, mais il faut être en camp pour ça.
1: Oui, mais c'est, voilà. Donc, et puis j'aime bien redonner la, quand on prend une chanson, redonner à l'auteur lui-même. Donc c'est vrai que oui. C'est très vieillissant, mais les paroles sont là. C'est comme ces femmes, eh ben, elles mettent pas la main sur un fusil, elles sont artisans de paix, et on veut leur prendre la vie. Ben, voilà, c'est, et si nous, on faisait notre colibri, donc je trouvais ça très à propos, quoi.
0: Merci beaucoup. Alors, vous êtes sur RCF, si vous nous rejoignez, c'est le Plateau SPI, et on parle effectivement de cette Fédération de l'entraide protestante qui a mis en place un titre, cette opération.
1: Oui, oui, c'est un projet de couleur humanitaire, et là, c'est pour le, spécifiquement
0: projet de couleur humanitaire.
1: Pour accueillir les femmes exilées et engagées pour les droits humains. C'est eux qui, c'est ces femmes qui sont engagées pour les droits humains. C'est pas le.
0: C'est
1: parce que ces femmes sont engagées pour ces droits.
2: Les couloirs humanitaires, ce projet existe ça existe déjà depuis plusieurs années. Et c'est porté par le diaconat. Et là, il y a la spécificité de se concentrer sur des femmes qui sont persécutées à cause de leur engagement. Mm-hmm. Et avant, c'était sur des personnes qui avaient besoin de quitter le pays à cause des persécutions. Et là, on se spécialise.
0: Merci, Serge Rico.
3: Je trouve beau, Samuel, que tu dises qu'il y a besoin d'un collectif. Mais alors, pourquoi 17 personnes?
1: C'est en moyenne, à peu près. C'est la taille des collectifs, c'est entre 15 et 17. Quand j'étais sur Sommières, on a pu accueillir une famille, mais ça nécessitait presque 45 personnes en tout. Ouais. Mais on était en pleine ruralité, etc. La FEP évalue, c'est-à-dire entre les personnes pour faire les trajets, pour faire les courses, pour pouvoir apprendre la langue, pour faire les traductions au démarrage, pour pouvoir faire les aides administratives, sinon c'est plus que des plein temps. Donc l'idée, c'est pas non plus d'épuiser les gens, et c'est aussi, ça permet de pas être des super sauveteurs, c'est moi, c'est-à-dire que la personne qui ouvre son chez lui, c'est pas à lui de tout faire, c'est chacun sa part, et ça évite que tout repose sur une personne et que tout s'effondre.
0: C'est ça. Père Jean-Claude Gurnad.
4: Oui, mais c'est très bien. Moi, je ne peux que saluer cette initiative-là. Accueillir des gens qui sont en danger et qui portent l'humanité. Il n'y a pas que des chrétiens, tu as dit. Je pense que c'est un devoir de fraternité qu'il ne faut surtout pas oublier.
1: Et j'aimerais dire, mais montrer que la radio, ça change quelque chose, quoi. Contacter la FEP et que la FEP, elle me dise, mais Samuel, c'est incroyable, il y a un collectif qui vient de se créer à Bordeaux, on nous a téléphoné, on nous a contacté, la radio fait la différence, les réseaux sociaux, non, la télé, non, mais la radio, oui, donc allez-y, contactez-les, et puis qu'on soit surpris, qu'on dise, pétard, c'est par la radio qu'on a libéré la France, quand même, mine rien, c'est par la radio que ces femmes seront libérées, les amis, ce collectif, on peut y croire. La radio a quelque chose que les autres médias n'ont pas, c'est-à-dire qu'on touche pas au pathos par l'image qu'on oublie, etc. Donc là, il y a quelque chose qui vous touche, contactez la FEP. J'ai aucun intérêt, moi, pasteur, baptiste. Il n'y a aucun intérêt pour ma communauté. Il n'y a même pas d'intérêt pour RCF. Si ce n'est que, voilà, il y a un média que vous écoutez maintenant. Ce média, il vous dit, mais soyez colibri, allez-y, foncez. Et puis, ça va être beau, ça va être beau.
4: Rappelle-nous ce que c'est un colibri. C'est un oiseau.
1: Non, c'est le conte du colibri. Il y a un incendie, et puis tous les animaux de la jungle fuient, sauf le colibri, vient avec une petite, avec un peu d'eau dans son bec pour éteindre le feu, ce qui sert à rien. Les autres lui disent, ça sert à rien, fuis. Ils disent, oui, mais moi, j'ai au moins fait ma part. Et c'est ça qui est beau. L'histoire du colibri, c'est j'ai fait ma part.
4: Amen.
0: Amen, exactement. Bon, alors, on va poursuivre avec notre proposition catholique, ce plateau spirituel.

0: On va parler tout de suite aussi d'un texte qui parle de l'humanité aussi avec vous, Père Serge Rico, puisque vous venez aujourd'hui parler de la doctrine sociale de l'Église que le pape Léon XIV revisite dans son encyclique Magnifica Humanitas.
1: On n'a pas fini de parler de cette encyclique, on y reviendra sur cette radio. Simplement, je voulais dire, peut-être pour les auditeurs et puis pour ceux qui connaissent de loin, d'où s'origine cette doctrine sociale de l'Église. Le mot doctrine n'est pas très attirant, etc. Mais dans l'Église catholique, on a développé toute une pensée pour dire à quoi nous conduit l'Évangile. Et dans son encyclique, le pape Léon le reprend et actualise cette doctrine. Alors, il y a 5 principes auxquels je voudrais faire allusion. Le premier principe, je l'ai redécouvert grâce aux entrepreneurs et dirigeants chrétiens, le premier principe, c'est le bien commun. Le bien commun, c'est la forme sociale de la dignité reconnue à chacun, ce qui est une valeur défendue par l'Église de manière non négociable. Et la promotion du bien commun, c'est la promotion de la vie. On peut le dire autrement, c'est l'ensemble des conditions sociales qui permettent aux personnes et aux groupes d'atteindre leur perfection. Si pas au sens où on l'entendrait de manière académique, mais au sens de l'accomplissement de la personne. Donc le bien commun comme premier principe de la pensée sociale de l'Église. Le second principe, c'est la destination universelle des biens. Il nous rappelle que les biens de la terre, le sol, l'eau, l'air, les ressources naturelles, sont confiés par Dieu à toute la famille humaine pour soutenir la vie de chacun. Et chaque personne a un droit original à l'usage de ses biens. Dieu a confié la terre au genre humain pour qu'il la fasse vivre et qu'elle fasse vivre tous les membres de cette terre, sans exclure ni privilégier personne. Par conséquent, il n'est pas conforme au dessein de Dieu d'utiliser ce don de telle sorte que ses bienfaits ne profitent qu'à quelques-uns, ce qui est souvent le cas dans notre monde. Quelques-uns profitent. Vous avez entendu parler, comme moi, de gens qui déjà prévoient l'avenir à cause du dérèglement climatique et qui se font construire des maisons dans les pays scandinaves pour être à l'abri de la montée des eaux, comme ça. Ça concerne donc les biens matériels, mais aussi les biens immatériels et culturels. On aime à raconter cette parabole, je la dis en bref. Un riche propriétaire se promène dans sa propriété, puis tout à coup il aperçoit un noir qui est là, qu'il croise sur son chemin. « Que fais-tu là chez moi ?» dit le riche. Et le noir lui répond « C'est pas chez toi, tu es chez Dieu. » Voilà. Bon, et la tradition chrétienne n'a pas reconnu comme absurde ou intouchable le droit de propriété. C'est affirmé dans l'Écriture et chez les Pères, mais ce droit, il est subordonné, je dirais, à la destination universelle des biens et au bien commun. Alors, le pape Léon, il l'étend à des nouvelles réalités qui habitent notre terre. Les brevets, les algorithmes, les plateformes numériques, les infrastructures technologiques, tous les data, ce qu'on appelle les data, tout ça doit faire l'objet, effectivement, d'une destination universelle et non pas du profit de quelques-uns. Le principe suivant, c'est celui de subsidiarité. Alors, c'est le principe selon lequel ce que les personnes, les familles, les communautés locales et corps intermédiaires peuvent faire pour assumer des besoins au plus près. En d'autres termes, c'est le principe qui consiste à dire que ceux qui sont au-dessus n'ont pas à prendre la place de ceux qui sont sur le terrain, là où il faut être. Et je pense que ce principe-là de subsidiarité, il est en défaut, aussi bien dans l'Église que dans la société, parce qu'on a toujours tendance à vouloir régler les choses par soi-même. Il faut les faire régler au plus près du terrain. Autre principe qui vient corriger les affaires, celui de solidarité. Il tire son origine de la vision de la personne générée par la foi. Tout être humain est créé à l'image de Dieu et s'inscrit dans un réseau de relations qui les lie aux autres, au peuple, à la création. La solidarité oblige pour la justice, pour la charité, dans la fraternité humaine dans laquelle sont nés les hommes et les peuples entre eux. Et le dernier principe de la doctrine sociale de l'Église, c'est celui de la justice sociale. C'est la forme concrète de vie à la manière de Jésus dans l'Évangile. Le pape François y insistait beaucoup parce qu'elle est en déficit aussi sur notre planète. Voilà, donc ces principes sont pas quelque chose d'extraordinaire, mais mis en œuvre, comme on l'a dit au tout début de notre rencontre aujourd'hui dans le plateau SPI, mis en œuvre pour être comment dirais-je, phare qui éclaire les autres, c'est important, c'est là que l'Église est attendue.
0: Qu'est-ce que vous avez choisi pour illustrer ces propos ?
1: Eh bien, c'est un chant qui est bien connu, je ne sais pas s'il est connu de nos frères des autres confessions, mais un chant qui est bien connu dans l'Église catholique, vous allez voir, qui parle de l'universel.

0: tous les hommes. Merci beaucoup. Alors, nous sommes sur la fin du plateau SPI sur RCF avec le père Serge Rico, le pasteur Samuel Duval, le pasteur Andreas Braun et le père Jean-Claude Gurnade. Cette encyclique, ses principes.
1: C'est bien de nous avoir rappelé les points de la doctrine sociale de l'Église catholique. Là, je retiens surtout le premier, là, donc le bien commun. Je crois que on est aveuglé actuellement. On ne voit pas qu'il y a une accaparation des richesses de l'eau. Quand je pense qu'on va mettre des data centers en France qui ne seront pas à notre usage, mais on va utiliser l'eau de nos rivières, l'électricité produite par nos centrales nucléaires pour un bien qui ne sera pas commun. Je crois que là, le pape fait bien de rendre attentif l'ensemble des chrétiens sur l'usage de ces biens communs. Je pense au brevet que cette discussion avait déjà eu lieu lors du Covid. Est-ce qu'un vaccin contre la Covid était un bien commun ou simplement à disposition de ceux qui pouvaient le financer? Donc, je crois que c'est quand même très important. Et ça va au-delà de l'Église catholique et au-delà des Églises. C'est l'humanité entière qui doit se poser ce type de questions.
2: Quand tu évoques l'eau, je pense maintenant on est en train de prendre conscience qu'effectivement l'eau, elle n'est pas, elle est limitée. Elle est limitée, l'eau, pour l'humanité entière. Et le traitement de l'eau fait qu'on la paye, l'eau du robinet, mais l'eau, c'est un bien gratuit qui est mis à notre disposition à condition qu'on ne le gaspille pas. Qu'est-ce qu'on fait de l'eau?
1: Jusqu'à présent, on parlait de l'eau entre les pays... l'Inde, le Pakistan, etc. Pour ces pays-là, mais ça nous concerne aussi maintenant. On prend conscience que cette richesse de l'eau est une richesse commune et qui ne doit pas être accaparée par l'un ou par l'autre.
3: Et cette idée d'un bien commun, je crois presque que ça disparaît. Le prononcer comme un principe de notre foi, c'est très très important, puisque c'est à moi, puisque j'en ai payé. Donc, ça m'appartient. Et ça s'applique de plus en plus sur tout ce qui existe. Et à rappeler que pour les chrétiens, il y a un autre fonctionnement. Il y a le principe qu'il existe des biens communs. Et ça veut dire aussi, c'est pas à interroger, c'est pas à mettre en question. Et à quoi est-ce que nous appliquons
2: ça s'impose. Ça s'impose.
3: Oui, mais aujourd'hui, ça ne s'impose plus.
2: Je pense qu'il y a eu, dans l'histoire de l'humanité, il y a toujours eu la tentation de quelques-uns de s'accaparer le peu qu'il y avait. On a vécu sous la surabondance de la création. Maintenant, on s'aperçoit que la création, elle est mise en cause par l'homme lui-même. Et du coup, on est obligé de compter. Et comment on va faire?
1: On va aller sur Mars. On va s'accaparer Mars.
4: Sur le bien commun, c'est un changement de philosophie, c'est-à-dire que la base dans, je crois, je reçois l'encyclique la semaine prochaine, je vais la lire avec grand intérêt, on oublie en tant que chrétien qu'on est concitoyen du ciel, pas de cette terre, donc on n'a pas à revendiquer une terre, une appartenance, un droit, depuis l'Empire romain qui était constitué... Avec la tête qui avait un organe militaire qui lui permet de pouvoir permettre aux entrailles, c'est-à-dire aux marchands d'être les esclaves d'être à leur service, c'est-à-dire une vision du monde dans lequel le droit de certains n'est pas le même pour tous parce que certains sont assujettis aux autres. Dans une société qui se veut un peu plus humaniste, ceux qui sont entre guillemets les esclaves des autres, on veut leur donner plus de droits, donc ils revendiquent la même chose que ceux qui ont dilapidé les biens, sauf que ça fait une masse de personnes qui maintenant dilapident tout. Et c'est ingérable au niveau productif, parce que la première règle, c'est j'existe parce que je possède et parce que je peux faire. Et non pas une autre. Et il y a un changement de paradigme majeur que normalement l'Église devrait porter, mais qui est très peu porté par les églises.
0: Oui, dire, parce que le monde influence énormément les églises aussi.
4: Oui, parce que l'église, elle est encore, en tout cas dans les milieux évangéliques, très influencée par une vision de la prospérité, même si elle est opposée à ça. Revenir sur le fait que nous sommes les gardiens d'un jardin et pas les dépenseurs.
2: Il nous est confié,
4: on en est responsable. Il n'est pas là. On peut en jouir, mais parce qu'il nous est confié, on doit en prendre soin. Et ça veut dire qu'on n'a pas plus de droits qu'un autre.
0: Merci beaucoup. C'est la fin de ce plateau SPI. Merci à tous et merci aussi à Johan Razini-Maouki qui a assuré la technique de cette émission. Bonne semaine à tous. Et puis, on en profite pour saluer encore une dernière fois Andreas Braun. Et merci de votre présence au plateau SPI. Bonne continuation. À bientôt.

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0: On imagine volontiers les avocats plaidant devant les tribunaux. On les attend un peu moins dans les rangs d'un chœur, interprétant le Gloria de Vivaldi ou des extraits de West Side Story. Et pourtant, à Bordeaux, des avocats ont choisi de faire entendre leur voix autrement. Au sein du chœur du barreau de Bordeaux, ils cultivent le plaisir du chant choral tout en soutenant des causes qui leur tiennent à cœur. Une initiative originale où la musique devient un formidable vecteur de partage et de générosité. Le 20 juin prochain à 20h30, la prestigieuse basilique Saint-Seurin accueillera le second concert caritatif annuel du chœur du barreau de Bordeaux. L'intégralité des bénéfices sera reversée à des associations venant en aide aux étudiants en situation de précarité. Pour nous faire découvrir cette aventure humaine et musicale, je reçois aujourd'hui Cédric Bernat, avocat au barreau de Bordeaux et chef de chœur, ainsi que Swann Balif, étudiant et adhérent à l'une des associations bénéficiaires des recettes du prochain concert. Bonjour à tous les deux.
2: Bonjour.
3: Bonjour.
0: Je me tourne d'abord vers vous, Cédric. Pouvez-vous nous présenter ce chœur, ce jeune chœur, formé il n'y a pas si longtemps, mais qui a déjà de belles réalisations à son actif?
2: Tout à fait. Donc, à l'origine, c'était un tout petit groupe d'avocats, 7 ou 8. Et la bâtonnière de l'époque, c'était en gros il y a 2 ans et demi, m'a demandé si je pouvais m'en occuper. En ma qualité, on va dire, d'ancien membre, enfin d'ancien chanteur dans le chœur de l'Opéra de Bordeaux. Donc c'était juste avant d'embrasser la profession d'avocat. Et donc j'ai accepté cette invitation à m'occuper de ce petit groupe. Et très rapidement, bien évidemment, mon amour pour la musique et le répertoire et mon amour pour les voix a fait que j'ai souhaité me diriger vers certains répertoires, vers, entre guillemets, de la belle musique. Et en fait, à 8, ce n'était pas possible. Il était urgent, puisqu'on essayait de... Dans un premier temps, on a essayé de faire venir au chœur d'autres avocats, hommes et femmes, du barreau de Bordeaux. Comme la réponse tardait à venir et le groupe tardait à s'étoffer, donc on a ouvert très rapidement le chœur à tous, sans aucun critère d'ordre professionnel, voilà. Et on va dire, cette ouverture à tous fait que aujourd'hui nous sommes entre 35 et 40 membres à peu près, chanteurs, de tous horizons. Donc on a des étudiants, on a des retraités, on a des fonctionnaires, notamment de l'éducation nationale, on a une personne qui travaille dans les services du département en matière culturelle. On a par exemple, parmi nos professionnels indépendants, on a une jeune femme qui vient de créer une agence de voyage, par exemple. Donc vous voyez, rien à voir avec la profession d'avocat. On a une salariée de banque, on a un ancien directeur du CHU de Bordeaux, par exemple aussi. Enfin, vous voyez, on a vraiment toutes des personnes provenant de tous horizons et qui se réunissent par la musique. Donc c'est ça qui est magnifique. Et c'est cette ouverture à tous qui nous a valu la reconnaissance d'intérêt général, avec, parce que bon, il y a deux critères. Il y a le fait qu'on soit ouvert à tous, parce que à l'inverse, si on était entre guillemets un petit club d'avocats dans l'entre-soi, replié sur lui-même, donc là, ça serait excluant. On ne pourrait pas prétendre bénéficier à cette qualification de reconnaissance d'intérêt général. Et le deuxième critère qui a fait qu'on a été reconnu d'intérêt général, c'est justement que l'activité du chœur est extrêmement pédagogique, puisqu'on apprend à nos chanteurs dont beaucoup, quand ils arrivent, ne savent pas lire la musique. Donc, on les forme à la lecture du solfège, hein, de la musique. On les forme également à la technique vocale, donc de véritables cours de chant, on va dire. Et également, on les forme également concernant la connaissance du répertoire, puisque j'ai la chance pour ma part d'avoir une connaissance assez étendue, puisque j'ai énormément chanté avant de devenir avocat, à l'époque de Gunther Wagner, qui dirigeait à l'époque le chœur de l'Opéra de Bordeaux. Il y a eu également Michel Lapleny, qui est très connu à Bordeaux, puisqu'il a, on va dire, monté un très très grand nombre de concerts de musique baroque, notamment avec l'ensemble Sagittarius. Voilà, et également Michel Tranchant, qui également est un chef formidable pour les chanteurs, et qui lui a quitté Bordeaux un moment, puisqu'il a été recruté au CNSM de Lyon. Voilà, mais en gros, j'ai eu la chance de travailler avec des musiciens différents, et donc d'aborder des répertoires très différents aussi.
0: Donc un amour de la musique absolue que vous transmettez à tous ces choristes amateurs, mais que vous vous élevez hein, grâce à votre savoir. Alors, vous, à quel moment vous avez souhaité y associer une dimension caritative avec ce chœur, parce que c'est il y a la pédagogie dont vous avez parlé, l'amour de la musique, et puis aussi des bénéfices que certains de vos concerts produisent et que vous reversez.
2: Tout à fait. En fait, ça s'est fait dans le courant de l'année dernière, puisque déjà c'était, on va dire, une motivation personnelle, puisque c'est ce que j'expliquais à Swan tout à l'heure. En fait, moi-même, quand j'étais étudiant, j'étais un étudiant boursier. Et c'est grâce à, on va dire, au soutien de l'État français que j'ai pu faire mes études de droit. Sinon, ça n'aurait pas été possible s'il n'y avait pas eu cette aide. Et donc, j'ai une espèce de reconnaissance éternelle déjà pour, on va dire, la politique publique qui vient en aide justement aux personnes qui souhaitent faire des études, qui ont les capacités intellectuelles et pour lesquelles ce serait dommage, on va dire, de se priver de ce qu'elles peuvent apporter. Uniquement en raison, on va dire, de motifs matériels. Ce serait vraiment dommage. Et donc, moi, le premier, c'est avec beaucoup d'enthousiasme que j'ai répondu oui quand on m'a proposé de donner un concert dont les recettes seraient reversées aux associations qui viennent en aide aux étudiants en situation de précarité.
0: C'est une belle et noble cause. Alors, je me tourne vers vous maintenant, Swan, puisque vous êtes étudiant, vous êtes aussi membre d'une association, mais on y reviendra, vous nous en parlerez un peu tout à l'heure. Alors, vous, en tant qu'étudiant, en deuxième année de psychologie, quels sont les défis aujourd'hui d'un étudiant, les défis qu'il doit relever? Il doit faire face à quoi comme difficulté?
3: Alors, je vais parler du point où je me situe, et avec les gens que j'ai autour de moi. Il y a un premier défi qui est le logement, parce que certains de mes collègues se baladent entre nos apparts puisqu'ils n'ont pas de domicile fixe. Deuxième défi qui est du coup le fait de se nourrir. Même problème qui est doublé quand on a des problèmes de logement puisqu'on n'a pas non plus d'endroit pour stocker la nourriture, pour cuisiner. Et un troisième problème qui va être... la socialisation, le fait de pouvoir sortir et socialiser dans des conditions de pauvreté. Personnellement, je suis boursier. J'ai la chance d'avoir un appart en CTU qui tient la route pour l'instant. Il y a cette problématique-là de... déjà, du coup, accéder à la nourriture, mais aussi accéder à la socialisation, sachant que l'espace public est de plus en plus compliqué.
0: C'est-à-dire que, alors, il y a la socialisation, c'est difficile finalement d'intégrer peut-être un groupe quand soi-même on est en difficulté, c'est peut-être ça qui est le plus difficile, puis peut-être pour étudier aussi, tout simplement.
3: Il y a aussi, sur la socialisation, je termine. Désolé. Sur la socialisation, je termine.
0: Oui, bien sûr.
3: Il y a le fait que les espaces de socialisation sont de plus en plus payants et les bancs, les tables sont de plus en plus enlevés de l'espace public et ça rend la socialisation de plus en plus compliquée quand on n'a pas de quoi sortir l'argent pour aller à un bar, de quoi sortir l'argent pour aller à tel endroit ou tel endroit, dans un concert, voir une pièce de théâtre, notamment.
0: Ah oui. Mais vous voulez dire, en fait, les étudiants, pour se rassembler, ça devient de plus en plus compliqué de le faire finalement gratuitement, quelque part.
3: De plus en
0: tout
3: plus
0: devient
3: coûteux,
0: payant. Ouais. C'est vrai qu'on n'y pense pas forcément, mais en effet, c'est une grosse difficulté, bien sûr.
3: Pour étudier, on a l'avantage d'avoir les bibliothèques, et l'Université de Bordeaux permet l'accès à des ordinateurs notamment, permet l'accès à des espaces pour étudier de façon assez régulière. Et avec les restaurants universitaires dont le repas à 1 euro a été étalé à d'autres classes de la population, ça s'est amélioré au niveau de la possibilité d'étudier et de rester sur le campus pour des personnes qui habitent très loin. Mais il y a quand même cette problématique qui reste là de... c'est difficile d'étudier quand on est, quand on a des difficultés à se nourrir, et surtout quand on a des difficultés à se loger.
0: Oui, bien sûr, évidemment, évidemment. Et qu'est-ce que vous ressentez lors de cette initiative là, de ce concert qui va pouvoir vous donner une partie de ses bénéfices?
3: En tant qu'association ou en tant qu'étudiant?
0: Les deux.
3: Okay. D'abord, en tant qu'étudiant, c'est toujours, ça fait toujours plaisir de voir des gens qui se mobilisent pour nous. Là où l'État recule toujours un peu plus en termes d'aide, c'est dommage de ne pas avoir l'État et d'avoir besoin d'avoir autant d'associations qui se mobilisent pour les étudiants. Et voilà. Non, ça fait vraiment plaisir. Et du côté association, ça nous permettra à nous, mais j'en parlerai un petit peu après quand je parlerai de l'association, de mettre l'accès à un spectacle gratuit pour les étudiants et à la pratique du théâtre de façon gratuite pour les étudiants encore.
0: Qui permettra aussi cette fameuse socialisation à laquelle vous tenez, qui est tout à fait légitime. Et Cédric, un petit mot sur votre premier concert, je crois, qui était en novembre 2025, si je ne me trompe pas.
2: C'est
0: et là, vous
2: ça.
0: Aviez choisi de soutenir la cause des femmes, je
2: exactement.
0: Crois.
2: Exactement.
0: Si vous pouvez
2: c'était
0: nous dire un petit mot.
2: C'était notre tout premier concert caritatif. C'était effectivement en novembre 2025, au profit de l'APAFED et de Rénovation, qui sont deux associations qui viennent en aide aux femmes victimes de violences intrafamiliales. Alors souvent, on va dire, c'est une statistique, c'est pas un jugement personnel, c'est un fait. Il y a un certain nombre de femmes qui sont victimes de maris violents, par exemple, ou d'hommes violents qui ne sont pas leurs maris, c'est juste leur compagnon, par exemple, mais il y en a qui ont effectivement des comportements violents. Il y a des femmes qui se retrouvent chassées de ce qui était le domicile commun et ne savent pas où aller dormir le soir même. Voilà, et donc heureusement qu'il y a des associations là aussi qui s'occupent d'elles, qui leur viennent en aide de toutes les manières possibles. Un petit peu comme pour les étudiants, il y a une parenté entre les deux situations, parce que entre les étudiants qui ne savent pas où loger et comment se nourrir, eh bien il y a des femmes, par exemple, violentées, qui se retrouvent du jour au lendemain dans la même situation. Alors en plus, parfois, c'est encore plus compliqué s'il y a un enfant au milieu. Vous imaginez, en plus, avec un enfant en bas âge, là, on va dire, c'est une situation quasiment inextricable. Et voilà, donc ça c'était l'objet, on va dire, de notre premier concert caritatif.
0: Nous allons faire à présent une pause musicale. Nous allons écouter Tonight, qui est un extrait de West Side Story, la célèbre comédie musicale de Leonard Bernstein. Et c'est un morceau interprété par le chœur du Barreau de Bordeaux lors de la finale du concours de la meilleure chorale à laquelle vous avez participé. Vous avez terminé brillamment 3e. C'était en décembre 2025 et nous vous écoutons.

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1: Nous voici de retour sur RCF Bordeaux dans l'émission Alter Ego en compagnie de Cédric Bernat qui dirige le cœur du barreau de Bordeaux et de Swann Balif, étudiant en deuxième année de psychologie. Cédric, revenons maintenant à ce rendez-vous imminent du 20 juin. Que va découvrir le public lors de cette soirée ?
2: Alors, lors de cette soirée, le public va découvrir, on va dire, le cœur, bien évidemment, du barreau de Bordeaux. Également, deux voix magnifiques, puisque pour ce concert, j'ai invité Gaëlle Malada, qui est une mezzo-soprano qui vit à Paris, qui va faire le trajet spécialement pour ce concert à Bordeaux. Voilà, et je précise qu'elle est bénévole. Elle vraiment, elle prend de son temps pour elle aussi apporter sa contribution à ce très beau concert. Et également, donc elle est mezzo-soprano. Et également, j'ai invité une soprane bordelaise qui s'appelle Corinne Fructus, qui a également une très très jolie voix. Et donc ces deux voix magnifiques vont alors tantôt chanter des airs de soliste, tantôt elles vont chanter en duo et tantôt elles vont chanter avec le chœur.
1: Voilà.
2: Et bien évidemment au fil du programme, il y a des pièces pour chœur seul. Voilà, des pièces de soliste, etc. Enfin vraiment, il y a, on va dire, toute

0: de facilité, de lisibilité, parce que l'original est un petit peu difficile justement à lire pour les chanteurs. Après, j'ai fait tout le travail de traduction phonétique du texte, puisque vous imaginez bien, les 35 ou 40 choristes ne lisent pas l'alphabet cyrillique. Voilà, c'est un peu particulier. Voilà. Et ce chœur de Tchaïkovski est vraiment un bijou méconnu. Autre chose également qui est totalement méconnue dans ce programme, c'est que également nous souhaitons mettre en lumière les compositeurs contemporains. Et notamment, nous avons à Bordeaux un jeune compositeur qui s'appelle Alexandre Siré, qui a mis en poème, qui a mis en musique, vous voyez le lapsus, un poème d'Ozone, le poète bordelais du IVe siècle. Voilà. Voilà, donc là, ce sera une découverte pour les oreilles du public, parce que c'est une pièce, à ce jour, nous l'avons donnée deux fois. Nous l'avons donnée, ben, justement, la toute première fois pour le concert caritatif du mois de novembre 2025, et nous l'avons donnée, cette pièce-là, une seconde fois, le 30 mars de 2025 à 2026, pardon, à Notre-Dame.
1: D'accord. Alors, les recettes de ce concert seront reversées à quatre associations qui vont aider les étudiants. Nous allons revenir dans un instant sur l'une d'entre elles que Swann connaît bien. Donc, les trois associations, nous avons l'IMKI, qui s'occupe de sauver les denrées alimentaires invendues auprès des commerçants et puis de les redistribuer à des étudiants. Nous avons Avenir Santé Nouvelle-Aquitaine, une association qui s'occupe, qui voilà, de toujours pareil, des jeunes, pour tout ce qui est addiction, risque auditif, accident de la circulation, sexualité. Il y a aussi une association qui s'appelle La Clé, qui développe des solutions pour favoriser l'accès des étudiants à un logement digne. Et nous arrivons à la quatrième association, les petits mots en bulle, mots MAUX. Est-ce que vous nous en dites un mot, Swann? Vous en faites partie, vous êtes même le président de l'association, hein, me semble-t-il.
2: Exact. Alors, les petits mots en bulle, c'est une association qui a été créée pour porter sur scène des sujets sensibles. Au fur et à mesure du temps, elle s'est spécialisée dans les troubles mentaux, dans les sujets sur la santé mentale. Actuellement, on a deux pièces qui tournent. On a une pièce qui parle de dépression, qui s'appelle Nos parts d'ombre, et on a une pièce sur les troubles du comportement alimentaire qui s'appelle Désaccord et qu'on jouera notamment demain. Dommage, la salle est déjà pleine.
1: La salle est déjà pleine, mais bon, voilà, en tout cas, les petits mots en bulle, on pourra trouver,
2: C'est ça.
1: venir à une autre représentation.
2: C'est ça. N'hésitez pas à suivre l'Instagram des petits mots en bulle pour voir les représentations à partir de septembre prochain qui vont recommencer avec le début de l'année.
1: D'accord.
2: Notre but, c'est de toucher en majorité entre autres, un public étudiant. Pour ça, les représentations sont gratuites pour les étudiants sont faites notamment en partenariat avec le CROUS, notamment en partenariat avec l'Université de Bordeaux, de Bordeaux-Montaigne, la ville de Bordeaux, la ville de Talence. Grosso modo, on essaye de s'intégrer pour toucher toute la métropole de Bordeaux et même plus largement. Ces derniers temps, un peu plus loin dans la région. Après la pièce de théâtre, à chaque fois, on fait un bord de scène pendant lequel on invite un professionnel de santé pour expliciter les sujets qui ont été abordés pendant la pièce de théâtre et pas laisser les gens partir sans avoir un conseil médical digne de ce nom. Et puis parce qu'on n'est pas professionnel de santé, on est étudiant, on fait du théâtre, mais on n'est pas professionnel de santé.
1: D'accord. Donc vous avez, oui, c'est très complet. Il y a la représentation que vous jouez avec votre interprétation, la mise en scène, et vous complétez par un regard vraiment professionnel sur ces troubles.
2: Le deuxième volet de l'association de théâtre, c'est du coup de rassembler des personnes étudiantes ou non, de récupérer des témoignages de la part des personnes concernées et de construire les pièces à partir de ces témoignages. Et après, de retravailler entre autres avec les personnes qui ont témoigné pour nous, entre autres avec des professionnels de santé, entre autres avec des professionnels

0: du théâtre pour avoir une pièce qui soit le plus juste possible. Notre but, c'est de sortir de la version très romantisée qu'il peut y avoir dans les séries, qu'il peut y avoir dans les films, et de permettre d'avoir un rapport plus vrai, notamment à la maladie. Voilà, c'est notre
1: D'accord. Et donc, vous
0: but.
1: donnez l'accès finalement gratuitement, hein, c'est ce que vous me disiez, aux étudiants pour pratiquer le théâtre finalement, pouvoir aussi peut-être s'extérioriser. Et puis, vous générez quand même des recettes pour ceux qui, tout le monde, ceux qui viennent voir la pièce.
0: Oui, on garde le prix le plus bas possible parce que notre but, c'est l'accessibilité. Donc, en fonction des salles et en fonction des moments, ça peut coûter de rien du tout à 5 euros pour des personnes qui sont en difficulté.
1: D'accord.
0: On garde le prix le plus bas possible parce que notre but, c'est vraiment que l'accessibilité ait à ces sujets et du coup à des lieux de socialisation, comme je le disais tout à l'heure. C'est important pour nous que la culture soit pas réservée à des gens qui ont encore des choses à dépenser après avoir mangé, quoi.
1: C'est vraiment très juste cette phrase. Oui, elle est très touchante. Vous irez au concert samedi, normalement? Oui.
0: Normalement, oui.
1: D'accord. On va bientôt arriver à la fin de l'émission, mais j'ai encore une question pour vous, Cédric. Le programme, donc samedi, c'est ce concert. Il faut y aller. Où est-ce qu'on peut réserver les places?
2: Alors, pour réserver les places, le plus simple, c'est sur la page Facebook du chœur. Alors, il est très facile à trouver. Il suffit de taper chœur Barreau Bordeaux et en un dixième de seconde, vous arrivez sur la page Facebook du chœur. Et là, vous avez des liens vers le Hello Asso. Où les personnes peuvent faire des réservations. Étant précisé que là, il n'y a que deux tarifs. Le tarif normal à 15 euros. Ensuite, il y a un tarif pour les étudiants à 2 euros. Et ensuite, c'est gratuit pour les moins de 14 ans.
1: D'accord.
2: Voilà.
1: Donc on peut réserver des places pour samedi. Et un petit mot rapide sur vos prochains projets, parce que l'année prochaine, il se passe quoi?
2: Alors justement, il y a un très très gros projet sur lequel je suis d'ores et déjà en train de travailler, c'est que il y a un autre sujet qui me tient énormément à cœur, ça tient en deux mots, Simone Veil. Voilà, l'exceptionnelle Simone Veil que je porte dans mon cœur. Voilà, et je souhaite absolument monter un très très beau concert en hommage à cette grande dame, Simone Veil, qui a consacré sa vie aux autres, qui s'est battue toute la vie toute sa vie, pardon, pour les autres. Simone Veil, la survivante des camps de concentration. Simone Veil, magistrat,
1: Eh oui.
2: ministre de la Santé, la loi sur l'avortement, la première femme présidente du Parlement européen élue au suffrage universel. Quel que soit le moment de la vie de Simone Veil vers lequel vous vous penchez, c'est exceptionnel à chaque instant.
1: Et on fêtera son centième anniversaire, le centième anniversaire de sa naissance l'année prochaine.
2: Exactement.
1: Un dernier mot, Swan. Quel message aimeriez-vous laisser aux étudiants qui nous écoutent? Un petit mot.
0: Merde.
1: Je vous prends de court, mais vous avez déjà dit tellement de belles choses sur vos camarades.
0: Ne vous laissez pas isoler.
1: Oui.
0: Rassemblez-vous dans vos lieux, dans vos maisons, dans les parcs. Il fait très chaud, c'est le moment de se rassembler dans les parcs. Ne vous laissez pas isoler parce que ça va très très vite.
1: Oui.
0: Dès que vous le pouvez, organisez quelque chose et n'oubliez pas, si les autres ne vous proposent pas de choses, c'est parce qu'ils sont dans la même situation que vous, c'est pas parce qu'ils n'ont pas envie de vous voir. N'hésitez pas à leur proposer, à leur demander s'ils veulent sortir ou pas.
1: Eh bien, c'est très joliment dit. Merci beaucoup, Swan. Merci infiniment à tous les deux d'être venus témoigner de vos belles actions au service des autres, de la solidarité, de la générosité, de la musique. Et moi, je vous dis à très bientôt pour une émission Alter Ego.
2: Merci beaucoup.
0: Merci.

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Retrouvons à présent la prière du soir. Prenons la direction de la Provence pour prier avec les moines de Ganagobie.

De la première lettre de Saint Pierre apôtre. Soyez sobres, soyez vigilants, votre adversaire, le démon, comme un lion qui rugit, va et vient à la recherche de sa proie. Résistez-lui avec la force de la foi.

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1: Après la méditation, place à la réflexion. À 20h45, halte spirituelle sera présentée par Madeleine Vatel.
2: Pourquoi les chrétiens sont-ils préoccupés par l'accueil de l'étranger? Pour le dominicain Jacques-Benoît Racher, pour le dominicain Jacques-Benoît Raucher, c'est la dimension de la propriété qui est questionnée. À quoi tenons-nous vraiment et sommes-nous prêts à partager? À tout de suite.

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1: Que vient bousculer dans les sociétés la circulation des hommes à travers le monde et en particulier les migrations contraintes par l'économie, par les guerres? En quoi le chrétien est-il appelé à s'impliquer dans cette question qui occupe une place importante dans les échanges politiques et sociaux et sociétaux? Ce thème de l'étranger, vous le rapportez à la doctrine sociale de l'Église. Frère Jacques Benoît Rauscher, bonjour.
2: Bonjour.
1: Vous êtes dominicain actuellement au couvent dominicain du Saint-Nom de Jésus à Lyon. Vous enseignez la morale sociale et politique à la faculté de théologie de l'Université catholique de Lyon. Et vous êtes l'auteur d'un livre, Les frontières d'un discours, publié aux éditions du Cerf. C'est une réflexion passionnante qui cherche à comprendre comment discerner et trouver des réponses à l'accueil de l'étranger. Alors, qu'est-ce qu'un chrétien doit faire? Jusqu'où doit-il se préoccuper de cette question? Eh bien, vous, frère Jacques Benoît Rauscher, vous interrogez comme piste de réflexion la question de la propriété. Qu'est-ce qui vous fait interroger le rapport à la terre, le rapport à la possession?
2: Je crois que c'est souvent une question qui est un peu impensée dans nos sociétés, et en particulier quand on traite de la question de l'accueil de l'étranger. Au fond, ce qui nous fait peur dans la venue de l'étranger, c'est qu'ils nous prennent des choses dont on a vraiment besoin, qu'ils nous prennent des ressources dont on a vraiment besoin, qu'ils mettent la main sur des choses qu'on a travaillées pour les élaborer et qui ne sont pas à lui, et il va mettre la main dessus. C'est ça qui nous fait peur souvent. Et je crois que ça interroge quelque chose de fondamental aussi dans notre vie chrétienne spirituelle. Qu'est-ce que mon rapport avec ce que je possède ?
1: Alors, parce que justement, quel est le statut de la propriété matérielle quelque part? Qu'est-ce que nous dit l'Église sur le fait de posséder son toit, son travail, son jardin? Qu'est-ce que l'Église nous dit sur la possession?
2: Alors, l'Église nous dit que l'horizon qu'il faut atteindre, c'est se rappeler que les biens de ce monde sont destinés à tous. C'est ce qu'on appelle la destination universelle des biens, mais qui n'est pas illégitime. Pour bien entretenir un bien, pour bien le développer, de se dire propriétaire, par exemple, de sa maison, de son jardin. Mais cette propriété, elle ne doit jamais être à l'exclusion de l'autre, et elle ne doit jamais être non plus une manière, au fond, de ne pas user de ses biens en vue de quelque chose de plus grand. Se dire simplement, j'accumule des biens pour le plaisir un peu narcissique de dire que je les ai mis dans mon panier ou dans mes actes de propriété, il y a quelque chose qui est pas sain du point de vue chrétien là-dedans.
1: Destiné à tous, qu'est-ce que ça veut dire ?
2: Destiné à tous, ça veut dire que quelqu'un qui en a un grand besoin, encore une fois vital, il devrait pouvoir y avoir accès. Si je ferme, par exemple, totalement les frontières de mon pays à quelqu'un, alors qu'il y a des ressources abondantes qui suffisent à la population qui se trouve là, voire même une population qui gaspille ses ressources, alors qu'il y a le reste de l'humanité qui meurt de faim, par exemple, il y a quelque chose qui est un grave déséquilibre qu'un chrétien ne peut pas admettre.
1: Alors vous évoquiez le fait de savoir ce qui nous est nécessaire. Ça tient à quoi le nécessaire? Qu'est-ce que vous appelez par nécessaire? Et à quel moment on peut partager au-delà du nécessaire quelque part? C'est à ça qu'on est appelé, vous semblez dire.
2: Oui, alors le nécessaire, il ne faudrait pas le réduire à ce qui est nécessaire uniquement biologiquement. Les grands saints chrétiens, les grands penseurs ont eu une réflexion là-dessus. Je pense à un grand docteur dominicain, saint Thomas d'Aquin, qui s'est beaucoup interrogé là-dessus et qui disait le nécessaire, c'est évidemment ce qui est nécessaire biologiquement, mais c'est ce qui est nécessaire aussi pour accomplir ma mission. Par exemple, un roi, c'est l'exemple qu'il prend, pour accomplir sa mission, il va devoir organiser des grands banquets. Des banquets un peu somptueux pour recevoir dignement les hôtes qu'il a à la cour. En faisant ça, il ne fait pas quelque chose qui n'est pas nécessaire, parce que c'est nécessaire à sa fonction sociale. Et là, encore une fois, on peut se dire, comment est-ce que je possède des biens en vue de l'autre, en vue de la mission qui m'est confiée dans la société? Et pas simplement, encore une fois, pour me rassurer parce que je possède un certain nombre de choses qui flattent un peu mon angoisse peut-être ou bien mon narcissisme.
1: Il y a des papes qui ont évoqué la migration comme ne pouvant pas être, je cite, la simple déstabilisation de son bien-être. Le pape François, alors son bien-être c'est quoi finalement? On est toujours un peu tiraillé entre qui met presque le chrétien en porte-à-faux parfois.
2: Oui, alors je pense que la question qu'on peut se poser très concrètement, c'est est-ce que le confort dont je dispose, hein, qu'il soit très important ou qu'il soit plus réduit, en quoi, encore une fois, il est nécessaire à ma mission? En quoi est-ce qu'il est ouvert sur les autres? Je prends un exemple très concret. Hein, si j'ai trois résidences secondaires dans lesquelles je ne vais pas du tout pendant l'année, Est-ce que c'est un bien qui sert ma mission et qui est nécessaire pour les autres ? En revanche, si j'y organise des rencontres entre amis, avec ma famille, si c'est un lieu où je sais que des gens que j'aime peuvent s'y rendre avec plaisir, ben voilà, là, il y a quelque chose qui peut déjà être davantage dans l'ordre de ma mission.

0: frère Jacques-Benoît Raucher, on entend bien ce que vous nous disiez sur le fait de donner l'au-delà du nécessaire sans se mettre soi-même dans la difficulté. Il y a parfois une culpabilité chez les chrétiens vis-à-vis du migrant pour trouver la juste mesure finalement de son attitude.
1: Oui, alors je pense qu'encore une fois, une bonne tension, elle fait partie de la vie chrétienne. Je crois que ce serait dangereux de se dire « j'ai les deux pieds dans la bonne case et je suis pur et parfait, il n'y a pas de problème ». Il faut toujours s'interroger et de se dire « la vie chrétienne, c'est difficile, et parfois, oui, est-ce que j'en fais assez ?» Et ça, c'est une question qui est saine pour le chrétien. Après, il ne faut pas tomber dans la culpabilité qui consisterait effectivement à ne plus regarder l'autre, mais à regarder son propre nombril et à se regarder en train de donner. Mmh. Ça, ce serait quelque chose de dangereux.
0: Frère Jacques-Benoît Raucher, on a vu en début d'émission que l'Église, au départ, sur cette question des migrants, avait accompagné les premiers migrants qui étaient des chrétiens. Donc, elle les aidait à tenir leur foi, en quelque sorte, y compris dans un milieu qui leur était étranger. Il y a eu cette deuxième phase où l'Église a accompagné les organisations internationales dans le respect du droit, de ce qui pouvait accompagner le réfugié pour qu'il puisse vivre dignement. Où est-ce qu'on en est aujourd'hui dans le discours de l'Église? On entend bien celui du pape François qui semble effacer les frontières en quelque sorte, ou en tout cas qui rappelle que le salut est universel et que l'accueil peut être inconditionnel. Comment est-ce que le chrétien peut s'y retrouver dans sa propre pratique vis-à-vis du discours de l'Église?
1: Justement, je pense qu'il ne faut pas oublier qu'est-ce que c'est que sa propre pratique. C'est-à-dire qu'il peut être éclairé effectivement par beaucoup d'invitations, d'injonctions, se souvenir de cette boussole que le pape François a manifestée dès son premier voyage sur l'île de Lampedusa pour dire « attention, la Méditerranée est en train de devenir un cimetière », donc protéger le migrant dans des situations extrêmes. Mais pour le reste, le chrétien, il doit aussi accepter que la pratique, elle n'est jamais toute blanche ou toute noire, elle est parfois un petit peu grise. Et justement, il ne faudrait pas rentrer dans la culpabilité de dire « je suis dans un monde qui n'est pas pur et parfait ». C'est la réalité de notre monde dans lequel Dieu nous place. Et le chrétien, là-dessus, il doit accepter que peut-être il doit prendre des décisions qui ne sont pas pures et parfaites, encore une fois. Et si vous me permettez, je suis parfois un peu inquiet quand je vois un discours trop idéal de la part de l'Église ou des chrétiens. Je me dis, le chrétien, il doit être là quand même pour dire aussi, peut-être aux responsables associatifs, aux responsables politiques, qui ne peut pas appliquer tous les idéaux qui sont proclamés, notamment d'accueil, fais un pas qui va dans cette direction, mais ne te culpabilise pas non plus si tout de suite tu n'y arrives pas. Il faut faire attention à ça. Vous voyez, moi, parfois, je me dis, le maire de Calais qui reçoit des migrants sur ses plages, est-ce qu'il est éclairé par le discours de l'Église tel qu'il est présenté aujourd'hui sur les migrants? J'ai un peu tendance à dire, il est un petit peu trop éthéré, ce discours. Il faut faire attention de pas trop le laisser planer. Il faut aussi dire aux personnes qui sont en responsabilité, on vous donne des critères clairs. Encore une fois, accueillir celui qui est dans une grande nécessité, c'est très important. Mais en même temps, il y a toute une série de choses où on va s'en remettre à votre discernement. Et le discernement, la responsabilité du responsable politique, du chrétien qui vote, c'est quelque chose qu'il ne faut pas mettre trop vite sous le boisseau en attendant des consignes de vote de la part de l'Église.
0: Du reste, le pape François ne fait pas fi non plus des circonstances concrètes, parce que quand il dit accueillir, il dit accueillir, accompagner, protéger. Ce n'est pas simplement accueillir l'étranger sur un territoire. Il y a vraiment beaucoup plus, et c'est peut-être ça aussi qui est un peu oublié, c'est l'étape suivante de l'accueil.
1: Oui, c'est un peu oublié. Et puis je pense que pour faire entendre son message, compte tenu du fait qu'il sentait bien qu'il y avait des résistances à cet accueil, il avait peut-être eu tendance à mettre beaucoup plus l'accent sur la nécessité de l'accueil. Mais c'est vrai qu'il ne faut pas oublier cette complexité du monde dans lequel on vit. Parce que si on l'oublie, je pense qu'on n'est plus vraiment chrétien non plus. Le chrétien, il a deux bâtons. La radicalité de l'évangile et en même temps la prudence avec laquelle il faut avancer dans ce monde.
0: Merci beaucoup, frère Jacques-Benoît Raucher. Je rappelle que vous êtes dominicain et vous évoquez avec nous la question de l'accueil de l'étranger. Merci à vous.

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1: Il est 21h, bonsoir à tous, soyez les bienvenus sur RCF Notre-Dame. Je vous retrouve comme toujours avec grand plaisir et comme chaque soir, vous avez la parole. Comment rebondir après une épreuve? C'est autour de cette question grave que vous êtes tous invités à nous rejoindre. Quand la vie nous confronte à des tempêtes inattendues, échecs, deuil, maladie, séparation ou accident, quand tout vacille, comment trouver la force de continuer? Et vous, comment avez-vous fait pour vous relever? J'ai le plaisir pour en parler d'accueillir une légende du sport, Michael Jérémias. Bonsoir.
2: Bonsoir.
1: Merci beaucoup d'être avec nous et pour nous rejoindre et témoigner en direct. Vous pouvez nous appeler au 01 56 56 44 00. C'est Laetitia qui est là pour vous accueillir ce soir et vous êtes aussi tous les bienvenus sur notre chaîne YouTube. Vous pouvez réagir en direct et je lirai vos messages comme chaque soir. Vous êtes les bienvenus, nous attendons vos participations et vos témoignages. On est ensemble jusqu'à 22h30. Michael Jérémias est avec nous, ancien numéro 1 mondial de tennis fauteuil, champion paralympique. Michael, vous militez pour le droit des personnes handicapées, notamment au sein de l'association Comme les Autres, association que vous avez fondée et que vous présidez. Comme les Autres, c'est aussi le nom d'un documentaire que vous avez réalisé avec Frédéric Lopez. Et puis il y a aussi votre agence sportive Andiamo. Et récit aujourd'hui, rebondir, votre vie bascule alors que vous n'avez que 18 ans à la suite d'un accident de ski. S'ensuit alors un long parcours pour réaliser vos rêves et être heureux. C'est le parcours de votre reconstruction que vous racontez dans Rebondir, paru aux éditions Nathan, Michael Jérémias. Et ça commence avec... J'ai 18 ans, l'âge de tous les possibles. J'ai envie, écrivez-vous, de vivre fort. Vivre fort.
2: Oui, oui, bah 18 ans, on sort du lycée, on a le bac, on ne sait pas trop ce qu'on va faire dans notre vie de jeune adulte en construction. Et moi, j'ai des frères avec qui je m'éclate, j'ai la vie devant moi. Je viens d'intégrer une fac de langue étrangère appliquée parce que j'aime bien voyager, parce que j'aime bien parler l'anglais, l'espagnol, parce que j'aime bien les filles. Il y a beaucoup de filles dans cette université. Je me pose pas vraiment plus de questions que ça. Je profite de la vie, je vis à 100 à l'heure et effectivement, le champ des possibles est complètement, sauf complètement à moi. Mais la réalité, quelques mois plus tard, après avoir intégré l'université, sera un peu différente.
1: Mmh. Vous avez toujours aimé le sport, vous jouez au tennis depuis tout petit. La place du sport, elle est importante dans votre vie.
2: Oui, j'ai commencé à apprendre à skier à l'âge de 2 ans. Mes parents, dès que j'ai su marcher, j'ai marché un peu tard, c'était peut-être un signe, mais j'ai marché un peu tard et donc mes parents m'ont appris à skier dès l'âge de 2 ans. Mon grand frère jouait au tennis, donc j'ai fait du tennis aussi. Notre petit frère avait fait du tennis, donc le sport faisait partie de notre vie et fait toujours partie de notre vie. Mais pas forcément le sport de très haut niveau quand vous êtes gamin. Alors, j'ai eu quelques faits d'armes dont je suis très fier finalement, peut-être presque plus que ce qui m'est arrivé plus tard, mais oui, j'étais champion de Paris de mini-tennis, donc quand j'étais tout gamin, j'étais plutôt précoce au tennis et puis aux échecs. Moi, je faisais aussi beaucoup d'échecs parce que mon père et mon grand-père m'ont appris à jouer aux échecs. Et d'ailleurs, c'est pas du tout incompatible, les sports intellectuels et les sports dits physiques. Et donc voilà, et ça a toujours fait partie de ma vie, le sport, la compétition. Moi, j'ai toujours aimé la compète. Et encore aujourd'hui, dans le rapport que j'ai d'ailleurs avec mes frères, alors plus dans le sport parce que je suis à la retraite, en tout cas, j'ai fini ma carrière, mais oui, le sport, la compétition, donner le meilleur de soi-même est quelque chose qui m'anime encore aujourd'hui.
1: Croquer la vie tant qu'il y en a. Vous êtes très tôt préoccupé par la question de la mort. Vous avez cette peur adolescent.
2: Oui, sans y avoir été confronté particulièrement. Moi, j'ai perdu ma grand-mère paternelle quand j'avais une dizaine d'années. C'est triste, mais c'est pas un traumatisme comme comme perdre ses parents ou encore voilà, ou perdre pire un frère, une sœur. Donc, c'est pas lié à un trauma, c'est juste que quand on aime la vie, en tout cas moi c'est comme ça que je le vois, se dire qu'elle s'arrête un jour. Enfin, c'est le cas pour tout le monde, mais en tout cas à l'époque insupportable, c'était même physiquement compliqué. C'est-à-dire que ça avait des manifestations où la nuit j'étais là et je visualisais le fait qu'un jour ça s'arrête. Moi j'ai été élevé dans l'athéisme le plus total et donc, on ne demande pas à naître, on est, on vit, on meurt, il y a quelque chose qui déconne un peu. Donc, vu que c'est comme ça, il va falloir en profiter. Et donc à l'adolescence c'était compliqué et puis plus tard avec l'âge, même si pourtant chaque jour qui passe on s'en rapproche, même si on a le temps, la réalité c'est que c'est la parentalité qui pour moi a changé un petit peu la donne dans le rapport à la mort. Alors pas que ça m'enchante, hein, je vous le dis. Hein, et d'ailleurs c'est pas la mort des autres, c'est ma mort. Parce que tant que je suis vivant, je me dis que je peux toujours me bagarrer, je peux toujours faire quelque chose, je peux toujours essayer de trouver petite lueur d'espoir, de bonheur, de quelque chose. Mais le jour où c'est fini, quoi. Donc il y a quelque chose qui, effectivement, là-dessus, m'enchante pas plus que ça. Et qui, il y a encore peut-être une dizaine d'années, était un sujet dont je pouvais même pas parler. En parler comme ça avec vous, je vous aurais dit un moment, ça m'est pas agréable, un peu presque physiquement. Et on aurait parlé d'autre chose. Aujourd'hui, c'est plus vraiment un sujet. C'est pas ce qu'il y a de plus fun, mais ça fait partie de la vie.
1: Et surtout quand on devient parent, puisqu'on change complètement de perspective.
2: Exactement.
1: Ouais. Vous êtes le papa de deux garçons aujourd'hui, vous en parlez dans le livre. Il y a beaucoup, plein de choses à dire autour de la famille, du sport. Nous allons entendre plusieurs propositions musicales que vous avez choisies, Michael Jeremias, ce soir. Aujourd'hui, donc, peut-être que vous avez envie de revenir sur ce qui se passe. Vous avez 18 ans, votre vie bascule. Et puis, il y a ce témoignage aujourd'hui. Vous dites, je veux témoigner pour faire acte d'espoir.
2: Oui, parce que trop souvent, on pense qu'après un accident de la vie, notamment des accidents graves comme cela, que la vie est foutue. Encore aujourd'hui, moi, ça fait 26 ans que je suis en fauteuil roulant, et quand des gens me demandent un taxi, par exemple, quand il accepte de me prendre, et qui me fait, c'est temporaire, pas pour moi, mais pour lui, pour se rassurer, que je fais, non, je suis en fauteuil roulant depuis 26 ans. Il a aucune idée de la vie que j'ai. Et pour lui, c'est la sentence suprême. C'est-à-dire qu'il y a rien de pire dans l'imaginaire des gens. Et effectivement, tant qu'on n'y est pas confronté, on peut imaginer que se retrouver à 18 ans en fauteuil roulant pour le reste de sa vie, c'est pas forcément, ça augure pas forcément d'une vie très très très fun. Sauf qu'en réalité, il n'y a rien qui devrait nous empêcher d'avoir une vie heureuse, une vie épanouie. Dans le monde dans lequel on vit, si on se donnait les moyens collectivement de donner sa place à chacun. Et c'est bien ça le problème. C'est qu'aujourd'hui, moi, accepter le fait que je me déplacerai toute ma vie dans un fauteuil roulant m'a pris du temps pour l'accepter. Mais une fois que j'ai accepté, moi, ce qui me pose problème, c'est pas justement d'être assis dans un fauteuil. C'est le fait d'être discriminé, c'est le fait d'être regardé différemment, c'est le fait d'être entravé au quotidien. C'est de pas être un citoyen de plein droit comme les autres. C'est ça qui, moi, me met en colère et qui a animé tout le combat que je mène depuis des années, quoi, depuis des décennies maintenant. Donc, voilà, et donc je m'y résous pas. Et ce livre-là, ce récit-là, il s'adresse à tout le monde, mais il s'adresse aussi à un public un peu plus jeune que moi. J'ai historiquement eu plus de mal à atteindre parce que je m'adressais plutôt à un public d'adultes comme moi. Et en fait, ce que je raconte dans le livre, gère l'enfance, la fratrie, les premiers amours, premières embrouilles, le harcèlement scolaire, puisque j'étais aussi victime d'harcèlement scolaire, l'accident, le rebond, la famille, l'entourage, on se reconstruit plus facilement quand on est bien entouré. Et de ce point de vue-là, moi, j'ai beaucoup de chance. L'humour. Alors, vous ne demandez pas d'être un comique quand vous avez un accident de la vie pour accepter ce qui vous est arrivé, mais c'est quand même beaucoup plus facile d'accepter l'inacceptable quand vous faites preuve d'autodérision et de second degré. Et donc, pour le coup, moi, j'en suis assez doté et mon entourage proche aussi. Et donc, ça a été un moteur. Je ne dis pas que c'est facile et je ne dis pas que ça s'est fait du jour au lendemain, mais la réalité, c'est qu'aujourd'hui, vous parlez de l'association comme les autres que j'ai cofondée il y a 15 ans et que je préside. C'est tout ce qu'elle raconte, c'est qu'on accompagne des personnes handicapées moteurs après un accident de la vie, donc des personnes blessées à la moelle épinière ou des amputés traumatiques, en leur disant, nous, on a les outils qui vont vous permettre de gagner du temps dans l'acceptation et dans votre reconstruction vers une vie sociale épanouie et globalement vers une vie heureuse. Et voilà, et il n'y a rien qui justifie que vous, sous prétexte que vous pouvez mettre un pied dans l'autre, soyez plus heureuse que moi. En tout cas, ça ne doit pas être un critère suffisant de sélection d'accès au bonheur.
1: Un bonheur qui est pour lequel vous vous battez encore aujourd'hui, Michael.
2: Oui, bah, le bonheur, ça se cultive. C'est-à-dire que le bonheur, il tombe pas du ciel. Mais bon, il y a des moments de vie où oui, vous prenez quand vous apprenez que vous allez être papa, comme ça m'est arrivé la première fois. Bon, bah là, vous prenez. C'est pas très rationnel. C'est un amour viscéral, la naissance et plein de moments comme ça. Mais ça se cultive. C'est-à-dire, c'est de savoir ce qu'on est, de quoi on est fait, de qui et de quoi on a besoin. Et voilà, et c'est presque du conditionnement. Moi, combien de fois je me suis dit le matin en me brossant les dents dans ma glace, bon voilà, aujourd'hui t'as ça à faire, parce que la vie c'est quand même beaucoup de devoirs. On a des droits, mais on a quand même beaucoup de devoirs. Qu'est-ce que je vais faire aujourd'hui qui va me faire plaisir, me rendre heureux, et idéalement rendre heureux les gens avec qui je vais le partager. Et voilà, et c'est vrai que ça se conditionne de cette manière-là. Alors, vous n'êtes pas obligé de vous conditionner tous les matins en disant, bon, alors, donc de 8 à 9, là, j'ai un café avec telle personne, 9 à 11, j'ai du... Non, c'est pas aussi précis que ça. Mais la réalité, c'est que oui, c'est quelque chose qui s'entretient. Et moi, en tout cas, je fais ce travail-là, ouais. Encore aujourd'hui.
1: Peut-être, voilà, c'est une routine qui vous aide. On reste motivé, de petits gestes au quotidien.
2: C'est indépendant d'ailleurs de mon handicap. C'est le rapport à l'existence. C'est-à-dire que
1: pour tout un chacun.
2: Pour moi, on n'a qu'une vie. En tout cas, après, chacun ses croyances. On peut espérer et croire à ce qu'on veut après. Mais en tout cas, celle qu'on est en train de vivre là, a priori, celle-là, c'est la seule qu'on maîtrise de manière rationnelle. Voilà, qu'est-ce qu'on en fait? Et moi, je me dis qu'elle vaut d'être vécue que si on la vit passionnément, intensément. Et le bonheur, ça ne veut pas dire ne pas avoir des moments de mélancolie, des larmes, des émotions. C'est pas d'être un imbécile heureux au sens là aujourd'hui il est content. Non, c'est pas ça non plus. C'est se confronter à la réalité de la vie. Mais moi, je sais de quoi j'ai besoin pour être heureux, de qui j'ai besoin. J'ai besoin, à titre personnel et très intime, j'ai besoin de ma femme et de mes enfants, et notamment de mes enfants. C'est un besoin animal, viscéral. Donc dès qu'il y a quelque chose qui va pas dans la vie, juste le fait de les voir, de les sentir, de les câliner, voilà, c'est pour moi, déjà, ça contribue fortement. J'ai besoin globalement d'être entouré de mes proches, de ma garde rapprochée, donc mes frères notamment, et mes amis très proches, mes parents aussi. Et puis ensuite, d'un point de vue plus professionnel, j'ai besoin d'être libre. Moi, la liberté, c'est quelque chose que je cultive particulièrement dans ma vie personnelle et professionnelle. Et puis l'utilité, c'est-à-dire en fait de faire des choses qui sont utiles aux autres. Moi, globalement, j'ai eu ma période, entre guillemets, individualiste, à être champion de tennis, où tout est organisé autour de vous, de vos performances. Et voilà, mais aujourd'hui, dans mes activités professionnelles diverses, elles ont le point commun de s'intéresser aux autres et d'être utiles au plus grand nombre. Donc ça, c'est quelque chose qui est très... j'allais dire rewardant, ça c'est mon côté anglo-saxon.
1: Anglo-saxon, oui, puisque vous vivez à Londres, accessoirement.
2: Oui, ma femme est anglaise et j'ai réussi à la garder avec moi 9 ans à Paris, mais au bout de 9 ans, elle m'a dit ça à ton tour. Donc, ça fait 8 ans que je suis à Londres, encore un an et après on remet
1: à Paris. Bon.
2: Exactement, bah peut-être.
1: Michael Jérémias, vous restez avec nous, on va accueillir nos auditeurs. Alors, je salue Nicolas, Geneviève, Jean-Paul, Patricia, Jean-Michel qui sont avec nous sur notre chat et j'accueille Cathy qui nous appelle de Montauban. Bonsoir Cathy.
3: Bonsoir à tous les deux, bonsoir à tout le monde. Alors, ce qu'il y a, c'est que j'ai connu le deuil. Je suis dans un accident, j'ai connu mon valide et maintenant je suis invalide. J'ai la chance d'avoir un super fauteuil qui est côté positif. C'est quand il manque, vous êtes invité, au moins on ne vous pose pas la question si tout le monde est assis. Je le suis déjà. Et je n'ai pas la vue, mais je vois différemment. Mais j'ai une soif de vivre et une soif de profiter de chaque instant et de l'humour. Ce n'est pas un refuge. Ah oui, c'est tout un cheminement.
1: Oui.
3: Avant, j'avais l'essentiel. J'avais un travail qui était plutôt pour moi une vocation. J'avais un compagnon, j'allais être maman, j'avais tout pour être heureuse. Et puis bon, à la suite d'un accident, j'ai tout perdu du jour au lendemain. Ça a été, nous sommes dans un ascenseur émotionnel, qu'on se pose la question à quel étage on va s'arrêter. Et après, c'est le chemin, qu'est-ce qu'on fait? Et c'est quand on comprend qu'il faut apprendre à faire le deuil de ce qu'on ne peut plus faire, mais profiter de ce qui nous reste au niveau autonomie. Bon, c'est tout un cheminement, hein, c'est pas du jour au lendemain, c'est on passe. Et je peux vous dire que maintenant, ça peut paraître stupide, mais j'ai une chance. Dans le sens que je comprends mieux le sens du mot « vivre », l'essentiel, et comme disait votre invité, tout n'est pas rose, hein, je ne dis pas qu'on est au pays des bisounours, hein, mais la bêtise humaine, on essaye de passer outre, et on ne perd pas de temps, on profite. Et c'est vrai que des fois, bon, je me moque de moi, hein, parce que des fois, c'est rigolo, quoi, façon de parler. Mais c'est vrai qu'il faut vivre. Et quand on a passé la question pourquoi, et quand on est maintenant, et qu'est-ce que je fais de ma situation, c'est plus fluide et on vit, oui, on fait le régime comme j'aime. Non, mais plus c'est vrai, c'est... Voilà, c'est... profiter de ce qu'on a, mais c'est pas, il y a pas, les mots n'ont pas de quoi, il faut le vivre.
1: Ouais, il faut le vivre.
3: Et voyez, si j'avais un bouton devant moi et qu'on me dirait, voilà, si tu appuies sur ce bouton, tu reviens comme avant, et ben voyez, j'appuierais pas.
1: Michaël, voilà. Comment est-ce que vous avez envie de réagir au propos de Cathy?
2: Je partage la conclusion, c'est que même si le prix à payer est lourd, un accident, peu importe à l'âge auquel on a, les conséquences, que ce soit l'accident, que ce soit le deuil, peu importe. Si c'était à refaire, alors oui, je prendrais peut-être des antidouleurs un peu plus forts et je dirais à mes parents, vous inquiétez pas, ça va bien se passer. Parce qu'au moment de l'accident, on ne sait pas, on a peur et le monde s'écroule. Mais effectivement, la vie que j'ai aujourd'hui, c'est une vie riche, c'est une vie pleine. Et en fait, je l'échangerais contre rien au monde. Si j'ai pas eu cet accident, j'aurais pas connu ma femme, j'aurais pas eu ces enfants-là, j'aurais pas eu cette vie-là, je mènerais pas ces combats-là. Voilà. Et effectivement, là où je rejoins Cathy, c'est sur le rapport, en tout cas, au mot vivre. Souvent, les personnes qui ont vécu des traumatismes, qui ont vécu les accidents de la vie, ont tendance à vivre plus intensément leur existence. Mais moi, j'encourage toutes celles et tous ceux qui n'ont pas eu des accidents comme ça de ne pas attendre, justement, de vivre des accidents de la vie pour vivre intensément. Vous voyez combien de fois sur les réseaux sociaux, vous voyez des gens que vous suivez qui, malheureusement, comme tout le monde, perdent des proches et vous disent « profitez des gens tant qu'ils sont là, profitez de ça, quelqu'un qui tombe malade, qui dit « si j'avais su ». En fait, on sait qu'on va enterrer nos grands-parents, nos parents, nos proches, qu'on va être malade, on le sait, on connaît l'issue. Et ben en fait, qu'est-ce qu'on fait, encore une fois, au quotidien pour pas attendre ça et pour la vivre pleinement? Donc c'est un vrai travail, ça se cultive. Et voilà, donc oui, je comprends et je partage le témoignage.
1: Merci beaucoup.
3: Si je peux rajouter quelque chose, je vous rejoins tout à fait. Profiter l'instant. Et moi, ce qui m'a aidée à la perte de mon compagnon, c'est que

0: dire les choses. Quand tout va bien, dire merci. Quand ça va pas, le dire aussi. Mais ne pas attendre, voilà, savoir apprécier les personnes quand elles sont à nos côtés et non pas quand. Voilà. Parce que tout le monde est parfait hein, quand on n'est plus là. Hein.
1: Merci, merci beaucoup Cathy. Merci de nous avoir appelés ce soir. 01 56 56 44 00 pour nous rejoindre. Nous sommes avec Michael Jeremias ce soir et vous êtes tous les bienvenus. Donc, soit sur notre chat, soit par téléphone. C'est tout de suite notre première pause musicale, Brothers in Arms, du groupe de rock britannique Dire Straits. C'est votre première proposition, Michael. On en reparle juste après sur RCF Notre-Dame. Restez avec nous.
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0: Dire Straits, Brothers in Arms, Frères d'Armes, c'est votre première proposition musicale ce soir. Michael Jeremias, dites-nous tout.
1: Oui, bah, c'est des souvenirs d'enfance. Quand on était gamin, on partait tous les étés en voiture avec mes parents et mes frères. On allait dans le sud de la France. Mes grands-parents vivaient là-bas. Mes grands-parents paternels avaient une maison à Montereau, un petit village dans l'arrière-pays varois. Et donc, c'était les tubes des années 70-80 qu'écoutaient mes parents. Donc, il y avait Eagles, Hotel California, et puis notamment Dire Straits. Et on les écoutait. Et donc, avec mes frères, moi, j'ai une relation très particulière avec mon grand frère, mon petit frère.

0: son
1: Jonathan
0: filleul,
1: et
0: Jonathan Benjamin.
1: Benjamin. Oui.
0: Exactement, Jonathan l'aîné, Benjamin le petit dernier. Et donc on a tout partagé, et on partage tout encore aujourd'hui. On part ensemble là dans 15 jours pour les 40 ans du petit frère faire la fête. Mon petit frère, le jour où il est né, on a partagé notre chambre pendant 16 ans. Le grand frère, j'étais sur ses pas jusqu'à mon accident. Et puis ensuite, on a rebondi ensemble, tous les trois. Et puis on a voyagé. Ils m'ont fait la promesse le jour de mon accident ou quelques jours après qu'à partir d'aujourd'hui, on ira là où j'aurais envie d'aller et que ce seront mes jambes, mes frangins, et donc on s'est jamais rien interdit. Et puis voilà, aujourd'hui on a monté des boîtes ensemble, on a créé l'association avec mon grand frère, on a créé une agence événementielle avec le grand que le petit dirige. Mon petit frère a été mon coach pendant 5 ans, donc voilà les frères d'armes. Chez nous, ça a quelque chose, voilà, c'est une signification toute particulière. Et effectivement, tous les gens qui nous fréquentent, qui nous côtoient, de près ou de loin, disent voilà, que c'est une fratrie assez unique en son genre, avec son lot de conflits, de confrontations, voilà, mais quelque chose de quand même de vraiment très puissant.
1: Ensemble, toujours ensemble. Michael Jérémiaz est avec nous ce soir. Michael, vous venez de publier Rebondir aux éditions Nathan. Et justement, on parle de ça ce soir, comment on rebondit après une épreuve. Et vous êtes tous les bienvenus au 01 56 56 44 00. C'est Axel qui nous rejoint. Bonsoir Axel.
2: Bonsoir Marie-Lila, bonsoir Mickaël.
0: Bonsoir.
1: Bonsoir Axel.
2: Bonsoir.
1: Bienvenue. Comment allez-vous?
2: Merci. On supporte la chaleur comme on peut. Ma voix, pour l'instant, me fiche la paix, c'est pas plus mal. Avec
1: Oui.
2: l'énergie au problème, on va voir ce que ça donne. Parce que mardi, en chantant, je n'arrivais pas à la pousser comme j'aurais voulu.
1: Ah.
2: Donc, bon, voilà. Et dimanche, si c'est pas nuit, on chante pendant 1 heure. Bon. C'est la
1: Pas
2: musique
1: évident.
2: oblige. Pas évident.
1: Non, non.
2: Donc,
1: Et
2: bon.
1: alors,
2: Pourtant, il y a
1: vous,
2: tout de
1: depuis 4 mois maintenant,
2: Ouais.
1: vous avez
2: Une canne blanche.
1: une canne. C'est la vue que vous perdez petit à petit, c'est
2: Alors,
1: ça, Axel?
2: c'est en fait, non, je suis né déficient visuel.
1: Oui.
2: D'accord. Quand je suis né, en fait, pour vous donner une idée, avec lunettes, j'ai 4 dixièmes à l'œil gauche et 1 dixième à l'œil droit. Et sans lunettes, j'ai 1 dixième à chaque œil. Bon. Donc, voilà. Et qu'est-ce que j'ai donc ça? J'ai eu la chance d'avoir été scolarisé dans un établissement spécialisé à l'époque pour déficients visuels, d'avoir repris contact avec des amis de l'époque,
1: Oui.
2: du même établissement, donc tous déficients visuels. Il y a 2 ans, on propose la canne. En disant, je commence à perdre, canne blanche, je fais quoi, cette horreur, enfin bon, voilà. Et en octobre dernier, on me dit qu'on vient de faire ces exercices de locomotion avec. Et effectivement, depuis février, je circule avec une canne blanche au quotidien, quoi.
1: Oui.
2: Avec tout ce que ça comportait de doutes, de questions, est-ce que je vais arriver à l'accepter? Est-ce que j'y arrive tout court? Et je pense que de savoir que des amis l'avaient déjà, je pense que ça m'a aidé à rebondir. Après, tous les soutiens, les regards des gens d'aujourd'hui, enfin d'aujourd'hui.
1: Ouais,
2: Est-ce que vous voulez qu'on vous
1: c'est
2: aide? Ne vous
1: dur.
2: inquiétez pas. J'y vais encore. C'est dur, mais malgré tout, il y a quand même bienveillance qui va peut-être pas grave. On fait de la place dans le bus, enfin dans les transports. Bon, pas tout le monde, d'accord. Il y en a qui sont prêts à me prendre le bras au cas où. Et puis, pour l'instant, j'y vais encore. Mais l'avantage aussi, malgré tout, c'est de dire, si demain, parce qu'à partir de 58 ans, qu'on se fait vraiment à perdre apparemment, je devais perdre ne serait-ce que quelques dixièmes, au moins, je serais armé. Enfin, pas genre, maman, au secours, sois plus, viens me chercher à la maison. Vous voyez ce que je veux dire? C'est bon.
1: Oui.
2: C'est ce que je me dis souvent aussi, quoi. Et là, j'ai dit, c'est ras-le-bol du commentaire d'autrui. Enfin, je veux dire, ouais, faut pas que tu apprennes, faut pas que tu fasses ci, ça suffit, c'est mon histoire, enfin, ton histoire. C'est ma sécurité. Et comme j'ai écrit en mars dernier, j'ai écrit une deuxième partie de mon histoire.
1: Eh oui.
2: Ouais.
1: Un peu comme Michael, il y a la première partie et la deuxième partie. Et pourtant, ce regard des autres qui est blessant, Michael, vous le vivez encore aujourd'hui? Ça vous touche ce témoignage d'Axel?
0: Bah, la question du regard qu'on porte sur nous, parce qu'on serait différent, est toujours difficile à supporter, difficile à encaisser. On n'est pas prêt à ça. Surtout quand, historiquement, on n'a pas été un sujet de discrimination. C'est-à-dire, moi, je suis un garçon. Aujourd'hui, je suis un homme blanc, alors pas de plus de 50 ans quand on rentre dans la caricature, mais ce que je veux dire, c'est que moi, je suis pas un enfant qui a été discriminé plus que ça à l'enfance, du fait de mes origines, du fait de ma couleur de peau, du fait de mes origines sociales. Je veux dire, donc, du jour au lendemain, vous prenez ça dans la gueule et vous comprenez ce que ressentent d'autres minorités d'ailleurs, mais on n'est pas préparé à ça. Et d'ailleurs, c'est rarement par malveillance. Les gens qui vous regardent comme d'une manière justement un peu défiante ou apeurée ou remplie souvent de compassion ou de pitié excessive, ils sont pas des gens malveillants pour la plupart. Il y en a, hein. Il y a des sales cons, mais c'est l'ignorance. C'est l'ignorance qui fait. C'est l'ignorance et le manque d'éducation. Parce qu'on peut être ignorant et puis être discret dans la façon de regarder. Évidemment que ça peut interpeller quand on n'en voit pas beaucoup, quelqu'un qui est en fauteuil roulant, qui déambule, qui est en boîte de nuit, qui est au restaurant, qui est au cinéma, qui tient la main de sa petite amie, qui a ses enfants sur les joues. Il y a plein de raisons de dire, tiens, je ne connaissais pas. J'sais pas que le... Mais il y a une façon de regarder. Et effectivement, il y a la vie d'avant et la vie d'après. Même si là, notre auditeur, lui, était déjà déficient visuel, il y a en tout cas.
2: Alors moi, je suis
0: Un
2: né comme
0: deuxième
2: ça, donc
0: accident.
2: j'ai
0: Ben
2: 54
0: oui,
2: ans, je suis né déficient visuel.
0: c'est ça,
2: Donc genre, les moqueries, les machins, l'enseignement spécialisé, avec tout ce qui se côtoie autour, la non-acceptation du handicap, aussi, de certains. C'est que familialement, il ne fallait pas que je fasse de braille, enfin, les parents qui ont fait que je fasse du braille, aujourd'hui, ils refusent la canne, et demain, je veux dire, moi, je dis rien, mais demain, je suis dans le noir, enfin, je suis dans le noir. Pas forcément visuel, mais dans le noir, il fait nuit, je fais comment? Bah, t'as qu'à prendre un bâton de bois,
1: Oui.
2: tu veux prendre la figure, c'est vachement dur. Alors que moi, bah, j'évolue comme je peux.
0: Mais c'est toute notre capacité à rebondir face à l'adversité. On n'est pas égaux là-dessus. L'entourage, nous en tant qu'hommes ou femmes, dans notre façon de l'appréhender, la manière dont on se libère du regard que la société porte sur nous, l'arbitrage. Combien de fois, mon père est médecin, combien de fois des patients à qui disaient qu'il serait temps de profiter justement d'avoir maintenant des fauteuils roulants sur mesure, plutôt compacts, pour pouvoir être beaucoup plus autonome encore très longtemps, et des gens qui préfèrent être en déambulateur à s'épuiser ou être bloqués chez eux parce qu'il y a un refus de la symbolique du fauteuil roulant. La canne, c'est un peu le même principe. La canne, le chien d'assistance ou le chien guide, la tierce personne, genre, tout ce qui, à un moment, stigmatise. Mais en réalité, ça nous appartient qu'à nous. Aujourd'hui, il y a des outils qui nous permettent d'être plus autonomes, des outils qui nous permettent d'accepter plus facilement, dans une société plutôt inaccessible hostile, mais de composer avec ça. Après, le cheminement, ce qu'on parle de résilience, il y a un certain nombre d'outils et on y a plus ou moins accès, on est plus ou moins égaux face à l'environnement dans lequel on a évolué, notre construction, notre entourage. Voilà, c'est pas bravo à ceux qui arrivent et bouh à ceux qui arrivent pas. C'est
2: Non, pas du tout. C'est pas du tout.
0: non, je sais bien. C'est très compliqué, c'est très compliqué. Et d'une personne à l'autre, il n'y a pas de règle, si ce n'est que effectivement, quand on est bien entouré, c'est plus facile. Quand on a un projet de vie qui est indépendant, en tout cas de notre capacité à faire tout ce qu'on faisait avant sans se poser la question. Si moi je considère que être heureux, c'est notre capacité à mettre un pied devant l'autre, je serais malheureux. Si on estime qu'aujourd'hui, pour être heureux, il faut voir et avoir 10 sur 10 à chaque œil, eh ben toute personne déficiente visuelle serait malheureuse.
2: Bonjour.
0: Et voilà. Et le combat aujourd'hui, c'est de dire que ça n'existe pas une personne valide. De la naissance jusqu'à la mort, ça n'a pas de sens, cette définition de qu'est-ce que c'est qu'être valide. On a
2: Alors.
0: tous des handicaps plus ou moins permanents, plus ou moins importants, et on a des handicaps moteurs, psychiques, cognitifs, sociaux, et puis on évolue, et puis on va vieillir. Donc la réalité, c'est notre capacité à donner les moyens à chacun de pouvoir évoluer dans un monde qui, pour l'instant, quand même, est inadapté pour nous. Et c'est valable pour n'importe quel citoyen, n'importe quelle
2: Ah, moi, je sais que si demain je
0: particularité.
2: perdais, visuellement, si j'avais un aveugle, il faudrait me lire les cartes au restaurant, il faudrait faire ci, c'est fantastique.
1: Ouais, là, vous mettez le doigt sur alors des choses très précises. Il y en a, j'imagine, beaucoup.
0: Oui,
1: Michael.
0: et en même temps, on n'a jamais été autant équipé qu'aujourd'hui
1: Oui.
0: pour justement faire appel à l'innovation technologique pour compenser justement la perte de la vue ou la perte d'un sens ou la perte d'une mobilité. Et voilà, c'est loin d'être parfait. Oh là là, donc on s'entende bien, il y a un travail considérable à faire. Mais aujourd'hui, moi j'ai des potes qui sont malvoyants ou non-voyants, en l'occurrence, avec qui j'ai fait des vacances, des week-ends, des sorties, des dîners. Et en fait, je vois très bien comment on s'organise. Et c'est une question justement d'organisation, d'anticipation. Et c'est ça qui est compliqué, c'est la période de transition quand c'est progressif ou quand c'est d'ailleurs brutal. Mais voilà, moi. La première fois que je vais aux Jeux paralympiques, je suis avec l'équipe de France de Cécy Foot. Donc là, on est sur des joueurs de foot malvoyants ou non-voyants. Quand on va au restaurant, ils sont là. On arrive, ils sont 8. Il y a le coach qui est devant, qui les guide. Et ensuite, en fait, on vit ensemble. C'est aussi ça l'enjeu de notre société. C'est que, quand on parle de liberté, égalité, fraternité, que ce ne soit pas uniquement des mots, la fraternité, la bienveillance, le vivre ensemble, c'est aussi ça. Moi, je n'ai pas de problème avec l'entraide et avec la solidarité, mais avec d'abord, effectivement, en priorité, nous donner les outils et les moyens d'être autonomes. Mais ensuite, il y a aussi la réalité du monde dans lequel on vit. Si moi, j'ai envie d'être autonome, mais que je suis dans un parc où il y a une montée qui est extrêmement raide, bon, on peut inventer ce qu'on veut, c'est peut-être le moment, justement, de s'en remettre à la bienveillance et à la fraternité de son prochain. Alors moi, c'est-à-dire que je suis rarement tout seul, je suis toujours avec ma garde rapprochée, soit avec ma femme, mes enfants, mes amis, mes frères, donc j'ai toujours quelqu'un. Mais c'est aussi ça. Et d'ailleurs, c'est là où il y a une vraie injustice, c'est qu'on n'est pas tous égaux dans ce qu'on a réussi à créer socialement, familialement, amicalement autour de soi. Mais ce sont tout autant d'outils dont il faudra se servir. Et oui, on peut être heureux quand on est malvoyant, on peut être très heureux quand on est non-voyant, on peut avoir un travail génial, on peut avoir un partenaire ou une partenaire dans la vie incroyable, on peut avoir des enfants. Moi, j'ai plein d'exemples de ça, et ce ne sont pas des super-héros, c'est monsieur et madame tout le monde qui, à un moment, ont décidé que c'est pas cette altération qui allait guider leur vie et leur bonheur, mais qu'eux allaient en être un acteur.
1: C'est un long cheminement, Axel. Est-ce que vous avez envie de rajouter quelque chose?
2: Oui, alors, d'offrir, je sais que c'est pas une lecture, mais un extrait au moins de chanson en rapport avec le handicap.
1: Oui.
2: On oublie souvent qu'on est des êtres humains comme les autres. J'ai revu une sorcière comme les autres il y a quelques années, et le refrain donne « Ce n'est que moi, c'est vous moi, celui qui parle ou qui se tait, celui qui pleure ou qui m'égaye, c'est Gonzague ou bien Margot, être de vagues ou de ruisseaux, mais c'est mon cœur ou bien le leur. » Et c'est la star ou l'inconnu, celui qui n'est jamais venu, celui qui est venu trop tard, être de rêve ou de hasard, que ce soit moi ou un autre, un être humain comme les autres, que ça, ne serait-ce que ça.
1: Merci beaucoup, Axel.
2: Merci
1: Merci
2: à
1: pour ce
2: vous.
1: partage.
2: J'espère que vous allez continuer à rentrer. S'il y a une pétition, je signerai, parce que je sais combien vous me faites écrire, combien vous. Voilà. Vous foutez aussi ce
1: Merci.
2: combat avec la CAN, c'est moi. J'oublie pas nos 6 ans, j'oublie pas en passant l'Uoxyl,
1: Mais oui, mais oui.
2: enfin tous ceux qui m'ont. Voilà. Évidemment.
1: Merci beaucoup, Axel. Merci pour votre partage et votre soutien ce soir. 01 56 56 44 00 pour nous rejoindre. Comment rebondir après une épreuve? On en parle avec Michael Jeremias qui est avec nous. Rebondir, c'est le titre de son ouvrage. Michael Jeremias, on a beaucoup d'appels, beaucoup de témoignages. On va essayer d'en prendre au maximum. On arrive déjà à notre deuxième pause musicale. Boa sorte, good luck de Ben Harper et Vanessa D'Amata. Est-ce que vous avez envie de nous en dire un petit peu plus avant de l'écouter?
0: On a parlé des frères, donc ça c'est la première partie de ma vie. Deuxième partie de ma vie, ils m'ont laissé prendre mon envol. C'est ma femme et c'est la musique qui a commencé à être partagée le jour de mon mariage. Voilà, donc c'est une musique que j'écoute régulièrement et qui me rappelle un très bon moment. Et c'est la seule femme que j'ai jamais aimée. J'ai jamais été en couple plus de 1 semaine, 2 semaines pendant ma jeune vie d'adulte un peu papillonnant dans le monde entier en tant qu'athlète. Et un jour, je l'ai rencontré, un coup de foudre, et on a fêté hier nos 14 ans de mariage et nos 17 ans de vie commune. Voilà, donc une musique qui, moi, me rappelle que des bons souvenirs et qui est une très belle musique.
1: Magnifique, on la salue si elle nous écoute. Boa sorte, good luck, c'est Ben Harper et Vanessa D'Amata sur RCF Notre-Dame.
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0: Harper et Vanessa D'Amata, beau assorté, good luck sur les ondes de RCF Notre-Dame. On est ensemble pour parler de résilience avec Michael Jérémiaz qui vient de publier Rebondir, rebondir après une épreuve. Son épreuve, c'est un accident à 18 ans. Voilà, c'est donc un long parcours de reconstruction à découvrir dans cet ouvrage Rebondir, paru aux éditions Nathan. Et vous êtes tous les bienvenus au 01 56 56 44 00 pour en parler. Comment on fait quand tout bascule? Nous allons accueillir François qui nous appelle pour la première fois. François, vous nous appelez du Finistère.
1: Oui, bonsoir.
0: Bonsoir François.
1: Bonsoir.
0: Bonsoir François et merci de nous rejoindre. Vous traversez un moment difficile.
1: Oui, tout à fait. Et en fait, je ne m'attendais pas à vivre ce que je vis là, en fait.
0: Oui.
1: Et parfois, la vie fait traverser des épreuves parce qu'on a besoin de changer aussi. On a besoin d'évoluer au sens fond de soi que la vie demande de changer de direction aussi à un moment donné. Et ce n'est pas toujours facile. Il faut de la foi aussi en soi, cultiver la foi, parce que sinon, ce n'est pas toujours facile seul.
0: Mmh.
1: Voilà, il y a des choses par moments qui ne collent plus dans la vie. Il faut pouvoir se respecter, s'écouter, évidemment écouter son cœur.
0: Mmh.
1: C'est important, on en reçoit beaucoup de belles choses, et à l'intérieur de soi également, parce que sinon, tout à l'extérieur, si on cherche à l'extérieur, on peut être déçu, et puis tout va aller. Écoutez bien à l'intérieur également.
0: Mmh. Écoutez son cœur, écoutez cette petite voix intérieure. Ça vous parle, Michael?
2: Oui.
0: Allez-y.
2: Non, mais on a tous des façons très personnelles, très intimes de vivre face au deuil, face à la maladie, face aux accidents de la vie. On fait d'abord tout ce qu'on peut. Parce qu'on n'est jamais vraiment préparé à ça, même si on sait que ça arrive à tout le monde un jour ou l'autre. C'est plus ou moins brutal, on est plus ou moins préparé, accompagné, entouré. Et oui, ce qui est important dans ces moments-là, c'est de savoir s'écouter. C'est de savoir s'écouter cette petite voix intérieure, c'est justement de laisser exprimer ce qu'on a exprimé. On a le droit d'être en colère, d'être dans le déni, d'avoir peur, d'être triste, d'être malheureux, de ne pas se projeter, de ne pas avoir envie, tout simplement. Et il faut un temps pour ça. Et puis, si cette petite voix, elle a envie de remonter à la surface, qu'elle a envie de tout casser, eh ben, il faut l'écouter et il faut lui laisser cette place-là. Et c'est un long travail, c'est ça. C'est-à-dire le deuil, on parle de résilience, c'est un mot un peu passe-partout maintenant, mais en vrai, on est tous résilients, on a tous des capacités de résilience, mais tant qu'on n'y est pas confronté, on ne le sait pas. Mais voilà, mais la clé quand même, malgré tout, ça reste pour moi quand même l'entourage. C'est que globalement, on rebondit plus facilement à deux que seul. Et là-dessus, tout le monde n'a pas la chance d'avoir une famille aimante ou des amis aimants ou un compagnon, une compagne ou des enfants. Bon, bref, c'est toujours plus facile comme ça. C'est pas impossible, heureusement, mais c'est toujours plus facile comme ça.
0: François.
1: Oui, c'est vrai que c'est plus facile, effectivement, quand on est accompagné, effectivement, dans cette vie, dans une famille et proche. Mais en fait, ce n'est pas toujours simple parce qu'on a aussi, comment expliquer ça, une soif de spiritualité, le lien au vivant, à la nature. Et il y a une part de moi-même qui fait que je n'ai pas vraiment développé la famille non plus. J'ai cœur d'enfant, en fait, rester comme un enfant un peu aussi. Et l'émerveillement, quoi, ce monde, cette beauté du monde qui est là. Et pour moi, c'est un peu difficile de trouver un sens dans cette société qui est là. C'est pas toujours simple. Donc, essayer de rebondir, continuer à vivre. Et l'espérance également, la persévérance dans l'espérance. Parce que parfois, j'ai vécu des choses qui ne me correspondaient pas à un métier avant, et qui ne correspondait pas totalement, et c'est, en fait, vraiment c'est se connaître, également la connaissance de soi est importante, apprendre également à s'aimer, parce que parfois, c'est pas toujours facile, par moi je suis dur avec moi-même, d'apprendre à m'aimer également, pour apprendre à mieux aimer les autres aussi.
0: Ah oui, ça c'est apprendre à s'aimer. Alors ça, je pense que vous avez mis le doigt sur quelque chose de
1: Ah
0: d'important.
1: ben.
0: Ouais,
1: Ah
0: Michael.
1: ben.
2: Oui, bah, c'est un point de départ. D'ailleurs, c'est la
0: Ouais,
2: première
0: c'est
2: chose
0: point de départ.
2: qu'on. Déjà, aimer les autres, c'est bien, mais il faut d'abord commencer à composer avec soi-même, ce qui est le plus dur d'ailleurs. Et c'est ce qu'on apprend après un accident de la vie, quand vous êtes en centre de rééducation, c'est vous réapproprier votre corps bah, qui n'est pas exactement celui que vous aviez avant l'accident ou la maladie, de l'apprécier à nouveau, alors que c'est un corps qui est souvent altéré, que ce soit une paralysie, une amputation, une cécité, bon bref, peu importe. Et c'est le passage obligé. Et d'ailleurs, c'est drôle parce que beaucoup de gens peuvent penser que c'est un rapport presque un peu égocentrique, en tout cas égoïste, dans le rapport qu'on a à soi. Mais en fait, pas du tout. Moi, j'encourage les gens à faire ce travail-là. Absolument, c'est de se connaître, de s'apprécier pour ce qu'on est. Et il n'y a rien de voulu. Alors, faut pas que ce soit ridicule à se regarder le nombril dans la rue, devant tout le monde, mais c'est très bien le matin, quand vous êtes là face à votre miroir, machinalement vous brossez les dents, de dire c'est avec ça, c'est avec lui là, que je vais composer jusqu'à la fin de ma vie. Ça, c'est une certitude. Le reste, on peut toujours espérer qu'on passe notre vie avec la femme qu'on aime, avec ses enfants, ses amis, mais ça, c'est une certitude. Donc, c'est un travail de chaque instant et qui n'est pas simple. Après, la spiritualité. Évidemment,
0: C'est personnel et chacun peut.
2: et puis c'est un outil,
0: Oui,
2: bien
0: c'est un
2: sûr.
0: outil. Ouais.
2: Moi, je crois beaucoup aussi en la psychanalyse, en tout cas à l'accompagnement. L'accompagnement pour justement passer ces étapes-là. En tout cas, tout ce qui peut vous aider à les passer, pour moi, sont entendables. J'ai pas de jugement sur que ce soit la foi, que ce soit d'autres sciences, en tout cas la psychanalyse, la psychothérapie, que ce soit l'hypnotisme, que ce soit. Peu importe. Chacun doit en tout cas expérimenter pour réussir à trouver ce qui fait que, bah, que ça vaut le coup, quoi. Ça
0: Ouais.
2: vaut le coup de continuer et de profiter.
0: Et le cheminement, le chemin prend le temps qu'il doit prendre aussi. C'est ça, accepter aussi d'être patient envers soi-même, Michael.
2: Oui, c'est quelque chose que moi je vois très bien avec mon association. On accompagne les personnes handicapées moteurs après un accident de la vie au moment de la sortie du centre d'éducation. Il y en a qui sont prêts au bout de 6 mois, 9 mois, il y en a pour qui ça met une vie. En tout cas, le temps du deuil et de l'acceptation est extrêmement personnel et de toute façon, c'est plutôt long. C'est pas un truc fait du jour au lendemain. C'est globalement et majoritairement un long cheminement.
0: Merci beaucoup François pour ce premier appel. Merci d'avoir été avec nous 01 56 56 44 00 pour nous rejoindre. C'est Ahmed. Ahmed, bonsoir. Ahmed qui nous rejoint. Bonsoir
1: Bonsoir,
0: Ahmed.
1: bonsoir Marie-Déla, bonsoir Michael.
2: Bonsoir.
1: Alors écoutez, moi j'ai pas du tout votre tempérament malheureusement, je vous admire. Vous avez la résilience que moi je n'ai pas. Mais moi c'est pas un accident, moi c'est une maladie qui est dégénérative. C'est la cécité, enfin pas la cécité, mais disons comment, déficience visuelle qui va finir par une cécité.
0: Ouais.
1: Alors
0: C'est un peu comme Axel.
1: j'ai pour impression d'être sur des sables mouvants. Inexorablement, je m'enfonce. Bon, c'est pas une belle image, mais c'est la seule que j'ai trouvée pour exprimer mon sentiment. Et maintenant, je
0: Difficile
1: pense
0: de
1: que
0: rebondir alors, on imagine dans ces sables
1: rebondir dans
0: mouvants.
1: les sables mouvants, c'est pas facile, hein. On a plutôt tendance à s'enfoncer. Maintenant, c'est vrai que dans tout ce malheur, j'ai quand même la chance d'avoir une famille, des enfants, une épouse, des frères, des sœurs. J'ai un environnement sympathique, hein, et agréable, hein. Mais dans son intimité interne propre, qui n'a rien à voir avec tout le confort qu'on peut avoir autour de soi, les aides qu'on peut avoir, qui sont formidables, il vaut mieux les avoir que ne pas les avoir, malgré tout, il y a un côté orgueilleux, on dit, j'ai besoin d'assistance. Et ça me peine beaucoup parce que je suis orgueilleux. Donc il faudrait que j'enlève mon orgueil. On ne peut pas se refaire, je crois pas.
0: Eh bien, c'est
2: Moi,
0: sûr
2: je
0: que
2: pense
0: c'est pas
2: que
0: évident, oui, Michael.
2: l'orgueil, c'est un problème quand il est mal placé. Mais avoir de l'orgueil, avoir une certaine forme d'exigence quant à son autonomie, sa dignité, il n'y a rien de mal à ça. Vous savez, moi, j'ai passé des années à refuser qu'on me pousse. en me disant, bah, j'ai 18 ans, je suis costaud, je suis sportif, j'ai pas besoin qu'on me pousse. D'ailleurs, j'ai 26 ans de fauteuil roulant et j'ai jamais eu de poignée derrière mon fauteuil. C'est-à-dire que si on pousse, il faut qu'on se penche pour pousser le derrière de mon dossier sur une barre de très basse ou alors pousser les épaules. Mais c'est pas un problème d'orgueil. C'est qu'à un moment, il faut faire preuve de douceur par rapport à soi-même. C'est-à-dire que, de toute façon, là, vous, c'est plus rapide que d'autres parce que c'est une nécessité progressive. La réalité, c'est que depuis notre naissance, on est dépendant. Même si on nous apprend à ne plus l'être, si on nous apprend à être autonome, nos parents doivent nous élever pour être le moins dépendant d'eux. Mais la réalité, c'est qu'en fait, on vit dans un monde qui est comme ça et c'est pas grave en soi. De compter sur une forme de bienveillance, de solidarité, d'entraide avec les autres. Après, il y a un travail à faire. Moi, j'ai des amis qui sont non-voyants, je parle même pas malvoyants, qui sont non-voyants, mais qui sont particulièrement autonomes, indépendants, et qui, de manière marginale, font appel à d'autres. Alors évidemment, je vais pas... c'est pas moi qui vous dirais que c'est mieux ou aussi facile de voir et de pas voir. C'est pas moi qui vous dirais que c'est dans le monde dans lequel on vit que c'est plus facile de se déplacer en fauteuil roulant que debout. Bien sûr que non. Je vis pas dans le pays des bisounours et je vous dis pas que pour moi ça s'est fait du jour au lendemain. Là, moi, je vous parle de quelque chose. J'ai eu un accident il y a 26 ans. Donc, en 26 ans de vie, vous imaginez tout ce que. Quelque chose auquel moi j'ai été confronté pour faire ce cheminement-là. Mais la réalité, c'est que vous l'avez dit, vous êtes entouré, vous êtes aimé. Vous aimez, vous avez largement aujourd'hui de quoi travailler, d'anticiper justement les situations, en tout cas principales, dans lesquelles vous allez vous retrouver et de quoi vous allez avoir besoin pour pouvoir continuer, par orgueil peut-être, mais à les dominer de manière la plus autonome possible.
3: Excusez-moi. Ouais. Je prends des images, moi, parce que c'est plus facile et puis c'est plus court, c'est plus rapide. Il y avait un conte qu'on appelait la maison des trois petits cochons. Donc, il y en avait un qui avait construit, si je me rappelle, hein, je peux me tromper. Oui.
0: Une maison en paille.
2: En paille, en bois et en pierre.
3: C'est ça. Si vous avez que de la paille ou que du bois, vous pouvez avoir toute la résilience que vous voulez, mais vous êtes en fragilité.
2: Oui, mais vous savez, c'est un long débat, mais... La fragilité, c'est pas quelque chose de forcément péjoratif. On a tous des fragilités, on a tous des forces, des faiblesses. La fragilité, dans un environnement hostile et seul, oui, c'est compliqué. Mais aujourd'hui, je vous donne un exemple. Je me suis opéré l'année dernière. C'était un été compliqué pour la troisième fois d'une prothèse de hanche, ce qui est pas très courant chez des personnes en fauteuil roulant, parce que moi, je suis paraplégique, mais je peux mettre un petit peu debout, donc je me suis abîmé la hanche. C'est un truc qui m'a fait me rendre compte que j'étais pas juste paraplégique, c'est qu'on vieillit plus vite, en tout cas que j'ai des stigmates de ma paraplégie qui arrivent un peu plus tôt. Et donc je suis, alors que moi j'ai été sportif de haut niveau et que j'ai fait des choses que même la plupart des valides que je connaisse n'ont jamais fait, pour le coup, donc physiquement, avec en plus une capacité particulière d'accomplir, de réussir. Je dois me faire opérer le 12 octobre de l'épaule parce que mon épaule, après 25 ans de fauteuil et 15 ans de carrière, elle est abîmée. Ma hanche vient d'à nouveau se péter. Donc je suis ce mélange de tout ça aujourd'hui. Alors oui, je ne perds pas la vue. Voilà, je garde ce sens-là.
3: Je vous
0: admire. Un dernier mot. Oui.
3: Alors, moi, je pense que nous sommes des animaux intelligents. Et dans la nature, un animal handicapé ne vit pas.
2: Oui, mais sauf que nous, on est quand même des animaux intelligents. Et on est censé, même si on la gâche un peu, on est censé être en haut de la chaîne alimentaire et l'espèce la plus évoluée. Alors, on fait de la merde, on est en train de détruire notre planète, mais ça, c'est un autre sujet. Mais on est en tout cas cette espèce-là. Et aujourd'hui, heureusement, on n'est pas un cheval de course qui s'est cassé la patte et qu'on abat. Mm-hmm. Aujourd'hui, chaque être humain, quel qu'il soit, a quelque chose à apporter à la société, à son entourage. Et c'est certainement pas sa capacité à voir de près ou de loin, à entendre parfaitement ou à mettre un pied devant l'autre qui conditionne sa valeur. Mais c'est pas quelque chose dont je vais vous convaincre maintenant. Mm-hmm. C'est un travail à faire. Moi, je vous encouragerais à vous faire accompagner dans ce travail-là, vraiment.
0: Merci beaucoup, Ahmed, d'avoir été avec nous. Merci à vous tous pour votre écoute, votre fidélité, vos participations nombreuses ce soir. J'espère que vous passez une bonne soirée. Comment se reconstruire après une épreuve ou puiser la force pour avancer. On en parle avec Michaël Jérémiaz. Tout de suite, on se fait une petite pause et puis on se retrouve juste après. Vous restez avec nous surtout, ne bougez pas, on se retrouve dans quelques instants. À tout de suite.

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3: Il est 22h, merci d'être avec nous sur RCF Notre-Dame. Nous avons ce soir Michael Jeremias avec nous, ancien numéro 1 mondial de tennis fauteuil, champion paralympique. Michael Jeremias milite pour le droit des personnes handicapées avec son association Comme les autres ou encore son agence sportive Andiamo. Il est avec nous ce soir pour parler de résilience, comment rebondir suite à une maladie, un deuil, un accident. Nos vies peuvent basculer sans prévenir. Comment retrouver alors l'espérance ? 01 56 56 44 00 pour nous rejoindre. Nous sommes ensemble jusqu'à 22h30. Tout de suite, c'est notre dernière pause musicale riche de Claudio Capeo. On se retrouve juste après sur RCF Notre-Dame.
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1: Claudio Capeo sur RCF Notre-Dame, riche. Magnifique chanson, et c'est votre proposition musicale, Michael Jeremias, avec une dédicace, on l'imagine, à Oscar et Milo.
2: Ouais, Oscar et Milo, bah oui, c'est la troisième partie, si on devait découper comme ça.
1: Ouais.
2: Ma famille, que j'ai pas choisie, mais que j'aime très fort, mes parents et mes frères, ensuite ma femme, et puis maintenant les enfants. En fait, Claudio Capeo, j'avais déjà entendu cette chanson, et je me retrouve à un événement qui s'appelle les Étoiles du Sport, où sont regroupés plein d'artistes et surtout plein de champions et championnes. Je fais la fête avec un gars toute la soirée et avec d'autres personnes. Et le lendemain, ce même gars a la voix complètement cassée, déjà qu'il a une voix plutôt cassée. Et au moment où on est en train de discuter, je le vois monter sur scène. Et moi, je suis là, je m'y attends pas du tout. C'est un peu le lendemain de soirée. Et il chante cette chanson-là. Et moi, je venais juste d'être papa de mon premier. Et je suis pris d'une émotion, il est devant moi, il a du mal à chanter sa chanson parce qu'il a la voix complètement abîmée de la fête de la veille. Et oui, et puis aujourd'hui... Mais notamment, c'est marrant, quoi, marrant, suite à tout ce qu'on se raconte depuis tout à l'heure. Quand vous avez un désir profond d'enfant et que vous y arrivez, ce qui est le cas avec ma femme, alors ça, c'est un parcours du combattant, hein, c'est 3 années de PMA pour arriver à avoir notre premier garçon, puis quasiment autant pour le deuxième. Donc ça s'est vraiment pas fait du jour au lendemain. Mais il n'y a pas grand chose de, il n'y a rien de plus puissant que ça. C'est ce qui, moi, me rend le plus heureux, c'est ce qui me motive le plus, c'est ce qui m'apaise dans les moments plus difficiles. L'année dernière, quand je suis hospitalisé pendant 2 mois, et je ne les vois pas les 3 premières semaines parce qu'ils sont encore à l'école, et puis moi, je suis hospitalisé à Paris, la seconde où ils entrent dans ma chambre, il y a un espèce de quelque chose d'indescriptible qui se passe. Voilà, ça se passe pas là, quoi. Ça se passe vraiment dans le ventre, dans le cœur. Donc ouais, c'est mon plus grand bonheur. Oui, c'est. Alors j'enfonce des portes ouvertes. Hein. Plein de parents vous diraient la même chose, mais moi j'ai un rapport, tactile avec mes enfants. Ils peuvent pas passer devant moi sans que je leur fasse un bisou, sans que je les regarde dormir, sans que voilà, c'est. Alors, c'est pas pathologique, hein, je vous rassure, tout va bien, mais voilà, j'ai un rapport animal, viscéral avec eux.
1: On croque la vie à pleines dents avec vous, Michael Jeremias. Et puis, il y a toutes ces questions aussi que vous évoquez quand vous vous retrouvez en fauteuil. À quoi elle va ressembler, ma vie? Est-ce que je vais pouvoir vivre longtemps? Est-ce que j'aurai un travail? Est-ce que je pourrai voyager, encore séduire? Est-ce que je connaîtrai l'amour? Est-ce que j'aurai des enfants? Toutes ces questions.
2: J'ai eu mes réponses. J'ai eu mes réponses sur le tard.
1: Mais ça a été...
2: Moi, quand j'ai eu l'accident, on est en 2000. En 2000, ouais. Je parle d'une époque où il n'y a pas de personnes handicapées dans la société. On ne les voit pas dans la rue, on ne les voit pas dans des établissements publics, on ne les voit pas à la télé. On n'existe pas, on est une minorité particulièrement invisible. Et donc, je n'ai pas de rôle modèle. Et donc oui, je sais pas, est-ce qu'un paraplégique a la même espérance de vie, est-ce qu'on va regarder différemment, est-ce que je vais pouvoir être libre de faire telle ou telle chose, est-ce que je vais pouvoir profiter, est-ce que je vais pouvoir draguer comme je draguais avant, est-ce qu'on s'intéresse à un mec en fauteuil roulant, est-ce que ça peut être un objet de désir de la même, vous voyez ce que je veux dire, et en fait j'ai pas de réponse à tout ça, donc moi bien entouré, je vais le mener ce combat là il y a 26 ans et je vais enfoncer toutes ces portes. Je vais retourner à la fac parce que j'ai été étudiant, je vais retourner en boîte de nuit parce que j'étais un jeune qui aimait faire la fête, je vais redanser. Et je vais apprendre à danser avec le haut du corps. Je vais séduire. Je vais être maladroit au début, comme mes débuts d'invalide. Je vais recommencer à zéro. Et puis je vais me perfectionner. Je vais travailler. Puis je vais devenir sportif de haut niveau, qui va être aussi une bascule dans ma vie. Mm-hmm. Je vais tomber amoureux. Alors, j'ai été aimé avant, mais moi j'aimais pas en retour, donc ça pose un certain nombre de questions. Puis j'ai commencé moi aussi à aimer. Puis j'ai voulu avoir des enfants. Ça n'a pas été aussi simple, mais finalement j'ai été papa. Et je suis papa. Et j'ai voulu monter ma boîte, mes boîtes. Et finalement, l'histoire, elle est belle. Il y a l'accident de la vie, avec ses conséquences tragiques au moment de l'accident, ce long combat de rebond et de reconstruction à mener, et les conséquences aussi pour les proches aimants, pas aidants, mais les proches aimants. Moi, je les appelle les aimants, ma mère, mon père, mes frères, c'est un accident de la vie pour eux aussi. Mais si on regarde 26 ans plus tard, elle est quand même chouette. Cette vie. Alors oui, il y a un prix à payer. Puis là, maintenant, des problèmes un peu mécaniques, voilà, avec lesquels il faut vivre, qui sont pas très agréables. Mais Mais il y a quand même des choses assez folles et assez extraordinaires que j'ai vécues depuis 26 ans, malgré l'accident, la paralysie et toutes ses conséquences. Donc voilà, mais j'ai de la chance. J'ai de la chance parce que j'ai été élevé de la manière dont j'ai été élevé, que j'ai un tempérament plutôt optimiste. J'ai peut-être cette capacité-là. C'est pas moi qui ai décidé un matin de me dire, allez, bouge-toi un petit peu et avance maintenant. Ça se passe pas comme ça. C'est le fruit de plein de choses. C'est l'environnement dans lequel j'ai évolué. C'est mes parents, mes frères, l'entourage. L'humour, voilà, encore une fois, et le sport comme enjeu d'autonomie, de reconquête de son corps, de son environnement. Donc voilà, mais c'est une vie. Et je voudrais que n'importe quelle personne handicapée après son avis puisse se projeter pas sur le fait d'être champion. Bah oui, ok, d'accord, c'est ça. Moi, ça a été ma petite spécificité à moi. Oui, tout le monde n'est pas champion de paralympique, mais en l'occurrence, moi j'ai plein de copains et de copines qui sont handicapés et qui ont des vies entre guillemets plus ordinaires, pas moins bien, mais plus ordinaires, plus comme monsieur et madame tout le monde, et qui sont heureux, qui construisent leur vie. C'est ce que j'ai raconté. Je suis retourné en centre de rééducation l'année dernière pour ma hanche, et j'étais avec certains jeunes patients, notamment un jeune qui avait 25 ans, qui venait juste d'avoir un accident. Et moi, j'étais là, pas pour lui dire, t'inquiète, ça va être super la vie en fauteuil, c'est pas le moment de lui dire ça. Mais c'est quand même de lui donner des perspectives optimistes, de lui laisser le temps de la colère, de la peur, du déni, de tout ce qu'on veut. Mais quand même d'avoir ça en projection, ce que moi, je n'ai pas eu. Et donc voilà, si on peut être le rôle modèle de quelques-uns, bah, tant mieux. Si on peut faire gagner du temps et rassurer.
1: Et de transmettre ce message, si tu pourras être heureux. Michael Jérémiaz est avec nous et nous allons accueillir Mathieu. Mathieu qui nous appelle de Paris. Bonsoir Mathieu.
3: Bonsoir Marie-Leïla, bonsoir. Vous m'entendez?
1: Oui, très bien. Bonsoir à vous Mathieu.
3: Bonsoir. Bonsoir Michael, vous êtes magnifique,
2: Bonsoir.
3: superbe. Je peux vous dire que vous êtes super et je vais vous faire lire la cicatrice que je vais vous envoyer parce que j'ai plein de choses à vous dire. Vous avez dit plein de choses magnifiques. Et moi, j'aurais dit les mêmes, en fait. C'est terrible parce que bon, moi, je ne suis pas handicapé. Enfin, je suis né avec pour faire très, très vite, avec la moitié d'un cœur. Voilà, j'ai été pendant 50 ans ventricule unique, d'accord? J'ai vécu 50 ans avec un seul ventricule. Les deux étaient là, mais il n'y en a qu'un qui fonctionnait pour les deux. Et au bout de 50 ans, on m'a dit qu'il faut faire une greffe. Donc, j'ai fait une greffe il y a 2 ans. Et depuis 2 ans, je vis avec le cœur d'un autre. Voilà, je suis en plein dans le handicap et dans le sujet de ce soir et dans la résilience. Quand je vous entends parler, vous dites à peu près tout ce que j'ai envie de dire. Vous parliez tout à l'heure d'orgueil, vous parliez d'échec de réussite, vous disiez qu'on avait le droit d'être orgueilleux, vous disiez plein, plein de choses que je ne vais pas répéter parce que je ne suis pas à votre place, malheureusement. Si j'avais été, on aurait eu un vrai dialogue. Vous êtes magnifique. Merci. Merci beaucoup.
2: Merci, c'est
3: Voilà.
2: très gentil.
3: Et moi, je voulais juste, si on me demande ce que c'est que la résilience, moi, je dis que c'est une espèce c'est à la fois l'échec et la réussite. On arrive ou on n'arrive pas ou mal à se remettre en question. Et quand on est victime de son échec, en fait, on arrive. Il faut parvenir à le transformer pour en inverser la tendance. Et quand je suis résilient, je suis seul avec des gens autour de moi, comme vous le disiez tout à l'heure, j'essaie de toujours voir qu'entre l'échec et la réussite, il y a pour la vie un chemin vers quelque part. Et c'est ce chemin vers que je vais emprunter. Et je crois que tout ce chemin, c'est le possible, en fait, c'est le progrès. Il faut vivre en combattant des échecs par le progrès, par la réussite. Et la réussite, on ne l'atteint jamais vraiment, et elle excite, en fait. Et depuis le début, vous et moi, on vit avec notre échec, on vit avec le handicap. Et on garde au fond de soi une espèce de force et de faiblesse à la fois. C'est une forte faiblesse, c'est une faiblesse forte, et elle nous sert et elle nous dessert à la fois. On tente de l'oublier pour se rappeler à nous-mêmes. La mort de ce handicap, c'est pour notre vie, mais on vit quand même avec. On est toujours avec elle, on est toujours avec le handicap, on essaie sans cesse d'aller contre. On est aidé, on n'est pas aidé, peu importe, on essaie de progresser, on avance. On essaie d'oublier pour se souvenir, et on va contre lui, mais toujours avec lui, pour nous-mêmes et pour avancer. Voilà. Ça, c'est quelque chose que j'avais écrit quand j'ai écrit La cicatrice, que je vais vous envoyer pour que vous la lisiez, parce que je crois que c'est ça que j'ai envie de vous dire. Le plus que j'ai envie de vous dire, c'est ça. Et la résilience, voilà, on est dedans. Et moi, j'essaie de la vivre comme ça. Et tout ce que vous avez dit tout à l'heure, j'adhère complètement. Et merci.
1: Merci beaucoup à vous, Mathieu. La
2: merci à vous,
1: cicatrice.
2: Plaisir de vous lire.
1: votre histoire est là, mais vous croquez la vie aussi à pleines dents, Mathieu, aujourd'hui.
3: Ouais, alors moi, oui, moi aussi, je rebondis parce que j'ai fait des enfants, j'ai réussi à avoir des enfants moi aussi avant la greffe, hein, dans ma première vie, on va dire. J'ai des enfants qui ont 23 et 16 ans, 22 et 17 ans. Ils sont très vieux, enfin très grands déjà. Et ils sont nés avec mon ventricule unique. Enfin, ils ont connu ma cardiopathie. Ils connaissent maintenant ma greffe, mon après-greffe. Enfin, ils m'ont suivi. J'ai toujours été très entouré, moi aussi. Vous parliez de l'entourage tout à l'heure. C'est primordial, évidemment.
1: Mais oui. Et le fait de parler de tout ça.
3: Ouais, il faut en parler, absolument. Oui. Alors, en parler ou l'écrire ou faire quelque chose avec. Moi, j'ai écrit donc ce texte que j'ai transformé en pièce de théâtre, qui, j'espère, va être rejoué. Et puis je chante, je joue du piano, enfin je fais plein de choses à côté qui me permettent de non pas d'oublier cette histoire, parce qu'on peut pas. Puis vous parliez d'un deuxième départ, moi j'ai une deuxième vie, il faut que je reparte avec un cœur qui n'est pas le mien. Donc c'est terrible, parce que je recommence en fait. La résilience, elle est double chez moi, parce qu'elle a été là pendant 50 ans, et maintenant elle est nouvelle, et à nouveau il faut que je reparte avec un nouveau cœur, et que je me réadapte à une nouvelle vie. Enfin, donc c'est comme une troisième naissance, si on va jusqu'au début, quoi, jusque-là. Et voilà. Donc c'est assez terrible à vivre, mais c'est aussi passionnant, c'est une force, c'est une faiblesse. Enfin, voilà, c'est tout ce que vous avez dit, en fait, déjà.
1: Merci beaucoup, Mathieu. Michael, est-ce que vous avez envie... de réagir.
2: Ça me touche. Ouais. Et puis je suis ravi de voir qu'on est aligné sur un certain nombre de choses comme ça. Moi, j'invente rien et je fais de leçons à personne. C'est on fait ce qu'on peut une fois de plus. Non, après, je suis curieux. Ouais, je suis curieux de le lire. Donc voilà, n'hésitez pas à m'envoyer cet ouvrage.
1: Merci Mathieu, 01 56 56 44 00 pour nous rejoindre ce soir. Comment est-ce que vous avez trouvé la force de rebondir après un bouleversement dans votre vie? On en parle avec Michael Jérémias qui est avec nous ce soir. Michael Jérémias qui a publié « Rebondir » aux éditions Nathan. Et c'est Laurent qui nous rejoint. Bonsoir Laurent.
4: Oui, bonsoir Marie-Leïla. Bonsoir donc à votre invité Michael et aux auditrices, auditeurs de RCF Radio Notre-Dame.
1: Bonsoir Laurent, et merci de nous rejoindre.
4: Ben, je vous en prie, c'est toujours avec plaisir.
1: C'est un plaisir de vous avoir parmi nous ce soir, Laurent.
4: Ce sont des plaisirs partagés. Alors
1: voilà.
4: C'est très bien.
1: Voilà.
4: Alors moi, je voulais également témoigner par rapport au thème de ce soir, comment rebondir face aux épreuves difficiles de la vie, que ce soit effectivement les accidents, perte d'autonomie, de la santé ou les deuils ou d'autres épreuves plus, qui peuvent être familiales ou autres. Et donc moi, en fait, alors déjà ce qui m'a beaucoup aidé dans mon expérience personnelle où j'ai eu différentes épreuves, alors, notamment liées à la maladie quand j'étais enfant, beaucoup plus tard quand j'ai perdu des personne très proche. Là, ça a été aussi très grosse épreuve. Mais à chaque fois, j'ai toujours été dans la confiance de ma foi. Donc, j'ai toujours été confiant en Dieu. J'ai toujours prié et très souvent communié pour avoir la force que la présence réelle du Christ peut donner, qui est un don formidable. Donc ça m'a beaucoup aidé. Ensuite, par rapport à la maladie et notamment dans le fait de retrouver une autonomie, en tout cas pour la marche. Alors là, ce qui m'a beaucoup aidé, c'est le sport justement, et de faire et de savoir apprécier les petits progrès que l'on fait. Au jour le jour, parce que du coup, à chaque fois, c'est une petite victoire sur soi, sur la perte d'autonomie, sur même moralement. Donc, ça permet de comme

0: de victoire sur soi-même, sur de tels combats que je trouve, en tout cas, moi, ça me parle beaucoup et c'est pour ça que du coup, je tiens à saluer votre invité qui a eu aussi un peu ce genre de parcours. Ben voilà, parce que je trouve que ce sont des exemples qui peuvent justement aussi nous aider. Alors, j'ai aussi beaucoup apprécié le témoignage de Cathy au début de
1: Oui, au tout début de
0: l'émission.
1: l'émission.
0: Voilà. Alors, j'ai trouvé aussi qu'il y avait, vous voyez, c'est l'espoir. Et puis, malgré toutes les épreuves qui l'ont quand même accablé, parce qu'il n'y a pas seulement eu la maladie, pas seulement eu l'accident, la perte d'autonomie, mais aussi la perte de son mari, etc. Donc, c'est quand même là un enchaînement d'épreuves qui me paraît quand même très difficile de pouvoir surmonter. Donc, franchement, bravo. Et je pense que ça peut nous aider justement quand on a un peu l'impression d'être au bout du rouleau ou d'être complètement démotivé. Alors après, moi, il y a aussi autre chose qui a beaucoup contribué. C'est pour ça que je rejoins ce qu'elle disait,
1: Oui.
0: parce que moi, c'est la même chose. Comme ça m'est arrivé, j'étais enfant. J'ai à chaque fois, quand j'ai perdu des personnes proches, je n'ai jamais eu aucun regret parce que j'ai toujours profité, enfin, c'est pas vraiment le bon terme, en tout cas, j'ai toujours vécu au maximum les moments que je pouvais partager avec ces personnes-là. Et du coup, j'ai jamais eu de regret. Et notamment, la personne qui était la plus proche, qui était en fait maman de cœur et qui était ma grand-mère biologique, puisque celle qui m'a élevée, mais parents m'ayant abandonné affectivement quand j'étais enfant, enfin tout petit, et bien là, ce qui m'a beaucoup aidé, c'est la musique, ce sont les chansons qui sont des baumes sur le cœur. Et pour moi, du coup, c'est très lié à Sainte-Thérèse et au pétale de rose qu'elle fait, je l'ai déjà dit plusieurs fois sur votre antenne, les pétales de rose qu'elle fait pleuvoir du ciel, et notamment des chansons plus particulières de Mireille Mathieu, qui, à chaque fois, il y a toujours eu une chanson, à chaque épreuve, eh ben, qui m'a reboosté, qui m'a redonné l'envie de continuer. Alors, c'est inexplicable, hein, il y a certainement beaucoup de choses qui sont inconscientes. La voix, c'est quelque chose, pourquoi on aime telle ou telle voix et pas telle autre. Mais en tout cas, voilà, c'est vrai que la musique, et puis après, effectivement, je pense que le fait d'être entouré de gens qui vous aiment sincèrement, qui n'hésite pas à vous dire que le chemin sera peut-être pas facile de rééducation pour retrouver de l'autonomie, mais qui le font avec amour, fraternité et bienveillance. Et ça, c'est tellement rare que là aussi, il faut avoir conscience des dons que Dieu nous fait à travers tout ce que j'ai pu évoquer sur les quatre points. Voilà.
1: Un grand merci, Laurent, pour votre témoignage. Ce sera le dernier témoignage de la soirée, puisque l'émission touche déjà presque à sa fin. Michael, une réaction. Qu'est-ce que...
2: Bah, c'est ce qu'on se disait tout à l'heure, c'est
1: Ouais.
2: que
1: Chacun a sa manière.
2: cherche,
1: Ouais.
2: oui, chacun à sa manière, chacun cherche les outils. Là, en l'occurrence, la foi est un outil. Encore une fois, moi, j'ai une grande ouverture d'esprit et de tolérance aux croyances de chacun ou aux non-croyances de chacun.
1: Ça peut être la foi, ça peut être la musique aussi, le
2: Bien sûr,
1: sport,
2: mais la lecture,
1: la lecture.
2: il y a des témoignages. Aujourd'hui, il y a quand même une source infinie d'inspiration pour un moment aller chercher en tout cas l'outil qui va vous permettre justement de rebondir et d'accepter un peu mieux ce qui vous arrive. Il y a très longtemps, vous aviez pas grand-chose, quoi. Vous aviez le guérisseur du village qui n'allait rien guérir du tout d'ailleurs, puisque de toute façon ça se guérit pas nos pathologies. Mais bon, il y avait personne avec qui pouvoir échanger, donc vous aviez que la foi à l'époque pour ceux qui l'avaient. Aujourd'hui, il y a quand même plein d'outils, et puis d'ailleurs qui sont pas des outils incompatibles. Vous pouvez avoir la foi tout en vous nourrissant de ce qui peut exister, notamment dans la culture. Aujourd'hui, il y a quand même beaucoup d'ouvrages, il y a beaucoup de gens qui écrivent justement là-dessus. Moi, je vous conseille.

0: Un ouvrage, ouais, qui vous a fait du bien, Michael.
1: Un merveilleux malheur de Boris Cyrulnik. Moi, qui j'ai le grand honneur de faire une conférence avec lui il y a une dizaine d'années. Et qui d'ailleurs déconstruit cette utilisation un peu à la mode de la résilience à tout va, en expliquant ce que c'est vraiment la résilience. Mais voilà, moi c'est ce que je raconte, j'ai été victime d'un merveilleux malheur. Ce qui en est ressorti, c'est une vie riche, une vie heureuse, une vie intense, une vie remplie de passion. Mais par contre, oui, c'était une brisure, une cassure, un malheur. Donc. Ça arrive à tout le monde. De toute façon, on y est tous confrontés, plus ou moins gravement, mais on est tous confrontés un jour ou l'autre. Donc, travaillons ensemble de comment composer le mieux possible.
0: Rebondir, c'est votre témoignage à retrouver aux éditions Nathan, Michael, Jérémiaz. Peut-être pour terminer, à ceux qui, un message pour voilà, tous ceux qui nous écoutent, qui sont aujourd'hui cloués dans leur lit, dans leur fauteuil, et qui pensent ne jamais pouvoir se relever. Qu'est-ce que vous aimeriez leur dire ce soir, Michael ?
1: Qu'ils ont le droit de le penser, c'est un passage obligé. Je ne connais pas une personne qui a eu un accident de la vie, que ce soit un accident corporel, une maladie, bon, peu importe. Je ne connais pas une personne qui n'a pas été en colère, qui n'a pas été malheureuse, qui n'a pas été aussi un peu dans le déni, dans le refus. Donc ce passage il est autorisé. Moi j'ai envie de leur dire que c'est pas une fatalité, c'est-à-dire que ce qui vous arrive, oui, moi je suis pas guérisseur, je suis pas vaudou, je suis pas médecin. Vous avez ce que vous avez, et il y a ce qu'on contrôle et ce qu'on contrôle pas dans la vie. Moi je me suis pas bagarré pour réapprendre à remarcher. Si on me dit que je suis paralysé et que je pourrai jamais remarcher, bon, je vais pas dire que j'accepte tout de suite, mais c'est un fait. Donc je vais me concentrer sur ce que je maîtrise. Et aujourd'hui mon combat il est politique. Mon combat, il est politique, c'est pour que justement plus jamais on soit discriminé en France parce qu'handicapé, que plus jamais on soit entravé et qu'on nous mette des bâtons dans les roues littéralement pour aller à tel ou tel endroit, pour pouvoir vivre notre vie comme on l'entend. Et le combat, il est là en fait, il est là sur la question du droit, sur la question des libertés. Après, encore une fois, je connais des gens qui sont parfaitement portants physiquement et qui sont bien moins heureux que moi, parce que le bonheur, encore une fois, c'est pas votre capacité à voir, entendre, sentir, respirer, ressentir comme tout le monde. C'est pas ça. C'est beaucoup plus complexe. Donc voilà. Et puis n'ayez pas peur d'en parler, n'ayez pas peur de sortir de cette zone de confort. Confrontez-vous. Faites-vous aider. C'est pas un gros mot. Aujourd'hui, on a des outils. Il y a des gens très bien, des psychologues, des psychiatres, des psychanalystes. Voilà.
0: Un grand merci, Michael Jérémiaz. Voilà. Merci beaucoup d'avoir été avec nous ce soir. Un grand merci à vous tous pour vos appels, toujours aussi nombreux, votre fidélité. Merci à toute l'équipe du soir qui a permis la réalisation de l'émission, à Laetitia qui vous a accueilli au standard, à Jean-Paul pour la réalisation. La soirée se poursuit avec la prière monastique. Je vous en souhaite une très bonne soirée à notre écoute et je vous dis à demain.

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0: Retrouvons à présent la prière du soir. Prenons la direction de la Provence pour prier avec les moines de Ganagobie.

De la première lettre de saint Pierre apôtre. Soyez sobres, soyez vigilants, votre adversaire, le démon, comme un lion qui rugit, va et vient à la recherche de sa proie. Résistez-lui avec la force de la foi.

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1: Cette année dans l'histoire, c'est tout de suite et c'est en compagnie de Bruno Fuma.
2: Aujourd'hui, l'année 1556, avec la Chine qui connaît le plus grave tremblement de terre de l'histoire, Charles Quint qui renonce à son pouvoir et le jeune Henri de Bourbon qui séjourne pour la première fois à Paris, a invité François Dubreuil, auteur de Henri IV, le roi au grand cœur qui sort chez Plein Vent.

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1: Aujourd'hui, 1556.
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1: Mais que s'est-il passé pendant ces 12 mois ? La France connaît un été sec suivi d'un hiver froid provoquant une crise agricole. Charles Quint renonce à son pouvoir et le jeune Henri de Bourbon séjourne pour la première fois à Paris, invité François Dubreuil, auteur d'Henri IV, le roi au grand cœur qui sort chez Plein Vent.
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1: L'année commence par un immense tremblement de terre. Il touche le nord-ouest de la Chine le 23 janvier. Il est considéré comme le pire de tous les temps, faisant plus de 830 000 victimes. Un espoir de paix, avec la trêve de Vaucelles conclue entre Charles Quint et le roi de France, Henri II. Il est reconnu à la France la possession de Metz, de la Corse, de la Savoie et du Piémont. Cette trêve met fin aux opérations en Italie. Malheureusement, la trêve de Vaucelles conclue pour 5 ans ne durera que 5 mois, avec la reprise le 1er septembre de la guerre dans les États pontificaux. Il fut l'un des principaux artisans de la séparation de l'Église d'Angleterre avec le Saint-Siège. Thomas Cranmer est emprisonné à l'arrivée sur le trône d'Angleterre de la catholique Marie Ière. Blâmé pour sa perfidie et jugé comme hérétique, il est brûlé vif le 21 mars. Côté météo, l'été 1556 très sec provoque dans le nord de la France des vendanges précoces dès le 1er septembre. Des incendies touchent les forêts de Normandie alors que les mauvaises récoltes provoquent une crise agricole. Cet été sec s'enchaîne avec un hiver très rude sur le sud du royaume, avec le Rhône qui gèle en Provence début décembre.
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1: Élu empereur sous le nom de Charles V en 1519, il est pour l'histoire Charles Quint, le monarque européen le plus puissant de la première moitié du XVIe siècle. Il apparaît comme le dernier empereur qui ait souhaité réaliser le rêve carolingien d'un empire à la tête de la chrétienté unie. Cette volonté d'unité face à la progression de l'Empire ottoman dans les Balkans a été systématiquement combattue par les rois de France, François Ier puis Henri II. Unité remise en cause également par la réforme protestante initiée dès 1517 par Martin Luther. Au terme d'une vie de combat, diminué physiquement et moralement, il se dépouille de tous ses pouvoirs. Nous sommes en 1556. À son frère Ferdinand, les États autrichiens et la dignité impériale. À son fils Philippe, déjà duc de Milan et roi de Naples, l'Espagne et les Pays-Bas. Charles Quint revient en Espagne en septembre et se retire quelques mois plus tard au monastère de Yuste en Castille, où il va mourir le 21 septembre 1558 à l'âge de 58 ans. Son fils, Philippe II, fera transférer ses restes à la nécropole royale de l'Escurial en 1574.
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1: 1556, âgé d'à peine plus de 2 ans, le prince Henri de Bourbon, futur Henri IV, va quitter son Béarn natal pour être présenté au roi de France Henri II. François Dubreuil, bonjour.
2: Bonjour.
1: Vous avez publié aux éditions Plein Vent, dans la collection Grandes figures de l'histoire de France, Henri IV, le roi au grand cœur. Qui est ce petit prince qui se rend pour la première fois à Paris ?
2: C'est un personnage très intéressant, ce petit prince, parce qu'il est à la fois l'héritier de deux des plus grandes familles de la noblesse française, à la fois par sa mère, qui est une Albrée, les Albrées ont construit une principauté semi-indépendante dans les Pyrénées, autour du Béarn, et il porte le titre royal de Navarre. Et il est également, par son père, un Bourbon, les Bourbons descendent de Saint-Louis et ils sont devenus les premiers princes du sang à cette époque, c'est-à-dire qu'ils sont les plus proches héritiers de la couronne en cas d'extinction de la maison régnante. Donc c'est un grand noble, mais c'est également un petit enfant qui a été élevé dans un environnement très simple. En fait, son grand-père, le roi de Navarre, l'avait placé dans la campagne béarnaise. Il a grandi entouré des enfants de la région. Le français n'aime pas sa langue d'usage courant. Et il a pour trait principal de caractère une grande simplicité. C'est un petit garçon très aimable et très ouvert.
1: Le roi Henri II meurt en 1559, son successeur François dès l'année suivante. C'est un enfant de 10 ans qui est sur le trône, Charles IX, au moment où débutent les guerres de religion. Comment Henri de Bourbon va-t-il vivre le début de ce conflit ?
2: Il va être extrêmement marqué par le début des guerres de religion qui vont en fait provoquer un double déchirement. Il a à la fois un conflit de fidélité, il a été élevé par sa mère Jeanne très tôt dans la foi calviniste, bien qu'il ait été baptisé initialement catholique, et il se retrouve tiraillé envers cette foi calviniste et sa fidélité à la couronne de France en tant que membre de la famille des Bourbons. Et c'est également un conflit intrafamilial qui s'impose à lui, puisque ses deux parents se déchirent sur la question religieuse. Son père Antoine, après quelques atermoiements, a choisi le camp catholique, alors que sa mère Jeanne d'Albret est une des grandes figures du camp protestant. Il va donc se trouver tiraillé entre ces deux grands seigneurs Mais pour sa petite enfance, c'est manifestement l'influence de sa mère qui va prédominer. Tant qu'il sera avec elle, auprès d'elle, à la cour, les choses changent après le massacre de Vassy en 1562. Lorsque les guerres de religion commencent, la position de Jeanne d'Albret n'est plus tenable à la cour de France. Il se retrouve seul auprès de son père. Et là, pour la première fois, soumis à toutes les pressions de la cour, il va se convertir, changer de religion, repasser au catholicisme. Et ça sera la première fois d'une longue série.
1: François Dubreuil, en 1572, Henri de Bourbon va épouser Marguerite de Valois, la sœur du roi Charles IX. Pourquoi une telle union ?
2: C'est une union qui a été voulue et négociée par deux reines, en fait. Catherine de Médicis, la mère de Marguerite, qui a un rôle éminent à la cour de France, et Jeanne d'Albret, la mère d'Henri, mourante, mais qui, dans les dernières semaines de sa vie, va s'occuper de la préparation de cette union. Lorsque le mariage est conclu, ça fait déjà 10 ans que la France est le sujet de guerres fratricides, le royaume a été extrêmement affaibli, et l'idée des deux reines est d'établir une paix durable entre les catholiques et les protestants. C'est donc essentiellement une union politique. Cette union, Marguerite de Valois, d'un point de vue sentimental, était plutôt sensible aux avances du duc de Guise. Mais Henri se rallie à cette décision. Il sait bien que ça sert son intérêt, à la fois d'un point de vue politique, parce que cela le consacre comme le chef du parti protestant, mais également d'un point de vue dynastique, puisque cela renforce également ses liens avec la famille régnante.
1: Après ce mariage, se déroulent les massacres de la Saint-Barthélemy. Quelle va être l'attitude d'Henri de Navarre lors de ces massacres ?
2: C'est très difficile d'imaginer ce qu'a pu être le sentiment d'Henri de Navarre à l'époque. J'imagine qu'il a été extrêmement choqué par la violence du massacre. Il a été témoin direct de l'exécution d'un grand nombre de ses proches et de ses compagnons. Il se retrouve retenu prisonnier au Louvre à côté de son cousin Henri de Condé. Mais durant les semaines et les mois qui vont suivre, il va faire preuve d'une qualité dont il témoignera tout au long de sa vie, un profond pragmatisme. Il sait qu'il est incapable de s'opposer à ce moment-là de force au pouvoir royal, donc il va s'accommoder de la situation qui lui est faite, consentir à se convertir au catholicisme une fois encore, et il va même aller jusqu'à participer au siège de La Rochelle dans le camp royal en 1573. Mais ce n'est qu'un ralliement de façade, parce qu'il ne perd jamais l'objectif de regagner sa liberté d'action. Et lorsqu'au bout de 4 ans, il aura réussi à endormir la vigilance de la famille royale, il s'échappera pour rejoindre ses domaines et il reviendra aussitôt à la foi protestante.
1: François Dubreuil, Charles IX va mourir en 1574, lui succède son frère Henri III, qui meurt lui aussi sans enfant en 1589. Henri de Navarre hérite de la couronne. Le nouveau roi, Henri IV, se convertit au catholicisme une nouvelle fois à Saint-Denis en 1593. Il est sacré le 27 février 1594 à Chartres. Quelle est l'importance pour le roi de cette cérémonie ?
2: L'importance est fondamentale, en fait. Lorsque le sacre survient, cela fait plus de 4 ans qu'Henri IV est nominalement le roi de France, mais il peine encore à établir son autorité. Une grande partie du royaume refuse encore de le reconnaître, à commencer par Paris, sa capitale. Et le sacre, de ce point de vue, est fondamental. Alors, il est acquis depuis longtemps, à ce moment que le mort saisit le vif et que l'héritier de la couronne devient roi dès la mort de son prédécesseur. Mais, symboliquement, le sacre, c'est la façon de marquer l'union du roi, l'élection divine du roi, et ça permet de renforcer de façon extrêmement significative cette légitimité devant à la fois les grands et la population. Et l'effet d'ailleurs ne sera pas beaucoup attendre, puisqu'il est sacré en février, et dès le mois de mars 1594, il parviendra enfin à rentrer à Paris après avoir obtenu le ralliement de la capitale.
1: François Dubreuil, l'une des décisions les plus importantes du règne d'Henri IV, c'est l'édit de Nantes en 1598. Pourquoi un tel texte ?
2: Alors, l'édit de Nantes, c'est souvent vu comme le premier acte de l'âge de la tolérance. Mais on se méprend beaucoup sur le sens de la tolérance qui n'avait pas du tout la même acceptation à cette époque. Plus qu'un édit de tolérance, l'édit de Nantes, pour moi, marque le triomphe d'une politique de compromis qui est érigée comme un système de gouvernement par Henri IV. C'est à la fois un compromis religieux. Les deux grandes confessions ont compris qu'elles ne parviendraient pas à s'éradiquer l'une l'autre et qu'elles doivent coexister. Et c'est également un compromis politique qui ménage l'intérêt des différents partis. Henri IV a su, à cette occasion, faire montre d'une grande sagesse en comprenant qu'il devait maintenir l'unité du royaume par-dessus tout en faisant preuve de pragmatisme par rapport aux différentes forces en présence qui s'opposaient depuis de très nombreuses années.
1: Le 14 mai 1610, Henri IV est assassiné par Ravaillac. Que retenir de ce roi que vous qualifiez de roi grand cœur ?
2: C'est un roi qui a su incarner merveilleusement ce qu'il y avait de bon dans le XVIe siècle. C'est un roi chevalier, c'est un roi vaillant, il a montré son ardeur au combat. Tout le monde se souvient du « ralliez-vous à mon panache blanc », même s'il ne l'a probablement pas dit de cette façon-là. C'est aussi un homme qui avait de son époque le sens justement de l'équilibre des pouvoirs avec un attachement à une certaine forme contractuelle de la monarchie. Il gouverne avec l'aide de conseillers, bon, celui reste le plus remarquable, mais il a toujours, lors de son parcours politique, respecté les pouvoirs locaux. Alors à ses grandes qualités de roi, il a joué aussi des qualités d'homme. C'était un individu qui était truculent, qui était simple. Et je crois que c'est la conjonction de ces deux grandes vertus, d'homme d'État et de citoyen presque, qui explique sa popularité, en grande partie posthume d'ailleurs, mais qui a su survivre à tant d'années et à tant de changements de régime.
1: François Dubreuil, je rappelle le titre de votre livre, Henri IV, le roi au grand cœur. Il sort aux éditions Plein Vent dans la collection Grande figure de l'histoire de France. Un grand merci à vous.
2: Merci.

C'était dans l'histoire, c'est terminé pour cette semaine. On se retrouve jeudi prochain. La soirée se poursuit dans un instant sur RCF Radio Notre-Dame avec Melchior Gormand et la rediffusion du magazine Je pense donc j'agis.

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1: L'intelligence artificielle va vite, très vite, même beaucoup plus vite que ce que la plupart d'entre nous imaginent. Pourtant, pendant qu'on débat encore de ses dangers, de ses promesses ou des règles qu'il faudrait lui imposer, elle est déjà partout. Elle écrit des textes, répond à des clients, crée du code, aide à prendre des décisions et s'invite discrètement dans notre quotidien. Et c'est vrai que chaque semaine, on l'a vu d'ailleurs ces derniers jours, une nouvelle annonce fait le buzz avec un modèle plus puissant, un assistant plus intelligent, un agent autonome capable de travailler presque seul. À force, on finit par avoir un peu le tournis. Mais à quel moment reprend-on la main? D'ailleurs, est-ce qu'il faut vraiment la reprendre? Est-ce maintenant, tant qu'il est encore possible, de choisir comment utiliser l'intelligence artificielle? Ou attendra-t-on qu'elle soit devenue indispensable partout au point qu'il soit trop tard pour freiner ou corriger la trajectoire? On va en parler avec nos deux invités dans cette émission « Je pense donc j'agis ». Et comme chaque matin, avec vos réactions et vos témoignages, est-ce que pour vous, l'IA, c'est devenu un outil banal qui est entré un peu dans la norme, dans votre quotidien? Est-ce que son utilisation vous inquiète, vous fait peur ou pas du tout? Vous nous appelez pour réagir au 01 56 56 44 00. Par mail à direct@rcf.fr et en vidéo sur la chaîne YouTube de Radio Notre-Dame.
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1: Et pour discuter avec nous jusqu'à 11h, deux invités. Je commence avec vous, Arthur Gaudron, bonjour.
2: Bonjour.
1: Merci beaucoup d'être avec nous. Vous êtes enseignant-chercheur au sein du Centre de robotique de Mines Paris PSL. Merci beaucoup de nous accompagner dans cette émission. Et puis un autre, Jérôme Béranger, bonjour.
3: Oui, bonjour.
1: Merci également à vous de participer. On vous avait entendu il y a quelques mois dans cette émission, je pense. Donc j'agis, vous êtes docteur en éthique de l'IA, vous êtes directeur général de Goodalgo et vous êtes aussi chercheur associé à l'INSERM, CERFOP et à l'Université Toulouse 3. Alors, moi je ne sais même plus comment faire le tri sur toutes les actualités autour de l'intelligence artificielle. Jérôme Béranger, entre les annonces d'investissement de la part de la France à hauteur de 650 millions, le modèle Anthropique qui a été bloqué aux États-Unis, la DGSI qui change de logiciel interne, on s'y perd un petit peu, Jérôme Béranger, dans tout ça?
3: On s'y perd un petit peu parce que l'évolution finalement de l'intelligence artificielle et surtout ses impacts depuis 6 mois a fortement accéléré. Je ne dis pas qu'entre 2002 et 2025, c'était un effet d'annonce et qu'il n'y avait pas eu des premières avancées et des premières conséquences. Mais ce que je vois sur le terrain, quand j'accompagne les entreprises et les organisations, notamment avec ma société Goodalgo, c'est que depuis 6 mois, ça impacte toutes les sphères de la société, les différents types de métiers, du manuel même, en passant forcément par les métiers du service, du raisonnement, de l'intelligence,
1: oui,
3: médicale, paramédicale, notaire, expert comptable, etc., les métiers du conseil. Et là, c'est vrai que ça prend de l'ampleur, même géopolitique, hein, bien sûr. Et les évolutions, chaque version finalement qui apparaît sur le marché d'une entreprise à l'autre surplombe celle de la précédente.
1: Oui.
3: Donc il y a une vraie course d'accélération depuis vraiment 6 mois et ça impacte jusqu'on en parlera sûrement jusqu'au sens du travail, quoi.
1: Oui.
3: C'est vraiment impressionnant. Et je ne sais pas jusqu'où ça va aller, mais voilà, les effets d'annonce, j'ai envie de dire, essayent de suivre justement cet emballement technologique et on est au début de ça.
1: Arthur Gaudron, c'est quelque chose que vous avez pu observer également, tout va très très vite.
4: Oui, tout va vite. Pourquoi est-ce que ça foisonne? Je pense qu'il y a une certaine motivation à avoir. Ne pas rater le train qui est en train, ouais, de partir. Donc c'est pas seulement qu'on va très vite, c'est qu'on va aller dans beaucoup de directions différentes,
1: ouais,
4: et qu'on doit les explorer. Alors je pense que si on parle de la DGSI qui abandonne Palantir pour une entreprise française, ils n'étaient pas complètement naïfs, je pense, à l'époque, d'avoir un logiciel américain. Mais il faut explorer des pistes parce que bah, il faut voir ce qui est capable, quelles sont les capacités de certaines entreprises par rapport à d'autres. Et Alors, on ne sait pas ce qu'ils ont perdu, mais ils ont peut-être gagné du savoir sur comment fonctionne Palantir, qu'ils peuvent ensuite transférer, on l'espère, vers la start-up française, par exemple. Ouais. Donc, c'est aussi compliqué, personne ne sait trop où ça va. Et donc, c'est pour ça qu'il y a aussi beaucoup d'annonces, beaucoup d'argent. On investit beaucoup pour ne pas rater le train, mais on sait que il y aura de la perte à la fin.
2: On parlait il y a quelques mois aussi dans une émission, je pense, donc j'agis d'une certaine guerre de la data, des données, avec ces risques parfois de perte de données, justement. On est rentré dans une guerre de l'IA, d'après vous, à Arthur Gaudron?
4: Non, je n'utiliserai pas le mot guerre, mais il y a une grosse compétition. Les données, ça reste un problème énorme. On voit qu'il y a toujours des fuites de données, il y a toujours du danger aussi.
2: Il y a des choix de souveraineté, en tout cas.
4: Il y a des choix de souveraineté derrière. On parlait de Palantir juste avant. Ouais. C'est un choix quand même assez fort que d'avoir choisi une solution américaine. Voilà, il faut quand même aussi être conscient aussi en tant qu'utilisateur individuel de toutes les plateformes, de tous les réseaux sociaux. Aujourd'hui, si on parle de l'IA aujourd'hui, a été entraîné pour une bonne partie au début sur les réseaux sociaux, sur Reddit, etc. Donc c'est aussi nos données aussi qui ont nourri des modèles qui aujourd'hui sont valorisés à plusieurs dizaines de milliards.
2: Jérôme Béranger, cette guerre de l'IA, c'est une expression que vous utilisez ou on n'en est pas encore là?
3: Je ne sais pas si on peut... Enfin, parce que derrière guerre, c'est tous les impacts que ça peut avoir et le mot est très fort. En tout cas, ce qui est sûr, c'est qu'on est dans des tensions géopolitiques. Mmh. Et on est plutôt dans des rapports de force. C'est-à-dire, je vous donne un exemple, on suit la hype aussi du moment. À la même époque, l'année dernière, le mot qui était associé le plus dans les conséquences autour de l'IA, c'était l'impact écologique environnemental.
2: Oui, c'est vrai. Oui.
3: Ce terme-là a été complètement laissé à l'abandon, clairement, par les pouvoirs publics ou par les médias. Pourquoi ? Parce que la nature a hors du vide. Un mot est revenu avec les tensions qu'on voit géopolitiques, avec la guerre en Moyen-Orient ou autre, c'est le côté de souveraineté. Parce qu'on s'aperçoit que finalement, peut-être qu'un jour... Je ne sais pas, mais les Américains ne seront peut-être pas toujours nos alliés. On a une dépendance à 70-80% de la technologie qui est américaine. Et donc, les priorités étaient de dire, maintenant, depuis 6 mois, 1 an, c'est la notion de souveraineté digitale, nationale, qui est mise en avant. Mmh. Donc forcément, vous êtes cette priorité-là à mettre en place, l'environnement durable et l'écologie, pourtant la technologie n'est pas moins ou plus écologique qu'avant, c'est passé au second plan, voire au troisième plan. Oui. Et donc c'est vrai que je ne sais pas si on peut parler encore d'une guerre.
2: Oui.
3: En tout cas, ce qui est sûr, c'est qu'il y a un rapport de force qui est en train de s'installer. Et chacun montre ses muscles, les budgets aussi associés font aussi état de ça. Donc il y a une prise de conscience là-dessus. Mais derrière toutes ces guerres-là, ce qu'il faut savoir, si on parle de guerre, c'est quelle génération et quelle population on veut vraiment former aussi à ces outils-là. Parce qu'il y a le côté de souveraineté, c'est une chose, mais comment on va appréhender ces outils-là? Et là, je parle clairement sur la formation, l'éducation, on va en parler sûrement. Et c'est ça qui est une des préoccupations aussi là-dessus.
2: Alors, oui, Arthur Gaudron.
4: Oui, si on file la métaphore de la guerre, on voit aussi différents mouvements d'entreprises. Alors, Mistral, qui est un peu en retrait en termes de performance par rapport aux autres, et ils se positionnent comme on ne va pas forcément proposer des algos à l'état de l'art, des frontier models. On va proposer des choses qui sont peut-être un peu moins performantes, mais à meilleur coût et avec un aspect de souveraineté, ce que vend beaucoup Mistral finalement. Donc dans cette guerre aussi, il y a différentes batailles. C'est pour ça que le mot guerre est un peu compliqué, ça veut dire un truc global, alors qu'en fait c'est plus une stratégie de marché et on va attaquer différents marchés en fonction des usages et des contraintes des utilisateurs.
2: On parle de l'intelligence artificielle ce matin sur RCF Notre-Dame, dans cette émission, je pense donc j'agis avec nos deux invités. Et bien sûr, vos réactions, vos témoignages au 01 56 56 44 00. Dites-nous si vous êtes à l'aise avec l'intelligence artificielle ou alors c'est plutôt quelque chose qui vous fait peur pour le moment. Bref, vous avez toutes et tous la parole. Vous pouvez également nous regarder, je le rappelle, en vidéo sur la chaîne YouTube de Radio Notre-Dame. Il y a un petit chat YouTube. Vous pouvez apporter vos commentaires.
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2: Deux invités jusqu'à 11h. Arthur Gaudron, vous êtes enseignant-chercheur au sein du Centre de robotique de Mines Paris PSL. Et Jérôme Béranger, vous êtes docteur en éthique de l'IA et directeur général de Goodalgo. Je note aussi deux livres d'ailleurs qui sont sortis en 2025 et 2024. L'IA consciente n'est plus une utopie. Ça, c'était en mai 2024. Et puis le journal de MEV en octobre 2025. Je le disais tout à l'heure en introduction dans cette émission, Sébastien Lecornu, le Premier ministre, a annoncé à la veille de l'ouverture du salon VivaTech un plan de 650 millions d'euros supplémentaires pour France 2030, ce fameux plan, pour développer l'intelligence artificielle, ou en tout cas pour essayer de soutenir les infrastructures, la recherche et protéger la souveraineté nationale. Jérôme Béranger, ça rime à quoi ces investissements ?
3: En fait, tout simplement, ces investissements, c'est pour préparer l'avenir, mais aussi le présent, parce qu'on voit qu'il y a déjà des décalages qui se font au fur et à mesure quand j'échange, notamment avec les DRH des entreprises. La demande des entreprises par rapport à la formation qui est proposée sont déjà en décalage. C'est-à-dire que pour des mêmes fiches métiers, on ne demande pas forcément les mêmes compétences, les mêmes skills. Et c'est vrai que ces investissements, pour moi, ils peuvent être ordre technique, souveraineté, c'est une chose. Mais aussi, on est en train de repenser le sens du travail, quoi. Oui. Je ne sais pas si ça va avoir un impact avec une approche capitaliste qui, à la base, était axée sur la valeur du travail. Mais là, si on n'a plus le sens au travail, on est plutôt dans la valeur de la production, ça pose des vraies questions. Ça me donne un peu l'exemple, je trouve, de ce qu'on a vécu avec le Covid. Parce que finalement, au Covid, on était en arrêt de travail, bon, pour cause de pandémie, c'est une chose. Donc, on avait plus de temps pour se poser des questions, pour se dire, il y a eu beaucoup de reconversions après le Covid, parce que les gens ont eu le temps de réfléchir du sens qu'ils apportaient au travail qu'ils effectuaient. Ils avaient le temps, justement, pour ça. Et finalement, avec l'IA, ce qu'on faisait en 5 jours, on le fait presque en 2 jours, voire en 1 jour. Ça dépend des tâches et des missions. Et donc, on a plus de temps de dire, mais en fait, où est ma valeur ? Oui. Où est mon... Et ça pose des vraies questions sur la formation, sur l'éducation, sur l'esprit critique, sur qu'est-ce qu'on veut exactement. Et je pense qu'on est dans un vrai virage anthropologique, finalement, aussi, là-dedans. Donc, les investissements, ils doivent être à la fois technologiques, humains, éducationnels, et environnementaux, quoi. C'est tout un ensemble et on est qu'au début de ça, encore une fois.
2: Arthur Gaudron, vous avez travaillé notamment sur l'utilisation de l'intelligence artificielle dans le milieu professionnel, dans le management. Ça change déjà quelque chose ?
4: Alors ça change des choses et puis il y a des choses qui ne changent pas encore, parce que il y a des grandes performances, mais je pense qu'il faut aussi se replacer des fois dans le contexte des entreprises. Si on pense à l'industrie, un des gros problèmes, c'est l'accès aux données. Donc là, l'IA, enfin l'accès aux données, dans le sens, des fois, la donnée n'existe pas. Ouais. Donc l'IA ne peut pas faire grand-chose derrière ça. Donc il y a encore l'industrie n'est pas toujours en pointe sur les nouvelles technologies, donc il faudra encore un petit peu de temps, mais c'est vrai qu'on voit beaucoup d'utilisation, mais on voit aussi on parlait de nécessité de formation, on va utiliser l'IA un peu trop à tort et à travers. Bon, on fait des comptes rendus de réunion automatique, mais il n'y a plus personne pour lire les comptes rendus non plus. La qualité non plus des points de synthèse sont parfois à redire. Donc finalement, si c'est quelque chose qui a été créé et que personne ne lit, et quand on va s'y référer derrière, finalement il y a des erreurs. Quelle était la valeur ajoutée de l'IA ?
2: Il y a une autre actualité qui a fait grand bruit aussi, c'était en début de semaine, avec le modèle anthropique. Alors c'est un autre nom de l'intelligence artificielle, vous connaissez ChatGPT. Alors anthropique qui a désactivé 2 modèles d'intelligence artificielle qui étaient considérés comme extrêmement puissants. Et ça, c'était une exigence de Washington directement, qui a demandé à couper ces modèles. Jérôme Béranger, est-ce que vous pourriez nous expliquer un petit peu ce qui s'est passé ?
3: Ce qui s'est passé, c'est que, en fait, si vous voulez, il y a eu... Donc Anthropic a sorti 2 modèles, Claude Fable 5 et Claude Mytho 5, qui se veut être beaucoup plus performant que le modèle de Claude standard. Et c'est vrai que, selon l'entreprise, Fab 5 est désormais un modèle le plus performant d'entreprise qui est accessible au grand public. Et très vite, en fait, donc via la bureaucratie de direction de Trump, ils ont voulu couper vraiment l'accès libre au grand public, notamment des ressortissants non américains, à cela, parce que, alors je ne sais pas si c'était aussi pour montrer leur pouvoir de dire nous aussi, nous nous sommes un peu les maîtres du jeu et on montre nos forces et nos biceps là-dessus, mais ça pose des vraies questions. Finalement, pour la première fois aussi, c'est un signal fort pour dire que l'IA de frontières et devient un actif géopolitique et que désormais, ce sont des modèles eux-mêmes qui peuvent être soumis à des restrictions de gouvernement. Et ça signifie quoi pour l'Europe, finalement? Ça signifie d'une part qu'on est vraiment dans une dépendance technologique qui est mise en évidence. Ça se rappelle finalement ce qui s'est produit dans le cloud, les semi-conducteurs, les satellites, les systèmes d'exploitation au début, avant qu'on développe nous-mêmes des stratégies européennes là-dessus. Donc on a toujours, ça montre quand même qu'on a quand même un temps de retard, de décalage là-dessus. Ça montre aussi une accélération de la souveraineté européenne qui doit être prise, d'être renforcée. Donc on a parlé de Mistral, mais il y a aussi des modèles européens finalement d'open source, des infrastructures de cloud européens et de calculs aussi européens qui faut se développer. Ça démontre aussi finalement qu'il y a des risques de fragmentation de l'Internet de l'IA, avec des blocs qui s'identifient, que ce soit qui va émerger, des blocs donc États-Unis avec OpenAI, Anthropic, Google, Gemini, tout ça, puis Europe avec Mistral et des initiatives souveraines, et puis la Chine avec DeepSeek, Baidu, etc. Et enfin, peut-être que ça peut être aussi une opportunité pour les acteurs européens, paradoxalement, pour cette décision qui profite à l'Europe, parce que si les entreprises européennes craignent un modèle américain puisse devenir indispensable du jour au lendemain, elles pourraient privilégier justement des modèles plus open source, des fournisseurs européens, voire des solutions hébergées localement. Donc je pense que là, c'est quand même un signal pas faible, mais vraiment fort, de montrer que, pour la première fois, de manière concrète, on voit comment la géopolitique rentre foncièrement sur des applications d'IA dans le concret, quoi. Parce que là, en tant qu'utilisateur, on a pu voir ce virage-là en disant « Ah bah tiens, on m'a fermé les robinets ».
2: Mais en tout cas, sur ce modèle anthropique Arthur Gaudron, ça allait beaucoup trop loin en matière de sécurité nationale. On n'a rien vu encore des risques de l'IA, d'après vous ?
4: On va toujours voir des nouvelles choses, mais si vous me permettez d'être un peu cynique par rapport à ces annonces-là, c'est deux bons coups de com' à la fois du département de justice américain et de l'autre côté de Anthropic. D'un côté, ils montrent qu'ils sont forts, ils sont dans une position de « on a le contrôle sur l'IA ». Et de l'autre, Anthropic dit « Regardez, mes modèles sont tellement puissants que DOJ va me couper effectivement les robinets ». Donc c'est un signal qui est assez fort, mais il peut être aussi bénéfique. Sur la vision des différents blocs, c'est intéressant de dire « pour avoir différents Internet ». C'est comme ça que les acteurs aussi chinois se sont créés, Baidu, etc. Ce que la Chine, avec leur grand firewall, leur muraille de Chine virtuelle, ce qu'ils ont fait, c'est qu'ils ont empêché l'accès à Google sur le territoire chinois. En fait, ils ne l'ont pas complètement interdit. Il y avait l'utilisation de VPN, de choses comme ça. Donc en fait, ça a percolé quand même en Chine. Donc ils avaient accès aux technologies, mais pour y avoir accès, pour pouvoir jouer avec, pour comprendre ce qui se passe, etc., pour développer leur propre solution. Oui. Donc cette stratégie de bloc a existé, peut-être qu'il faudrait y réfléchir, et peut-être que dans la régulation, la réglementation, ça pourrait être un axe intéressant à réfléchir.
2: Et pour vous,
3: Jérôme
2: Béranger, allez-y.
3: Si je me permets, moi, j'aime beaucoup l'histoire, finalement, le passé éclaire le présent, et le présent prépare le futur. Et quand on regarde dans l'histoire de l'humanité, c'est le même phénomène en termes de communication qu'il y a eu avec la conquête de l'espace, avec la guerre froide, avec les Américains, c'était pas la Chine, mais c'était plutôt la Russie. La Russie a été les premiers, l'URSS à l'époque, de faire les premiers satellites. Puis après, les premiers hommes qui sont marchés sur la Lune, c'était une conquête américaine. Et c'était aussi pour montrer la force d'une nation, d'un pays, en termes de géopolitique, en montrant notre puissance, notre savoir-faire. Et c'est, je ne sais, pour moi, c'est de la com, mais c'est de la com quand même qui a un impact sur l'économie aussi. Ouais. Et donc, quand c'est sur l'économie, c'est sur, aussi sur les populations et sur toute la géopolitique dans l'ensemble. Mmh. Donc, c'est, moi, je trouve que ça ressemble étrangement, ou en tout cas, on reproduit toujours les mêmes choses sous différentes formes, qu'à l'époque de la guerre froide avec la conquête de l'espace.
2: Donc, vous...

0: contenus qui sont très difficilement discernables pour le commun des mortels. Enfin, même pour même des experts peuvent se faire flouer, j'imagine. Donc il y a aussi cet impact-là de déstabilisation. Et on verra sûrement en 2027, hélas, en France.
1: Avec la présidentielle.
0: Avec la présidentielle.
1: Et la campagne surtout.
0: Et la campagne, oui. Ouais.
1: On parle de l'intelligence artificielle sur RCF Notre-Dame. Est-ce qu'on va trop loin? Est-ce qu'il faut reprendre la main sur cette accélération, cette machine infernale? Vous nous appelez avec vos réactions, vos avis et vos questions, pourquoi pas, au 01 56 56 44 00. 01 56 56 44 00 ou par mail à direct@rcf.fr. Arthur Gaudron, vous êtes enseignant-chercheur au Centre de Robotique de Mines Paris PSL, et chez Jérôme Béranger, vous êtes directeur général de Goodalgo, chercheur associé à l'INSERM, et vous êtes aussi docteur en éthique de l'IA. Actuellement, est-ce que vous voyez une certaine éthique dans l'IA, Jérôme Béranger?
2: J'ai envie de dire, l'IA pour l'instant, elle est conçue par des humains. Donc, si vous voulez, elle prend finalement les approches, les appréhensions, les garde-fous que l'humain veut bien lui donner. Il y a de plus en plus d'entreprises, moi je le vois, qui me demandent comment intégrer au mieux les systèmes d'IA au sein des entreprises. Et il y a prochainement une réglementation qui va sortir qui s'appelle l'IACT, là, en début d'été, qui est vraiment centrée autour de l'éthique, sur les niveaux de risque autour de l'IA, etc., et les exigences et les préconisations. Toutes les entreprises commencent à développer progressivement une vraie gouvernance autour de l'éthique. Là où je le bas blesse finalement, c'est que je trouve qu'au niveau des États et des moratoires, je ne sais pas, mais en tout cas au niveau international, l'éthique n'est pas forcément présente comme elle devrait l'être, à mon sens. Et il manque peut-être une grande structuration internationale, nationale aussi là-dessus, même si en France, on a des conseils du numérique autour de l'éthique, etc. Mais c'est vrai que d'un point de vue pragmatique, cette régulation-là, et encore, je trouve, elle commence à s'initier parce que les personnes ont une prise de conscience de l'impact que ça peut avoir. Mais je trouve qu'il y a encore des efforts là-dessus à faire. Et ça va très vite, finalement. Là-dessus. Mais je vous prends un exemple. On a parlé tout à l'heure des présidentielles. C'est impensable, selon moi, que les prochains candidats au niveau des présidentielles axent pas à un des points, une priorité autour de l'éthique et notamment autour de l'IA, de la gouvernance autour de ça, de qu'est-ce qu'on en fait finalement, comment on investit dessus. Parce qu'en fait, il est quand même élu pour le prochain président ou la présidente pour 5 ans. Et là, on voit déjà les impacts que ça a. Il faut se projeter dans 5 ans, 10 ans, etc. Et donc, pour moi, ça va être un élément majeur, comme l'insécurité peut être aussi, la migration, tout ce que vous voulez. Mais ça va être un sujet créé. Il y a des ministères, d'ailleurs, maintenant, le ministère du numérique, c'est le ministère du numérique et de l'IA. Oui. Mais je pense qu'il va falloir vraiment accélérer là-dessus. Donc, l'éthique, oui, il y a des prises de conscience, ça intéresse. Le problème que j'ai envie de redouiller, c'est que pour des entreprises, parler d'éthique, ils ne savent même pas comment le définir finalement. Ouais, parler plutôt d'une IA digne de confiance, ça ne leur parle plus, c'est plus pragmatique. Mais il faut aussi inciter que ce cadre-là soit incitatif et que surtout soit un peu imposé aussi, comme une soft law, c'est-à-dire il y a les règlements européens, etc. Mais il y a aussi comment se démarquer aussi par rapport aux technologies américaines, chinoises. C'est là où l'Europe, je pense, a aussi son mot à dire assez important sur la scène internationale autour de l'éthique, bien sûr.
1: Arthur Gaudron, vous êtes d'accord avec Jérôme Béranger sur cette question d'éthique liée à l'intelligence artificielle?
0: Alors, je commence à sortir un peu de mon domaine d'expertise, mais pour moi, il y a deux défis dans la réglementation. Donc, elle est importante, mais le premier défi, c'est que ce qu'est capable de faire l'IA l'année dernière n'est pas encore disponible. Enfin, alors je reprends.
1: Si vous voulez, je vous laisse une petite pause dont je pense, donc j'agis. On se retrouve juste après. De toute façon, il fallait qu'on marque la pause, donc tombe bien. Ne vous inquiétez pas, Arthur Gaudron. Jérôme Béranger, on vous retrouve dans un instant avec toujours vos questions, vos réactions en direct au 01 56 56 44 00. On parle de l'intelligence artificielle. Est-ce que vous pensez qu'il faut reprendre la main sur tout ça? Vous pouvez également témoigner par mail à direct@rcf.fr. À tout de suite et en direct.
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1: Et en direct jusqu'à 11h dans cette émission, Je pense donc j'agis sur RCF Notre-Dame avec nos deux invités, Jérôme Béranger, docteur en éthique de l'IA et directeur général de Goodalgo, et Arthur Gaudron, enseignant-chercheur au Centre de robotique de Mines Paris PSL. On évoque l'intelligence artificielle avec vos réactions, vos appels au 01 56 56 44 00. Alors Arthur Gaudron, vous avez profité de cette pause pour remettre vos idées en place.
2: Ouais, merci. Donc, par rapport à cette question de la réglementation, il y a deux défis. Le premier, c'est qu'est-ce que l'IA sera demain ? L'IA, elle existe depuis les années 50-60, elle a beaucoup bougé, puis elle a même disparu dans les années 90 pour revenir plus tard. Donc, c'est assez compliqué sur un objet aussi mouvant que de se décider de qu'est-ce qu'on va faire, qu'est-ce qu'on va autoriser, qu'est-ce qu'on va pas autoriser. L'autre élément, c'est que tout ce qui est règlement, norme aussi peut être une arme pour, par exemple, bloquer certains pays dans certains endroits. Donc, il faut aussi être prudent sur aussi dans quel coin la réglementation va nous amener, et pour pas que ça soit non plus une impasse, parce que on le sait, les normes et les réglementations peuvent aussi être un outil pas commercial, mais disons pour pouvoir contrôler un peu plus le marché. Donc on revient sur des questions géopolitiques derrière.
1: Jérôme Béranger, ça rejoint un peu ce que vous disiez tout à l'heure, hein, c'est que finalement certes on est dans le présent, mais il va falloir écrire l'avenir très vite.
3: Oui, bien sûr. Et puis, il faut savoir que c'est toujours un peu la course contre la montre quand on fait des régulations juridiques et éthiques par rapport à la technologie qui, elle, n'attend pas. Définition, les cadres juridiques, il faut légiférer, etc. Donc, ça prend un temps plus ou moins long, c'est assez chronophage. Pour ça que ce règlement européen de la IACT, qui devait sortir il y a même plus de 2-3 ans, a été décalé parce qu'est arrivée l'IA générative. Puis maintenant, l'IA agentique. Et donc, le scope, en fait, de la mise en application de ce cadre de réglementation était vraiment dépassé par rapport à la technologie. Là où l'éthique, finalement, a une réflexion beaucoup plus rapide et de réactive au temps présent. Et donc, c'est une régulation à T plus 1, alors que le juridique, on va dire, c'est à T plus 2. Et souvent, c'est le juridique qui est alimenté par les réflexions éthiques pour pouvoir légiférer aussi. Et ce qui est intéressant là-dessus, c'est que quand on parle d'éthique, finalement, ce qui est important, c'est la quête du sens. C'est-à-dire, c'est de dire quels sont un projet d'IA et alimenté par les data. Qui a accès à mes données ? Est-ce qu'elles sont structurées ? Est-ce qu'il y a des biais ? Est-ce qu'elles sont confidentielles ? Est-ce qu'elles représentent bien la population de tel ou tel secteur d'activité où il y a l'IA ? Et puis, c'est toutes les questions autour des pratiques, des décisions, du système d'interface. Comment il fonctionne ? Comment il a été réalisé ? Est-ce que l'algorithme, il est robuste ? Il est fiable, il est de qualité, il est performant. Est-ce qu'il y a des zones de transparence ou pas, ou d'opacité ? Quel est l'impact de ce projet d'IA au sein de l'entreprise ou par rapport à ses clients, à sa population ? Je vous donne un exemple. Moi, depuis qu'on accompagne, depuis 3-4 ans maintenant, véritablement les entreprises à intégrer des projets d'IA en grande ampleur au sein de l'entreprise, je n'ai jamais autant parlé avec mes collègues d'humains, finalement, d'organisations, pour encadrer la technologie. Et donc, ça veut dire, et ça, c'est de l'éthique pure et dure. C'est-à-dire qu'il y a plus de 90% des projets à de grande ampleur au sein des entreprises qui ne fonctionnent pas pour de l'IA. Ouais. Par contre, individuellement, ça fonctionne. Et donc, on voit bien qu'il y a aussi une appréhension et une application, une adhésion aussi des entreprises par rapport à leurs organisations. Et cette performance collective, il y a tout ça à construire. Et ça, c'est là où l'éthique est le cœur du métier, finalement, qui peut permettre à la bonne réalisation de tel ou tel projet autour de l'IA.
1: Arthur Gaudron, vous vouliez réagir ?
2: Oui, je pense que la remarque est importante sur l'éthique et sur aussi chaque organisation est différente. Donc culturellement, il y a des organisations qui sont très ouvertes sur l'IA, d'autres pas du tout, d'autres qui sont... mon métier, c'est de faire ça, si je le donne à l'IA, ça perd son sens. Alors que pour... une entreprise similaire qui ferait la même chose, peut-être ça poserait aucun problème. Sur la version précédente de l'IA, juste le deep learning, par exemple, on pouvait se dire « Ah, l'algo va nous aider à traiter, par exemple, pour une banque. Est-ce que je donne ou pas le prêt ?» Et ça a aidé beaucoup à traiter en fait finalement les dossiers. En fait, ça traitait les dossiers les plus faciles. Donc le conseiller en banque finalement ne se retrouvait qu'avec les cas complexes. Donc sur l'humain, il se retrouve à en fait, j'ai plus les cas faciles qui me permettent de respirer, d'apprendre peut-être aussi parce que je découvre aussi des choses. Donc ça change le métier et je me dis j'ai fait qu'un dossier aujourd'hui parce qu'il était trop complexe et en fait, j'ai même pas réussi. Alors qu'avant, j'en traitais 10 parce qu'il y en avait 9 faciles et un difficile. Donc ça va vraiment changer aussi l'aspect mental à ce niveau-là. Et si on prend aussi un parallèle avec les technologies plus physiques, si je pense à de la préparation dans les entrepôts.
1: Oui.
2: Il y a différentes technologies pour dire à la personne prends quelque chose de telle boîte et tu le mets dans ton tu fais le picking, tu prends quelque chose sur une étagère et tu le mets dans le chariot. Par exemple, il y a des éléments physiques, c'était un PDA, donc un petit ordinateur qui était posé sur le bras. En fait, cette prothèse était lourde et venait créer des troubles musculo-squelettiques sur le bras. Je pense qu'on peut garder cette image sur l'IA, c'est que on ajoute une prothèse. La prothèse, elle est, mentale, psychologique, oui, ou à un niveau beaucoup plus immatériel. Et pourtant, il va y avoir des changements. Ça va lui apporter des choses, mais qu'est-ce que aussi ça va lui coûter derrière? Et c'est ça aussi qu'il faut étudier à l'échelle de l'organisation, à l'échelle peut-être même des services.
1: Pour changer les manières de travailler, d'appréhender aussi les différentes missions. Et d'ailleurs, c'est un peu ce qu'espère Sébastien Lecornu, avec cet investissement à hauteur de 650 millions d'euros. Il veut aussi investir pour la fonction publique dans l'État, pour faciliter certaines tâches quotidiennes. Les procédures judiciaires, aider les enseignants-chercheurs dans le cadre de leurs appels à projets. C'est pour vous, ça, Arthur
2: c'est
1: Gaudron.
2: C'est une proposition intéressante. C'est un peu ironique, bien sûr, mais on va s'appuyer sur l'IA pour faire des propositions de projets. Et puis, les commissions feront appel à l'IA pour l'analyser. Donc, si c'est une boucle comme ça, ça me paraît un petit peu ridicule. Ensuite, il y a des investissements qui sont importants sur le numérique. Le travail qui est fait par je ne sais plus quel interministériel, mais sur le développement d'outils type Office, Zoom, etc., avec une société, de la propriété intellectuelle, elle est open source en réalité, mais proposer des choses qui marchent et qui fonctionnent et pas un truc bidouillé, l'État aussi est capable de proposer des choses intéressantes et avec un rythme assez rapide.
1: Mais ça, par exemple, Jérôme Béranger, pour cette annonce pour les fonctionnaires, pour tous les agents publics qui auraient cet assistant conversationnel, c'est quoi? C'est une bonne idée? Ça arrive un peu tard?
3: C'est un peu, jamais trop tard, on va dire, mais c'est un peu inéluctable qu'ils vont utiliser tous les métiers, même les métiers du manuel, sont en train d'incorporer, d'intégrer de l'IA dedans. Concrètement, un métier, ce n'est pas uniquement une tâche, c'est plusieurs tâches associées. Et concrètement, on voit que selon la nature des métiers, peut-être qu'il y a 40%, 50% des tâches qui vont être totalement automatisables. Et 50% des tâches qui sont de valeur plus humaine, on va dire, ou interrelationnelle ou autre, qui vont être où l'IA n'a pas encore son champ, son périmètre d'action. Ce que je vois là-dedans, c'est que finalement, je ne sais pas si ça va aller jusqu'à là, mais on peut se poser la question, se dire, ils incorporent de plus en plus de l'IA au sein de la fonction publique, des fonctionnaires. Clairement, on sait que c'est un secteur où finalement qui consomme énormément d'argent aussi dans les budgets de l'État. C'est quoi la suite? Est-ce que c'est de se dire, tous les fonctionnaires qui partiront à la retraite, finalement, ils vont être renouvelés plus par remplacés plus par des IA qui le fonctionnaire peut-être que ce qu'il faisait en 5 jours, il va le faire en 2 jours parce qu'il est augmenté avec de différentes batteries d'IA, métiers qui sont spécifiques et donc ça coûtera toujours moins cher des licences, des logiciels autour de l'IA que de l'humain chargé, etc. Ouais. En termes de coûts. Donc ça, c'est à moyen terme, c'est ce qui peut peut-être arriver. Mais au-delà de ça, c'est quand même se dire que ça pose des vraies questions, je pense, existentielles, mais c'est surtout autour du sens du travail. C'est-à-dire, ce que je fais en 5 jours, je le fais en 2 jours. Qu'est-ce que je fais de mes 3 autres jours? Est-ce qu'ils vont créer un revenu universel et puis que finalement, ces 3 jours, on va apporter comme de l'intérêt général et on va faire autre chose qui ont du sens pour la société? C'est des vraies questions qui peuvent être être à moyen terme, mais être sur la table.
1: En tout cas, il va falloir se poser ces questions. C'est ce que c'est ce
3: clairement.
1: Que
3: donc, pour moi, il est pas trop tard pour le faire. Mais c'est vrai que moi je le vois. C'est là où finalement l'éthique peut avoir une vraie importance et va donner du sens aussi à tout ça. Je vous donne un exemple qui est assez stigmatisant, je trouve. J'ai vu une étude il n'y a pas longtemps, plus de 40% des CV actuellement sont générés en majoritairement, même pleinement, par des IA. D'accord ? Et donc le CV, c'est quand même la porte d'entrée pour trouver un métier, et c'est de l'humain derrière. Et ce qui est encore plus marquant, je trouve, c'est qu'on sait que des grands groupes du CAC 40 qui reçoivent énormément de CV par jour, ils traitent avec de l'IA, justement, pour faire une présélection. Presque 30% des CV ne sont même pas regardés dès le début parce qu'ils sont filtrés par une IA. Donc, en fait, ça veut dire quoi ? C'est que la génération des CV, IA, est évaluée par de l'IA. L'humain n'existe plus. Oui. S'il n'y a pas un encadrement éthique, parce que derrière l'éthique, c'est des valeurs morales.
1: Ouais.
3: Et c'est de l'humain.
1: Et c'est un peu comme
3: ça peut aller très loin là-dessus.
1: C'est un peu comme les prêts bancaires, hein, tout à l'heure, que vous évoquiez, Arthur Gaudron.
2: Oui, puis il y a des attentes. Alors moi, l'exemple datait un petit peu, donc c'était sur de l'IA qui n'était pas explicable. Ouais. Peut-être qu'on pourrait avoir des choses un petit peu plus claires, mais une autre souffrance pour le banquier, c'était aussi le dossier est refusé et vous expliquez pourquoi au client. Mais en fait, c'est une boîte noire. Donc en fait, le banquier était dans une situation complètement la machine. C'est une boîte noire. Il me dit non. Et je dois faire des ronds de jambes pour expliquer et essayer de comprendre pourquoi est-ce que la machine a choisi ça. Je pense, pour revenir sur ce qui a été dit précédemment, il y a une vraie problématique de gestion de compétences et de politique RH en termes d'effectifs. Par exemple, si je prends un exemple plus dans le monde physique de l'IA pour la robotique, vous avez une société qui gère des entrepôts et qui, donc du coup, c'est quoi gérer un entrepôt ? C'est vider des camions. Vider des camions, par exemple, de colis, c'est très lourd, ça fait mal aux épaules, etc. Quelle est la politique, en tout cas d'un certain entrepôt ? C'est de se dire, sur ces postes-là, je ne mets pas de permanent, je ne mets pas de staff. Parce que, en fait, déjà, c'est très dur, donc en fait, les gens ne tiennent pas. Mais je sais que dans 2 ans, 3 ans, je vais avoir des robots qui vont être là. Donc, en fait, je sais que ils vont arriver, donc je ne vais pas prendre de staff parce que sinon je vais me retrouver avec du staff dont je ne sais pas quoi faire. Donc il y a aussi cette vision un peu à long terme, cette confiance un peu dans l'avenir et surtout pour aussi ne pas user les corps inutilement sur des choses qui peuvent être assez traumatiques pour les membres supérieurs.
1: On parle de l'intelligence artificielle avec nos deux invités sur RCF Notre-Dame, avec vos appels, vos réactions en direct. Et je rappelle ce numéro 01 56 56 44 00. Dites-nous si vous utilisez l'intelligence artificielle dans votre quotidien, dans vos tâches professionnelles. Qu'est-ce que ça change pour vous ? Est-ce que vous en avez peur, d'ailleurs, de l'IA ? Est-ce que l'évolution et l'accélération vous inquiètent ? 01 56 56 44 00.
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1: Et en direct sur RCF Notre-Dame avec Jérôme Béranger, docteur en éthique de l'IA et directeur général de Goudalgo, et Arthur Gaudron, enseignant-chercheur au Centre de robotique de Mines Paris PSL. On a une réaction de Duguette qui nous envoie un message. Elle nous dit, c'est vrai que pour beaucoup d'entre nous, c'est un sujet complexe, ne sachant pas vraiment où ça pourrait nous mener. Faut-il reprendre la main ? Oui, mais comment et quels sont les risques, surtout, à reprendre la main sur tout ça ? Arthur Gaudron s'intéresse. Intéressant ce que nous dit Huguette. C'est un peu la question que j'ai posée en introduction tout à l'heure. Est-ce qu'il faut reprendre la main ? Est-ce qu'on peut reprendre la main sur l'IA ?
2: Je pense qu'on peut toujours reprendre la main. Alors peut-être pas sur l'IA, mais de notre utilisation de l'IA. Déjà au niveau individuel, de se dire quel usage j'en fais ? Est-ce que je suis complètement en train de me reposer dessus ?
1: C'est un peu tôt, non, pour se dire ça, non ?
2: C'est-à-dire ?
1: Pour l'instant, on est plutôt, j'allais dire, en train de découvrir, pas vraiment, mais on est tellement dans une utilisation naturelle et banale de l'intelligence artificielle que c'est peut-être trop tard de se poser cette question.
2: Non, je pense qu'il n'est jamais trop tard et on le voit. Moi, on fait un travail avec les étudiants, par exemple, avec mes étudiants dans le master, sur les compétences transversales, sur les compétences racines. Des discussions qui ressortent, finalement, grâce aux discussions qu'on a sérieux, finalement, j'ai diminué l'utilisation de mes réseaux sociaux. C'est des étudiants qui ont vécu avec les réseaux sociaux. Il y a moyen de revenir en arrière dessus. Parce qu'on voit, que ce soit les réseaux sociaux ou sur l'IA, bah, il y a une telle facilité d'accès à la formation. Du coup, il y a une question aussi de est-ce que j'arrive encore à utiliser mon cerveau ? Et Nicolas Carr, il y a 20 ans, demandait « Is Google making us stupid ?» on est toujours dans cette idée de prothèse qui a des impacts hyper positifs. Google, ça a été quand même quelque chose d'extraordinaire, et ça l'est toujours. Ouais. Mais derrière, voilà, j'ai déporté une partie de mes connaissances et qui je suis après ça. On peut mettre en place différentes stratégies. Moi, j'en ai une, c'est de se dire, si j'ai une tâche à faire, enfin, je parle dans le milieu professionnel, ouais, j'ai une tâche à faire, au lieu de me dire « je vais la faire en 5 minutes », ben en fait, ma tâche, tout seul, je la fais en 30 minutes. C'est de passer 30 minutes vraiment sur la tâche. Et pas pour faire la même chose avec l'IA, mais aller plus loin. C'est-à-dire que, OK, l'IA m'a donné un résultat, mais en fait, j'ai encore 25 minutes pour aller approfondir, pour creuser, pour me dire, si j'essayais ça, etc. Donc, d'avoir une utilisation aussi beaucoup moins passive de l'IA, d'être beaucoup plus actif et d'aller chercher les choses dans ses retranchements. Et donc là, on va pas plus vite, mais on va plus en profondeur. Et là-dessus, ça me semble quelque chose de positif. Par contre, il faut là lutter contre son cerveau et son envie d'aller prendre un café.
1: Sauf si une augmentation des tâches de la part des entreprises.
2: Eh ben voilà,
1: là, c'est tout le problème.
2: Donc on revient sur la question de l'éthique. Est-ce qu'on veut faire l'entreprise derrière ?
1: Jérôme Béranger.
3: Oui, alors moi, j'adhère totalement à ce que je viens d'entendre. Et je vous donnais un exemple bien concret, en fait. Ce qui est important, c'est de se dire qu'il n'est jamais trop tard. Et il faut, moi, j'en ai marre que les gens tapent sur la nouvelle génération qui est arrivée. Parce qu'en fait, ils sont nés, c'est comme ça. Ils sont nés avec tout le contexte, avec toutes les technologies qu'on leur donne, accès libre, etc. Et donc, c'est un peu aussi aux anciennes générations, que je suis dedans, pour leur apporter des cadres, justement. C'est là quand je vous disais que l'éducation va être déterminante, mais l'éducation nationale aussi, bien sûr. Et c'est surtout, savoir utiliser, c'est une chose, mais comment appréhender aussi l'outil. C'est-à-dire que c'est un outil qui peut être fantastique. Je reviens de Guadeloupe la semaine dernière. J'ai encadré notamment une équipe par rapport à un hackathon. Donc, c'est développer des projets autour de l'IA. Là, c'était pour le CHU et la fac de médecine de Guadeloupe. Et là, on a travaillé pendant 3 jours en vase clos sur un projet d'IA qu'on a développé avec des résultats qui sont très encourageants et qui sont vraiment qui va se déployer de plus en plus sur la gestion hospitalière. Pourquoi je dis ça ? Parce que on a développé au fur et à mesure et je confirme ce que j'ai entendu juste avant que au début. Si on attend juste que l'IA vous produise quelque chose et vous génère quelque chose, on a fait même pas 5% du chemin. Ce qui est important, en fait, finalement, c'est de le challenger avec l'IA. C'est-à-dire que c'est un outil incroyable si on sait bien l'utiliser. C'est-à-dire que moi, on a entraîné plusieurs IA à être évaluateurs de notre propre projet. C'est-à-dire que quand vous êtes dans un projet, vous n'avez pas le recul nécessaire. Là, à chaque version du projet qu'on sortait, j'avais mon IA à côté que je lui disais, voilà la règle du jeu, voilà les grilles d'évaluation, voilà qu'est-ce que tu attends d'un projet d'IA. Et toi, tu es en mode évaluateur, tu vas m'évaluer mon propre projet, ma première version. Et à chaque fois, il nous apportait des recommandations, des précisions, et on faisait des versions différentes au fur et à mesure. Ça, c'est un outil. Mais ça permet de développer l'esprit critique. Ce qui est important de dire, on est en train de générer maintenant c'est la décision, elle est générée par de l'IA. Ouais. Par contre, le choix de la décision, c'est encore l'humain qui le fait. Et heureusement, c'est l'humain qui donne du sens à ça. Et donc, c'est ça qui est hyper important, c'est que l'esprit critique, l'analyse critique, le savoir prendre la décision, savoir progresser avec l'IA, c'est comme un assistant virtuel. Qui vous challenge, que vous challengez, et qui, même la culture générale, c'est important, déterminant. Lire des livres, c'est une chose, mais même on peut utiliser l'IA pour développer sa propre culture générale. Mais par contre, le lien entre les connaissances, c'est l'humain qui va le donner. Et ça, si on ne vous l'apprend pas, vous ne le prenez pas conscience, ça ne va pas être naturel.
1: Ça me fait penser à Alexandre Astier qui a réalisé les derniers films Kaamelott, qui a eu qui a développé sa propre intelligence artificielle pour organiser le scénario, pas pour générer le scénario, mais pour quand il écrivait le script pour
3: ça c'est excellent.
1: Bah écoutez, c'est en tout cas, oui, c'est un outil, c'est un assistant, Arthur Gaudron, je sais pas si vous avez vu Kaamelott, mais en tout,
2: oui,
1: cas,
2: oui, tout, bah oui. Alors lui, je pense qu'Alexandre Astier, lui, quand même revient de beaucoup plus, il a commencé beaucoup plus tôt parce que avant l'IA, etc., qui générait comme ça. Donc lui, il a déjà ce socle en fait de connaissances qui est important pour se dire ok, à quoi va me servir l'IA, comment est-ce que je peux l'utiliser,
1: comment on peut l'utiliser dans les tâches du quotidien.
2: Et parce qu'il a du coup ce background informatique, cette formation informatique,
1: il est un peu geek, hein, comme on dit,
2: il est un peu geek, et donc du coup il peut utiliser l'outil comme il le veut. Sur le fait de il est jamais trop tard, là j'ai des étudiants de différents publics, mais moi je fais des cours avec du papier, des autocollants, et etc.
1: Ça existe encore.
2: Ah bon, du coup il y a du gros travail d'impression, mais les étudiants sont là, ah mais c'était trop bien, on n'a pas utilisé un ordinateur de la journée. Donc il y a une attente aussi de sortir du tout numérique. Et j'interviens dans, c'est un diplôme conjoint avec les mines, dans une école qui s'appelle Albert School, qui est dédiée au digital à fond, etc. Il y a une règle, règlement intérieur, si le prof dit fermez vos ordinateurs et éteignez vos portables, les étudiants ferment les ordinateurs et éteignent leur portable. Et c'est de l'enseignement supérieur, on n'est pas au collège-lycée. Donc c'est aussi la responsabilité, comme ce qui était dit précédemment, c'est des personnes qui détiennent entre guillemets l'autorité aujourd'hui, de dire ok, on a un petit peu plus de recul, donc on se permet de vous dire des choses, et c'est pas complètement déconnecté de la réalité, c'est vraiment pour vous aider dans vos apprentissages. Et encore une fois, les étudiants, ils sont aussi très contents de sortir de Claude. Bien sûr, ils ont envie d'en faire aussi, mais ils ont besoin aussi de faire autre chose. Et ils comprennent l'intérêt.
1: Donc, c'est pas forcément faire sans, c'est plutôt faire avec, mais à condition de se former quand même. En tout cas, si on parle de la nouvelle génération.
2: Voilà, comme tout. Hein, comme là, on voit les téléphones portables. C'est compliqué.
1: C'est compliqué.
2: Et du coup, on a ouvert une porte.
1: C'est comme les réseaux sociaux.
2: C'est comme tout ça. Mais on le voit aujourd'hui. Maintenant, les enfants, entre 0 et 3 ans, c'est zéro écran. Enfin, dans les recommandations, c'est des choses qui sont très claires. Beaucoup
1: 3, 3, 6, 9.
2: Les fameux 3, 6, 9.
1: C'est Serge Tisseron qui avait mis ça.
2: Serge Tisseron, tout à fait. Donc, il y a aussi ce besoin de recul pour avoir et intérioriser des règles. Et ça ne veut pas dire que les enfants vont apprécier ces règles-là.
1: Jérôme Béranger, qu'est-ce que vous en pensez?
3: Je confirme, mais ce qu'on n'a peut-être pas dit et que moi, j'ai vu sur le terrain et encore même la semaine dernière dans l'hackathon, c'est que c'est un outil qui peut être hyper individualisant, qui vous donne un accès même à la créativité pour développer des films, des IA autour du son, de la musique, mais c'est quelque chose qui peut être hyper fédérateur. C'est-à-dire que vous avez un projet commun, vous avez plusieurs batteries d'IA en même temps que vous utilisez, et un groupe qui peut être pluridisciplinaire peut casser les silos justement autour de l'IA et ça donne sens finalement à de la performance collective, et ça s'accompagne, ça s'éduque, ça se forme, ça se sensibilise. Il faut qu'il y ait des prises de conscience aussi des COMEX et des entreprises, donc ça commence à venir, on nous appelle de plus en plus là-dessus pour dire voilà, c'est un effet vraiment organisationnel de prise de conscience, et il faut utiliser l'outil de manière collective. Parce que sinon, ça va encore plus individualiser, et on est dans une société de consommation très individualisante. Je ne dis pas que chacun est pour soi, mais créer le lien collectif, ça pour moi, ça va être un des enjeux majeurs, la quête du sens sociétal finalement. Ça va être un élément majeur pour les années à venir, ça c'est certain.
1: Le prochain président ou la prochaine présidente aura du boulot en la matière, Jérôme Béranger?
3: Il aura du boulot, et en même temps, je trouve qu'il arrive à un moment comme ceux qui sont arrivés après-guerre, où il fallait tout qu'ils reconstruisent. Oui. Il arrive dans un. Je pense qu'on est vraiment pour la première fois depuis longtemps dans un virage anthropologique. C'est la première fois qu'une technologie n'impacte pas que les codes bleus, mais aussi les codes blancs, c'est-à-dire les métiers de l'intellect, de l'analyse, tous les métiers du manuel, mais aussi du tertiaire. Est-ce que le prochain président de la République va devoir concevoir le travail autrement, finalement, se dire peut-être créer un métier du quaternaire, je ne sais pas, qui a plus de sens. En tout cas, ce qui est sûr, c'est que au-delà de toutes les tensions géopolitiques qu'il peut y avoir aussi en dehors, etc., on est un peu quand même dans une période un peu dans l'inconnu. C'est-à-dire que la technologie nous dépasse, va de plus en plus vite, surtout les 6 derniers mois. Et je trouve qu'il y a énormément de choses à faire. Je trouve que c'est assez grisant. Moi, je serais plus inquiet, je mettrais plus la préférence, parce que la jeunesse d'un pays, c'est aussi son avenir, sur ceux qui vont aller, qui vont préparer les formations pour aller après dans le marché de l'emploi, et les jeunes professionnels. Parce que, comme l'a très bien dit tout à l'heure la personne qui avait, voilà, c'est ça, ouais, avec vous, c'est de se dire finalement que les experts qui sont déjà en place depuis 20 ans, 30 ans, 40 ans, eux, je ne suis pas inquiet par rapport à leur remplacement plus ou moins important ou pas de l'IA, parce que ce qui va faire la différence, c'est justement leur expérience, leur vécu, leur connaissance du secteur, du milieu, du métier. Et donc ça, c'est une plus-value qui va être, ils vont être augmentés encore plus avec de l'IA. Ils auront moins besoin d'assistants ou de personnes qui ont moins d'expérience. Ouais. Par contre, il va falloir trouver une vraie valeur factuelle à tout le monde, et notamment aux jeunes. Un autre exemple, il y a des profils, je me rappelle, dans les années 80-90, un peu le graal du travail, c'était « Ah, mais si tu es cadre ou cadre sup, tu avais réussi ta vie professionnelle. » Maintenant, il y a un film qui est sorti d'ailleurs, juste une illusion, il n'y a pas très longtemps, où la personne était au chômage, il parlait toujours « Oui, mais je suis cadre. Oui. » Ok. Mais c'était un film des années 80-90. Depuis 15 ans, le terme de cadre pour les personnes qui sont au travail n'a plus vraiment de signification ou de sens. Donc, c'est pas source de réussite. L'ingénieur, je dis pas que maintenant son poste ou même va être galvaudé, mais l'IA apporte cette technicité-là. Donc le futur ingénieur, il va devoir être aussi manager. D'ailleurs, pour la petite info,
1: et il sera cadre.
3: Oui, exactement. Mais il y a des écoles de commerce qui sont en train de fusionner ou de s'articuler avec les écoles d'ingénieurs. Oui. Parce que les skills et puis tout ce qui est les fiches métiers qu'on demande, les compétences, sont en train de changer. Arthur... Et donc, il faut que se mette en place tout ça au fur et à mesure aussi.
1: Arthur Godon.
2: Alors sur l'aspect formation, je pense aussi ce qu'on peut rajouter, c'est que effectivement l'IA apporte quelque chose d'exceptionnel, c'est-à-dire que un étudiant a potentiellement un prof sous la main 24 heures sur 24 s'il a une question. C'est aussi un tuteur, comme ça a été dit précédemment. On peut lui poser des questions, on peut même lui remettre un travail et dire qu'est-ce que tu en penses. On voit un effet sur des étudiants, par exemple, on leur fait faire une étude de cas, assez compliquée, hein, c'est vraiment basé sur un cas réel, il faut qu'ils dimensionnent un entreposage et qu'ils proposent ça à un client. C'est un cas qui est très complexe, on le fait depuis une dizaine d'années. Et là, avec l'arrivée de l'IA, je suppose que le saut qualitatif est dû à l'utilisation de l'IA et à la bonne utilisation de l'IA. Parce que derrière, en fait, il y a une soutenance. Et en fait, il y a cet échange humain qui, derrière, en fait, on regarde si c'est l'IA qui a sorti une belle présentation, qui fonctionne bien, qui marche, en fait, qui marche. Mais par la discussion, le jury est capable de dire est-ce que la personne a compris ou pas.
1: On n'a pas fini d'en parler, hein, de l'intelligence artificielle. Peut-être qu'on est qu'au début, je ne sais pas. Mais en tout cas, c'est toujours passionnant d'en parler. Merci beaucoup vraiment à tous les deux d'avoir été avec nous sur RCF Notre-Dame. Arthur Godon, enseignant-chercheur au sein du Centre de robotique de Mines, Paris PSL. Et Jérôme Béranger, merci également à vous pour votre participation. Docteur en éthique de l'IA, directeur général de Goodalgo et chercheur associé à INSERM. Merci à Pierre-Henri et Sabine qui ont permis la réalisation de cette émission, je pense donc j'agis. On va se retrouver demain de 10h à 11h pour finir la semaine.

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1: Écoutons le psaume 96. Que le Seigneur soit votre joie, homme juste.
2: Le Seigneur est roi. Exulte la terre. Joie pour les îles sans nombre. Ténèbres et nuées l'entourent. Justice et droit sont l'appui de son trône. Devant lui s'avance un feu qui consume alentour ses ennemis. Quand ses éclairs illuminèrent le monde, la terre le vit et s'affola. Les montagnes fondaient comme cire devant le Seigneur, devant le Maître de toute terre. Les cieux ont proclamé sa justice et tous les peuples ont vu sa gloire. Honte aux serviteurs d'idoles qui se vantent de vanité. À genoux devant lui, tous les dieux. Haïssez le mal, vous qui aimez le Seigneur, car il garde la vie de ses fidèles. »

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2: Saviez-vous que 11 des 12 astronautes qui ont marché sur la Lune étaient des scouts ? Cette question est posée sur le site du scoutisme mondial comme une affirmation. Et bien que le scoutisme forme des jeunes responsables volontaires qui vont au bout de leur projet plein de foi en leur avenir. Avec le scoutisme, on parle de service, de sens de l'autre, responsabilité, proximité avec la nature, spiritualité. Tout cela fait partie de la pédagogie scout, une pédagogie qui traverse toutes les traditions. Reconnu d'éducation populaire, le mouvement fondé par Baden-Powell en 1907 est présent dans plus de 170 pays dans le monde et compte plus de 60 millions de jeunes. Il continue de faire des émules dans de nombreuses religions et confessions chrétiennes, voire sans religion, puisqu'il existe des scouts laïcs. Le scoutisme a du succès, alors quelle est la recette de ce succès? On va tenter d'y répondre avec nos invités qui font partie de groupes ici en Gironde. Constance Pluviot, bonjour.
3: Bonjour Violaine.
2: Vous êtes responsable du pôle pédagogique du territoire Rivalier Nord d'Aquitaine des scouts et guides de France. Ça représente 11 groupes à peu près sur Bordeaux Nord, Périgord, Médoc. Je le dis aussi aux auditeurs qui vous connaissent aussi un peu à notre antenne. Vous êtes aussi la responsable de la communication dans le diocèse de Bordeaux. Donc c'est une autre casquette de votre personnalité. Fabien Dussard, bonjour.
4: Bonjour.
2: Vous êtes pasteur adventiste à Bordeaux et on dit chef guide de la jeunesse adventiste. Donc c'est les JA en fait, les scouts dans l'église adventiste. Anne Jimenez, bonjour.
5: Bonjour.
2: Vous êtes président des scouts évangéliques. Alors, je dis non, scouts évangéliques, non, pardon, c'est éclaireurs et louveteaux de France, membre de la FISIT, c'est la Fédération internationale des scouts indépendants et traditionnels.
5: Oui.
2: Alors, je dis évangélique parce qu'en fait, il y a beaucoup de protestants en fait, dans le groupe, mais c'est ouvert à tout le monde en fait. Hein.
5: Oui.
2: Et alors, je le dis quand même pour nos auditeurs, on vous connaît bien parce que vous êtes à l'origine ici, vous animiez une émission pour les enfants sur Radio Harmonie pendant de nombreuses années, donc ça remonte à
5: 17 ans.
2: Ah ouais, comme pendant 17 ans.
5: Voilà, pendant 17 ans.
2: Voilà. Étienne Solaire est avec nous, bonjour.
6: Exact, bonjour.
2: Vous êtes responsable des éclaireurs et éclaireuses israélites de France à Bordeaux.
6: C'est ça.
2: EIF,
6: c'est ça.
2: Merci d'être avec nous. Pendant cette heure, on va retrouver nos chroniques habituelles. 12h15, la paroisse à la une. Cette semaine, c'est la paroisse de l'Aréole Montségur. On sera en visio avec le père Serge Voulaboum à Léa. Pourquoi ? Parce que l'Aréole, c'est quand même très très loin. On le comprend et on le donne rendez-vous tout à l'heure. Ensuite, les rendez-vous de l'Église catholique en Gironde à ne pas manquer. Ce sera avec Mathilde Janvier du service communication du diocèse. Comment vivent les chrétiens dans le monde ? Rendez-vous avec Frédéric Manceau de l'ONG Portes Ouvertes. On va aujourd'hui parler de la journée internationale pour l'élimination de la violence sexuelle en temps de conflit. C'est le 19 juin et on entendra le témoignage donc de Léa Charibou du Nigeria. La chronique musique, c'est avec Shimazoé aujourd'hui. Bonjour Shimazoé.
7: Bonjour.
2: Vous êtes avec nous pendant 15 jours à RCF en stage et on est ravis de vous accueillir. Et Maëlle Terto vous a laissé la place, sa place pour que vous présentiez la musique tout à l'heure. Et pendant cette heure, bien sûr, je suis accompagnée par le père Jean-Jacques Dutaine, fidèlement curé de Saint-Jean-d'Illac, Martignas-sur-Jalles. Bonjour père Jean-Jacques.
8: Bonjour Violaine, bonjour à tous les auditeurs.
2: Et vous répondez d'ailleurs aussi à une question de foi aujourd'hui. Comment prier avec l'aide des évangiles lorsque la lecture de la Bible ne me parle pas trop? Comment en tirer du sens? La réponse tout à l'heure en fin d'émission. La foi se partage, c'est parti.
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2: Alors, on n'a pas invité tous les scouts, parce qu'il y en a beaucoup trop en fait, mais il y a beaucoup de groupes qui existent. On a souvent aussi à notre antenne des scouts d'Europe aussi, qui sont représentés par Olive, chez nous aussi Olive Reclic qui est en service civique. Quel est le point sur vos groupes peut-être, si on s'arrête au vôtre par exemple, je pense aux JA, aux adventistes, Fabien Dussard.
4: Le point par rapport
2: aux effectifs, par rapport à votre groupe.
4: Alors, j'ai pris quelques notes. En fait, nous, on a deux fédérations en France métropolitaine. Donc, je me suis surtout intéressé à la fédération qui est la nôtre, France Sud, dont je fais partie. On a 1000 adhésions chaque année et 310 animateurs, à peu près 38 groupes sur le territoire. Un territoire qui va entre La Rochelle et Genève, ce qui est dessous à peu près. Ça fait peu, Mais il faut savoir qu'il y a, dans ce territoire, 5000 adventistes. Donc sur 5000 adventistes, il y a 1000 adhésions.
2: Ah oui, c'est-à-dire que ça confirme le succès.
4: C'est ça, c'est vraiment quelque chose d'important. Et au niveau mondial, la JA existe depuis 125 ans et on est à 10 millions de scouts le monde entier. Donc c'est peu connu ici, mais au niveau mondial...
2: Beaucoup. On connaît beaucoup plus, par contre, les scouts et guides de France. Donc Constance Pluvio, alors vous êtes la responsable d'un secteur ici, Rive d'Alinor, c'est ça?
3: Oui, c'est un nouveau territoire qui est né... en septembre dernier, parce qu'en fait, on avait un territoire initialement qui couvrait la Gironde et une partie de la Dordogne, et on était près de 2000 adhérents, donc ça devenait assez lourd en termes d'organisation, de gestion, des camps, des formations, d'accompagnement. Et donc, en septembre, on a fait ce qu'on appelle un SMA, c'est-à-dire qu'on a séparé ce grand territoire en deux nouveaux territoires. Et donc, moi, je suis sur le territoire Rive d'Aliénor d'Aquitaine, qui compte 11 groupes, et on a à peu près 1200 adhérents, qui se répartissent environ 500 adultes, 500 responsables, les chefs, les cheftaines, et les personnes qui, comme moi, sont plutôt dans des fonctions territoriales d'accompagnement, et puis environ 800 jeunes qui sont accompagnés toute l'année.
2: D'accord, on en parlera d'ailleurs, la question de l'accompagnement des jeunes, effectivement il y a besoin toujours. Du côté des éclaireurs, avec vous Anne Jimenez à Bordeaux, alors, ça fait longtemps que vous existez aussi.
6: Ça fait longtemps que nous sommes là, ça fait plus de 30 ans je crois, notre petit groupe sur Artigues près Bordeaux. Mais autrement, on faisait partie avant des EEF qui étaient évangéliques, et ils sont 1000, je crois que c'est comme vous à peu près 1200. Et maintenant nous faisons partie de la FISIT et nous avons sur le plan mondial... nous avons, je crois, 150 groupes différents. La FISIT, c'est énorme.
2: Et, la Fédération internationale des scouts indépendants et traditionnels.
6: Il y en a partout et c'est génial parce qu'on communique avec des groupes africains, des groupes mexicains, des groupes péruviens. On est tous ensemble. Et que ce soit catholique, protestant, on est des scouts, quoi, en fait. Oui. Et c'est vraiment cette unité qui me plaît énormément. Et donc maintenant, notre petit groupe, on est le seul, je crois, en France à faire partie de la FISIT. Et notre petit groupe, on est à peu près une trentaine là pour le moment, mais on a commencé à 5. Donc ça va.
2: Ça ne dément pas non plus le succès. Ethan Solaire est avec nous aussi. Alors vous êtes responsable des éclaireuses et éclaireurs israélites de France.
7: C'est
2: donc
7: ça,
2: le groupe de Bordeaux.
7: Oui.
2: Alors le groupe de Bordeaux, comment il est constitué aussi?
7: Alors nous, c'est plus d'une trentaine d'enfants chaque année qui se retrouvent pour des activités bimensuelles. Et donc, c'est pas que Bordeaux, on a aussi d'autres enfants de la région, donc La Rochelle, etc. En tout, en France, c'est plus d'une vingtaine de groupes. Donc, c'est un mouvement qui est quand même très ancien. Donc, ça fait plus de 100 ans qu'on existe. On a été fondé en 1923 par Robert Gamzon. D'ailleurs, je vous fais un petit clin d'œil parce que Robert Gamzon s'est inspiré des scouts protestants pour fonder les EI, les éclaireuses, éclaireurs israélites de France. Et moi, je considère mon groupe de Bordeaux comme une petite famille. Parce qu'en fait, on se retrouve tout le temps et on crée une amitié et même des souvenirs qui restent gravés tout le long du parcours, en fait.
2: C'est ce que disent tous les scouts, en général, même quand ils sont adultes. C'est vrai que ça reste, il y a des valeurs communes, justement. Pourquoi, comment on explique ce succès qui ne s'arrête pas, finalement, du scoutisme? Quelle est votre opinion à ce sujet, Constance Fluvio?
3: Je crois qu'aujourd'hui, dans une société où les jeunes sont très fortement... devant les écrans, le scoutisme permet, peut-être pas en premier lieu, mais permet à ces jeunes une autre proposition, une proposition de vie dans la nature, de découverte, d'émerveillement. Et ça, je pense que c'est une donnée importante pour les parents aujourd'hui qui font le choix d'inscrire leurs enfants. Et puis on peut aussi parler du fait qu'on aura sans doute le temps de le développer, mais ça permet aux jeunes de grandir en responsabilité, de tisser des liens forts. Il y a une enquête de 2024 de l'IFOP avec le RASO chez les scouts d'Europe qui montre que 97% des anciens scouts ont gardé des amitiés extrêmement durables avec les jeunes qu'ils ont côtoyés. Donc ça, je pense que c'est des marqueurs très forts pour notre société.
2: C'est dû à quoi pour vous pourquoi on a ces liens si forts? Parce que c'est des valeurs communes qu'on a apprises ensemble, parce qu'on a fait des camps ensemble?
4: Ouais, quand on dort sous la pluie avec un feu de camp dans une tente, ça resserre les liens. Ça fait des souvenirs communs qu'on n'oublie pas, hein, parce qu'on a vécu des choses.
6: Et je pense qu'il y a aussi une chose, on responsabilise les jeunes. C'est eux qui sont responsables de leur groupe, en tout cas chez nous. Et du coup, ils se sentent vraiment quelqu'un qui fait quelque chose. Actuellement, moi je vois depuis le Covid, nos jeunes en tout cas étaient vraiment découragés parce qu'ils disaient on donne le Covid aux personnes âgées, c'est les jeunes qui cassent tout, c'est les jeunes. Et là, en fait, quand ils sont chez les scouts, je ne sais pas pour vous, hein, mais en tout cas quand ils sont chez les scouts, ils sont responsables les uns des autres, ils se mettent au service les uns des autres.
2: Un sentiment d'utilité.
6: Un sentiment d'utilité de
4: personnalité. Ils ont leur place aussi.
6: Ils ont leur place.
4: Oui.
7: C'est ça. En fait, vous venez un peu de dire tout ce que je voulais dire. Donc finalement...
2: Ça montre aussi que les valeurs sont communes, quelles que soient les traditions.
7: Ah, totalement, totalement. Non, mais c'est ça, c'est qu'on donne des responsabilités aux enfants. Ils ont le sentiment d'être utiles. Donc nous, on a un peu cet adage qui dit l'apprentissage du jeune par le jeune. Donc on a des chefs d'équipe qui ont 14 ans, ce qui est très jeune. Et ils ont quand même des responsabilités de diriger une équipe. Et même, je peux revenir sur les piliers, nous, qui nous caractérisent les EI, la citoyenneté, la méthode scout et le judaïsme. Bon, voilà, c'est des valeurs qui peuvent parler, forcément, que ce soit même aux parents, mais les enfants s'y retrouvent totalement et ils ont une seule envie, c'est de continuer et poursuivre là-dedans, en fait.
2: Scoutisme reconnu d'utilité publique, mouvement d'éducation populaire aussi, qui est reconnu depuis de très nombreuses années. Est-ce que c'est un remède contre l'isolement des jeunes? Sans doute oui, on l'a dit. Contre le repli, contre les réseaux sociaux peut-être? Est-ce que le succès aujourd'hui vient aussi du fait qu'il y ait beaucoup plus de réseaux sociaux et que c'est une sorte de remède que les parents aiment bien aussi donner à leurs enfants ou que les enfants ont besoin aussi?
6: En tout cas, chez nous, je ne sais pas pour vous, hein, mais chez nous, quand ils viennent au groupe, ils ont le téléphone portable, on peut utiliser l'ordinateur, mais après, on arrête, c'est juste pour quelque chose, et ensuite, on arrête. De toute façon, je les ai envoyés en explo une fois, ils ont pris leur téléphone portable pour regarder le GPS, et le problème, c'est que le GPS ne savait pas où il était, donc ils se sont perdus dans la forêt au lieu de prendre la boussole. Et je crois que c'est ça qui est important pour les parents. Ce qui est important, c'est l'éducation qu'on leur donne. Et moi, j'ai des parents qui ne sont pas du tout chrétiens, pas du tout... je sais que mon enfant aura une éducation bien, et je crois que c'est ça qui est important.
2: Ah oui, des valeurs citoyennes, d'humanité, partagées par tout le monde, en fait.
6: Voilà. Ouais. Et puis, de service les uns vis-à-vis des autres. Je crois que ça, c'est hyper important.
4: Par rapport au téléphone, aux réseaux sociaux, moi, je peux témoigner de quelque chose que j'ai vécu, parce que je fais régulièrement des camps d'été. Et le système qu'on a avec les plus petits, qui ont aussi souvent leur téléphone, c'est qu'on a une malle fermée et en fait, on met tout ce qui est leurs affaires personnelles dans des sacs individuels avec les téléphones aussi dedans.
2: Ah oui,
4: la malle est fermée.
7: Comme ça, on est sûr qu'ils
4: voilà,
7: ne se toucheront pas.
4: Non, alors, c'est surtout pour les vols et les choses comme ça. Ah, et ils savent qu'ils ont un créneau horaire dans la journée qui correspond au moment où ils vont se doucher et tout ça, où ils peuvent passer des coups de fil à la famille. On demande que ce soit eux qui appellent la famille et pas l'inverse, parce qu'ils ont envie de vivre leur vie aussi. C'est aussi un temps de déconnexion et de grandir. Ouais. Et en fait, on se rend compte que pendant ce temps-là, au fur et à mesure de l'avancement du camp, il y en a de moins en moins qui l'utilisent, qui demandent à avoir accès à leur téléphone parce qu'ils sont juste bien, ils n'en ont pas besoin.
2: Ah, c'est beau,
7: c'est ça.
2: Beau témoignage. On va s'arrêter un instant, le temps de découvrir la paroisse à la une, et on reviendra sur justement la pédagogie scout.
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2: Et la paroisse à la une, cette semaine, c'est celle de l'Aréole Montségur. On est en direct, en visio avec le Père Serge Voulaboum-Aléa. En distanciel, bonjour Père Serge.
10: Bonjour à vous.
2: Alors, l'Aréole Montségur, j'ai regardé, donc située à cheval sur la Garonne, aux confins sud-est de la Gironde. Une paroisse qui regroupe 45 communes quand même, hein, donc c'est un grand, grand territoire.
10: Un vaste territoire qui regroupe 45 communes pour 48 clochers, voyez-vous.
2: Oui. Comment vous présenteriez votre paroisse, si vous deviez dire un peu une unité de cette paroisse?
10: Alors, si je veux dire une unité de notre paroisse, l'Aréole Montségur, comme vous l'avez si bien présenté, est sur 45 communes pour 48 clochers. Un vaste territoire très riche sur le plan culturel, mais aussi sur le plan spirituel. Alors, notre paroisse a son sein à trois prêtres. Nous sommes trois prêtres. Je suis le père Serge Voulaboum-Aléa, curé de la paroisse, avec le père Narcisse Patinvo, qui est vicaire, étudiant en droit canonique à l'ICT de Toulouse. Le deuxième vicaire, c'est le père André Fils. Nous sommes de trois nationalités différentes. Je suis camerounais, le père Narcisse est béninois et le père André Fils est du Congo Brazzaville. Voilà. Voilà un peu en ce qui concerne les prêtres. Nous avons une équipe de l'EAP. Nous avons
2: l'équipe d'animation conseil, pastorale, oui, avec des laïcs.
10: Avec des laïcs. Nous avons un conseil des affaires économiques et une assemblée paroissiale où nous nous réunissons une fois tous les deux mois pour essayer de planifier ensemble la pastorale de la paroisse.
2: Mmh. Vous diriez que voilà, c'est familial cette paroisse. Comment ça vit en fait ça, vous vous appuyez beaucoup sur les laïcs parce que j'imagine 45 paroisses, on ne peut pas être partout à la fois.
10: Pas du tout. On ne peut pas être à la fois. On ne peut pas être partout à la fois. On s'appuie beaucoup sur les laïcs et sur l'organisation particulière de notre paroisse. Nous avons essayé de la subdiviser en quatre pôles. Il y a le pôle de Montségur. Le pôle de Montségur qui est une, Montségur, c'est une bastille avec pas mal de communes tout autour. Et à Montségur, nous avons pratiquement deux messes. Une messe le vendredi matin à 9h30, appelée messe du marché, parce qu'il y a le marché tous les vendredis matins à Montségur. Et une messe dominicale les dimanches à 9h30. Ça, c'est le premier pôle. Il y a le pôle de la Réole, où nous avons messe tous les dimanches à 11h. Et les jeudis au centre Saint-Jean Bosco, qui est appelé la maison paroissiale, à 9h30. Et lorsqu'on traverse de l'autre côté de la rive droite de la Garonne, nous avons le pôle de Pondora, avec pas mal de communes tout autour. Et là-bas, nous célébrons tous les dimanches aussi. Ça, c'est à des heures fixes, hein, à 9h30. Et nous avons le pôle jeune, parce qu'on tient compte de la jeunesse de notre paroisse. Et là, c'est à Gironde-Sudreau, tous les samedis à 18h. Déjà, nous regroupons les jeunes à partir de 16h30 pour leur monnerie. Et à 18h30, ils animent la messe, c'est eux qui font les lectures. Et nous célébrons ensemble avec eux. Et c'est une messe intergénérationnelle.
2: Une paroisse qui vit.
11: Bonjour.
10: Elle vit, elle vit.
11: Justement, bonjour Père. Justement, pour les auditeurs, là, vous avez bien situé les messes du matin, dimanche matin, samedi soir pour ceux et celles qui souhaitent s'y joindre, une messe un peu ambiance jeune, ambiance musique. Est-ce que c'est ça, un petit peu avec la tonalité que vous souhaitez donner? Non, c'est ça, si j'ai bien compris, si on a bien compris.
10: C'est ça, mon Père. Mais à côté de cette messe jeune, nous avons une messe quand même
11: moins
10: qui
11: jeune.
10: Tourne.
11: Oui. Et là, tout le monde se sent invité. Jeunes, c'est...
10: Oui, mais, oui, mais mon Père, la messe des jeunes est intergénérationnelle.
11: Oui,
10: hein.
11: Tout à fait. Oui,
10: tout le monde se sent invité, mais cette messe est animée entièrement par les jeunes et les enfants.
2: Et Père Serge, est-ce que vous avez des scouts dans votre paroisse? Hein?
10: Malheureusement, non, mais nous accueillons pas mal. On accueille les scouts de France, les scouts d'Europe, qui sont de temps en temps de passage chez nous.
2: Voilà.
11: Donc, vous êtes disposé pour éventuellement accueillir des scouts dans les temps qui viennent, ou est-ce que ça serait trop de travail, ou est-ce que vous les mêlez un petit peu à l'élan pastoral de cette belle paroisse, non?
10: Nous sommes disposés à les accueillir. Bon. Malheureusement, je suis en train de partir parce que dès l'année pastorale prochaine, en septembre, c'est le père Eric Chi qui prendra le relais, qui prendra les commandes de la paroisse, j'espère. Et lui-même, c'est un ancien scout.
2: Ah, bah voilà, on y revient.
10: Oui, c'est un ancien scout.
2: Souvent, c'est le cas. Merci beaucoup, Père Serge, d'avoir été avec nous dans cette paroisse qu'on peut aller visiter, la Réole Montségur. Je disais, c'est loin, mais en fait, ça se fait très bien en voiture. Hein. C'est très agréable,
10: en fait,
2: très vallonné.
10: Hein. C'est pas loin. Il y a même une autre particularité. Nous avons un sanctuaire, le sanctuaire Notre-Dame de Lorette, l'un des sept sanctuaires du diocèse. Et actuellement, il est très, très fréquenté.
2: Absolument.
10: Il a été rénové. Il a été rénové, il a été béni le 1er février par notre père évêque, Monseigneur Jean-Paul. Et dimanche dernier, Monseigneur Casté est venu célébrer les sacrements de l'initiation chrétienne dans ce sanctuaire.
2: Oui, il a été restauré d'ailleurs. Il a bénéficié des fonds Stéphane Bern, c'est ça
10: Oui.
2: Donc,
10: oui.
2: Effectivement, c'est un détour qu'il ne faut pas manquer. Ça aurait été dommage de ne pas le dire. Merci beaucoup, Père Serge. On se dit à très bientôt à l'Aréole ou si vous passez par Bordeaux, venez nous voir aussi en studio. Merci. À très bientôt.
10: Et je crois plaisir de vous revoir très bientôt en union de prière.
2: En union de prière, oui.
11: Je crois qu'il y a une piste cyclable qui permet aussi de faciliter le voyage, le trajet, vous voyez, Violaine.
2: Oui, c'est l'occasion.
10: Oui, il y a une piste cyclable qui va jusqu'à à la base nautique de Fonté.
11: Ça, c'est important. Merci, Père. C'est un message important pour nos auditeurs.
2: Je me retourne tout de suite vers Shimazoé. Shimazoé, on va vous retrouver pour la musique. Qu'est-ce qu'on écoute à présent?
12: Alors, le premier morceau qui nous est proposé s'appelle « Le chant de la promesse » et il a été écrit en 1921 par le père Jacques Sévin. Il est interprété par Jean Weber et André Bruneau.

0: chant traditionnel de la promesse scoute.
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0: On en parlait, mais c'est vrai que le carnet de chant, c'est aussi emblématique hein, des scouts. Ils ont tous leur carnet de chant. On parle du scoutisme et des recettes de ce succès avec Constance Pluvio, Fabien Dussart, Anne Jimenez et Ethan Solaire. Alors, quelle est la pédagogie scout en fait? Comment est-ce qu'on apprend à prendre des décisions, à gérer l'échec, à travailler en équipe, toutes ces valeurs qu'on apprend dans le scoutisme? Ethan Solaire.
2: Alors, chez les EI, la pédagogie passe par les méthodes éducatives scout, c'est vraiment l'élément central de notre mouvement. Donc l'idée principale, c'est comme je vous l'ai dit tout à l'heure, l'éducation du jeune par le jeune. Donc c'est-à-dire que peu importe ton âge, tu auras toujours quelque chose à transmettre à ton benjamin au plus jeune. Concrètement, avant chaque camp ou avant un début d'année, les animateurs qui sont jeunes, donc 18-20 ans, se réunissent pour construire un projet d'activité. Ce projet part de ce qu'on appelle le besoin de l'enfant, donc c'est-à-dire un constat éducatif qu'on fait sur les jeunes. Par exemple, donc on peut observer que l'enfant n'est pas toujours conscient du lien entre le scoutisme et la nature. Bon, je vous donne un exemple comme ça. Et ensuite, on va s'appuyer sur les trois piliers des EI, le scoutisme, le judaïsme et la citoyenneté, permettant d'aborder les sujets sur plusieurs angles. Et finalement, à partir de cela, les animateurs construisent un projet d'activité qui permettront aux jeunes de s'amuser tout en s'instruisant.
0: Ouais, c'est ça. Beau résumé. Qu'est-ce que vous diriez,
3: beau résumé, oui.
0: Vous êtes d'accord? Vous partagez tout ce qui a été dit, en fait?
3: Oui. Oui. Bon, ouais. Nous, on a sur les cinq sens du scoutisme.
2: D'accord.
3: La santé, débrouillardise, personnalité, servicivisme, le sens de Dieu et le but que l'on a pour la journée. Vous voyez, on a un organigramme, hein. Et là-dessus, ben, je crois qu'on est tous pareils, on est sur les cinq buts du scoutisme, c'est ça qui fait l'éducation au niveau des
0: les
3: scouts.
0: Cinq buts. Exact. C'est quoi les cinq buts,
3: Ben, la santé.
0: La santé.
3: La débrouillardise, savoir-faire, la personnalité, caractère, le service civisme par rapport à la patrie,
0: la citoyenneté,
3: et
0: ma place dans la cité.
3: Et le sens de Dieu.
2: Mais en fait, ça se rejoint totalement.
3: Tout à fait. Et nous faisons la même chose, hein. Tu as tout dit.
4: Nous, on parle plutôt de repères, mais c'est la même idée. Nos repères, ça va être moi, l'autre, Dieu et la nature.
0: Comment est-ce qu'on apprend, par exemple, le sens de la responsabilité du service concrètement? Quelle activité on peut faire dans un camp pour apprendre ce service?
5: La responsabilité,
0: par exemple.
5: Bah, je pense que la vie en équipe, c'est vraiment fondamental dans l'ensemble de nos mouvements parce que dans l'équipe, chacun a sa place, chacun a sa responsabilité. Et si je n'assume pas ma responsabilité, je pénalise l'ensemble du groupe. Donc ça, c'est vraiment très fort. Et puis, il y a aussi des activités qui permettent de faire vivre la dynamique d'équipe. Par exemple, chez les 11-14 ans, les scouts guides, ils préparent une explo, un temps où ils vont passer une nuit en dehors du camp. Donc déjà, ça se prépare.
0: Tout seul.
5: Tout seul. Alors, c'est bien préparé.
2: Encadré.
5: Avec... Oui, c'est encadré. Mais n'empêche qu'ils sont tout seuls, ils marchent, ils campent. Et là aussi, il peut y avoir des décisions à prendre. Il peut y avoir des compromis à faire. Et ça, c'est aussi ce qui les fait grandir entre 11-14 ans ou même après quand ils partent en trek. Mais la vie d'équipe, c'est vraiment ce qui leur permet, pendant l'année, mais encore plus pendant le camp, d'expérimenter la vie collective et les prises de décision.
0: Shima Zoé, j'ai envie de vous poser la question parce que je sais que vous faites partie du scoutisme aussi.
5: Oui.
0: Qu'est-ce qui vous plaît dans le scoutisme?
6: Je dirais que c'est en partie là que j'ai rencontré toutes les amitiés qui ont le plus duré. C'est là que j'ai fait vraiment des liens parce que même quand j'étais jeune ou que j'avais par exemple pas de téléphone pour garder contact avec eux, on se retrouvait toujours dans des camps ou dans des rassemblements scouts. Et je trouve que c'est un peu une autre manière de nous faire grandir et une belle manière de nous faire voir le monde aussi en apprenant ce que c'est la vie, mais de manière un peu plus différente que ce qu'on peut voir en cours ou à la maison.

0: Jiménez. Oui, je voulais dire qu'il ne faut pas oublier que les groupes qui partent comme ça en explo, on est tous d'accord, hein, c'est pareil, mais ils ont une loi. Et ils doivent. Cette
1: ah
0: loi,
1: oui,
0: c'est
1: loi
0: autour d'une loi, la loi scout.
1: C'est quoi, par exemple, les règles de la loi?
0: Alors, chez nous, en tout cas, il n'a qu'une parole. Il est loyal, il sera utile.
1: Chez nous, c'est pas pareil
0: Je sais pas, c'est à peu près.
2: Il y a des points communs.
0: Voilà, oui. On a des points communs. Mais chacun, plus ou moins, a mis des points différents. Il est l'ami de tous, un frère et une sœur pour tous les autres éclaireurs et autres scouts, nous en a mis. Hein. Et courtois, discipliné, aime, respecte la nature, est toujours de bonne humeur, courageux, débrouillard, décidé, tenace, travailleur, prévoyant, économe. Il est propre dans son corps, s'exact et ses pensées.
1: Mmh. C'est un beau programme.
0: La même chose.
3: Nous, on parle plutôt d'engagement, mais chaque
1: tranche
3: d'âge...
1: Plutôt que le terme loi, quoi, c'est
3: loi,
1: ça.
3: Loi, voilà. C'est en fait, quand un scout commence à un certain âge, il fait son engagement. Quand il rentre dans cette tranche d'âge, enfin, s'il le souhaite, hein, et c'est là où il s'engage et il s'appuie sur ses
1: repères.
3: L'engagement,
1: c'est la promesse ?
3: Non, c'est pas une... Alors là, c'est pas une promesse. C'est, ben, c'est... Oui, ça peut être l'équivalent, mais il y en a une différente pour chaque tranche d'âge et ça ressemble beaucoup à ce genre de choses. On s'engage à faire de son mieux, à être honnête, à respecter.
1: Qu'est-ce que ça change d'ailleurs cette promesse ? Parce que je vois, alors d'abord, j'ai pas dit, mais vous êtes tous venus en tenue et je vous remercie parce que ça fait beaucoup de couleurs et ça fait beaucoup de fraîcheur, toutes ces tenues scouts avec beaucoup d'écussons. Ça veut dire qu'il y a aussi des étapes à franchir ?
4: Mais voilà, donc, alors là, vous voyez sur mon bras gauche, ici, c'est chaque branche, donc de 8 à 11 ans, c'est la branche cadette, les enfants. Ensuite, de 12 à 15 ans, c'est la branche moyenne, un peu plus grand. Ensuite, la branche perspective. Bon, là, j'ai oublié de mettre le dernier écusson, mais c'est la branche animateur. Donc, voilà, de 18 à 20 ans.
1: Que vous êtes, parce que vous dirigez le groupe de Bordeaux. Et les autres écussons, il y a des écussons pour apprendre des choses, non ?
4: Ici, c'est au niveau de l'intendance. Bah, je m'occupais de la gestion des stocks sur un camp. C'est hyper important, voilà, se mettre en relation avec.
1: Et donc, c'est une compétence que vous avez acquise.
4: Exact. Bah, on a une formation en décembre chaque année. Une semaine de formation et avec certaines spécialités différentes. Voilà. Donc ici, comme je vous l'ai dit tout à l'heure, c'était la formation premier secours qu'on fait dans le cadre du scoutisme. Voilà, donc plein de symboles.
1: D'autres
3: Fabien Dussard. Ici, là, par exemple, ça, c'est les engagements. Donc pour les plus jeunes et pour les... On va
1: c'est votre collège. Engagement, en fait.
3: Oui, alors moi, j'étais pas scout quand j'étais enfant. Jeune. Et donc, du coup... j'ai fait mon engagement en même temps que j'étais responsable d'une troupe. Donc ça, c'est mon vrai engagement.
1: Ah oui,
3: et ça, celui-là, aussi. Celui-là, c'est le fait d'avoir le BAFA avec la petite étoile. C'est le fait d'avoir le BAFD aussi.
1: Pour encadrer un
3: voilà.
1: camp.
3: Il faut savoir que ça, c'est une petite spécialité. Donc je suis très, très fier. Mais tous les pasteurs, pas responsables scouts de ma fédération, ont l'obligation d'avoir le BAFA.
1: Ah oui,
3: c'est
1: pour
3: une
1: encadrer,
3: obligation.
1: D'accord.
3: Non, pour être pasteur, il faut
1: pour
3: avoir le BAFA. Parce qu'on veut que les pasteurs soient sensibles à l'éducation,
1: à la pédagogie
3: et toutes ces choses.
1: D'accord.
3: Et donc après, ici, on a ce qu'on appelle une qualification, qui est donc un grade, même si je n'aime pas trop ce terme, parce qu'il fait très militaire. Et ici, c'est les spécialisations, donc ce genre de choses. Et les plus gros, c'est les masters. Donc ça veut dire qu'on a suffisamment de compétences dans ce domaine et qu'on est formateur.
1: Et on a des compétences dans quoi dans les constructions, par exemple, on peut avoir des compétences.
2: Construction, cuisine, santé, en fait, tout ça, c'est...
1: Animation.
2: Animation, oui. Alors, c'est vrai que, par exemple, au niveau des encadrants, nous, chez les Scouts et Guides de France, on peut avoir, par exemple, un nœud, là, qui symbolise le fait qu'on reconnaît le fait qu'on s'est formé. Voilà, on peut avoir aussi des bûchettes, ça aussi c'est un niveau de formation. Mais en fait, tout ça, tous les badges, les labels, ça participe du cadre symbolique. En fait, c'est comment on fait grandir les enfants et comment on matérialise les réussites aussi. Mmh. Parce que ça, c'est important, c'est aussi de pouvoir se dire, bah tiens, t'as bien réussi, t'as coché toutes les étapes, et ben maintenant, tu as cette responsabilité-là, et la prochaine, c'est quoi ? Parce qu'en fait, l'idée, c'est pas de stagner et de rester sur ces petits acquis, c'est qu'est-ce que tu vas faire la prochaine fois ? Et je voulais aussi revenir sur, on échangeait sur la pédagogie scout et comment on fait grandir les enfants. Je crois que ce qui est important aussi, alors je connais moins chez les autres mouvements, pardon, mais en tout cas, chez Scouts et Guides de France, les jeunes sont très impliqués dans le choix de l'aventure au sens large qu'ils vont vivre pendant l'année et qu'ils vont vivre pendant le camp. C'est-à-dire qu'on fait vraiment la chasse aux chefs qui ont décidé cette année, parce que ça leur faisait plaisir, qu'ils allaient vivre telle aventure. Et d'ailleurs, quand on valide les dossiers de camp, il y a tout un champ qui demande dans quelle mesure les enfants les jeunes ont-ils été impliqués dans le choix de l'Odyssée, du Cap et compagnie ? Parce que on veut que les jeunes soient vraiment moteurs et acteurs des aventures qu'ils vont vivre.
1: Ça fait partie du sens de la responsabilité, de l'engagement, en fait. Oui, Fabien, oui, ça.
3: Juste par rapport au badge, justement, il y a une précision, en tout cas, nous, qu'on met en valeur, qui est importante, c'est-à-dire qu'on en passe plein, mais on ne va pas forcément tous les afficher sur la chemise. Et en fait, ceux qu'on affiche sur la chemise, en tout cas moi, en tant que donc chef guide, c'est les responsables pédagogiques au niveau fédéral, j'insiste beaucoup sur le fait qu'à partir du moment où on affiche un badge sur sa chemise, c'est une responsabilité. C'est-à-dire que si j'affiche que je suis bon en informatique, le jour où on a besoin de quelqu'un qui se débrouille en informatique, même si on ne me connaît pas, je suis prêt à venir aider. Donc c'est non seulement une compétence, mais c'est une compétence qu'on est prêt à mettre au service.
1: Au service des autres.
3: C'est ça.
0: Alors pour nous, c'est pas tellement les chefs, parce que les chefs, pour nous, ils doivent, c'est ce que tu disais tout à l'heure, ils doivent être compétents dans plusieurs domaines. S'ils sont compétents dans un domaine, par exemple intendant, ben, il faut qu'ils changent, il faut qu'ils les soient compétents. Mais c'est plutôt nos jeunes. On va leur donner le badge intendant. Mais après, eh ben, ils sont responsables de ce qu'ils font.
3: Mais nous aussi.
0: Et voilà. Et après, si par exemple, là, ils vont partir, moi, j'ai des filles qui partent une semaine, elles ont décidé de faire un itinérant, elles partent une semaine. Actuellement, je n'ai pas encore les menus. J'attends les menus, j'attends que l'intendante le fasse. C'est à partir pour le 1er juillet, je la vois samedi. Si elle ne l'a pas fait, c'est toute l'équipe qui ne va pas aller. Et pourtant, elle a son badge. Il va y avoir la cuisinière, il va y avoir... Je crois que c'est ça qui est important pour les jeunes. Après, pour nous, les chefs, c'est vrai que d'avoir le BAFA, nous aussi, c'est obligatoire. Ouais. D'avoir le BAFD, c'est obligatoire. D'avoir, de faire une formation, c'est obligatoire. Mais ce qu'on demande aux jeunes, c'est plutôt d'être responsables de ce qu'ils ont fait. Et après, ils vont changer. Et ils vont après, par exemple, l'intendante, elle va coacher un plus jeune. Voilà,
3: je parlais des jeunes. Hein, quand les jeunes affichent leur badge sur leur chemise, ça veut dire qu'ils sont prêts à servir dans ce domaine.
0: Tandis que nous, les chefs, ils doivent être prêts à servir partout, en fait.
3: Ça, oui.
0: Et on demande aux jeunes, on va faire un camp le 10 juillet, les jeunes nous disent ce qu'ils veulent faire. Et tout
1: on rejoint un petit peu voilà, c'est ce que disait Constance.
4: Et moi, ce que je voulais revenir en fait sur ce que vous avez dit, on a un peu tout dit, c'est sur la notion de responsabilité. En fait, c'est une notion que les enfants apprécient. Et donc, voilà, finalement, ça coule de source parce que dans la vie au quotidien, les enfants ont moins de responsabilités. C'est plus les parents qui vont les guider. Alors qu'ici, c'est eux qui sont responsables de leurs actes. Et justement, on les encourage à prendre des initiatives. Nous, on parle de PIP, prise d'initiative personnelle, et c'est quelque chose qu'on valorise, et que ce soit du côté de l'enfant, même de l'animateur, on va toujours le pousser à prendre des initiatives, peu importe s'il est nouveau, s'il est ancien, c'est toujours quelque chose qu'on valorise et voilà, qui nous plaît.
1: Comment transmettre la pédagogie quand il manque des encadrants ?
2: Bonne question.
1: Parce que là, vous connaissez tous parfaitement la pédagogie, bah, vous êtes dans le mouvement, mais les nouveaux, voilà, comment on fait pour leur transmettre? Et puis comment on fait pour...
3: Alors nous, chaque année, on a, par région, on a un week-end qui s'appelle GNDEPS, qui sert de... C'est un week-end pour les animateurs ou pour les jeunes qui commencent à avoir, entre guillemets, du grade, d'accord, qui commencent à avoir un certain niveau de qualification, pour se former. Et donc les chefs guides et les guides... qui sont les responsables pédagogiques, mais c'est pas les patrons, c'est les responsables pédagogiques, c'est eux qui sont censés être formateurs de formateurs. Eh bien, on va vivre un week-end un peu à la dure pour leur apprendre à monter une tente, à faire de l'orientation, des choses comme ça.
1: Mais il y a aussi la question, parce qu'il y a le savoir-faire, mais il y a le savoir aussi transmettre une pédagogie, parce que transmettre que c'est le plus aîné doit aider le plus jeune, et non pas, par exemple, ça se transmet, ça s'apprend, ce genre de choses.
2: Je pense qu'en fait, la question de la transmission, quand il y a des nouveaux chefs, cheftaines, encadrants, elle est... bipartite, parce qu'il y a à la fois, si on ne connaît pas, on arrive, on aura toujours l'équipe, la maîtrise pour nous montrer et faire aussi ce rôle de transmission de comment on monte une tente, quelle est la pédagogie de la branche. Mais ça ne va jamais sans aussi la formation réglementaire, parce qu'en fait, on ne s'improvise pas éducateur. Donc, de toute façon, il faut aller se former. Et ça, en fait, c'est conjointement que ça se fait. C'est parce que je commence à prendre mes marques, j'accepte d'encadrer les activités d'année, que mon groupe me demande aussi d'aller me former pour avoir une qualification qui est reconnue au sein du mouvement ou plus largement au sein de Jeunesse et Sport.
4: Par rapport à ça, voilà, c'est vrai que la formation, pour moi, elle est primordiale, enfin, chez nous tous, parce que, OK, on peut avoir fait plusieurs camps, mais il y a des notions qui sont quand même complexes et profondes. Et la transmission, voilà, c'est, on a besoin d'une formation. Chez nous, c'est une semaine en décembre et chaque animateur, selon son année, reçoit une formation différente, plus avancée, jusqu'à voilà, le BAFD pour devenir chef. Donc, on y apprend à gérer un groupe, à réagir face à une difficulté, assurer la sécurité physique et affective des jeunes, à même à préparer un projet d'activité, parce que oui, il faut encadrer les enfants, mais il y a aussi ce qu'on va leur transmettre, le fond, parce que chez les scouts, comparé au centre de loisirs, nous, on a un fond qui est très important à transmettre.
1: Oui, la question de la pédagogie, effectivement, c'est tout à fait différent.
2: Et puis construire un projet pédagogique au début, quand on n'y connaît rien, on n'y connaît rien. Et c'est pas le tout de se dire, bah ok, moi je suis disponible pour aller encadrer des jeunes.
1: Bien sûr.
2: Mais il y a un cadre en fait, et ce cadre, il se transmet de manière tout à fait sereine.
1: Oui, si c'est un mouvement reconnu d'utilité publique et d'éducation populaire, c'est qu'il y a des fondements importants derrière, effectivement. Alors, on va s'arrêter un instant juste pour retrouver les rendez-vous de l'Église en Gironde. Et puis, j'aimerais qu'on parle quand même d'un point important, c'est la question de foi aussi qui est très présente dans le mouvement. Mais tout de suite, les rendez-vous avec Mathilde Janvier.
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1: Bonjour Mathilde Janvier.
6: Bonjour Violaine.
1: Le service communication du diocèse de Bordeaux, on fait le point avec vous. Alors la grande activité de l'été dans le scoutisme, effectivement ce sont les camps. Mais pour ceux qui souhaitent vivre cette expérience, eh bien le diocèse propose aussi des camps.
7: Oui, et c'est l'association Anima qui propose en fait ces camps pendant les vacances de février et pendant l'été. Ils sont destinés aux jeunes, que ce soit des enfants du primaire, mais aussi des collégiens et des lycéens. Donc à la manière d'un village éducatif où chacun peut découvrir le Christ, la foi, où chacun peut être valorisé et peut grandir avec les repères dont il a besoin, Anima souhaite, avec justesse, joie et rigueur, proposer des lieux d'épanouissement humain et spirituel. Donc il y a 3 camps qui sont proposés pour cet été. Il y a le premier qui est du 5 au 11 juillet pour les enfants de fin de CE1 jusqu'à CM2. Ça se trouve à Conné dans les Deux-Sèvres. Il y a ensuite un camp d'été pour les collégiens et là il reste de la place. Du 20 au 28 juillet, c'est à Saint-Jean-de-Pied-de-Port dans les Pyrénées-Atlantiques. Donc il reste de la place pour ce camp du 20 au 28 juillet. Et probablement aussi, il faut se renseigner sur le camp d'été pour les lycéens qui lui est un peu plus tôt, est à cheval. Il est du 11 au 18 juillet et pour les lycéens tous les ans. C'est un camp itinérant. Il a lieu cette année entre Bédousse et Lourdes. Donc tous ces camps sont animés et encadrés avec des aumôniers et des laïcs et qui sont formés. Et pour vous renseigner, il suffit d'aller sur le site anima.fr.
1: D'ailleurs, on n'est pas dans la même configuration que les scoutistes. Mais d'ailleurs, si un enfant a envie de faire un camp scout l'été sans avoir fait l'année, est-ce que ça c'est possible de manière générale?
2: De manière générale, oui, je pense qu'il n'y a pas de difficulté. Oui, si c'est toujours quand même juste une question de comment la maîtrise se sent, parce qu'il y a aussi une vie d'année, donc comment on va intégrer, il faut que le jeune soit bien intégré, le relation avec les parents, mais on est toujours ouvert à ce que de nouveaux enfants nous rejoignent.
1: Comme ça, il y a pléthore.
3: À notre niveau, on fait des camps qui sont à mi-chemin entre la colo et le mouvement scout, en fait. Nos camps d'été
1: sont vraiment ouverts à tout le monde.
3: Et c'est pas par troupe. C'est vraiment un camp déclaré comme un accueil collectif de mineurs et tout ça.
1: Ah oui, d'accord.
3: Mais avec une logique scout derrière. Par contre, on n'a pas forcément la chemise.
1: Ah oui, d'accord. C'est vraiment différent.
0: Et le groupe qui reçoit, en tout cas chez nous, c'est des camps scouts, mais le groupe qui va recevoir les nouveaux, justement, on leur dit, voilà, servir l'autre. Faites attention, ils sont nouveaux et c'est eux qui vont les accueillir et qui vont les aider tout le long du camp. Donc c'est chouette.
4: Et en fait, comme chez nous, chaque région, on est un peu comme une petite famille. Donc forcément, dès qu'il y a un nouveau, chez nous, c'est intuitif de venir le tenir par la main, de l'intégrer. Et même dans tous les cas, sur les camps, nous, on campe avec différentes régions. Donc là, notamment cet été, le groupe de Bordeaux campe avec Cannes, Nice, etc. Donc il y aura des nouvelles connaissances, des nouvelles rencontres et l'enfant ne sera pas dans cette situation où ce sera le seul à être dans l'inconnu, puisque justement, ce sera le moment de faire de nouvelles rencontres et ça sera que formateur en fait.
1: Oui, donc on voit qu'il y a ces camps, mais il y en a d'autres
7: et vous retrouverez toutes les informations sur ces camps sur le site bordeaux.catholique.fr.
1: Alors juste, on va revenir un petit peu en arrière et plus proche de nous avec la fête de la musique, c'est samedi.
7: Oui, on anticipe donc la fête de la musique samedi à la Maison diocésaine, qui est donc la Maison Saint-Louis-Beaulieu, 145 rue de Saint-Jeunesse à Bordeaux, avec un concert qui est organisé par le groupe vocal Easy Singers. Donc c'est ce samedi à 20h30 dans la chapelle de la Maison, et c'est le groupe anglais Musique Cordiale qui est invité pour un concert unique sous la direction de Graham Ross, et en partenariat et avec la participation de Easy Singers, qui est un groupe vocal que vous pouvez entendre régulièrement dans la Maison. Donc venez écouter ce moment de musique qui sera de qualité et extrêmement sympathique. L'entrée est libre dans la limite des places disponibles. Okay. Donc samedi soir, 20h30, chapelle de la Maison Saint-Louis-Beaulieu.
1: Parfait. Et puis enfin, la Maison diocésaine où se trouve ici nos studios porte le nom de Saint-Louis-Beaulieu. Cet été, il est possible de venir découvrir son pays, le pays de Louis Beaulieu, son pays de mission qui est la Corée.
7: Oui, avec l'exposition Soleil Levant qui est proposée par la bibliothèque diocésaine. Elle nous propose d'aller à la découverte d'un monde lointain où s'est rendu Saint-Louis-Beaulieu. Ce monde est riche de paysages somptueux, d'histoires millénaires et de cultures insoupçonnées. Donc venez visiter cette exposition à partir du 23 juillet jusqu'à la fermeture de la maison au 31 juillet. La bibliothèque diocésaine se situe au 145 rue de Saint-Jeunesse à Bordeaux. L'exposition est ouverte du mardi au jeudi de 14h à 18h et le vendredi de 10h à 18h.
1: Merci beaucoup Mathilde Janvier.
7: Merci Violaine.
1: Rendez-vous la semaine prochaine.
7: À la semaine prochaine.
1: Alors, je me tourne vers Shima Zoé. On va écouter une nouvelle musique. Qu'est-ce qu'on écoute, Shima?
6: Pour notre deuxième écoute, on vous propose Ensemble, on est mieux, du groupe Jamboree, fait en 2021 pour les scouts et guides de France. Et la particularité de ce chant est qu'il raconte la totalité du parcours scout de l'enfant qui découvre à l'adulte qui s'engage.

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0: On parle des scouts pendant cette heure, mais on va faire un petit pas de côté pour savoir comment vivent les chrétiens dans le monde. On vous retrouve Frédéric Manceau, délégué dans le sud-ouest de l'ONG Portes Ouvertes. On va parler aujourd'hui de la Journée internationale pour l'élimination de la violence sexuelle en temps de conflit. C'est demain, c'est le 19 juin, avec le témoignage d'une femme du Nigeria.
2: Bonjour Frédéric. Alors justement, oui, à l'occasion de cette journée, il y a l'histoire de cette jeune Nigériane dont le destin a bouleversé des millions de personnes dans le monde. Son nom est Léa Charibou. Dites-nous, Frédéric, un peu son histoire et comment ça nous interpelle 8 ans après son enlèvement.
3: Oui, c'est important de parler Léa parce qu'elle elle incarne à la fois le courage d'une jeune chrétienne qui est restée fidèle à sa foi. Et c'est quand même une tragédie hein, pour toutes ces femmes, ces jeunes filles qui sont victimes de violences dans des zones de conflit. Donc, elle a été enlevée à 14 ans en fait par le groupe djihadiste au Nigeria et est aujourd'hui encore en captivité.
2: Et pouvez-vous nous rappeler ce qui s'est passé ?
3: Alors, nous sommes le 19 février 2018 à Dapchi, dans l'état de Yobe, au nord-est du Nigeria. Il y a des combattants d'un groupe qui s'appelle ISWAP, donc c'est un groupe affilié à l'État islamique, et ils sont issus d'une scission avec Boko Haram, qui est plus connu. Et donc, ils attaquent la ville et s'en prennent à une école de jeunes filles. En fait, ils vont tromper les élèves et ils vont leur faire croire des choses et ils vont parvenir à les emmener, ils vont en prendre plus d'une centaine, et donc au total c'est 110 jeunes filles qui sont enlevées. Quelques semaines plus tard, après pas mal de négociations, toutes les jeunes filles encore en vie sont relâchées, sauf Léa Charibou. Et donc pendant leur captivité, il faut savoir que les ravisseurs ont demandé quelles étaient les chrétiennes, s'il y en avait qui étaient chrétiennes. Et alors, la plupart ont dit qu'elles n'étaient pas chrétiennes, et ils ont même essayé de dire à Léa de faire pareil, mais Léa, elle a levé la main. Et donc, les terroristes lui ont proposé la liberté à condition qu'elle renonce à sa foi chrétienne et qu'elle se convertisse à l'islam, mais elle a refusé. Et donc, depuis ce jour, elle reste captive, ça fait 8 ans. Elle est la seule de son groupe qui n'est jamais revenue auprès de sa famille.
2: Et quelle est la nouvelle de ses parents ?
3: Alors, à l'occasion de cette journée internationale de l'ONU qui sera demain, ils ont publié un message particulièrement émouvant où ils s'adressent directement à leur fille en disant « Léa, où que tu sois, nous t'aimons, au-delà de toute mesure. Nous sommes fiers de toi, de ta foi inébranlable. Alors reste forte, le secours arrive parce qu'il y a des voix qui sont en train de s'élever pour la justice. » Et puis ils se sont adressés aussi au gouvernement du Nigeria et à la communauté internationale. Et ils disent « En tant que parents, chaque jour sans Léa, c'est une plaie profonde. Sa libération est une urgence nationale et même un devoir moral parce que sa situation illustre aussi une réalité qui est beaucoup plus large et qui frappe de nombreuses jeunes filles, des femmes, donc de violences similaires, que ce soit au Nigeria d'ailleurs, ou même dans d'autres régions du monde.
2: Et donc l'histoire de Léa révèle aussi une réalité plus large au Nigeria.
3: Oui, c'est d'ailleurs l'une des raisons pour lesquelles son histoire est si importante aujourd'hui. En ce moment, même la rapporteuse spéciale de l'ONU sur la liberté de religion est en visite justement au Nigeria. Et il y a plusieurs experts de l'ONU qui viennent justement de publier un communiqué reconnaissant les risques spécifiques et aggravés de discrimination, de violence et d'exploitation pour les femmes et les filles chrétiennes. Alors que nous continuons de documenter des cas graves de violences sexuelles, d'enlèvements, de disparitions forcées, de conversions forcées, de mariages de mineurs. Donc ces experts évoquent aussi un schéma qui est plus large de violences, de persécutions et qui affecte vraiment de manière disproportionnée les communautés chrétiennes en particulier dans certains États du Nord. Donc c'est important parce que c'est important, cette reconnaissance de l'ONU, ça confirme vraiment ce que Portes Ouvertes dit, mais aussi de nombreuses victimes et organisations.
2: Et parmi les victimes, évidemment, vous avez peut-être d'autres témoignages de captifs qui auraient réussi à s'échapper.
3: Oui, ça arrive Parfois, et c'est vraiment des bonnes nouvelles, parfois c'est l'armée aussi qui libère ces jeunes femmes. Et celles qui s'échappent racontent vraiment des mariages forcés, des traumatismes répétés, des violences sexuelles qui sont utilisées comme une arme de guerre et de contrôle. Et il y en a même qui tombent enceintes ou qui sont tombées enceintes de leur ravisseur.
2: On est touché, c'est inévitable. Et invité à prier ensemble aussi pour ces familles, pour la famille de Léa Frédéric. Merci.
0: Merci, et vous retrouverez effectivement le lien vers le témoignage de cette femme donc sur le site de portesouvertes.fr. On le met aussi sur le site de l'émission La Foi se partage. Merci beaucoup Frédéric Monceau, rendez-vous la semaine
2: Merci
0: prochaine.
2: Frédéric, à bientôt.
0: Tout de suite la question de foi.
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0: On disait que non, il faut que vous changiez de place, Père Jean-Jacques, mais non, en fait, non, vous ne changez pas de place parce que vous êtes filmé. Alors, la question de foi aujourd'hui, Père Jean-Jacques, comment prier avec l'aide des évangiles lorsque la lecture de la Bible ne me parle pas trop? Comment en tirer du sens?
2: Une bonne question, parce que c'est une question violente d'actualité. Merci encore aux auditeurs qui ont ce souci et cette préoccupation. D'abord, resituer la prière comme une relation d'amitié, de contact, d'échange, et d'enrichissement personnel, croyant, incroyant. Il y a toujours cette aspiration qui est personnelle et qui invite à se tourner vers l'au-delà, vers Dieu. Prier avec l'évangile, prier avec la parole, c'est faire le lien entre ce que je lis, ce que j'écoute, et ce que je vis. Donc c'est introduire la parole vivante dans notre vie. En l'occurrence, l'évangile, la vie du Christ, la vie de Jésus. Prends par exemple en Luc chapitre 9, dans le cas de la multiplication des pains, je peux être plus sensible à la compassion de Jésus, je peux être sensible ou me sentir concerné par cette foule en quête qui a besoin, qui a envie de vivre quelque chose. Donc ce lien, ça c'est vraiment ce lien avec la parole. C'est vrai que parfois, et ça c'est la question pertinente aussi, la parole peut être moins inspirante. Ça ne veut pas dire qu'il n'y a pas un message. Et c'est vrai qu'il y a une manière personnelle d'entrer, d'appeler vraiment un peu l'Esprit Saint. On se souvient que évangile veut dire bonne nouvelle en grec. Donc, comment cette parole entendue peut être une bonne nouvelle, un message qui m'élève, qui m'entraîne dans l'espérance. Voilà. Donc ça, c'est, je crois, cette ouverture de cœur pour résumer, s'ouvrir, savoir écouter et avoir cette conviction que Dieu nous parle à travers les événements. L'évangile, c'est la vie de chaque jour, c'est la vie de chacun, c'est ce qui nous est attribué à chaque jour dans les événements. Et c'est là où la parole devient vivante.
0: Et oui, c'est ça. Donc, demandez à l'Esprit Saint, en tout cas, de
2: L'Esprit
0: nous
2: Saint
0: aider.
2: Est toujours là pour conduire, accompagner, guider. C'est vrai, Violaine.
0: Merci beaucoup. Si vous avez des questions, Père Jean-Jacques, chaque semaine, questiondefoi.bordeaux@rcf.fr. questiondefoi.bordeaux@rcf.fr. On arrive bientôt au terme de notre émission de la Foi se partage consacrée au scoutisme, les recettes du succès. Mais alors, justement, dans le scoutisme, le fondateur, la question de foi était très présente. Il existe certes des scouts laïques où la foi n'est pas du tout présente, mais au départ, l'ancrage dans la foi était important. Les scouts et guides de France, d'ailleurs, Constance Pluvieux, ont réaffirmé leur volonté d'ancrage dans la foi chrétienne. Alors, la question à tous, c'est comment la spiritualité est-elle développée dans les mouvements? Constance Pluvieux.
4: Alors, chez les scouts et guides de France, la spiritualité, on essaye de faire en sorte que cette question, elle, à la fois qu'elle soit adaptée à la tranche d'âge, parce qu'on ne parle pas de Jésus et de l'Église de la même manière à un ado et à un petit qui a 6-8 ans, là, les farfadets, qui sont tout mignons. Voilà. Et à la fois, on essaye...
0: Elle est présente.
4: Il y a pour chaque tranche d'âge, chez les scouts et guides de France, une proposition spirituel spécifique adapté à l'âge des jeunes. Et puis il y a aussi ce qu'on appelle le fil blanc, c'est-à-dire notamment pendant les camps, on essaye de, en tout cas c'est un objectif que je porte moi en tant que responsable de pôle pédagogique, je suis confrontée régulièrement à des chefs et cheftaines qui ont peur de pas savoir mettre en œuvre la dimension spirituelle. Autant développer le concours cuisine, les constructions, ça ils savent. Mais quand il s'agit de religion au sens large, de spiritualité, ils savent pas. Et parfois, leur temps spirituel, ils me disent bah, ça a fini en temps de débat et on sent que c'est pas vraiment ce qu'on voulait faire. Et donc, moi, je les encourage à être audacieux pour leurs jeunes et aussi à se dire que en fait, la spiritualité, c'est rendre grâce quand on va se coucher, s'allonger dans l'herbe, et observer la nature, se dire que la création elle est belle, c'est déjà ça. C'est pas forcément un temps spi avec hyper
0: une
4: carré,
0: liturgie
4: et compagnie. Il y a toujours, on peut toujours s'améliorer, mais il faut que cette dimension spirituelle, elle jalonne en fait le quotidien de l'année et le quotidien du camp, c'est important.
0: Anne Jiménez.
5: Bien chez nous, il y a toujours, je partage tout à fait, mais il y a toujours des postes d'action et nous avons le poste d'action bibliste pour celles qui ou ceux qui veulent partager.
0: Ça fait partie des badges,
5: ça fait partie des badges, oui. Et ensuite, ben, par exemple, on va leur demander sur quoi ils voudraient parler. Par exemple, celle qui est chrétienne et qui a envie de partager, ben, par exemple, elles ont demandé la dernière fois l'hypocrisie. Parce qu'ils trouvaient que dans les journaux télévisés, il y avait beaucoup d'hypocrisie. Ils ont demandé aussi comment pardonner, comment se parler. Enfin, elles sont par petits groupes, hein, c'est des groupes de système de patrouille, c'est ce qu'on disait. Elles sont par groupe de 8. Chez les louveteaux, ils sont par groupe de 6. Et puis les tout-petits, ils sont tous ensemble.
0: Donc, c'est une discussion mais, autour des valeurs voilà. chrétiennes aussi.
5: Et toujours, alors on a les mêmes choses pour les tout-petits. On leur donne ce qu'il faut pour les petits, c'est la nature, ils vont regarder qui c'est qui a créé ça et comment ça marche. Pour les louveteaux, ça va un petit peu plus loin, mais c'est le chef qui choisit quand même. Mais à chaque fois, on aura le sens de Dieu, hein, nous, chaque fois. Mmh. Et puis pour les plus grands, par contre, ça sera en fonction de leur demande. Et ils ont demandé la musique, par exemple, pourquoi il y a des musiques qu'on peut écouter, des musiques qu'on ne peut pas écouter, pour quelles raisons ils ont recherché, disant il y a des musiques qui nous dérangent ou pas.
0: Ah oui, donc ça permet d'avoir une réflexion.
5: Et on fait avec la Bible, par contre.
0: Avec la Bible. Chez les scouts israélites, comment
6: alors,
0: ça se passe?
6: Chez les EI, le judaïsme, déjà, c'est l'un des trois piliers de notre mouvement avec les valeurs du coup du scoutisme et de la citoyenneté. Notre objectif, ce n'est pas d'imposer une manière unique de vivre son judaïsme, mais d'aider chaque jeune à construire son identité juive à son rythme, selon son histoire, sa sensibilité pardon, et son niveau de pratique. Cette transmission, elle se fait de façon vivante, donc à travers des activités, des chants, les fêtes. On ne transmet pas que la foi, on transmet aussi l'histoire, donc avec le devoir de mémoire, la culture et les valeurs du judaïsme. Ce qui compte surtout, c'est que chacun puisse trouver sa place, qu'il soit très pratiquant, peu pratiquant ou simplement attaché à son identité juive. C'est le principe de minimum commun qu'on instaure aux EI. Donc pour vous expliquer rapidement, le minimum commun, c'est un ensemble de pratiques religieuses que chacun s'engage à respecter, quel que soit son niveau de religion, principalement manger kasher et le respect du Shabbat chez nous.
0: Très bien. Fabien Dussard.
7: Oui, nous, on a aussi cette espèce, alors c'est pas formalisé comme ça, mais on va baisser le niveau de théologie, on va dire. Le but, c'est vraiment de l'incarner, en fait, cette fois, et d'oser aussi dire les choses avec les mots, parce que juste une fois incarné, mais qui ne dit pas qui elle est, c'est dommage. Par contre, on va...
0: Oui, absolument, voilà, c'est ça. C'est oser dire les choses aussi.
7: Oui, oser dire les choses avec un vocabulaire adapté, mais aussi démystifier le fait que parler de Dieu dans la société, c'est normal. Expliquer le principe de la laïcité, qui n'est pas une interdiction de la religion, mais une autorisation de la religion. Et aussi, et ça on y tient, alors aussi avec les plus grands, c'est-à-dire qu'on fait un tournus, et donc c'est les jeunes en fait qui animent cet anspi, en tout cas en moi en partie. Donc nous aussi dans nos badges, ils préparent des choses. Madame présente à côté de moi a déjà prêché plusieurs fois, y compris dans l'église, parce que ça, le parcours scout l'y a conduit. Tout le mois de mars, par exemple,
0: Madame à côté de vous, c'est Shimazo, et oui, je le dis pour les auditeurs.
7: Exactement,
0: parce que...
7: c'est ma fille. je suis, par exemple, très content de voir que le mois de mars, dans toute notre fédération, est dédié aux jeunes. C'est les jeunes qui animent dans l'église
0: Ah oui, donc un moment partie prenante de l'Église.
7: C'est ça.
0: Parce que Jeunesse Adventiste est très présente dans l'Église Adventiste, donc la particularité aussi de votre groupe par rapport aux autres ou qui peuvent venir d'univers vraiment très très différents. Eh bien, c'est la fin de cette émission, c'est le mot de la fin. Merci beaucoup à tous.
6: Merci à vous.
0: Et puis, on voit en tout cas, à travers tout ce que vous avez dit, que votre foi est vivante, mais le scoutisme est bien vivant, en tout cas, et bien dynamique. On se retrouve cet été, donc dans les différents camps, sur les différents sites, parce que c'est vraiment un temps particulièrement fort. Les camps scouts, c'est le point d'orgue. On n'en a pas beaucoup parlé, mais c'est vrai que c'est le point d'orgue. Merci. Je remercie aussi Baptiste Vigolo à la technique, les chroniqueurs Mathilde Janvier, Frédéric Manceau, Chimazoé pour la musique, ainsi que Chantal Douigou pour l'aide à la préparation de cette émission, le père Jean-Jacques Dutaine pour la collaboration à cette émission.
2: Merci Violaine et merci encore à tous les auditeurs. On les renvoie bientôt pour se retrouver sur sur le même programme.
0: Et oui, la foi se partage est terminée pour aujourd'hui. Rendez-vous la semaine prochaine, on parlera de la pastorale du tourisme.

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1: Le 15 mai ou 16 mai dernier, c'était dans la nuit, nous quittait la soprano britannique Felicity Lott et sa disparition a suscité dans le monde de la musique une véritable émotion. Âgée de 79 ans, Felicity Lott venait d'annoncer être atteinte d'un cancer en phase terminale et dans sa toute dernière interview à la BBC, elle continuait de distiller une bonne humeur communicative, refusant qu'on la plaigne, assurant, continuait de s'amuser comme une folle, je cite, et se réjouir d'avoir eu une carrière aussi magnifique, une carrière qui lui a permis de rencontrer tellement de gens formidables. Telle était Dame Felicity Lott. Dans la vie comme dans son chant, elle savait chasser l'amorosité de ceux qui l'écoutaient, comme vous qui nous écoutez sur RCF Notre-Dame. Jérôme Douard nous propose aujourd'hui un hommage à cette Anglaise amoureuse de la France et de sa culture.
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1: Bonjour Jérôme.
2: Bonjour Bertrand, bonjour à tous.
1: Il fallait bien rendre hommage à cette dame Felicity Lott. Je dis dame hein, parce qu'elle avait été anoblie par la reine Elisabeth, donc c'est l'équivalent de sœur hein, pour les hommes. Voilà, mais donc dame Felicity Lott était une soprano anglaise qui avait un amour particulier pour notre pays. Je viens de le dire, elle a souvent illustré notre répertoire français. Comment est-ce que la jeune Felicity Lott a découvert la musique et la langue française, Jérôme?
2: Alors la musique, c'est un peu de famille. Elle avait des parents qui étaient des chanteurs amateurs. Donc quand elle était enfant, elle les entendait répéter. Et puis elle, très vite, elle s'est mise un peu au piano avec une tante, mais une tante qui lui faisait un peu peur, a-t-elle raconté. Et puis elle chantait à l'église. Sa mère chantait beaucoup, plutôt de la comédie musicale. Mais enfin bon, il y avait du chant. Et puis le français, ben, c'est tout simplement qu'elle était dans une famille à Cheltenham, au Royaume-Uni, où il était d'usage, pour les repas du dimanche, de parler en français. Et donc, elle a été initiée à la langue française, très jeune finalement, et elle a tout de suite développé un amour pour la poésie, notamment Victor Hugo, Lamartine, Vigny. Et c'est pour ça qu'elle va d'ailleurs se diriger à l'Université de Londres vers une licence de français et de latin.
1: Est-ce que vous parlez anglais aussi le dimanche, vous, du coup, Jérôme Douard? Non, peut-être pas. Ça serait bien.
2: Non, mais je vais peut-être m'y mettre.
1: Alors, on va s'y mettre. Alors, donc, la formation de Felicity Lott a été double, à la fois la musique, mais aussi le français, vous nous l'avez dit. De fait, elle va s'intéresser à la musique française et aussi à la musique allemande. Avec une formation initiale en Grande-Bretagne, elle va tout naturellement aussi s'orienter vers la musique anglaise. Et on va l'entendre dans ses différents répertoires, dans ses différentes langues, dans cette émission. Jérôme, votre premier choix se porte sur le répertoire britannique. Qu'est-ce qu'on va écouter ?
2: Alors, « The Water is Wide » est une mélodie anglaise qui remonte au moins au XVIIIe siècle, peut-être même avant. C'est une chanson folklorique dont la mélodie a été beaucoup utilisée avec des paroles différentes selon les époques. La version moderne a été fixée par Cécile Sharp en 1906 pour un recueil. Et c'est une œuvre qui est assez populaire en Grande-Bretagne et qui a continué à être utilisée. Par exemple, le chanteur français Renaud, on a enregistré une version française,
1: ah oui,
2: une ballade nord-irlandaise. Et puis le groupe Triad en a fait une version en breton. La version que nous allons entendre, qui va nous permettre d'écouter la voix de Felicity Lott, est en fait un arrangement fait par Benjamin Britten de cette chanson populaire « Oh Wally Wally ». Elle est accompagnée dans cet enregistrement public au Wigmore Hall de Londres par Graham Johnson au piano.

0: Oh Wally Wally, chanson populaire anglaise arrangée par Benjamin Britten. Les applaudissements, hein, on les entend parce que c'était un enregistrement en public au Wigmore Hall en 2005 avec Dame Felicity Lott qui nous a quittés il y a quelques jours au mois de mai, accompagnée ici par Graham Johnson au piano. Dans cette émission sur RCF Notre-Dame, on rend hommage à cette grande dame de la musique, tout simplement, une grande cantatrice anglaise dont la révélation vocale qui va avoir lieu en France, Jérôme Douard. Felicity Lott obtient un poste d'assistante d'anglais dans un lycée à Voiron, à côté de Grenoble, en Isère. Et comme elle avait beaucoup de temps libre, elle s'est inscrite au conservatoire de Grenoble. Comment est-ce que va se passer le déclic qui l'amène à s'orienter vers le chant plutôt que vers le métier d'interprète, son premier choix?
1: Oui, dans le cadre de sa licence de français et de latin à l'Université de Londres, elle doit passer un séjour linguistique en France. Elle obtient donc ce poste d'assistante à Voiron, à côté de Grenoble. Alors, elle avouera qu'en fait, les élèves dans le lycée où elle était ne voulaient pas parler anglais avec elle. C'est pour ça qu'elle avait vraiment beaucoup de temps libre.
0: Ah.
1: Et donc, elle s'est inscrite au conservatoire et là-bas, elle a rencontré, je cite ces mots, une dame extraordinaire, Madame Elisabeth Maximovics, qui m'a dit « Si vous travaillez un peu, peut-être pourriez-vous faire quelque chose, une carrière dans le chant. »
0: Pourquoi pas? Alors, une fois rentrée à Londres et sa licence de langue en poche, Felicity Lott auditionne pour l'Académie royale de Londres et elle poursuit sa formation de chanteuse, en quelque sorte, grâce à la France, si on peut mettre ça entre guillemets. Comment est-ce qu'elle va débuter sa carrière, Felicity Lott?
1: Bien, dans le cadre de ses études, elle va participer à des spectacles étudiants. Elle va ainsi interpréter un rôle dans un opéra de Handel. Et puis, elle va tout de suite s'attacher à Mozart, dont elle va interpréter des rôles à l'opéra de l'université de Leicester. Mais comme c'est l'amour de la France, en quelque sorte, qui lui a fait découvrir le chant, je vais vous proposer de l'écouter maintenant. Dans un extrait de Louise de Gustave Charpentier, nous allons écouter l'air de Louise à l'acte 3. Dans cet enregistrement public de 1984, Felicity Lott chante avec Jérôme Pruette, l'Orchestre symphonique de la Monnaie de Bruxelles, dirigé par Sylvain Cambrelin.

0: Jérôme Douart rend hommage à Dame Felicity Lott, cette grande cantatrice britannique qui nous a quittés il y a quelques jours seulement, un mois environ. Elle était ici dans cette interprétation de l'air de Louise, à l'acte 3 de Louise, hein, un opéra de Gustave Charpentier. Elle était accompagnée de Jérôme Pruette, l'Orchestre Symphonique de la Monnaie de Bruxelles, dirigé par Sylvain Cambrelin, un enregistrement public Erato de 1984. Sur RCF Notre-Dame dans Tous Mélomanes aujourd'hui, donc Dame Felicity Lott à l'honneur. Et Jérôme, un élément très important de son répertoire va être Mozart. C'est d'ailleurs dans La Flûte Enchantée qu'elle débute en 1974. Comment se passe cette première représentation pour elle ?
1: Bien, elle va se passer d'une manière comme cela arrive parfois à certains interprète, c'est-à-dire qu'en fait, elle va remplacer une collègue défaillante.
0: Oui, ça c'est souvent. Hein. Mais le malheur des uns fait le bonheur des autres.
1: Fait le bonheur des autres, et en tout cas a permis à Felicity Lott de faire ses débuts officiels à l'English National Opera, dans le rôle de Pamina de La Flûte Enchantée. Comme elle le dit elle-même, la soprano qui chantait est tombée malade, donc j'ai dû la remplacer. Heureusement, j'avais bien travaillé pour une fois, et cela a marché.
0: Et oui, il y a des musiciens qui travaillent, c'est bien.
1: Voilà. Elle va enchaîner les débuts dans différents endroits, beaucoup dans les opéras de Mozart, qui lui conviennent particulièrement. Elle va ainsi chanter, donc, à partir de 1974, à l'English National Opera, en 1976, à Covent Garden. Et puis, elle va chanter au Festival de Glyndebourne, avec lequel elle aura une relation exceptionnelle, puisqu'elle va y chanter chaque été, sans interruption, entre 1976 et 1990.
0: Voilà. Alors, avant d'écouter un air de Mozart, vous nous rappelez un peu quelques rôles de ses premières années ?
1: Oui, elle va chanter un répertoire assez éclectique et divers, en fait. Ainsi, elle va participer à la création de « Welcome to the River » de Hans Werner Enz à Covent Garden. Elle va chanter le rôle d'Anne Trulov dans « Le Rec Progress » d'Igor Stravinsky sous la direction de Bernard Haitink. Elle considère que ça a été un tournant dans sa carrière. Puis elle va interpréter divers rôles dans des opéras de Britten, « Le songe d'une nuit d'été », Peter Grimes, « Le tour des crous ». Elle va chanter aussi dans une opérette de Gilbert et Sullivan, The Mikado. Elle va chanter du Handel dans Guerre et paix de Prokofiev, Le roi Roger de Zimanowski. Et puis, c'est là qu'elle rencontre, en tout cas pour les scènes d'opéra, Francis Poulenc, puisqu'elle va interpréter le rôle de Blanche de la Force dans les dialogues des Carmélites.
0: Alors, revenons à Mozart.
1: Je vous propose de l'écouter dans Mozart d'abord. Nous allons écouter Felicity Lott dans l'air de Fiordiligi à l'acte 2 de cet opéra de Mozart. Elle est accompagnée par le Scottish Chamber Orchestra sous la direction de Sir Charles Mackerras.
0: Et l'opéra, c'est Così fan tutte.

0: Ça fait toujours du bien d'entendre un peu de Mozart en plein après-midi. Il est 16h26, il fait très chaud dehors. Alors pensez à bien boire, à vous hydrater et à vous mettre au frais. On a un peu de chance, nous, c'est vrai. On est dans des studios de radio et pour le matériel, c'est climatisé. C'est pas pour les hommes, mais c'est pour le matériel. On en profite aussi sur RCF Notre-Dame. Voilà, on passe une bonne après-midi ensemble avec Jérôme Douard. Dans cette émission Tous Mélomanes, on rend hommage à Felicity Lott, Dame Felicity Lott, la plus française des cantatrices britanniques. Et à l'instant, on l'entendait hein, dans Così fan tutte, l'air de Fiordiligi, oulala, je le dis pas bien, l'air de Fiordiligi, l'acte 2 de Mozart. Voilà, Jérôme Douard, on s'en reparle dans un instant.
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0: Ah oui, j'avais oublié la virgule, c'était pas bien. Il faut faire cette petite virgule musicale. Jérôme, c'est dans ces années-là où elle était outre-Manche qu'elle va croiser un autre compositeur important pour sa carrière, Richard Strauss. Quels vont être ses grands rôles à Felicity Lott dans ce répertoire assez exigeant, hein?

0: que celui de Richard Strauss?
1: Eh bien, elle va interpréter plusieurs rôles dans les opéras de Richard Strauss. On l'entendra dans le rôle titre d'Arabella, dans le rôle de la comtesse Madeleine dans Capriccio, et puis dans le rôle de Christine dans Intermezzo. Mais c'est surtout le Chevalier à la Rose qui va marquer sa carrière. Elle va débuter, mais ce ne sera qu'une représentation dans le rôle d'Octavian, mais c'est plutôt un rôle de mezzo-soprano, c'est assez bizarre. Elle va bientôt aborder le grand rôle de soprano, celui de la maréchale, où elle va vraiment exceller, puisque les critiques la considèrent quand même comme une des meilleures maréchales de sa génération.
0: Très bien.
1: Il faut noter qu'elle maîtrise parfaitement le français, mais qu'elle maîtrise aussi très bien l'allemand.
0: Ah oui, mais quand on maîtrise la musique, souvent on est fort en langue aussi. Alors le répertoire de Richard Strauss va nous permettre une transition vers un autre aspect de sa carrière, celui du lead, de la mélodie. Quelques mots sur ces quatre derniers leaders de Richard Strauss, interprétés par Felicity Lott.
1: Oui, donc les quatre derniers leaders de Richard Strauss ont été composés entre mai et septembre 1948. C'est un moment particulier dans la vie de Richard Strauss. On sait que du fait de certaines complaisances avec le régime nazi, la période a été assez difficile pour lui. À sa décharge, sa belle-fille Alice était juive et ses petits-enfants étaient juifs. Donc le régime nazi avait évidemment beaucoup d'arguments à faire peser pour l'obliger à être plutôt complaisant. Il va composer ses quatre derniers leaders qui vont être créés par la soprano wagnérienne Kirsten Flagstadt. Mais c'est un cycle qui gagne à être interprété par des voix plus légères, des voix comme celle de Felicity Lott. Et je vais vous proposer d'écouter un des quatre derniers leaders. Nous allons écouter Frühling, Printemps. Felicity Lott est accompagnée par le Royal Scottish National Orchestra dirigé par Néhémie Järvi.

0: Élégance et classe, propre à sa culture d'origine anglaise, Dame Felicity Lott, la plus française des cantatrices anglaises, nous a quittés dans la nuit du 15 au 16 mai dernier. Elle avait 79 ans et Jérôme Douard a choisi de lui rendre hommage dans cette avant-dernière émission de la saison de Tous Mélomanes sur RCF Notre-Dame. On l'entendait ici dans le répertoire allemand, Richard Strauss, les quatre derniers leaders, c'était Frühling, le printemps. Nous allons maintenant aborder sa carrière à Felicity Lott dans le récital, parce qu'elle a été une récitaliste d'exception. Et quelles sont, Jérôme, ses qualités dans ce domaine peut-être un peu plus subtil que l'opéra lyrique ?
1: Oui, je voudrais citer l'hommage que l'Opéra National de Paris lui a rendu. Dame Felicity Lott porta le répertoire français avec une diction incomparable, une sensibilité unique et un amour sincère de la culture française qui lui valurent tout au long de sa carrière l'admiration fidèle du public français. Et en effet, cette qualité de diction, qui est tout à fait nécessaire dans ce genre où le texte est primordial, elle a su le porter à un degré si élevé que, à son époque, il n'y avait pas vraiment beaucoup de chanteuses françaises ou de la francophonie qui pouvaient lui disputer cet art, un art qui mêle à la musicalité la capacité à raconter des histoires.
0: Eh oui, ça c'est le plus important, raconter des histoires. C'est ce qu'on essaye de faire aussi tous les jours à la radio. Elle va même avoir, Felicity Lott, un engagement particulier avec quelques collègues pour promouvoir ce répertoire du récital peut-être plus intimiste. Est-ce que vous pouvez nous en dire encore quelque chose sur cet aspect particulier de son travail, Jérôme Douard ?
1: Oui, Felicity Lott s'est engagée dans beaucoup de choses au niveau musical, dans des associations. Elle a été présidente ou vice-présidente d'un certain nombre d'organismes. Et en particulier, elle est un membre fondateur avec Graham Johnson, la mezzo-soprano Anne Murray, Anthony Rolf Johnson, de l'Almanach des Songmakers en 1976, qui se voulait en fait une sorte d'association pour promouvoir la musique principalement anglaise, et qui a donné lieu ensuite à un certain nombre d'enregistrements, comme par exemple une intégrale des folk songs de Benjamin Britten, auquel elle a participé, qui est un enregistrement qui a été réalisé en 1995. Alors je vais vous proposer de revenir au répertoire britannique et de l'écouter dans un extrait de l'Orpheus Britannicus d'Henry Purcell. L'Orpheus Britannicus, c'est un recueil qui a été publié par la veuve de Purcell après la mort de celui-ci. Nous allons écouter Fairest Isles. Je pense qu'on dit comme ça. Mon anglais, je ne parle pas anglais
0: Isle,
1: dimanche.
0: Mais c'est possible.
1: Isle peut-être.
0: Peut-être
1: oui,
0: Isle. Fait,
1: oui.
0: Fairest Isle.
1: Isle. En fait, c'est l'île féerique, en fait. C'est un peu l'idée. Et c'est une transcription de Benjamin Britten et Felicity Lott est accompagnée au piano par Graham Johnson.

0: Felicity Lott à la voix, merveilleuse, voix merveilleuse. Elle nous a quittés au mois de mai dernier, accompagnée de Graham Johnson dans ce Fairest Isle, transcription de Benjamin Britten, extrait de Orpheus Britannicus d'Henry Purcell. Jérôme Douard sur RCF Notre-Dame dans ce Tous Mélomanes consacré à cette grande dame de la musique anglaise. C'est dans ce répertoire de la mélodie qu'on va retrouver cet amour de Felicity Lott pour la langue française. Est-ce qu'elle a enregistré beaucoup de disques dans ce domaine de la mélodie, Jérôme ?
1: Elle a une très belle discographie, évidemment, des opéras, de la musique sacrée. Et elle a en effet une discographie très, très importante en matière de mélodie, de leader. Je me suis amusé à imprimer sa discographie en petit, ça fait 6 pages.
0: Ah, pas mal.
1: Ça monte, c'est quand même pas mal. La difficulté avec la discographie de Felicity Lott, c'est qu'elle a enregistré pour plein de labels différents, dont certains n'existent plus. Donc c'est quelquefois un peu compliqué de s'y retrouver. Mais elle laisse énormément de témoignages, et tout particulièrement dans le répertoire français, dans la mélodie française qu'elle aimait par-dessus tout.
0: Alors justement, son compositeur de chœur, c'est un Français, Francis Poulenc, et elle deviendra même présidente de l'Association des Amis de Francis Poulenc. Elle va y trouver ce plaisir de donner vie à quelques poètes français particulièrement éminents que le compositeur a choisi de mettre en musique. Quels ont été ces modèles pour ce répertoire, Jérôme ?
1: Alors, Felicity Lott citait souvent comme modèle la fameuse soprano française Régine Crespin. Elle a raconté « J'y trouvais tout ce que j'aimais, la langue française, la façon de le dire, de l'exprimer, le chant et la musique française. Oui, j'étais amoureuse de cette femme et de cette voix. » Elle a vraiment été identifiée au répertoire de Francis Poulenc. Elle a aussi chanté d'autres mélodies françaises, d'autres compositeurs, mais elle a trouvé dans Francis Poulenc, en fait, cet équilibre subtil entre quelque chose qui est proche de la tragédie par moment et qui, en une demi-mesure, passe dans quelque chose qui est plus de la comédie. Et une humanité qui correspondait, je pense, profondément à sa personnalité. Je vais vous proposer d'écouter donc une mélodie de Francis Poulenc interprétée par Felicity Lott. Un critique que j'ai lu considère que c'est l'enregistrement de référence pour cette mélodie de Francis Poulenc. Il s'agit d'un cycle de 4 chansons pour enfants sur un texte de Jean Nohain. Et nous allons écouter une de ces mélodies. Elle est accompagnée par Pascal Roger au piano. La mélodie s'intitule « Nous voulons une petite sœur ».

0: Dame Félicie Tillotte sur RCF Notre-Dame dans Francis Poulenc, une des chansons pour enfants sur un texte de Jean Nohain. Pas besoin de vous redire le titre, peut-être vous l'avez entendu, vous l'avez compris. Nous voulons une petite sœur. C'était Pascal Roger au piano qui l'accompagnait en 1998.
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0: Elle était une interprète légendaire de Strauss et de Poulenc, par exemple. Entre autres, Dame Félicie Tillotte nous a quittés en mai dernier à l'âge de 79 ans et elle était la plus française des cantatrices anglaises. Jérôme Douard a choisi de lui rendre hommage dans cette émission Tous mélomanes. Et on a parlé, Jérôme, en début d'émission, de la bonne humeur de Félicie Tillotte. Celle-ci va trouver en 2000 au Théâtre du Châtelet à l'exprimer sur scène d'une manière qui va lui valoir un énorme succès. Est-ce que vous avez vu cette mémorable Belle Hélène d'Offenbach, Jérôme ?
2: Eh bien oui, j'ai eu cette chance, excusez-moi. C'était vraiment un moment de rire, mais d'élégance toujours, parce que c'était une femme éminemment élégante. Ouais. Et donc ce rôle d'Hélène dans la mise en scène de Laurent Pelly, sous la direction de Marc Minkowski, lui a permis d'aller au-delà d'être une grande chanteuse, mais d'être vraiment une comédienne en quelque sorte. Elle a fait de ce personnage quelque chose vraiment de mémorable. Et d'ailleurs, ça a été repris très rapidement après, parce que le Théâtre du Châtelet a repris le spectacle, parce que vraiment, ça a été un immense succès.
0: Alors, quatre ans plus tard, la même équipe a présenté, toujours au Châtelet, une autre grande opérette de Jacques Offenbach, la Grande Duchesse de Gerolstein. Comment est-ce qu'elle est passée, Félicie Tillotte, du rôle de l'épouse de Ménélas à ce rôle de souveraine un peu fantasque, incarné en son temps par Hortense Schneider ?
2: Eh bien oui, on a renouvelé en quelque sorte le succès de 2004 avec la Grande Duchesse de Gerolstein. Le personnage est un petit peu différent, la vocalité aussi très légèrement différente, mais elle a fait ça avec vraiment beaucoup d'aisance et elle en a fait vraiment un personnage, je dirais, de femme séductrice, d'une séductrice qui reste grande duchesse quand même. Donc oui. Il y a quelque chose d'assez réjouissant dans cette espèce d'ambivalence. Et d'ailleurs, je vais vous proposer de l'écouter dans l'air de la Grande Duchesse, Dites-lui, où elle essaie de séduire le soldat Fritz, qui lui a tapé dans l'œil, puisque comme elle le chante au premier acte, elle aime bien les militaires. Et donc, elle essaie de le séduire, et lui, qui est un brave garçon, mais peut-être pas très malin, n'a pas l'air de tout à fait comprendre ce qui se passe. Nous allons écouter Félicie Tillotte avec Yann Beuron, les musiciens du Louvre Grenoble, dirigés par Marc Minkowski.

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0: Félicity Lott avec Yann Beuron et les musiciens du Louvre Grenoble, dirigé par Marc Minkowski. C'était en 2005 dans cette ère de la Grande Duchesse. Dites-lui, la Grande Duchesse de Gerold Stein de Jacques Offenbach. Nous rendons hommage à Félicity Lott qui nous a quittés et il y a quelques jours, quelques semaines seulement avec Jérôme Douard sur RCF Notre-Dame. Jérôme, ses succès avec Offenbach vont influer sur la suite de sa carrière. Adam Félicity Lott l'éloignant des rôles lyriques, jugés peut-être plus sérieux. Pourtant, elle ne s'en est pas plainte et elle s'est consacrée pleinement au récital. Expliquez-nous cela, Jérôme.
1: Je vais la laisser parler. Elle a dit « Du jour où j'ai fait La Belle Hélène, les directeurs d'opéra ont oublié mon numéro pour ce qui est du grand répertoire. » Mais elle n'avait aucune amertume. « Je n'ai aucun regret, disait-elle, car ce virage m'a permis de rencontrer des gens extraordinaires et drôles qui continuent d'illuminer ma vie aujourd'hui. » Si je peux rajouter la chose, Félicity Lott continue à illuminer notre vie et l'illuminera, je pense, encore beaucoup et pour longtemps.
0: C'est certain, on ne l'oubliera pas. Alors finalement, elle va se produire sur scène très longtemps et on a pu ainsi l'entendre à Paris jusqu'à l'année dernière. Elle s'est encore produite à l'Opéra Bastille en 2024, à l'âge raisonnable de 77 ans, ce qui est assez âgé hein, pour une chanteuse. Mais dans quel rôle est-ce qu'on a pu l'entendre, Jérôme Douard ?
1: Alors, elle a fait ses adieux à la scène, en quelque sorte, en 2024, dans le rôle parlé. Un rôle parlé, ce n'était pas un rôle chanté, même si elle chantonnait à un moment, de la duchesse de Krakentorp. Il s'agit d'un rôle dans La fille du régiment de Gaetano Donizetti. Et puis en mars 2025, donc l'année dernière, elle a encore donné un dernier récital au théâtre de l'Athénée Louis Jouvet dans un programme de mélodie et d'air français. Alors comme nous l'avons évoqué au début, quand elle a annoncé la maladie qui allait l'emporter, elle voulait rester gaie. Elle disait qu'elle ne voulait pas qu'on soit triste. Donc j'ai pas trouvé mieux, en fait, que de finir cet hommage en écoutant Félicity Lott avec une de ses grandes complices, la mezzo-soprano Anne Murray, et son pianiste accompagnateur de prédilection Graham Johnson. Nous allons écouter le fameux duo bouffe des deux chats attribué à Gioachino Rossini.

0: Oui, c'est une musique qui vous fait sourire, j'en suis certain, derrière votre poste, et c'est normal. Hein, on l'entend pas souvent, cette musique duo bouffe des deux chats. Et pourtant, c'est très sérieux. Hein, c'est une musique de Rossini, interprétée ici par Felicity Lott et Anne Murray, sa grande amie, avec Graham Johnson au piano. Ainsi se termine cette émission hommage que vous avez présentée, Jérôme Douard, à Felicity Lott, qui nous a quittés il y a quelques semaines. Merci beaucoup, Jérôme.
1: Mais merci à vous et je souhaite à tous les auditeurs de RCF Notre-Dame un très bel été avec beaucoup de musique.
0: Eh bien, avec beaucoup de musique. On vous retrouvera la saison prochaine, c'est sûr, sur RCF Notre-Dame. Merci Jérôme, merci à Jean-Paul Lérine et Hugo Vincent pour la réalisation technique de cet avant-dernier épisode de la saison, parce qu'on termine en effet demain avec Jacques Nouvier avant de laisser la place à l'été des festivals dès lundi prochain. Pour finir en beauté, nous écouterons des œuvres que vous connaissez tous, des tubes archi-connus, mais comme vous ne les avez probablement jamais entendues, préparez-vous à être surpris demain. Donc, tout de suite, à 17h, enquête de sens avec Marie-Ange de Montesquieu. Faut-il dissocier le génie de l'homme ? Allez, pensez à vous hydrater un peu, il fait très chaud. Mettez-vous au frais si vous le pouvez. Et surtout, prenez bien soin de vous. Très bonne fin d'après-midi sur RCF Notre-Dame. Et je vous dis à demain.
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4: Que vient bousculer dans les sociétés la circulation des hommes à travers le monde et en particulier l'émigration contrainte par l'économie, par les guerres? En quoi le chrétien est-il appelé à s'impliquer dans cette question qui occupe une place importante dans les échanges politiques et sociaux et sociétaux? Ce thème de l'étranger, vous le rapportez à la doctrine sociale de l'Église. Frère Jacques Benoît Rauscher, bonjour.
5: Bonjour.
4: Vous êtes dominicain actuellement au couvent dominicain du Saint-Nom de Jésus à Lyon. Vous enseignez la morale sociale et politique à la faculté de théologie de l'Université catholique de Lyon. Et vous êtes l'auteur d'un livre, Les frontières d'un discours, publié aux éditions du Cerf. C'est une réflexion passionnante qui cherche à comprendre comment discerner et trouver des réponses à l'accueil de l'étranger. Alors, qu'est-ce qu'un chrétien doit faire? Jusqu'où doit-il se préoccuper de cette question? Eh bien, vous, frère Jacques Benoît Rauscher, vous interrogez comme piste de réflexion la question de la propriété. Qu'est-ce qui vous fait interroger le rapport à la terre, le rapport à la possession?
5: Je crois que c'est souvent une question qui est un peu impensée dans nos sociétés, et en particulier quand on traite de la question de l'accueil de l'étranger. Au fond, ce qui nous fait peur dans la venue de l'étranger, c'est qu'ils nous prennent des choses dont on a vraiment besoin, qu'ils nous prennent des ressources dont on a vraiment besoin, qu'ils mettent la main sur des choses qu'on a travaillées pour les élaborer et qui ne sont pas à lui, et il va mettre la main dessus. C'est ça qui nous fait peur souvent. Et je crois que ça interroge quelque chose de fondamental aussi dans notre vie chrétienne spirituelle. Qu'est-ce que mon rapport avec ce que je possède ?
4: Alors, parce que justement, quel est le statut de la propriété matérielle quelque part? Qu'est-ce que nous dit l'Église sur le fait de posséder son toit, son travail, son jardin? Qu'est-ce que l'Église nous dit sur la possession?
5: Alors, l'Église nous dit que l'horizon qu'il faut atteindre, c'est se rappeler que les biens de ce monde sont destinés à tous. C'est ce qu'on appelle la destination universelle des biens.